0: est vraiment l'institution ultime, le dernier ressort, celui qui tranche d'une manière souveraine et sans appel. Comme le faisait l'empereur à l'époque où l'Empire romain subsistait. Alors, bien sûr, une telle institution, on le s'en rend tout de suite compte, est tout à fait étrangère à l'Évangile et à l'esprit de l'Évangile. Je voudrais reprendre par exemple ce que Jésus dit de l'exercice du ministère d'autorité, quand il dit que le ministère d'autorité, comme d'ailleurs l'a fait l'Église catholique, mais ne l'a pas pratiqué, elle le dit, c'est se mettre au service des autres. Alors évidemment, la formule est très belle, le pape, le serviteur des serviteurs du Christ, on peut se demander si c'est toujours le cas. En fait, l'institution papale est plus le reflet d'une puissance, la puissance de l'Église catholique, puissance finalement temporelle. L'institution papale a toujours tenu à cette puissance temporelle. Jusqu'à 1870, le pape était aussi un souverain d'un État indépendant conséquent, les États de l'Église, les États du pape, qui avait Rome pour capitale. Et lorsque l'unité de l'Italie s'est faite en 1870, le pape a été dépossédé de ses États. Et ça a été un drame terrible pour l'Église catholique, pour les catholiques qui restaient fidèles au pape, qui se voyaient contraints en quelque sorte de lutter contre lui sur le plan militaire, sur le plan temporel, parce que le pape, jusqu'en 1870, il avait des soldats, pas des soldats d'opérette comme bien aujourd'hui, vous savez, parce qu'il était comme ça, les Suisses, mais c'était des soldats qui combattaient et qui se sont opposés aux troupes italiennes qui venaient chasser le pape de Rome. Et ce n'est qu'avec Mussolini, en 1936, au moment de ce qu'on appelle les accords de Latran, que Mussolini a concédé un statut d'extraterritorialité à la cité du Vatican, qui est devenu un État indépendant, avec des représentations diplomatiques. Par exemple, l'État français a une ambassade au Vatican. Le pape est considéré comme un souverain, comme le président de la République, comme la reine d'Angleterre, tout ce que vous voulez. À ce titre, il peut se présenter à l'ONU, vous savez qu'il a fait des discours à l'ONU, en tant que représentant de l'État politique du Vatican. Et le catholicisme romain ne conçoit pas l'exercice du ministère papal sans cette autorité temporelle, donc sur un État qui soit absolument indépendant. Alors évidemment, ça peut être aussi extrêmement discutable, même si c'est aujourd'hui pratiquement plus symbolique que réel, mais même dans cette symbolique, n'est-ce pas, il y a toute une démarche d'esprit, toute une pensée qui aussi est tout à fait étonnante et tout à fait étrangère à l'esprit des musulmans. Mon royaume n'est pas seulement fort, là, nous avons une institution qui tient absolument à avoir un royaume qui est ce monde, même si c'est un État symbolique, un État dont on fait le tour en 2 heures, comme ça, mais qui quand même est une véritable puissance, le Vatican, sur le plan, pas militaire, mais sur le plan, je dirais, politique. Par exemple, Staline, à la fin de la guerre mondiale, disait ceci avec ironie, je crois, cet État de Gaulle ou à Churchill, qui lui parlait du pape. Et plutôt Saline disait, le pape, combien de divisions en fait, il n'avait pas mesuré la puissance politique qu'avait l'institution papale. Vous savez, par exemple, que l'État du Vatican a le meilleur service de renseignement du monde. Les meilleurs services de renseignement du monde. Au point de vue empire financier, c'est absolument extraordinaire. L'État du Vatican contrôle les principales banques d'Italie. Une banque qui porte un nom particulier, quasi blasphématoire, la Banque du Saint-Esprit, qui dépend du Vatican, et qui est la principale banque d'Italie. L'État du Vatican a des actions dans un très très grand nombre d'entreprises capitalistes, qui sont financières, industrielles, etc. Et en Italie, et au-delà, il représente une véritable puissance politique, dont le pape, évidemment, est le chef. Je parlais tout à l'heure des représentations diplomatiques. Dans tous les pays du monde, il Vulgate, les ambassadeurs du pape, on appelle des nonces apostoliques. Les nonces apostoliques sont des prélats nommés par le pape directement et qui défendent dans tous les pays du monde qui ont des relations diplomatiques avec le Vatican les intérêts de l'État du Vatican. Alors là, nous avons affaire à une véritable puissance temporelle, une véritable puissance politique, et qui tient à le demeurer, qui tient à le rester dans tous les sens du terme. Bon, il y a aussi cette espèce de petite police d'appart opérette, là, qui sont des gardes suisses du pape, mais qui sont le vestige de l'ancienne splendeur du pape. Vous savez qu'il y a eu des papes dans l'histoire, qui étaient des papes guerriers, par exemple, le pape Jules II. C'était un pape qui, à la tête de ses troupes, chargeait les ennemis et puis les pourfendait allègrement au nom du Christ. Hein. C'était un grand capitaine, et il a eu d'ailleurs un certain génie militaire. Bon, alors voilà à quoi aboutit finalement cette institution de la papauté. Alors évidemment, on peut s'étonner et se dire, mais comment ça a été possible? Comment Jésus qui a dit, mon royaume n'est pas ce monde? Comment Jésus, qui a refusé justement que la foule vienne pour le faire roi, peut-il en quelque sorte cautionner cet homme qui se dit son représentant, qui se dit son successeur sur la terre d'une certaine manière, et qui prend le contre-pied de tout ce qu'il a été et de tout ce qu'il a fait? Alors, il faut revenir, encore une fois, je disais tout à l'heure, à ce texte de Matthieu 18, dont les catholiques font le plus grand cas, et qui affirme la primauté de Pierre. Pierre, dans la tradition catholique, est le premier des papes. Pierre a reçu du Seigneur le pouvoir des clés, et le pape, dans ses attributs symboliques, a les clés de Saint-Pierre, c'est là qu'il porte l'hymne du Vatican, l'hymne national du Vatican, parce qu'il a un hymne national, il y a un drapeau, il y a tout, hein. Eh bien, c'est effectivement « Tu es Petrus, tu es Pierre hein, », qu'on chante, qui est joué par la chanteuse. Comment ? C'est une chose, c'est pas un bouton de sujet, le Seigneur est celui qui sont les reins et les cœurs, nous nous demandons de constater ce qui est, n'est-ce pas ? Donc, Pierre apparaît dans la tradition catholique comme le chef des apôtres, comme celui qui a reçu du Seigneur le pouvoir absolu, lié et délié. Et le pape de Rome, donc le successeur de Pierre sur le trône de Rome, sur le siège apostolique de Rome, hérite ipso facto de ce pouvoir déclé, de ce pouvoir absolu. Maintenant, le pape a non seulement un pouvoir temporel, mais il a aussi un pouvoir spirituel, un pouvoir de Dieu. Par exemple, c'est lui qui va reconnaître en dernier ressort, après évidemment avis d'une commission ad hoc, qui va trancher ce qui est décanonisation. Vous savez, reconnaître si quelqu'un est saint et par conséquent s'il est digne de sortir du purgatoire. D'accéder dans la félicité. Le pape décide, et puis ce qu'il décide sur la terre est ratifié dans le ciel. Le pape peut accorder à un certain nombre de pécheurs repentants des indulgences plénières, c'est-à-dire qu'il leur accorde dans des occasions particulières et à la suite de certaines conditions qui ont été remplies, par exemple des pèlerinages, des choses semblables, d'avoir une rémission de peine dans l'au-delà, c'est-à-dire essentiellement dans le purgatoire. Il peut aussi décider, n'est-ce pas, prendre un certain nombre de décisions qui vont avoir une certaine résonance aussi dans le ciel, que le Seigneur ratifie, n'est-ce pas, à cause de ce pouvoir de lier et de délier qu'il a accordé à Pierre et, dit la tradition romaine, à ses successeurs. Et vous savez que ça a été d'ailleurs une des raisons de la réforme, puisque le pape de l'époque de Luther, dont j'ai oublié le nom...
1: C'était Léon X, non ?
0: Et peut-être bien. Léon X, non, mais non. Léon X, c'était un...
1: C'était quoi, là ?
0: Oui. Enfin, peu importe. avait voulu construire la cathédrale Saint-Pierre, cette immense basilique qui se trouve justement à la cité du Vatican, et bien entendu, ça coûtait quelque argent. Alors, le pape avait envoyé un certain nombre de légats, du pape qui s'appelle les légats, dans toute la chrétienté d'Europe, en proclamant une indulgence plénière. Et il y avait en particulier à Rome, à Württemberg, où était Luther, un moine du nom de Tetzel, légat du pape, qui faisait des prédications fort émouvantes. Il avait une grande, un tronc percé, n'est-ce pas, pour que l'argent rentre dedans. Il agitait ça, il disait, voilà, dès que votre argent touche le fond de mon tronc, ben, les âmes s'envolent du purgatoire. Alors, ému par Luther, au revenu du rite, Luther a trouvé que ça faisait un petit peu de trop, et il a affiché le dimanche suivant sur les portes de la cathédrale de Württemberg, en 1517, n'est-ce pas, les fameuses thèses, où il affirmait la grâce du Seigneur entière et gratuite, le salut par la foi, etc. Ben, c'était le départ de la réforme. Et ça, c'était le résultat d'une décision du pape, partant justement de ce pouvoir qu'avait le pape de lier et de délier. Alors, partant de cette pensée, eh bien, le pape, ensuite, dans l'histoire, est devenu non seulement quelqu'un qui avait un pouvoir temporel, mais aussi un pouvoir spirituel absolu, non seulement dans le domaine des indulgences, des rémissions, des canonisations ou des choses semblables, mais aussi sur le plan de la doctrine. Et c'est ainsi qu'après beaucoup de réticences, notamment de la part du clergé allemand, au premier concile de Vatican, en 1870, un dogme a été publié, c'était le dogme de l'infaillibilité pontificale. Ce dogme dit à peu près ceci, c'est que lorsqu'il parle en tant que pasteur et docteur de tous les chrétiens, grâce à l'assistance du Saint-Esprit que Dieu, plutôt que Jésus, a promis à Pierre et ses successeurs, le pape est divinement gardé de toute erreur et par conséquent, ce qu'il dit a un caractère d'infaillibilité et apparaît comme étant l'égal de la parole de Dieu. C'était curieux d'ailleurs. Quelques années, dans un journal canadien charismatique, entre guillemets, je disais quelque chose comme ça. Pierre a reçu du Seigneur le pouvoir d'infaillibilité, etc. Alors, où en es-tu par rapport à l'obéissance au Seigneur? Vite, abonne-toi à l'Observatore Romano et tu auras toutes les semaines de la parole de Dieu pure et directement de la bouche du successeur de Pierre et que tu pourras mettre en pratique quelque chose comme ça. Alors, ça reste très fort dans la pensée catholique, n'est-ce pas, cette idée de l'infaillibilité du pape. Alors évidemment, quand on parle de l'infaillibilité du pape, ça ne veut pas dire que le pape est infaillible dans tout ce qu'il fait, d'après la doctrine catholique, mais seulement quand il parle en tant que pasteur et docteur de tous les chrétiens, c'est-à-dire dans le domaine spirituel et en particulier dans le domaine de la doctrine et du dogme. Le dogme, nous l'avons vu dans la doctrine catholique, c'est ce qui émane donc de la tradition et qui par conséquent, ou de la Bible d'ailleurs, et finalement qui est la parole de Dieu. Et alors le pape a la possibilité, par l'Esprit Saint, disent les catholiques à la suite de Vatican Ier, d'avoir une grâce spéciale du Seigneur pour que lorsqu'il élabore ou lorsqu'il publie des dogmes, eh bien cela soit pur et entaché de toute erreur et que le Seigneur les ratifie. Alors, il y a tous les pouvoirs énormes que le pontife romain a dans la doctrine catholique. C'est vraiment l'homme qui a le pouvoir absolu, c'est vraiment le César, l'empereur des catholiques. Alors évidemment, aujourd'hui, on met ça un petit peu sous le boisseau, je disais tout à l'heure, dans cette formule, le pape est celui qui exerce le ministère de l'unité entre toutes les différentes églises locales, etc. C'est bien beau, mais il y a toute une dimension qu'on laisse de côté lorsque aujourd'hui le catholique définit le ministère du pape comme un simple ministère d'unité, c'est-à-dire en quelque sorte être un simple triunion entre les différentes églises, veiller à ce que la doctrine saine soit bien enseignée dans ces églises-là, et puis régler les conflits et les litiges éventuels qui pourraient éclater entre elles. En fait, le ministère du pape, tel qu'il apparaît dans la pratique de l'Église catholique, et ceci encore aujourd'hui, apparaît comme étant bien plus que cela, bien plus qu'un simple ministère d'unité. Et dans le fond, si aujourd'hui, dans le monde catholique, on présente le pape, le ministère papal, comme un ministère d'unité, c'est précisément avec des arrêts de pensée que vous devinez tout de suite. C'est de se dire que dans le fond, s'il exerce un ministère d'unité pour unir un certain nombre d'églises locales, les églises qui ne sont pas rattachées à Rome et qui sont toutefois à la recherche d'une unité, pourrait peut-être trouver dans un ministère d'unité, le ministère d'unité qu'exerce l'évêque de Rome, quelque chose qui serait susceptible de les intéresser. Et on sait, par exemple, que ces derniers temps en particulier, les anglicans n'ont pas été insensibles à ce genre d'argumentation, puisqu'il est fortement question, ça coince un peu depuis quelques semaines, mais ces derniers temps, il était fortement question, n'est-ce pas, que des accords spéciaux soient conclus entre l'Église anglicane et puis l'Église catholique. Le pape devait même se rendre en Angleterre pour faire avancer les choses dans ce sens-là. Non pas pour que l'Église anglicane soit purement et simplement absorbée par l'Église catholique, mais pour qu'il y ait des accords qui pavent la voie, finalement, une phase ultérieure pour une semblable réunification. La papauté lorgne aussi beaucoup, évidemment, en direction de l'Orient, en direction des orthodoxes, se disant que s'il pouvait évidemment aussi faire en sorte que les orthodoxes reconnaissent le ministère d'unité, bien ce serait une chose assez intéressante. En fait, les orthodoxes sont très très très réticents et ils ont toujours été extrêmement allergiques à cette pensée de la primauté du pape de Rome. Ils ont tenu absolument à l'indépendance et à l'autonomie des sièges apostoliques, qui sont qualifiés dans la tradition orthodoxe d'autocéphales à cause de cela. Alors vous avez aujourd'hui dans la tradition orthodoxe le siège, le patriarcat qui est le principal. Vous avez le patriarcat de Constantinople qui regroupe les Grecs essentiellement, même s'il se trouve en dehors de la Grèce. Vous avez le patriarcat d'Alexandrie pour ce qui est des Coptes égyptiens. Et puis vous avez des patriarcats moins importants, par exemple, vous avez, je crois, un patriarcat, c'est pas à New York, un truc comme ça, qui regroupe en quelque sorte l'Amérique et l'Europe à la fois, quoi, parce que les orthodoxes sont tellement peu nombreux que finalement, le patriarche de, ça doit être New York, ou de, non, de Boston, je crois, c'est à Boston, que le siège orthodoxe. Alors, par exemple, les quelques orthodoxes qui sont à Rennes, parce qu'il y a une petite communauté orthodoxe à Rennes, ils dépendent de Boston. Mais ils ne sont pas du tout attirés par cette idée du ministère de l'unité, du ministère de l'unité du pape. Alors, maintenant, voyons une critique biblique de l'institution papale. Bon, il faut reprendre les choses à nos sources, c'est-à-dire Matthieu 18. Alors, je crois qu'il nous est difficile de nier que dans le collège des 12, Pierre avait une place particulière. C'est clair. Il y avait, dans le collège des 12, un groupe de 3 apôtres, Pierre, Jacques et Jean, qui jouissaient d'une place privilégiée. Et au sein de ces 3, il y avait Pierre qui, lui, effectivement, avait aussi une primauté. Et le texte auquel les catholiques font référence, le texte de Matthieu 18, « Tu es Pierre, je sais Pierre, je baptiserai mon Église », quelle que soit l'interprétation qu'on lui donne, quelle que soit l'interprétation que l'on donne au jeu de mots que Jésus fait, qui n'apparaît pas dans les traductions françaises, sur le Petros Petra, sur lequel je vais revenir dans un instant, il faut reconnaître que Pierre, effectivement, reçoit une primauté sur les autres apôtres. Maintenant, évidemment, les catholiques, dans leur interprétation, puisqu'ils interprétaient jusqu'à ces dernières années le texte ici dans la traduction latine, la Vulgate, tandis que dans le texte original, Jésus dit à Pierre, tu es Pétros, et sur cette Pétra, je bâtirai mon Église. Les catholiques disent, tu es Pierre, et sur cette pierre que tu es, je bâtirai mon Église. Jésus ne dit pas ça du tout. Jésus dit, tu es Pétros, Et sur cette Petra, donc c'est quelque chose de différent de Petros, donc différent de Pierre. Il dit pas sur toi, Pierre, je bâtirai mon église, mais sur cette Petra. Alors, la pierre, bien, c'est clair, c'est Jésus-Christ lui-même. Non, Jésus-Christ, la pierre du l'être. Et Pierre vient juste de confesser, justement, que Jésus est le Messie, le Fils du Dieu vivant. Jésus dit, ben, c'est ça la clé, c'est ça l'essentiel. L'Église, c'est ce qui est établi sur cette confession de la foi de Pierre, savoir que Jésus-Christ est le Messie et le Fils du Dieu vivant. Je crois que Jésus-Christ est le Fils de Dieu, c'était la confession de foi des premiers chrétiens. Par exemple, quand Philippe baptise le nul éthiopien, il le baptise après que ce dernier ait confessé que Jésus est le Christ et le Fils du Dieu vivant. Donc, c'est ça la pierre sur laquelle se construit l'Église. Sur cette confession de foi-là, si quelqu'un ne dit pas Jésus-Christ est le Fils du Dieu vivant, il ne peut pas être reconnu comme chrétien, et il ne peut pas être reconnu comme membre de l'Église. Maintenant, pourquoi Jésus dit à Pierre, tu es Pétros? Parce qu'effectivement, dans cette Église, qui est différente de Pierre, qui n'est pas Pierre, Pierre occupe une fonction particulière. Il est une pierre importante, une pierre de soubassement. L'image de la pierre, l'image de la colonne est quelque chose qui revient souvent à la tradition juive de cette époque-là. Ce qui était à la retraite de Carré, ça vous en a un peu parlé. Mais par exemple, dans la tradition juive, on disait que les patriarches, Abraham tout particulièrement, étaient les colonnes sur lesquels reposait l'édifice du peuple d'Israël. Parce qu'il y avait des textes qui disent cela d'ailleurs dans le livre du prophète Ésaïe. Et il y avait aussi cette idée que les 12 fils de Jacob étaient les pierres de fondation du peuple d'Israël. On trouve ça aussi dans l'Apocalypse, où on voit justement les pierres de soubassement de la Nouvelle Jérusalem qui portent et les noms des 12 apôtres et les noms des 12 patriarches. Et alors, Jésus ici veut dire une chose, n'est-ce pas, c'est que ces apôtres, le collège des 12, va avoir une fonction très précise et très particulière dans l'Église. Ils vont avoir pour fonction d'être et de poser les fondements doctrinaux, les fondements, je dirais, de structure. N'oublions pas que le Nouveau Testament n'existe pas à cette période-là. Et que, quelle va être la référence de la foi authentique, de la foi véritable pour l'Église primitive? Ce n'est pas le Nouveau Testament qui n'existe pas, c'est le témoignage des 12. Quand par exemple une Église nouvelle est fondée, dans le livre des Actes, très souvent d'ailleurs les Églises nouvelles sont fondées par des laïcs, ce qu'on appellerait des laïcs, qui témoignent, par exemple on voit ça à Antioche. Il y a des gens qui ont été dispersés par la persécution qui a suivi le meurtre d'Étienne à Jérusalem, qui arrivent à Antioche, et qui prêchent l'évangile, qui rendent témoignage tout simplement. Ce n'est pas des apôtres, ce n'est pas des docteurs, ce n'est pas des évangélistes, c'est des saints chrétiens. Bon, il y a des gens qui croient et qui se rassemblent autour de la parole de Dieu et qui constituent une église. Oui, comme les Romains, pareil. Bon, alors la nouvelle en arrive aux oreilles des apôtres. Ah, il faut que nous envoyions des apôtres. Ils envoient Pierre et Jean pour voir si l'évangile qui est prêché dans cette église, eh bien l'évangile qui est authentique, qui est fidèle. Et c'est eux qui peuvent dire, ok, bon, on reconnaît que ce qui a été créé là est authentiquement l'église de Jésus-Christ, parce qu'effectivement, l'enseignement qui est donné est vraiment l'enseignement que nous avons reçu du Seigneur. Nous sommes, nous, les 12, les témoins de la résurrection de Christ. Nous sommes les témoins des événements qui ont marqué sa vie depuis le baptême de Jean jusqu'à sa résurrection et son ascension. C'est la définition de l'apostolat qui est donnée, vous vous souvenez, dans le premier chapitre du livre des Actes, au moment où il remplace Judas. Et par conséquent, nous sommes la référence. Lorsque Paul se convertit et qu'il commence à prêcher, la première chose qu'il fait, c'est de monter à Jérusalem. Et il voit ce qu'il appelle les colonnes de l'Église, Pierre, justement, entre autres, et on voit que Pierre n'est pas la seule colonne, d'ailleurs. Il y a Jacques, il y a Jean, etc. Et là, il leur expose l'évangile qu'il prêche. Et à l'ouïe de l'évangile que Paul prêche, les apôtres de Jérusalem tendent à Paul la main d'association. Ça veut dire, ils disent, Paul, nous authentifions le message qui est le tien. Nous qui avons été avec le Seigneur, nous qui avons entendu son enseignement, qui sommes ses témoins oculaires, ce que nos mains ont touché, ce que nos oreilles ont entendu, ce que nous avons vu dire à l'apôtre Jean concernant la parole de vie, c'est ça que nous annonçons. Ils peuvent dire, bon, ce que toi tu annonces, Paul, c'est conforme à ce que nos oreilles ont entendu, à ce que nos yeux ont vu et à ce que nos mains ont touché. Donc, ce que tu vas créer, les églises que tu vas créer, seront dans la communion de l'Église universelle, parce qu'elles seront bâties sur le fondement solide du témoignage de Jésus-Christ, sur la pétra dont parlait Jésus. C'est ça la fonction des douze. Lorsque les douze disparaissent à la fin de l'âge apostolique, ce rôle ne peut plus être effectué. Et c'est là qu'intervient justement ce que dit l'Église catholique. L'Église catholique dit les apôtres disparaissent, mais ils ont des successeurs qui vont poursuivre cette œuvre en quelque sorte de témoignage, de discernement et d'unité. Ce sont les évêques. Et à la tête des successeurs des apôtres que sont les évêques, il y a le successeur de Pierre qui est le pape, le chef des évêques, le premier des évêques. Parce qu'avant toute chose, le pape est l'évêque de Rome. Or, qu'a dit l'Église primitive? Au moment où les apôtres ont disparu, qu'est-ce qu'a fait l'Église? Elle a écrit. Elle a écrit ce que les apôtres avaient transmis oralement et ce dont ils étaient les témoins. Et l'Église primitive a dit, voilà, ça, ce sont les écrits apostoliques. Marc, l'évangile de Matthieu, l'évangile de Luc, l'évangile de Jean, les actes, les épîtres de Paul, l'Apocalypse, les épîtres de Pierre, les épîtres de Jean, etc. Nous reconnaissons, nous qui avons entendu l'enseignement des apôtres, que ces écrits-là sont conformes à ce qui nous a été enseigné par ceux qui ont été les témoins de Jésus-Christ. Mais ce qui vient après, par exemple, les lettres de Clément, de Clément de Rome, qui a été un disciple de Paul, de Polycarpe, qui était un disciple de Jean, par exemple, qui avait connu l'apôtre Jean, la Didaquée, cet ouvrage très intéressant du début du IIe siècle, ça, ce ne sont pas des... Ça veut dire qu'ils ne sont pas joints au canon du Nouveau Testament. À la fin de l'âge apostolique, les apôtres disparaissent et à la place, il y a le Nouveau Testament. Il y a les écrits. Quand on met par écrit quelque chose, c'est parce qu'il n'y a pas de successeur. Et l'Église primitive, quand elle écrit le Nouveau Testament, quand elle écrit le Nouveau Testament, mais quand elle reconnaît le Nouveau Testament, quand elle rassemble le canon du Nouveau Testament, fait acte d'humilité. Elle dit, la seule Église qui est normative pour tous les temps et pour tous les lieux, c'est l'Église des apôtres, dont les apôtres étaient le garant, ils étaient le garant de sa pureté, ils étaient le garant de la ligne que Jésus avait donnée. Eux disparus, plus personne ne peut accomplir ce rôle. Maintenant, quelle va être la référence pour savoir si telle était l'Église, si tel était le groupe, est conforme à l'enseignement du Christ, est vraiment fondée sur la pétra, c'est l'enseignement des apôtres qui nous est conservé dans les livres. Donc c'est que les leaders de l'Église du IIe siècle, appelons les évêques, au sens catholique du terme, ne se sentent pas les successeurs des apôtres. Ils sentent qu'ils sont d'une autre nature. Ça ne veut pas dire que l'Esprit Saint ne travaille plus en eux, ni au milieu d'eux, ni au milieu de l'Église de cette époque-là. Ça veut simplement dire que ce que le Saint-Esprit va faire maintenant, à partir de la fin de l'âge apostolique, ne sera plus normatif pour l'Église de tous les lieux et pour tous les temps. Donc que l'institution papale est impossible. Il n'y a plus ni un homme, ni un groupe d'hommes qui peut dire ça, c'est la parole de Dieu d'une manière infaillible. Et ce que moi je dis, ou ce que nous disons, en tant que synode, en tant que concile, etc., a autorité pour les chrétiens de tous les temps et de tous les lieux. Personne ne peut dire ça. Si cela avait été, le Nouveau Testament n'existerait pas. Le Nouveau Testament existe justement parce que l'Église du IIe siècle a reconnu que là, les apôtres avaient un rôle unique et irremplaçable et intransmissible. Et lorsque l'Église catholique dit « Jésus a transmis à Pierre et à ses successeurs le pouvoir des clés », disons non. Jésus a donné à Pierre le pouvoir des clés, oui, excellent. Pierre et aux autres apôtres. Pierre ayant une primauté certaine au milieu des apôtres, mais pas la primauté que les catholiques affirment qu'il avait. En côté protestant, ça on a été réducteur. On a dit Pierre n'était qu'un apôtre parmi les autres. Non, c'est pas vrai. Il avait une primauté. Mais il n'était pas le pape des apôtres, c'est pas vrai. Il n'était pas infaillible, il n'était pas absolu. On va voir pourquoi tout à l'heure. Il avait une primauté, c'est tout. Donc, Jésus a transmis à Pierre et aux autres apôtres le pouvoir des clés. C'est-à-dire, le pouvoir de dire, voilà ce qu'est la sainte doctrine, voilà ce qu'est l'enseignement du Christ, parce que nous l'avons vu, nous l'avons entendu. L'Église catholique ajoute quelque chose au texte biblique. Elle dit à Pierre et à ses successeurs ce que la Bible ne dit pas. Et c'est là la faille. D'accord pour dire que Pierre a quelque chose de particulier de Dieu. Mais Pierre n'a pas de successeur. Et les apôtres n'ont pas de successeur. Au sens, je dirais, de l'autorité. Parce qu'ils sont les seuls qui, historiquement, ont vu le Seigneur, ont entendu son enseignement et en sont les témoins populaires, les garants. Historiquement parlant. C'est ça qui fait leur rôle unique. Jean-Paul II n'a pas vu le Seigneur en chair. Il ne veut pas authentifier les choses. Grégoire VI n'avait pas vu Jésus en chair. Par conséquent, ils ne peuvent pas prétendre avoir la même autorité. Pierre, justement, le jour où on remplace Judas, vous savez, on tire au sort, on va être le 12e qui va être le témoin pouvant attester de l'authenticité des événements qui se sont produits au milieu d'eux, et notamment les témoins de la résurrection. Alors, pour revenir à la primauté de Pierre elle-même, bien sûr, on notera par exemple que Pierre n'est jamais nommé comme pape, j'avais nommé comme ayant une autorité particulière en matière de foi plus que les autres. Il occupe une place importante dans la première partie du livre des Actes, puis il disparaît au profit de Paul. Paul qui n'est pas un élite, qui est apôtre aussi dans le sens qu'il a vu le Seigneur dans la chair aussi, dans la dernière des apparitions du Seigneur, et partant, son témoignage a aussi valeur, je dirais, d'authentification. Un témoin de la résurrection, mais il dira, je suis le moindre des apôtres, je suis comme l'avorton, je suis celui auquel il est apparu en dernier, et qui n'est pas le privilège finalement d'être avec lui tout le temps. Il est clair que le ministère de Pierre était davantage axé vers les païens, il n'avait pas de... vers les Juifs, je veux dire, les Paul Weisbayer, il n'avait pas de magistère sur toute l'Église. Il est clair qu'il n'intervenait pas dans les églises qu'avait fondées Paul. Quand il y avait des problèmes dans les églises qu'avait fondées par Paul, c'est Paul qui exerçait l'autorité apostolique de par Pierre. Et réciproquement, on ne voit pas Paul intervenir dans les églises fondées par Pierre, il le dit explicitement qu'il se fait un devoir de ne pas travailler sur le terrain qui a été travaillé par un autre. Et que quand il vient à Rome, justement, là, c'est intéressant, justement. Pierre est-il venu à Rome? Problème historique important. Très important pour les catholiques. Pierre a-t-il fondé l'église de Rome? Ah, alors les catholiques nous disent, voilà. Lorsque Pierre, vous vous souvenez, est libéré de la prison, miraculeusement par l'ange, qui l'entre en Jérusalem, il va dans la maison de la mère de Marc, c'est une réunion de prière, précisément pour sa délivrance, il y a la verticalement qui bat la porte, il est tellement étonné en voyant Pierre que il reste dehors, il oublie de le faire entrer, puis il reste dehors à la porte. Etc. Bon, et alors là, Pierre explique comment il a été libéré miraculeusement, et la Bible dit il partit pour un autre lieu. Ah, disent les catholiques, et voilà, Pierre est parti pour Rome, il continue son ministère à Rome, il fonde l'église de Rome. Alors, nous pouvons dire qu'historiquement ça ne fait pas. Pour une bonne et simple raison, c'est que nous retrouvons quelques années plus tard, Paul qui lui vient à Rome. Il prépare son voyage à Rome par une lettre qu'il envoie aux Romains. Dans laquelle il expose l'évangile qu'il prêche. Et c'est là qu'il dit justement qu'il s'est fait un devoir de ne pas prêcher l'évangile là où le Christ a été nommé. Donc de ne pas aller sur les plates-bandes, si j'ose dire, des autres apôtres. Et Paul, au moment où il dit ça dans la lettre aux Romains, dérogerait justement à ce principe qu'il expose pour aller marcher sur les plates-bandes de Pierre. Il ne saluerait pas Pierre quand il salue à la fin de sa lettre toutes les. Tous les chrétiens de Rome, saluer un tel, etc. Il ne saluerait pas Pierre, le pape. Ce serait un grand dégât. Non, c'est absolument incroyable. Qu'est-ce qu'on peut conclure? En tout cas, Pierre n'est pas à Rome à ce moment-là. On peut conclure une autre chose, c'est que l'église de Rome n'est pas fondée par Pierre. L'église de Rome est fondée, comme l'a été l'église d'Antioche, par des chrétiens, qui se sont convertis par le ministère de Paul. Par exemple, à Rome, justement dans les salutations que Paul envoie, des gens comme qu'il a assez précises, des gens qu'il a connus à droite, à gauche, etc. Une telle qui a combattu avec moi, dans tel et tel endroit, etc. Enfin, vous relisez toutes ces salutations que Paul adresse aux gens qu'il a connus, qui sont de ses proches, qui sont de ses collaborateurs, et qui sont ceux-là qui travaillent à Rome. L'église de Rome n'a pas été fondée directement par Paul, mais elle est profondément paulinienne dans sa composition, qu'a fondée justement par des gens de l'entourage de Paul, des collaborateurs proches ou lointains de Paul. Et c'est pourquoi Paul se sent une responsabilité envers cette Église. Il n'en est pas directement le fondateur, mais elle est sous son autorité apostolique, d'une certaine manière. Et c'est pourquoi il lui écrit de cette manière-là. Et il lui écrit avec cette prévenance. Parce qu'il ne l'a pas fondée directement. Il se sent des responsabilités envers elle, mais il ne veut pas froisser leur délicatesse. Alors, relisez ce qu'il dit à la fin. Il dit, je sais que vous êtes tous des gens qui sont spirituels, etc., qui sont très bien capables de vous exhorter vous-même, mais je vous ai écrit avec une sorte de hardiesse. Il s'excuse presque, n'est-ce pas, de leur écrire comme il l'a fait. Mais je l'ai fait avec espoir d'aller vers vous, etc. Et Paul se serait permis de faire quelque chose comme ça si Pierre avait fondé l'église de Rome. C'est absolument absurde. Alors maintenant, il existe une tradition sur laquelle Pierre est mort martyr à Rome au moment de la grande persécution qui a éclaté sur Néron en 63. Vous savez ce qui s'était passé en 63. Néron, qui croyait avoir des talents extraordinaires de poète et de musicien, qui chantait comme une personne, personne ne pouvait lui dire parce qu'il se retrouvait dans l'arène avec les lions de l'île. Si on lui disait, il trouvait que quand même ses chances manquaient une petite chose. Et alors il avait pensé qu'il allait écrire une note tragique. Il faudrait que pour qu'il soit inspiré, il soit devant un spectacle vraiment tragique. Alors il avait décidé de faire une tragédie. Il avait ordonné à cette date de mettre le feu à Rome, qui était une ville composée de maisons de bois, beaucoup d'entre elles. Et Rome s'était mise à flamber comme une torche. Et pendant que cette tragédie horrible, il y a eu des milliers et des milliers de morts, qui étaient brûlés. brûlé dans ce terrible incendie qui a ravagé Rome sur l'ordre de l'empereur, en réglant comme des mots, qui était là accroupi sur les terrasses de son palais en train de chanter ou pas. En fait. Alors évidemment, les Romains n'ont pas tellement apprécié. Et la révolte grondait à Rome. Et Néron a trouvé une solution. Il a dit, mais attention, qui est responsable de l'incendie de Rome? C'est pas moi. C'est cette race de gens exécrables entre tous, ces ennemis du genre humain, que sont les chrétiens. Et ça a été la chasse aux chrétiens, la grande persécution contre les chrétiens, qui ont été arrêtés par milliers et qui ont été affreusement persécutés. Toujours dans son délire poétique, Néron avait fait paver justement le palais du Vatican, l'allée qui menait au palais du Vatican, de croix sur lesquelles étaient crucifiés les chrétiens. Et ils avaient enduit de bois, puis ils avaient mis le feu. Et sur son char, n'est-ce pas, dans cette allée de torches vivantes, lui se promenait en chantant sur quoi, sur sa vie, etc. au milieu des cris de douleur de ces malheureux qui brûlaient là sur les croix. Alors, évidemment, les chefs de la communauté romaine ont été, de la communauté chrétienne, je veux dire, ont été les premiers visés. Et vraisemblablement, Paul, qui était à Rome dans ces années-là, a subi le martyre en tant que citoyen romain. Il a été décapité, il ne pouvait pas être crucifié puisqu'il était citoyen romain. Et la tradition qui affirme qu'il est mort décapité est sans doute exacte. Et c'est sans doute dans ce contexte-là qu'il faut situer les dernières épîtres, par exemple l'épître à Timothée, la deuxième épître à Timothée où Paul parle de sa mort, de tous ceux qui l'ont abandonné. On comprend pourquoi ils l'ont abandonné, parce que ça, effectivement, c'était pas drôle. Et alors, il y a une tradition qui dit qu'à ce moment-là, Pierre, pressé par les chrétiens qui ne voulaient pas qu'il disparaisse, évidemment, qui se trouvait à Rome aussi, a quitté Rome, n'est-ce pas, et que, marchant en dehors de Rome, soudain, il a vu une apparition du Seigneur. Et alors, il se met à genoux, il dit, mais Seigneur, que fais-tu là? Où vas-tu? Où vas-tu se dominer? N'est-ce pas? Où vas-tu, Seigneur? Et le Seigneur lui répond, je vais me faire crucifier à nouveau, puisque toi, tu quittes Rome, tu quittes l'endroit de la persécution, et moi, je vais me faire crucifier. Et Pierre comprend la vision que le Seigneur fait, il retourne à Rome, il retourne dans le cirque, où les chrétiens sont en train d'être dévorés par les lions, et là, il les exhorte. Il est arrêté. Alors, il est condamné à mort, condamné à être crucifié. Et se souvenant du reniement qui a été le sien, au moment de l'exécution, il demande au soldat romain qui doit le crucifier, d'être crucifié la tête en bas. Et d'après la tradition, donc Pierre aurait été crucifié la tête en bas. Il semble que cette tradition soit assez juste, soit assez vraie. Mais alors, Paul, plutôt Pierre, serait venu à Rome vraiment dans les toutes dernières années de sa vie. Juste quelques autres, ou disons autour des années 60, autour de l'année 60, n'est-ce pas, il serait resté tout au plus 2 ou 3 ans à Rome. C'est sans doute là qu'il aurait dicté l'évangile de Marc, à son secrétaire qui était Marc, justement, et il faudrait voir dans l'évangile de Marc, l'évangile de Pierre, qui est le plus ancien des évangiles, en fait, n'est-ce pas. Et donc il aurait été mis à mort à ce moment-là. Mais, disons que son ministère à Rome a vraisemblablement été assez court. Et il n'est pas donc l'évêque que l'Église catholique nous affirme qu'il a été. Alors, voilà en gros, si vous voulez, la critique que l'on peut faire de cette vision catholique, n'est-ce pas, où finalement on peut dire que le pape remplace le Saint-Esprit. C'est ça. Le pape remplace le Saint-Esprit. Et je crois que quand les premiers catholiques ont reçu le baptême du Saint-Esprit, il y a une dizaine d'années de cela, je me souviens d'un moine qui disait ceci, que effectivement, maintenant que les catholiques avaient le Saint-Esprit, en quelque sorte, il y avait ça du pape. Et que dans le fond, le pape, il va bientôt pouvoir aller prendre sa retraite, etc. En fait, comment? Oui, anticipé. En fait, quelques années plus tard, vous avez fait machine arrière, et le pape était très important, vous étiez puisque l'Observatore Romano, lu tous les matins et amené par courrier spécial directement de Rome, permettait aux chrétiens fidèles d'avoir la révélation du Saint-Esprit pour la journée de manière très précise. Alors, voilà donc cette énorme ambiguïté qui est là. Et c'est la raison pour laquelle, évidemment, en tant que chrétien issu de la Réforme, l'institution papale est quelque chose d'absolument inacceptable. Même dans sa définition actuelle, celle du ministère de l'Unité, tant que, de toute façon, le ministère de l'Unité, c'est le ministère apostolique, encore aujourd'hui, les apôtres, non plus les apôtres successeurs des douze, mais les apôtres du type d'Éphésiens 4. Dieu a donné des apôtres, des prophètes, des évangélistes, des docteurs et des pasteurs. Et là, nous sommes dans un type d'apôtres différent des douze. Les douze ont un ministère spécial. Ce sont les douze apôtres de l'agneau. C'est comme ça que l'Apocalypse les appelle. Ils ont la fonction d'être des fondements. On voit ça toujours dans l'Apocalypse. Et puis ensuite, il y a des apôtres en très grand nombre, aussi nombreux que le Seigneur les appellera. Ça, on sait par exemple que Barnabas était apôtre. Mais il n'était pas des douze. Paul était apôtre, il n'était pas des douze. Bien qu'il y avait un statut un peu spécial, comme on l'a vu tout à l'heure. Mais le Nouveau Testament laisse très clairement entendre qu'il y avait d'autres apôtres. Et une des fonctions d'apôtre, encore aujourd'hui, n'est-ce pas, c'est d'être justement ce ministère d'unité entre les églises. N'est-ce pas? Mais le ministère d'unité ne doit pas être un ministère unique, en aucune manière, le ministère d'un seul homme. Et ce qui doit primer n'importe comment et toujours, c'est la direction du Saint-Esprit. Le plus grand des prophètes, le plus grand des apôtres est faillible. Pierre était faillible. Il s'est fait reprendre par Paul. Paul était faillible. Il était infaillible quand il parlait par le Saint-Esprit pour ce qui est de la révélation du Nouveau Testament. En dehors de ça, personne n'est infaillible. Les prophéties doivent être jugées, même les prophéties des plus grands des prophètes. Et c'est pourquoi nous ne pouvons pas mettre les prophéties qui viennent actuellement du Saint-Esprit sur le même plan que la parole de Dieu. Enfin, outre le caractère circonstanciel de ces prophéties, elles n'ont pas la même autorité. Et le ministère d'unité est un ministère qui est soumis au Saint-Esprit et non pas l'inverse. Le Saint-Esprit n'est pas soumis au ministère qui a la fonction, comme disent les catholiques, de l'unité. Car dans le fond, le pape a le monopole du Saint-Esprit. Là, c'est lui qui décide qui va être saint, qui va pas être saint, n'est-ce pas, qui va sortir du purgatoire dans 1000 ans, dans 500 000 ans, etc. Alors, je caricature, bien sûr, un peu. Mais en fait, c'est un peu ça, quand même. Enfin, et c'est pourquoi, en tant que chrétien issu de la réforme, l'institution papale, ça, c'est quelque chose qui ne passe pas. Alors, évidemment, le catholicisme ne peut pas remettre ça en question. Il est très fier de l'institution papale. L'institution papale, c'est la clé de voûte du système. Enlever le pape, il n'y a plus d'église catholique. Enlever le pape, il n'y a plus d'église du tout. Pour eux, l'église, c'est cette tradition, cette transmission, n'est-ce pas, cette chaîne qui va depuis Saint-Pierre jusqu'à Jean-Paul II, et puis au-delà, si le Seigneur tarde à revenir, etc. Et c'est ce qui fait la pérennité de l'église, c'est ce qui fait son caractère imposant, n'est-ce pas? Elle s'est trompée parfois, oui, c'est vrai, elle est faillible, elle est humaine, mais elle a toujours été préservée divinement en la personne de ses papes des erreurs essentielles, elle est toujours restée d'aplomb sur l'essentiel, même si ponctuellement il y a eu des erreurs qui ont été faites, l'intuition, des petites bagatelles sur lesquelles on peut passer rapidement, mais pour ce qui est essentiel, elle est restée fidèle grâce à la direction du Saint-Esprit qui s'est incarné dans les papes. Alors là, il y a quelque chose d'irréductible entre les chrétiens et les et puis le catholicisme. À partir du moment où le catholique remet en question l'institution papale, il n'est plus catholique. Il y a des catholiques de base, eux qui l'ont fait. Mais au niveau de la hiérarchie, c'est absolument possible. Alors voilà, en gros, si vous voulez que l'on se situe ce problème de l'institution papale, qui est cette clé de voûte, finalement, du système catholique, du système. Voilà, si vous avez des questions rapidement à poser.
1: Mais ça, c'est comme on fait du jour au lendemain,
0: quoi. On fait du jour au lendemain.
1: Alors, à partir de quand on ne va pas se fixer?
0: C'est fixé très vite quand même. C'est fixé, disons, après les premiers conciles. Enfin, oui. En fait, disons, au Moyen-Âge, au moment des invasions barbares, quand l'Empire romain d'Occident s'écroule, et que l'Église devient en quelque sorte le support qui sauve l'héritage du monde gréco-latin et qui reprend aussi une fonction temporelle très importante à ce moment-là. Le pape devient le chef de Rome à ce moment-là.
1: Et c'est dans ce contexte que se dit la cité de Dieu, c'est tout juste.
0: Alors oui, c'est ça, oui. Oui, exactement. L'Église qui se confond avec la société civile. Le système constantinien. Tu as fait tant de tort à l'Église. Le système constantinien. Tu as fait tant de tort à l'Église.

0: très très mauvais quart d'heure à ce moment-là. Et puis alors, ensuite, au moment de 1870, avec Gallipaldi qui aussi avait chassé le pape avec perte et fracas devant. Le pape s'était considéré jusqu'à Mussolini comme prisonnier de l'État italien. Il y avait un conflit très aigu entre l'État italien et la papauté entre 1870 et 1936 jusqu'à Mussolini. C'est prisonnier avant. Alors, les papes sont choisis par les cardinaux, par le collège des cardinaux, qui ont justement pour fonction essentielle d'être ceux qui élisent le pape. Le pape de son vivant désigne les cardinaux. Hein, quand un cardinal meurt, alors il y a, c'était 120, je crois. Et je crois que c'est Paul VI plutôt qui a nommé des nouveaux cardinaux, notamment des cardinaux du tiers-monde, les noirs, etc. Et alors, lorsque le pape meurt, le pape en dit qu'en principe les papes sont éligibles à vie, sont élus à vie. Éventuellement, ils pourraient démissionner, mais en fait, ça ne s'est jamais fait. Mais quelquefois, les papes sont terminés tragiquement, soit qu'ils ont été assassinés ou empoisonnés, soit qu'ils ont été déposés. Il y a eu des temps où il y avait des antipapes. Alors, il y avait par exemple à une certaine époque un premier pape qui avait été déposé parce que son élection n'était pas valable, on considérait comme valable. On avait élu un deuxième, et la bagarre, c'était le combat des chefs, un petit peu comme l'Astérix. Alors, du coup, le conclave de cette assemblée avait élu un troisième pape, après avoir déposé les deux premiers. Si bien il y avait trois papes en vie, enfin, c'était terrible. Alors, par exemple, c'était Jean XXIII qui était l'anti-pape. C'est pour ça que, en fait, Jean XXIII n'est pas reconnu dans la nomenclature des papes ou de l'Église catholique.
1: Ce qui fait qu'il a pu être repris par l'autre.
0: Par l'autre, celui, le Jean XXIII moderne. Alors, lorsque le pape meurt, les cardinaux électeurs se rassemblent à Rome, au Vatican, dans la chapelle Sixtine, en conclave, ce qu'on appelle le conclave. C'est-à-dire qu'ils sont enfermés à clé parce que, justement, au Moyen-Âge, il y avait de telles bagarres et pressions. Des partis, des véritables partis, alors ils étaient payés pour élire un tel, etc. Et puis alors ils étaient menacés de mort s'ils ne votaient pas bien, quoi. Alors pour éviter toute pression, pour que les choses se fassent tout à fait conduites par le Saint-Esprit, le pape, les cardinaux sont enfermés hermétiquement dans la chapelle Sixtine, les portes sont fermées, on ne leur passe à manger par des guichets. Et puis ça dure aussi longtemps qu'ils ne sont pas d'accord. Ils en sortent pas aussi longtemps qu'ils ne sont pas d'accord. Ça fait très longtemps. Alors tous les soirs, les bulletins de vote sont brûlés. Et alors il y a une fumée spéciale qui sort. Si c'est une fumée blanche, c'est que le pape n'a pas été élu. C'est qu'on ne s'est pas mis d'accord sur un pape.
2: Ou le contraire, je
0: crois. Ou c'est l'inverse, une
2: fumée noire. C'est
0: une fumée noire, c'est ça. Une fumée noire qui indique que le scrutin. Nul, quoi, il n'y a pas encore de pape. Puis le matin, où il y a une fumée blanche alors qu'il sort, c'est quand même le pape est élu, alors qu'il a oublié les portes du pape là, et le nouveau pape sort pour donner sa bénédiction urbi et orbi. C'est un des cardinaux obligatoirement. Enfin, pas vraiment, on pourrait dire n'importe qui.
2: C'est un peu même à la vie.
0: Ouais, mais en fait, c'est toujours un cardinal. Et c'était jusqu'à ces derniers temps, toujours un italien.
2: Qui fait que Jean-Paul
0: II est la première exception à la règle. Et il a effectivement de grands problèmes avec la curie romaine parce qu'il est un pape polonais. Enfin, il est de taille. Hein. Il s'en laisse pas, c'est pas impressionnant.
2: Non, il s'en laisse plus autre avant.
0: Certains pensent que c'est un peu trop fort. Bon, eh bien.

traîne toujours cette peur de se compliquer l'existence, un peu comme lire des couleurs sans en apprendre les nuances.

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0: Bonjour à tous, je suis Raphaël Mambou, que Jésus vous bénisse, qui que vous soyez, où que vous soyez. Le nom de cette émission est Venez à Jésus. C'est une grâce, c'est un honneur, c'est un privilège de nous retrouver encore aujourd'hui autour de la parole de Dieu pour partager quelques versets bibliques sur la rédemption. Et nous avons encore notre invité spécial, Paco Colangas. Bonjour Paco.
1: Bonjour Raphaël Mambou.
0: Un frère, un homme de Dieu que j'aime et que je respecte. Avant d'aller plus loin sur la rédemption, je voudrais que nous remettions le reste des 30 minutes, encore une fois, entre les mains du Seigneur. Pourquoi? Parce que sans la prière, nous ne pouvons rien faire. Sans Jésus-Christ, nous ne pouvons rien faire. Alors, vaut mieux qu'il nous inspire. Prions.
1: Nous te bénissons Seigneur pour ta présence en ces lieux. Et alors que nous voulons parler de ta part, nous aimerions que ce soit toi qui nous inspire, car tu connais les cœurs et les problèmes des auditeurs. Tu les connais personnellement et particulièrement. Et nous croyons que par ton Saint-Esprit, tu vas les toucher et tu vas les libérer parce que c'est toi le Rédempteur. Au nom de Jésus-Christ, Père, nous avons ainsi prié. Amen.
0: Amen. La rédemption. La rédemption se définit comme étant
1: Excusez-moi.
0: la délivrance par le paiement d'un prix. Quelqu'un paye le prix. Jésus-Christ est mort à la croix. Il a versé de son sang. C'est un fait prouvé par les Écritures, prouvé par l'histoire, prouvé par les hommes. Il n'y a pas de doute en cela. Mais pourquoi est-il mort? Pour racheter l'humanité. Alors, dans la définition, dans les différentes définitions que nous pouvons retrouver dans Rédemption, nous vous épargnons les termes grecs. Une des caractéristiques est détacher, rendre libre quelqu'un de quelque chose pour lequel, sous lequel il était, on va dire carrément opprimé, oppressé. Jésus-Christ. En Jésus-Christ, la rédemption est possible. Qui
1: Amen.
0: que vous soyez un blanc, un noir, j'allais dire un rouge, un vert, un bleu, que vous soyez un Européen, un Africain, un Asiatique, un Sud-Américain, un Nord-Américain, la rédemption est la même pour quiconque croit en Jésus-Christ.
1: Amen.
0: La théorie qui dit, oui, Jésus-Christ, rachète différemment les blancs des noirs, c'est faux. Ça n'a rien à voir avec la Bible. Je refuse ce type de mentalité. Je refuse ce type d'évangile. En Jésus-Christ, nous avons la même rédemption.
1: Tout justement, en Jésus-Christ, nous avons la même rédemption. D'ailleurs, il n'y a pas de favoritisme. Il nous a sauvés. Il est mort une seule fois sur le bois de la croix. Il a payé le prix, non pour les blancs seulement, mais pour tout individu,
0: Quiconque
1: créé à
0: croit.
1: son image et à sa ressemblance. Il est venu pour le libérer du péché, de l'esclavagisme du péché et de la mort éternelle. Jésus-Christ. Eh bien, tout justement, par un prix. Et ce prix-là est un prix inestimable, un prix qu'on ne trouve nulle part ailleurs. Nous sommes tous des êtres humains, nous avons tous du sang. Cependant, tu sais, Raph, une fois, je suis allé donner un peu à un malade qui était vraiment, il avait besoin de sang. Et j'ai eu à donner du sang. Et je m'étais rendu compte ce jour-là, l'importance du sang, que ce sang que je pouvais donner pouvait amener la vie à une personne,
0: Sauver la
1: mais
0: vie d'une
1: sauver
0: personne.
1: la vie d'une personne, mais cette vie que j'allais sauver, c'était pour un temps bien précis,
0: Quelques
1: minutes,
0: années.
1: quelques années. Cependant, le sang de Jésus, non seulement nous donne la vie, mais c'est une vie éternelle.
0: Alléluia. Jésus dira, sans te couper la parole, dans Jean 10, Jean 10, Jean 10, verset 10, un verset très connu, en parlant de la vie. Hein.
1: D'accord.
0: Le voleur ne vient que pour dérober, égorger, détruire. Moi, Jésus, je suis venu afin que les brebis aient la vie et qu'elles
1: Qu'elle
0: soient
1: est en
0: dans
1: abondance.
0: l'abondance. Jésus montre deux choses, deux caractéristiques de Jésus et du diable. Le diable n'a qu'un seul objectif, détruire. Enfin, il a trois objectifs. Voler, détruire, voler, tuer et détruire. Le but, c'est quoi? Il a une haine envers nous. Le drogué, on est en train de lui voler quelque chose. On est en train de le tuer et on est en train de détruire quelque chose en lui. L'adultère, on lui vole quelque chose. Si ce n'est pas l'argent, c'est la paix. Si ce n'est pas la paix, c'est l'union avec sa femme. On vole quelque chose. On le tue. On est en train de le tuer. Le péché tue. Qu'on se trompe ou pas, le péché tue petit à petit. Et le diable ne se limite pas seulement à tuer. Il veut aller plus loin. Il veut détruire. Tellement sa haine est
1: machiavélique.
0: Et unique. Il a une haine. Il veut aller jusqu'à détruire. Et Jésus dit, moi, je viens pour la rédemption. Je viens vous détacher de ces personnes. Et je ne vous détache pas simplement pour le plaisir de vous détacher. Je vous rends libre et je vous restaure. Je vous donne la vie. On peut donner la vie qu'à quelqu'un qui n'en avait pas.
1: D'accord.
0: Quelqu'un qui a une vie n'a plus besoin de vie.
1: Tout à fait.
0: Et tellement il est généreux, il dit, je ne me limite pas seulement à te donner la vie, mais je te la donne de manière à ce que tu sois dans l'abondance. Une telle abondance que tu vas même donner aux autres. Les autres vont venir vers toi pour prendre la vie que moi je t'ai donnée.
1: Formidable.
0: Aller dans le monde entier, prêcher la bonne nouvelle à toute la création. Le monde entier doit entendre la rédemption, doit entendre le message de la rédemption qui se trouve en Jésus-Christ. Paco, l'homme le plus pauvre de cette terre n'a pas besoin de l'aide de l'homme le plus riche de cette terre. Il n'a pas besoin même du moindre dollar. D'accord. Que cet homme riche peut lui donner. Les mendiants dans la rue n'ont pas d'abord premièrement besoin de notre aide financière. Ils ont besoin d'abord de Jésus-Christ. Parce que Jésus-Christ est le seul qui ait dit, venez à moi, vous tous qui êtes fatigués et chargés. Comme pour dire, vous tous qui avez des problèmes, venez à moi, je suis la solution à vos problèmes.
1: Amen.
0: C'est ça d'abord la première chose qu'on doit faire. Je suis pour les œuvres sociales, je suis pour les dons. Mais il faut d'abord apporter l'évangile à ces personnes. Parce que lorsqu'on apporte l'évangile à ces personnes, lorsque Jésus-Christ va faire son acte rédempteur, va les rendre libres de Satan, Jésus-Christ va prendre soin d'eux. Nous pouvons nourrir un voleur aujourd'hui. Mais si nous ne lui parlons pas de Jésus-Christ, demain il va encore voler. Ce que nous aurions fait n'aura servi à pas grand-chose. Ou plutôt, on va l'encourager à aller en enfer. Je ne suis pas en train de décourager qui que ce soit dans les bonnes œuvres. Non, il faut faire des bonnes œuvres. Mais il faut placer d'abord ce qui est prioritaire. C'est arrivé dans les Actes des Apôtres. Des gens se sont plaints auprès des disciples pour dire, voilà, tous ceux qui mettent leur bien en commun, lorsqu'on fait le partage, certaines catégories sont négligées. Qu'est-ce que Pierre dit? Nommons les hommes et nous continuons à la prédication de la parole. Pierre aurait pu dire, on arrête la prédication. Et non, c'est d'abord la prédication qui est importante. Enfin, la prière et la prédication. Les œuvres sociales doivent venir après. Pourquoi? Parce que le Rédempteur Jésus-Christ vient d'abord délivrer du péché. Et Israël, comme nous avons dit dans l'émission précédente, a raté cette bénédiction. Parce que pour eux d'abord, le Rédempteur devait venir leur sauver du point de vue matériel, politique, économique, social, culturel, juridique. On va aller dans tous ces termes-là si on veut. C'est vrai qu'il est venu pour ça. Mais il est venu d'abord pour le salut. Il est venu d'abord leur libérer de ce destructeur qui est le diable.
1: Tout justement. Tu sais, Raph, le paiement là, par le sang. Une personne qui te donne sa vie, qui paye la rançon pour te sauver, te libérer, non d'une prison à perpétuité, mais d'une mort éternelle.
0: D'une prison éternelle.
1: Cela veut dire que nous lui devons quelque chose.
0: On lui doit tout.
1: Tout. Mais qu'est-ce que nous pouvons lui faire? Et il n'exige qu'une seule chose. Et ce qui est primordial, c'est d'aller annoncer cette bonne nouvelle. Et je pense que lorsque le chrétien ne va pas aller pour annoncer cette bonne nouvelle, dire aux autres, à ceux qui sont opprimés, à ceux qui sont dans leur prison, ceux qui sont éternellement morts, eh bien, que n'allons pas leur présenter Jésus-Christ, eh bien, je pense que nous rendons, en fait, nous minimisons ce que le paiement, là, le sang de Jésus.
0: Écoute ça. Je t'invite dans Marc 5.
1: Marc 5.
0: On va aller au verset 18. L'histoire, c'est quoi? Jésus-Christ délivre, rend la liberté à un homme qui était possédé de plusieurs démons. Et le village vient se rendre compte après que les démons sont soit tombés soit entrés dans leur troupeau. Le troupeau s'est jeté. Ils ont appelé tout le village. Ils viennent trouver la personne pour qui ils avaient fait, on va dire, entre guillemets, des prières, des sortes de délivrances, des méthodes pour le libérer, que ça n'a jamais marché. Mais quand cette personne rencontre Jésus-Christ, la rédemption s'applique.
1: Amen.
0: Il est rendu libre de quelque chose qu'il avait asservi. Écoute ça. La rédemption, c'est rendre libre. C'est Jésus qui rend la personne libre, mais dans le but de le servir, lui. Parce qu'on ne devient pas libre du péché pour continuer à faire sa vie comme on veut. Non. Soit on sert Dieu, soit on ne sert pas Dieu. Soit on sert Jésus, soit on sert le diable.
1: Voilà.
0: Il n'y a pas de position neutre. Écoute cet homme. Comme Jésus montait dans la barque, le « il », je le remplace par Jésus, comme Jésus montait dans la barque, celui qui avait été démoniaque lui demanda la permission de rester avec lui. C'est normal, non?
1: Bien sûr.
0: Jésus, tu m'as sauvé. Jésus, pourquoi tu m'abandonnes? Je veux te suivre parce que tu es mon rédempteur. C'est toi qui m'as délivré. La délivrance est possible. Jésus ne lui permit pas de venir avec lui. Mais il lui dit, va dans ta maison, vers les tiens, et raconte-leur tout ce que le Seigneur t'a fait et comment il a eu pitié de toi. Il s'en alla et il se mit à publier dans la Décapole tout ce que Jésus avait fait pour lui et tous furent dans l'étonnement. Les spécialistes de la Bible diront que Jésus est revenu quelque temps plus tard. Et parce que cet homme a fait l'œuvre d'un évangéliste, Jésus-Christ a été plus facilement accepté. Écoute, dès l'instant tu donnes ta vie à Jésus-Christ, tu es comme cet homme. Tu veux dire à Jésus, reprends-moi tout de suite. Ça serait merveilleux que je parte avec toi. Jésus dit, non, reste un instant. Parle de ce que j'ai fait aux autres. En d'autres termes, va évangéliser. Ce que j'aime, Jésus ne lui demande pas d'abord d'aller faire l'institut biblique.
1: Non.
0: Jésus ne lui dit même pas, viens, reste d'abord 3 ans avec moi que je t'enseigne les bases de la doctrine, la pneumatologie, la sotérologie. Quoique c'est une très bonne chose. Mais il lui dit, va simplement témoigner de tout ce que j'ai fait pour toi. Jésus-Christ nous rend libres pour le service. Nous ne sommes pas libres pour faire ce que nous voulons. Il nous délivre du péché pour parler que la délivrance du péché est possible en Jésus-Christ. Ça s'appelle la rédemption.
1: Tout justement, la rédemption. Tu sais,
0: Prix de son sang.
1: Au prix de son sang. Lorsque Jésus nous libère et que nous voulons faire ce que nous voulons, eh bien, sans le savoir, eh bien, nous retournons tout simplement entre les mains
0: du diable
1: ou de ces légions qui opprimaient l'ancien fou de Gadara. Jésus-Christ a payé le prix. Ce prix du sang. Et je pense que par rapport à cette rédemption, nous devons penser plus à ce que Jésus peut faire par rapport à cette rédemption. Nous devons plus focaliser nos regards sur le sang, le sacrifice, en fait. Dieu a démontré sa gloire et ce qui, en d'autres termes, on pourra dire que la divinité, c'était, en fait, avait brisqué quelque chose par la traversée de Jésus sur terre en venant pour sauver l'humanité. Il suffisait seulement une petite faiblesse de la part de Jésus et la rédemption ne serait pas possible.
0: Et heureusement que ça n'ait pas eu lieu.
1: une petite distraction.
0: Parce que sinon, on aurait été complètement perdu.
1: Complètement perdu. Donc, pour nous faire voir que le prix de la rédemption, le prix de la rédemption, c'est la divinité qui se déplace. Le prix de la rédemption, c'est Dieu qui marche et qui subit les lois qu'il avait établies, tout simplement pour nous sauver.
0: Heureusement qu'il nous avait créés à son image et à sa ressemblance. Comme pour dire que le seul qui puisse racheter l'homme du diable doit être un homme.
1: Un homme.
0: Doit être de la famille de Dieu.
1: Proche
0: pas. Pour ça. C'est pour ça qu'il n'y a pas de rédemption dans les anges. C'est pour ça qu'il n'y a pas de rédemption dans la religion. C'est pour ça qu'il n'y a pas de rédemption dans la philosophie. Un pasteur dit souvent que Jésus-Christ n'est pas venu introduire une religion. Parce que le diable, lorsqu'il a trompé Adam et Ève dans le jardin d'Éden, il n'a pas introduit une religion. Il a introduit un royaume. Et lorsque Jésus-Christ vient, meurt à la croix pour nous, il introduit son royaume.
1: Voilà.
0: La religion ne sauve pas. Vous voulez aller dans une église dite chrétienne, c'est une très bonne chose. Mais la religion ne sauve pas. La rédemption est en Jésus-Christ parce que le seul qui puisse racheter un proche parent, le seul qui puisse racheter un homme, doit être son proche parent. Ne peut racheter un homme du péché qu'un homme. Mais il doit être un homme sans péché.
1: Sans péché.
0: Jésus-Christ, Dieu l'a fait devenir péché. Mais il n'a jamais connu le péché. Un autre aspect de la rédemption, c'est le fait que lorsque le prix est payé, l'acquéreur soustrait la personne de toute prochaine transaction. Galates 3, c'est dommage que la Bible ait été écrite en grec et en hébreu. Parce qu'il y a des termes, quand on les lit en français,
1: ça atténue un peu.
0: Ça cache carrément ce que l'auteur en grec a voulu dire. Galates 3, verset 13. Christ nous a rachetés de la malédiction de la loi, étant devenu malédiction pour nous, car il est écrit, maudit quiconque est pendu au bois. Verset 14, afin que la bénédiction d'Abraham eût pour les païens son accomplissement en Jésus-Christ, toujours en Jésus-Christ et jamais sans Jésus-Christ, et que nous reçussions par la foi l'Esprit qui avait été promis. Le terme que Paul veut utiliser dans ces deux versets, de racheter, de rédemption, c'est on va au marché, dans un grand marché. On achète un objet. Mais on ne laisse plus cet objet-là. On le récupère. Afin de refuser que tout prochain acquéreur vienne acheter le même objet.
1: D'accord.
0: Racheté de la malédiction de la loi, il a payé le prix avec son sang, il a payé le prix avec sa mort à la croix, pour que nous devenions libres des malédictions. Attention, frère Paco. Chaque nation, chaque pays est sous une forme de malédiction. Parce qu'il n'y a aucune nation aujourd'hui qui veut suivre Jésus-Christ.
1: Okay.
0: Mais en Jésus-Christ, les malédictions qui pèsent sur notre pays n'ont pas d'influence sur nous. Le chômage ne doit pas avoir d'influence sur nous. Ce que les politiques décident dans leur sphère n'auront aucune influence pour nous parce que nous ne sommes plus nous ne faisons plus partie spirituellement de ces nations, mais nous faisons partie du royaume de Dieu. C'est vrai que nous sommes Congolais. Certains sont Français, sont Belges sur leur carte. Mais ça, c'est pour nous identifier ici sur Terre. Mais lorsqu'on veut nous identifier spirituellement, nous ne sommes plus de cette nation. Nous sommes du royaume de Dieu. Je vais même aller plus loin. Je vais même choquer.
1: Oui, choque.
0: J'aime quand tu dis ça. Spirituellement, je n'ai plus d'affinité avec mon père. Parce que la Bible nous dit, nous avons été rachetés de la vaine manière de vivre. Les malédictions qui pèsent sur ma famille biologique n'ont plus rien à voir avec moi. Parce que je ne suis plus de cette famille biologique spirituellement, mais je suis de la famille de Dieu spirituellement. J'ai comme père Dieu. C'est vrai que mon père biologique, je l'aime, mais toute chose mauvaise qu'il a faite dans sa vie n'ont plus d'influence sur moi. Parce que en Jésus-Christ, il y a eu cassure. En Jésus-Christ, il y a eu une nouvelle lignée qui a commencé. J'aime ce que Kenneth Hagin dit. Il dit, dans la Bible, nous retrouvons des généalogies qui sont très compliquées, qui sont même très difficiles à lire. Mais on peut écrire notre généalogie en commençant Fils de Dieu.
1: Amen.
0: Raphaël Mambou,
1: Fils
0: fils
1: de
0: de
1: Dieu.
0: Dieu. Alors dites-moi, est-ce que Dieu est maudit? Non. Est-ce que Dieu est pauvre? Non.
1: Non.
0: Est-ce que Dieu vit dans l'échec? Non. Je suis béni. Je suis racheté de la malédiction de la loi. Donc je quitte la malédiction de la loi qu'on retrouve dans les Pentateuques pour être au bénéfice de la loi. Pourquoi? Parce que Jésus-Christ a payé le prix pour moi.
1: Tout à
0: Le
1: fait.
0: RAF avant la nouvelle naissance n'est pas le même
1: Même
0: RAF après la nouvelle
1: après la
0: naissance.
1: nouvelle naissance.
0: Pourquoi? J'ai été soustrait par Christ au moment de la rédemption du marché. Je n'appartiens qu'à Jésus-Christ, à moins que moi-même je dise un jour, Jésus-Christ, je ne veux plus de toi. Alors là, je rentre au marché et je suis à la portée de l'acquéreur alcool, de l'acquéreur impudique, de
1: Impudique.
0: l'acquéreur homosexualité. Je vais me retrouver sous leur joug. Mais quand je suis sous l'acquéreur Jésus-Christ, parce que nous sommes des esclaves de Jésus-Christ, je suis libre, libre des influences du monde.
1: Justement, tu sais, Raph, par rapport à ce que tu venais de dire, acheter pour un autre usage, hors du marché. Dans ce qui se passe là, par rapport à même notre généalogie, en fait, quand nous venons au Seigneur Jésus, eh bien, c'est comme si nous devons nous attendre aussi à quelques combats. Ce
0: C'est tout à
1: combat,
0: fait normal.
1: ces combats d'ordre familial, parce que nous brisons des coutumes, surtout pour les Africains, les Bantous, nous brisons des coutumes,
0: Des
1: nous brisons
0: traditions,
1: des
0: des traditions.
1: traditions, et non seulement cela, il y a ce que le Seigneur peut aussi faire, c'est quoi? Nous faire changer même de profession.
0: Je te dis pas.
1: Et combien on peut être sujet
0: Un
1: de
0: suicide
1: scandale.
0: professionnel.
1: Un
0: Dieu te
1: suicide
0: dit non, je veux
1: professionnel.
0: plus d'ici, je veux que tu ailles là-bas.
1: Enfin, ce que si.
0: Tu imagines une prostituée qui nourrissait sa famille, lorsqu'elle se convertit, Jésus lui dit, arrête la prostitution. Tu étais deuxième, troisième femme, quatrième femme. Dès que tu te convertis, Jésus dit, arrête ce style de vie. Parce qu'en fait, je peux considérer ça comme étant une profession.
1: Oui.
0: Là, on va dans les extrêmes.
1: Ah, dans les extrêmes.
0: Parce qu'il y a aussi, bon, tu peux être comptable, mais Jésus-Christ te dit, non, je ne te
1: Arrête.
0: veux plus d'être comptable, je veux que tu ailles reprendre des études, deviens pasteur.
1: Deviens pasteur.
0: Un suicide professionnel. Mais nous sommes libres en
1: En
0: Jésus-Christ.
1: Jésus-Christ.
0: Mon frère, ma soeur, vous qui nous écoutez, au moment où nous sommes en train de finir cette émission, nous sommes au moment où nous sommes en train de finir cette émission, Jésus-Christ peut et veut vous rendre réellement libre de toute forme de transaction. Les démons aiment se faire j'allais dire des transactions. Aujourd'hui, c'est le démon de l'impudicité, demain, c'est le démon du mensonge, demain, c'est le démon de l'alcoolisme, demain, c'est le démon de. Vous pouvez arrêter ces transactions en vous laissant racheter par Jésus-Christ. Il vous aime, le seul qui vous aime. Même Paco et moi qui sommes en train de vous parler, nous ne pouvons pas vous donner le même amour que Jésus-Christ a donné pour vous à la croix.
1: C'est évident.
0: Seul Jésus-Christ vous aime. Renard Bonnquet parle même de l'amoureux de nos âmes. Le seul qui se préoccupe de vous s'appelle Jésus-Christ. Et ce matin et aujourd'hui, il vous dit, je vous aime et je veux vous sauver. Je veux vous racheter de cet ennemi qui est en train de vous voler, de vous tuer et de vous détruire. Et c'est très simple. Il suffit de l'inviter dans votre vie. De l'inviter comme Seigneur et Sauveur. Et vous serez libre de ces transactions. Combien de transactions se font tard la nuit entre sorciers? Mais en Jésus-Christ, ça peut s'arrêter. Et si vous désirez que ça s'arrête, baissez simplement la tête dans la prière et répétez ces simples mots après moi. Prions. Père éternel, au nom de ton Fils Jésus-Christ, nous venons devant toi pour te demander pardon. Nous ouvrons les portes de nos cœurs à Jésus-Christ afin qu'il devienne notre Rédempteur, notre Seigneur, notre Sauveur, afin qu'il mette fin à toute forme de transaction dans le monde spirituel. Nous ne voulons appartenir qu'à une seule personne, Jésus-Christ, le Nazareth, mort et ressuscité pour nous. Nous ne voulons suivre qu'un seul berger, Jésus-Christ. Père, j'invoque le sang de Jésus-Christ dans la vie de chacun d'entre nous, pour nous purifier, pour nous laver, pour mettre un terme entre l'ennemi et nous. Nous prenons l'engagement aujourd'hui et jusqu'à la fin de nos vies de toujours suivre Jésus-Christ, car c'est le seul qui nous aime. C'est le seul qui soit mort à la croix pour nos péchés. Au nom de ton Fils Jésus-Christ, nous avons ainsi prié. Amen.
1: Amen.
0: Si vous avez fait cette prière, croyez que par la foi, Dieu vous a entendu et que vous êtes devenu une nouvelle créature, que vous avez été racheté de la vaine manière de vivre de vos parents, que vous appartenez maintenant à Jésus-Christ. 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Le nom de cette émission est Venez à Jésus. Je suis Raphaël Mambou. Je recevais mon ami, mon frère, le pasteur Paco Colangas. Que Jésus continue de vous bénir, que Jésus continue de vous garder. Nous nous retrouvons la fois prochaine, toujours sur le même thème, la rédemption.
1: Qu'il bénisse Jésus pour tous et qu'il bénisse tous les auditeurs.
0: Amen. Au revoir.
1: Au revoir.

0: Nous sommes rencontrés, j'avais 15 ans et demi. Eric devait en avoir 17 ou 18. Et là, nous avons commencé à former un groupe de rock. Nous avons connu les boîtes de nuit. Nous vivions la nuit. Nous prenions de la drogue. Nous vivions dans la débauche complète, dans la révolte contre cette société où nous ne trouvions pas notre place et nous pensions pouvoir changer les choses en nous révoltant contre cette société qui nous acceptait pas. Alors nous avons commencé vraiment à nous investir dans cette musique où dans nos paroles nous proclamions notre révolte. Eric, par la suite, à cause de tout ça, a perdu son travail.
1: Ouais. Voilà, j'ai perdu mon travail parce que il y a eu une transformation suite à l'écoute des musiques rock qu'on s'ingurgitait, je dois dire. Mon look a changé, j'ai commencé à mettre des cheveux de couleur parce qu'il y a eu un voyage aussi en Angleterre, donc j'ai aussi pris modèle de ce que j'ai vu. Je dois dire que je cherchais plutôt à provoquer une intention auprès des gens, de cheminement comme ça. On a été emmenés à prendre des drogues qui nous amenaient même à être violent, être aussi provocateur, comme on l'était déjà.
0: Il y a eu la naissance de notre premier enfant en 85, qui nous a un peu calmés, si je puis dire. Nous continuions quand même à jouer de la musique, puisqu'on était sur le point d'enregistrer un 45 tours, nous étions en studio. Mmh. Et j'ai fait un remplacement en tant qu'agent hospitalier dans un hôpital de cancéreux. Et là, j'ai vu vraiment la mort en face, j'ai vu ces gens mourir. Et là, je me suis vraiment posé des questions sur l'existence, sur qu'est-ce qu'il y avait après la mort. Parce que je croyais quand même en l'existence d'un Dieu qui était là, qui nous avait créés. Mais bon, je le connaissais pas et j'avais pas trop envie de le connaître, parce que ça m'aurait trop remis en question, peut-être. Mais cette mort en face de moi et tous ces malades qui me parlaient de Dieu, de ce qu'il y avait après, j'ai voulu leur apporter des réponses à leurs questions, les aider. Je me suis adressée à la Bible, où j'ai essayé de chercher les réponses à ces gens, à ces malades. Et là, vraiment, ça m'a interpellée. Et j'ai commencé à changer en moi-même. Il y avait une transformation qui se faisait. Et je ne supportais plus les vulgarités, les mots grossiers dans la bouche d'Éric, qui était mon mari, parce qu'on s'était mariés à cause de l'enfant qui était né. Et ma première prière à Dieu a été vraiment change-le, fais qu'il fasse le même cheminement que moi, parce qu'on avait toujours été unis dans tout ce qu'on avait fait, dans cette violence, dans cette drogue, dans tout ce qu'on avait fait. Mais là, je sentais vraiment une séparation, je sentais vraiment la lumière rentrer en moi, et là, je voyais vraiment les ténèbres en lui. Et là, j'ai vraiment prié le Seigneur qui fasse qu'on soit ensemble. Je ne comprenais pas ce qui arrivait, mais je voulais qu'on reste ensemble.
1: Nous qui avions l'habitude d'aller à Bercy pour voir des concerts, cette fois-ci, dans le métro, il y avait des grosses affiches immenses. On voyait des gens aussi connus qui donnaient leur témoignage, comme un coureur de moto très connu. Donc moi, j'ai été interpellé déjà par l'affiche. Enfin bon, on s'est retrouvé à y aller le premier soir. Et là, on nous a présenté Jésus comme on ne le connaissait pas.

0: Dieu comme on ne le connaissait pas. Pour nous, c'était un Dieu vague, c'était une espérance qui allait pas loin. Et Billy Graham a donné un message et nous a dit que Jésus pouvait nous sauver et
1: Il pouvait changer nos vies.
0: pouvait transformer nos vies et enlever tout ce qui était mauvais en nous. Et à la fin du message, il a fait simplement un appel pour ceux qui voulaient s'avancer, dire accepter Jésus comme sauveur. Et à ce moment-là, moi, j'ai été comme on a été, parce que c'était vraiment ensemble, on a été vraiment soulevés du siège et on n'a pas pu faire autrement que de s'avancer, quoi. C'était pas nous presque, il y avait une force qui nous tirait de ce siège. Donc on s'est avancé. Le Seigneur m'a mis vraiment tous mes péchés devant moi et je me sentais loin et sale de lui. Et là, les larmes sont montées en moi et j'ai vu une repentance en moi devant lui. Et après, j'ai senti sa paix venir sur moi et son amour et sa grâce. Et là, vraiment, c'était merveilleux, quoi. Alors là, on était complètement délivrés, je dirais, du tabac. Moi, on faisait déjà une démarche. Donc, parce que Patricia avait prié, tout ça, il se passait des choses, quoi. Et Billy Graham, ça a été la conclusion de ce qui se passait, quoi. Donc,
1: La réponse à nos
0: la
1: questions
0: réponse,
1: aussi
0: ouais.
1: sur Dieu, sur qui était Jésus-Christ et le salut qu'on connaissait pas.
0: Donc, on était délivrés du tabac, des drogues, on ne prenait plus de drogue. Moi, j'avais plus mon langage se transformait. Au fur et à mesure que je parlais, je me rendais compte des grossièretés, des choses que je pouvais dire. J'ai aussi perdu la crainte de la mort parce que j'avais peur de la mort.
1: À notre tour de Billy Graham, la télé tombe en panne, la musique est tombée en panne, tout est tombé en panne, donc il n'y avait plus que la Bible et on lisait la Bible, on a commencé à prier et à lire la Bible, et vraiment la parole de Dieu est rentrée en nous et elle nous a délivrés de la drogue parce que je peux dire que pour moi, plus que pour Eric, je ne pouvais pas me passer de fumer de la drogue. Je fumais du matin au soir. Je ne pouvais pas vivre sans, je ne pouvais pas accepter la difficulté de la société et du monde sans cette drogue. Et vraiment, le Seigneur m'a vraiment libérée, Jésus m'a libérée. Et je voudrais tellement dire à tous ces jeunes qui vivent les choses qu'on a vécues nous aussi, je voudrais tellement leur dire que la vraie liberté, elle est en Jésus-Christ. Il n'y a que Jésus qui puisse leur donner la liberté. Il n'y a que lui qui puisse changer leur vie comme il l'a fait pour nous.
2: Bonjour à tous, je suis Raphaël Mambou. Que Jésus vous bénisse, qui que vous soyez, où que vous soyez. Le nom de cette émission est Venez à Jésus. C'est une grâce, c'est un honneur, c'est un privilège de pouvoir vous retrouver encore aujourd'hui autour de la parole de Dieu pour partager quelques versets bibliques sur le pardon. C'est notre cinquième émission et nous bénissons grandement le Seigneur pour cela. Mais avant d'aller plus loin, je voudrais vous inviter à prier avec moi, afin de rendre gloire à Dieu pour cette opportunité qu'il nous donne d'entendre sa parole, de nous corriger, de nous améliorer, de connaître le fond de sa pensée, de connaître son désir pour chacun d'entre nous. Prions. Père éternel, nous venons devant toi, au nom de ton Fils Jésus-Christ, pour te dire merci. Merci pour le souffle de vie, merci pour la bonté, le salut qui se trouve en Jésus-Christ, merci pour le pardon des péchés. Merci pour ton amour, ta grâce, ta miséricorde, la rédemption qui se trouve en Jésus-Christ. Merci pour cette opportunité que tu nous donnes d'entendre ta parole aujourd'hui, Seigneur. Car lorsque tu parles, tu ne parles pas en vain, mais tu parles parce que tu as un but, Seigneur. Peut-être qu'aujourd'hui, au travers de cette émission, tu voudrais nous encourager à parler de ton pardon autour de nous. Tu voudrais nous utiliser, Seigneur, pour que nous puissions transmettre ton message autour de nous, Père. Que ta volonté seule s'accomplisse dans nos vies, car nous sommes tes instruments, nous sommes tes esclaves, nous sommes tes enfants, nous sommes tes serviteurs. Merci, Père. Au nom de ton Fils Jésus-Christ, nous avons ainsi prié. Amen. Le pardon. Je disais que c'était notre cinquième émission. Au cours des émissions précédentes, nous avons dit que le pardon se définit comme l'acte par lequel Dieu remet et oublie les péchés de l'homme en réponse à sa foi en l'œuvre expiatoire de Christ. Acte par lequel Dieu remet et oublie les péchés de l'homme en réponse à sa foi en l'œuvre expiatoire de Christ. Donc, pour recevoir le pardon de Dieu, nous devons nous fier, nous devons nous confier, nous devons avoir foi en ce que Jésus-Christ a fait pour chacun d'entre nous à la croix. Le pardon ne s'obtient pas parce qu'on est passé par les eaux du baptême. Le pardon de Dieu ne s'obtient pas parce que nous avons une carte de membre d'église, parce que nous payons les dîmes et les offrandes, parce que nous avons donné une somme d'argent à l'homme de Dieu, comme cette histoire que j'ai entendue d'un homme politique en Afrique qui a reçu dans son palais présidentiel un pasteur. Ils ont parlé de Jésus-Christ et le monsieur lui aurait demandé qu'est-ce qu'il doit faire pour recevoir le pardon de Dieu. Le monsieur lui aurait dit simplement, paye ta dîme et Dieu va te pardonner. Alors il aurait payé une forte somme d'argent. Le monsieur serait parti et cet homme politique est resté dans son péché. Parce que Dieu ne pardonne pas parce que vous donnez de l'argent. Non, le pardon est gratuit. Et on l'obtient en ayant foi en l'œuvre expiatoire de Christ. C'est tout. Nous avons dit que Dieu est la source du pardon. Que Jésus-Christ pardonnait les hommes, pardonnait les péchés des hommes. Nous avons dit que Dieu pardonnait en Christ. Dieu ne pardonne pas parce que vous êtes devenu membre d'une église, parce que vous êtes devenu prédicateur, parce que vous donnez tous vos biens, parce que vous faites du bien autour de vous. Vous avez créé une ONG, une fondation qui soutient les pauvres dans le monde, qui soutient les nécessiteux dans le monde, qui soulage les souffrances des autres, parce que vous avez construit des écoles, des hôpitaux, des maisons, des orphelinats, et Dieu va vous pardonner. Non. Toutes ces choses sont utiles, elles sont très bonnes. La Bible dit que celui qui a pitié du pauvre, Dieu lui rendra selon ses œuvres. C'est biblique d'aider les pauvres, d'encourager ceux qui sont abattus. C'est biblique, c'est une très bonne chose. Mais ce n'est pas ça qui apporte le pardon de Dieu. Dieu pardonne les hommes en Christ. Parce que tous les hommes sont pécheurs. Nous avons tous hérité de la nature d'Adam. Adam a transgressé, Adam et Ève ont transgressé les commandements de Dieu. Le commandement de Dieu dans le jardin d'Éden. Adam a été créé à l'image et à la ressemblance de Dieu. Nous sommes créés à l'image et à la ressemblance de Dieu, c'est vrai, mais nous avons hérité de ce qu'on peut appeler le péché adamique. Adam a fait de nous des transgresseurs de la parole de Dieu de par notre naissance. Nous avons hérité ça d'Adam. Donc, tous les hommes sont pécheurs et tous sont privés de la gloire de Dieu, nous dit Romains 3, verset 23. Mais c'est par grâce que nous sommes sauvés, justifiés et pardonnés en Jésus-Christ. C'est très important. Tous les hommes sont pécheurs. Il n'y a aucune religion qui peut nous approcher de Dieu. Il n'y en a aucune. Ni le catholicisme, ni le protestantisme, ni le pentecôtisme, ni le kimbanguisme ou je ne sais pas quoi. Il n'y a aucune religion qui va nous rapprocher de Dieu. Pour nous rapprocher de Dieu, le chemin s'appelle Jésus-Christ. Le pardon se trouve en Jésus-Christ. Je suis même tenté de dire que Jésus-Christ est le pardon de Dieu, puisque Jésus-Christ est le don que Dieu fait à l'humanité. Observez un peu avec moi. Est-ce que lorsque Jésus-Christ donne son dernier commandement à ses disciples avant de quitter la terre physiquement, est-ce qu'il demande à ses disciples d'aller lui créer une religion? Non. Il dit, allez, faites de toutes les nations mes disciples. Donc, si vous êtes dans une église où on vous forme à devenir disciple de Christ, c'est une très bonne chose. Mais si on vous forme pour devenir disciple de cette religion, il y a un problème. Parce qu'il existe une différence entre un disciple de Christ et un disciple de la religion. Ça veut dire que celui qui est disciple de la religion ne se préoccupe pas forcément de ce que Christ dit. C'est sa religion d'abord qui est importante. Non, moi je suis de telle religion, moi je suis de telle religion. Non, ce n'est pas ça qui est important. Est-ce que vous êtes un disciple de Christ? Parce que c'est en étant disciple de Christ qu'on a reçu le pardon de Dieu, qu'on a reconnu ses fautes, qu'on a reconnu ses transgressions, qu'on a reconnu qu'on est un pécheur et qu'on a besoin d'un sauveur qui est Jésus-Christ. Jésus-Christ est le pardon de Dieu pour l'humanité. tous les hommes sont pécheurs. Tous les hommes sont pécheurs parce que tous les hommes ont transgressé la parole de Dieu au travers d'Adam. Ce qui nous amène à dire que le pardon est nécessaire. C'est une nécessité dans la vie des hommes. Tous les hommes ont besoin du pardon de Dieu. Parce que le péché, pardon, nous a séparés de Dieu. Lisons le psaume 32, de 1 à 5. Le psaume 32, de 1 à 5. De David, cantique. Heureux celui à qui la transgression est remise, à qui le péché est pardonné. D'autres versions disent, béni soit celui à qui la transgression est remise, à qui le péché est pardonné. C'est une bénédiction d'être pardonné. Vous voyez? Certains hommes cherchent des bénédictions à gauche, à droite. Non. Quand vous êtes pardonné en Jésus-Christ, c'est une bénédiction que Dieu nous donne. Le pardon est une bénédiction. Heureux l'homme à qui l'Éternel n'impute pas d'iniquité et dans l'esprit duquel il n'y a point de fraude. Béni soit l'homme à qui l'Éternel n'impute pas son péché et dans l'esprit duquel il n'y a point de fraude. Verset 3. Tant que je me suis tu, mes os se consumaient. Je gémissais toute la journée. Car jour et nuit, ta main s'apesantissait sur moi. Ma vigueur n'était plus que sécheresse comme celle de l'été. Verset 5. Je t'ai fait connaître mon péché. Je n'ai pas caché mon iniquité. J'ai dit, j'avouerai mes transgressions à l'Éternel et tu as effacé la peine de mon péché. Vous voyez? Le pardon est une nécessité pour nous. Pourquoi? Parce que tant que ce péché reste en nous, ça nous détruit, ça nous ronge. Premièrement, avant même de commencer de nous détruire, de nous ronger, ça nous sépare de Dieu. Le péché sépare l'homme de son Créateur. Jésus a dit, je suis venu appeler des pécheurs et non des justes. Pourquoi? Parce que tous les pécheurs sont séparés de Dieu. Le péché est un mur qui sépare Dieu de sa créature. Et ce n'est pas Dieu qui bâtit ce mur de péché, c'est l'homme. Et les conséquences sont nombreuses. David dit, tant que je me suis tu, tant que je restais silencieux, tant que je n'avouais pas mon péché, physiquement, j'étais malade. Mes os se consumaient et je gémissais toute la journée. En d'autres termes, j'étais troublé, j'étais traumatisé. Ma conscience était chargée à cause de mon péché. Car nuit et jour, la main de Dieu s'apesantissait contre moi. Je sentais la main de Dieu contre moi. Bref, tout ce que je faisais ne réussissait pas. J'étais chargé. Je voulais aller en guerre. Je perdais ma guerre. Je voulais aller me marier. Rien ne marchait. Je voulais faire telle chose. Rien ne réussissait. Parce que le péché m'a séparé de Dieu. N'oubliez pas, Jésus-Christ a dit, je suis le chemin, la vérité et la vie. Jésus est la vie de Dieu. Donc, tant que Jésus-Christ n'est pas en nous, nous n'avons pas la vie. Mais si nous n'avons pas la vie, alors qu'est-ce que nous avons? Nous avons la mort. Tant que mes fautes restaient sur moi, en moi, tant que je n'avais pas le pardon de Dieu, ma vigueur n'était plus que sécheresse comme celle de l'été. Je t'ai fait connaître mon péché, verset 5. Je n'ai pas caché mon iniquité, vous voyez. J'ai dit, j'avouerai mes transgressions à l'Éternel. Et tu as effacé la peine de mon péché. Le péché n'est pas quelque chose de bénéfique. Oui, peut-être qu'aujourd'hui, vous pouvez vivre dans le péché. Ça peut être une source de gain aujourd'hui, oui. Ça peut être une source de gain, une source de bénédiction, entre guillemets, une source de revenus, une source de plaisir, entre guillemets. Mais à la longue, ça va, ça, ça va s'avérer quelque chose d'amer. Ça va s'avérer quelque chose de compliqué. Regardez ces célébrités, que ce soit de la musique, du cinéma, ces célébrités païennes, si je puis dire, qui n'ont pas Christ dans leur vie. Dans leurs films, dans leurs chansons, ils paraissent comme étant des personnes heureuses. Mais lisez les vies cachées de ces personnes. Elles divorcent pour un rien, changent de partenaire comme on change de vêtements. Certains se droguent, au point même que certaines de ces célébrités sont mortes. D'autres sont dans l'alcoolisme, dans la drogue, dans des choses vraiment bizarres. Pourquoi? Parce que leur péché n'a jamais été avoué devant Dieu. Quel est ce péché? Nous sommes des pécheurs. Nous nous sommes séparés de Dieu. Je vis loin de toi. Je vis dans des choses horribles. Le péché est d'abord la séparation de Dieu avec sa créature. Je ne connais pas Dieu. Je mène ma vie comme je veux. Et au fond de chacun d'entre nous, Dieu a imprimé son image. Et lorsque cette image ne trouve pas Dieu, lorsque cette image ne rencontre pas Dieu, eh bien, ça crie au fond de nous. Ça crie au fond de nous. C'est comme Jésus qui dira à cette dame dans Jean 4 au bord du puits, tant que tu continueras à boire de cette eau, tu auras encore soif. Mais si tu bois de l'eau de vie que je te donnerai, non seulement tu n'auras plus jamais soif, mais des eaux vives sortiront de toi. Ouais. Tant que ces hommes et ces femmes continuent à boire à ce puits de péché, à ces choses qui sont produites par les hommes, au fond d'elles, elles continuent à avoir soif, ces personnes, ces célébrités. Pourquoi? Parce qu'elles sont en fait en train de chercher Dieu. Or, pour que Dieu vienne dans votre vie, il faut reconnaître que vous êtes un pécheur. Il faut reconnaître que vous êtes un transgresseur de la parole de Dieu. Et tant que vous ne reconnaissez pas ça, David dit, tant que je me suis tu, mes os se consumaient. Je gémissais toute la journée. Jour et nuit, la main de Dieu était contre moi. Mes forces, ce que je produisais, n'était que sécheresse. Mais, quand je t'ai fait connaître mon péché, quand je me suis dit, j'avouerai mes transgressions à l'Éternel, il a effacé mes péchés. Dieu est prompt à pardonner. Dieu n'est pas en colère contre nous. La colère est là, c'est vrai, mais elle est lente. Et Dieu est patient. Le psaume 32 commence par « Béni soit celui à qui la transgression est remise. Heureux celui à qui la transgression est remise, à qui le péché est pardonné. Heureux l'homme à qui l'Éternel n'impute pas l'iniquité. » N'impute pas d'iniquité. C'est une bénédiction d'être pardonné par Dieu. En Jésus-Christ, nous sommes bénis de toutes sortes de bénédictions. Le pardon fait partie des bénédictions que Dieu nous donne en Jésus-Christ. Et il nous le donne par grâce. Nous méritons tous l'enfer. Nous méritons tous de souffrir. Et les actes mauvais que nous posons ne sont que la confirmation de ce que nous sommes, c'est-à-dire un état mauvais, méchant, pécheur. Mais grâce soit rendue à Dieu. Il nous aime et il nous donne l'opportunité de nous réconcilier avec lui, de nous réconcilier avec notre prochain, de nous réconcilier avec nous-mêmes au travers de Jésus-Christ. C'est une bonne nouvelle que je suis venu vous annoncer aujourd'hui. Qui que vous soyez, le pardon de Dieu ne se trouve qu'en Jésus-Christ. Le pardon de Dieu ne se trouve qu'en Jésus-Christ. Toutes ces célébrités-là, tous ces hommes et ces femmes qui ne veulent pas de Christ, cherchent dans les plaisirs du monde à satisfaire cette image que Christ, que Dieu a imprimée en eux. Mais ça ne marche pas. Parce que pour satisfaire cette image, ce cri profond qu'il y a en eux, il n'y a qu'une seule possibilité, c'est de venir à Jésus-Christ. Le péché est quelque chose de lourd, qui pèse. Dans Genèse 4, le dialogue entre Dieu et Caïn, Genèse 4, après que Caïn ait tué son frère Abel. Genèse 4, verset 13. Caïn dit à l'Éternel, mon châtiment est trop grand pour être supporté. Voici, tu me chasses aujourd'hui de cette terre. Je serai caché loin de ta face. Je serai errant et vagabond sur la terre, et quiconque me trouvera me tuera. Mon châtiment, c'est-à-dire cette séparation, le péché que j'ai produit, et maintenant la sentence de ce péché, tu me dis que je suis loin de toi. Il dit c'est trop grand, c'est trop lourd, c'est un fardeau qui pèse, je ne pourrai pas le supporter. C'est ça que dit Caïn. Le péché est quelque chose qu'on ne peut pas supporter. Et certains, pour oublier que ce péché existe, se droguent, vivent dans l'alcoolisme, vivent dans la débauche, vivent dans des plaisirs illicites, pour oublier. Vous n'allez jamais oublier ça. Vous n'allez jamais oublier tant que vous serez loin de Jésus-Christ. Ce n'est pas possible. C'est une dette que nous avons vis-à-vis de Dieu. Le péché est une dette. Le péché est une offense envers Dieu. Et il n'y a qu'une seule manière de le couvrir, c'est recevoir son pardon qui se trouve en Jésus-Christ. Le pardon, acte par lequel Dieu remet et oublie les péchés de l'homme en réponse à sa foi dans l'œuvre expiatoire de Christ. Vous n'allez jamais oublier le péché. C'est un fardeau. En fait, le péché fait de nous des prisonniers. Le péché fait de nous des prisonniers du diable. Le salaire du péché, c'est la mort. Tous ceux qui ont péché doivent mourir. Il existe une mort spirituelle qui est la séparation de Dieu avec sa créature. Et il y a une autre mort qui est la seconde mort, c'est que lorsque quand nous quittons cette terre par la mort, nous allons en enfer. Nous allons dans la damnation éternelle. Ça, c'est la seconde mort. Cette mort physique que nous voyons lorsque quelqu'un ne respire plus, ce que nous appelons une mort clinique. Jésus appelait ça un sommeil. Il s'est endormi. Je préfère utiliser le langage de Dieu. Je préfère utiliser le langage de Jésus. C'est le sommeil. Ça, c'est rien du tout. Ce qui est plus dangereux, c'est d'abord cette mort spirituelle. Et puis la seconde mort, qui sera la séparation éternelle de l'homme avec Dieu. Vous n'êtes pas obligé de le vivre. Et la solution est en Jésus-Christ. C'est le pardon que Dieu vous donne. Caïn dit, mon péché est trop grand. Ma faute, les conséquences de ma faute sont trop grandes. Je ne pourrais pas supporter. Voici, tu me chasses aujourd'hui de cette terre. Je serai caché loin de ta face. Je serai caché loin de ta face. Je serai errant et vagabond sur la terre. Et quiconque me trouvera me tuera. Voilà le péché. Voilà les conséquences du péché. Loin de Dieu. Peut-être vous êtes de ceux et de celles qui vous avez du mal à entrer dans une église. Vous êtes mal à l'aise lorsqu'on vous parle de Jésus-Christ à cause du péché. C'est votre conscience qui est en train d'être touchée. C'est votre conscience qui est en train de se réveiller. Mais j'ai une bonne nouvelle pour vous. Dieu vous aime. Dieu vous aime. S'il a permis que vous écoutiez cette émission aujourd'hui, ce message, c'est parce qu'il veut vous offrir son pardon. Il veut que vous soyez réconciliés. Et il n'y a qu'une seule personne qui peut vous réconcilier avec Dieu, c'est Jésus-Christ. Il connaît votre vie. Il connaît vos faiblesses. Il connaît vos péchés. Il vous appelle à la repentance et au pardon. Il vous appelle à son pardon. Il veut vous offrir son pardon. Il veut vous offrir son pardon. Ne lui résistez pas. Venez à Jésus-Christ. Abandonnez le péché. Abandonnez les transgressions. Abandonnez l'impudicité, la drogue et je ne sais quoi. Vous n'allez rien. Vous n'allez rien gagner. Le psaume 25, verset 18. Psaume 25, verset 18. Vois ma misère et ma peine et pardonne tous mes péchés. Vois ma misère et ma peine et pardonne tous mes péchés. C'est la prière du psalmiste David. Pardonne tous mes péchés. Vous devez avoir cette prière aujourd'hui. Dieu est en train de vous proposer son pardon. Et il est gratuit. Et il est gratuit. Il n'y a rien à payer. Il n'y a pas d'argent à donner. Il n'y a pas de jeûne à faire. Il n'y a pas de comment je peux dire, comment font ces hommes dans les régions, dans les régions asiatiques. Ils vont se retirer à un endroit pendant plusieurs jours, méditer, jeûner, pour recevoir le pardon de Dieu, pour recevoir la paix de Dieu. Non. C'est gratuit, c'est maintenant, c'est aujourd'hui, c'est disponible maintenant. Aujourd'hui, si vous entendez la voix du Saint-Esprit, ne résistez pas, dit la Bible. Aujourd'hui, vous, oui, maintenant, qui m'écoutez, le péché vous ronge, le péché vous détruit, et vous êtes conscient, mais vous avez peur de vous approcher de Dieu. Parce que vous dites, comment est-ce que Dieu peut m'aimer? Comment est-ce que Dieu pourrait m'accepter, moi qui ai fait autant de mal? Vous vous dites que je m'améliore d'abord et ensuite je verrai Dieu. Non, ne cherchez pas à vous améliorer parce que c'est impossible de vous améliorer. Il faut un miracle et Dieu seul est l'auteur des miracles. Il faut ce qu'on appelle la nouvelle naissance, une nouvelle créature en Jésus-Christ. Dieu va vous recréer. J'aime cela. Je suis mort à moi-même en Christ. Et si je vis, ce n'est plus moi qui vis, c'est Christ qui vit en moi, dit la Bible. Et c'est cette opportunité que Christ vous donne aujourd'hui. David dit, vois ma misère et ma peine, et pardonne tous mes péchés. Et pardonne tous mes péchés. C'est possible, mon frère, c'est possible, ma sœur. Psaume 25, verset 22. Ô Dieu, délivre Israël de toutes ses détresses. Je suis tenté de dire, ô Dieu, délivre, ajoutez votre nom, délivre Paul, Raphaël, Éric, Juliette, Mamie, de toutes ses détresses. C'est possible. Comment? En Jésus-Christ et en Jésus-Christ seul. Si ce message vous a touché, si Dieu vous a parlé au travers de ce message, et que vous voulez ne plus aller plus loin, si je puis me permettre, ne pas aller plus loin dans le péché, vous dites c'est fini, je retourne à mon Père, je retourne à Dieu au travers de Jésus-Christ, vous voulez demander pardon, c'est très simple, baissons la tête dans la prière et demandez pardon. En répétant ces simples mots après moi. Prions. Dites, Père éternel, au nom de ton Fils Jésus-Christ, je viens devant toi. Je te demande pardon pour mes transgressions. Je te demande pardon pour ma rébellion. Je te demande pardon pour mon péché. Je te demande pardon pour mes péchés. J'accepte Jésus-Christ comme Sauveur et Seigneur personnel maintenant. J'accepte Jésus-Christ comme étant mon berger. Et je prends l'engagement maintenant, avec la grâce de Dieu, de suivre Jésus-Christ tous les jours de ma vie et dans tous les domaines de ma vie. J'invoque le sang de Jésus-Christ sur ma vie pour me purifier, pour me laver, pour me justifier de toute souillure. Je crois et je confesse que maintenant, je suis une nouvelle créature en Jésus-Christ. Je crois et je confesse que maintenant, je suis un enfant de Dieu, un héritier de Dieu. Je suis un chrétien, comme la Bible le dit. Je crois et je confesse que maintenant, je prends un nouveau départ avec Jésus-Christ. Au nom de Jésus-Christ, j'ai ainsi prié. Amen. Si vous avez fait cette prière, croyez que par la foi, Dieu vous a entendu, Dieu vous a exaucé. 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Je suis Raphaël Mambou et le nom de cette émission est Venez à Jésus. Nous nous retrouvons la fois prochaine, toujours sous le même thème, le pardon. Que Jésus continue de vous bénir, que Jésus continue de vous garder. À la fois prochaine. Amen.
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0: Les derniers sacrements qu'on n'avait pas vus, ça devait être le mariage. Si la mémoire est bonne. Bon, je vais l'expédier en vitesse, parce qu'il y a des choses plus intéressantes à voir que ça. Et finalement, il y a peu de choses à dire sur ce sacrement-là. C'est un sacrement, d'après la théologie catholique, qui donne aux époux la grâce nécessaire pour accomplir les devoirs de leur état. Voilà, notamment la définition qu'en donne l'Église catholique. Alors, je pense qu'on peut se borner tout simplement à cette définition-là. Ça permet de s'appeler, d'après la théologie catholique, de surmonter les difficultés inhérentes à tout mariage, aux problèmes de caractère, enfin, tout ce qu'on peut imaginer. Donc, voilà. En gros, ce qu'on peut dire tout de même une autre chose, si vous voulez, c'est que d'après la tradition catholique stricte, et ça, il faut donc le souligner parce que c'est important. Le mariage, il n'y a de mariage que lorsqu'il est accompli par l'Église catholique. Le prêtre qui marie les époux, c'est vraiment le terme, il les marie. C'est-à-dire que, aussi longtemps qu'il n'y a pas eu l'intervention d'un prêtre et intervention du Saint-Esprit dans le sacrement du mariage, on ne peut pas considérer que les gens soient mariés. Par exemple, au moment de la Réforme, enfin, pendant tout le Moyen-Âge, si vous voulez, ça ne posait pas de problème. Parce que le mariage civil n'existait pas. C'était l'Église qui tenait en main tout ce qui concernait l'état civil. Si bien que, lorsque des gens ne passaient pas devant le prêtre, ils vivaient au concubinage, où on adultère. Bon. À partir de la Réforme, évidemment, il y a un problème qui s'est posé. Parce que d'une part, les réformateurs ont contesté la valeur sacramentelle du mariage. Et, par exemple, Calvin, dans l'institution chrétienne, est très clair, n'est-ce pas, le pasteur, le ministre de l'Évangile, quel qu'il soit, finalement, n'a pas pouvoir de marier les gens. Ce sont les époux qui se marient. Et ce que fait l'Église dans la personne de ses représentants, c'est demander la bénédiction de Dieu sur le mariage, qui peut d'ailleurs être tout aussi valide aux yeux de Dieu s'il n'y a pas eu cette bénédiction-là. Alors, à partir de la Réforme, un problème est apparu, parce qu'évidemment, les protestants ne passaient pas devant le curé, donc n'étaient pas sacramentellement mariés pour l'Église catholique, et par conséquent pour l'Église catholique, comme pour la société civile, c'était des concubins. C'est ainsi que les protestants, qui étaient par ailleurs mariés tout à fait saintement, qui vivaient une vie conjugale, fidèle, etc., étaient considérés par les autorités de l'époque, jusqu'à l'évidence, après la révocation du gouvernement, pareil, comme des gens qui vivaient en concubinage. Maintenant, en droit canon strict, les gens, catholiques ou non, par exemple, qui ont été mariés civilement, ne sont pas mariés, sont considérés comme vivant en concubinage, et par conséquent, comme étant tout à fait à même de séparer, justement, d'épouser qui ont leur chance, cette fois-ci d'une manière tout à fait sacramentelle et tout à fait bénie par l'Église. Alors, je crois que le sacrement du mariage est tout de même plus important que ce qu'on peut imaginer au début. Maintenant, ce sacrement-là est indissoluble d'après la théologie catholique, et la théologie biblique d'ailleurs, mais il peut y avoir des cas de, comment dirais-je, de rupture du mariage. Ce n'est pas des divorces, comme on dit, ce sont des nullités. Voilà.
1: La différence, c'est que ce n'est pas le mariage, c'est un divorce, ça rompt quelque chose qui a existé.
0: C'est ça.
1: Par contre, dans la nullité, la nullité du mariage, et en fait, c'est des vices. dit du profondement du deux plans, du deux plans, qu'on veut, qui ont fait qu'en fin de compte, les gens qui se sont cru mariés, ben, ne l'étaient pas. Ils découvrent brutalement qu'ils ne l'étaient pas. Donc, en fin de compte, on ne fait que déclarer, ben, qui a toujours été, conclusion, vous n'avez pas été marié, vous n'êtes pas encore marié à Vénu, donc, vous pouvez vous marier, ben, non, normalement, ou quand vous mariez, mais donc, c'est rétroactif.
0: Exactement. Donc, à ce niveau-là, bon. Maintenant, il y a évidemment, dans le cadre de l'œcuménisme, il y a un autre problème qui s'est posé, c'est celui des mariages mixtes. Avant Vatican II, la législation catholique était extrêmement, extrêmement sévère. Le conjoint protestant qui épousait un catholique devait signer une déclaration draconienne qui le ligotait systématiquement, disant que d'abord il laissait la pleine liberté religieuse à son conjoint, en s'engageant à ne faire aucune pression pour l'attirer dans sa religion, qu'il s'engageait à ce que les enfants soient systématiquement éduqués dans la religion catholique, etc. etc. Aujourd'hui, c'est un petit peu plus souple, dans la mesure où, en général, de tels mariages sont célébrés par un prêtre et par un pasteur dans une liturgie faite d'un dosage savant de compromis, etc. Bon, je vois mal, d'ailleurs, je n'ai jamais été bien compris comment les collègues réformés arrivent à concilier justement la vision biblique et calviniste, par exemple, du mariage bénédiction, avec l'idée catholique du mariage sacrement. Enfin, c'est leur affaire, je n'ai jamais compris, ça veut dire comment ils font, enfin, c'est comme ça. Et c'est beaucoup plus subtil aujourd'hui, mais dernièrement, au dernier concile, dernier. Synode de l'Ouest, oui, informé, le représentant officiel de l'œcuménisme se plaignait amèrement que la plupart des mariages mixtes qui étaient faits enfin, tournaient toujours à l'avantage de l'Église catholique, en fin de compte, au niveau de l'éducation des enfants, voire au niveau tout simplement de la pratique religieuse, quand il y en avait encore une, des conjointes. En général, quand il y a le mariage mixte, il n'y a aucune pratique religieuse, quelle que soit, ni toutes les catholiques ni protestants, ces gens-là finissent pas, en général dans la vie. Donc voilà en gros, si vous voulez, ce qu'on peut dire sur les sacrements. Je ne voudrais pas m'étendre plus longtemps sur cette question, parce que nous avons un gros morceau à aborder ce soir, c'est justement la piété mariale dans la vision catholique. Alors peut-être, avant d'aller plus loin, est-ce que vous avez des questions à poser sur les sacrements? Ou sur le sacrement du mariage, plus particulièrement, ou sur les sacrements en général? Bon, c'est-à-dire que dans la tradition catholique, tu as un certain nombre de cas où il n'y a pas eu de mariage, en fait. Alors qu'ils ont été mariés sacramentellement.
1: Ça existe en droit civil, pareil.
0: Oui, ça existe en droit civil aussi. Par exemple, admettons que quelqu'un ait été marié, soit marié, en fait, et puis n'est pas déclaré. Tu vois? Bon, bah, puis il se retrouve dans un état de bigamie. Automatiquement, si tu veux, son mariage n'est pas valable. Qu'est-ce qu'on peut prendre encore comme autre cas? Ou quelqu'un qui peut avoir, par exemple, quelqu'un qui croit que son conjoint est décédé, et puis qui se remarie, puis au bout de 10 ans, le conjoint réapparaît, etc. Ça c'est des cas, ça existe, hein, c'est des cas comme ça, en droit, en droit civil.
1: Ouais.
0: Donc si tu veux, voilà des cas où il y a nullité du mariage. Mais il y a aussi un autre truc, à ce niveau-là, dans la théologie catholique, c'est ce qu'ils appellent le privilège prolat. C'est basé sur 1 Corinthiens 6, quand Paul dit ceci que... comment c'est déjà ?
1: 1
0: Corinthiens 7, oui. Exactement. Oui, c'est le cas de deux conjoints, un qui est croyant et l'autre qui ne l'est pas. Alors, oui, c'est ça. Donc, si l'incroyant prend l'initiative de se séparer, Paul dit que le croyant n'est pas tenu à ce moment-là. Donc, le catholicisme interprète ça en disant ceci. Si quelqu'un a un conjoint incroyant et qu'il y a son conjoint incroyant prend l'initiative du divorce, eh bien, le croyant est libre de se remarier. Ce qui est fait violence au texte. Mais en théologie catholique, c'est comme ça. Par exemple, ça, les orthodoxes le récusent. C'est une différence entre catholiques et orthodoxes, c'est que les catholiques admettent le privilège paulin, comme ils l'appellent, tandis que les orthodoxes le récusent. Bon, eh bien, s'il n'y a pas d'autres questions, on va aborder cette grande question de la Vierge Marie. C'est une très très grande question parce que c'est plus qu'un point de cristallisation de, si vous voulez, différence entre protestants et catholiques. Dans la mentalité populaire, le protestant, c'est celui qui ne croit pas à la Vierge. Voilà en gros comment on le définit. C'est un peu simpliste, mais ce n'est pas tout à fait faux. Parce que la Vierge Marie occupe dans la vision catholique une place extrêmement importante. La piété mariale occupe une place extrêmement importante. Et si l'Église catholique renonçait à la piété mariale, elle cesserait d'être catholique. Je crois qu'il faut le comprendre. À partir du moment où quelqu'un cesse pratiquement de croire à la Vierge, il ne cesse pas d'être catholique pour autant, parce qu'on a vu que la définition que l'Église catholique donne du catholique, mais en tout cas, il est sérieusement en porte-à-faux par rapport à la foi de son Église. Et c'est pourquoi, précisément, aujourd'hui, l'Église catholique veille particulièrement à ce que les fidèles de son Église soient tout à fait au clair en ce qui concerne la piété mariale. Maintenant, la piété mariale, c'est aussi, dans l'Église catholique, une piété essentiellement populaire au départ, et qui, de ce fait, prend des aspects, a souvent pris dans l'histoire, et continue à prendre aujourd'hui des aspects souvent délirants, je peux le dire, dithyrambiques et sentimentaux, qui la rendent particulièrement, je dirais, désagréable aux non-catholiques. C'est nous sommes. Mais au-delà de cela, la piété mariale, c'est la clé de voûte du système catholique. On va essayer de vous démontrer. Par conséquent, c'est la pierre angulaire. Si on touche à ça, c'est tout l'édifice. C'est tout l'édifice de la papauté, c'est tout l'édifice de la vision de l'Église, c'est tout l'édifice de la vision de l'inspiration et de l'autorité dans l'Église qui se trouve remis en question. Alors, c'est vraiment la clé de voûte du système. Et c'est pourquoi nous allons y consacrer beaucoup de temps, parce que c'est une des questions essentielles aujourd'hui. La première chose à dire en ce qui concerne la piété mariale, c'est que c'est une piété finalement très ancienne. On trouve, quand on verra ce problème en histoire de l'Église, on trouve les premières allusions au culte marial dès le IIe siècle. Par exemple, dans certaines églises synagogues d'Israël de l'époque du IIe siècle, à Nazareth par exemple, on trouve déjà des salutations mariales. Je salue Marie, tout ça dans une église synagogue du IIe siècle. Dans les catacombes romaines, donc de l'époque des grandes persécutions, on trouve aussi des épitaphes qui sont des références mariales, si bien que, historiquement parlant, le catholicisme peut se targuer de ce caractère très très ancien de la piété mariale. Ce qui peut être objecté, ce qui doit être objecté quand cet argument-là est avancé, c'est qu'on ne trouve cette piété du Messie qu'à partir du IIe siècle, c'est-à-dire après l'âge apostolique, et qu'à l'époque apostolique, il n'y a aucune trace d'une semblable piété mariale. C'est à partir du moment, en fait, où il y a de plus en plus une influence du paganisme dans l'Église, c'est-à-dire à partir du moment, surtout après la deuxième révolte juive, c'est-à-dire après 135 après Jésus-Christ, donc le moment où la majorité de l'Église va être composée de chrétiens d'origine païenne, que la piété mariale va commencé à apparaître. C'est un phénomène qui est conjoint justement avec le déclin, si vous voulez, de l'influence juive dans l'Église primitive. Pour, si vous voulez, faire un peu d'histoire à ce sujet-là, je crois que j'ai dû noter quelque part un certain nombre de dates en ce qui concerne la piété mariale. Oui, mais avant Éphèse, déjà, il y avait un certain nombre de choses. C'est-à-dire que, comme on disait tout à l'heure, la piété mariale, ça a d'abord été, et ça a surtout été toujours, une piété essentiellement populaire. Il y avait, chez les païens, une dévotion à des divinités féminines qui étaient très célèbres dans le monde antique. Le Nouveau Testament, par exemple, nous parle des mêlées que Paul avait tuées à Éphèse avec la déesse patronne de la ville, la grande Diane des Éphésiens, qui était identifiée parfois avec une déesse qui était aussi très célèbre dans l'Antiquité à cette époque-là, qui était Isis, la déesse Isis. Ces déesses, par exemple, il y avait aussi Cybèle et d'autres déesses du même genre, et ces déesses étaient souvent aussi les héritières de déesses qui, à une époque encore plus ancienne, à l'époque babylonienne, étaient très en faveur aussi. Notamment, c'était cette idée, par exemple, on trouve ça chez justement Isis et Cybèle et autres, la déesse mère, qui était souvent associée avec la terre nourricière, la terre, le globe terrestre, si vous voulez, dont l'homme était sorti, qui était considéré comme la mère dans laquelle l'homme naissait, et puis finalement dans laquelle il rentrait, comme si après, à un moment de la mort, il rentrait dans le sein de sa mère. Vous savez que dans les sépultures antiques, très souvent, le cadavre était replacé dans la position fœtale. C'était justement tout le rappel de cette foi dans la déesse mère, qui était la terre. Cette déesse mère était souvent aussi associée avec la maternité, comme on l'a dit tout à l'heure, puisque la déesse mère, et souvent, par exemple, elle était représentée portant un enfant dans ses bras. Et on voit tout de suite le rapprochement qu'on peut faire justement avec la Vierge Marie. Et ce n'est pas caricaturer la foi, la piété mariale catholique, que de dire qu'au départ, il y a eu par l'Église catholique, et encore une fois assez tôt, l'Église catholique païenne, au moment où l'élément païen est devenu prépondérant dans l'Église catholique, une récupération de la foi païenne dans la déesse mère. Vous savez que le catholicisme, à ses origines, a souvent justement récupéré, avec des intentions tout à fait louables, un certain nombre de coutumes et de pratiques païennes en les christianisant. Il suffit de voir dans notre les menhirs christianisés sur lesquels ont été sculptés des croix de façon à leur donner un petit air un peu plus chrétien, mais en fait, si vous voulez, ça permettait de convertir à bon compte des populations païennes qui n'étaient pas trop dépaysées puisque finalement elles continuaient à adorer les mêmes divinités que celles qu'elles avaient adorées jusqu'alors en leur donnant des nouveaux noms. Vous savez par exemple que le culte de la grande patronne de la Bretagne, qui est Sainte Anne, est un culte païen, tout à fait pré-chrétien, de la plus grande déesse des Celtes, qui s'appelait Anna. Le catholicisme a récupéré ce culte-là, en transformant la déesse Anna en la mère de la Vierge Marie, Sainte Anne, d'après, par exemple, dans un certain nombre de livres apocryphes auxquels nous faisons allusion tout à l'heure. Si bien que les Celtes primitifs, qui ont été christianisés très superficiellement, comme hélas beaucoup de populations en Europe, à partir du 4e, 5e siècle, au moment de la christianisation de cette partie d'Europe, eh bien, n'ont pas été tellement dépaysés quand le christianisme est venu dans leur région, puisque dans le fond, ils ont continué à adorer les mêmes divinités, en leur donnant un petit aspect un peu différent. Donc, on retrouve à peu près la même chose pour ce qui est de la Vierge Marie, le culte de la déesse mère, de la déesse terre. Et la piété mariale dans la foi catholique est associée justement avec la notion de la maternité. Marie, c'est la mère. Et comme telle, c'est un thème qui revient constamment ça, dans l'Église catholique. Et comme telle, elle est assimilée à l'Église. L'Église est aussi la mère. Notre mère, l'Église. Et par conséquent, Marie, mère du Christ, est aussi la mère de tout chrétien. Voilà, c'était catholique, j'entends. Et cette maternité de Marie est une maternité qui n'est pas seulement historique, mais c'est une maternité qui est fonctionnelle, c'est-à-dire qui est actuelle, qui continue, Marie continue aujourd'hui à enfanter spirituellement des fils et des filles qui sont les membres de l'Église. Maintenant, la maternité de Marie est associée aussi à une autre idée force de la fête mariale catholique, c'est la virginité. La virginité qui est tenue en grand honneur dans l'Église catholique, puisqu'elle est exigée, vous le savez, de tous les ministres du culte catholique, et apparaît comme un idéal de vie plus élevé que l'état de mariage, ce qui fait que la Vierge, comme on l'appelle dans l'Église catholique, devient le prototype, enfin l'idéal justement de la vie sainte et de la vie que doit mener tout ministre de l'Église catholique et qui plus est même finalement de tout membre de cette Église, de tout chrétien. Maintenant, ce thème aussi de la Vierge Mère, qui est une espèce de paradoxe en soi, bien que une espèce de paradoxe en soi, bien que ce soit biblique, en ce qui concerne la Vierge, on

on trouve un petit peu des choses semblables. Pas associé encore une fois avec la terre divinisée, la terre en tant que déesse. Pas alors, voilà en gros, si vous voulez, quels sont les fondements psychologiques et les racines pré-chrétiennes du culte marial. Je crois qu'il faut remonter jusque-là. Alors, ça nous explique comment et pourquoi, justement, on a très tôt, au moment où les païens entrent en force dans l'Église, des allusions au culte marial. Maintenant, ce culte qui a joui à cause justement des antécédents pré-chrétiens qui étaient les siens, d'une très très grande faveur dans les milieux populaires de l'Église, très vite et très tôt, donc qui a été animé d'un grand dynamisme, si j'ose dire, comme d'ailleurs c'est encore le cas aujourd'hui, ne s'est pas imposé sans problème parmi les théologiens de l'Église. C'est ainsi, par exemple, que jusqu'au VIe siècle, les théologiens officiels, s'ils ne récusent pas vraiment le culte de Marie, le mettent en question fortement. D'abord parce que, théologiquement, le culte de la Vierge se trouve essentiellement évoqué dans les évangiles apocryphes. Alors là, dans les évangiles apocryphes, il y a des perles, au sujet de la Vierge. Alors là, j'ai quelques textes pris dans les apocryphes. Alors, vous avez par exemple un ouvrage qui s'appelle Transitus Beati Mariae. C'est à la base, justement, du dogme de l'Assomption, encore aujourd'hui dans l'Église catholique. Transitus, c'est le passage. Passage donc de ce monde-ci au monde céleste, de la bienheureuse Vierge Marie. Et alors là, vous avez des choses tout à fait étonnantes qui sont évoquées là-dedans. Par exemple, vous avez d'abord l'enfance de la Vierge. Alors, des récits gentils, mignons, enfin, ça parle vraiment compte de fées sur cet enfant extraordinairement formidable, etc. La manière dont elle a été présentée au temple, enfin ce qui est un décalque, si vous voulez, de l'histoire de Jésus, quoi, en gros. Hein, Jésus présenté au temple avec Siméon et Anne, où là aussi il y a un certain nombre de prophètes qui l'accueillent et puis qui annonce la destinée exceptionnelle de la sienne. Bon, alors c'est là qu'on apprend que ses parents s'appelaient Anne et Zacharie. Comment ? Et Joachim, pardon, oui. Elle a donc été consacrée au temple et elle a été, comme Samuel, un petit peu là c'est l'histoire de Samuel qui vient, qui à partir de l'âge de 15 ans, elle a été élevée dans le temple, elle est restée dans le temple, jusqu'à ce qu'elle ait été prise sous la protection de Joseph, après avoir fait un vœu de virginité. Enfin bref, tout vous a trouvé là-dedans, tout est bas, si vous voulez, de la piété mariale ultérieure. Mais même l'Église catholique, avec la meilleure volonté du monde, n'a pas reconnu comme inspiré ces écrits-là. Elle les a considérés comme apocryphes. Alors, voilà, en gros, si vous voulez, je peux vous raconter un petit peu, je peux vous dire ce qui nous en est dit. Là. Ce texte a été rédigé dans la seconde moitié du IIe siècle, en Égypte, et en Syrie, selon une autre hypothèse, proche du milieu judéo-chrétien. L'auteur veut défendre la mémoire de Marie contre les Juifs qui l'accusent d'avoir donné le jour à Jésus après son adultère avec un soldat romain dénommé Pantera. Oui, ça, c'est le caricature juive, ça, m'appelle le Toldot Yeshu. Pour écrire l'histoire de la naissance et de l'éducation de Marie, Jacques qui écrit ce évangile, s'inspire pas à pas du premier livre de Samuel. Anne se lamente de sa stérilité qui lui vaut les outrages de sa servante. Insulté de son côté, Joachim fait retraite au désert. Il faudra un message de l'ange pour qu'il retourne auprès de son épouse. La rencontre a lieu devant la porte dorée du temple, motif souvent illustré par les imagiers du Moyen-Âge. La naissance de Marie est célébrée par des louanges qui font entrevoir sa sainteté éminente. Où est levé dignement l'enfant du miracle? À 3 ans, la petite Marie est conduite, la petite Marie est conduite au temple et elle monte sans hésitation les degrés du sanctuaire. Le grand prêtre l'accueille en ces termes, le Seigneur Dieu a exalté ton nom dans toutes les générations et toi au dernier jour, le Seigneur Dieu fera apparaître la rédemption au fils d'Israël. Parvenue à l'âge de la puberté, Marie est confiée à un veuf respectable dont les enfants, les frères de Jésus entre parenthèses, sont déjà élevés. Marie est ainsi dans la situation d'une jeune vierge chrétienne accueillie par un ascète qui a la responsabilité de sa vertu. La première annonce de l'ange retentit à la fontaine de Nazareth, bien connue des pèlerins. Revenue à la maison,

0: Marie se met à filer le pourpre destiné au voile du temple, motif que l'on retrouve constamment dans les icônes byzantines. C'est alors que l'ange lui révèle qu'elle concevra du verbe de Dieu, le symbole de la pourpre royale et transparente. Travaillant pour le sanctuaire, Marie reçoit mission de donner le jour à celui qui sera à la fois le roi et le temple. Après une reprise assez pâle du thème lucanien de la visitation, Jacques en arrive au drame, la découverte de la grossesse de Marie. Dans une prière angoissée, Joseph se demande si la Vierge qui lui est confiée n'aurait pas été séduite comme Ève par le serpent. Le grand prêtre mène son enquête et soumet Joseph et Marie à l'ordalie des eaux amères. Un non-lieu s'ensuit. Si le Seigneur Dieu n'a pas fait apparaître votre faute, moi non plus je ne vous condamne pas, dit le grand prêtre. Bon. Alors ensuite, il y a le récit de la naissance de Jésus. Alors voilà le commentaire de l'auteur ici. Malgré ses gaucheries d'expression, l'auteur manifeste une foi orthodoxe en la personne de Jésus, Verbe de Dieu, roi d'Israël, sauveur, vrai fils de Marie. Ce qu'il veut illustrer par ces récits librement inventés, c'est la sainteté de Marie, sa virginité perpétuelle. Le veuvage de Joseph permet d'expliquer la mention des frères de Jésus dans les évangiles sans porter atteinte à la virginité perpétuelle de Marie. Un adaptateur latin, le pseudo Matthieu, trouvera pour le dire cette formule bien frappée, Virgo conceptit, Virgo péperit, Virgo permandit. Alors, je ne sais pas ce que vous comprenez pas trop bien ce que vous avez dit. Oui, bon, on va laisser tomber ça d'ailleurs.
1: Il conçut la Vierge, enfin, la Vierge, vous l'avez déjà conçue.
0: La Vierge enfanta.
1: La Vierge enfanta et la permandit.
0: Elle est restée vierge, c'est pas ça,
1: oui, comme
0: ça.
1: Toujours.
0: Oui, d'accord. Formule de louange, etc. Bon. Alors, ensuite, vous avez le cycle de la dormition. C'est-à-dire cette idée selon laquelle Marie, à cause de sa sainteté, parce puisqu'elle aurait donc été conçue sans péché, aurait échappé miraculeusement à la mort, serait morte en fait, mais n'aurait pas connu la corruption. Après sa mort, elle serait ressuscitée et aurait été élevée au ciel dans une sorte d'assomption. Alors il y a des savantes descriptions de la chose, enfin je vous en fais grâce. Une chose tout à fait puérile par ailleurs en ce qui concerne justement la Vierge Marie. Maintenant, au VIe siècle, par exemple, il y a des textes très dubitatifs des pères de l'Église, par exemple Cyrille ou Ambroise de Milan, récusent fortement le culte marial, qui avait tendance à s'installer aussi, tout aussi fortement à cette époque-là. Par exemple, Cyrille écrira ce texte extrêmement vigoureux, que nul n'adore Marie. Par exemple, Épiphane lui dira, au sujet justement de cette question de l'Assomption de la Vierge, dira, nul ne connaît les circonstances de sa mort. Par conséquent, il est interdit de spéculer sur non seulement la mort de Marie, mais également ce qui a pu se passer après sa mort. Par contre, chez ce même Ambroise de Milan, on trouve des propos tout à fait étranges sur justement la virginité perpétuelle de Marie, etc. Mais enfin, c'est un thème un peu différent finalement. Mais ici, ce qui était en jeu, c'était la question de l'adoration de Marie. L'adoration qui, déjà au VIe siècle, nous voyons, avait pris une forme d'une véritable mariolatrie, c'est-à-dire d'une adoration de Marie comme une déesse. Pratiquement à l'image de Dieu dans la piété populaire. Et alors, il faut attendre justement le Concile d'Éphèse. Alors, le Concile d'Éphèse, c'était quelle année, ça, le Concile ? Oui, quelque chose comme ça. Le Concile d'Éphèse 431, exactement, oui. C'est le tournant à ce sujet. Parce que là, on est en pleine controverse contre les Ariens et contre ceux qui nient la divinité du Christ. Et le but du Concile d'Éphèse, c'est d'affirmer la divinité du Christ. Et pour ce faire, justement, on va publier un dogme. C'est le dogme de Marie Théotokos, c'est-à-dire Mère de Dieu. Marie, Mère de Dieu. C'est à partir de ce moment-là qu'apparaît cette expression qui reste en honneur aujourd'hui dans la piété mariale catholique, où Marie est toujours définie comme étant la mère de Dieu. Pourquoi ? Quel est le raisonnement ? Jésus est fils de Dieu. Donc, il est Dieu. Marie est la mère de Christ, puisque Christ est Dieu, étant fils de Dieu, Marie est mère de Dieu. En fait, le catholicisme, quand il explique justement cette formule abracadabran, est absolument, comment dirais-je, inouïe, parce que Dieu n'a pas ni père ni mère, par définition, dira, oui, mais en fait, il s'agissait non pas de glorifier Marie, mais de glorifier Jésus comme fils de Dieu, de réaffirmer la nature divine de Jésus. Je ne sais pas si c'était là vraiment l'intention des prêtres, des pères du concile d'Éphèse, mais en tout cas, si c'était là leur intention, le moins qu'on puisse dire, c'est qu'ils sont arrivés à un résultat diamétralement opposé de celui qui s'était proposé, car celle qui a été glorifiée dans l'affaire, c'est pas Jésus, mais c'est bien Marie. Et c'est le point de départ de la théologie mariale officielle catholique.
1: Oui. Le problème qui fait que dans le concile d'Éphèse, il y avait 400 conseillers, les pères de l'Église jusqu'au 6e siècle, ils ont été. Donc,
0: ça n'a pas été accepté sans discussion. Hein.
1: Ah non, normalement, les conseillers, c'était assez
0: dit. Non, ça n'a pas été accepté comme ça. Sans... Oui. Non, c'est-à-dire qu'il y avait deux choses. Là, le concile d'Éphèse a proclamé que Marie était la mère de Dieu, mais ne s'est pas prononcé sur l'adoration. Et les pères de l'Église que j'ai cité au VIe siècle réagissaient non pas sur le problème de savoir si Marie était ou non la mère de Dieu, ça c'était un fait qu'ils admettaient, mais sur l'opportunité de lui rendre un culte ou non. Alors justement, ça a été le problème dans les siècles qui ont suivi. Et la décision qui a été prise a été celle-ci, c'est que Marie pouvait et devait être vénérée, mais non pas adorée. Alors la nuance était tout à fait intéressante et tout à fait subtile, parce que dans la pratique, ça ne changeait pas grand-chose. La théologie catholique officielle dit « l'adoration revient à Dieu seul ». Mais par contre, il est tout à fait légitime de vénérer la mère de Dieu. Alors évidemment, un non-catholique peut poser la question, mais où est la nuance? Dans la pratique, où est la nuance? Ça, elle n'existe pas. Et c'est ainsi, par exemple, que le catholicisme récuse l'expression mariolatrie, c'est-à-dire latrie, adoration de Marie. Les catholiques vous diront, nous n'adorons pas Marie, nous la vénérons. Et le terme officiel qui est employé, c'est la mariologie, c'est-à-dire la science de Marie. Vous avez des mariologues dans l'Église catholique, c'est-à-dire des théologiens qui sont spécialisés dans la théologie mariale. Mais officiellement, la mariolatrie n'a pas place dans l'Église catholique. Officieusement, et dans les faits et dans la réalité, c'est autre chose. Mais officiellement, ça n'est pas. Ce n'est qu'une vénération de la Vierge. Alors, à partir du IVe siècle, au moment où Marie a été proclamée Théotokos, on s'est mis à spéculer sur le rôle de Marie dans la rédemption, dans l'œuvre du salut. Et c'est ainsi, par exemple, qu'on a repris le texte de Luc lorsque l'ange vient saluer Marie en lui disant « Je te salue Marie, toi à qui une grâce a été faite. » Dans le texte grec, il n'y a absolument aucune contestation possible. C'est bien cette traduction qui s'impose. Tu as été l'objet d'une grâce, c'est-à-dire d'un acte souverain de Dieu, d'un don de Dieu totalement immérité. C'est la définition de la grâce. Et la Vulgate, je crois déjà, Saint Jérôme au IVe siècle, qui était déjà fortement influencé par la théologie mariale, a traduit justement cette expression « à qui une grâce a été faite » par « gratia plena », pleine de grâce. Alors vous voyez que là, ça change tout. Si l'on traduit ainsi, ça change tout. Car si Marie est pleine de grâce, eh bien c'est en soi qu'elle a cette grâce. Ce n'est pas quelque chose qui lui est donné, c'est quelque chose qu'elle a en elle-même. Et à partir de là, la théologie catholique continue, disant, si Marie est pleine de grâce, et donc elle en a à revendre, et si elle en a à revendre, c'est qu'elle est aussi distributrice des grâces. Et vous avez cette idée, à partir justement de cette expression malheureuse de Saint Jérôme, dans l'Église catholique et dans la théologie mariale catholique, que Marie est la distributrice de toutes les grâces. Ce qui fait, voyez-vous, on est ici dans un système, vraiment dans un système grec, celui du raisonnement logique, par le, en pleine, dans la, le syllogisme moyenâgeux. Ceci est comme si, donc, n'est-ce pas, donc, ergo, ego, et ainsi de suite. Vous savez la fameuse devise de Descartes, cogito ergo sum, je pense donc, je suis, hein, c'est toujours pareil, ergo, ergo. C'est ça ? Marie est pleine de grâce, ergo, elle peut distribuer les grâces. Elle peut distribuer les grâces, donc c'est à elle qu'il faut venir pour recevoir ces grâces. C'est vers elle qu'il faut se tourner en priorité, par conséquent. Ergo, on vient à Jésus par Marie. Ergo, toujours, on fait ainsi parce que Marie est la mère de Jésus et un fils écoute toujours les supplications de sa mère. Par conséquent, si l'on veut quelque chose, c'est à Marie qu'il faut le demander pour qu'elle demande à son fils. Il vaut mieux aller à Marie d'abord plutôt qu'à son fils, parce que Marie va attendrir le cœur de son fils. Absolument, absolument. Et aussi de la scène de la croix.
1: Oui.
0: Alors vous voyez, c'est une logique implacable qui se déroule à partir d'une prémisse qui est fausse. C'est un problème de traduction. Pleine de grâce ou à qui une grâce a été faite. Je crois que là ça change tout. Alors et aujourd'hui, évidemment, jusqu'à longtemps, jusqu'à peu de temps finalement, jusqu'à Vatican II pratiquement, le texte officiel de la Bible était justement la Vulgate. Aujourd'hui, les catholiques sont un petit peu plus mal à l'aise pour justifier justement ce point de théologie mariale, Marie distributrice de toutes les grâces. Donc, la conclusion, en tout cas pratique, c'est qu'il faut demander à elle plutôt qu'à Dieu. Et maintenant, ça continue. Donc, si Marie est la distributrice des grâces, eh bien, elle a aussi une œuvre dans le salut. Et il y a des perles, par exemple, dans certains propos qu'on trouve ça et là, savoir que personne, par exemple, n'est sauvé sans Marie, sans l'intervention de Marie. Alors d'abord, sans la prière de Marie. C'est par la prière de Marie que le salut nous devient accessible. Et de plus en plus, voyez-vous, c'est un engrenage qui se déroule. Si la prière de Marie nous vaut le salut, c'est donc que Marie a un rôle dans le salut. Et on arrive en 1950, où le pape Pie XII proclame le dogme de la co-rédemption de Marie. Marie est co-rédemptrice. Elle est rédemptrice, elle est l'auteur du salut avec le Christ. Et ce dogme de la co-rédemption de Marie est aussi étayé dans la théologie catholique par justement l'étude du texte de l'Annonciation, toujours, où l'ange reçoit de Marie cette réponse, vous savez, qu'il me soit fait selon ta parole. Je suis la servante du Seigneur, qu'il me soit fait selon ta parole. Donc le fiat en latin, n'est-ce pas ? C'est le fiat, qu'il me soit fait selon ta parole. Alors ce fiat renferme dans la théologie catholique justement toute l'idée justement de la, la rédemption de Marie, parce que pour l'Église catholique, ce fiat, ce qu'il me soit fait selon ta parole, n'est pas simplement quelque chose de passif, c'est quelque chose d'actif. Marie va collaborer, en quelque sorte, au salut, par ce fiat. Elle donne son accord à Dieu pour collaborer au salut de l'humanité. Ce n'est pas simplement, si vous voulez, la soumission humble de quelqu'un qui accepte la volonté du Seigneur en ce qui la concerne, mais c'est un désir de travailler avec Dieu à l'œuvre du salut. Et Marie va donc, dans la théologie catholique, être associée avec la souffrance rédemptrice de son Fils. Oui, la mère des douleurs, par exemple, les peintres espagnols en particulier vous savez, cette mentalité latine est assez morbide, ont exploité ce thème, mais vous voyez souvent des pietas, effectivement, grimaçantes de douleur avec des épées qui lui transpercent sa poitrine dans tous les sens, etc. en reprenant le texte de Siméon, une épée te transpercera le cœur. Et alors, vous savez, souvent aussi des peintres, au pied de la croix, tenant son fils mort dans les bras, avec une expression absolument tragique, déchirante, oui. Et alors, évidemment, la piété catholique exploite le thème, justement, de la Vierge au pied de la croix, au moment de la mort de Jésus, et en particulier cette parole de Jésus, où Jésus confie Jean à Marie, voici ton fils. Et alors, dans ce cas-là, Jean devient le symbole de l'Église qui est confié à Marie. Marie qui doit conduire l'Église et qui doit, en quelque sorte, être vénérée, honorée comme mère par chacun des membres de l'Église. Et on fait aussi allusion à cette autre parole de Jésus, cette fois-ci à Jean, voici ta mère. Ce qui veut dire que Jésus, en quelque sorte, en mourant sur la croix, donne Marie comme la mère de tout chrétien, celle qui le remplace en quelque sorte pour le consoler. Marie, donc la présence féminine qui console, etc. Il a pris chez lui, hein, le disciple a pris chez lui. Donc tout chrétien doit prendre Marie chez lui, en quelque sorte comme Jean avait pris Marie chez lui. Alors c'est très joli, c'est très sentimental, c'est très poétique, ça permet de faire des développements admirable d'une piété vraiment à l'eau de rose, mystique, mais qui représente, si vous voulez, toute l'aspiration à une spiritualité féminine dans l'Église catholique. Alors, cette piété féminine, vous la retrouvez, par exemple, dans des allusions qui sont faites à l'Ancien Testament. Vous savez que très souvent, dans l'Ancien Testament, chez les prophètes en particulier, on trouve cette expression « la fille de Sion ». Dans le texte, il n'y a pas de problème, la fille de Sion, c'est Jérusalem. Les habitants de Jérusalem. Bon. Alors là, la piété catholique croit y discerner l'annonce déjà de Marie. Alors la fille de Sion, c'est Marie. Donc, fille de Sion, en même temps, les mères de l'Église. Et alors vous avez toutes ces allusions réjouissantes, émotions, etc. Et puis alors on va plus loin ensuite, on la retrouve aussi dans le Cantique des Cantiques comme l'épouse. Hein, alors elle est l'épouse du Cantique, la fiancée plus exactement, la fiancée du Cantique des Cantiques, dans la beauté, enfin, le Cantique des Cantiques des époques. Alors là évidemment on arrive à un stade. À ce stade-là, où quand même le Cantique des Cantiques étant pas mal érotique, je crois qu'on arrive au résultat inverse de celui qu'on veut atteindre, et on porte finalement atteinte à l'honneur, finalement, à la dignité de la Vierge Marie, en la rabaissant à un rôle pareil. Bon, alors, voilà en gros, si vous voulez, comment se situe la piété mariale dans l'Église. Alors, dans la mesure où elle est corédemptrice, elle est aussi l'Immaculée. Ça, c'est un dogme aussi récent qui date de Pie XII, oui, et qui date finalement des apparitions de Lourdes. Et vous savez comment, en principe, la Vierge s'était révélée à cette bergère pyrénéenne qui était Bernadette. Et alors, quand Bernadette lui a demandé à la dame quel était son nom, elle a répondu « Je suis l'Immaculée Conception », ce qui ne veut pas dire grand-chose. Je peux dire « Je suis celle qui a été conçue immaculée », ça aurait déjà été un peu plus clair, enfin « Je suis l'Immaculée Conception ». Bon. Alors, c'était une expression assez nouvelle, même dans la piété catholique, et ça a fait problème pendant un temps. Et puis finalement, les théologiens, une armée de théologiens catholiques se sont penchés sur l'expression, puis ils ont trouvé que c'était tout à fait bien. Et le pape a donc proclamé le dogme de l'Immaculée Conception, quelques temps plus tard, c'est-à-dire le fait que Marie, étant donné son rôle, sa place unique dans l'histoire du salut, et sa fonction actuelle dans la manifestation du salut, est conçue sans péché, comme en quelque sorte Jésus a été conçu sans péché. Et dans la pensée catholique, il était indispensable qu'il en soit ainsi pour que Jésus lui-même soit conçu sans péché. Mais enfin, je trouve que c'est reculé pour mieux sauter, car dans le fond...
1: Pourquoi
0: elle oui, et non seulement ça, mais comment alors il faudrait qu'à ce moment-là que sa mère, elle aussi, ait été conçue sans péché. Parce que dans le fond, elle n'a pas transmis le péché originel à son fils, puisqu'elle-même était exempte du péché originel. Mais comment se fait-il que le péché originel, qui était celui de sa mère, ne lui a pas été transmis à elle? Ça ne résout rien, le problème n'est pas résolu pour autant. N'est-ce pas? Mais le but, c'est tout simplement de glorifier Marie. Le but ici n'est pas du tout d'expliquer comment Jésus a été conçu sans péché. D'ailleurs, il n'y a pas besoin de l'expliquer, ce ne sont pas des choses qui s'expliquent. Enfin, ce sont des objets de foi, c'est des mystères qui nous dépassent. Non, ici, c'est tout simplement, le but n'est autre que de glorifier Marie. Maintenant, il est certain que pour en arriver à cela, il faut faire violence à des textes très clairs. Notamment justement le Magnificat, dans lequel Marie se proclame d'une manière très claire. Mon âme exalte le Seigneur et se réjouit en Dieu, mon Sauveur. Cette expression de mon Sauveur est tout à fait remarquable. C'est comme si le Saint-Esprit prévoyant d'avance tout ce qui allait se passer, tout le dérapage théologique qui allait avoir lieu sur le fait de Marie, mais dans la bouche de cette dernière, elle-même, n'est-ce pas, la réponse à ce problème-là. Mon Sauveur. Bon, si elle a besoin d'un Sauveur, ben, c'est parce qu'elle n'est pas elle-même quelqu'un qui sauve. Si elle a besoin d'un Sauveur, c'est parce qu'elle a besoin d'être sauvée. Et si elle a besoin d'être sauvée, ben, c'est parce qu'elle est perdue, comme n'importe lequel d'entre nous. C'est parce qu'elle est pécheresse, comme n'importe lequel d'entre nous. Ben. Alors, la tradition catholique dit que on peut accepter des choses qui ne sont pas bibliques dans la mesure où ça ne contredit pas la Bible. Je regrette. Voici justement un cas typique où ça contredit d'une manière expresse et totale les affirmations majeures, justement, et très claires et très nettes de l'Écriture. Par l'Écriture, nous pouvons affirmer d'une manière très claire que l'Immaculée Conception est une absurdité, que jamais Marie n'a été conçue sans péché, que Marie était pécheresse comme chacun d'entre nous. Maintenant, c'est un tout. Si vraiment Marie a été conçue sans péché, alors il est évident et il est normal qu'elle a été soustraite à ce qui est la conséquence du péché, c'est-à-dire la mort. Par conséquent, si on admet l'Immaculée Conception, il faut admettre l'Assomption. Il faut admettre le fait que Marie ait pu ne pas voir la corruption. C'est un tout. Donc si l'Immaculée Conception tombe, parce que la Bible la contredit expressément, et encore une fois, ce qui est le plus cocasse, c'est que c'est dans la bouche de Marie elle-même, alors automatiquement, le dogme de l'Assomption leur apparaît également comme une absurdité, comme une impossibilité. Maintenant, ce que la Bible aussi contredit d'une manière très claire, c'est ce rôle d'intercession de Marie pour ses enfants. Nous savons que les relations entre Jésus et sa mère n'ont pas toujours été idylliques, ça c'est la Bible. Non seulement Jésus et sa mère, mais Jésus et sa famille, de manière générale. Si Marie, dans les premiers temps, s'est élevée à une compréhension très grande du mystère de son fils, à la suite des révélations dont elle avait été l'objet, il apparaît clairement qu'elle a douté, parfois, de la mission de son fils. Et vous savez, justement, l'Évangile nous montre Marie et les frères de Jésus faisant une démarche auprès de ce dernier pour l'arrêter dans son ministère en disant qu'il avait perdu la raison, qu'il était fou. Et lorsque cette démarche aura lieu, Jésus aura des mots très durs pour les siens, et y compris pour sa mère. Quand on lui dira, tes frères et ta mère sont dehors, ils voudraient parler, Jésus dira ceci, qui sont ma mère, qui est ma mère, qui sont mes frères? Ma mère et mes frères, ce sont ceux qui font la volonté du Père. Et cette parole est tout à fait intéressante, parce qu'elle contredit expressément la doctrine catholique, justement, de l'intercession de la Vierge. Car Jésus nous montre que celui qui fait la volonté humblement, qui fait humblement sa volonté, a autant le droit de recevoir des grâces de sa part qu'en aurait eu des droits sa mère, ses frères. Ça veut dire que la dignité du plus humble des chrétiens qui humblement fait la volonté du Seigneur est aussi grande auprès de Jésus que celle de sa mère ou que celle de ses frères. À ce moment-là, pourquoi recourir à l'intercession de Marie si nous avons finalement le même rang qu'elle? Pourquoi aller à Jésus par Marie? Maintenant, bien sûr, il faut le reconnaître que Marie a un rôle exceptionnel dans le plan du salut de Dieu. L'ange le dit d'une manière très claire, une grâce lui a été faite, une grâce particulière. Une grâce qu'aucune autre créature n'obtiendra et n'a obtenue. Et dans ce sens, Élisabeth pouvait proclamer par l'Esprit Saint, tu es bénie entre toutes les femmes. Et toutes les générations te diront bienheureuse. Et ceci est un fait que nous ne nions pas, que nous ne contestons pas. Marie est, parmi toutes les femmes, celle qui a été le plus honorée par Dieu, qui a reçu une grâce que personne n'obtiendra jamais. Cette grâce, elle est claire, c'est d'être la mère du Sauveur. Qu'est-ce que vous pouvez rêver de plus extraordinaire une femme? Juive ou non, finalement. Être la mère du Sauveur, être la mère du Messie, être la mère du Fils de Dieu, c'est une dignité à aucune autre semblable. Et de fait, toutes les générations peuvent la dire bienheureuse, elle le dit même pas, parce que le Tout-Puissant a fait pour moi, elle le confie une chose extraordinaire. Maintenant, ce qu'il faut dire, c'est que si l'évêque Marie est béni entre toutes les femmes et que toutes les générations la disent heureuse, puis, vous savez, ce sont deux expressions qui reviennent dans le salut Marie, le salut Marie, qui est une des prières favorites des catholiques, il faut dire ceci, et c'est là que nous sommes en contradiction avec les catholiques, c'est que le rôle de Marie dans l'histoire du salut est terrible. Nous ne nions pas, nous ne contestons pas ce rôle important de Marie dans l'histoire du salut. Un rôle qui est moindre que celui que les catholiques lui attribuent. Car ce rôle, il lui a été accordé par une grâce particulière et non pas par des mérites. Et là, on retrouve encore une fois la différence entre la théologie des mérites, l'Église catholique, et la théologie de la grâce, dans l'Église, chez les protestants. Le fiat de Marie pour les catholiques, c'est l'expression des mérites de Marie. Marie, par elle-même, par le fait qu'elle soit la mère du Sauveur, s'approuve, il est dit, les catholiques, que c'était une personne particulièrement sainte, etc., qui était digne de recevoir la grâce qui lui a été faite, puisqu'elle était même pleine de grâce, nous l'avons vu tout à l'heure. Par conséquent, elle travaille elle-même au salut des hommes, par son fiat, par ses douleurs, par etc. Elle continuait à enfanter cette humanité nouvelle dans la douleur, etc. Tandis que la vision biblique, Marie est un instrument, et rien qu'un instrument, qui reçoit dans la foi, dans une foi extraordinaire, devant laquelle on ne peut que s'incliner et qu'on ne peut qu'admirer, qui, certainement, n'est pas la première venue, ça n'est pas de doute, c'est une, certainement une personne particulièrement consacrée, particulièrement sainte, ça n'est pas de problème, mais le fait d'être devenue la mère du Sauveur n'est pas la preuve d'un quelconque mérite, ni d'une quelconque action personnelle dans la manifestation du salut de Dieu. C'est si vrai que les textes bibliques sont extrêmement discrets sur la Vierge Marie. Après les évangiles de l'enfance, il n'est pratiquement plus question d'elle. Si, dans des termes plutôt négatifs, l'épisode des noces de Cana, qui est diversement interprété par les catholiques et par les protestants, les catholiques y voient justement une preuve de la fonction d'intercession de Marie, qui apprend qu'il y a un problème au sujet du vin et va demander à son fils, fait quelque chose, etc. Vous voyez, disent les catholiques, Jésus se laisse attendrir par la prière de sa mère, c'était pas son heure encore, mais parce que sa mère lui a demandé, eh bien il va faire un miracle qu'il n'aurait pas dû faire autrement. C'est bien la preuve que quand il y a quelque chose d'impossible, il vaut mieux aller s'adresser à Marie pour que Marie aille attendrir le cœur de son fils. Pas du tout, disent les protestants, car Jésus lui dit, femme, qu'y a-t-il entre toi et moi? Je n'accepte pas que tu viennes, en quelque sorte, me donner des ordres. La signification de la parole de Jésus. Il n'a plus à intervenir dans ce domaine-là. Maintenant, ça, c'est mon affaire, c'est celle du Seigneur, celle du Père. C'est au Père que je suis soumis et plus à toi. J'ai été soumis jusqu'à toi, jusqu'à maintenant à toi, parce que tu étais ma mère. En tant que fils, j'ai été soumis. Mais maintenant, quelque chose de nouveau est arrivé dans ma vie. Maintenant, je fais la volonté du Père. Ce n'est pas de toi que je vais prendre les directives du Père. Lui qui va me dire si je dois intervenir. Parlez-vous, c'est une manière tout à fait différente de parler choses. Ensuite, on la retrouve dans cet épisode des frères et de la mère de Jésus, que j'évoquais tout à l'heure. Et puis on la retrouve dans un autre texte tout à fait intéressant aussi. C'est au moment où, c'est indirectement, au moment où, après un discours particulièrement puissant, certainement Jésus, une femme transportée de l'enthousiasme, heureux le sein qui t'a porté, heureuse des mamelles qui t'ont allaité. Et Jésus répond, heureux plutôt ceux qui font la volonté de mon Père et qui gardent sa parole. Nous retrouvons la même pensée que celle que nous avons trouvée dans l'épisode des frères et de la mère de Jésus, qui venaient justement pour l'arrêter. L'important, ce n'est pas un lien de parenté selon la chair avec Jésus. Mais ce qui est important, c'est un lien spirituel qui dépend justement de l'acceptation de sa volonté, de l'acceptation de son plan. Et puis ensuite, nous la retrouvons au pied de la croix, là d'une manière un peu plus positive, où elle apparaît dans le courage, la situation de mère, c'est la sienne, Jésus manifeste sa compassion avec elle, mais envers elle, mais il n'y a pas du tout, pas derrière ce geste de compassion qu'a Jésus envers elle, en la confiant donc à son disciple préféré, son disciple Jean, il n'y a aucune autre allusion à une situation d'église ou à un rôle prépondérant de Marie. Et puis nous la retrouvons la jour de la Pentecôte, dans la chambre haute, avec les standards, au moment où le Saint-Esprit descend sur l'église qui est rassemblée en prière le jour de la Pentecôte. Il ne nous est pas dit qu'elle avait eu un rôle particulier dans cette assemblée des 120. Elle est simplement mentionnée là parmi d'autres parce que c'était la mère de Jésus, c'est comme ça qu'elle est présentée. Il persévérait dans la prière avec les frères et Marie, mère de Jésus. C'est tout à fait normal qu'elle soit mentionnée. C'est effectivement une dignité importante pour elle que d'être la mère de Jésus. Mais ceci dit, elle n'avait aucun rôle particulier dans l'église de Jérusalem, dans sa direction en particulier. Et puis, nous ne retrouvons plus du tout aucune allusion au culte marial, que ce soit dans les épîtres de Paul, que ce soit dans les actes des apôtres. Nous ne retrouvons absolument aucun rôle qu'elle ait pu jouer. Vraisemblablement, elle a fini ses jours avec Jean, sans doute à Éphèse, il y a encore des traditions qui montrent encore le tombeau de la Vierge là-bas à Éphèse. Je ne sais pas trop comment ça s'harmonise avec le dogme de l'Assomption, à Jérusalem que vous avez eu la fonction, enfin, d'après les apôtres. Donc tout ça est très très, très embrouillé. Mais les catholiques croient enfin pouvoir la retrouver dans l'Apocalypse, sous le chapitre 12, sous l'image de la femme couronnée d'étoiles. Vous savez, la femme du chapitre 12 qui est enceinte et qui enfante un fils qui doit être dévoré par le dragon qui se tient à côté de la femme pour dévorer son enfant au moment où il naîtrait. Et cette femme, dans la vision catholique, elle est l'épouse du Cantique des Cantiques qui apparaît là. Vous savez, un texte dans le Cantique des Cantiques est celle qui apparaît belle comme le soleil, comme la lune, etc. Et comme la femme du chapitre 12 d'Apocalypse est couronnée d'étoiles, elle a le soleil et la lune à côté d'elle, etc. Bon, voilà, c'est l'association qui est faite avec l'épouse du Cantique des Cantiques. Bon. Oui, justement. Or, ce texte, évidemment, comme tous les textes de l'Apocalypse, est d'une interprétation assez complexe, mais il y a fort peu de chance qu'il fasse allusion de près ou de loin à la Vierge Marie. Ça, alors là, c'est une chose dont on peut être assez sûr. Ça peut représenter l'Église, ça peut représenter le peuple d'Israël, c'est l'un ou l'autre. Peut-être les deux, enfin, je ne sais pas. Mais sûrement pas la Vierge Marie. Mais dans la mesure où, encore une fois, la Vierge Marie est l'image de l'Église dans la tradition catholique, eh bien, on la retrouve évidemment sous l'image de la femme qui est à la fois Vierge, Marie et Église, donc épouse, c'est enfin, vous voyez, le mélange. On retrouve toujours, n'est-ce pas, ces thèmes qui reviennent constamment dans la théologie mariale catholique. Alors, ça donne lieu évidemment à des textes d'une emphase tout à fait extraordinaire. Par exemple, voilà quelques-uns des termes sous lesquels Marie est désignée: Sainte Mère de Dieu, refuge des pécheurs, porte du ciel, étoile du matin, reine des anges. Et j'en passe, c'est les meilleurs.
1: C'est pas compliqué,
0: mais c'est comme le
1: Jésus
0: aujourd'hui. Oui, c'est ça. Oui, oui. Elle est honorée pratiquement à l'égal, si vous voulez, à l'égal de Jésus dans certains textes. Il n'y a pas de problème. Elle occupe cette place-là. Donc, si vous voulez, nous arrêterons là pour ce soir. Cette place de Marie apparaît immédiatement disproportionnée avec la place qu'elle a dans l'Église. Je crois que c'est la première conclusion à laquelle on peut arriver. Et nous verrons la prochaine fois justement pourquoi il en est ainsi. Il en est ainsi parce que Marie incarne l'idée que l'Église catholique se fait d'elle-même. Voilà en gros la conclusion à laquelle on peut arriver. Alors nous montrerons la prochaine fois. Bien, si vous avez des questions à poser,
2: on
0: poursuit
2: dans la christologie qu'on avait abordée ensemble la dernière fois. Ce soir, nous allons voir le messianisme dans l'Ancien Testament, un peu pour faire une transition, parce qu'ainsi que nous l'avons vu ensemble la dernière fois, l'apparition de Yeshua n'est pas quelque chose qui est une surprise, qui est une rupture avec la foi et avec l'espérance d'Israël, mais au contraire, en est l'accomplissement. L'accomplissement et même, pouvons dire aussi, le dépassement de certains domaines. Il y a un texte qui est fondamental et que nous trouvons dans le dernier chapitre de l'Évangile de Luc, où il est question de cette apparition de Jésus aux deux disciples qui descendaient à Emmaüs. Et Luc nous dit ceci: Commençant par Moïse et par tous les prophètes, il leur expliqua dans toutes les Écritures ce qui le concernait. Dans le même chapitre, alors que quelque temps plus tard, tous les disciples sont rassemblés dans la chambre haute, Jésus à nouveau leur apparaît et leur parlant de sa résurrection, il leur dit « N'est-ce pas ce qui était écrit ?» Dans les livres, dans Moïse, dans les prophètes et dans les psaumes, à savoir que le Messie devait souffrir et ressusciter le troisième jour. Et enfin, dans l'évangile de Jean, s'adressant aux pharisiens, Jésus dit « Vous sondez les Écritures, mais ce sont les Écritures qui rendent témoignage de moi. » Ainsi que, nous l'avons dit ensemble la dernière fois, les Écritures, à cette époque-là, c'est ce que nous appelons l'Ancien Testament. Ce que on appelle alors, outre l'expression « les Écritures » que nous venons d'évoquer, la Torah et les prophètes. Jésus, à plusieurs reprises, emploie cette expression. Par exemple, lorsqu'il donne la règle d'or, « tout ce que vous voulez que les hommes fassent pour vous, faites-le de même pour eux, car c'est la Torah et les prophètes ». Et les premières communautés chrétiennes, tout naturellement, se tournaient vers la Torah et les prophètes, vers les Écritures, pour y trouver le témoignage de Jésus le Messie. Et c'était une démarche toute normale, toute naturelle. Et dans les Écritures de ce que nous appelons l'Ancien Testament, il trouvait de nombreuses allusions et références à ce qu'ils avaient vécu, ce dont ils avaient été les témoins, et ce que précisément ils proclamaient. Alors nous allons essayer de faire cette démarche ce soir pour voir justement comment la venue de Jésus s'inscrit dans le prolongement de ce qui avait été annoncé non seulement par les prophètes, mais aussi par Moïse. Et que les événements que rapporte ce que nous appelons le Nouveau Testament ne sont finalement que la confirmation, l'accomplissement de l'Ancien. Bien, je ne vais pas m'étendre sur les relents de marcionisme que l'on trouve jusqu'à aujourd'hui dans les milieux chrétiens, où l'on veut tellement que Jésus soit quelque chose de nouveau et qu'il apporte quelque chose de nouveau, que on en vient à dire, à la limite, qu'il y a finalement peu de relations entre l'Ancien et le Nouveau Testament. Vous venez de ce Marcion qui, au IIe siècle, avait opposé l'Ancienne Alliance et la Nouvelle Alliance, le Dieu de l'Ancien Testament avec le Dieu du Nouveau qui était pour lui Jésus-Christ. En fait, il est certain que la tentation du marcionisme est toujours présente, et notamment lorsque l'on parle justement de christologie. C'est pourquoi j'insiste un peu là-dessus. Quand je préparais cette étude, justement, je bondissais en lisant sous la plume de théologiens modernistes, il faut le dire, donc des gens qui mettaient en doute l'inspiration de l'Écriture, mais c'était d'autant plus grave que c'était un document qui émanait quand même de Foi et Constitution, c'est-à-dire l'organe de réflexion théologique du Conseil œcuménique des Églises, et c'était un texte qui avait la prétention de faire, de rendre compte de, je mets des guillemets, la foi commune à tous les chrétiens. Il est inutile de vous dire que je ne me retrouvais pas du tout dans cette foi-là. Et ce texte essayait de démontrer doctement que, en fait, Jésus n'avait jamais prétendu être le Messie annoncé par l'Ancien Testament, que d'ailleurs, la vision du Nouveau Testament était aux antipodes du messianisme juif. Mais Jésus avait été, on avait changé le mot Messie en Christ pour qu'il n'y ait pas d'équivoque possible, quoi. Le Christ n'a rien à voir avec le Messie juif. Conclusion, c'était ça. On voit ici justement l'antisémitisme, l'antijudaïsme qui a marqué justement l'Église chrétienne. Et je pensais à part moi en disant, eh bien voilà, un juif a qu'à lire ça, la foi commune de tous les chrétiens. Il dit, bah oui, alors le christianisme, c'est vraiment quelque chose qui est étranger, et qui est étranger à mon peuple, qui est étranger aux promesses qui ont été faites à mes pères, puisque, en fin de compte, Jésus, eh bien, n'accomplit en rien ce qui avait été annoncé par les pères. Mais on s'étonne, comment, n'est-ce pas, que des gens, comment des gens qui essayent un peu de réfléchir là-dessus, qui connaissent les textes, etc., peuvent sortir des énormités pareilles. Alors que tout dans le Nouveau Testament s'inscrit en faux contre cette affirmation. Je ne suis pas venu pour abolir, dit Jésus, mais je suis venu pour accomplir. Et alors, n'est-ce pas, la seule explication, c'est cela, c'est cet anti-judaïsme viscéral qui remonte à Marcion et que l'on retrouve jusque dans notre, en plein dans notre XXe siècle, chez des gens qui, par ailleurs, n'est-ce pas, font profession d'être dégagés de toutes les, comment dirais-je, les données anciennes, quoi. Mais l'anti-judaïsme reste là, quelque chose de tellement fort, on ne veut absolument rien avoir avec Israël, on ne veut absolument rien devoir à Israël. Et il faut absolument prouver que la foi chrétienne, la religion chrétienne, comme ils disent, c'est quelque chose qui est tout à fait différent du judaïsme. Et ainsi creuser un peu plus le fossé. Enfin, je ferme la parenthèse pour revenir un petit peu à notre propos ce soir. Il est certain que là, nous ne sommes pas du tout dans le courant biblique, que ce soit de l'Ancien ou du Nouveau Testament. Encore une fois, les premiers chrétiens voyaient dans ce qu'ils avaient vécu en Jésus l'accomplissement de ce qui avait été annoncé par la Torah et par les prophètes. Il y a un certain nombre de notions du Nouveau Testament qu'on ne peut pas comprendre sans l'Ancien. Et c'est très important aujourd'hui parce que même dans les églises évangéliques, sans aller aussi loin que ne le vont ces théologiens modernistes, il y a un petit peu la même idée. C'est souvent d'ailleurs, n'est-ce pas, quand les pasteurs, les conseils pastoraux traditionnels, mais qui me semblent complètement aberrants, quand quelqu'un se convertit et qu'on commence à lui dire de lire la Bible, beaucoup de pasteurs disent « Mais vaut mieux que vous commenciez par le Nouveau Testament, et puis après vous lirez l'Ancien, parce que l'Ancien c'est compliqué, etc. Il y a des guerres, il y a tout ça, des généalogies, vous ne comprendrez pas. Vaut mieux commencer par le Nouveau Testament. » Quelle aberration. Si on ne lit pas l'Ancien Testament, comment est-ce qu'on peut comprendre le Nouveau? Parce que tout ce qui se trouve dans le Nouveau est annoncé par l'Ancien. La foi chrétienne, le Nouveau Testament, c'est pas une espèce de météorite qui tombe comme ça, soudain, dans une espèce de désert. Non, c'est quelque chose qui a une histoire. Et une des grandes notions bibliques, c'est la notion, justement, d'une histoire du salut. Le salut, c'est quelque chose qui s'est incarné dans l'histoire. C'est quelque chose qui a un sens et qui donne un sens à l'histoire. Marx n'a rien inventé. Quand il a parlé, ou il a essayé de montrer que l'histoire avait un sens, en fait, les prophètes d'Israël avaient dit cela des centaines d'années, des milliers d'années avant lui. L'histoire n'est pas quelque chose d'aveugle, mais l'histoire, c'est une réalité que Dieu conduit vers un terme. Et ce terme-là, c'est la manifestation de son salut. Et on ne peut pas sauter, c'est comme une échelle, on ne peut pas sauter un des barreaux de l'échelle pour arriver tout de suite au but. Il y a une maturation, exactement comme lorsqu'une graine est semée en terre, on ne peut pas immédiatement récolter le fruit, il faut qu'il y ait une maturation. Il en va exactement de même du salut. Et ce salut, comme le dit également l'Épître aux Hébreux, Dieu, après avoir parlé à différentes reprises et de plusieurs manières au Père, dans ces temps qui sont les derniers, nous a parlé par son Fils. Mais il ne parle pas comme ça par le Fils directement. Il a commencé par parler au Père. Et puis il y a eu toute cette progression, il y a eu toute cette maturation qui aboutit justement à ces temps dont nous parle l'Épître aux Hébreux, ces temps qui sont les derniers, dans lesquels nous sommes il y a depuis 2000 ans. Vous allez me dire que pour des derniers temps, ça fait peut-être un peu long. Mais c'est simplement parce que nous n'avons pas la même échelle du temps que Dieu. mais il est certain que depuis 2000 ans, nous sommes dans les derniers temps, selon la vision de Dieu. Alors, commençant par Moïse et par tous les prophètes, il leur expliqua dans toutes les Écritures ce qui le concernait. Il y a un certain nombre de notions qui se dégagent de l'Ancien Testament, sans lesquelles il est difficile de comprendre ce que nous trouvons dans le Nouveau Testament. La première de ces notions, c'est la notion de salut. D'ailleurs, c'est typique et caractéristique. Nous sommes dans une période aujourd'hui où notre civilisation, qui a été pétrie de la Bible, Ancien et Nouveau Testament, est en train de se couper totalement de ses racines. Et aujourd'hui, parler de salut à la majorité des gens qui nous entourent n'a plus grande signification, tout simplement parce que justement il n'y a plus de référence aux réalités auxquelles la Bible se réfère. Le salut, qu'est-ce que c'est ? Le salut, ça commence justement aux origines de l'histoire d'Israël. Lorsque Israël est sorti d'Égypte, qu'il a été délivré de la main du Pharaon, de l'esclavage de l'Égypte, le cantique de la mer, que l'on trouve dans le chapitre 15 du livre de l'Exode, nous parle de Dieu comme du Dieu qui sauve. Pour Israël, en Égypte, cet esclavage était l'esclavage du Pharaon. Et par la suite, et c'est là que nous trouvons déjà les premiers éléments du messianisme vétérotestamentaire, ce sera la libération de tout ce qui oppresse, la libération de tout ce qui est pour l'homme source de souffrance, source de limitation. Dieu est le Dieu qui sauve son peuple. Et le nom de Yeshua en hébreu signifie tout simplement Dieu sauve. Le nom du Messie, c'est Dieu sauve. Ça veut dire Dieu libère, Dieu délivre de toutes les oppressions, de toutes les souffrances, de toutes les douleurs. Et à la limite, au dernier jour, Dieu délivre même de la mort. C'est ça le salut. Et le salut est pour Israël l'objet de son espérance perpétuelle. On retrouve ça dans le livre des Juges. Dieu leur suscitait des gens qui les sauvaient, on dit le livre des Juges, littéralement. Bien sûr, on ne traduit pas comme cela aujourd'hui la plupart des Bibles, parce qu'on estime que aller un peu loin pour une libération politique de l'ordre que celle que les juges ont opérée. Mais c'est le même mot en hébreu. Dieu ressuscita des hommes qui les sauvaient, c'est-à-dire qui les délivraient de leurs ennemis. Nous retrouvons cela ensuite chez les prophètes. Dieu qui sauvera son peuple de ses oppresseurs, assyriens, puis babyloniens, etc. Jusqu'à ce cantique de Zacharie, où ce dernier célèbre le Dieu qui, après nous avoir délivrés de la main de tous nos ennemis, nous permettra de le servir sans crainte tous les jours de nos vies. Avec une autre dimension, bien sûr, sous-jacente, qui n'est pas exprimée dans le cantique de Zacharie, la délivrance totale de la mort même, du péché, de la souffrance, de la maladie. Comme conséquence de cette espérance du salut, d'un salut qui sera en particulier manifesté au dernier jour, il y a le sentiment que pour l'heure, le peuple de Dieu et au-delà l'humanité tout entière vit dans une situation qui est une situation inverse de celle du salut. Vit dans une situation d'oppression. Et constamment, la Bible est remplie, en quelque sorte, de la prière des malheureux, des opprimés. Des malheureux, des opprimés. C'est tout le thème du livre.

Et le peuple auquel le salut a été promis, la délivrance a été promise. Et le peuple d'Israël soupire après ce salut. Il vit dans l'espérance de ce salut qui sera manifesté au dernier jour. Nous verrons cette importance du dernier jour aussi dans le messianisme des prophètes hébreux. Mais c'est la grande différence entre le peuple d'Israël et le reste de l'humanité qui, elle aussi, soupire. Non seulement, d'ailleurs, l'humanité, mais, nous dit l'apôtre Paul, la création tout entière. Car la création tout entière a été soumise à la vanité, les animaux, la souffrance des animaux, est aussi cette plainte des opprimés. Le fait que dans ce monde-ci, tout soit marqué par la finitude, tout soit marqué par la fragilité, est aussi le soupir muet de la nature, même la nature inerte, qui soupire après sa rédemption, après son salut, dit l'apôtre Paul. Et la différence entre le peuple d'Israël, la nature et les nations païennes, c'est que les nations païennes sont plongées dans le désespoir. Elles n'ont aucun moyen de sortir de cette situation d'oppression et de mort. Elles sont, comme dira le prophète plus tard, assises dans la vallée de l'ombre de la mort. Tandis que pour le peuple d'Israël, il y a une promesse. La promesse d'un salut qui sera manifesté au dernier jour. La promesse d'une délivrance à venir. Et le peuple d'Israël tout entier est tendu dans cette espérance, est tendu dans cette attente-là. Et il est en marche vers ce jour, vers cette espérance qui est sa raison d'être, sa raison de vivre. Troisième élément que nous allons retrouver dans le Nouveau Testament, c'est que précisément, il existe une lignée de justes. Et ces justes-là sont ceux qui précisément soupirent après le salut de Dieu. La différence entre le juste et l'injuste, c'est que l'injuste vit dans le désespoir, justement. Et il se résigne, il prend son parti du désespoir, il prend son parti de son oppression, essayant de la vivre le mieux possible, et vivant, comme le dira plus tard l'apôtre Paul, en disant, eh bien, mangeons et buvons, car demain nous mourrons. Il essaye de profiter au maximum, comme le dira aussi Kohelet, que nous étudions en ce moment, de cette vie de vanité, pour en tirer le meilleur parti possible, avant de disparaître. Le juste, au contraire, lui, n'essaie pas de trouver sa consolation dans les choses vaines, mais il attend sa consolation de cette espérance, de la promesse de Dieu. Et Israël est appelé à être le peuple des justes, c'est-à-dire le peuple qui vit dans cette attente. Il nous est dit du juste Siméon, au moment où va apparaître Jésus, qu'il attendait la consolation d'Israël, et l'Esprit Saint était sur lui. Il était de cette lignée des justes que la Bible aussi désigne dans l'Ancien Testament sous l'expression du reste. La notion du reste, chez les prophètes hébreux, est très importante. Nous allons voir pourquoi dans un instant. Le reste est aussi qualifié souvent des pauvres de l'Éternel. Et c'est là justement que nous pouvons mieux comprendre aussi la notion de pauvreté dans le Nouveau Testament qui tient une place si importante chez Jésus et sur laquelle aujourd'hui, dans les milieux chrétiens, on fait un contresens total. Parce que aujourd'hui, les pauvres, ce sont ceux qui sont économiquement pauvres. Les prolétaires, etc., qu'il faut libérer à la pointe du fusil, à la Mao, etc. Et alors il y a un curieux télescopage entre le marxisme et puis le Nouveau Testament. Mais les pauvres dont Jésus parle, les pauvres d'Israël, ce sont en fait les opprimés.

0: qui soupirent après le salut de Dieu. Ceux qui n'acceptent pas les consolations humaines, et on fait justement exactement le contraire, on leur donne des consolations humaines. Et non seulement ça, mais ceux qui préfèrent rester dans cette situation que le prophète Isaïe appelle les affligés de Sion. Les affligés de Sion. C'est une expression qui est devenue presque technique dans le Talmud, n'est-ce pas ? Les endeuillés de Sion, ceux qui se lamentent, qui ne prennent aucun repos jusqu'à ce que le salut de Dieu soit manifesté. Et c'est le thème qu'on trouve dans le chapitre 62 d'Ésaïe que nous chantons « Pour l'amour de Sion, je ne me tairai pas jusqu'à ce que son salut paraisse ». Les endeuillés de Sion sont des gens qui volontairement sont en deuil. Ils n'acceptent pas de consolation autre que la manifestation du salut de Dieu. Et ils restent dans, comment dirais-je, dans le deuil jusqu'à ce que le Seigneur ait accompli sa promesse. Et lorsque Jésus parle des pauvres en esprit, et l'expression « pauvres en esprit » est intéressante à ce niveau-là aussi, il ne veut pas du tout parler justement de ceux qui n'ont que 4 sous pour vivre, mais il veut parler de ceux justement qui sont affligés dans leur esprit, qui n'acceptent pas les consolations du monde, et qui pour appartenir à ce peuple auquel le salut est promis, n'hésitent pas aussi à vendre ce qu'ils ont pour pouvoir rejoindre ce peuple des endeuillés de Sion auquel finalement le royaume de Dieu est promis. Parce que pour eux, le royaume de Dieu est la chose la plus importante. Et en même temps, ces endeuillés de Sion, ces pauvres, on trouve ça aussi, c'est l'idéologie qu'on trouve à Qumran, lorsque les gens de Qumran vendaient leurs biens, etc., pour aller vivre en communauté là-bas dans le désert, pour attendre la consolation d'Israël, c'était exactement la même démarche. Et ces gens-là, en même temps, ils sont dans le deuil et dans les larmes, au moment même où le monde se réjouit, et eux n'acceptent pas la consolation que le monde apporte, mais en même temps, déjà par anticipation, ils goûtent la joie du monde à venir. Et si l'on trouve dans l'Ancien Testament le cri de l'opprimé, de l'endeuillé, de celui qui dit « pour l'amour de Sion, je ne me tairai pas », on trouve aussi le cri d'allégresse et de joie de celui qui salue d'avance, sans le voir encore, le salut de Dieu, parce qu'il est certain de la promesse de Dieu. Il sait que Dieu ne trompe pas, que Dieu ne ment pas, et il sait que Dieu manifestera son salut et qu'il y aura part, d'une manière ou d'une autre, un jour, même au-delà de la mort. Et là aussi, il y a cette grande notion qu'on trouve dans le judaïsme avant Jésus et qu'on trouve jusqu'à nos jours, l'espérance de la résurrection des morts. On trouve ça déjà chez Moïse, lorsque Moïse parle de ce livre. « Seigneur, si tu veux ainsi anéantir Israël, » après l'apostasie d'Israël, le péché d'Israël, « alors efface-moi du livre que tu as écrit, » dit Moïse. Et c'est pourquoi jusqu'à aujourd'hui, notamment à cette période de l'année, les Juifs, au moment de la nouvelle année, comme maintenant, se salue pendant ce qu'on appelle les 10 jours terribles entre le nouvel an et le jour du Kippour, en disant Khatima Tova, Tartemo, recevez une bonne signature. Ça veut dire que votre nom puisse être inscrit dans le livre de vie. Et c'est la raison pour laquelle aussi on chante à cette période le chant que nous avons appris, que nous avons traduit, inscris-nous pour la vie. Inscrit nos noms dans le livre de vie. C'est ce que l'on se souhaite au sein du peuple d'Israël, notamment au moment de la nouvelle année, au moment où l'on fait le bilan pour se repentir de ses péchés, afin de pouvoir être inscrit justement dans le livre de vie. Eh bien, cette notion du livre de vie, nous la trouvons déjà dans le livre de l'Exode. Et cette notion du livre de vie implique la résurrection des morts. Il y a un autre texte fondamental aussi, c'est le texte de Job 19, où Job, donc le malheureux qui crie, sa douleur, sa plainte, s'écrie à un moment, « Je sais que mon Rédempteur est vivant. » et qu'il se lèvera le dernier sur la terre, combien de même les vers dévoreraient ce corps, je le verrai et il me sera favorable. Donc je participerai à son salut. Et il termine en disant, eh bien, mon cœur, ma chair frémit dans l'attente de ce jour. Il voudrait déjà être dans ce jour-là. Et puis, on trouve dans le livre de Daniel, alors explicitement, la mention de la résurrection des morts. Les morts qui se lèveront au dernier jour. Et ça, c'est quelque chose de tout à fait étonnant, parce que ça fait partie justement de l'idée qu'Israël a du salut. Et le salut en hébreu, ça se dit shalom, tout simplement. Shalom, c'est pas seulement la paix, ce que nous appelons la paix, c'est-à-dire l'absence de guerre. Mais shalom, ça vient d'une racine qui signifie littéralement la perfection. La perfection, mais aussi la plénitude, l'accomplissement, et aussi ce qui a été payé. Voyez-vous, on peut tirer une foule de richesses spirituelles de ce mot shalom. La plénitude, plénitude de Dieu, la plénitude de vie. L'accomplissement, donc, des promesses de Dieu. Et puis, ce qui a été payé, la rançon qui a été payée pour le salut. Et donc, si vraiment le shalom, c'est la perfection, alors ça, la perfection, ça exclut tout ce qui peut porter atteinte à cette perfection. Ça implique une sainteté parfaite, ça implique l'absence de mal, l'absence de souffrance, l'absence de péché, et l'absence de mort. L'absence de guerre aussi, bien sûr, mais l'absence de mort. Et cela implique la résurrection des morts. C'est pourquoi quand on nous dit « mais la résurrection des morts, il n'en est pas question dans l'Ancien Testament. » C'est toujours pareil. On ne veut pas voir. Et la résurrection des morts, c'est quelque chose de tout à fait étonnant. Dans la vision biblique. Le peuple d'Israël est le seul peuple à avoir parlé de la résurrection des morts. La plupart des peuples ont la notion d'une survie après la mort. D'ailleurs, on peut dire que c'est ce qui est la marque de l'humain. Archéologiquement parlant, même si on peut mettre de nombreux points d'interrogation sur ce qui concerne la paléontologie et toutes ces choses, on a affaire à un homme, à une sépulture d'homme, ou à des... lorsqu'il y a des rites funéraires, et dans les rites funéraires, même les plus anciens, il y a toujours des offrandes qui sont faites aux morts. Soit que le mort est enterré avec des bijoux, des objets précieux, ou bien carrément des récipients qui contenaient de la nourriture, parce qu'il y a cette certitude chez tous les peuples, y compris les peuples païens, que la mort n'est pas la fin de tout, mais qu'au-delà de la mort, il y a une certaine forme de survie. Comment est envisagé ce type de survie ? Ça varie selon les mythologies des différents peuples. Mais tous les peuples étaient conscients qu'il y avait une survie. Et aucun peuple n'a été assez audacieux pour affirmer qu'un jour, les morts pourrait se relever et revivre. Pas simplement comme une réanimation du cadavre, mais aussi cela, au-delà de cela, la possibilité de vivre, de revivre une vie tout à fait nouvelle. Et ça, c'est Israël seulement qui a eu l'audace de le faire, parce que ça découle logiquement de la notion même du shalom. S'il y a perfection, si le salut de Dieu, c'est l'établissement de la perfection de Dieu, alors il faut que ce qui est, en quelque sorte, l'imperfection fondamentale du monde, la mort, puisse être détruite, puisse être vaincue. Et que par conséquent, les morts puissent revivre. Et c'est la question que le Seigneur adresse à Ézéchiel. Fils de l'homme, ces os peuvent-ils revivre? Ces morts peuvent-ils revivre? Seigneur éternel, tu le sais, et les morts vivent. Et ça fait problème encore aujourd'hui, cette notion de résurrection des morts. Même l'Église catholique, pendant, est restée un peu sur la notion grecque. Et par exemple, l'anthropologie catholique est une anthropologie qui n'est pas une anthropologie biblique. L'anthropologie catholique envisage l'homme composé de deux parties, une partie matérielle, le corps, et une partie spirituelle, l'âme. Et vous entendez souvent parler de l'âme immortelle, etc., l'âme qui sera sauvée ou perdue ou damnée, etc. Mais ça, ce n'est pas une notion biblique. Bibliquement, l'homme n'est pas composé de l'âme et du corps. Il est composé de l'esprit, de l'âme et du corps. C'est très différent. Alors, il y a, pour ceux qui vivent dans cette espérance-là, dans la Bible, les hommes de Dieu fidèles, le reste d'Israël, il y a la joie vécue en anticipation, car le shalom implique aussi la joie. Et le messianisme s'est associé à la joie. L'homme, dans sa condition d'homme, n'a pas de raison particulière de se réjouir de sa condition. La condition humaine n'a rien de particulièrement réjouissant. Et c'est aussi le message de Qohelet, entre autres, mais surtout de Qohelet. Et par conséquent, la seule source de joie, eh bien, c'est lorsque le Seigneur transformera cette condition humaine et libérera l'homme de toutes ses oppressions. Alors il y aura la joie sans partage. Par exemple, à Qumran, dans ce qu'on appelle les hymnes de jubilation, les hymnes d'action de grâce, c'est une notion qui revient souvent, l'homme de Dieu, le pauvre d'Israël, l'opprimé d'Israël, je n'aime pas l'expression de le pauvre d'Israël parce que ça laisse entendre que c'est une pauvreté économique, alors que c'est une pauvreté volontaire, c'est un deuil volontaire, comme quand on est en deuil, on prend volontairement le deuil, n'est-ce pas ? Le deuil volontaire en attendant le salut de Dieu. C'est ça les pauvres en esprit. Eh bien celui-là, il vit déjà par anticipation le temps où le royaume de Dieu sera manifesté et il se réjouit. C'est là la source de sa joie. Et il y a de nombreux cantiques de joie dans la Bible, que ce soit dans les psaumes, que ce soit dans d'autres circonstances, ou bien même, si on revient à Siméon dont nous parlons tout à l'heure, « Mes yeux ont vu ton salut ». Alors il y a la joie. La joie justement de ces endeuillés de Sion, auxquels le Seigneur dit dans le livre du prophète Ésaïe, et on trouve ça dans la bouche de Jésus dans la synagogue de Nazareth, « L'Esprit du Seigneur l'Éternel est sur moi, car l'Éternel m'a envoyé pour ouvrir les yeux des aveugles. » Vous connaissez toute la liste de ce que Jésus s'apprête à faire, c'est-à-dire briser les oppressions du méchant, justement, pour donner aux endeuillés de Sion une huile de joie. Et ça, c'est tiré de différents textes du prophète Ésaïe. On trouve ça dans le chapitre 66 aussi, pour donner à ceux qui mènent deuil sur Sion une couronne de joie éternelle. Et c'est repris à Qumran, à de nombreuses reprises. La joie qui est promise, la joie messianique. Autre notion, c'est l'apostasie du peuple de Dieu. Ce peuple de Dieu auquel est faite cette promesse extraordinaire du salut à venir, et qui précisément est appelé, à cause de la promesse qui lui est faite, à être un peuple de justes, c'est-à-dire un peuple qui vit dans l'attente et dans l'espérance de l'accomplissement de la promesse qu'il a reçue de Dieu. Vous trouvez ça aussi chez saint Paul dans l'Épître aux Romains, chapitre 9, n'est-ce pas ? « Je voudrais être un anathème pour mes frères, les Israélites, auxquels appartiennent les alliances, les promesses. » Mais vous, souvenez-vous, dira Paul aux Éphésiens, que païens que vous étiez étrangers aux alliances et aux promesses. Donc vous étiez sans espérance dans ce monde. Et par Jésus-Christ, ça va justement là, le grand, comment dirais-je, une des, des centres de l'action du Seigneur, c'est que justement il va rendre aussi cette promesse accessible aux païens. Cette promesse qui n'avait été faite qu'à Israël va être aussi donnée aux païens. Et maintenant les païens, en Jésus, ne seront plus sans espérance dans le monde comme ils l'étaient avant la venue de Jésus. Bon, ça, j'anticipe un petit peu, nous reviendrons là-dessus. Donc, n'est-ce pas, cette notion que le peuple qui devait vivre dans l'espérance, qui devait vivre donc conformément à cette espérance, c'est-à-dire dans la justice, lui, il a apostasié. Et toute l'histoire d'Israël, c'est l'histoire de cette apostasie. Apostasie permanente en face des promesses de Dieu, de l'appel de Dieu, à être un peuple en marche vers son salut, à être un peuple en marche vers cette plénitude de la paix qu'il lui a promise. Et lorsque ainsi l'alliance est rompue entre Israël et le Seigneur, Dieu envoie des médiateurs. Et les médiateurs sont les prophètes, essentiellement. Et le prophète est l'homme qui essaye de rétablir l'alliance qui a été violée, l'alliance brisée. Il est d'abord l'homme qui intercède, et le premier des prophètes c'est Moïse, après l'épisode du veau d'or. Comme nous l'avons dit tout à l'heure, Moïse prie. Eh bien Seigneur, ne détruis pas ce peuple, plutôt que de le détruire, efface-moi du livre que tu m'as écrit. Je pardonne à cause de toi, à cause de ta prière, et à cause de ce que tu es toi, tu es resté fidèle, tu es resté juste, alors à cause de toi je pardonne à ce peuple. Et c'est la fonction des prophètes. Et en même temps, le prophète appelle le peuple en disant « Bien, revenez dans cette alliance. » Comme le fait Moïse quand il descend de la montagne, il brise les tables et puis qu'il fait ensuite, il détruit le veau, etc. Or, la mission du prophète est une mission qui est rarement acceptée par le peuple. Le prophète est méconnu, il est rejeté. Et automatiquement, le prophète est un homme qui souffre. La souffrance est une part intégrante de la mission du prophète. Et nous arrivons maintenant à un thème central dans l'Ancien Testament. C'est la notion du serviteur de l'Éternel, du serviteur souffrant. Cette image du serviteur souffrant, on la trouve notamment dans la deuxième partie du livre du prophète Ésaïe, dans ce que l'on appelle les chants du serviteur de l'Éternel. Il y a quatre chants du serviteur de l'Éternel, dans la deuxième partie du livre du prophète Ésaïe. Le premier chant se trouve dans le chapitre 42, qui sera impliqué à Jésus, à son baptême en particulier. Le deuxième chant se trouve dans le chapitre 49, six premiers versets particulièrement. Le troisième chant, dans le chapitre 50, versets 1 à 9. Et enfin, le quatrième chant, dans le chapitre 52, à partir du verset 12 jusqu'au chapitre 43, l'ensemble pratiquement du chapitre 53. Ésaïe 53, le texte fameux, qui, dans le Nouveau Testament, va être à maintes et maintes reprises appliqué à Jésus. Car s'il y a des hommes que Dieu a suscités pour être des médiateurs dans l'Ancienne Alliance, Jésus est LE médiateur par excellence. Jésus s'inscrit dans la tradition des prophètes d'Israël. Et lui-même, d'ailleurs, le reconnaît. Quand Hérode cherche à lui tuer, il dit, eh bien, il envoie ceux qui sont venus l'avertir, dire, allez dire à ce renard, eh bien, il faut que je chasse les démons encore demain, aujourd'hui et demain, et puis j'aurai terminé, car il ne convient pas qu'un prophète périsse en dehors de Jérusalem. Jésus, par conséquent, s'inscrit dans la ligne des prophètes d'Israël, même s'il est bien plus qu'un prophète. Mais il s'inscrit dans cette lignée des prophètes d'Israël, notamment quant à son sort tragique. Combien de fois ai-je voulu rassembler tes enfants comme une poule rassemble ses poussins sous son aile et vous ne l'avez pas voulu. Et partant de là, eh bien, Jésus, à l'image des prophètes d'Israël, va connaître la souffrance, le rejet, et le martyr. Le martyr, c'est aussi une notion très importante dans le judaïsme. En fait, les juifs ont été les premiers peuples qui aient eu des martyrs au sens propre du terme. Il y a un terme en hébreu, le martyr se dit « Kiddush Hashem ». Ça veut dire littéralement la sanctification du nom, c'est-à-dire le nom de Dieu. Qu'est-ce que c'est qu'un martyr dans la tradition juive? Un martyr, c'est quelqu'un qui prouve la sainteté de Dieu, qui l'établit d'une manière telle que sa mort même établit la vérité de son témoignage. Il scelle son témoignage de son sang parce qu'il est convaincu de la véracité de ce témoignage qu'il rend à la sainteté du nom de Dieu, et il est convaincu qu'au-delà de la mort, eh bien le Seigneur le rétribuera. Les premiers martyrs de l'histoire, de toute l'histoire humaine, se trouvent dans le judaïsme à l'époque des Maccabées, au moment où le roi Antiochus Épiphane contraint le peuple d'Israël à apostasier. C'est là qu'apparaissent les premiers martyrs. Et c'est ce qui anime justement les martyrs, c'est cette espérance de la résurrection des morts. Et vous connaissez le cas de ces 7 frères, fils de la femme veuve, qui avaient été traduits devant le roi pour qu'ils se prosternent devant ses idoles. Ils ont été massacrés les uns après les autres, chacun refusant de se prosterner devant les idoles du roi, jusqu'au moment où le plus jeune des fils, qui était encore un enfant, le roi essaye d'apitoyer la mère, dit comment, toi, une mère, une femme, comme ça, tu peux voir sans frémir, tu n'as pas de cœur, tu vois tous tes enfants massacrés les uns après les autres, comme ça, sous tes yeux, ça ne te fait rien, et au moins pitié de ton dernier, et parle-lui, dis-lui qu'il se prosterne devant mes idoles, et qu'au moins il soit sauvé. Et la mère dit, bon, ben, je vais lui parler, et elle dit, mon enfant, n'aie pas peur des tourments cruels que va te faire souffrir ce roi, parce que, au-delà de ces tourments, bien, Dieu te ressuscitera, Dieu te donnera une meilleure résurrection. Et alors, l'enfant se précipite devant le roi et dit, bien, fais-moi ce que tu veux, mais je ne me prosternerai pas devant tes idoles. Et le livre des Maccabées raconte que, dans ces derniers instants, pendant qu'il était torturé, l'enfant répétait les paroles de Job, « Je sais que mon Rédempteur est vivant, qu'il se lèvera le dernier sur la terre. » Donc c'est la première fois dans l'histoire de l'homme qu'il y a des gens qui acceptent volontairement la mort pour rendre témoignage de leur foi. Et l'époque maccabéenne en particulier a évidemment un grand impact. Ces martyrs, ces gens qui souffrent ainsi, puis la tradition juive dit qu'il y a eu d'autres martyrs même avant, on le trouve déjà d'ailleurs à l'époque de Daniel, n'est-ce pas, les compagnons de Daniel, bien qu'ils aient été sauvés, c'était déjà des prototypes des martyrs, même si le Seigneur les a gardés, et ensuite a gardé Daniel de la gueule des lions. Mais il y a aussi dans la tradition juive l'idée que même le prophète Ésaïe, qui serait mort sous le règne du roi impie Ménaché, est mort quand ce dernier l'a fait scier dans un tronc d'arbre. Apocryphe ou non, cette tradition, peu importe. En tout cas, il y a cette idée que les martyrs, par leur sacrifice, par leur sainteté personnelle, eh bien, ne meurent pas seulement pour leur propre compte, et ils ne meurent pas pour leur compte, puisqu'ils ne sont pas coupables, mais que leur sacrifice, en quelque sorte, a une valeur expiatoire et expie les péchés du peuple, les péchés de ceux qui, ensuite, eh bien, demandent au Seigneur le pardon. Et lorsqu'on lit Ésaïe 53, tout particulièrement, c'est exactement l'idée, bien sûr, en ce qui concerne le serviteur de l'Éternel, parce qu'il y a finalement un serviteur de l'Éternel digne de ce nom, un serviteur de l'Éternel avec un grand S. Mais pourquoi j'insiste beaucoup là-dessus? Simplement pour dire ceci. Ce que l'idée de la mort expiatoire, qui aujourd'hui est rejetée par le judaïsme, et que l'on présente justement comme quelque chose qui était tout à fait nouveau dans l'histoire d'Israël, comme quelque chose qui a été d'ailleurs, si vous lisez les théologiens modernes, qui est une récupération en quelque sorte de la La communauté chrétienne primitive, qui a été complètement déboussolée par la mort de Jésus, qu'elle n'attendait pas, parce qu'ils attendaient son triomphe, etc. Bon, Jésus est mort, ça les déboussole complètement. Ils croient qu'il est ressuscité. Et alors, eh bien, ils forgent, n'est-ce pas, cette idée d'une mort expiatoire pour le péché du peuple et pour le péché du monde entier, parce qu'ils se trouvent devant un fait qu'ils n'avaient pas prévu. Mais c'est exactement l'inverse. L'idée de la mort expiatoire existait dans le judaïsme bien avant que Jésus ne meure. Donc ce n'est pas non plus quelque chose de nouveau forgé par la communauté chrétienne, c'est quelque chose qui est conforme à la foi aux espérances d'Israël. Et c'est dans ce contexte que s'inscrit le quatrième chant du serviteur d'Ésaïe, chapitre 53, où manifestement tout le vocabulaire et tout le texte insiste sur cette valeur, n'est-ce pas, sur cette mort expiatoire, sur la mort, n'est-ce pas, qui est une substitution. Le juste qui souffre pour les injustes, le juste qui souffre pour pouvoir pardonner et racheter le péché des injustes. Et un être qui apparaît comme un être assez exceptionnel. D'ailleurs, Ésaïe 53, la tradition juive d'avant le christianisme, parce que le judaïsme actuel n'est plus ce qu'il était à l'époque, avant l'époque de Jésus, parce que, à cause du conflit entre judaïsme et christianisme, le judaïsme a éliminé de sa foi tout ce qui pouvait avoir, tout ce qui pouvait être utilisé par le christianisme. Et cette idée d'une mort expiatoire, par exemple, eh bien, a disparu du judaïsme jusqu'à notre époque. Et c'est curieux de voir qu'à notre époque, cette idée-là revient. Elle revient notamment avec ce qu'on appelle l'Holocauste. Le terme l'Holocauste en lui-même implique cette notion-là. Qu'est-ce que c'était un Holocauste ? C'était justement un sacrifice qui était offert à Dieu pour le pardon des pécheurs. Et dans le judaïsme moderne, dans la réflexion théologique juive moderne, il y a cette idée, cette question, pourquoi Dieu a-t-il permis que des enfants, des innocents, des vieillards soient ainsi massacrés d'une manière aussi horrible, torturés comme ils l'ont été par Hitler ? Eh bien, c'était justement répondre à un certain nombre de théologiens, d'ailleurs en utilisant Ésaïe 53, souvent. Eh bien, c'était justement pour expier les péchés. C'était en quelque sorte des victimes qui ont été offertes à Dieu, des victimes innocentes, comme on offrait des sacrifices autrefois, pour que les péchés d'Israël, éventuellement, et même au-delà, les péchés du monde, puissent être ainsi expiés. Le judaïsme qui a voulu nier, n'est-ce pas, Ésaïe 53 en tant que ayant une puissance d'expiation, eh bien, le retrouve aujourd'hui au moment de l'Holocauste, après, avec cette catastrophe terrible de l'hitlérisme, n'est-ce pas ? Et qui, logiquement, doit aboutir à la mort de Jésus, la mort expiatoire de Jésus. Alors, ce n'est pas quelque chose de nouveau. Ésaïe 53, avant Jésus, était considéré comme s'appliquant au Messie. Et il y a, dans la tradition juive, même jusqu'à nos jours, l'idée qu'il y a en fait deux Messies. Parce que finalement, il y a des textes qui semblent assez contradictoires dans la Bible concernant le Messie. Tantôt, le Messie est présenté comme le fils de David, le roi qui vient pour régner, qui va établir la justice de Dieu sur la terre, le règne de Dieu. Nous aurons l'occasion de le voir quand nous aurons poursuivi ces études. Et tantôt, il est présenté comme l'homme qui souffre, etc., le serviteur souffrant d'Ésaïe. Les Juifs d'avant Jésus n'étaient pas aveugles. Ils connaissaient les Écritures. Ça les a quand même intrigués, cette contradiction entre ces deux images du Messie. Alors qu'est-ce qu'ils ont dit ? Ils n'avaient pas la vision des deux venues de Jésus. Pas même les disciples. Les disciples ont eu du mal à comprendre ça. Alors ils ont dit, il y a deux Messies. Il y a un premier Messie qui viendra d'abord, qu'on appelle Machiah ben Yosef, le Messie fils de Joseph. Pourquoi fils de Joseph ? Parce que dans le livre d'Amos, il est écrit, « Dans ce temps-là, je reviendrai et je relèverai la tente de Joseph qui est tombée. » Et c'est pourquoi on appelle aussi ce Messie-là, à cette époque-là, Barnaflé, le fils de celui qui est tombé, à cause de ce texte, la tente de Joseph qui est tombée. Donc, le Messie qui tombe, le Messie qui souffre, et on l'appelle aussi Ametzoréa, le lépreux. Pourquoi ? parce que dans le texte d'Ésaïe 53, nous l'avons considéré comme frappé d'une plaie, et on peut traduire littéralement comme frappé d'une plaie de lèpre. Et c'est intéressant que dans le judaïsme moderne, encore, n'est-ce pas, on parle de Barnaflé, le lépreux, le Messie, Mashiach ben Yosef, exactement dans les termes d'Ésaïe 53. Et en même temps, on dit Ésaïe 53, ça ne s'applique pas au Messie. On dit ça parce que justement, le christianisme a fait usage de ce texte pour l'appliquer à Jésus. Alors les Juifs qui au début l'appliquaient à Jésus, qui l'appliquaient au Messie, je veux dire, quand il y a eu ce problème, ce divorce, ce fossé entre le christianisme et le judaïsme, eh bien, a dit, eh bien, Ésaïe 53 ne s'applique pas au Messie. Mais en même temps, jusqu'à aujourd'hui, il continue à appeler le Messie, le premier Messie qui doit venir, le lépreux, selon le texte d'Ésaïe 53. C'est donc bien la preuve qu'il l'appliquait malgré tout au Messie jusqu'à ce qu'il y ait eu le christianisme qui soit venu. Et après, il y a Mashiach ben David, le Messie fils de David, qui viendra, mais quand Mashiach ben Yosef sera mort, parce qu'il doit mourir, Mashiach ben Yosef. Il doit mourir justement pour préparer le chemin à Mashiach ben David qui viendra pour établir le règne de Dieu, pour établir le salut ultime. Alors vous voyez, ça c'était encore ténébreux dans l'esprit du peuple d'Israël, on trouve ça à Qumran aussi, cette tradition-là. Il y avait même un troisième Messie à Qumran, il y avait le prophète, des derniers jours, qui est assimilé dans le Nouveau Testament à Jean-Baptiste. C'était une figure messianique, sans qu'on puisse dire, c'était vraiment, je crois que c'est un peu excessif de dire que c'était un troisième Messie, c'était une troisième figure messianique, disons plutôt. Et ce Messie-là, et plutôt ces différents textes-là, le peuple d'Israël ne voyait pas très bien comment ils s'articulaient, comment à la fois le Messie pouvait être souffrant et victorieux, comment il pouvait mourir, et puis en même temps, c'était pas très clair. Puis il y avait une autre tradition dans le judaïsme à cette époque-là. C'était que la venue du Messie marquerait la résurrection des morts. Cette résurrection que le peuple d'Israël attendait, et avec une ardeur renouvelée après l'époque des martyrs maccabéens, où l'espérance de la résurrection des morts a pris une très très grande importance, elle en avait déjà avant, mais là, elle, c'est encore été... C'était vraiment l'attente du peuple d'Israël, cette résurrection. Et encore aujourd'hui, n'est-ce pas, je disais dernièrement, dans une revue juive, écrite justement d'un écrivain juif qui vient de mourir récemment, et qui rappelait que pour lui, sa raison de vivre, c'était l'attente de la résurrection des morts. Et cette résurrection des morts, elle viendra au jour du Messie. Quand le Messie viendra, il triomphera de la mort. Et alors, eh bien, puisque la mort sera vaincue, les morts ressusciteront. Et c'est pourquoi la résurrection de Jésus a une telle importance. C'est pourquoi c'était le sens de la prédication des apôtres. Si vraiment Jésus est ressuscité, alors c'est la preuve qu'il est le Messie, disent les apôtres. Parce que vous êtes tous d'accord que le Messie, c'est celui qui triomphe de la mort. Ça, c'était admis par l'ensemble du peuple. Donc, si vraiment nous pouvons prouver que Jésus est ressuscité, alors vous ne pourrez plus nier que Jésus est le Messie. Alors, comment se fait-il, alors qu'il soit le seul à être ressuscité, comment se fait-il que tous ceux qui sont morts, les justes, etc., les prophètes, Abraham, tout ça, comment se fait-il qu'ils ne soient pas ressuscités en même temps que le Messie? Paul nous donne la réponse, parce que chacun en son rang. Le Messie est ressuscité comme les prémices, puis ensuite viendront ceux qui sont morts en Christ, et ensuite au dernier jour, tous les morts ressusciteront. Et ça aussi, c'est une chose qui n'était pas dévoilée dans l'Ancien Testament. Cette résurrection par étapes, ce triomphe de la mort par étapes. Mais ça fait rien, dit Paul. L'essentiel, c'est qu'il y en ait un qui soit ressuscité. Parce que si un est ressuscité, c'est la preuve que la mort est vaincue pour tous les autres. Ça veut dire que, en Christ déjà, tous ceux qui sont morts sont déjà ressuscités, c'est plus qu'une question de temps maintenant. Mais la victoire sur la mort, elle est déjà remportée. Donc le salut de Dieu est là. Le salut est manifesté. La délivrance, le shalom, il est là. Conclusion, nous sommes dans les derniers jours. Ça veut dire ces jours du salut qui ont été annoncés. Ces jours du salut qui sont déjà arrivés. Et c'est pourquoi, justement, il était tellement important d'annoncer, de proclamer la résurrection de Jésus. Alors vous comprenez que c'est complètement bête et complètement stupide quand on entend des soi-disant théologiens nous raconter que le Christ n'a rien à voir avec le Messie juif. Est-ce qu'ils ont pris ça? C'est exactement le contraire. Et là, nous voyons quel est le but ultime de Dieu. C'est le bonheur d'Israël. Et finalement, le bonheur de l'humanité tout entière. Le salut, c'était le bonheur futur d'Israël. Et c'est pourquoi, finalement, quand nous parlons de christologie, il faut toujours que notre christologie soit enracinée dans l'Ancien Testament. Commençant par Moïse et par tous les prophètes, il leur expliqua dans toutes les Écritures ce qui le concernait. Si nous ne pouvons pas prouver, et là l'enjeu est de taille, nous ne pouvons pas prouver que ce qui concerne Jésus est conforme à ce qui a été écrit, alors ces théologiens-là ont raison. C'est vrai, Jésus n'est pas le Messie. Et ce n'est pas le Messie d'Israël, car Messie, c'est en relation avec Israël. Mashiach, Melech HaMashiach, c'est la contraction de Melech HaMashiach, le roi qui a été oint. Le roi, quel roi? Le roi d'Israël. Béni soit le roi d'Israël, disait la foule le jour des rameaux. Jésus, le roi d'Israël, qui vient conformément à ce qui avait été promis à Israël. La promesse, elle a été faite à Israël. Elle n'a pas été faite aux païens. Les païens que nous étions étaient étrangers aux promesses de Dieu. Et donc, ils étaient dans le désespoir le plus complet, comme nous le disons tout à l'heure. Mais Dieu, dans son infinie miséricorde, n'a pas voulu que ce salut soit simplement le salut d'Israël, mais il a voulu aussi associer les païens, à condition que les païens entrent dans la vision qui a été donnée à Israël. Qu'ils soient, comme dira l'apôtre Paul, ces branches qui sont greffées sur l'olivier, c'est pas quelque chose qui est comme ça, séparé, et c'est ça l'incarnation. Il est venu né d'une femme, né sous la loi, afin de confirmer, dira l'apôtre Paul, les promesses faites au Père, patriarche. Et si nous ne pouvons pas prouver cela, si nous ne pouvons pas prouver que Jésus confirme les promesses faites au Père, le Père c'est le peuple d'Israël, alors si vraiment Jésus n'est pas le Messie, mais je ne sais pas, une espèce de gourou ou de tout ce qu'on voudra, alors notre foi est vaine. Notre foi est vaine. Et c'est pourquoi l'Ancien et le Nouveau Testament sont si indissolublement liés. Et quand je parlais tout à l'heure de cet conseil stupide qu'on donne parfois à des nouveaux convertis, commencez par lire le Nouveau Testament parce que vous n'y comprenez rien dans l'Ancien. Eh bien, c'est justement cette notion-là, cette même démarche complètement à côté de ce qui est juste et vrai. Mais Jésus est vraiment celui qui avait été annoncé par les prophètes, celui dont les Écritures ont parlé, comme disait aussi Pierre à Nathanaël, ou André à Nathanaël plutôt. Et cela, afin que la bénédiction d'Abraham, qui a été promise en Israël, devienne aussi l'héritage des païens, mais pas en dehors d'Israël. C'est pas possible. Et c'est ça, justement, aussi le grand péché des païens, d'avoir voulu arracher cet héritage, et ce faisant, eh bien, ils ont si souvent vidé de sa substance. Alors, quand on parle de christologie, c'est toujours ça qu'il faut souvenir. Et il faut se souvenir que Jésus est celui qui a été promis au Père, et qu'il a accompli ce qu'il a accompli. Il a agi en tout point, comme il dit lui-même, afin que l'Écriture soit accomplie, et jusque dans les moindres détails. Il a dit, par exemple, j'ai soif, pour que l'Écriture soit accomplie. Et ceci afin que, en ce qui nous concerne, eh bien, nous puissions avoir une certitude de la réalité de ce salut. Parce que, comme le dira l'apôtre, ce salut qui a été annoncé par le Seigneur au Père, confirmé par ceux qui l'ont entendu, Dieu attestant leur témoignage par des signes, par des miracles et des prodiges, et les dons du Saint-Esprit répandus selon sa volonté. Afin que nous soyons sur un roc solide, que nous sachions exactement où nous en sommes, et que nous sachions exactement, comme le dira aussi Luc à Théophile, la certitude des enseignements que nous avons reçus. Voilà ce que je voulais dire ce soir en guise d'introduction. Et la christologie, c'est sûr, c'est un monde. Est-ce que vous avez une ou deux questions à poser rapidement ?
1: Lorsque ça me rappelle, dit Jésus, tu le prophète
0: eschatologique. Oui, prophète eschatologique, oui.
1: L'Élie qui doit vivre.
0: Oui, c'est ça. C'est ça, oui, oui, oui, oui, qui était assimilé à Élie, de fait, oui. Oui, oui. La troisième figure messianique. Il y avait le Messie prêtre, donc le Messie qui mourait, le Messie roi, fils de David, et puis le prophète. Vous trouvez ça dans l'Épître aux Hébreux. Vous retrouvez dans l'Épître aux Hébreux Jésus, sacrificateur, selon l'ordre de Melchizedek, qui entre avec son propre sang, et puis ensuite qui est le roi, le fils de David, le roi qui règne, etc. Vous trouvez, c'est tout le thème de l'Épître aux Hébreux. Et l'Épître aux Hébreux répond à la question, dit, mais en fait, celui que vous attendiez sous la forme de deux personnages, c'est le même. Il est à la fois, dans sa première venue, le Messie souffrant, le serviteur de l'Éternel, et dans sa deuxième venue, il est le Messie qui va régner. Puis en même temps, si justement aujourd'hui les théologiens modernes refusent d'assimiler Jésus avec le Messie promis dans l'Ancien Testament, c'est aussi parce qu'ils refusent le retour de Jésus, que Jésus revienne comme roi.
2: Israël n'a pas reconnu le Messie parce que, bon, parce que en partie parce que, comment dire, ils n'étaient pas vraiment préparés, étant donné qu'ils avaient deux notions du Messie, donc.
0: Si, ils étaient préparés.
2: Et puis, et ils avaient deux contradictions, les deux Messies, et puis il y a certains qui. Il y a plein de petits éléments qui. Non.
0: C'est-à-dire que le peuple d'Israël, d'abord, c'est pas tout à fait exact de dire qu'ils n'ont pas reconnu Jésus, parce qu'il y a eu quand même des milliers, oui, des milliers et des milliers, même parmi les chefs. Oui. Il y a eu de nombreux pharisiens qui obéissaient à la foi, nous dit le livre des Actes, quand Paul revient des années après à Jérusalem. Donc, c'est très relatif. C'est très relatif. En fait, le problème est venu à deux niveaux. Le problème, ça n'a pas été la personne de Jésus, parce que la personne de Jésus, encore une fois, ne faisait pas problème. Et quand on lit le Talmud, les textes les plus anciens du Talmud ne sont pas hostiles au christianisme du tout. Le christianisme était perçu comme un courant parmi d'autres parfaitement légitime. Il y avait les pharisiens, les sadducéens, il y avait les zélotes, il y avait les esséniens, il y avait les nazaréens. Mais le problème est venu quand il y a eu une foule de païens qui sont entrés dans l'église. C'était ça le problème. Parce qu'il y avait un problème pour les juifs. Est-ce que le problème du prosélytisme était un problème? Il y avait des textes qui disent eh bien, que celui qui sont favorables au prosélytisme, puis il y en a qui disent celui qui fait un prosélyte eh bien, mérite la GN. Et vous avez un peu ça dans le Nouveau Testament aussi, vous avez des textes qui ne sont pas toujours. Jésus dit aux pharisiens, vous courez la terre et la mer pour faire un prosélyte, et quand vous l'avez fait, vous en faites un fils de la GN des fois plus que vous. Il reprend ce texte-là un peu, on trouve dans le Talmud. Et puis alors, on voit quand les païens se convertissent, c'est un gros problème à Jérusalem, dans l'église de Jérusalem. Est-ce qu'on les accepte comme ça? Est-ce qu'on les exige qu'ils deviennent juifs, etc. Bon. Et là, ça a été le problème. Ça a été le problème. Beaucoup de juifs n'ont pas accepté l'entrée en masse des païens dans l'église, même à l'intérieur de l'église. Vous voyez qu'il y a eu des problèmes. Un certain nombre de partis, oui, chez les Galates, etc. Paul a été persécuté par des éléments qui se trouvaient avoir cru en Jésus, mais qui n'acceptaient pas l'entrée en masse des païens. Et puis alors, le deuxième problème, c'était la chute de Jérusalem, en 70. Parce que Israël a perdu son identité nationale. Et là, donc, il y avait deux solutions. Ou bien alors, justement, en quelque sorte, dans sa dispersion, Il a abandonné son identité, et à ce moment-là, il se diluait, c'était la fin du peuple d'Israël. Ou bien alors, il se séparait totalement des païens. Et ça a été toute l'œuvre du Talmud. Le Talmud, c'était quoi? C'était prendre exactement le contre-pied de tout ce que faisaient les païens, en tout. Pourquoi? Pour simplement que le juif se souvienne à chaque instant de son existence.
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4: Bonjour à tous, je suis Raphaël Mambou, que Jésus vous bénisse, qui que vous soyez, où que vous soyez. Le nom de cette émission est Venez à Jésus. C'est une grâce, c'est un honneur, c'est un privilège de pouvoir vous retrouver encore aujourd'hui autour de la parole de Dieu pour partager quelques versets bibliques. Ce n'est pas parce que nous sommes meilleurs, ce n'est pas parce que nous sommes plus spirituels, plus intelligents ou quoi que ce soit. C'est simplement que Dieu nous a fait grâce en Jésus-Christ. Et nous voulons profiter de cette grâce au maximum. Vous aussi, Dieu vous a fait grâce en Jésus, vous qui m'écoutez en ce moment. Ce n'est pas parce que vous êtes meilleurs, plus spirituels, parce qu'il y a eu des hommes bien meilleurs que nous qui ne sont plus. Et il y a des hommes et des femmes qui auraient bien voulu entendre l'évangile aujourd'hui, mais qui n'ont pas la possibilité d'entendre. Alors, vous et moi, nous devons profiter au maximum. Depuis quelque temps, nous sommes en train de partager sur l'identité du croyant en Christ. Aujourd'hui, c'est notre 11e émission. Je bénis grandement le Seigneur pour ce thème, parce que personnellement, ça me fait du bien, ça me permet encore de redécouvrir qui nous sommes en Jésus-Christ, de mieux méditer encore, de mieux m'appréhender de ces réalités. Je voudrais vous inviter à prier quelques instants. Remercier Dieu, mettre ces 30 minutes entre les mains du Seigneur pour que nous puissions être en communion pleinement avec lui. Prions avec moi, priez avec moi. Père éternel, merci. Merci pour ta parole, merci pour ton amour, merci pour ta grâce, merci pour ta bonté, merci pour ta fidélité, merci pour la vie, le salut qui se trouve en Jésus-Christ. Je te bénis grandement pour cela, Père éternel. Et je voudrais qu'au moment où nous allons parler, que tu sois présent, que je disparaisse et que tu parles à ton peuple, Seigneur. Que tu nous fasses du bien, que nous puissions comprendre c'est quoi l'identité du chrétien. Qui nous sommes en Jésus-Christ, ce que nous possédons en Jésus-Christ et ce que nous pouvons faire en Jésus-Christ. Merci Père, au nom de ton Fils Jésus-Christ. Amen. L'identité du croyant en Christ, comme je le disais, c'est notre 11e émission. Je vous invite très rapidement à lire avec moi dans Romains 8, Romains 8, verset 37. Romains 8, verset 37. Mais dans toutes ces choses, nous sommes plus que vainqueurs par celui qui nous a aimés. Mais par toutes ces choses, nous sommes plus que vainqueurs par celui qui nous a aimés, c'est-à-dire Dieu. Nous avons défini l'identité comme étant la possibilité de regrouper plusieurs personnes sous une même idée, un même concept, une même valeur, de regrouper plusieurs personnes ayant les mêmes caractéristiques. L'identité est ce qui permet de différencier sans confusion possible un groupe d'individus des autres. Donc, par identité, nous sous-entendons que nous retrouvons les mêmes caractéristiques du croyant en Jésus-Christ chez le blanc, chez le noir, chez l'Asiatique, le Sud-Américain, le Nord-Américain, le Bantou, le Hutu, le Nilotique, peu importe qui vous êtes, peu importe où vous écoutez ce message, vous avez une identité en Jésus-Christ. C'est-à-dire que, en tant qu'enfant de Dieu, si Jésus-Christ est votre Seigneur et votre Sauveur personnel, vous possédez les mêmes caractéristiques que les autres. Du reste, nous le disons dans notre vie de tous les jours, lorsque nous connaissons un monsieur et son épouse, et lorsque nous regardons leurs enfants, nous retrouvons dans ses enfants les caractéristiques des parents. Peut-être le nez, les yeux, l'expression, le sourire, les oreilles, la manière de parler, la manière de marcher, des fois même la manière de rire. Mais dans l'identité, nous retrouvons un groupe d'individus qui possèdent les mêmes caractéristiques. Donc, un chrétien européen est le même chrétien africain, a les mêmes caractéristiques que le chrétien africain. Le chrétien américain a les mêmes caractéristiques que le chrétien américain, sud-américain, chinois, pakistanais, iranien. Je parle du chrétien. Donc, personne ne peut se sous-estimer. Personne ne peut dire « je n'ai pas de grande valeur ». C'est vrai que j'ai donné ma vie à Jésus-Christ, mais comme je ne suis pas comme tel, je n'ai pas d'importance. C'est faux. C'est faux. En Jésus-Christ, Dieu nous donne les mêmes caractéristiques. Nous avons commencé par voir que nous sommes bénis en Jésus-Christ. Éphésiens 1, verset 3. Nous avons vu que nous sommes rachetés de la malédiction de la loi. Galates 3, verset 13. Nous avons commencé à voir, nous avons vu aussi que nous sommes délivrés de la puissance des ténèbres. Colossiens 1, verset 13. Et nous avons commencé à voir que nous sommes plus que vainqueurs en Jésus-Christ. 2 Corinthiens 2, 2 Corinthiens 2, verset 14. 2 Corinthiens 2, verset 14. Grâce soit rendue à Dieu qui nous fait toujours triompher en Christ et qui répond par nous en tout lieu l'odeur de sa connaissance. C'est le même verset, mais avec d'autres mots. C'est la même idée, avec d'autres mots, que Romains 8, verset 37. Dans Romains 8, verset 37, il est dit « Nous sommes plus que vainqueurs en Jésus-Christ ». 2 Corinthiens 2, verset 14 dit « Dieu nous fait toujours, pas de temps en temps, pas quelques fois, pas 2 fois sur 10, 3 fois sur 10, non, 10 sur 10, Dieu nous fait triompher en Jésus-Christ ». Je ne sais pas qui est votre ennemi, je ne sais pas qu'est-ce qui vous trouble, mais en Jésus-Christ, je sais que la victoire est certaine. Je sais qu'en Jésus-Christ, le triomphe est quotidien pour celui qui a donné sa vie à Jésus-Christ. Il n'y a pas de victoire par hasard pour nous les enfants de Dieu. Il n'y a pas de victoire de temps en temps. Il y a toujours la victoire, il y a toujours le triomphe en Jésus-Christ. Jésus-Christ nous a donné sa victoire face à Satan et à ses démons. Et nous, nous écrasons davantage Satan à partir de la victoire de Jésus-Christ. Et voilà pourquoi la Bible parle de triompher. Dieu nous fait toujours triompher en Jésus-Christ. Au fait, lorsqu'on vous combat en tant qu'enfant de Dieu, en tant que chrétien, ce n'est pas vous seul qui êtes combattu. C'est Dieu aussi qui est combattu au travers de vous. Croyez-vous que quelqu'un soit plus fort que Dieu ? Romains 8, verset 31 dit « Si Dieu est pour nous, qui sera contre nous ? Si Dieu est pour moi, si Dieu est avec moi, si Dieu est sur moi, sur Dieu veille, si Dieu veille sur moi, qui peut me vaincre ? Qui peut me combattre ? Qui peut me tuer ? Alors que Dieu, le Créateur de toutes choses, vit en moi au travers de Jésus-Christ. » Ce n'est pas possible. Nous sommes toujours triomphants. Écoutez, même si on vous donnait un coup et que vous tombiez, ne dites pas que vous êtes vaincu, parce que c'est impossible d'être vaincu en Jésus-Christ. C'est vous qui êtes triomphant en Jésus-Christ. Le diable peut vous arracher votre entreprise. Le diable peut vous arracher la santé. Le diable peut vous créer des problèmes, vous perdez votre emploi. Le diable peut s'arranger pour que votre divorce éclate. Ça ne change rien. Vous êtes toujours triomphant en Jésus-Christ. Relevez-vous et continuez le combat. Et c'est comme ça que Satan va vivre une plus grande défaite avec l'Église de Jésus-Christ. Arrêtons de nous lamenter, arrêtons de pleurer comme si nous n'avions pas un Dieu qui avait fait quelque chose pour nous. Arrêtons de pleurer comme si nous n'avions pas un Dieu qui avait fait quelque chose pour nous il y a 2000 ans à la croix.

qui vous identifie. Soulignez les versets bibliques qui donnent des caractéristiques de votre vie en Jésus-Christ. Croyez-le, confessez-le, méditez ces versets. Dieu ne fait rien en dehors de sa parole. Sa parole est, doit être l'autorité finale. J'aime ce que le psalmiste dit dans le psaume 119. Ta parole est une lampe à mes pieds. Toujours dans le psaume 119, quelque part il est dit: je suis plus instruit que mes maîtres parce que ta parole est l'objet de ma méditation. Combien de chrétiens lisent la Bible? Vous qui m'écoutez aujourd'hui, combien de fois dans votre marche vous avez lu la Bible de Genèse à Apocalypse? Je me souviens quand j'étais tout petit, un peu plus jeune, quand j'étais tout jeune, un ami nous disait que si on lisait la Bible de Genèse à Apocalypse, on allait devenir fou. Eh bien, c'est faux. Je ne sais plus combien de fois j'ai lu de Genèse à Apocalypse, la Bible. Je ne suis pas fou, non. Non, mon frère, non, ma sœur. Ne soyons pas, entre guillemets, des fainéants. Lisons la Bible. Découvrons qui nous sommes en Jésus-Christ. Alors, nous pourrons tenir face à l'ennemi parce que nous savons qui nous sommes. Nous savons qui nous sommes. Essayez d'imaginer si on essayait de vous convaincre que vous n'êtes pas la personne que vous êtes. Prenons un exemple. Je m'appelle Raphaël Mambou. Quelqu'un vient me dire: non, tu ne t'appelles pas Raphaël Mambou. Je dirais: non, c'est faux. Je m'appelle Raphaël Mambou. Je connais mon père, je connais ma mère, je connais mes frères et sœurs. Voilà ma carte d'identité. Et que cette personne insiste disant: non, tu n'es pas Raphaël Mambou. Tu es monsieur XY. Non! J'ai mes documents, j'ai mes diplômes qui attestent qui je suis. Au niveau de la commune, on me connaît. Du reste, mes identités définissent qui je suis, si je puis dire ainsi. Mais que quelqu'un me dise: tu n'es pas Raphaël Mambou, tu es un autre. Je dirais que non seulement la personne est un menteur, mais en plus, cette personne est folle. Et c'est ça que nous devons dire à Satan. Non, je suis ce que la Bible dit que je suis. Si Jésus-Christ dit, si Dieu me dit qu'en Jésus-Christ, il me fait toujours triompher, alors je triomphe tous les jours. Peu importe les difficultés que je rencontre, peu importe les obstacles que je rencontre, je triomphe toujours en Jésus-Christ. Et pourquoi je triomphe toujours en Jésus-Christ? Parce que Jésus-Christ m'a donné sa victoire, acquise à la croix il y a 2000 ans. Psaume 27, verset 1, de David. L'Éternel est ma lumière et mon salut. De qui aurais-je crainte? L'Éternel est le soutien de ma vie. De qui aurais-je peur? En d'autres termes, Dieu est celui qui me soutient tous les jours. Qui peut triompher de moi alors que Dieu me donne le triomphe en Jésus-Christ? Est-ce que c'est le péché? Non! Est-ce que c'est l'alcool? Non! Le tabac? Non! La drogue? Non! Le sexe? Non! Ça ne peut pas triompher de moi parce que j'ai triomphé en Jésus-Christ. Dieu me fait triompher en Jésus-Christ. Voilà pourquoi le chrétien est délivré du péché. Voilà pourquoi le chrétien est racheté de la malédiction de la loi. Voilà pourquoi le chrétien est béni. Voilà pourquoi le chrétien est plus que vainqueur. Parce que Dieu vit au travers du chrétien, du vrai chrétien. Dieu ne vit pas au travers d'un non-chrétien. Dieu ne vit pas en dehors de Christ dans l'individu. Quelle que soit votre religion, Dieu n'est pas en vous si vous n'avez pas Jésus-Christ comme sauveur et seigneur personnel. David qui était un guerrier, David qui était un soldat, David qui était un militaire, qui a conduit des guerres, qui a mené des troupes dans des guerres, dit que l'Éternel est le soutien de ma vie. Il ne dit pas que les Américains sont les soutiens de ma vie, que la Syrie est le soutien de ma vie. Il ne dit pas que les Babyloniens sont ma force. Il ne dit pas, si je peux actualiser, que l'Union Européenne est mon bouclier et le soutien de ma vie. Il dit Dieu. Il ne dit même pas que ce sont les anges qui combattent pour lui. Il ne dit même pas que ce sont les anges qui le gardent. Il ne dit même pas que ce sont les anges qui sont sa force. Il dit l'être.

éternel est le soutien de ma vie. De qui devrais-je avoir peur? Peur de qui? Peur des sorciers? Peur des occultistes? Peur des marabouts? Peur des Assyriens? Des Babyloniens? Peur des ennemis en plein jour ou des ennemis en pleine nuit? De qui devrais-je avoir peur, puisque le Créateur du ciel et de la terre est le soutien de ma vie? Et moi, je pourrais actualiser comme ceci. Puisque le Créateur du ciel et de la terre me fait triompher en Jésus-Christ. Et pas que quelquefois, et pas que partiellement, toujours en Jésus-Christ, le croyant triomphe par la grâce de Dieu. Mon frère, ma sœur, ce sont des versets que nous devons connaître. Ce sont des versets que nous devons accepter. Ce sont des versets que nous devons confesser. En Jésus-Christ, je triomphe toujours par Dieu. Dieu me fait toujours triompher en Jésus-Christ. Dans mon commerce, je fais des exploits. Dans mon commerce, je fais des percées. Dans mon commerce, en Jésus-Christ, Dieu me donne la victoire face à mes ennemis. Alléluia. Psaume 28, verset 7. Toujours de David. L'Éternel est ma force et mon bouclier. En lui, mon cœur se confie et je suis secouru. J'ai de l'allégresse dans le cœur et je le loue par mes chants. Alléluia. L'Éternel est ma force. Ma force, ce n'est pas les Américains. Ma force, ce n'est pas l'OTAN. Ma force, ce n'est pas l'Union africaine. Ma force, ce n'est pas mes gardes du corps. Ma force, ce n'est pas mes services de renseignement. Ma force, ce n'est pas les pactes que j'ai faits avec Satan. Ma force, ce n'est pas les anges qui m'accompagnent. Ma force, ce n'est pas mes muscles. Ma force, ce n'est pas mon argent, mes diplômes, mes connaissances intellectuelles. Ma force est l'Éternel. En d'autres termes, ce n'est pas mes études qui me font triompher dans la vie. Ce ne sont pas les Américains qui m'aident à réussir dans la vie. Ce n'est pas l'OTAN, mais c'est Dieu en Jésus-Christ. Je suis même tenté de dire que, en Jésus-Christ, l'Éternel est ma force. C'est lui qui combat pour moi. C'est lui qui me donne la victoire. C'est lui qui met hors course mes ennemis. J'aime ce que le verset de Deutéronome 28 dit. Si l'ennemi vient contre toi par un chemin, il fuira par sept chemins. Écoutez, qui peut faire de telles choses si ce n'est que Dieu? Et si Dieu le fait pour l'Américain, le chrétien américain, pourquoi ne le ferait-il pas pour le chrétien africain? Si Dieu le fait pour le chrétien africain, pourquoi ne le ferait-il pas pour le chrétien asiatique? Voilà pourquoi je parlais de identité. Les mêmes caractéristiques que l'on retrouve chez le chrétien du Nord, on le retrouve chez le chrétien du Sud. David, qui n'était pas un chrétien tel que nous le connaissons, parce que Jésus-Christ est venu mourir après que David soit venu sur la terre, mais David était un croyant et il avait foi dans un Rédempteur qui viendrait. Donc, si David croyait en l'Éternel, qui est Jésus, qui est Dieu, pourquoi est-ce que l'Éternel, Dieu des armées, me défendrait moins en Jésus-Christ? Pourquoi est-ce que je vivrais moins de victoires en Jésus que David? Voilà pourquoi je suis pleinement convaincu que ce ministère, le ministère Jésus pour tous, Dieu ouvre des portes grandes devant elle. Ah oui, j'en suis convaincu. Et moi, à votre place, je dirai Amen. Parce que en Jésus-Christ, Dieu nous fait triompher. Dieu nous fait triompher des problèmes financiers, des problèmes économiques, des problèmes spirituels que Satan pose. Je suis convaincu que ceux et celles qui se lèvent contre ce ministère, le ministère Jésus pour tous, deviennent notre marchepied. Et nous allons monter dessus pour la gloire de Dieu. Il est préférable d'être notre allié que d'être notre ennemi.
L'Éternel est ma force et mon bouclier. Ah, j'aime cela. L'Éternel n'est pas la force de ma famille. L'Éternel n'est pas la force de ma nation. L'Éternel n'est pas la force de mon clan. L'Éternel est ma force. En d'autres termes, Dieu s'intéresse individuellement aux hommes. Dieu veut être le Dieu de l'individu, pas le Dieu de la nation. Pas le, quoique ce ne serait pas une si bonne chose, ce ne serait pas une si mauvaise chose, pardon, que Dieu soit le Dieu de toute la France, que Jésus-Christ soit le Dieu de toute la France, que toute la France le serve. Ce serait une très bonne chose que Jésus-Christ soit le Dieu de tous les Congolais, de tous les Brazzavillois, de tous les Canadiens, de tous les Québécois, de tous les Ivoiriens. Ce serait une bonne chose, de tous les Malgaches. Mais si le monde ne veut pas reconnaître Jésus-Christ, David dit, l'Éternel est ma force. Paul dit, en Jésus-Christ, Dieu en Jésus-Christ nous fait toujours triompher, nous les chrétiens, toujours triompher en Jésus-Christ. Pas quelquefois, pas de temps en temps, mais toujours en Jésus-Christ. Philippiens 4, Philippiens 4, verset 13. Philippiens 4, verset 13. Philippiens vient juste après Éphésiens. Philippiens 4, verset 13. Je puis tout par celui qui me fortifie. Je peux tout accomplir. En d'autres termes, Dieu me fait triompher en Jésus-Christ. Je peux tout faire. Je peux créer une entreprise. Je peux bâtir un ministère. Je peux bâtir une famille. Je peux réussir dans le domaine des affaires. Je peux réussir dans les études. Je peux aller très loin, plus loin que ceux de ma famille. Je peux aller jusqu'à un niveau de doctorat. Je peux faire des études poussées. Mon père n'avait qu'une boutique. Moi, je peux avoir des chaînes de magasins. Je peux battre tous les sorciers de la nation, du continent, en Jésus-Christ. Pourquoi ? Parce que Dieu me fait toujours triompher en Jésus-Christ. Je suis convaincu que Dieu appelle chacun d'entre nous à faire de grandes choses, à aller au-delà de nos limites. C'est lui qui repousse nos limites. Ce n'est pas par notre propre force. Ce n'est pas par notre propre intelligence, par notre propre richesse, que nous allons réussir dans tout ce que nous entreprenons. Non, c'est par grâce, c'est parce que Dieu nous fait grâce en Jésus-Christ. N'oubliez jamais ça. L'identité du chrétien est qu'il est toujours triomphant en Jésus-Christ, pas en dehors de Jésus-Christ. Vous ne triomphez pas des démons, vous ne triomphez pas des problèmes parce que vous êtes membre d'une église. Non! Parce que vous êtes prédicateur. Non! Vous triomphez de tout obstacle dans votre vie parce que Dieu vous fait cette grâce en Jésus-Christ. C'est une grâce. Vous pouvez résister au péché. Vous pouvez résister au mensonge. Vous pouvez résister à la drogue, vous pouvez triompher de ces choses en Jésus-Christ, parce que du reste, en Jésus-Christ, nous sommes délivrés du royaume des ténèbres. Nous sommes plus que vainqueurs par celui qui nous a aimés. Qui nous a aimés ? Ce ne sont pas les anges, ce n'est pas l'église catholique, ce n'est pas l'église protestante, ce n'est pas l'église kimbanguiste, témoin de Jéhovah, qui nous a aimés en premier. Non, celui qui nous a aimés en premier, c'est Jésus-Christ. Et Jésus-Christ nous fait triompher. Par grâce. Il a vaincu les démons pour vous et pour moi. Si vous n'avez pas Jésus-Christ dans votre vie, quoique vous viviez entre guillemets des certaines victoires, ce sont des défaites. Vous passez de malédiction en malédiction, vous êtes en train de capitaliser ces malédictions et un jour il faudra passer à la caisse. Mais la bonne nouvelle est que Jésus-Christ permet que vous écoutiez ce message pour que vous n'alliez pas plus loin en dehors de sa personne.
Venez à Jésus-Christ. Vous êtes fatigué des défaites. Vous êtes fatigué des échecs. Vous êtes fatigué du manque. Vous êtes fatigué. Jésus a dit, venez à moi, vous tous qui êtes fatigués et chargés, et je vous donnerai du repos. Dans le repos, il y a la victoire. Il y a la restauration. Il y a la bénédiction. Il y a le rachat de la malédiction. Il y a la délivrance des royaumes des ténèbres. Il y a la délivrance du péché. Il y a la délivrance des démons dans le repos que propose Jésus-Christ. Il ne dit pas venez à l'église X, à l'église Y, à la religion X, à la religion Y. Il dit venez à Jésus. Venez à moi. D'où le thème de cette émission, venez à Jésus. Moi, Raphaël, je ne peux pas vous sauver. Moi, Raphaël, je ne peux rien faire pour vous. Mais je connais quelqu'un qui peut faire quelque chose de grand, de merveilleux, d'unique. Jésus-Christ. Et il vous dit aujourd'hui, je me tiens à la porte et je frappe. Ouvrez-moi la porte de votre cœur. Si c'est cela le désir de votre cœur, c'est très simple. Baissez simplement la tête dans la prière et répétez ces simples mots que je vais dire. Priez avec moi. Père éternel, au nom de ton Fils Jésus-Christ, j'ai entendu ta parole. J'ai entendu ta voix. Je viens à toi. J'accepte Jésus-Christ comme mon Seigneur et mon Sauveur personnel. J'accepte Jésus-Christ comme le guide de ma vie. J'accepte le triomphe que tu me donnes, Père éternel, au travers de Jésus-Christ. Je crois et je confesse que maintenant, je suis plus que vainqueur. Je suis béni. Je suis délivré du royaume des ténèbres. Je suis un enfant de Dieu. Je suis co-héritier de Christ. Au nom de ton Fils Jésus-Christ, j'ai ainsi prié. Amen. Si vous avez fait cette prière, croyez que par la foi, Dieu vous appelle par votre nom, Dieu vous connaît, Dieu vit en vous au travers de Jésus-Christ et que vous êtes une nouvelle créature. Pour toute question spirituelle, vous pouvez joindre notre ministère, le ministère Jésus pour tous, au plus 243 819 910 910. 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Je suis Raphaël Mambou. Le nom de cette émission est Venez à Jésus. Nous nous retrouvons la fois prochaine, toujours sur le même thème, l'identité du croyant en Christ. Que Jésus continue de vous bénir, que Jésus continue de vous garder. À la fois prochaine. Amen.

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1: Bonjour à tous, je suis Raphaël Mambou, que Jésus vous bénisse, qui que vous soyez, où que vous soyez. Le nom de cette émission est Venez à Jésus. C'est une grâce, c'est un honneur, c'est un privilège de pouvoir vous retrouver encore une fois aujourd'hui autour de la parole de Dieu pour partager quelques versets bibliques sur le thème Jésus dans le temple. Avant d'aller plus loin, je voudrais vous inviter à baisser la tête dans la prière pour dédier le reste des 30 minutes entre les mains du Seigneur. Prions. Père éternel, au nom de ton Fils Jésus-Christ, nous voici devant toi pour entendre ta parole, pour entendre ton message, pour entendre ton cri, pour entendre ton appel. Père céleste, dispose nos cœurs, Seigneur, touche nos cœurs. Bénis ces hommes, bénis ces femmes qui nous écoutent de par le monde sur différents moyens, radio FM, radio sur Internet, support informatique, sur le site Internet, Seigneur, bénis ces hommes, bénis ces femmes. Que ce message que tu vas donner aujourd'hui, par lequel tu vas toucher les hommes et les femmes, Seigneur, au nom de ton Fils Jésus-Christ, nous avons ainsi prié. Amen. Jésus dans le temple. Je vous invite à lire dans Matthieu 21, à partir du verset 10. « Lorsque Jésus entra dans Jérusalem, toute la ville fut émue et l'on disait, « Qui est celui-ci ? » La foule répondait, « C'est Jésus, le prophète de Nazareth en Galilée. » Jésus entra dans le temple de Dieu. Il chassa tous ceux qui vendaient et qui achetaient dans le temple. Il renversa les tables des changeurs et les sièges des vendeurs de pigeons. Et il leur dit, « Il est écrit, ma maison sera appelée une maison de prière, mais vous, vous en faites une caverne de voleurs. » Des aveugles et des boiteux s'approchèrent de lui dans le temple et il les guérit. Mais les principaux sacrificateurs et les scribes furent indignés à la vue des choses merveilleuses qu'il avait faites. Et des enfants qui criaient dans le temple, « Hosanna au fils de David !» Ils lui dirent, « Entends-tu ce qu'ils disent ?»« Oui, leur répondit Jésus. N'avez-vous jamais lu ces paroles ?»« Tu as tiré des louanges de la bouche des enfants et de ceux qui sont à la mamelle. » Et, les ayant laissés, il sortit de la ville pour aller à Béthanie, où il passa la nuit. Comme j'ai dit dans les émissions précédentes, ces quelques versets bibliques sont à la fois beaux, sont à la fois merveilleux et sont à la fois aussi tristes. Beau pourquoi ? Parce que nous voyons notre Seigneur Jésus-Christ entrer dans le temple de Dieu et faire des choses merveilleuses, remettre de l'ordre. Il chasse des vendeurs de pigeons, il chasse des acheteurs de pigeons, des magouilleurs, des escrocs. Mais c'est aussi triste parce que malgré les choses merveilleuses que Jésus fait, les autorités du temple, les responsables du temple, ne se réjouissent pas de cela. Et une deuxième fois, c'est triste parce que les autorités du temple vont laisser Jésus quitter le temple. Nous avons défini le temple comme étant un lieu de culte. Paul nous dit dans 1 Corinthiens 6, verset 19, que nous sommes individuellement tels que nous sommes un temple du Saint-Esprit. Un temple de Dieu et que nous avons reçu l'Esprit de Dieu. Que vous soyez une femme qui vendiez dans la rue, dans un supermarché, que vous soyez un homme ou une femme d'affaires, que vous soyez un taximène, un chauffeur de taxi, d'avion, un commandant dans un bateau, bref, que vous soyez même un mendiant, la Bible dit, selon 1 Corinthiens 6, verset 19, « Vous êtes un temple de Dieu et que, logiquement, doit habiter dans ce temple le Saint-Esprit. » Jésus-Christ est Dieu. Plusieurs fois dans les Écritures, Jésus va dire que « Détruisez ce temple et je le rebâtirai en 3 jours. » Il ne parlait pas du bâtiment physique, mais il parlait de son corps, comme pour dire que son temple aussi était le temple de Dieu. Il est Dieu. Mon frère, ma sœur, le message que vous entendez aujourd'hui n'a pas pour but de vous condamner, mais de vous faire comprendre qui vous êtes, de vous mettre face à vos responsabilités parce que vous n'êtes pas n'importe qui. Peut-être dans votre famille, on vous considère comme étant n'importe qui. Mais lorsque Dieu vous regarde, Dieu voit son temple en train de se promener. Nous sommes des temples mobiles. Oui, des temples qui mangent, des temples qui vont au travail, des temples qui dorment, des temples qui vont aux études, des temples qui nagent, qui voyagent, qui se marient. Nous sommes individuellement un temple de Dieu. Mais lorsque Jésus entre dans le temple, Jésus n'est pas content de voir ce qu'il trouve dans le temple. Nous avons dit dans les émissions précédentes qu'il était biblique de recevoir Jésus-Christ. Puisque vous avez reçu Jésus-Christ, marchez en lui. Mais lorsque Jésus entre dans le temple, Jésus entre dans sa maison, Jésus est déçu, Jésus n'apprécie pas les choses qu'il voit dans son temple. Dieu merci, il ne se décourage pas, il met de l'ordre. Beaucoup d'hommes et de femmes aujourd'hui ne veulent pas de Jésus-Christ dans leur vie à cause des œuvres des ténèbres qu'ils ont logées dans leur cœur. Jésus dira dans Matthieu 21, verset 13, « Ma maison sera appelée une maison de prière, mais vous en avez fait une caverne de voleurs. » Maison, caverne. Caverne est un lieu d'habitation dans lequel nous retrouvons des militaires. Bon, c'est vrai qu'on parle aussi de caverne de pompiers. Donc, on retrouve une catégorie de personnes qui ont pour commun les mêmes objectifs. Jésus dit, le diable est venu pour voler, égorger et détruire. Lorsque Jésus dit que ma maison, vous en avez fait une caverne de voleurs, vous avez logé à l'intérieur des esprits qui ont pour but de voler, qui ont pour but de détruire, qui ont pour but d'égorger. Le diable n'a qu'un seul objectif dans votre vie, mon frère. N'a qu'un seul objectif dans votre vie, ma sœur. Vous voler, vous tuer et vous détruire. Peut-être qu'aujourd'hui, oui, il vous donne de l'argent. Peut-être qu'aujourd'hui, il vous donne des promotions. Peut-être qu'aujourd'hui, il vous donne des femmes. Peut-être qu'aujourd'hui, il vous donne du succès, de la gloire, de l'élévation. Il vous donne aujourd'hui des entrées dans les hautes instances de la République, du royaume de votre pays. Vous voulez la paix, vous voulez l'amour, vous voulez le sommeil, vous voulez la tranquillité. Il veut vous tuer et il veut vous détruire. Peu importe ce qu'il vous donne, oui, il veut vous détruire. Vous savez, on peut mettre du poison dans la nourriture, mais c'est bon, on mange. On ne ressent pas tout de suite le goût du poison, mais il y a du poison, il y a de la mort dedans. C'est ce que Satan fait avec nous, c'est ce qu'il cherche avec nous. Il cherche à nous détruire en nous donnant les séductions de ce monde. Jésus dit, ma maison, une maison de prière, vous êtes le temple de Dieu, vous êtes censé être un lieu de prière, un lieu dans lequel des louanges, de l'adoration, des intercessions montent de votre vie vers Dieu. Mais Dieu dit, j'entre dans ma maison et qu'est-ce que je me rends compte? Qu'est-ce que je trouve exactement? Je trouve de la musique profane. Je trouve de l'homosexualité. Je trouve le péché. Je trouve la magouille. Je trouve l'adultère. Je trouve la fornication. Je trouve la pornographie. Je trouve la pédophilie. Je trouve des choses qui ne sont pas conformes à la parole de Dieu. Mon frère, ma sœur. Ésaïe 7, Dieu parlant à Ésaïe. Ésaïe 7, vous y êtes, pardon, Jérémie 7, pas Ésaïe 7, Jérémie 7, en fait c'est tout le chapitre 7, mais nous allons lire juste quelques versets. Et vos voies et vos œuvres, si vous pratiquez la justice envers les uns et les autres, si vous ne répandez pas en ce lieu le sang innocent, et si vous n'allez pas auprès d'autres dieux, pour votre malheur, vous voyez ce qu'il est dit. Verset 11. Est-ce à vos yeux une caverne de voleurs, cette maison sur laquelle mon nom est invoqué. Je le vois moi-même, dit l'Éternel. Allez donc au lieu qui m'était consacré à Silo, où j'avais fait autrefois résider mon nom, et voyez comment je l'ai traité à cause de la méchanceté de mon peuple d'Israël. Mon frère, ma sœur, Dieu parle au travers du prophète Jérémie, vous dit ceci. Les pratiques de péché dans votre vie va faire que Dieu va vous détruire. Va faire que Dieu va vous rejeter. En fait, ce n'est pas vraiment Dieu qui détruit. Mais puisqu'il n'est plus dans ce lieu-là, Satan a le droit légal de commencer à y habiter et à faire son œuvre. C'est comme cela que Dieu dit, regardez la ville de Silo, regardez là où il y avait mon nom qui résidait là-bas, regardez ce qui est arrivé, ne croyez pas. Vous savez, il y a beaucoup d'hommes et de femmes qui se trompent aujourd'hui. Ils se disent, oh, bah, écoutez, Dieu a changé. Non, Dieu n'a pas changé, il est le même hier, aujourd'hui et éternellement. Aujourd'hui, nous vivons sous la période de la grâce. Et la grâce ne veut pas dire qu'on doit faire ce qu'on veut. C'est une grande responsabilité de vivre aujourd'hui. Parce qu'à l'époque de la loi, dès que l'homme péchait, bah, c'était les sanctions qui s'en suivaient. Essayez d'imaginer maintenant une période de grâce où l'homme peut faire ce qu'il veut. Et Dieu va rester les bras croisés, dire non, c'est pas grave. Non, leur responsabilité est encore plus grande. Leur châtiment sera encore plus grand. Dieu dit, ce n'est pas parce que cette maison, ce n'est pas parce que vous allez à l'église, ce n'est pas parce que vous invoquez le nom de Jésus, ce n'est pas parce que nous sommes une nation dite chrétienne à 95% que nous pouvons nous permettre de faire ce que nous voulons et Dieu va rien faire. Dieu va quand même nous protéger. Non ! Au verset 8 de Jérémie 7, Dieu dit ceci. Mais voici, vous vous livrez à des espérances trompeuses qui ne servent à rien. Quoi ? Dérober ? Tuer, commettre des adultères, jurer faussement, offrir de l'encens à Baal. Baal, le dieu du sexe. Aller auprès d'autres dieux que vous ne connaissez pas. L'horoscope, la magie, la fornication, la musique profane. X ou Y. Vous êtes devenus, vos célébrités sont devenues vos idoles, regardez certains dans le monde. Certains musiciens sont morts, mais ils continuent à aimer tellement cette personne qu'ils commencent à s'habiller comme cette personne, à chercher à avoir la voix de cette personne, à faire des opérations chirurgicales pour ressembler à cette personne, tellement cette personne est devenue son Dieu. Voilà. Allez auprès d'autres dieux que vous ne connaissez pas. Puis, vous venez vous présenter devant moi. Dans cette maison sur laquelle mon nom est invoqué. Et vous dites, nous sommes délivrés. Si là, dans ce cas-ci, c'est Israël, les êtres humains qui quittent un lieu pour se présenter au temple, nous pouvons le voir dans un autre sens. Nous ouvrons les portes de notre cœur à des esprits qui pratiquent ces choses-là et qui entrent en nous. Et ensuite, nous levons les mains vers Dieu pour dire, Seigneur, nous te bénissons, Seigneur, nous te louons grâce, Seigneur, nous te disons merci, Seigneur, nous t'appartenons. Dieu dit non. Non, il dit, au verset 10, il continue vers la fin. C'est afin de commettre des abominations. Vous êtes en train de commettre des abominations. Mon frère, ma sœur, faisons attention. On ne se moque pas de Dieu. Si nous sommes le temple de Dieu, puisque nous sommes le temple de Dieu, on doit retrouver en nous que le Saint-Esprit. Et non pas l'esprit de vol, l'esprit de mensonge, l'esprit d'adultère, de fornication, l'esprit de pornographie, l'esprit de pédophilie, l'esprit de calomnie, l'esprit d'occultisme, l'esprit de religiosité. Non, non mon frère, non ma sœur. On doit sentir en nous une démarcation. Mais le chrétien, le temple de Dieu, ne prend pas plaisir à vivre dans le péché. Lorsqu'il tombe, il se relève. Lorsqu'il se salit, il va se nettoyer. Dieu nous demande une séparation. Lisons un peu Apocalypse 22. Allons à Apocalypse 22. Le dernier chapitre de la Bible, c'est Apocalypse 22. verset 11. Que celui qui est injuste soit encore injuste. Que celui qui se souille encore. Et que celui qui pratique la justice, que le juste, pardon, pratique encore la justice et que celui qui est saint se sanctifie encore. Que celui qui est injuste soit davantage injuste, qui continue à aller dans l'injustice. Que celui qui se souille continue de vivre dans la souillure et qui progresse dans la souillure. Et que le juste pratique la justice. Que celui qui est juste continue à progresser dans la justice. Et que celui qui est saint se sanctifie encore. En d'autres termes, Jésus souhaite qu'il y ait une ligne de démarcation et des progressions dans notre vie. Si vous voulez vivre dans le péché, alors progressez grandement dans le péché. Si vous voulez vivre dans la sanctification, progressez dans la sanctification. En d'autres termes, puisque vous êtes le temple de Dieu, que ça soit clairement écrit dans votre vie, vous appartenez à Jésus-Christ. Il ne faut pas que l'on retrouve dans votre temple. Vous savez, il y a certaines sœurs, il y a certains, j'allais même dire certains frères, qui ont besoin de recevoir Jésus-Christ dans leur vie, jusque dans leur garde-robe. Parce que leurs vêtements ne témoignent en rien qu'ils sont chrétiens. Leur lecture ne témoigne en rien qu'ils sont chrétiens. Leurs paroles ne témoignent en rien qu'ils sont chrétiens. Oui, le dimanche, il va à l'église. Oui, il a une Bible dans la main. Mais sa vie ne reflète en rien Jésus-Christ. Mon frère, ma sœur, nous sommes censés être chrétiens partout et tout le temps. Chrétiens au travail, chrétiens dans les postes ministériels, chrétiens au gouvernement. Un chrétien, c'est quelqu'un qui suit Jésus-Christ, qui applique dans sa vie les instructions, les commandements, les enseignements de Jésus-Christ. Jésus-Christ n'a jamais enseigné à voler. Jésus-Christ n'a jamais enseigné la magouille. Jésus-Christ n'a jamais enseigné le vol, de vivre dans l'adultère, de vivre dans la fornication, de vivre dans l'homosexualité, de vivre dans le lesbiennage, de vivre dans le divorce, de vivre dans les fausses prophéties. Jésus n'a jamais enseigné cela. Aujourd'hui, le monde va à la dérive, non seulement parce que le diable est le Dieu de ce monde, mais parce que les chrétiens, pas tous, gloire à Dieu, mais beaucoup de chrétiens se laissent influencer par les choses de ce monde. En fait, ils sont le temple de Dieu, mais ils ont logé dans leur vie des divinités, des esprits qui n'ont rien à voir avec Jésus-Christ, qui n'ont rien à voir avec le Saint-Esprit. Attention, mon frère, attention. Dans Jérémie 7 que nous avons vu, on ne parle pas d'hommes et de femmes qui ne connaissent pas le Dieu de la Bible, qui ne connaissent pas l'Éternel des armées. Si, ils le connaissent. Mais ils vivent dans l'adultère, ils vivent dans le mensonge, ils vivent dans la magouille, ils vivent dans le péché. Mais ils vont aussi au temple pour dire, Seigneur, tu nous connais, Seigneur, délivre-nous du péché, ou délivre-nous, pardon, de nos ennemis physiques. Mais ils vivent dans le péché. C'est possible de retrouver ce mélange. Séparer ce qui est vil de ce qui est saint. Jésus le dit ici dans Apocalypse 22. Que celui qui est saint se sanctifie encore. Que celui qui se souille continue à vivre dans la souillure, qui progresse dans la souillure. Mon frère, ma sœur, Dieu ne veut pas. Dieu ne veut pas vous perdre. Dieu veut que vous l'appartenez totalement. Parce qu'il a de grandes choses à faire avec vous. Il a de grandes choses pour vous. Revenons dans Ézéchiel 8. Revenons dans Ézéchiel 8, Ézéchiel 8, commençons au verset 10. J'entrais et je regardais, il y avait toutes sortes de figures, de reptiles et de bêtes abominables, et toutes les idoles de la maison d'Israël, peintes sur la muraille tout autour. 70 hommes des anciens de la maison d'Israël, au milieu desquels était Jaazania, se tenaient devant ces idoles, chacun l'encensoir à la main, et il se levait une épaisse nuée d'encens. Donc c'était, ils faisaient monter des prières. Dans l'Ancien Testament, c'était leur manière de faire des prières, c'était leur manière de pratiquer les prières. Ils priaient des divinités païennes dans la maison de Dieu. Vous voyez, c'est l'image du chrétien qui accepte d'ouvrir les portes de son cœur à des démons, à des esprits des ténèbres. À partir du verset 14, Dieu continue avec Ézéchiel. Il me conduisit à l'entrée de la porte de la maison de l'Éternel, du côté du septentrion, et voici là, il y avait des femmes assises qui pleuraient Tammuz. Tammuz ou Tammuz. Il me dit, « Vois-tu, fils de l'homme, tu verras encore d'autres abominations plus grandes que celles-là. » Verset 16, « Il me conduisit dans le parvis intérieur. » Vous voyez que nous sommes dans le temple de Dieu, dans le temple de Jérusalem. Dans le parvis intérieur de la maison de l'Éternel, et voici, à l'entrée du temple de l'Éternel, entre le portique et l'autel, il y avait environ 25 hommes tournant le dos au temple de l'Éternel et le visage vers l'Orient, et ils se prosternaient à l'Orient devant le soleil. Ils priaient le soleil, une créature, dans le cœur de l'homme, dans le temple que vous êtes. Il y a de divinités qui n'ont rien à voir avec Jésus-Christ. Vous voyez, dans le temple de Jérusalem, des sacrificateurs, des responsables du temple, du culte de Jérusalem, du culte du Dieu d'Israël, ils sont en train de faire des prières au Dieu Soleil. Que ce soit des divinités égyptiennes, que ce soit des divinités phéniciennes, des divinités grecques, ils sont en train de louer, ils sont en train d'adresser des prières, alors que la Bible dit « tu n'auras qu'un seul Dieu ». Tu l'aimeras de tout ton cœur, de toute ton âme, de toute ta force, de toute ta pensée. Nous avons été créés pour Dieu, par Dieu, pour vivre avec lui. Nous sommes le temple de Dieu et nous devons faire habiter qu'un seul esprit, le Saint-Esprit. Il ne doit avoir qu'un seul Dieu dans notre vie. Le Dieu de la Bible. Mais les responsables du temple passaient leur temps à se prosterner devant toute forme d'animaux, toute forme de figure, toute forme de divinité païenne, parce que ces divinités-là leur donnaient du succès. Je ne dis pas que ces esprits maléfiques ne répondaient pas à leurs prières, si. Mais le diable n'a pour seul but que de vous détruire. Il fera tout ce qu'il faut, il vous donnera tout ce qu'il peut vous donner. Jésus dit, à quoi sert-il à un homme de gagner le monde s'il devait perdre son âme? Vous pouvez recevoir toutes les richesses de ce monde, de ce pays, toutes les richesses de la République démocratique du Congo, le coltan, l'or, l'argent, le diamant, l'uranium, le cuivre, toutes les femmes de ce pays, toutes les belles femmes de l'Europe, vous pouvez toutes les avoir. Tous les beaux hommes de ce monde, vous pouvez les avoir. Mais est-ce que ça en vaut la peine si vous deviez perdre votre âme pour l'éternité? Jouir de ce monde pendant une centaine d'années, mais souffrir éternellement et 1 milliard d'années n'est rien du tout par rapport à ce que Dieu veut que nous vivions avec lui jusqu'à l'infini et dans la joie, dans le bonheur. Vous seriez prêt à renoncer à ça? Parce que vous voulez juste jouir d'une centaine d'années de femmes, d'hommes, d'argent, de succès. Et pourtant, il y a des hommes et des femmes qui le font. Mais ce qui est grave, c'est quand le diable arrive à introduire dans le temple de Dieu que vous êtes des choses qui n'ont rien à voir avec Dieu. Le mensonge, le vol. Réveillons-nous, mon frère. Réveillons-nous, ma sœur. Attention à ce que nous logeons dans notre cœur. La Bible dit « Garde ton cœur plus que toute autre chose, car de elle viennent les sources de la vie. » Jésus-Christ se tient à la porte de votre cœur et frappe. Il dit « Si vous entendez ma voix et que vous ouvrez, j'entrerai et j'aurai communion avec vous. » Mon frère, ma sœur, Ne soyons pas comme ces responsables du temple à l'époque de Ézéchiel ou à l'époque de Ésaïe ou à l'époque de Jérémie, où ils se laissaient influencer par des fausses divinités, par des esprits démoniaques. En fait, ce sont des esprits démoniaques. C'est le diable. Ce ne sont pas des divinités. Ce ne sont pas des dieux. Ce que nous appelons Dieu aujourd'hui, ce sont des esprits de démons. Que ce soit dans l'Antiquité grecque, dans la mythologie grecque, dans les mythologies romaines, dans les mythologies phéniciennes ou babyloniennes, ce sont des démons. Il n'y a qu'un seul Dieu, le Dieu de la Bible. Et il n'a envoyé qu'un seul Sauveur, Jésus-Christ. Et il n'y a qu'un seul Saint-Esprit, il n'y en a qu'un seul. Mon frère, ma sœur, Apocalypse 3, verset 20 dit « Je me tiens à la porte et je frappe. Si quelqu'un entend ma voix et ouvre, j'entrerai chez lui. J'aurai communion avec lui. » Et c'est ce qu'il veut faire aujourd'hui dans votre vie. Il frappe à la porte de votre cœur. Mais vous devez choisir Jésus ou le monde, Jésus ou les esprits des ténèbres, Jésus ou Satan. Si c'est Jésus, mettez Satan dehors. Mon frère, ma sœur, je vous en supplie. Comme dit l'apôtre Paul, soyez réconciliés avec Dieu au travers de Jésus-Christ. Si c'est votre désir, si c'est votre prière, baissez simplement la tête et répétez ces simples mots après moi. Père éternel, au nom de ton Fils Jésus-Christ, j'ai entendu ta voix, j'ai entendu ton message. J'ouvre la porte de mon cœur à Jésus. Je reçois Jésus comme Sauveur et Seigneur personnel. Je mets dehors tout ce qui est des ténèbres, le vol, le péché, toutes ces choses qui ne te glorifient pas, je mets dehors de mon temple. Et je prends l'engagement aujourd'hui, avec ta grâce, de suivre Jésus-Christ tous les jours de ma vie et dans tous les domaines de ma vie. Au nom de ton Fils Jésus-Christ, j'ai ainsi prié. Amen. Si vous avez fait cette prière, croyez que par la foi, Dieu vous a entendu. Je suis Raphaël Mambou. Le nom de cette émission est Venez à Jésus. Nous nous retrouvons la fois prochaine, toujours sur le même thème, Jésus dans le temple. Que Jésus continue de vous bénir, que Jésus continue de vous garder. À la fois prochaine. Amen.
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1: Donc l'ecclésiologie, l'étude de l'Église, la doctrine de l'Église, sur laquelle nous allons maintenant essayer de porter une appréciation. Et la dernière fois, nous avions terminé en disant que nous nous trouvons aujourd'hui devant une situation où l'Église est en crise. Et quand nous disons l'Église, il s'agit en fait de toutes les églises. Aucune église n'est épargnée, n'est-ce pas? Et cette situation, finalement, n'est pas sans rappeler la parole de Jésus. Quand le Fils de l'homme viendra, trouvera-t-il la foi sur la terre? Il y a d'autres textes qui semblent indiquer qu'au moment du retour du Seigneur, l'Église sera dans une crise semblable à celle que nous vivons. Jésus nous dit que si ces jours n'étaient abrégés, personne ne serait sauvé, mais à cause des élus, ils seront abrégés. Bon, Paul, dans les épîtres pastorales aussi, tient des propos semblables. Il dit que dans les derniers temps, les hommes seront comme ci, comme ça, etc. Chez Jean aussi, on trouve, n'est-ce pas, la mention des antichrists qui sont déjà au milieu de nous, l'esprit de l'antichrist qui agit dans l'Église. Et puis, bien entendu, il faut aussi prendre l'Apocalypse lui-même, n'est-ce pas, le livre de l'Apocalypse lui-même, où nous voyons l'Église, n'est-ce pas, sous la forme de la grande prostituée dont il est question, donc, dans le chapitre 16 du livre d'Apocalypse. Et c'est la raison pour laquelle il n'y a pas lieu, si l'on peut dire, n'est-ce pas, d'avoir une vue extrêmement optimiste de l'avenir immédiat de l'Église, avant que le Seigneur ne revienne du moins, n'est-ce pas? Et ceci, n'est-ce pas, en contraste avec toute une pensée étrange qui se dessine aujourd'hui dans bien des milieux, notamment évangéliques, où on a au contraire une vue extrêmement optimiste de l'avenir de l'Église. Notamment, n'est-ce pas, cette idée que, avant le retour du Seigneur, il y aura un grand réveil mondial qui embrassera le monde entier. Et certains, n'est-ce pas, n'hésitent pas à aller jusqu'à affirmer que l'Église de la fin du XXe siècle ou du début du XXIe convertira le monde entier. N'est-ce pas, cette idée que, en fin de compte, quand le Seigneur viendra, pratiquement le monde entier sera converti. À ce titre-là, on peut se demander d'ailleurs pourquoi Jésus devrait revenir. Si le monde entier se convertit, on ne voit pas tellement la nécessité d'un retour de Jésus. Bon, je crois que cette idée est basée sur une fausse interprétation du texte de Romains 11, n'est-ce pas, où Paul nous dit que l'Israël sera sauvé au moment où la plénitude des païens sera entrée, c'est-à-dire entrée dans l'Église, n'est-ce pas. Bon, donc la plénitude des païens, ça veut dire, disent un certain nombre d'exégètes évangéliques, n'est-ce pas, que la totalité des païens est destinée à se convertir avant le retour du Seigneur. Bon, je pense que c'est une erreur d'interprétation grave que celle justement de ce texte. La plénitude des païens n'est pas, n'est-ce pas, l'ensemble des païens. Bon, on prend aussi un autre texte d'ailleurs qui est interprété dans le même sens dans la finale de Matthieu, n'est-ce pas, faite de toutes les nations des disciples. Les baptisons au nom du Père, du Fils et du Saint-Esprit. Donc, certains disent, n'est-ce pas, avant le retour du Seigneur, la totalité des païens se convertira, la totalité des nations se convertira. Bon, on prend aussi le texte, n'est-ce pas, que cette bonne nouvelle doit être prêchée dans le monde entier, alors viendra la fin. Et alors, on constate que notre siècle est le seul, n'est-ce pas, où il y a une possibilité dans l'histoire de prêcher l'Évangile au monde entier, notamment grâce aux moyens modernes, et le plus important d'entre eux, n'est-ce pas, la télévision, notamment grâce aux satellites artificiels. Et de nombreuses sociétés missionnaires sont en train, n'est-ce pas, de développer, à moyen de millions de dollars, des programmes importants, achetant des satellites ou des moitiés de satellites, dans le but justement d'accomplir ce programme. Bien. Maintenant, si nous regardons de plus près ces textes, à la lumière notamment des autres textes que nous avons cités, où manifestement les les choses sont loin d'être aussi brillantes que ce que l'on dit, n'est-ce pas, où Jésus donc annonce, on dit tout à l'heure, le Fils de l'homme viendra, trouvera-t-il la foi sur la terre, les autres textes semblables. Qu'en est-il de ces textes? Le premier, n'est-ce pas, cette bonne nouvelle sera prêchée dans le monde entier. Bon, là, il est dit, sera prêchée dans le monde entier. Ça ne veut pas dire que tout le monde se convertira. Tout le monde entendra parler l'Évangile, tout le monde aura la possibilité de se convertir, mais tout le monde ne se convertira pas. Deuxième texte, le texte de la finale de Matthieu, n'est-ce pas, fait de toutes les nations des disciples. En fait, n'est-ce pas, le sens dans le grec est celui-ci, fait du saint de toutes les nations des disciples. Ça veut dire que quand le Seigneur reviendra, il y aura des disciples du saint de toutes les nations, d'ailleurs on retrouve ça dans l'Apocalypse, pas, où nous voyons cette foule de toute langue, de toute nation, n'est-ce pas, qui se trouve devant le trône et devant les 144 000 qui représentent la plénitude d'Israël sauvé. Donc, du sein de toutes les nations, ça ne veut pas dire que tous les hommes se convertissent, mais ça veut dire qu'au sein de chaque nation, il y a quelques-uns, plus, un nombre plus ou moins grand selon les nations, n'est-ce pas, selon la disponibilité des nations, qui finalement sera sauvé. Bon. Troisième texte, celui de Romains. Romains 11, n'est-ce pas, jusqu'à ce que la plénitude des païens soit entrée, il n'est pas question ici de tous les païens qui doivent entrer dans l'Église, mais, n'est-ce pas, de tous les élus. Et si vous prenez le contexte de ces trois chapitres 9, 10 et 11 de l'Épître aux Romains, vous voyez justement que tout est basé sur cette notion de l'élection. Dieu a connu d'avance quels étaient ceux, n'est-ce pas, qui répondraient à l'appel de l'Évangile. Non pas qu'il a prédéterminé d'avance les choses, hein, mais il a connu d'avance. Et par conséquent, Dieu connaît le nombre de ceux qui recevront le salut. Et jusqu'à ce que ce nombre-là soit atteint, le Seigneur ne reviendra pas. Mais quand ce nombre des élus, ça veut dire de ceux qui répondront à l'appel de l'Évangile librement, j'insiste, encore une fois, Dieu n'est pas un super ordinateur qui prédétermine, mais il connaît d'avance. Donc, quand le dernier des païens, quand le dernier de ce nombre, que Paul appelle la plénitude, ça veut dire la plénitude des élus que Dieu a connus d'avance, quand ce nombre-là sera atteint, alors le Seigneur reviendra. Mais ça ne veut pas dire que le monde entier se sera converti, que le monde entier sera devenu chrétien. Il est évident que si le monde entier, au moment du retour du Seigneur, est destiné à devenir chrétien, l'Apocalypse n'a plus aucun sens. Les discours apocalyptiques de Jésus n'ont plus aucun sens. Car si le monde entier est devenu chrétien, Dieu serait vraiment alors cruel de répandre sur ce monde-là des fléaux. Les fléaux décrits dans l'Apocalypse ou dans les discours apocalyptiques de Jésus, Marc 13, Matthieu 24, Luc 21, etc. Sans parler des textes qui sont évoqués dans les épîtres de Paul. Donc il est clair, tout à fait clair, comme nous disons ces textes, que le monde de la fin sera un monde qui sera marqué par le péché. Et précisément, l'Église est enlevée, hors d'eux, hors du monde. Si elle est enlevée, hors du monde, hors d'un monde impie, c'est que ce monde n'est pas chrétien. Car à ce moment-là, c'est le monde entier qui sera enlevé. Et ça, à ce moment-là, ça n'a aucune raison. Il n'y a aucune raison d'enlever une Église, autant que le Seigneur revienne directement sur la terre, et puis c'est terminé. D'ailleurs, pour la raison pour laquelle, de plus en plus, dans les milieux évangéliques, il y a une négation, n'est-ce pas, du règne millénaire de Jésus, de l'enlèvement de l'Église, etc., au profit, n'est-ce pas, de ce qu'on appelle le post-millénarisme, ou l'amillénarisme, plus exactement, n'est-ce pas, c'est-à-dire, Jésus revient quand, quelque sorte, comme la pierre ultime, n'est-ce pas, le couronnement de l'œuvre du salut, mais qui est finalement l'œuvre des chrétiens, quoi. Jésus vient pour parachever cette œuvre, lui donner son panache, etc., mais finalement, à la limite, on peut se passer de lui, quoi. à ça que ça revient. Bon. Donc, je ne crois pas du tout à ce scénario. Pas du tout. Et si on prend les textes véritablement les uns à côté des autres, ce qui apparaît, c'est une Église en crise. C'est un temps difficile, comme le dit l'apôtre Paul. Sache que dans les derniers jours, il y aura des temps difficiles. Et cette crise, nous la vivons, il n'y a aucun doute. Nous la vivons actuellement. Si nous prenons tous ces textes-là dans les pastorales, dans les deux épîtres aux Thessaloniciens, dans les épîtres de Pierre, n'est-ce pas, sur l'avènement du Seigneur, les moqueurs qui se multiplieront à cette époque-là, dans les épîtres de Jean, dans l'Apocalypse, etc., il est clair que la crise actuelle des Églises, crise qui est indéniable malgré les affirmations de victoire grâce aux satellites artificiels et choses semblables, n'est-ce pas ? Il y a une crise, il faut être aveugle pour ne pas s'en rendre compte, n'est-ce pas ? L'Église est en recul partout, et finalement, les grandes affirmations des télévangélistes américains ne sont qu'une espèce de méthode couée, qu'une espèce de désir de ne pas

finalement, propagande dans laquelle nous baignons continuellement. Il n'est pratiquement pas un seul bulletin d'information à la radio, par exemple, ou aucun journal qui ne soit finalement une entreprise de propagande. Et la propagande moderne, la propagande qui a toujours existé, d'une manière ou d'une autre, mais évidemment dans des proportions bien moindres qu'aujourd'hui, il y a eu une accélération des moyens de propagande au moment de la Deuxième Guerre mondiale en particulier. Et même, n'est-ce pas, la propagande de la Deuxième Guerre mondiale n'est qu'une joyeuse plaisanterie par rapport à la propagande qu'il y a aujourd'hui. Nous baignons donc dans une propagande permanente qui a deux buts. Le premier, rendre la vie moderne supportable à l'homme, parce que c'est pas évident que ce soit supportable. Admettre, ou plutôt amener l'homme moderne à admettre qu'il peut vivre 3 heures, 4 heures pour aller à son travail le matin et pour en revenir le soir dans des embouteillages incroyables, qu'il peut la nuit, n'est-ce pas, être incommodé par des bruits, des pétarades diverses, n'est-ce pas, dans une circulation démente qui défile devant sa fenêtre, etc., etc., c'est pas évident. Je crois que si on avait proposé à certains de nos ancêtres de vivre dans des conditions pareilles, beaucoup auraient dit non. Pourquoi le moderne accepte-t-il? Parce que justement, la propagande est là pour le lui aider. Et de ce fait, la propagande agit comme une drogue sur l'homme moderne. Et vous savez, ce qui est le propre du drogué, c'est qu'au bout d'un temps, il ne peut plus se passer de sa drogue. Et l'homme moderne sait bien qu'on le trompe, mais sait bien que c'est nocif, c'est mauvais, mais il ne peut pas s'en passer, il en a besoin. Et un livre que Armel m'avait prêté pendant le camp de jeunes, là, sur l'influence de la télévision sur les enfants notamment, analyser ce phénomène d'une manière remarquable, c'est le livre le plus extraordinaire que j'ai jamais lu sur ce sujet. C'est pas... montrant combien justement les gens souvent sont conscients. D'ailleurs, je faisais cette remarque en Israël, chez les amis Matatia où nous étions, n'est-ce pas ? La première chose en se levant le matin, c'est tourner le bouton de la télé, puis la dernière chose à faire avant de se coucher le soir, c'est de le fermer, n'est-ce pas ? Ah, on a droit à tout, n'est-ce pas ? Alors, les parents se plaignaient, ils disent « Oh là là, c'est terrible, les enfants, ils font rien, n'est-ce pas ? Ils sont toujours rivés devant cet appareil-là, etc. » Alors, bon, doucement, j'ai commencé à expliquer quoi, notre vision de la chose, etc. « Ah oui, c'est vrai, c'est comme ça que ça devrait être, c'est comme ça que ça devrait être. » C'est comme ça que ça devrait être, mais c'était pas. Il avait là aucune force de se lever, de tourner le bouton. C'est une drogue. On peut plus s'en passer, on peut plus vivre sans ça. Et alors, n'est-ce pas, on aime ça. Et la propagande télévisée notamment, comble la vie de l'homme et comble ses besoins spirituels. Il n'a plus d'autres besoins spirituels. Souvent, n'est-ce pas, les chrétiens sont en retard d'une guerre et parfois j'entends des gens qui prient en disant « Seigneur, que nous puissions, enfin que ceux qui ont soif puissent trouver, n'est-ce pas, la vérité. » Ben oui, le problème c'est qu'il n'y a pas beaucoup de gens qui ont soif. Et ils n'ont pas soif parce que justement, ils sont allés s'abreuver aux citernes crevassées, dont parle le prophète. Et aussi longtemps, n'est-ce pas, que, eh bien, ils seront satisfaits de ces eaux frelatées-là, eh bien, ils n'auront pas soif de l'eau de la vie, comme la Samaritaine dont parlait Jésus, n'est-ce pas, celui qui boit de cette eau aura encore soif, mais elle revient. Elle sait qu'elle aura encore soif, mais elle revient constamment, n'est-ce pas, au même puits, parce que c'est ça, quoi. Et ça, à mon avis, c'est le point essentiel de la crise. Et avoir son corollaire, n'est-ce pas, le divertissement. Le divertissement au sens pascalien.

0: terme. C'est le deuxième aspect qui permet aux hommes de, comment dirais-je, d'échapper à leurs conditions et puis de trouver une espèce de satisfaction qui comble toute leur vie. Ils n'ont plus besoin de rien d'autre. Ça, c'est la cause principale de la crise. Indépendamment de tout le reste, ça suffirait à expliquer le recul général de toutes les églises. Avec quelques personnes qui réagissent, il faut bien le dire. Qui cherchent alors là des absolus. Alors des absolus, par exemple, dans les intégrismes. La résurrection des intégrismes actuellement, que ce soit musulman, que ce soit juif, ou que ce soit chrétien, catholique, voire même parfois évangélique, dans ces formes les plus outrancières, n'est-ce pas, manifeste une petite frange, n'est-ce pas, une petite frange de gens qui réagit, qui a la force de réagir et de dire non à cette évolution-là, et de chercher un absolu. Mais c'est quand même pas le grand nombre. Puis il y a le phénomène des sectes, qui est aussi, n'est-ce pas, une expression de ce refus d'un certain nombre, d'une petite frange, d'une petite minorité de la société. Alors, il est certain que, dans le contexte actuel, pour progresser, l'Église ne peut compter que sur cette frange-là. Seulement cette frange-là, ce petit groupe de déçus, n'est-ce pas, ou de lucides, de gens, n'est-ce pas, qui ont le courage, une démarche, une réflexion de moins en moins profonde d'ailleurs, parce que là aussi, notre monde moderne, la propagande empêche de penser. Et je pensais tout à l'heure à ce texte, n'est-ce pas, je méditais là-dessus, mon compte personnel, n'est-ce pas, sur le texte où Paul dit, se vantant d'être sage, ils sont devenus fous. Et en même temps, avec le corollaire, dans le livre des Proverbes, vous savez, la recherche de la sagesse, l'exhortation à chercher la sagesse. Or, justement, se vantant d'être sages, ils sont devenus fous, c'est typique de notre siècle. Les gens ne réfléchissent plus. Même les intellectuels, n'est-ce pas, ont une réflexion au ras des pâquerettes. Une réflexion à base de slogans, à base de lieux communs, de fadaises, n'est-ce pas, qui se répètent partout. Et dans lesquels, n'est-ce pas, il y a un snobisme, une mode, n'est-ce pas, malheur à qui pensera autrement, n'est-ce pas, qu'en quelque sorte, ben oui, les moyens de propagande, quoi. Et en fait, on se rend compte que les intellectuels, ceux qui devraient réfléchir, sont ceux qui sont les plus sensibles à la propagande et ceux qui l'avalent avec le plus d'appétit, si j'ose dire. Alors, il n'y a plus de réflexion. Notre monde est un monde où les gens ne réfléchissent plus. Et alors, ça conclut la parole de Paul, se vantant d'être sages, ils sont devenus fous. Et c'est pourquoi, justement, ce manque de réflexion qui gagne aussi les milieux évangéliques, parce qu'on en est aussi atteint, on constate combien, justement, souvent, là aussi, la réflexion du peuple chrétien est au ras des pâquerettes, ne serait-ce que par l'indigence de la prédication, maintenant qu'on trouve dans bien des milieux, réduite à la portion congrue à côté des louanges et des entrechats et des tout ce qu'on voudra, n'est-ce pas ? Et alors, ce qui est l'exhortation du Seigneur dans ce temps-là, c'est la sagesse. Recherche la sagesse. La sagesse, c'est le contraire, c'est la réflexion, la méditation. Il faut relire le livre des Proverbes. Je crois que le livre des Proverbes est le livre pour ce temps, essentiellement. Le livre pour l'Église de ce temps. Une exhortation à rechercher la sagesse, hein, non pas la sagesse des hommes, mais la sagesse dont parle l'apôtre Paul dans la première aux Corinthiens et Jacques aussi dans son épître, la sagesse mystérieuse et cachée que Dieu a préparée pour ceux qui l'aiment, hein, pour ceux qui le craignent. Donc ici, le problème est là. Le problème devant lequel l'Église se trouve confrontée, c'est que les gens n'ont plus soif. Les gens ne veulent plus réfléchir. Les gens veulent se contenter de slogans. Donc ça suffit, ça, à neutraliser, si vous voulez, 90% de l'œuvre de l'Église. Bon, il reste 10%, heureusement, parce que, comme le dit le Seigneur, il y a quand même les 7000 qui n'ont pas plié les genoux devant les balles. Il y a aussi ceux que le Seigneur touche, ce que le Seigneur appelle, n'est-ce pas ? Mais il faut savoir ça. Il faut savoir, comme dit l'apôtre Paul, dans les derniers temps, il y aura dans les derniers jours, il y aura des temps difficiles. Les hommes ne supporteront plus la saine doctrine. Ils ont la démangeaison d'entendre des choses agréables. Ils détourneront l'oreille de la vérité et la tourneront vers des fables. Remplacez le mot fable par le mot propagande et vous avez exactement ce qui se passe aujourd'hui. N'est-ce pas ? Mais si cela ne suffisait pas, et ça suffit, il y a un autre problème pour l'œuvre de l'Église aujourd'hui et en ce qui concerne la crise. C'est que l'humanité rejette l'Église. Et en particulier le monde occidental rejette l'Église. Rejette l'Église à cause de l'histoire. Rejette l'Église, et quand je dis l'Église, pas seulement l'Église catholique, parce que finalement, au-delà de l'Église catholique, le public moderne, n'est-ce pas, englobe toutes les églises. D'abord parce que souvent, il ignore toutes les autres réalités que la réalité catholique. Et puis, deuxièmement, parce que pour lui, toutes les églises, à cause des guerres de religion, sont dominatrices et persécutrices. Et l'Église, les églises, d'une manière générale, sont considérées aujourd'hui comme des réalités écrasantes, dominatrices, voire même persécutrices. Et l'évolution actuelle de l'Église catholique, et notamment le pontificat désastreux de Jean-Paul II, dans ce domaine-là, n'a pas aidé. Loin s'en faut. N'a fait qu'accréditer davantage cette idée, n'est-ce pas, que l'Église est une réalité dominatrice, une persécutrice, écrasante, oppressante, qui, bien loin d'épanouir les gens, bien loin d'être un facteur de liberté, est au contraire un synonyme d'asservissement, etc. Alors, ça, c'est un second handicap terrible. Et d'autant plus terrible, comme je disais tout à l'heure, que l'Église catholique actuelle, qui est quand même l'Église qui donne le ton par rapport à toutes les autres églises, n'est-ce pas, à la nostalgie de la chrétienté, c'est-à-dire de ce temps où elle était effectivement dominatrice. Et l'Église catholique actuelle, notamment avec Jean-Paul II, fait tout son possible pour ramener le monde, ce qu'il a si bien servi, à la servir à nouveau. Alors, nous nous trouvons ici dans un conflit énorme, si vous voulez, entre un désir de cléricalisme renaissant et puis le refus du maximum de gens. Le refus de se laisser embrigader à nouveau dans ce qui a été rejeté finalement au début des temps modernes. Et sous lequel la majorité des gens ne veulent pas revenir. Maintenant, pour nuancer ce que je viens de dire ici, cette évolution est surtout sensible en Europe, dans les pays de vieille chrétienté. Dans les pays neufs, ça joue beaucoup moins. Mais c'est surtout l'Europe qui est touchée par ce phénomène-là. Parce qu'en Europe, et en Europe occidentale, plus exactement, n'est-ce pas ? En Europe, le poids de l'histoire est permanent. Mais par exemple, en Amérique, et quand je dis Amérique, c'est Amérique du Nord et Amérique du Sud, alors ça joue beaucoup moins. Parce que justement, il n'y a pas ce poids de l'histoire. Et les populations, n'est-ce pas, d'Amérique, par exemple, sont beaucoup plus ouvertes au christianisme. Et c'est la raison pour laquelle, par exemple, aux États-Unis, il y a constamment des réveils. Il y a constamment, c'est pas le pire et le meilleur. Il y a toutes sortes d'expériences spirituelles, religieuses, qui ne sont pas suspectes, a priori, n'est-ce pas, comme elles le sont dans nos pays de vieille chrétienté. Et puis, on trouve la même chose en Amérique du Sud, aujourd'hui. Avec, n'est-ce pas, cette Cette extraordinaire explosion du monde, du mouvement évangélique, des mouvements évangéliques, qui inquiète considérablement d'ailleurs le pape, et une croissance considérable, n'est-ce pas, qui semblerait s'essouffler un peu d'ailleurs depuis quelques années maintenant, mais qui a été très forte jusqu'à ces dernières années. Et puis, évidemment, il y a ensuite le tiers-monde. Mais le tiers-monde, alors, c'est un autre problème, parce que dans le tiers-monde, le christianisme se trouve en compétition avec d'autres religions traditionnelles. La principale d'entre elles étant l'islam. L'islam qui tente à devenir ce qu'était le marxisme au début du siècle, c'est-à-dire non seulement une religion, mais une idéologie, et l'idéologie des peuples pauvres, des peuples opprimés, au nom duquel, justement, elles vont, ces nations, se révolter contre l'Occident. Et de plus en plus, dans les pays du tiers-monde, le christianisme apparaît comme la religion des nantis, la religion des riches, la religion des oppresseurs. Et de plus en plus, n'est-ce pas, les peuples du tiers-monde ont tendance à se détourner du christianisme pour cette raison-là, et de se tourner vers l'islam, parce qu'encore une fois, l'islam apparaît comme l'idéologie libératrice de ces peuples, justement, opprimés par l'Occident. Bon. Dans l'Extrême-Orient, ce sont les religions traditionnelles qui font obstacle à l'expansion du christianisme, que ce soit les religions de l'Inde, que ce soit les religions traditionnelles du Japon, de la Chine, etc. Encore qu'en Chine, n'est-ce pas, il y a un extraordinaire réveil actuellement, ce qui laisse augurer aussi des choses intéressantes dans ce domaine. Bon. Et puis, il y a cet espoir maintenant dans les pays de l'Est. Mais là aussi, n'est-ce pas, est-ce que les choses ne risquent pas de tourner court à cause justement de, n'est-ce pas, cette espèce d'hégémonie et de colonialisme spirituel essentiellement anglo-saxon, occidental, mais anglo-saxon essentiellement. Les choses ne sont pas gagnées. Les choses ne sont pas gagnées d'avance, même si, n'est-ce pas, nous savons bien que le Seigneur est à l'œuvre, l'Esprit du Seigneur est à l'œuvre, et que là aussi les choses peuvent évoluer aussi. Si le Seigneur en décide qu'elles évolueront, bien elles évolueront. Le Seigneur est le maître. Et ça, c'est évidemment, c'est une analyse sociologique que nous faisons là, c'est une analyse humaine, mais Dieu tient compte des facteurs aussi, n'est-ce pas ? Il est évident que le christianisme n'est pas apparu non plus dans un vacuum, hein, et que les conditions étaient préparées d'avance par le Seigneur pour justement que sa parole se répande. C'était l'époque, n'est-ce pas, de la décadence des religions traditionnelles gréco-romaines. C'était le moment où les païens, n'est-ce pas, étaient devenus des philosophes, en sorte que le petit peuple était complètement déphasé par rapport à la religion hyper sophistiquée des pythagoriciens, des platoniciens, des aristotéliciens et de tout ce qu'on voudra, n'est-ce pas ? Bon, donc le christianisme a comblé un vide. Bien, le Seigneur avait préparé ça. Alors, bien entendu, au-delà, c'était l'Esprit de Dieu, mais les circonstances étaient là. On pourrait aussi voir la Pax Romana qui s'était établie avec l'époque d'Auguste, qui n'existait pas un siècle auparavant. Si le christianisme était apparu un siècle avant Auguste, il aurait certainement rencontré des difficultés beaucoup plus grandes pour se répandre dans le monde latin, parce que le monde latin était en guerre. C'est la guerre civile qui ravageait le monde romain de cette époque-là. Bon. Avec Auguste, c'est la paix. Donc on peut voyager, on peut échanger, les idées peuvent se répandre, etc. Ça facilite. Bon. Aujourd'hui, il y a ces facteurs que j'ai évoqués. Ces deux points noirs, essentiellement. Le modernisme, n'est-ce pas ? Le modernisme qui aveugle les gens, qui est véritablement l'œuvre de Satan. Et puis aussi, l'autre élément qui n'est pas négligeable, le fait que du péché de l'Église, du péché historique de l'Église pendant son histoire, qui fait qu'aujourd'hui, eh bien, comme nous le dit le livre d'Apocalypse, les cornes se mettent à haïr la prostituée. Que voulez-vous ? On moissonne ce qu'on récolte. On récolte ce qu'on a moissonné. L'Église a moissonné des germes qui maintenant, eh bien, font que dans nos pays occidentaux, en tout cas, on se tourne contre elle. Bon. Alors, les choses pourront changer, je ne sais pas, jusqu'à un certain point. Maintenant, si on replace les choses dans le contexte, nous évoquions tout à l'heure, les temps difficiles de la fin, jusqu'à quel point cela changera, Dieu seul sait. Dieu seul sait. Ça ne veut pas dire qu'il n'y a pas à prier, au contraire, je crois qu'il y a un combat de prière important, parce que Dieu peut faire en sorte justement que ces forces que nous, chrétiens, nous sommes capables de discerner comme étant des forces diaboliques, ces forces puissent être en recul, du moins momentané, et même si, encore une fois, je ne crois pas à ce grand réveil mondial qu'on nous claironne dans les milieux évangéliques depuis toujours, pratiquement, n'est-ce pas ? Je crois que, partiellement, il peut y avoir des réveils. Je crois que, partiellement, comme c'est le cas en Chine, comme c'est le cas dans les pays de l'Est, comme c'est le cas en Amérique du Sud, n'est-ce pas ? Il peut y avoir des occasions favorables qui sont données. Pourquoi pas dans nos pays ? Pourquoi ne pourrions pas avoir encore, avant le retour du Seigneur dans nos pays, des temps de rafraîchissement ? Dieu seul le sait. Finalement, on est un peu dans la situation d'Ézéchiel dans la vallée des ossements desséchés. Ces eaux peuvent-ils revivre ? Seigneur éternel, c'est toi qui le sais. Ils peuvent revivre. Le prophète n'en a aucun doute. Si tu veux, Seigneur, ces ossements desséchés, humainement parlant, c'est vrai, ils ne peuvent pas revivre. Mais si tu veux, Seigneur, si tu décides autrement, ils revivront, j'ai aucun doute. Par contre, je ne sais pas ce que tu vas faire. Ça, je ne sais pas. Toi, tu sais. Bon, pour le moment, nous ne savons pas ce que le Seigneur va faire dans nos pays. Ça dépend de lui, mais ça dépend aussi un peu de nous. Ça dépend d'un combat spirituel, un combat dans la prière. Et je dirais que finalement, dans ce contexte qu'on pourrait appeler, comme disent les théologiens, un contexte de déréliction, c'est-à-dire Dieu qui enlève sa faveur, Dieu qui cache sa face. Vous savez, c'est profondément biblique. Il y a des moments où Dieu cache sa face. Je trouvais ça dans le livre des psaumes. Pourquoi te caches-tu, Seigneur ? On a un autre psaume où David dit « Tu cachas ta face et je fus troublé. » Mais oui, il y a des temps. Il y a des temps où Dieu s'approche, comme le dit le prophète dans le chapitre 45 du livre du prophète Ésaïe. « Cherchez l'Éternel pendant qu'il se trouve, approchez-vous de lui pendant qu'il est prêt. » Il y a des moments comme ça. Il y a des moments où le Seigneur est loin. Il y a des moments où le Seigneur cache sa face. Pourquoi ? Il y a quelquefois des raisons. Parce que le peuple s'est détourné, parce que le peuple a péché. Alors Dieu cache sa face. Comme lorsque Israël avait péché, que la Shrina, le Saint-Esprit, n'est-ce pas, quitte le temple. Dans cette vision extraordinaire qu'a le prophète Ézéchiel, où il voit le char de l'Éternel qui quitte le lieu très saint. Dieu cache sa face. Et à la fin du livre, eh bien, Dieu revient. La Shrina revient dans le temple. Bon. Il y a parfois aussi des moments où on ne sait pas pourquoi Dieu cache sa face. Bien. Alors je crois que nous sommes dans un de ces temps. Un temps de déréliction. Un temps donc automatiquement un temps difficile. Or, précisément dans des temps comme cela, quand nous lisons le livre des psaumes en particulier, que font les hommes de Dieu ? Eh bien, justement, il y a une chose que l'homme de Dieu n'accepte jamais. Il peut tout accepter de Dieu. Il peut accepter la colère de Dieu. Il peut accepter son jugement. Comme disait David, tu seras sans reproche dans ton jugement. Et l'homme de Dieu est prêt à se laisser reprendre par le Seigneur, à se laisser châtier. Mais il y a une chose que l'homme de Dieu n'accepte jamais. C'est que Dieu se cache sa face, justement. Et ça, c'est une constante. Or, quand Dieu cache sa face, et ça arrive souvent dans la vie de l'homme de Dieu, ou du peuple de Dieu, eh bien, que fait le peuple fidèle ? Il crie. Reviens, Seigneur, jusque à quand ? C'est le psaume 74. Nous ne voyons plus nos signes, il n'y a plus de prophètes. Et il n'y a personne qui sache jusqu'à quand. Jusqu'à quand, Seigneur, te cacheras-tu ? Reviens, Seigneur. Alors, ça, c'est la prière du peuple de Dieu, c'est la prière que nous devons faire. Bien sûr, nous pouvons trouver des explications, celles que j'ai données, sociologiques. Nous pouvons trouver des explications spirituelles. Nous sommes dans les temps de la fin, ça doit arriver, c'est annoncé. Peut-être, c'est bien, c'est vrai, c'est possible. Mais c'est une chose dont nous ne devons pas prendre notre parti. Et même si les choses sont plus avancées que ce que nous pensons, et qu'effectivement il ne devait pas y avoir d'aurore avant la grande aurore, c'est-à-dire le retour du Seigneur, eh bien prions, ne serait-ce que justement pour que cette aurore-là vienne. De toute façon, c'est le cri qu'on trouve dans le livre de l'Apocalypse à la fin. L'esprit et l'épouse disent « Viens Seigneur Jésus ». Et finalement, c'est le plus grand réveil auquel on puisse rêver. Alors donc, si vous voulez, voilà ce qui me semble être actuellement la chose importante. Alors, ça c'est le remède à la crise, la prière ardente et persévérante du peuple de Dieu. Quand à l'époque de Samuel, quand aussi Dieu cachait sa face et que les visions n'étaient pas fréquentes, vous vous souvenez de ce texte. Et finalement, le peuple de Dieu, le prêtre Élie dit « Bon, c'est comme ça, et si vous voulez, il faut en prendre son parti. Dieu parle pas, oui, Dieu cache sa face, on ne sait pas pourquoi, bon, ça va pas, mais enfin, tant pis, c'est comme ça, on s'installe tranquillement. Hein. » Alors Samuel voyait les choses autrement. Samuel cherchait l'Éternel de tout son cœur. Et un temps de déréliction, c'est un temps pour chercher l'Éternel, essentiellement. Un temps pour chercher l'Éternel jusqu'à ce qu'il vienne et qu'il répande sa justice. Jusqu'à ce qu'il vienne, c'est une promesse. Alors, il viendra de deux manières. Ou bien alors, comme je disais tout à l'heure, nous sommes vraiment à la fin, les derniers moments, et il viendra. Il viendra dans sa gloire. Ou bien il reste encore un temps. Et le Seigneur peut intervenir, peut-être pas à l'échelon mondial, comme le disent nos frères évangéliques, mais à l'échelon d'une région, à l'échelon d'une ville, à l'échelon d'un pays, à l'échelon d'un quartier. N'est-ce pas ? Le Seigneur, jusqu'à ce qu'il vienne. Alors ça, c'est le remède. Maintenant, il y a un autre phénomène qu'il nous faut ici analyser avant de conclure, c'est le réveil charismatique. Certains disent oui, mais il y a la prophétie de Joël. Dans les derniers temps, je répandrai mon esprit sur toute chair. Par conséquent, le grand réveil de la fin était aussi basé, n'est-ce pas, sur cette idée de la prophétie de Joël. D'abord, il nous faut remarquer deux choses. C'est que la prophétie de Joël, comme bien des prophéties, obéit à la loi des cycles prophétiques. La prophétie de Joël a eu un premier accomplissement à la Pentecôte. Pierre la cite explicitement. « Ceci, dit-il, c'est ce qui a été annoncé par le prophète Joël dans les... Bon, » etc. Il cite. Il y a eu ensuite un deuxième accomplissement de notre temps. Et manifestement, les premiers pentecôtistes avaient conscience, n'est-ce pas, qu'ils étaient en train de vivre la prophétie de Joël. C'est tout à fait intéressant d'ailleurs de voir que dans la prophétie de Joël, les deux temps sont nettement indiqués. Et le Seigneur dit « Je vous enverrai le Yoré et le Malkoch », c'est-à-dire les premières et les dernières pluies. Ça veut dire les pluies qui tombent au début de l'automne et les pluies qui tombent à la fin du printemps. Et manifestement, si vous voulez, le premier accomplissement à la Pentecôte était la pluie d'automne, le Yoré. Et le réveil de Pentecôte, le réveil charismatique de cette fin du siècle, plutôt de ce siècle-ci, pardon, commencé au début du siècle plus exactement, était manifestement la pluie de l'arrière-saison. Bon. Seulement maintenant, il y a un autre élément aussi qu'il faut prendre en compte. C'est que dans son contexte, dans le livre du prophète Joël, cette prophétie concerne qui et quoi ? Ça, c'est toujours l'erreur qu'on fait, vous savez, dans l'interprétation prophétique, n'est-ce pas ? On oublie que la plupart des prophéties de l'Ancien Testament ont quand même pour objet premier Israël. Et là, la prophétie de Joël concerne d'abord et essentiellement Israël. Et si vous voulez, les derniers moments qui précèdent la venue du Messie ou qui la suivent. D'ailleurs, c'est dit expressément, dans les derniers temps. Je reprendrai mon esprit sur toute chair. Et ensuite, il dit, vos fils et vos filles, à qui? À vous, les Israélites. Or, si nous rapprochons cette prophétie d'autres textes, par exemple, Ézéchiel 37, le rassemblement d'Israël au temps de la fin, les ossements desséchés. Et donc les plusieurs étapes, le rassemblement des ossements, la reconstitution des corps par la chair, les muscles qui croissent, n'est-ce pas? Et puis la dernière étape, qui est un état de recréation, qui est la venue de l'esprit, n'est-ce pas? Pour rendre la vie spirituelle, en quelque sorte, à la nation d'Israël reconstituée. Vous avez le même schéma au chapitre 39, à la fin de la prophétie de Gog, où il nous est dit quand aura lieu cette effusion de l'esprit qui est décrite dans le chapitre 37. Et là, nous voyons manifestement que cette effusion de l'esprit sur Israël a lieu après la guerre de Gog. La fin du chapitre 39 du prophète Ézéchiel, vous relirez. Et puis, ensuite, maintenant, nous arrivons dans l'épître aux Romains, le Nouveau Testament, nous trouvons le même schéma. Où Paul évoque la chute d'Israël et son illumination au temps de la fin, en ce qui concerne Jésus, par la venue de l'Esprit, qui est aussi décrite dans Zacharie. Je répandrai sur la maison d'Israël, la maison de Juda, un esprit de grâce et de supplication. Ils tourneront les regards vers moi, vers celui qu'ils ont percé. Et Paul nous dit, cet événement sera tellement grandiose, tellement extraordinaire, que pour le monde entier, ce sera une bénédiction comme si c'était une véritable vie d'entre les morts. Alors voyez-vous, nous avons vécu déjà des accomplissements partiels de la prophétie de Joël. Et des grands accomplissements. Le réveil qui a suivi la première Pentecôte a été un réveil extraordinaire. Ça a été une forme d'accomplissement de la prophétie de Joël. Le réveil de Pentecôte de notre temps a été un grand réveil et une forme d'accomplissement de la prophétie de Joël. Très intéressant d'ailleurs que Smith Wigglesworth avait dit à Duplessis, au moment de la fameuse prophétie qui lui annonçait tout son ministère, il lui avait dit ceci, « Si tu es fidèle, tu vivras assez longtemps pour voir l'essentiel de ce réveil. » Alors si on interprète ça, n'est-ce pas, on dit ben, « Quand Duplessis est mort, ça veut dire que c'était la fin du deuxième réveil charismatique. » C'est-à-dire le premier réveil du premier siècle, et puis s'y suit la fin. Et de fait, on a l'impression aujourd'hui que le réveil charismatique s'essouffle. S'essouffle pour deux raisons essentielles. La première, parce qu'il a souvent été récupéré dans les outres, n'est-ce pas, des vieilles églises. Et alors, comme disait Jésus, ou bien le vin nouveau fait éclater les outres, ou bien les vieilles outres font gâter le vin. Et c'est ce qui s'est passé. Les vieilles outres ont fait gâter le vin. Deuxième raison, parce que le réveil charismatique ici a été un réveil d'évangélisation. Et comme l'avait annoncé Donald G. avec beaucoup de pertinence et de clairvoyance et de lucidité, n'est-ce pas, si le réveil n'aboutit pas à la sainteté, si le réveil n'aboutit pas à une redécouverte de la vision de l'Église, eh bien, il s'étiolera. C'est exactement ce qui s'est produit. Et c'est pourquoi je crois que nous devons attendre un troisième réveil, et un troisième accomplissement de la prophétie de Joël. Mais celui-là, ce sera au temps vraiment de la fin. Et il concernera Israël, et par ricochet le monde entier. Mais c'est au moment où Jésus revient. Car c'est au moment où il le voit venir sur les nuées du ciel qu'il se tourne vers lui. Alors là, oui, l'Esprit Saint serait répandu sur Israël. Peut-être y aura-t-il déjà quelque chose de préparatoire après la guerre de Gog, s'il y a un temps relativement long qui doit séparer la guerre de Gog de la venue de Jésus, ça on ne peut pas savoir. En tout cas, ce n'est pas encore le temps, c'est ce que je veux dire. Alors, on arrive aujourd'hui à une situation où les choses sont bloquées. Sont bloqués parce que finalement les réveils ont tourné court dans l'Église, dans l'histoire de l'Église. Le réveil que fut la Réforme n'a été qu'un débarbouillage de l'Église catholique. Et finalement, la plupart des Églises de la Réforme aujourd'hui vivent dans un semi-catholicisme. On n'est pas allé jusqu'au bout de la démarche au moment de la Réforme. Et finalement, on arrive aujourd'hui à ce paradoxe qu'il n'y a de vivace aujourd'hui que le catholicisme entier, intégral. Et ça, finalement, c'est biblique. Parce que Jésus dit, ou tu es froid ou tu es bouillant. Au temps de la fin, c'est ainsi. Mais si tu es tiède et tu n'es ni froid ni bouillant, bien, je te vomis de ma bouche. Et le protestantisme n'a pas su trancher, n'a pas su revenir véritablement aux sources. Le protestantisme s'est arrêté en mi-chemin entre la vision biblique, le retour vraiment à l'écriture, et puis finalement les formes héritées du catholicisme, que ce soit au niveau du baptême des enfants, par exemple, que ce soit au niveau des formes ecclésiales, de la liturgie, etc. Finalement, vous savez, on est dans les églises de la Réforme très proche du catholicisme. Alors, on a un système hybride. Le protestantisme, bien souvent, est un système hybride. Et c'est pourquoi, aujourd'hui, on assiste à ce paradoxe que le protestantisme est en train de se dessécher dans la plupart des cas et que le catholicisme retrouve une nouvelle vitalité. Parce que le catholicisme est froid, mais le protestantisme est tiède. Et vaut mieux être encore froid que tiède. Alors le catholicisme a une dynamique qui est froide, ça veut dire qu'il est humaine, qu'il n'est absolument pas spirituel. Il a une dynamique quand même. Tandis que le protestantisme n'a pas de dynamique spirituelle, mais il n'a pas de dynamique humaine non plus. Alors il est en régression totale. Et c'est pourquoi, comme je disais tout à l'heure, eh bien, la solution est tout simplement la solution biblique. Puisses-tu être bouillant. Et justement, c'est la démarche qu'il nous faut faire. J'étais très étonné, très, très, très réjoui. J'ai eu un grand moment de joie pendant ce voyage en Israël quand nous faisions une enquête sur la musique juive, la musique juive avec un spécialiste de cette question-là, un juif qui essaie de redécouvrir la musique du temple par les musiques des églises orientales. Et à la fin de l'entretien, sa femme nous dit « Vous ne pourriez pas revenir prendre le café demain, etc. » Bon, alors, on est revenu. Et alors, elle m'a dit en substance, elle m'a dit « Quand j'ai su que vous étiez pasteur, j'ai compris que c'était Dieu qui vous envoyait. » Alors c'est pour ça que j'ai demandé de revenir aujourd'hui. Il dit voilà, depuis, quand j'ai entendu ce que vous me disiez, comment vous vivez, etc., votre ouverture pour le judaïsme, j'ai compris que, ben, c'était pas ces mots, hein, mais c'était en gros, c'était ce qu'elle voulait dire. Elle disait ça d'une manière beaucoup plus alambiquée, moins directe que ce que je vous dis, mais c'était ce qu'elle voulait dire. Quand j'ai vu comment vous êtes proche d'Israël, etc., bon, de la Bible et tout, j'ai eu envie de discuter avec vous. Elle dit voilà, depuis 2 ans je lis le Nouveau Testament et je suis arrivé à la conclusion que Jésus était le Messie, qu'est-ce qu'il faut que je fasse? Et là, j'étais réjoui, d'abord parce que c'était évidemment tout à fait réjouissant d'entendre des gens vous dire ça, c'est pas quand même très fréquent. Et puis deuxièmement, parce qu'on a eu une profonde conversation avec cette femme, et puis aussi parce que justement, elle était venue vers nous et pas justement vers les églises qu'il y avait là, catholiques, protestants. D'ailleurs, c'était très intéressant de voir le monsieur qui disait « le protestantisme, ça n'intéressait pas du tout, du tout. J'étais plus intéressé par le catholicisme que le protestantisme, pour ce que je viens de vous dire là. » Mais par contre, là, il a été très interpellé, il dit « il faut absolument qu'on vienne vous voir, il faut absolument qu'on vienne vous voir en France. » Je dis « bien sûr, comme vous voulez, c'est les bienvenus, il n'y a aucun problème. » Mais si vous voulez, où on est froid, où on est bouillant, mais le tiède, maintenant, dans le monde moderne, zéro. Ça ne porte rien du tout. D'ailleurs, ça se liquéfie, ça se désagrège. Mais là, si vous voulez, par rapport au catholicisme, cette femme avait discerné que pour nous, c'était autre chose, quoi. On avait une autre dimension, on avait une autre vision. Et ça, ça l'avait interpellé, ça l'avait intéressé. Vous voyez ? Et en même temps, toute la dimension communautaire. Ça avait été quelque chose qui était pour eux... D'ailleurs, c'était très intéressant, cette dimension communautaire... Là, je fais une digression, hein, je ne parle pas comme ça. Mais plusieurs m'ont dit ça dans ce voyage en Israël. D'ailleurs, c'est très amusant. Souvent, n'est-ce pas, j'ai remarqué quand je vais en Israël, des gens me disent des choses, des gens très différents, me disent les mêmes choses. Et chaque fois que ça m'arrive, je dis, tiens, ça, c'est Dieu qui veut me dire quelque chose. Donc cette femme nous a dit ça, son mari aussi. Et puis ensuite, nos amis là-bas d'Afula aussi ont dit quelque chose de très intéressant. On dit, nous, ma femme et moi, nous ne sommes jamais sortis d'Israël. Et ça ne nous intéresse pas. Nous n'avons aucune envie d'aller nulle part parce que ici, finalement, nous n'avons aucune raison d'aller ailleurs. Ici, c'est notre pays, c'est le plus beau des pays. Nous n'avons pas envie, jamais eu envie de sortir, jamais, jamais. Mais depuis qu'on vous connaît, on a envie de sortir. Et pour aller dans un seul endroit, chez vous. Si on sort, ce sera pour aller là et pas ailleurs, pour voir ce que vous vivez. C'est quand même intéressant. C'est quand même intéressant comme réflexion. Et je ne suis pas sûr que si Mendel aussi nous a dit ça, un troisième ami aussi nous a dit ça, ou quelque chose de semblable, du moins. Alors, vous voyez, là, il y a des choses qui sont tout à fait intéressantes. Bon, là, je ferme la parenthèse, je reviens à notre propos. C'était donc sur la question d'être froid ou bouillant. Alors, finalement, le problème est là. Et le problème, c'est de vivre intensément l'Évangile aujourd'hui et avoir alors la certitude que, comme le dit le texte de l'Écriture, « Je te garderai hors de la grande épreuve qui va venir sur les habitants de la terre. » En dehors, dit le texte grec. Là, c'est une allusion véritablement à l'enlèvement. Bon, on le trouve ensuite aussi dans 1 Thessaloniciens 4, verset 6, Philippiens 3, verset 11, Apocalypse 20, verset 4, Luc 21, verset 36, n'est-ce pas ? Entre la résurrection d'entre les morts. Pas la résurrection des morts, mais la résurrection d'entre les morts. Il y a véritablement là une séparation, n'est-ce pas ? Une séparation qui est faite par le Seigneur. Et si vous voulez, cette église-là, cette église bouillante, cette église fidèle, cette église qui a peu de puissance aussi, telle qu'on la trouve évoquée dans l'église de Philadelphie, n'est-ce pas ? Eh bien, c'est celle qui rejoint Israël pour régner avec le Seigneur dans la Nouvelle Jérusalem, en tant que, comme le dit le livre de l'Apocalypse, l'épouse de l'agneau. Et là, n'est-ce pas, c'est la vision grandiose de la Nouvelle Jérusalem. Bon, ben là, c'est l'espérance de l'Église, quoi. Hein. L'épouse qui descend du ciel, donc véritablement du ciel, c'est un miracle, c'est pas l'homme. Là, on est aux antipodes. Les amillénaristes dont nous parlions tout à l'heure, qui créent eux-mêmes le royaume des cieux sur la terre, soit par leur propre force, par les moyens humains, techniques ou autres, n'est-ce pas, sociaux, ou politiques ou autres, ou bien que ce soit par l'évangélisation mondiale, comme on disait tout à l'heure, n'est-ce pas. Non, la Nouvelle Jérusalem, elle descend du ciel. Elle est don de Dieu, elle est action de Dieu. L'homme n'y est pour rien, l'homme n'a absolument aucune part. Mais dans cette Jérusalem, il y a quelque chose d'important. D'abord, c'est Jérusalem, c'est une ville. Ça veut dire, c'est pas quelque chose de naturel. C'est pas le jardin d'Éden. Le jardin d'Éden, c'est quelque chose de naturel. C'est pas le retour à l'Éden. C'est une ville. Ça veut dire c'est une réalité humaine. C'est les hommes qui construisent les villes. C'est pas Dieu. Et dans cette ville, il y a des choses tout à fait intéressantes. Il y a toute l'histoire d'Israël qui est résumée. les 12 tribus d'Israël, avec les 12 portes qui portent les noms des 12 tribus. Puis l'histoire de l'Église. Il y a les noms des 12 apôtres. Et puis, dans cette ville, on apporte la gloire des nations. Et ça, c'est une vision extraordinaire. Parce que ça nous montre ici quelque chose d'extraordinairement, ouvert. La gloire des nations, ça veut dire que Dieu prend dans l'histoire humaine les choses qui sont les meilleures et qui sont dignes d'entrer dans la Nouvelle Jérusalem, dans la construction de la Nouvelle Jérusalem. C'est l'œuvre de Dieu, entièrement l'œuvre de Dieu, mais avec des matériaux humains. Ce qui est glorieux, ce qui mérite d'être immortalisé, ce qui est le rêve de tous les hommes, immortaliser son œuvre. Alors on construit des œuvres d'art qui vont durer 1000 ans, n'est-ce pas, et qui sont détruites. Mais il y a des choses qui vont être immortalisées parce que Dieu les adopte, n'est-ce pas ? Dieu les prend. Parce que Dieu trouve que c'est des choses qui sont dignes d'entrer à Nouvelle Jérusalem. Et avec elles, il construit la Nouvelle Jérusalem, lui. On pourrait prendre, si vous voulez, les textes dans la deuxième aux Corinthiens où Paul parle, n'est-ce pas, de l'œuvre de chacun, que chacun prenne garde à la manière dont il construit sur les fondements qui ont été posés. Si quelqu'un construit avec des matériaux vils, du chaume, de la paille, du bois, ça flambera au jour du Seigneur. Ça, ce ne sera pas digne d'entrer dans la Nouvelle Jérusalem. Alors ça disparaîtra. L'œuvre des uns et des autres sera détruite. Mais si vous avez construit avec des matériaux nobles, la gloire des nations, de l'or, des pierres précieuses, alors Dieu prendra cet or et Dieu prendra ces pierres précieuses et avec elles il construira la Nouvelle Jérusalem. Voyez-vous ? Et c'est pourquoi c'est une vision extraordinaire parce que, comme dit l'apôtre Paul, le résumé, la conclusion est celle-ci. Votre œuvre n'est pas vaine dans le Seigneur. Ce que nous faisons n'est pas vain. Même donner un verre d'eau à quelqu'un, dit Jésus, parce qu'il est mon disciple, celui qui fait ça ne perdra pas sa récompense. Ce geste-là, eh bien, comme le dit Jésus aussi, vous savez, de la femme qui avait versé ce parfum de grand prix pour l'honorer, n'est-ce pas ? Eh bien, ce geste-là, il va entrer dans la Nouvelle Jérusalem. D'une manière mystérieuse, mais il va entrer, il le retrouvera. Ça va être immortalisé. Hein ? Par contre, des choses grandioses, l'épopée napoléonienne, la gloire, n'est-ce pas, de tel grand chef d'État, de tel chef militaire, d'Alexandre le Grand, ça flambera, ça. On s'en souviendra plus. On s'en souviendra plus, c'est rien, c'est zéro. C'est de la paille, ça flambera. Mais l'humble geste de cette femme, l'humble geste du disciple qui a donné un verre d'eau à un autre parce qu'il est mon disciple, eh bien ça, on le retrouvera dans Jérusalem céleste. Et Alexandre le Grand et Napoléon Bonaparte et tous les autres grands hommes, n'est-ce pas, sont oubliés. Alors voyez-vous, l'œuvre de l'Église n'est pas vaine si elle est faite en Dieu. Et c'est pourquoi Paul dit « Prenez garde à la manière dont chacun construit. Votre œuvre n'est pas vaine dans le Seigneur à condition que nous construisions comme cela doit être. Prenez garde à la manière dont vous construisez. » Et finalement, ça peut être la conclusion de tout cette étude sur l'ecclésiologie, n'est-ce pas ? Avec ces deux aspects, l'œuvre que nous faisons est inutile. Nous sommes des serviteurs inutiles, dit Jésus. Le Seigneur n'a pas besoin de nous. Quand vous avez fait tout ce que vous avez à faire, dites, nous sommes des serviteurs inutiles. Et pourtant, le Seigneur dit, votre œuvre n'est pas vaine. Votre œuvre n'est pas vaine dans le Seigneur. Et si vous avez construit avec des matériaux précieux, eh bien ces choses-là entreront dans la Nouvelle Jérusalem. Et alors, la conclusion pratique, prenez garde à la manière dont vous construisez. Finalement, tout est là. Construire l'Église, je construirai mon Église, dit le Seigneur, c'est lui qui construit son Église. mais il construit avec des hommes, avec des pierres vivantes. Et l'homme a tendance à construire humainement, quand il construit humainement, ça flambe. Et l'histoire de l'Église est l'histoire de ces tentatives, n'est-ce pas, de construire, mais de construire humainement, avec des matériaux vils, et ça flambe, et c'est en train de flamber. Alors justement, nous sommes maintenant, nous, à la fin de cette histoire de l'Église. Ça veut dire que nous pouvons réfléchir sur l'histoire de l'Église. Nous pouvons tirer les leçons. C'est pourquoi c'est tellement important l'étude de l'histoire de l'Église. Nous pouvons tirer les leçons pour ne pas commettre les mêmes erreurs. Nous pouvons analyser justement, à la lumière de cette histoire de l'Église, l'évolution de notre temps pour dire, eh bien, comment devons-nous construire dans ce temps ? Construire spirituellement, selon la vision céleste. Et si nous faisons ainsi, eh bien, ces choses entreront dans la Nouvelle Jérusalem. Et ces choses dureront pour l'éternité. C'est finalement la vision de l'Église, elle est là, tout simplement. Nous sommes ouvriers avec Dieu, co-ouvriers avec Christ, dira l'apôtre, n'est-ce pas ? Mais c'est Dieu qui est le maître, c'est Dieu qui est l'architecte, c'est pas nous. Nous ne pouvons pas construire n'importe comment, selon nos plans, selon nos fantaisies, selon nos pensées. Nous ne pouvons pas construire selon les pensées des hommes, mais selon la pensée de Dieu. Et construire avec Dieu, c'est chercher essentiellement la pensée de Dieu, parce que c'est seulement ça qui durera pour l'éternité. Poursuivons notre étude du protestantisme. Je pense qu'on avait à peu près fini la fresque historique. Je pense que c'était, on avait terminé. On aura l'occasion de revenir sur un certain nombre de ces doctrines, de ces théories. Tout à fait intéressant d'ailleurs, pas plus tard que cette semaine à la réunion œcuménique, on avait une démonstration des travaux pratiques de ce qu'on a fait, en particulier en ce qui concerne la théorie de Wellhausen sur les sources du Pentateuque, vous savez, dont nous avons parlé. Il y a quelqu'un qui a ressorti ça dans la réunion œcuménique. Alors c'est pour ça que dans le fond, là, on rencontre constamment des problèmes de genre. Peut-être que avant d'aller plus loin, on pourrait voir tout de suite ce qu'on pourrait appeler l'esprit protestant. Vous savez qu'il y a en France 1 million de plus de protestants, entre guillemets, que ce que l'on pensait. Et ce million de gens sont des personnes qui sont totalement inconnues dans les églises, dont certaines ne fréquentent jamais une église, et dont même certaines ne croient pas en Dieu. Mais malgré tout, elles se disent protestantes ou elles se disent proches du protestantisme. Qu'est-ce que représente pour elles précisément cette appartenance au protestantisme ? C'est un esprit. C'est la référence à un certain esprit, à une certaine manière d'être, une certaine manière d'appréhender les problèmes. Dans la France centralisée en particulier, et pyramidale, structurée depuis l'époque des Capétiens, à l'image de la structure pyramidale de l'Église catholique, parce que c'est ça le modèle du centralisme français, de ce que Pierre Fitte appelait dans son livre le mal français, et qui a une idée assez précise d'une unité qui est uniformité, en fait, n'est-ce pas ? Le protestantisme a été perçu, notamment depuis Bossuet, c'est Bossuet qui est le premier à avancer cet argument, comme un ensemble de réalités qui ne manifeste aucune unité et qui est divisé. Et certain que, par opposition à l'Église catholique pyramidale et structurée, le protestantisme donne au contraire une impression d'éparpillement. Et c'est ainsi qu'il est souvent perçu. Et dans le contexte actuel, il n'est pas inutile de rappeler comment, au siècle dernier, à un moment où l'Église catholique n'avait plus le pouvoir temporel, certes, mais était violemment anti-protestante, une expression qui était souvent utilisée par les polémistes catholiques contre le protestantisme, c'est une expression qu'on va refleurir maintenant, sous la plume de ces mêmes polémistes d'ailleurs, les sectes protestantes. Et c'est la raison essentielle pour laquelle, à la fin du siècle dernier, au début de ce siècle, les protestants en France ont éprouvé le besoin de présenter face au catholicisme d'une part, et surtout au pouvoir public, souvent marqué par le catholicisme d'ailleurs d'autre part, un front quelque peu uni, et c'est ce qui a donné naissance à la Fédération protestante. Il est tout à fait intéressant de voir que, à différentes époques, les mêmes mots engendrent les mêmes remèdes, et les mêmes causes entraînent les mêmes effets. Ceux-là même qui aujourd'hui se scandalisent de ce qu'un certain nombre d'églises viennent d'entrer dans la Fédération protestante à un dernier congrès de La Rochelle, pour se mettre à l'abri des sectes, sont les mêmes, ou plutôt ils ont oublié que leurs ancêtres, il y a quelques cent ans, ont créé la Fédération protestante pour les mêmes raisons. N'est-ce pas ? Bon, je ferme la parenthèse. Maintenant, cette apparence, et qui n'est pas toujours apparence d'ailleurs, qui est parfois effectivement, véritablement éparpillement, cette apparence d'éparpillement n'est pas toujours aussi réelle que ce que une observation superficielle peut laisser supposer. Et il y a effectivement, comme le disait Richardeau dans un livre récent qu'il a publié, un peuple protestant en France. Un peuple protestant qu'il est tout à fait intéressant d'analyser d'ailleurs, et nous le ferons à partir du livre de Richardeau, à partir aussi d'autres études récentes. Mais ce peuple protestant, bien que extrêmement divers, a des racines communes et est uni par un certain nombre de réalités qui lui sont communes. Il est divers d'abord parce que, à la base du protestantisme, il y a deux choses. D'une part, une contestation de l'Église. Ça, je crois qu'il faut le souligner. Dans son essence, le protestantisme est une contestation de l'Église. Une forme, certes, anormale de l'Église. Mais si on pousse plus loin, qui peut aboutir à une contestation de toute forme d'église à la limite. C'est pourquoi vous avez un certain nombre de gens qui ne veulent plus se rattacher à aucune église dans le protestantisme, vous avez ça dans le catholicisme aussi d'ailleurs, mais c'est parti du protestantisme essentiellement. Et finalement, c'est à cause de cela que l'on trouve aussi, notamment dans des groupes qui ont poussé le plus loin, cette contestation d'une part, et d'autre part une autre réalité, qui est le principe du libre examen de l'écriture. À savoir que, nous allons voir, un certain nombre de principes font que l'écriture n'a pas besoin d'être garantie par une autorité autre qu'elle-même. Voilà le principe fondamental de ce qu'on appelle la libre interprétation de l'écriture. L'écriture est autosuffisante. Elle n'a besoin, pour avoir une autorité dans la vie du croyant, ni de l'autorité d'un concile, ni de l'autorité d'une église, ni de l'autorité d'un pape. Dans la conception catholique, l'écriture n'a d'autorité et de valeur que dans l'église, que si elle est lue dans l'église, et si elle est authentifiée, garantie par l'église. En sorte que si l'Église n'existait pas, eh bien l'Écriture n'aurait aucune valeur, aucune autorité dans la conception catholique. Le protestantisme prend cette affirmation absolument à contre-pied, et dit quand bien même l'Église n'existerait pas, l'Écriture a une autorité interne, une autorité qui lui est propre. Une autorité qui s'impose d'elle-même à tout être, qui la lie sans a priori, avec un cœur sincère,
1: avec le désir d'y entendre la parole de Dieu, d'entendre la parole de Dieu au travers d'elle. Et par conséquent, pour ce qui est de l'essentiel en tout cas, cette écriture n'a pas besoin d'être confirmée.

Le principe est certes admirable et on ne peut qu'y souscrire. Néanmoins, on voit le danger, et Bossuet, le premier, l'a souligné, et les polémistes catholiques ne se sont jamais fait faute non plus de le faire, encore jusqu'à nos jours, n'est-ce pas ? C'est de dire, mais à ce moment-là, si c'est ainsi, il n'y a plus besoin de ministère. Si tout un chacun est capable de comprendre la parole de Dieu, le dernier des charbonniers comme le plus grand savant, alors il n'y a plus besoin de ministère. Et s'il n'y a plus besoin de ministère, il n'y a plus besoin d'église. Bien entendu, c'est pousser très loin les conséquences. Et les premiers réformateurs, Luther, Calvin, se sont violemment opposés à cette conception de principe du libre examen. Les catholiques ont caricaturé cela par un slogan qu'ils utilisent toujours, « Chaque protestant est pape, une Bible à la main, la Bible à la main. Maintenant, même si effectivement les premiers réformateurs se sont opposés à cette conception, il n'en est pas moins certain que parfois certains ont poussé jusque-là. Et qu'on trouve encore, dans les églises notamment, où la contestation de la structure ecclésiale est la plus forte, de l'église en tant que structure est la plus forte, je veux dire justement dans nos milieux à nous, c'est-à-dire les églises évangéliques, c'est là que la contestation de toute structure ecclésiale est la plus forte. Et c'est par conséquent là qu'on peut appliquer le plus cette caricature catholique, tout protestant et pape, une Bible à la main. Et il est certain que la frange, je dirais, la plus... qui a poussé le plus loin ce principe, dans le monde évangélique, pas tout le monde évangélique bien sûr, mais certains dans le monde évangélique donnent raison aux catholiques dans ce domaine. Il faut l'admettre, il faut avoir l'honnêteté de dire oui, c'est vrai, il y a un danger là. C'est pas parce qu'il y a un danger que automatiquement on va renoncer à un principe qui par ailleurs est bon. Et c'est pourquoi, nous allons voir tout à l'heure, il faut que ce principe du libre examen soit tempéré, soit contrebalancé par une vision d'Église et par une vision des ministères. Or, il est certain que le protestantisme n'a pas poussé suffisamment loin, le protestantisme des origines, j'entends, à l'époque des réformateurs, n'a pas poussé suffisamment loin la réflexion sur l'Église. On ne peut pas le leur reprocher. Ils avaient tout à reconstruire et ils ont essentiellement consacré leurs efforts à ce qui était le plus urgent, le plus essentiel. Nous allons voir les cinq grands points tout à l'heure. Mais ça, il n'empêche que la réflexion sur l'Église, la vision de l'Église n'a pas été poussée assez loin. Et dans la mesure où très souvent on vit encore sur l'héritage des réformateurs, eh bien, on vit sur des prémices qui ne sont pas toujours exactes bibliquement. Enfin, n'est-ce pas, il y a ce problème des ministères. Et le problème des ministères est aussi un problème qui, dans le protestantisme, jusqu'à nos jours, n'a jamais été véritablement élaboré et élucidé. C'est une question qui se pose encore d'une manière brûlante, puisqu'au dernier synode de l'Église réformée qui s'est tenu il y a quelques semaines, eh bien, enfin, qui va se tenir plutôt, un prochain synode qui va se tenir au printemps, la question des ministères était encore à l'ordre du jour. C'est vous montrer comment c'est une question qui n'est pas claire du tout, encore dans le protestantisme. Mais, si vous voulez, laissons de côté cela, pour, après avoir souligné, si vous voulez, les points faibles, maintenant, voir ce qui

0: qui est la base, le fondement du protestantisme et fondement sur lequel tous les protestants se retrouvent et sur lesquels, malgré encore une fois un apparent éparpillement, il y a en fin de compte un profond accord et on peut même dire une profonde unité. Les réformateurs, après le colloque de Marbourg en particulier, qui avait donné lieu, souvenez-vous, on a fait la récapitulation historique, les 15 articles de Marbourg, eh bien, on résumait finalement l'essentiel de la foi protestante au travers de 5 formules latines, dommage que Philippe soit pas là, qui forment cette base jusqu'à aujourd'hui. On va les envisager les uns après les autres. Je crois que la première affirmation serait celle-ci, sola fide, c'est-à-dire par la foi seule. Et vous remarquerez que dans ces 5 affirmations, ce qui revient constamment, c'est le mot « seul ». Et, en quelque sorte, c'est là vraiment ce qui fait la marque du protestantisme, cette insistance sur le mot « seul ». En effet, pour ce qui concerne le salut, par exemple, car c'est de cela qu'il s'agit au travers de cette affirmation, « par la foi seule, le juste vivra par la foi », la grande affirmation de Paul dans l'Épître aux Romains, et qui est la grande redécouverte de Luther, la base, le point de départ de la réforme, le juste vivra par la foi. Bon. Alors, avec raison, le catholicisme dit que l'Église catholique a toujours professé ça. Et le père Giraud, par exemple, dans la conférence qu'il a donnée l'an dernier sur Luther, ne se faisait pas faute de le rappeler. Mais le catholicisme disait oui par la foi, mais aussi par les œuvres. La foi et les œuvres. Et là où le catholicisme dit la foi et les œuvres, le protestantisme dit la foi seule. Deuxièmement, la deuxième affirmation qui est la conséquence de la première, sola fide, en latin si vous voulez, par la foi seule si vous voulez du français. La deuxième affirmation, c'est sola gratia, c'est-à-dire par la grâce seule. Bon, on voit que les deux affirmations sont liées entre elles, la foi et la grâce, bien sûr. Ça, c'était le fondement de la réforme. La troisième affirmation, c'était sola scriptura, l'écriture seule. Seule source d'autorité dans la vie du croyant. Et enfin, ensuite, nous avions comme quatrième affirmation le soli deo gloria, à Dieu seul la gloire. Nous verrons les conséquences qu'il y avait au travers de cette affirmation, parce que c'était des affirmations de combat. Ça prenait de plein fouet, surtout à l'époque du XVIe siècle, un certain nombre d'affirmations essentielles de l'Église catholique. Soli Deo Gloria, à Dieu seul la gloire. Et enfin, la cinquième affirmation qui, elle, est la seule dans laquelle le mot « seul » justement ne revient pas. Ecclesia reformata, Saint-Père reformanda. Ça veut dire, en bon français, l'Église réformée doit toujours être réformée. C'est-à-dire, la réforme n'est pas un processus achevé, mais c'est un processus qui doit se poursuivre à chaque génération. Ecclesia reformata, Saint-Père reformanda. Ecclesia reformata, Saint-Père, c'est pas comme le Saint-Père, hein, ça n'a rien à voir. S-E-M-P-E-R. S-E-M-P-E-R, reformanda, comme ça se prononce. Et ça veut dire l'Église réformée est toujours à réformer. Alors, prenons, si vous le voulez, chacune de ces informations, de ces affirmations dans l'ordre maintenant, pour essayer de voir ce que cela signifiait et ce que cela signifie encore pour nous aujourd'hui. La première affirmation, disions-nous, sola fide, par la foi seule. Il y avait ici, nous disions tout à l'heure, une contestation très nette d'une orientation que l'Église catholique avait prise au Moyen-Âge. Sur la question du salut, l'Église catholique n'avait finalement jamais été très au clair. Et finalement, elle peut dire qu'elle ne l'est pas, enfin, qu'elle n'est pas davantage aujourd'hui. À partir du, disons, du haut Moyen-Âge, une hérésie avait fait des ravages dans l'Église d'Occident en particulier, et qui avait pour propagandiste un certain Pélage. Ce personnage insistait tellement sur la liberté de l'homme qu'il faisait du salut l'affaire de l'homme uniquement. L'affaire, donc, une question des œuvres. Il faisait le salut dépendant des œuvres, uniquement. Ce qui l'amenait à nier la réalité de la grâce de Dieu et à nier la nécessité et la centralité du salut par la foi. Ce personnage avait eu une polémique très vive avec saint Augustin, qui, lui, avait repris la vision biblique du salut, notamment telle qu'elle apparaît au travers des épîtres de Paul, et plus particulièrement de l'épître aux Romains. Et saint Augustin avait réaffirmé la réalité du salut par la foi. C'est peut-être pas un hasard non plus, d'ailleurs, si Luther était un moine augustinien, c'est-à-dire en principe disciple de saint Augustin. Mais à la suite de cette polémique entre Pélage et Augustin, l'Église catholique, vous savez, c'est toujours ce qui se passe dans l'histoire de l'Église, quand une hérésie est intervenue dans l'Église, eh bien très souvent, il reste des traces. L'hérésie est plus ou moins extirpée, mais elle laisse des traces. On a vu ça par exemple avec Marcion, il y a, je crois que c'était la dernière fois, la fois d'avant. Eh bien, avec Pélage, c'est la même chose. Après saint Augustin, l'Église catholique s'installe dans un semi-pélagianisme qu'elle a encore aujourd'hui. C'est-à-dire qu'elle essaie en quelque sorte de ménager la chèvre et le chou, de dire, bien sûr, Pélage n'a pas raison, mais il n'a pas tort non plus. Saint Augustin, il n'a pas tort, mais il n'a pas tout à fait raison non plus. Alors finalement, on fait un espèce de mélange des deux. Oui, bien sûr, par la foi, mais les œuvres aussi sont importantes pour le salut. Voilà, en gros, l'affirmation de l'Église catholique jusqu'à aujourd'hui. Et finalement, la question qui tourmentait Luther était celle-ci. L'homme peut-il concourir à son salut? Peut-il travailler à son salut? Et si oui, en quoi? Alors, si c'est ainsi, si l'homme a une part dans son salut, qu'en est-il de la grâce? Quelle est la part de la grâce dans le salut de l'homme, si le salut dépend de l'homme? La grâce serait-elle donc une sorte d'adjuvant à la bonne volonté de l'homme? C'est la conclusion à laquelle Luther arrive. Il dit, dans le système catholique, la grâce, ça n'est plus que cela. Oui, on parle de la grâce encore dans l'Église catholique. Mais la grâce n'est plus centrale. Ce qui est important, ce n'est pas tellement la grâce. La grâce est tout simplement une réalité plus ou moins mystérieuse qui vient aider la bonne volonté de l'homme Mais l'essentiel du salut part de la bonne volonté de l'homme. Ou bien alors, peut-être, et, il faudrait dire, c'est aussi que le péché n'est plus le péché. Car si nous fouillons la doctrine biblique du péché, et Luther le fait, car le problème du péché, contrairement à ce que nous avons aujourd'hui dans notre société, était, je dirais presque, le problème numéro un pour les hommes du XVIe siècle. Comment être libre du péché? On aimerait aujourd'hui que les hommes de ce siècle aient la même préoccupation. Mais là, ça n'est pas. Comment être libre du péché? Luther dit, mais le péché, c'est une chose terrible. Quand on y réfléchit. C'est une chose qui souille l'homme dans son être tout entier. C'est quelque chose qui le coupe radicalement de Dieu. Et l'homme pécheur ne trouve en face de lui qu'un juge implacable. Et ses pauvres efforts, ses misérables bonnes œuvres, ne peuvent absolument rien. Pour apaiser ce juge, tant le péché est grave. Si donc l'homme peut mériter son salut en quoi que ce soit, c'est donc que le péché n'est pas si grave que cela. Et que finalement, eh bien, on peut toujours essayer de s'arranger avec Dieu. Et la doctrine du salut par la foi, que Luther redécouvre au travers de Paul, bien sûr, et aussi un peu de saint Augustin, a deux conséquences. Premièrement, redonner une place prépondérante à la grâce, et ensuite, à ressouligner la gravité du péché. Il y a une radicalisation de la vision du péché et une affirmation de l'incapacité totale de l'homme. Car finalement, dans le système catholique, l'homme a le pouvoir de connaître Dieu et finalement de... comment dirais-je, presque de marchander avec lui. Mais pour Luther, le péché atteint l'homme tout entier. Seule la grâce peut le tirer d'affaire. Seul le pardon total immérité de Dieu, la remise totale de la dette dont Dieu seul peut avoir l'initiative. Autrement, faire son salut, dit Luther, en prenant l'expression catholique, aboutit à une autre conséquence, c'est rendre vaine la croix de Christ. Et là, Luther redécouvre la centralité de la croix. Si effectivement l'homme est totalement pécheur et il se trouve dépouillé et nu en face de la colère de Dieu, quelle va être pour lui la garantie que Dieu a le désir de lui accorder sa grâce et son pardon. Il sait qu'il ne peut plus attendre son salut que du pardon de Dieu, que de la grâce imméritée de Dieu. Mais quelle va être pour lui la certitude, la garantie que Dieu est bien désireux de lui accorder cette grâce? Car tu n'es pas obligé de le faire. Il aurait même toutes les raisons de ne pas le faire. Mais il y a la croix. Jésus-Christ meurt. Et si Jésus-Christ meurt, c'est précisément pour que les coupables soient pardonnés. Et Luther dit, affirmer que l'homme peut concourir à son salut par ses œuvres, c'est rendre vaine la croix de Christ. Alors pourquoi Jésus-Christ est-il mort? C'est pas la peine qu'il meure. Si vraiment l'homme peut faire lui-même son salut, c'était vraiment pas la peine que Jésus meure. Et puis enfin, là, il y a une autre conséquence aussi de la doctrine de la justification par la foi. Jusqu'à aujourd'hui, les catholiques ont contesté cette doctrine, c'était le cas particulier au Concile de Trente, en disant, comme disaient déjà d'ailleurs les adversaires de Paul, on voit ça dans l'Épître aux Romains, si, effectivement, l'homme peut être sauvé par la pure grâce de Dieu, sans aucune œuvre de sa part, ben, il serait bien bête de s'embarrasser à faire des œuvres. Il a quoi continuer à pécher tranquille, tout en comptant sur la grâce de Dieu pour lui pardonner ses péchés. Et l'on citait des textes de Luther, qui a eu parfois des paroles malheureuses, Luther, parce que c'était un homme passionné, c'était un homme tout d'une pièce, et qui, de temps en temps, avait des affirmations un peu abruptes. Et Luther aurait dit comme ça, dans une de ses interventions, « Pêche courageusement et crois encore plus courageusement. » En fait, il faut voir dans quel contexte Luther a prononcé cela. Dans un contexte de polémique, de lutte, où automatiquement les positions se radicalisent d'un côté et d'autre. Luther, évidemment, ne voulait pas du tout dire qu'il fallait ne pas s'inquiéter du péché. Au contraire, lui qui avait une vision si aiguë et de la gravité du péché. En fond, c'était le reproche qu'on faisait à l'apôtre Paul. Vous savez, dans le chapitre 6 des Romains, il dit « Quoi donc ? Est-ce que nous allons continuer à vivre dans le péché sous prétexte que la grâce abonde ?» Mais sûrement pas, dit Paul. À Dieu ne plaise, il n'en est pas question. Nous qui sommes morts au péché, comment allons-nous pouvoir encore continuer à vivre dans le péché ? Et précisément la doctrine de Luther, c'est la doctrine biblique tout simplement, la doctrine de Paul, eh bien, répondait à cette objection en disant ceci, Luther disait ceci, « La parole de Dieu est créatrice. » Quand Dieu parle, quand Dieu nomme quelque chose, ce qui est nommé devient conforme à la parole de Dieu. Quand Dieu, au commencement, dit que la lumière soit, il y a de la lumière, comme résultat de la parole de Dieu. Ainsi, dans sa grâce, en réponse à la foi, Dieu déclare l'homme juste. Il déclare juste le pécheur qui n'est pas juste, qui est tout le contraire d'injuste. Mais à partir du moment où Dieu le déclare juste, il devient juste par la puissance créatrice de la parole de Dieu. Et parce qu'il devient juste, il va se mettre à vivre en juste. Encore une fois, non pas pour devenir juste, mais parce qu'il l'est. Parce que la parole de Dieu en lui, dans son cœur et dans sa vie, a une puissance, est une puissance de transformation. Alors, les bonnes œuvres en découlent. Maintenant, Luther, qui a une conscience aiguë du péché, disons-nous, ne pense pas que l'homme atteigne la perfection. Luther n'est pas un homme qui, a la vision d'une espèce de perfectionnite. Et précisément, cette phrase que j'évoquais tout à l'heure, qui était caricaturale, « pêche courageusement et croise encore plus courageusement », résumait pour lui une doctrine qui était la sienne. L'homme, comme il le dit en latin, « semper justus, ac semper peccator ». C'est-à-dire l'homme toujours justifié, mais toujours pécheur. Qu'est-ce que cela veut dire ? Cela veut dire que, en lui-même, dans sa nature d'homme, l'homme reste pécheur. Il le sera toujours. S'il cesse un seul moment de se confier dans la grâce de Dieu qui le justifie, ça veut dire, dans le langage de Luther, non seulement qu'il le déclare juste, mais qu'il le rend juste, juste objectivement, j'entends. S'il cesse un seul moment de vivre par la foi, s'il cesse un seul moment de se confier dans cette grâce de Dieu, il ne reste plus que sa nature pécheresse qui reprend le dessus. S'il se met à se confier en lui-même, dans ses possibilités, dans sa bonne volonté, pour être agréable à Dieu, eh bien, il se sépare de Dieu, et automatiquement, qu'est-ce qui revient en lui? Il se redécouvre à nouveau pécheur. Il reste par nature pécheur à tout instant. Et ce n'est qu'en Dieu, dans la foi, dans un contact permanent avec le Seigneur, dans la foi, la marche de ce verset que Luther affectionnait particulièrement, sur lequel il a fait de nombreux sermons, « Le juste vivra par la foi ». C'était son mot d'ordre, n'est-ce pas? Eh bien, si cela cesse un seul instant, il ne reste plus que l'homme pécheur. Et le péché retrouve toute la force et toute la réalité dans la vie de celui qui a cessé de marcher par la foi. Alors maintenant, quel est l'intérêt des œuvres pour Luther? Eh bien, les œuvres n'ont aucune valeur en elles-mêmes. Elles n'ont objectivement aucune valeur. Elles ne sont que le pur produit de la grâce de Dieu dans la vie du croyant. Elles sont le signe que le croyant est véritablement quelqu'un qui marche avec Dieu, qui vit dans la foi. Elles sont en quelque sorte le baromètre des relations du croyant avec Dieu. S'il est véritablement en contact avec Dieu par la foi, alors il va y avoir des bonnes œuvres. Et s'il voit des bonnes œuvres dans sa vie, il sera sûr. En disant que, eh bien, ses relations avec Dieu sont ce qu'elles doivent être. Si les œuvres viennent à manquer, il doit s'interroger en se disant, bien, il y a des lacunes dans ma foi. Donc il faut remédier à ce niveau-là, au niveau de la foi. Quant aux autres, les œuvres du croyant n'ont aussi valeur que de signes. Signes de cette grâce qui leur est aussi offerte. Et le croyant fait des œuvres dont sont bénéficiaires les incroyants pour les amener à réaliser que la grâce de Dieu aussi pour eux et pour les inviter à se tourner vers Dieu dans la foi. Et ça, c'est une véritable révolution parce que l'homme protestant devient un homme libre. Le service du protestant est un service libre. Libre d'abord à deux niveaux. Le premier niveau, libre vis-à-vis de Dieu. C'est-à-dire libre de la crainte. Le catholique, et particulièrement le catholique du XVIe siècle, aujourd'hui c'est un peu différent dans beaucoup de cas, parce que la notion du péché s'est estompée, y compris dans l'Église catholique. Mais le catholique du XVIe siècle était un homme qui vivait dans la crainte perpétuelle. Il faut voir, par exemple, ce qui se fait, ce qui s'écrit à la fin du XVe siècle, au début du XVIe siècle, les angoisses de la mort, les représentations macabres, les danses macabres, etc. L'homme de la fin du Moyen-Âge et du début de la Renaissance vit dans une terreur, dans la crainte de l'au-delà, dans la crainte de l'enfer, dans la crainte du châtiment, dans la crainte de Dieu. Et voilà que soudain, Luther, par le message de la réforme, par la première affirmation, libère l'homme. Il n'est plus dans la crainte. Finalement, c'est l'affirmation de Paul. Vous n'êtes plus sous la loi pour être encore dans la crainte, mais vous avez reçu un esprit d'adoption qui vous fait crier « Abba, Père ». L'esprit rendant témoignage à votre esprit que vous êtes enfant de Dieu. Ça, c'est l'expérience de Luther, qui avait vécu sous ce fardeau, qui avait vécu sous ce joug, jusqu'au jour où il avait trouvé la libération dans cette affirmation « Le juste vivra par la foi ». Et dès lors, Luther est un homme libre. Il est libéré de cette crainte, il est libéré de cette angoisse qu'il avait vis-à-vis de Dieu, comme l'avaient la plupart des hommes de son temps. Il est libre. Alors, plus besoin de se tourmenter maintenant pour savoir s'il sera sauvé ou non. Il l'est par la pure grâce de Dieu. Alors, il peut se consacrer maintenant totalement et librement à rendre témoignage de Jésus-Christ par la parole et par les œuvres. Et les œuvres sont faites librement, gratuitement. Ce qu'il fait, il va le faire gratuitement à l'image de Jésus-Christ. Donc d'une manière libre. Parce qu'il sait bien qu'il n'a plus à comptabiliser ses œuvres, qu'elles n'entrent plus dans une espèce de banque, dans un compte en banque, n'est-ce pas, qui doit être assez important pour que le jour de la mort, il puisse obtenir le salut, puisque ce salut est acquis déjà. Alors il peut maintenant agir librement. Un service libre. Et c'est pourquoi le protestantisme au XVIe siècle est apparu pour des millions de gens, n'est-ce pas, comme cette grande libération d'une angoisse, d'un joug sous lequel il pliait. Alors, il y a une autre conséquence aussi, je dirais sur le plan social maintenant, de la première affirmation de la foi seule. C'est que l'homme protestant n'est plus un homme résigné. Si, effectivement, il y a cette liberté d'action, cette liberté d'agir, cette liberté de, en quelque sorte, mettre en pratique la parole de Dieu, alors ce n'est plus une espèce de résignation bloquée. Mais il y a maintenant, en quelque sorte, un caractère entreprenant qui va être celui du monde protestant. Et ça, c'est quelque chose qui s'est vérifié dans l'histoire. À partir du XVIe siècle, XVIIe, XVIIIe, les pays qui vont adopter le protestantisme vont connaître une progression à tous les niveaux. Précisément à cause de cet esprit protestant dont nous parlions tout à l'heure, qui est un esprit particulièrement entreprenant. On a fait la relation, par exemple, à tort parfois, je crois qu'on a poussé trop loin, mais enfin, il y a quand même quelque chose d'exact, entre l'émergence de la libre entreprise, donc du capitalisme, et puis l'esprit protestant. Effectivement, les protestants sont entrés, par exemple, aux Pays-Bas, très souvent, dans cette liberté qui était la leur, n'est-ce pas, aussi d'entreprendre non seulement sur le plan, mais sur le plan, comment dirais-je, religieux, mais également sur le plan social, sur le plan politique, sur le plan économique, etc. Ils avaient une liberté que les catholiques n'avaient pas. Il y avait un esprit, un dynamisme que le catholicisme n'avait pas, et qui a contribué à toute une expansion dans toutes sortes de domaines, n'est-ce pas ? Pas toujours pour le mieux d'ailleurs, à partir du 18e, du 19e en particulier. Mais enfin, ça fait partie de l'esprit protestant. Le protestant est un homme qui aime entreprendre, hein, qui ne se laisse pas arrêter, qui ne se laisse pas bloquer. Pourquoi ? Parce qu'il a conscience d'être un homme libre. Et c'est un homme dans lequel il y a la primauté de la parole. Peut-être qu'il faudrait revenir encore un peu sur la deuxième affirmation, parce que j'ai groupé les deux affirmations en une, par la foi seule et par la grâce seule, vous l'avez compris. Mais une dernière chose quand même dire sur la grâce seule. Sur la grâce seule, il y avait dans l'esprit des réformateurs un autre aspect, une autre dimension qui, rétrospectivement, nous semble être allée trop loin. C'est la doctrine de la prédestination. Dans ce sens que les réformateurs mettaient tellement l'accent sur la grâce qu'ils arrivaient à cette pensée que tout était prédéterminé d'avance et que, en ce qui concerne aussi le salut, éventuellement la perdition. Eh bien, les hommes étaient prédestinés, soit à l'un, soit à l'autre. Bien entendu, c'est une doctrine qui n'est pas biblique, qui découlait d'une vision humaine et limitée de la grâce de Dieu. Alors, je fais juste cette parenthèse, parce qu'on me l'a sorti dernièrement à Carré, quand je faisais très schématiquement un petit exposé à une classe de seconde, qui était venu visiter le centre missionnaire et qui étudie le protestantisme dans le cadre de son programme d'histoire. Et alors le professeur d'histoire, qui était un homme qui connaissait un brin sur le protestantisme, parce qu'il avait étudié Luther pendant un an, il en savait sûrement plus que moi sur Luther, quand j'ai parlé du deuxième, il dit: mais est-ce que par exemple le sola gratia, c'est pas aussi en rapport avec la prédestination? Ben, j'ai dit oui, effectivement, c'est vrai. J'étais un petit peu coincé là, dans ce sens que ça ne semblait pas exact. J'étais obligé de dire que ça ne semblait pas exact. Bon, enfin, je ferme la parenthèse. Maintenant, nous retrouvons avec le sola scriptura la souveraineté de l'Écriture. Le sola scriptura. Ce que nous avons vu avec le sola gratia et le sola fide, à savoir que l'Église catholique a toujours affirmé que l'Écriture était une source d'autorité. Une source. L'Écriture et l'Église. L'Écriture et la tradition. Et c'est pourquoi, quand nous parlons avec des catholiques, il nous faut être très prudents. Parce qu'autrement, on entre rapidement dans un dialogue de sourds. Ils disent: mais vous croyez au salut par la foi, mais nous aussi nous croyons au salut par la foi. Alors vous dites: oui, mais l'homme est justifié par la foi, etc. La mort de Jésus. Mais oui, mais bien sûr, mais on y croit. Et l'autorité, c'est l'Écriture sainte. Mais c'est vrai, vous avez totalement raison, vous dire le catholique. C'est l'Écriture. Seulement, le catholicisme implicitement ajoute l'Écriture et la tradition. Même s'il sera d'accord pour dire c'est l'Écriture qui est plus importante que la tradition. Et nous avons vu comment dans les faits, la tradition annule l'Écriture. Et il sera peut-être d'accord aussi avec vous pour vous dire c'est la foi qui est plus importante que les œuvres. Mais dans la réalité, comme Luther l'a très bien vu, comme nous l'expliquons il y a un instant, dire que l'homme peut contribuer par les œuvres à quoi que ce soit à son salut annule la première affirmation. Et c'est pourquoi la Réforme a insisté sur le mot « seul ». La foi seule, la grâce seule, l'Écriture seule. Alors, là nous entrons dans une deuxième perspective. Le protestantisme fait de cet homme libre un homme de la parole. La parole est première. Et là, la parole relativise une réalité qui, dans le catholicisme, avait pris une importance très grande, le sacrement. Jusqu'au point de développer dans la théologie catholique, nous avons vu ça quand nous avons étudié le catholicisme, 7 sacrements. 7 sacrements qui sont des réalités, des réalités objectives, qui ont un pouvoir en elles-mêmes, en sorte qu'un prêtre peut prononcer les paroles du sacrement pour quelqu'un qui n'y croit pas, enfin non, quand même pas, quand même qu'il y a la foi, mais lui-même peut-être dans un état, comment dirais-je, presque d'incrédulité à la limite, peu importe celui qui prononce les paroles, elles ont une puissance en elles-mêmes, l'acte, les gestes ont une puissance en eux-mêmes. D'où le baptême des enfants, par exemple. Alors, face à cela, le protestantisme dit cette notion des sacrements-là est inacceptable. Le sacrement n'a de valeur que s'il est un témoignage de la foi. Il n'est que le signe visible d'une parole qui appelle à la foi. Et le protestantisme ne gardera que deux sacrements, le baptême et la Sainte Cène. Le baptême, donné aux petits-enfants, dans le protestantisme primitif, parce que, eh bien, nous étions là dans une réalité historique qui était tout à fait particulière. Là, je ne porte pas un jugement dans l'immédiat, je décris une situation. Alors, je n'approuve pas, je ne désapprouve pas, je dis comment c'était. Luther était confronté, en ce qui concerne le baptême, vous le savez, au radicalisme des anabaptistes. Et notamment, dans la fameuse révolte des paysans, qui sera d'ailleurs le coup d'arrêt à la réforme, des éléments anabaptistes nombreux existeront. Et Luther s'y opposera pour des raisons de fanatisme qu'il y avait dans les groupes qui ensuite devaient dégénérer avec les anabaptistes, les illuminés de Münster. Mais dans cette confrontation avec les anabaptistes, Luther avait compris que la vision anabaptiste, qui poussait finalement le principe de la grâce le plus loin possible, le principe du salut par la foi, n'est sauvé que celui qui croit, celui qui croira et qui sera baptisé sera sauvé. Donc c'était tout à fait conséquent avec la vision de Luther. Seulement à ce moment-là, ça remettait en question un certain nombre d'institutions sociologiques, notamment cette affirmation qui existait dans la chrétienté médiévale depuis l'époque de Constantin, depuis le IVe siècle, la conversion de l'empereur, que l'on définissait, surtout à partir du XVIe siècle, l'époque de la Réforme, sous ce slogan « cuius regio, cuius religio ». Ça veut dire, comment est-ce qu'on peut traduire ça, Catherine ? Chacun doit avoir la religion de son prince, en gros, c'est ça que ça veut dire. Ça veut dire que si vous êtes né, par exemple, dans un État où le prince est catholique, vous êtes catholique. Si vous êtes né dans un pays où le prince est protestant, vous êtes protestant. On était chrétien dans l'Europe médiévale, non pas parce qu'on avait choisi de l'être, mais parce qu'on était né dans un pays chrétien dont les princes étaient chrétiens depuis Constantin. Ça, c'était la base sociologique de l'Europe médiévale. Remettre ça en question, c'était une révolution politique. Dire, on est chrétien non pas parce qu'on est né chrétien, mais parce qu'on est devenu chrétien librement, ça veut dire qu'il va pouvoir y avoir des gens qui ne seront pas chrétiens, qui diront, nous ne voulons pas être chrétiens. Mais l'Europe était chrétienne, au sens sociologique du terme. Il y avait les institutions religieuses et politiques qui étaient imbriquées, notamment en Allemagne, où c'était encore beaucoup plus fort qu'en France, avec cette conception du Saint-Empire romain germanique. Et remettre ça en question, c'était une révolution politique. Alors vous savez que Luther n'a dû son salut, n'a échappé au bûcher que par l'appui d'un certain nombre de princes allemands, notamment du grand électeur de Saxe, qu'il a pris sous sa protection. Et Luther avait trouvé refuge au château de l'électeur de Saxe, c'est là qu'il habitait pendant tout un temps, n'est-ce pas, protégé militairement des menées homicides du pape et des princes qui étaient à son service, notamment Charles Quint. Et vous comprenez bien que c'était difficile à Luther, sur un plan humain, de scier la branche sur laquelle il était assis. Et de dire au grand électeur de Saxe, au nom de l'Évangile, eh bien voilà, tu dois permettre à les habitants de ton pays, des États, se déterminer librement. Se serait dégagée une majorité protestante, une majorité catholique dans les États de l'électeur de Saxe ? Ça se faisait des problèmes politiques. Il est certain que le grand électeur de Saxe était prêt à protéger Luther, mais jusqu'à un certain point. Si Luther lui demandait de se saborder, là, il aurait dit, ah ben non, là, je ne marche plus. Alors Luther n'a pas osé sauter le pas, bien qu'il savait qu'il aurait dû le faire. On peut se demander ce qui se serait passé s'il l'avait fait. Non, Dieu seul sait ce qui serait passé à ce moment-là. En tout cas, il est certain que cette vision sociologique du christianisme a finalement, à mon avis, nui à la réforme et a bloqué la réforme au bout d'un temps. Ça n'a pas été la seule cause, mais ça a été une des causes essentielles, à mon avis. Alors, Luther a gardé le système catholique du baptême. Mais Luther avait une affirmation que nous avons vue, Ecclesia reformata, Saint-Père reformanda. C'est-à-dire, l'Église réformée est toujours à réformer. Nous, les réformateurs, nous avons été les pionniers de la réforme. On ne pouvait pas tout faire de notre temps, parce que c'était trop d'un coup. Déjà, ce qu'on a fait, c'était beaucoup. Et là, je crois qu'il faut nous garder, à mon avis, de juger trop vite ces gens, qui ont peut-être, à notre goût, comment dirais-je, baissé le pavillon trop vite devant les grands dont ils dépendaient. C'est beaucoup plus facile de juger rétrospectivement que de juger si on avait été nous-mêmes impliqués dans les choses. Luther était conscient qu'il était en porte-à-faux dans ce domaine. Mais Luther disait, nous, en ce moment, cette génération-ci, on ne peut pas. Mais si vraiment les autres les générations qui viennent sont vraiment protestantes, elles poursuivront cette œuvre. Et petit à petit, on redécouvrira le modèle biblique. Petit à petit, l'Église réformée, comme on l'appelait, eh bien, redeviendra semblable à l'Église primitive. Mais ça ne peut pas se faire d'un coup, ça ne peut pas se faire du jour au lendemain. Avait-il tort, avait-il raison ? Il ne nous appartient pas d'en juger, enfin c'est ce qu'il pensait. Hélas, ce qui s'est produit, c'est que les générations qui ont suivi, tout en continuant à répéter pieusement Ecclesia reformata, Semper reformanda, ne l'ont pas vécu. Peut-être pour les mêmes raisons politiques finalement, puisque vous savez que, par exemple en Allemagne, l'Église luthérienne jusqu'à ce jour est encore concordataire, c'est-à-dire était encore Église d'État, elle dépend de l'État allemand. C'est le cas dans la plupart des pays à majorité luthérienne, c'est-à-dire les pays scandinaves. C'est le cas en Suisse, n'est-ce pas ? Alors, il est évident que là, il y a une situation dans laquelle l'Église, une fraction importante du protestantisme en tout cas, n'a pas vraiment réussi à se dégager. C'est ce qu'on appelle la vision multitudiniste de l'Église. Qu'est-ce que ça veut dire ? Eh bien, Luther disait ceci. C'est vrai, tous ceux qui se disent chrétiens ne sont pas chrétiens. Tous ceux qui viennent le dimanche au culte, tous ceux que nous baptisons, tous ceux auxquels nous donnons la Sainte Cène, ne sont pas chrétiens. Mais, disait Luther, est-ce à nous, hommes, de faire le tri entre le bon grain et l'ivraie ? Et là, il faisait grand usage de la parabole, justement, du bon grain et de l'ivraie, où Jésus disait à ses disciples, laissez-les croître ensemble, et au jour du jugement, bien c'est moi-même qui ferai le tri. Et Luther disait, bien, voilà, je donne la Sainte Cène indistinctement à tout le monde, à ceux qui croient, à ceux qui ne croient pas, aux pécheurs impénitents, tout. Bon, tous ceux qui viennent. Eh bien, et puis c'est Dieu qui fera le tri au dernier jour. Et il y avait, dans l'esprit de Luther et des réformateurs, cette vision de l'Église invisible. L'Église n'est pas une réalité visible. Elle se manifeste par une institution visible, parce qu'humaine. Mais cette Église-là, elle ne coïncide pas avec l'Église véritable. Elle ne coïncide pas avec l'Église invisible. cette Église invisible, c'est Dieu seulement qui en connaît les contours. Et moi, Luther, je laisse au Seigneur le soin d'en juger. Cette Église invisible, elle est composée aussi de ceux qui sont véritablement chrétiens dans l'Église catholique. Car Luther n'a jamais nié qu'il y eut de véritables chrétiens dans l'Église catholique. C'est pourquoi, au départ, Luther ne voulait pas rompre avec l'Église catholique, même s'il en constatait les erreurs et les abus. Car il disait, dans cette Église, malgré ses erreurs et malgré ses abus, il y a l'Église de Jésus-Christ, cachée, invisible. Je ne la connais pas, aucun homme ne peut en préciser les limites et les contours, mais Dieu sait. Alors, l'Église, disait-il, doit coïncider avec la société. Elle doit être ouverte à tous, offrir la grâce à tous, et chacun la saisit ou ne la saisit pas, cette grâce. Et en fin de compte, c'est Dieu qui juge. Et c'est pourquoi il y avait cette insistance sur la centralité de la parole. La parole rappelle les exigences de Dieu. La prédication est le centre du culte pour que chacun puisse se déterminer. Et ensuite, ce n'est plus la responsabilité des chefs de l'Église. Chacun en fait ce qu'il veut. Évidemment, cette conception de l'Église est très contestable, bibliquement. Et c'est là que je disais qu'il y a, par rapport à la vision de l'Église dans le protestantisme, des lacunes graves. Parce que finalement, c'était peu ou prou reprendre le système catholique. Et là, dans ce domaine, dans la vision de l'Église, sur le plan de la conception multitudiniste de l'Église, le protestantisme n'innovait rien, n'apportait strictement rien de nouveau. Et tout était vicié à partir de la vision du baptême. Et lorsque, dans quelques décennies plus tard, après l'échec des anabaptistes, sont apparus les mouvements baptistes, ménonites puis baptistes, au sein même des églises protestantes, en Grande-Bretagne et puis en Hollande, n'est-ce pas ? Eh bien, ces gens-là ont été combattus, persécutés par les protestants, parce que ils remettaient encore une fois en cause le système multitudiniste. Et partant, ils remettaient en cause les assises politiques de la société. Et finalement, il faudra attendre la Révolution française, où, par la force, cette séparation entre l'Église et l'État se fera, pour que, en quelque sorte, l'idée multitudiniste cesse d'être, en quelque sorte, la base de la vision chrétienne, tant catholique que protestante. Mais malgré tout, elle reste encore dans bien des esprits, dans bien des consciences. Il suffit de voir autour de nous ceux qui se disent catholiques, qui sont catholiques, qui croient en rien du tout, mais sont catholiques. On trouve la même chose dans les pays à majorité protestante, en Allemagne, bon, les gens sont protestants parce que c'est comme ça, quoi. Ils croient ni en Dieu ni en diable, mais ils sont protestants. Et vous avez parmi le peuple protestant français, comme le récent sondage auquel je faisais allusion en commençant à la montrer, finalement la même pensée. Chez beaucoup de gens, ils sont protestants, ils croient en rien, mais ils sont protestants. Alors c'est la vision de l'Église de multitude. Alors, une autre contestation de l'Église, l'importance de la parole, nous disions tout à l'heure, c'est que les ministres, c'est-à-dire les ministères, si vous voulez, ne sont pas des prêtres. C'est la négation du cléricalisme. Et il y a un principe qui en découle, c'est celui du sacerdoce universel. Le peuple de Dieu tout entier est composé de prêtres. Les catholiques diront, c'est vrai. Mais, et c'est toujours le mais, il y a aussi des gens qui sont mis à part. Et ils n'ont pas tort dans ce domaine-là. Mais prenons une position par réaction, le protestantisme a basculé dans l'autre extrême, voyez-vous. C'est toujours le danger dans un combat, dans une lutte, dans une polémique. Et donc, il y a des ministères pourtant. Là, les premiers réformateurs l'ont affirmé, Calvin surtout. Calvin citait très très fort sur les ministères. Et qui sont-ils les ministères? Eh bien, ce sont les servants, dit Calvin, c'est son mot en vieux français, les servants de la parole, serviteurs de la parole, si vous voulez, on dirait aujourd'hui, et non pas des prêtres. Leur autorité vient de la parole de Dieu. Ils n'ont d'autorité que lorsqu'ils affirment ce que la parole affirme. Mais s'ils n'affirment plus ce que la parole affirme, ils perdent toute autorité. Alors, ça implique une autre réalité, s'il n'y a plus de clergé. Ça veut dire aussi que l'Église n'est plus détentrice des grâces et n'est plus distributrice des grâces. Mais ça ne veut pas dire que le chrétien peut se passer de l'Église, peut se dispenser de l'Église. L'Église est une réalité nécessaire parce que c'est en son sein que retentit la parole de Dieu et que sont distribués les sacrements. C'est la définition de l'Église telle que la donne Calvin. Le lieu où est annoncée la parole de Dieu et où les sacrements sont distribués droitement, dit Calvin. N'est-ce pas ? Et si l'Église n'est plus distributrice de grâce, elle est le lieu où Dieu donne sa grâce. Elle n'est que l'humble instrument par lequel la grâce de Dieu est donnée. Alors, si vous voulez, voilà le troisième principe, l'Écriture seule. L'Écriture seule comme source d'autorité. Donc ça relativise le clergé, l'Église, mais il y a un danger, c'est que cette relativisation soit telle que ça conduise finalement à la négation de l'Église et du ministère. Voilà, si vous voulez, en gros, ce qu'on pouvait dire sur ces trois premiers principes. La prochaine fois, nous verrons les deux autres. Soli Deo Gloria et puis Ecclesia Reformata.
1: Bonjour à tous. Bonjour à tous, je suis Raphaël Mambou. Que Jésus vous bénisse, qui que vous soyez, où que vous soyez. Le nom de cette émission est Venez à Jésus. C'est une grâce, c'est un privilège, c'est un honneur de pouvoir vous retrouver encore aujourd'hui autour de la Bible, autour de la parole de Dieu, pour partager quelques versets bibliques. Ce n'est pas parce que nous sommes plus spirituels, ce n'est pas parce que nous sommes plus excellents ou quoi que ce soit. C'est simplement que Dieu a fait grâce. Et ma prière est pour vous et pour nous, et que nous puissions profiter de la grâce de Dieu qui se trouve en Jésus-Christ au maximum. Car beaucoup auraient voulu entendre la parole de Dieu en ce moment, aujourd'hui, mais ils n'auront pas cette opportunité, ils n'auront peut-être jamais cette opportunité. Alors, vous et moi, profitons au maximum de ce jour. Profitons au maximum de ce que le Seigneur veut nous enseigner aujourd'hui. Nous sommes toujours en train de voir notre thème « Tu aimeras ton prochain ». C'est notre 9e émission. Mais avant d'entamer la 9e émission, le 9e, je voudrais que nous commencions par une toute petite prière pour remercier Dieu, lui qui a permis ce jour, lui qui connaissait ce jour depuis l'éternité, qui a permis que vous tourniez votre poste émetteur, que vous ouvriez votre ordinateur, que vous soyez connecté sur Internet, sur votre radio préférée, pour pouvoir entendre cet enseignement. Ma prière est que cela nous fasse à chacun d'entre nous du bien. Prions. Père éternel, merci pour ta parole, merci pour ton jour, merci pour ta santé, merci pour ton souffle de vie, merci pour mon frère, merci pour ma sœur, merci pour ta présence, car tu dis dans ta parole, si deux ou trois sont réunis autour de la parole de Dieu, tu es présent. Nous croyons que par la foi tu es là et que tu veux nous enseigner, que tu veux nous guider, que tu veux nous diriger, que tu veux nous redresser dans cet enseignement sur aimer son prochain. Merci Père, car je suis convaincu que après ce message, nous ne serons plus les mêmes, nous serons changés. Au nom de ton Fils Jésus-Christ, j'ai ainsi prié. Amen. Luc 10, 27 à 31. Tu aimeras ton prochain. Luc 10, 27 à 36. Ils répondirent, le docteur de la loi, « Tu aimeras le Seigneur ton Dieu de tout ton cœur, de toute ton âme, de toute ta force et de toute ta pensée. » et ton prochain comme toi-même. Tu aimeras ton prochain comme toi-même. Tu as bien répondu, lui dit Jésus, toi-même. Tu aimeras ton prochain comme toi-même. Tu as bien répondu, lui dit Jésus. Fais cela et tu vivras.

et du vin. Puis, il le mit sur sa propre monture, le conduisit à une hôtellerie et prit soin de lui. Le lendemain, il tira 2 deniers, les donna à l'hôte et dit « Aie soin de lui, et ce que tu dépenseras de plus, je te le rendrai à mon retour. » Lequel de ces 3 te semble avoir été le proche de celui qui est tombé au milieu des brigands ? C'est celui qui a exercé la miséricorde envers lui, répondit le docteur de la loi. Et Jésus lui dit, va, et toi, fais de même. Tu aimeras ton prochain comme toi-même. Mais qui est mon prochain ? Jésus dit, ton prochain, c'est celui que tu croises dans ta vie de tous les jours. C'est celui qui est peut-être d'une culture différente. C'est celui qui est peut-être d'un niveau social différent, qui est d'une couleur de race différente, qui est de niveau intellectuel différent, qui est peut-être aussi de niveau, qui est aussi de religion différente. C'est ton prochain et tu l'aimeras comme toi-même. Tu n'as pas à juger ton voisin, tu n'as pas à juger ton prochain pour ce qu'il est. Tu n'as pas à le condamner pour ce qu'il est, mais tu dois l'aimer parce qu'il est aussi une créature créée à l'image et à la ressemblance de Dieu. C'est vrai que peut-être il ne se convertira pas. Peut-être qu'il n'acceptera pas la même doctrine que la tienne, mais tu dois l'aimer. Tu n'as pas à le rejeter. Tu n'as pas à ne pas l'assister quand il est dans le besoin, quand il a urgemment besoin de toi. Aimer son prochain consiste à s'identifier dans l'autre, à se voir dans l'autre. Peu importe sa race, peu importe sa culture, peu importe son niveau social, peu importe son sexe, peu importe son ethnie, sa tribu, peu importe son pays, sa nationalité, peu importe ses opinions religieuses, peu importe ses opinions politiques, peu importe ses opinions philosophiques, c'est ton prochain et tu dois l'aimer comme tu t'aimes toi-même. Tu dois aimer le juif, tu dois aimer le non-juif, tu dois aimer l'arabe. Tu dois aimer le blanc, tu dois aimer le noir, tu dois aimer l'africain, tu dois aimer l'asiatique, comme tu t'aimes toi-même. Qu'il le sache ou qu'il ne le sache pas, tu dois l'aimer. Nous sommes en train d'étudier sur l'humilité qui est une preuve d'amour, dans l'amour envers notre prochain. L'humilité doit être dedans. S'il n'y a pas d'humilité, alors l'amour que nous exprimons envers notre prochain n'est pas vrai. Dans le livre, dans l'épître de Jean, Dieu nous dit, comment peux-tu dire, Dieu je t'aime, alors que tu haïs ton frère? Tu es un menteur, et les menteurs n'héritent pas le royaume de Dieu. L'humilité consiste à se rabaisser, consiste à voir les autres comme étant au-dessus de soi-même. Les autres, c'est qui? Nous l'avons dit, ça peut être notre subalterne, ça peut être l'enfant de notre subalterne, ça peut être notre voisin, ça peut être notre collègue de classe, notre collègue de bureau, ça peut être aussi notre voisin d'église. Vous le regardez, vous vous dites, mais il n'est pas de mon niveau. Ça, c'est une preuve d'orgueil. Le bon samaritain, dans la parabole que nous avons lue, lors de son voyage, il avait ses priorités, il avait ses targets, il avait ses objectifs à atteindre, a suspendu ses propres intérêts et a vu un homme dans le besoin, un homme en danger. Ce samaritain n'a pas hésité à descendre de son cheval, qui est une image de l'humilité. Il n'a pas hésité à se rabaisser face à cet inconnu. Il ne le connaissait pas. Je suis même tenté de dire, il ne le connaissait ni d'Adam ni d'Ève. Il ne le connaissait pas. Du reste, même s'il était passé, ce monsieur, à demi-mort, inconscient, dans les pommes, n'aurait même pas su que quelqu'un est passé à côté de lui. Il n'aurait même pas su. Mais lui, parce qu'il s'est identifié à cette personne, il est descendu de son cheval. Jésus-Christ, qui est le serviteur par excellence, le modèle du service, le modèle des services,

0: serviteur, a quitté sa gloire, créateur du ciel et de la terre, de l'univers visible et invisible, créateur des anges, des archanges et tout ce que vous pouvez citer, c'est Jésus-Christ qui les a créés par lui, pour lui. N'a pas hésité à s'humilier, à prendre la forme d'un homme, d'être un homme serviteur. Il n'a pas hésité à mourir sur la croix pour son prochain, vous et moi. Jésus-Christ, qui est le roi des rois, le seigneur des seigneurs, n'a pas hésité à s'humilier, n'a pas hésité à se rabaisser pour nous sauver. Pourquoi est-ce que nous devrions hésiter à nous rabaisser pour venir en aide aux autres? L'humilité est une preuve d'amour. Si vous dites que vous aimez votre prochain, vous devez vous humilier. Vous devez voir les autres comme étant au-dessus de vous. Nous devons marcher dans l'humilité dans notre vie de tous les jours. C'est un commandement. C'est un ordre. Ce n'est pas une option que Dieu nous demande. L'humilité, quoique ce soit une partie du fruit du Saint-Esprit, l'humilité à lui seul aussi produit des fruits. Donc celui qui ne marche pas dans l'humilité produit aussi un type de fruit. Mais celui qui marche dans l'humilité produit un fruit qui est agréable. Dans Proverbe 15, verset 33, Proverbe 15, verset 33, il nous est dit ceci. La crainte de l'Éternel enseigne la sagesse, et l'humilité précède la gloire. Celui qui marche dans l'humilité, celui qui vit dans l'humilité, celui qui considère les autres comme étant au-dessus de lui, celui qui prend les intérêts des autres d'abord, qui considère les intérêts des autres avant ses propres intérêts, bref, qui marche dans l'humilité, se verra glorifié, et par Dieu et par les hommes. Car l'humilité précède la gloire. Avant le succès, avant l'élévation, avant la réussite, on sème d'abord un fruit qui s'appelle l'humilité. On sème une graine qui s'appelle l'humilité. On sème l'humilité avant de récolter la gloire. Et Jésus-Christ, qui est notre modèle dans le service, l'a fait aussi. Lisez avec moi dans Philippiens 2. Philippiens 2, à partir du verset 7. Non, commençons au verset 5. Ayez en vous les sentiments qui étaient en Jésus-Christ, lequel, existant en forme de Dieu, n'a point regardé comme une proie à arracher d'être égal à Dieu. Mais il s'est dépouillé lui-même en prenant une forme de serviteur, en devenant semblable aux hommes. Et ayant paru comme un simple homme, il s'est humilié lui-même, se rendant obéissant jusqu'à la mort, même jusqu'à la mort de la croix. C'est pourquoi aussi Dieu l'a souverainement élevé, et il lui a donné le nom qui est au-dessus de tous les noms, afin qu'au nom de Jésus, tous genoux fléchissent dans les cieux, sur la terre et sous la terre, et que toute langue confesse que Jésus-Christ est Seigneur, à la gloire de Dieu le Père. Jésus-Christ n'a pas hésité à s'humilier. Il est descendu au plus bas niveau. Personne ne pourra descendre plus bas que Jésus-Christ. Et voilà pourquoi Dieu l'a élevé à un tel niveau que personne, dans ce siècle, dans les siècles à venir, ne pourra avoir un nom au-dessus de Jésus-Christ. Parce que pour être au-dessus de Jésus-Christ, il faudra faire quelque chose de plus grand que Jésus-Christ. Il faudra s'humilier plus bas que Jésus-Christ. Et cela est impossible. Mais nous, et vous et moi, nous avons la possibilité de nous humilier, de nous rapprocher le plus possible, afin que Dieu nous élève au plus haut niveau possible. Le sacrificateur, le Lévite, dans cette histoire, dans la parabole du Samaritain, n'ont pas fait cela. C'est vrai que c'est une parabole. Mais ils se sont vus, ils ont vu leur niveau social, ils ont vu leur niveau intellectuel. Par rapport à celui qui était blessé, ils se sont dit non, il n'est pas de notre classe, il n'est pas de notre niveau. Bref, ils ne se sont pas humiliés. C'est inutile de l'assister. Du reste, il n'y a pas des gens autour de nous. On n'aura aucune gloire à venir l'assister. Personne ne saura ce que nous sommes en train de faire pour lui. Et c'est une preuve d'orgueil. L'humilité, c'est le contraire de l'orgueil. L'orgueil, c'est le contraire de l'humilité. Mais ce Samaritain ne s'est pas préoccupé de son niveau social, ne s'est pas préoccupé de ses richesses, ne s'est pas préoccupé de ses titres académiques. Non, il a vu un homme qui souffrait. Et il s'est identifié à cet homme et il est descendu de son cheval. C'est ce que Jésus-Christ a fait pour chacun d'entre nous. Jésus-Christ n'a pas regardé sa gloire. Jésus-Christ n'a pas regardé son niveau spirituel. Non, il a vu sa créature, son proche, celui qui a été créé à son image et à sa ressemblance, souffrir dans le péché, et Jésus-Christ a accepté de s'humilier pour sauver chacun d'entre nous. Voilà pourquoi personne ne pourra faire plus grand que Jésus-Christ. Mais nous avons la possibilité et l'opportunité de nous rapprocher de son humilité, de son niveau d'humilité. Jésus-Christ, qui est Dieu, n'a pas hésité à laver les pieds de ses serviteurs, de ses premiers disciples. Jésus-Christ, qui est Dieu, n'a pas hésité à venir en aide à des hommes et des femmes qui le rejetaient. Jésus-Christ, qui est Dieu, n'a pas hésité à prier du haut de la croix, alors que ceux qui le crucifiaient avaient bénéficié de son ministère. Il n'a pas hésité à dire « Père, pardonne-leur, car ils ne savent pas ce qu'ils font ». C'est une preuve d'humilité, c'est une preuve d'amour. L'humilité précède la gloire. Oh, aujourd'hui on est insulté, aujourd'hui on est humilié, aujourd'hui on est rejeté, on reconnaît que les autres sont au-dessus de nous, on les assiste. On n'a pas besoin d'attendre leur merci. On n'a pas besoin d'attendre leur gratitude, qu'ils reconnaissent. Non. Nous faisons les choses en fonction de Dieu. Dans Proverbe 3, verset 34, il nous est dit ceci, Proverbe 3, verset 34. Dieu se moque des moqueurs, mais il fait grâce aux humbles. Dieu se moque des moqueurs, mais il fait grâce aux humbles. Nous voulons la grâce de Dieu dans notre vie de tous les jours. Nous voulons la grâce de Dieu dans notre travail, dans notre business, dans notre ministère, dans notre carrière politique, dans notre carrière économique, dans notre carrière, dans nos familles. Nous voulons que Dieu nous fasse grâce. Dieu fait grâce à ceux qui sont humbles. Dieu fait grâce à ceux qui marchent dans l'humilité. Dieu fait grâce à ceux qui reconnaissent qui placent les autres au-dessus d'eux-mêmes. Dieu fait grâce à ceux qui reconnaissent aussi les intérêts des autres, qui pensent aussi aux intérêts des autres. Dieu fait grâce à ceux qui s'identifient aux autres. Dieu fait grâce à ceux qui regardent aussi aux besoins des autres. Dieu fait grâce aux humbles. Ça veut dire qu'il résiste aux orgueilleux. Ça veut dire qu'il ne laisse pas passer les orgueilleux. Ça veut dire qu'il va mettre des bâtons dans les roues à ceux qui se croient quelqu'un, qui se croient quelqu'un ou qui croient posséder quelque chose. Dieu fait grâce aux humbles. Dieu fait grâce aux humbles. Dieu résiste aux orgueilleux. Celui qui ne veut pas reconnaître qu'il a mal fait. Celui qui ne veut pas reconnaître le droit chemin. Celui qui ne veut pas reconnaître qu'il ne marche pas correctement. C'est un orgueilleux. L'humble, c'est celui qui reconnaît que les autres sont au-dessus de lui, qui reconnaît les qualités des autres, qui reconnaît l'importance des autres, qui reconnaît lorsqu'il a mal agi, qui s'humilie, qui demande pardon, qui reconnaît qu'il a pris une mauvaise route. L'humble aussi, c'est celui qui n'a pas besoin qu'on le corrige deux fois sur la même chose. C'est celui qui est conscient que telle voie est mauvaise. C'est ça aussi quelqu'un qui est humble. Le Samaritain a vu s'est vu dans la vie de l'autre. Ce bon samaritain s'est vu dans la vie de ce pauvre monsieur qui souffrait. Il a souffert avec lui. Il a reconnu que cet homme souffre. Mais le sacrificateur, le lévite qui passait, n'ont pas vu cela. Qu'est-ce qu'ils ont vu? Ils n'ont vu que leur propre gloire. Ils n'ont vu que leurs propres intérêts. Ils n'ont vu que leur propre succès. Mon frère, ma sœur, l'orgueil est quelque chose de mauvais. L'orgueil est quelque chose de dangereux. Attention. Dans Jacques 4, verset 10, il nous est dit ceci. Humiliez-vous devant le Seigneur et il vous élèvera. Nous cherchons le chemin du succès. Nous cherchons le chemin de l'élévation, de la réussite, de la grâce, que Dieu nous fasse grâce dans tous les domaines. Nous cherchons cela, vous et moi. Jacques nous dit, c'est en s'humiliant devant le Seigneur que le Seigneur va nous relever, que le Seigneur va nous élever. Lors de la nouvelle naissance, c'est une humiliation. Nous reconnaissons que nous sommes des pécheurs. Nous reconnaissons que nous avons marché de notre propre voie, de notre propre intelligence, de notre propre sagesse. Nous reconnaissons que nous avons pris le mauvais côté, que nous n'avons pas servi le bon maître. Lorsque nous nous convertissons, Dieu nous élève en Jésus-Christ et nous fait asseoir au-dessus de tout en Jésus-Christ. Mais cela ne marche que lorsqu'on est humilié. Vous voulez l'élévation, vous voulez la grâce de Dieu dans votre vie de tous les jours, humiliez-vous. Humiliez-vous, ça veut dire aussi regarder les autres comme étant au-dessus de vous. Peut-être que socialement, ce n'est pas vrai. Peut-être que économiquement parlant, ce n'est pas vrai. Financièrement parlant, ce n'est pas vrai. Peut-être que même intellectuellement parlant, ce n'est pas vrai. Mais regardez ces hommes comme au-dessus de vous. C'est-à-dire que si vous voulez les redresser, si vous voulez les corriger, si vous voulez les diriger, dirigez-les avec humilité, amour. Pas comme étant des sous-hommes, pas comme étant des enfants, pas comme étant des moins que rien, des vauriens, des gens qui n'ont aucune espèce d'importance. J'entends souvent cette blague, mais ça reflète aussi une preuve d'orgueil. Quelqu'un qui dit à son ami, entre toi et un chien, je crois que le chien a plus d'importance. Entre toi et l'animal a plus d'importance. D'autres même disent, tes parents auraient dû adopter un chien plutôt que de t'avoir toi. C'est comme pour dire que tu n'as pas d'importance. Ce n'est pas vrai. Tout être humain qui vit est d'abord créé à l'image de Dieu et à sa ressemblance. Et ça veut dire que cette personne a de l'importance aux yeux du Créateur. Donc, personne n'a le droit de dire à son prochain, qu'il est sans importance. S'il n'est pas important pour vous, cela prouve d'abord que vous êtes un orgueilleux. S'il n'est pas important pour vous, sachez qu'il est important pour Dieu. Avec Dieu, nous faisons des exploits. Il n'est pas dit que l'intellect fait des exploits avec Dieu. Non. Nous faisons des exploits avec Dieu. Quiconque croit en Jésus-Christ fait des exploits avec Dieu. C'est très important. Nous devons regarder les autres comme étant au-dessus de nous. Le professeur doit regarder ses élèves comme étant au-dessus de lui. C'est-à-dire qu'il doit aussi considérer ce que les élèves disent. L'employeur doit aussi considérer les intérêts de ses employés. Il doit les voir comme étant au-dessus de lui-même. Le chef d'équipe doit aussi regarder ses subalternes comme étant au-dessus. Les regarder, donc il doit tenir compte. Il doit les considérer comme étant des hommes et des femmes supérieurs, d'une grande valeur, d'une grande richesse. Le président de la République doit regarder ses sujets, ses subalternes, sa nation comme étant au-dessus de lui. Donc il doit d'abord voir les intérêts des autres avant ses propres intérêts. Sinon, nous vivons dans l'orgueil. L'humilité précède la gloire. Donc, l'orgueil précède la chute. L'orgueil précède la chute. Si nous sommes orgueilleux, nous ne vivrons pas longtemps. Dans psaume 31, verset 24, il nous est dit ceci, psaume 31, verset 24. Psaume 31, verset 24. Aimez l'Éternel, vous qui avez de la piété. L'Éternel garde les fidèles. Il punit sévèrement les orgueilleux. L'Éternel punit sévèrement les orgueilleux. L'orgueil est un péché. L'humilité est une preuve d'amour, est une force. L'humilité est une preuve que vous gardez la parole de Dieu. Car si vous êtes humble et que vous marchez dans l'humilité, ça veut dire que forcément vous aimez votre prochain. Et celui qui aime son prochain accomplit la loi. L'orgueil est un péché. Le Seigneur punit sévèrement, il ne punit pas seulement, mais sévèrement, c'est-à-dire durement, l'orgueilleux. En tout cas, moi je ne veux pas que le Seigneur me punisse sévèrement. Qu'il ne me punisse pas déjà, mais qu'il me punisse sévèrement moins encore. Et c'est ce que le Seigneur est venu dire à chacun de nous ce matin. Je punis sévèrement l'orgueilleux, celui qui ne reconnaît pas ses fautes, celui qui ne regarde pas les autres comme étant supérieurs, celui qui ne considère pas les autres, je les punis sévèrement. En tout cas, je ne voudrais pas que Dieu vous punisse. Je ne voudrais pas que Dieu me punisse. Au moment où nous sommes en train de finir cette neuvième émission aujourd'hui, je voudrais que nous puissions nous examiner nous-mêmes. Quelle est notre attitude? Quel est notre niveau d'amour face à notre prochain? Est-ce que nous marchons dans l'humilité face aux autres? Est-ce que les autres disent que nous sommes des personnes humbles? Est-ce que Dieu dit de nous que nous sommes des personnes humbles? Si ce n'est pas le cas, baissez la tête dans la prière et répétez ces simples mots après moi. Père éternel, au nom de ton Fils Jésus-Christ, j'ai entendu ta parole, j'ai entendu ton message. Je te demande pardon pour l'orgueil qui vit en moi. Je te demande pardon pour le manque d'humilité. Je viens humblement devant toi te demander de briser cet esprit d'orgueil qui est en moi. De briser cet esprit d'orgueil qui me fait croire que je suis supérieur aux autres. Qui me fait croire que les autres sont sans importance devant moi. Je demande pardon. Je demande à ce que tu me laves et que tu me purifies avec le sang de ton Fils Jésus-Christ. Je m'engage maintenant à marcher comme Jésus-Christ a marché. Je m'engage à marcher dans l'humilité, dans la crainte de Jésus-Christ, dans la crainte de ton nom. Même si les autres ne le reconnaissent pas, si toi tu reconnais que je marche humblement, Seigneur, cela me suffit. Merci pour ta grâce, merci pour ton message de ce matin. Merci de m'avoir relevé au nom de ton Fils Jésus-Christ. Amen. Si vous avez fait cette prière, croyez que par la foi, que ce pourquoi vous avez demandé pardon est oublié devant Jésus-Christ, devant Dieu. Croyez que maintenant vous vous relevez, que vous avez pris un nouveau départ. Croyez que par la foi, vous êtes humble en Jésus-Christ. Si vous avez besoin de prière, si vous avez besoin de conseils, si vous avez besoin de réécouter ce message, si vous avez besoin d'être dirigé vers une église vivante, basée sur la parole de Dieu, si vous avez besoin de connaître les heures de diffusion sur votre radio préférée, vous pouvez joindre notre ministère, le ministère Jésus pour tous, au +243 819 910 910. Je répète, au +243 819 910 910. Le nom de cette émission est Venez à Jésus. Je suis Raphaël Mambou. Nous nous retrouvons la fois prochaine sur votre radio préférée, toujours sur le même thème, tu aimeras ton prochain. Que Jésus continue de vous bénir, que Jésus continue de vous garder. Amen.
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3: Dans l'évangile de Luc, au chapitre 13, le verset 9 nous rappelle ceci. « Peut-être donnera-t-il du fruit à l'avenir, sinon tu le couperas. » Bien loin des 5 fruits et légumes par jour, qui sont excellents pour la santé, il y a 1000 manières d'être fructueux, de porter du fruit. Et c'est ce que nous demande Dieu. Dieu nous demande de porter du fruit, comme cet arbre. Mais il espère en nous. Peut-être donnera-t-il du fruit à l'avenir. Dieu espère que nous donnions du fruit. Ne le décevons pas.
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tourne autour du retour du Seigneur. Et la dernière fois, on avait fait en quelque sorte une introduction générale à la prophétie, en mettant en garde contre les limites et les erreurs possibles dans l'interprétation prophétique. Disons que l'interprétation prophétique est quelque chose de complexe, de délicat, mais aussi, n'est-ce pas, il y a une promesse qui est donnée à ceux justement qui lisent et qui étudient. C'est notamment le cas au début de l'Apocalypse. Nous avons aussi mis en garde contre l'état d'esprit avec lequel on aborde l'étude de la prophétie, disant que la prophétie n'est pas là pour satisfaire une curiosité humaine, mais pour que nous comprenions quel est le plan de Dieu dans l'histoire, et puis en même temps que nous comprenions aussi quelle place est la nôtre dans le plan de Dieu. Ensuite, nous nous centrions vraiment dans ce plan-là. Alors, deux autres considérations maintenant avant de parler des grands points de la révélation prophétique. Nous avons dit que la grande difficulté vient lorsqu'on essaie justement de comprendre les différents détails de la prophétie. En quelque sorte, il faut prendre de la hauteur et du recul pour pouvoir avoir une vue plus globale de la prophétie. Et à partir de ce moment-là, il y a un certain nombre de grands points qui apparaissent, clairs, nets et indiscutables. Alors après, évidemment, les détails. Qu'est-ce que c'est que les 10 cornes de la bête? Qu'est-ce que c'est que le nombre de la bête? Des choses comme ça. Là, pour l'heure, point d'interrogation. Je crois qu'il ne faut pas hésiter. Et il ne faut avoir absolument aucun complexe. Il ne faut avoir absolument aucun complexe en disant, bien écoutez, sur ces points-là, je ne sais pas, nous ne savons pas. Quand le temps sera nécessaire pour qu'on comprenne, bien Dieu fera en sorte qu'on comprenne. Alors, un autre point très important, c'est le caractère symbolique, bien souvent, de la prophétie. Notamment, justement, du livre de l'Apocalypse, qui n'est pas à proprement parler une prophétie, d'ailleurs. Les Juifs, notamment, font une différence nette entre la prophétie et l'Apocalypse. Bon, quelles sont les différences essentielles? Très rapidement, je les évoque. La prophétie est une parole proclamée. L'Apocalypse est un texte écrit. L'apocalypticien reçoit l'ordre d'écrire et non pas de parler. Il écrit parce que, précisément, son message, somme toute, ne s'adresse pas à l'ensemble du peuple, mais à un petit nombre, justement, qui doivent comprendre. Deuxièmement, la prophétie, bon, c'est un peu schématique peut-être et un peu caricatural, mais enfin, grosso modo, c'est un peu ça. La prophétie n'est pas un déterminisme figé. Dans ce sens que le prophète, très souvent, présente deux termes d'une alternative. Si vous continuez comme ça, si rien ne change, et si vous continuez à vivre dans le péché, dans l'idolâtrie, etc., voilà ce qui va se passer. Le temple va être détruit, vous allez être déportés. Mais si vous vous repentez, ça n'arrivera pas. Bon. Le cas le plus caractéristique est l'histoire de Jonas. Jonas qui est envoyé pour proclamer à Ninive, encore 40 jours, et Ninive est détruite. Ninive se repent et ça n'arrive pas. Au grand dam de Jonas. Ça, c'est typique de la prophétie. Hélas, très souvent, le premier terme de l'alternative s'accomplit parce qu'il est relativement rare que le peuple se repente. Donc, on arrive finalement à un certain déterminisme. D'autre part, il y a des parties dans les prophéties qui sont beaucoup plus proches de l'Apocalypse qu'elles ne le sont de la prophétie proprement dite. Je pense par exemple à la dernière partie du livre d'Ézéchiel sur la révélation du nouveau temple,
où le prophète reçoit une vision, écrit, tu feras un plan du temple tel que je te le montre, etc. Bon, on est plus ici dans le domaine de l'Apocalypse que dans le domaine de la prophétie proprement dite. On a des textes aussi dans le livre du prophète Ésaïe qu'on appelle la petite Apocalypse d'Ésaïe, à partir du chapitre 12 jusqu'au chapitre 24, où là aussi, donc, il y a... c'est une parole proclamée, mais enfin, disons que là, elle obéit beaucoup plus à un certain déterminisme. Et ça, c'est justement le propre de la prophétie. L'Apocalypse dit, eh bien, voilà comment les choses vont se passer. Ça ne veut pas dire que la liberté de l'homme est niée, mais le Seigneur dit aux voyants, voilà ce que les hommes vont choisir, voilà ce que ton peuple va choisir, donc voilà ce qui va se passer. Bon. Puis il y a les nations qui ne connaissent pas Dieu, qui sont idolâtres, eh bien, voilà quel va être le déroulement de l'histoire des nations, et puis ça va se terminer comme ça, et puis voilà. Bon. Ça, si vous voulez, c'est les différences essentielles qu'il y a entre Apocalypse et prophétie. Dans la mesure où l'Apocalypse, justement, s'adresse à un petit nombre, si j'ose dire, d'élus auxquels le Seigneur révèle ses secrets. Finalement, l'Apocalypse, comme son nom l'indique, n'est-ce pas, Apocalypse, c'est le dévoilement, littéralement, apokalypsos, le dévoilement de quelque chose qui, autrement, est voilé. En hébreu, c'est idgalut. Donc c'est un voile, c'est l'idée d'un voile qui est enlevé, donc c'est exactement la même pensée que dans le mot grec, apokalypsis. Par conséquent, il y a des choses qui sont cachées, des mystères cachés que Dieu révèle. Et précisément, cette révélation, qui est une révélation sainte, donc qui n'est justement pas faite pour répondre à la curiosité charnelle des hommes, et notamment la curiosité des ennemis de Dieu. Il ne faudrait pas que les ennemis de Dieu puissent comprendre. Et c'est la raison pour laquelle l'Apocalypse est écrite en termes difficiles à comprendre. C'est volontaire. Il y a, au niveau de l'Apocalypse, un véritable langage codé. D'abord parce que, justement, il ne faut pas que les ennemis d'Israël ou de l'Église qui sont dépeints dans ce livre puissent se reconnaître et par conséquent s'en prendre ensuite aux porteurs de la révélation en question. Alors, par exemple, dans le judaïsme de l'époque de Jésus, quand à Qumran, par exemple, où il y a de très nombreux apocalypses, apocryphes bien entendu, eh bien, les Romains, on ne va pas parler des Romains. En clair, les Romains sont appelés les Kittim, par exemple, terme tiré du livre de Daniel, chapitre 12. Ou bien encore, Édom, les Édomites. Édom, le frère de Jacob. Bon, Édomites qui ont disparu depuis belle lurette, mais on continue à parler d'Édom. Alors, qu'est-ce que c'est, Édom ? Ah oui, mais... Tous les juifs qui connaissent un peu l'écriture savent que quand il est question d'Édom, on veut dire les Romains. Bon. Il est clair que Jésus emploie parfois ce message codé, lui aussi. Ou alors, les nations, par exemple, dans une fameuse parole, Jésus dit « Les rois des nations les oppriment et les chefs des peuples se font appeler leurs bienfaiteurs. Au mieux de vous qu'il n'en soit pas ainsi. » Les rois des nations, de qui s'agit-il ? Ben, des Romains. Jésus évite d'employer les Romains, parce que les Romains traquent toute la littérature subversive qui pourrait courir sur leur compte, et l'histoire classique de Rome nous raconte comment, précisément, les empereurs romains ont envoyé en exil ou à la mort des gens qui avaient eu la mauvaise grâce de les brocarder. Bon, ça n'a pas beaucoup changé depuis, remarquez bien, on n'est pas à mort, ça peut encore se faire dans des formes plus élégantes ou moins élégantes, comme on voudra. Mais enfin, il est certain que les pouvoirs n'aiment pas beaucoup être brocardés. C'est un peu humain. Bien. Donc, l'Apocalypse, pour éviter ce genre de phénomène,
emploient un langage mystérieux, secret, codé, connu uniquement des seuls initiés. Bon. Par exemple, on a cette parole dans les Apocalypses de Jésus. Il y a trois Apocalypses de Jésus qui nous sont apportés dans les synoptiques, donc dans Marc 13, Matthieu 24 et Luc 21. Et parfois, il y a cette expression « que celui qui peut comprendre, comprenne ». Attention, on avait quelque chose à comprendre, mais évidemment, on ne va pas l'étaler sur la place publique. Faites un peu travaillez vos ménages, essayez de comprendre. On vous indique déjà qu'il y a quelque chose de mystérieux à comprendre là, c'est déjà beau. Maintenant, allez-y, faites vos efforts. On ne va pas aller plus loin, bien sûr. Bon. Deuxièmement, langage codé aussi est donc symbolique, parce que, eh bien, il y a des mystères qui ne sont pas toujours faciles aussi à exprimer en clair. On est obligé d'employer un langage, spirituel, comme dira l'apôtre Paul, pour parler des choses spirituelles. Alors, ça, c'est une grande difficulté pour ce qui concerne la compréhension de la prophétie, même si c'est plus vrai pour l'Apocalypse, comme je disais tout à l'heure, mais dans les grands prophètes, et dans le Nouveau Testament, les prophéties de l'Ancien Testament, souvent, comme je l'ai montré tout à l'heure, prophétie et apocalypse se rapprochent. Il y a des éléments apocalyptiques dans les prophéties. Ça, c'est un problème. C'est un problème déchiffrer, justement, les symboles. Et là, on voit, justement, toute la latitude que ce caractère symbolique de la prophétie offre à tous les rigolos, pardonnez-moi l'expression, qui veulent se pencher sur la prophétie et qui peuvent y voir n'importe quoi. C'est vrai qu'avec un peu d'imagination, on peut effectivement faire dire beaucoup de choses à la prophétie, beaucoup de choses qu'elle ne dit pas. Maintenant, si la prophétie emploie parfois, je pourrais même dire souvent, un langage symbolique, elle emploie aussi parfois, je dirais même souvent, un langage littéral. La destruction du monde de Noé a été annoncée en clair. Ce n'était pas symbolique. La prophétie d'Enoch, qui nous est contenue dans le livre de Judas, dans l'épître de Judas, est parfaitement claire. Bien. La destruction de Sodome a été annoncée à Abraham en termes parfaitement clairs. Il n'y avait rien de symbolique là-dedans. Bien. Il en va de même de la destruction de Ninive, dont je parlais tout à l'heure. Bon. Les prophéties sur Jésus, beaucoup d'entre elles ont eu un accomplissement littéral. Jésus est né littéralement d'une vierge, ce n'était pas symbolique. Jésus est né littéralement à Bethléem, ce n'était pas symbolique. Les soldats romains se sont partagés littéralement ses vêtements et sa tunique au pied de la croix. Ce n'était pas symbolique. Ses mains et ses pieds ont été percés, comme le disait le psaume 22. Ce n'était pas symbolique. Bon. On l'a abreuvé de vinaigre, comme c'était écrit aussi dans le livre des psaumes. Ce n'était pas symbolique. Bien. Il est ressuscité le troisième jour. Ça aussi, conformément aux Écritures, voir psaume 15 par exemple, qui est cité par Pierre le jour de la Pentecôte, ce n'était pas symbolique. Alors, la difficulté, c'est de dire quand une chose est symbolique et quand elle ne l'est pas. Et ce n'est pas toujours facile de voir. Il y a des moments où c'est évident. Bon, il est évident que quand il est question des bêtes, par exemple, les bêtes de Daniel ou les bêtes de l'Apocalypse, bon. C'est évident que c'est symbolique. Il y a, nous aurons l'occasion de le voir, par exemple, la question des chiffres. Est-ce que c'est à prendre au sens littéral ou est-ce que c'est à prendre au sens symbolique? Les 70 semaines de Daniel, par exemple. Les mystérieux nombres de Daniel, les 1300 soirs et matins. Sens littéral ou sens symbolique. Parfois, c'est les deux. 70 semaines, 70 années ont été fixées sur ton peuple pour, etc.
pour le retour de Jérusalem. Non, dit l'ange. Dans 70 ans, maintenant on arrive à la fin de la période des 70 ans, Jérusalem va être assemblée. Mais la deuxième partie de la prophétie, l'accomplissement de la justice éternelle, c'est beaucoup plus long. C'est 70 fois 70, c'est 70 même, 70 septaines d'années. Donc parfois il y a les deux. C'est littéral et c'est symbolique. C'est littéral dans une certaine mesure, c'est symbolique dans une autre. Et puis, justement, les septaines de l'Apocalypse, cette église, cette sceau, cette trompette, cette coupe, symbolique ou littérale. Cette plaie, là aussi, vous savez, selon que vous répondez oui ou non à cette question, vous aurez automatiquement deux interprétations du livre de l'Apocalypse totalement différentes. Comprenez bien. Les 1000 ans, sont-ils à prendre au sens symbolique ou au sens littéral? Là aussi, selon que vous répondez oui ou non à cette question, vous aurez deux systèmes d'interprétation entièrement différents. Alors, qu'est-ce qui nous permet de répondre? Il y a des moments où on a du mal à répondre, justement. Parce que, finalement, seuls les événements nous montreront ce qu'il en est. Et c'est pourquoi, justement, il y a là une grande difficulté à interpréter la prophétie. Bon. Alors, j'accumule à plaisir, si j'ose dire, les difficultés qui nous mènent à l'étude de la prophétie, non pas pour nous décourager dans notre étude, mais pour nous rendre extrêmement prudents. Et nous garder de toutes les spéculations. Et Dieu sait s'il en est des spéculations, s'il y en a eu, et si notre siècle en est friand. Les spéculations, alors, qui peuvent nous entraîner à deux excès. Premièrement, justement, adopter des spéculations abracadabrantes. Et puis, deuxièmement, faire l'inverse. Dire, tout ça, il n'y a rien à en tirer, tout ça... Quand ces messieurs seront mis d'accord, eh bien, on commencera à y croire et on rejette toute étude de la prophétie. C'est les deux excès. La voie juste et la voie moyenne. Se garder des interprétations douteuses, ce qui n'exclut pas d'ailleurs parfois de dire, bien, avec tous les risques de me tromper, je serais enclin à croire que telle prophétie signifie cela, tel symbole signifie cela. Après avoir pris les précautions, dire « je peux me tromper, je ne suis pas sûr ». On a le droit de faire ça, avec beaucoup de précautions. Mais il y a des points qui sont extrêmement clairs, extrêmement nets, extrêmement sûrs, et qui sont les points de repère de la prophétie. Là, si on suit ces points-là, on est sûr de ne pas se perdre justement dans l'étude de la prophétie. Et c'est justement mon deuxième point, après avoir insisté beaucoup sur les risques de l'étude de la prophétie, dire mais il y a des choses sûres. Alors, quels sont les grands points qu'on retrouve justement dans tous les livres prophétiques, Ancien et Nouveau Testament, ce qui est un extraordinaire miracle, parce qu'il nous montre l'unité de la révélation biblique. Finalement, des hommes qui vivaient à des époques différentes, dans des contextes historiques fort différents, ont été inspirés par le même Esprit de Dieu pour dire les mêmes choses. Ça, c'est un miracle. Et voyez-vous, si on s'égare, par contre, en disant « Ah oui, mais un tel a dit ça, il a dit que, Babylone serait comme si, Babylone aussi symbolique ou pas symbolique, ça aussi c'est un grand problème dans le milieu évangélique, n'est-ce pas ? Est-ce que Babylone, la Babylone historique doit être reconstruite? Vous avez dans les milieux évangéliques un certain nombre de gens qui y croient dur comme fer, puisqu'elle doit être détruite selon Apocalypse 18. Bon. Alors, symbolique ou pas symbolique? C'est pareil. Alors bon, alors là, on se perd dans ce labyrinthe. Ça devient un vrai labyrinthe. Mais si on se repère au fil d'Ariane, que sont les prophéties communes et sûres, alors à ce moment-là, ça ne veut pas dire qu'on aura réponse à tout, mais ça veut dire qu'on aura une vision claire de la prophétie, ce qui est l'essentiel. Premier point, Jésus revient.
Bon, je ne parle pas des prophéties de la première venue, hein. Ça s'est accompli, donc c'est parfaitement clair pour nous. Je parle maintenant de celles qui concernent la parousie. Jésus revient corporellement sur la terre. Jésus revient corporellement sur la terre.

même endroit, Jésus reviendra de la même manière que vous l'avez vu monter au ciel. Ses pieds se posant sur la montagne des Oliviers. Il revient corporellement, comme vous l'avez vu monter au ciel. Pas de problème. Et il revient sur la terre. Donc, ça n'a rien à voir avec la mort physique, ça n'a rien à voir avec la venue du Saint-Esprit à la Pentecôte. Là, c'est le retour personnel de Jésus. Bien. Ça, c'est le premier point, et le point essentiel. Pourquoi revient-il ? Deux raisons. Pour délivrer Israël. Ça aussi, toute la Bible le confirme. Et c'est cette affirmation centrale qui a amené, depuis, essentiellement le XVIIe siècle, enfin, disons, depuis la Réforme, prenons la Réforme au sens plus large, les gens qui ont étudié la Bible, de dire, eh bien, puisque le Seigneur revient pour délivrer Israël menacé, c'est donc qu'au temps de la fin, Israël sera rassemblé dans son pays. Et par conséquent, se produiront, avant le retour de Jésus, des événements qui feront que Israël sera rassemblé dans son pays, puisqu'il faut qu'au temps de la fin, toutes les nations se rassemblent contre Jérusalem, habitées par les Juifs, pour que Jésus vienne les délivrer. Démonstration imparable. Deuxièmement, Jésus vient pour juger les nations. Ça, c'est le deuxième point. Bon, Matthieu 25, quand le Fils de l'homme viendra dans sa gloire et tout, avec tous ses anges, toutes les nations seront rassemblées devant lui, il mettra les uns à sa droite, les autres à sa gauche, comme un berger sépare les brebis avec les boucs. Bien. On a souvent spiritualisé ça, mais il n'y a aucune raison de faire. C'est cohérent avec tout l'enseignement de l'Ancien Testament, Zacharie, Joël. Hein. Le jugement, justement, dans la vallée du jugement, la vallée du Yoshaphat, c'est-à-dire du jugement en hébreu. Je rassemblerai toutes les nations pour les juger. Bon. Troisièmement, pour établir son règne millénaire. Ah, ça, nous aurons l'occasion d'y revenir longuement. Le millénium. Y a-t-il un millénium ? Faut-il croire au millénium ? Grosse question depuis les origines du christianisme et question qui rejaillit aujourd'hui d'une manière particulièrement aiguë. Mais les Écritures tout entières annoncent un règne messianique, un règne du Messie sur la terre. Non pas dans le ciel, mais sur une terre renouvelée, certes, mais sur la même terre que celle sur laquelle nous vivons en ce moment. Il revient ensuite pour détruire l'Antichrist, le méchant, d'Ésaïe 11, versets 1 à 9, du souffle de sa bouche, ou de l'esprit de sa bouche, il fera périr le méchant. Confère 2 Thessaloniciens 2, n'est-ce pas ? Alors paraîtra l'impie que le Seigneur Jésus détruira du souffle de sa bouche et qu'il anéantira par l'éclat de sa parousie, de son avènement, de son épiphanie. N'est-ce pas ? Et puis, vous retrouvez ça en Apocalypse. De son, sa bouche sort une épée aiguë à deux tranchants, avec laquelle il va paître les nations. Bon, le souffle de sa bouche est comme une épée. Donc c'est une allusion à la prophétie d'Ésaïe 11. Ça aussi, il faut toujours voir à quoi correspond une prophétie du Nouveau Testament. Il y a toujours une allusion à une prophétie de l'Ancien Testament. Ça aussi, ça permet de se retrouver dans le labyrinthe, justement, de la prophétie. Bon. Il revient ensuite pour ressusciter les morts justes. Daniel 12. Plusieurs de ceux qui dorment dans la poussière se réveilleront. Plusieurs. Un grand nombre. Mais pas tout le monde. Et le Nouveau Testament reprend cette notion. Paul aux Philippiens. Je fais une chose, j'oublie ce qui est en arrière et je me pense ce qui est en

0: en avant, pour obtenir le prix de la vocation céleste en Jésus-Christ, et pour arriver, si je puis, à la hors-résurrection. Pas la résurrection générale, mais une première résurrection. Voir aussi 1 Corinthiens 15, Paul explique ça par le détail. Tous ressuscitent, certes, mais chacun en son rang. Le Messie, comme prémisse de tous ceux qui sont morts, puis ceux qui sont au Messie lors de son épiphanie, de son avènement, et enfin, tout à fait à la fin, tous les morts, tous ceux qui sont nés sur cette terre pour un jugement, jugement dernier. Même schéma dans l'Apocalypse, le Seigneur ressuscité qui apparaît à Jean, « J'étais mort et je suis maintenant revenu à la vie, je tiens les clés de la mort et du séjour des morts. » Et tout à fait à la fin du livre, avant les 1000 ans justement, ceux qui sont morts, martyrs, les témoins, ressuscitent pour régner avec le Seigneur pendant 1000 ans. Et à la fin des 1000 ans, eh bien, tous les morts, les grands, les petits, ceux qui ont été engloutis dans les mers, etc., et ressuscitent tous pour le jugement. Donc, les trois étapes de la résurrection se retrouvent constamment. Pour ça, je dis, là, nous avons un schéma très sûr. Nous aurons l'occasion d'y revenir. On reviendra d'ailleurs sur chacun de ces points les uns après les autres. Ensuite, il y aura rassemblement des 10 tribus perdues. Ça, c'est une chose qui est annoncée à Ézéchiel 37, notamment, mais dans de nombreux autres passages. Rassemblement des tribus d'Israël. Vous avez ça dans l'Apocalypse également. Les rachetés des 12 tribus d'Israël. Hein. Et vous retrouvez dans la Jérusalem céleste les noms des 12 tribus d'Israël qui sont inscrits sur les portes de la Nouvelle Jérusalem. Alors bien sûr, on dira, mais 12 000 de chaque tribu. Bon, 12 000, là on est justement dans le symbolisme de l'Apocalypse. Et là, ces chiffres sont à prendre au sens symbolique. 12 000, c'est le chiffre de la plénitude. 12 fois 12 000, 144 000, n'en déplaise à ceux qui se disent les témoins de Jéhovah, n'est-ce pas ? C'est la plénitude d'Israël, sauvée, rachetée, et qui retrouve sa mission. Pas la seule tribu de Judas, mais les 10 tribus. Donc là, nous avons à nouveau une cohérence. Parenthèse, quelqu'un, un lecteur de la revue qui habite en Israël, qui est chrétien, me chicanait dernièrement sur le numéro que nous avons écrit sur les 10 tribus perdues, mais je suis désolé qu'il me prouve bibliquement que c'est pas. Alors bien sûr, il dit, c'est symbolique. Oui, mais symbolique, il faut le prouver. Pourquoi c'est symbolique? C'est pas écrit comme une chose symbolique. S'il y a eu retour de la tribu de Judas d'une manière pas symbolique de notre temps, pourquoi y aurait-il un retour symbolique des 10 tribus d'Israël? D'ailleurs, quel serait ce retour symbolique? En quoi consisterait ce retour symbolique? Le symbolisme permet parfois d'éviter des questions embarrassantes, et de faire comme si finalement ça n'était pas écrit. C'est symbolique, donc automatiquement on ne s'en occupe plus. C'est dans la Bible, il faut s'en occuper, toute la Bible. Bon. Cette parousie du Seigneur sera l'occasion d'une nouvelle alliance avec Israël. Jérémie 31, « Voici les jours viennent, dit le Seigneur. » D'ailleurs, cette expression pour les rabbins, quand il écrit « Voici les jours viennent », ça veut dire les jours du Messie. « Voici les jours viennent, dit le Seigneur, où je ferai avec la maison d'Israël et la maison de Juda une alliance nouvelle ou un nouveau testament, si vous voulez. » Alors, Seigneur, mais c'est fait! Le nouveau testament est donné depuis 2000 ans. Non, pas Israël. Le Nouveau Testament, ça concerne Israël. Désolé, messieurs, dames. Mais il faut prendre le contexte. Je ferai avec la maison d'Israël, avec la maison de Juda, une nouvelle alliance. Dieu a fait alliance avec les nations, mais il n'a pas fait avec Israël. Oui, mais Israël n'a pas voulu cette nouvelle alliance, c'est pour ça qu'elle est passée aux nations. Ok, d'accord. Mais ça n'annule pas la prophétie. En ces jours-là, dit le Seigneur, je ferai avec la maison d'Israël, avec la maison de Juda, une alliance nouvelle. Donc, tôt ou tard, cette alliance sera faite avec Israël. Et quand nous lisons l'épître aux Romains, Paul nous explique. Et oui, une partie d'Israël est tombée dans l'endurcissement pour que, par leur chute, le salut devienne accessible aux païens. Mais cet endurcissement, il n'est que partiel dans l'espace et partiel dans le temps. Et un jour viendra où tout Israël sera sauvé. Et il cite le texte. Voici les jours viennent, dit le Seigneur, etc. Donc, il y aura au temps de la fin une reconnaissance de Jésus par Israël. Voilà. Ça, c'est une certitude. Et par conséquent, cette nouvelle alliance avec Israël interviendra. Car la nouvelle alliance avec Israël, elle a deux aspects. Si vous faites bien attention quand vous lisez le texte de Jérémie 31 notamment. Elle a un aspect spirituel, j'écrirai cette loi dans leur cœur, pour faire également Ézéchiel 36, je répandrai mon esprit sur eux, je répandrai une eau pure, je vous purifierai de toutes vos souillures, je vous donnerai un cœur nouveau et un esprit nouveau. C'est une nouvelle alliance. Mais je vous ramènerai dans votre pays. Et je vous bénirai, les montagnes d'Israël porteront du fruit, etc. Et vous trouvez ça dans Jérémie 31. Et alors, ça ne s'est pas accompli, ça, pour les nations. Et ça ne s'accomplira pas pour les nations, parce que ça ne les concerne pas. La nouvelle alliance concerne les nations dans la dimension spirituelle de la nouvelle alliance. Le cœur nouveau, l'esprit répandu sur les nations. Mais les nations ne sont pas concernées par la promesse du rassemblement et de la résurrection de la terre. Oui, nous disent les théologiens qui pensent qu'il y a donc une spiritualisation. Oui, mais ça, faut comprendre ça spirituellement. Désolé, mais là, il n'y a rien de spiritualisé. D'ailleurs, ça voudrait dire quoi? Le don de la terre spirituelle. Ah oui, mais c'est le royaume de Dieu. Ah oui, c'est le royaume de Dieu. Mais quand dans le royaume de Dieu vont pousser donc les fruits pour le peuple d'Israël, quand le pécheur âgé de 100 ans qui mourra sera considéré comme mourant jeune, quand le loup va-t-il habiter avec l'agneau, etc. dans le royaume de Dieu. Oui, c'est spirituel. Ah oui, c'est spirituel. Alors pourquoi c'est décrit comme ça? Vous voyez, spiritualiser, c'est facile. Ça permet d'évacuer des choses gênantes. Encore une fois, Paul nous dit, non, à la fin, il y aura la nouvelle alliance qui concerne Israël, qui est d'abord pour Israël. Paul ne cesse de le répéter. L'évangile, c'est-à-dire la nouvelle alliance, est d'abord pour le juif et ensuite pour le grec. C'est dans la mesure où le juif n'en veut pas qu'elle devienne accessible au grec. Mais quand la plénitude des païens sera rentrée, la plénitude des élus des nations sera rentrée dans l'Église, ben Israël rentrera en possession de son héritage de cette nouvelle alliance-là, dans ses différents aspects. Et c'est pourquoi il y aura également, non seulement une résurrection spirituelle pour les nations, mais le monde entier sera transformé. Et le loup habitera avec l'agneau, parce que justement Israël sera entré dans cette nouvelle alliance. Ce qu'avaient bien compris les huguenots français, comme le montre Mme Yardini dans l'étude que je suis en train de faire, n'est-ce pas? Des huguenots français exilés à Amsterdam, notamment, écrivaient à cette époque-là que Dieu réserve Israël pour justement les choses dernières. Et il dit, nous, Israël nous surpassera tous, il viendra plus chrétien que nous tous. J'ai raison. C'était Pierre Bell qui écrivait ça, si ma mémoire est juste. Bon. Eh bien, donc, ça, c'est la prophétie. Quand on lit la prophétie ancien Nouveau Testament, c'est quelque chose qui apparaît. Conséquence de cette nouvelle alliance avec Israël, j'en parlais il y a un instant, il y aura paix sur la terre. Alors là, psaume 2, psaume 72, nombreux autres textes, n'est-ce pas? Bon, Apocalypse aussi, bien sûr. Et notamment le fameux texte du millénium qui fait tellement problème. Ben, le texte du millénium, là, on dit, il est le seul dans le Nouveau Testament, peut-être, mais il est directement greffé sur les nombreux autres textes qu'il y a dans l'Ancien Testament qui vont exactement dans le même sens. Alors bien sûr, si vous spiritualisez tous les textes de l'Ancien Testament qui concernent le retour, et qui concerne la rédemption d'Israël, en disant que ça s'applique à l'Église, eh bien, vous n'avez plus lieu d'avoir un millénium. Ça, c'est évident. Bon. Mais justement, la question est celle-ci. Faut-il spiritualiser les textes de l'Ancien Testament? Israël est-il réellement sans avenir? Parce que c'est ça la question. Si vous spiritualisez les textes sur Israël dans l'Ancien Testament, ça veut dire maintenant, Israël n'a plus d'avenir. Ce que l'Église du Moyen-Âge et l'Église historique de nos jours ne cessent d'affirmer. Mais quand je lis l'Épître aux Romains, je lis le contraire. Paul nous dit clairement qu'Israël a un avenir. Que Dieu réserve Israël pour des choses extraordinaires qui ne sont pas encore manifestées. Bon, si je prends cette parole à la lettre, j'ai donc tout lieu de penser que les prophéties de l'Ancien Testament font allusion à cet avenir d'Israël auquel Paul se réfère. Et que, précisément, pour affirmer une telle chose, Paul prend appui sur ces prophéties de l'Ancien Testament. Donc les prophéties de l'Ancien Testament ne sont pas à prendre au sens symbolique, mais au sens littéral. Voyez-vous, ces problèmes du sens symbolique et littéral s'en retrouvent constamment dans l'étude de la prophétie. Autre point important que nous trouvons dans la prophétie, le diable est enchaîné et relâché avant d'être jeté dans les temps de feu et de soufre. Bien, l'élimination de l'adversaire, de Satan, est quelque chose qu'on trouve aussi constamment, dès les premières pages de la Genèse, Genèse 3, hein, le fils de la femme qui écrasera la tête du serpent, ça c'est l'annonce déjà, tout est contenu, toute la prophétie est contenue dans cette seule prophétie-là. Tout le reste n'est plus que, finalement, le déroulement de cette prophétie jusqu'au dernier moment. Vous retrouvez ça en Apocalypse, le serpent ancien, le grand dragon rouge qui se tient devant la femme qui va enfanter un fils mâle. Donc c'est l'allusion à la Genèse. Il n'y a pas de problème. Alors, qui est cette femme mystérieuse? Qui est l'enfant? Etc. Bon, ça, c'est autre chose. Enfin, la référence à Genèse 3 est évidente. Hein, bien. Donc, élimination, mise hors d'état de nuire du diable. Et par conséquent, comme conséquence de cette mise hors d'état de nuire du diable, la création régénérée retourne à l'état de l'Éden. C'est évident. Je crois que c'est la logique. Et puis enfin, la terre actuelle n'est pas l'état définitif, final, mais au temps de la fin, après le règne messianique, dont la durée, ben voilà, nous verrons ça plus tard, eh bien, au moment de la fin du règne messianique, intervient, comme les juifs l'appellent, Haolam Haba, le monde qui vient. Ça veut dire un monde nouveau, une terre nouvelle, un ciel nouveau. Ésaïe 66, et par conséquent Apocalypse 21-22. Ésaïe 60 déjà, Ésaïe 66, 65-66, et puis donc Apocalypse. Tout ça, c'est cohérent. Voilà les grandes lignes, si vous voulez, de la prophétie, les grands points. Ça, ce sont des choses qui sont absolument nettes. Maintenant, un autre point extrêmement important. Jésus a beaucoup insisté là-dessus. C'est à quel moment aura lieu la parousie? Nul ne sait ni le jour ni l'heure. Voilà. Je me souviens de ce que disait en son temps le professeur Flusser quand j'étudiais avec lui à Jérusalem. Il disait: du point de vue de l'étude du Nouveau Testament, la chose la plus difficile à déterminer, c'est le moment du retour de Jésus. Et il dit, c'est ainsi parce que Jésus l'a voulu comme ça. Parce que ce que veut Jésus, c'est que l'on soit prêt à tout moment. Et c'est toutes les prophéties sur la vigilance, les vierges, l'intendant infidèle, les différentes paraboles sur des grands festins, le mariage, le fils du roi, etc. Enfin bref, il y a de très nombreuses paraboles par lesquels Jésus met en garde, justement, bon, les avertissements sur le temps de Noé, le temps de Lot, n'est-ce pas, les hommes mangeaient, buvaient, se mariaient leurs enfants, mariaient leurs enfants, etc. Bon, donc, nécessité de cette vigilance. Or, malgré ces mises en garde extrêmement claires, vous avez toujours, à chaque génération, des gens qui ne peuvent pas s'empêcher de vous calculer la date du retour du Seigneur, même dans nos milieux. Alors, ils vous disent, mais Jésus a dit, nul ne connaît ni le jour ni l'heure, mais on peut connaître l'année. Enfin, ça ne va pas la tête. Alors, il y a un autre texte, acte 1. Ce n'est pas à vous de connaître les temps et les moments que le Père a fixés de sa propre autorité. Donc là, les temps et les moments, ce n'est pas seulement l'année, c'est les temps et les moments, c'est beaucoup plus vaste. Voilà. Seigneur, est-ce en ce temps-là que tu rétabliras le royaume ? Ce n'est pas à vous de connaître les temps et les moments que le Père a fixés de sa propre autorité. Donc, ce n'est pas la peine de se fatiguer. C'est pas la peine de faire un calendrier, des chartes, en disant il y aura d'abord l'Antichrist, il y aura d'abord ci, il y aura d'abord ça, il y aura d'abord les 70 semaines, il y aura 3 ans et demi, l'Antichrist s'assiera dans le temple, et puis non, c'est pas la peine, vous fatiguez pas. Vous ne pouvez pas connaître les temps ni les moments. Donc c'est pas la peine d'essayer. Si on avait le calendrier précis, on dirait, ah tiens, l'Antichrist pointe le bout de son nez, donc on va dans 3 ans et demi. Il va y avoir l'alliance avec Israël, il va reconstruire le temple, après il va rompre son alliance avec Israël, puis après, bon, si c'était si simple, comme l'a dit fort bien Ben Ezra, ben vous serez la surprise. Il suffirait d'avoir un petit peu le calendrier devant les yeux, puis on sait où on en est. Or, Jésus nous dit explicitement le contraire. C'est quand même aberrant que malgré tout, on continue à essayer justement de spéculer sinon sur les dates, ce que font que certains allègrement, même dans nos milieux évangéliques, mais en tout cas sur les temps et les moments, sans vouloir donner de dates précises, dire, bon, bah, comme ci, comme ça. Alors vous allez me dire, Jésus a donné des signes. Oui, il a donné des signes. Alors justement, parlons des signes. Alors justement, le texte fondamental dans ce domaine, c'est 2 Thessaloniciens 2. Nous vous le demandons, frères, en ce qui concerne l'avènement du Seigneur Jésus et notre rassemblement auprès de lui, ne pas vous laisser promptement ébranler dans votre bon sens, ni alarmer par quelque inspiration, ou par quelque parole ou quelque lettre qui nous serait attribuée, comme si le jour du Seigneur était déjà là. Que personne ne vous séduise d'aucune manière, car il faut auparavant que l'apostasie soit arrivée. Apostasie, abandon de la foi. Bon, voilà un signe. Que se révèle l'homme impie, le fils de la perdition, ça veut dire l'Antichrist, l'adversaire qui s'élève au-dessus de tout ce qu'on appelle Dieu, tout ce qu'on adore, qui va jusqu'à s'asseoir dans le temple de Dieu et se fait passer lui-même pour Dieu. Bon. Alors, il ne faut pas du tout conclure de là que, il faut que le temple de Jérusalem soit reconstruit, etc. Là, bon, on est justement aussi dans ce problème encore à la fois du symbolisme ou du littéralisme. Et donc, par rapport à cette prophétie-là, ce n'est pas une chose facile, nous avons l'occasion d'y revenir. Verset 5. « Ne vous souvenez pas que je vous disais cela quand j'étais encore avec vous. Maintenant, vous savez fort bien ce qui le retient, pour qu'il ne se révèle qu'en son temps. Car déjà, le mystère de l'iniquité est à l'œuvre. Il faut seulement que celui qui le retient encore ait disparu. Alors se révélera l'impie, le méchant de Ésaïe 11, que le Seigneur Jésus détruira par le souffle de sa bouche et qu'il écrasera par l'éclat de son avènement. » Bon, etc. Donc ici, quelque chose retient l'apparition du mystère de l'iniquité. Quelque chose et quelqu'un. Il y a les deux choses. D'abord, quelque chose et ensuite quelqu'un. Or, ce quelqu'un, qui est-il ? Ben, l'apôtre ne le dit pas. Il avait dit aux Thessaloniciens, « Ne vous souvenez pas que je vous enseignais ces choses quand j'étais avec vous. » Mais là, il se garde bien de le dire, de l'écrire. Pourquoi ? Pour les raisons que je disais tout à l'heure. Parce que si, par hasard, la lettre était tombée entre les mains de gens qui n'avaient pas à la lire, des autorités romaines par exemple, ben Paul aurait eu des ennuis. Alors il y a des choses qu'il n'écrivait pas, comme dit aussi l'apôtre Jean dans une de ses petites épîtres. J'aurais beaucoup de choses à vous dire, mais je ne veux pas le faire avec du papier et de l'encre. Je préfère le faire de vive voix, parce que les paroles s'envolent et les écrits restent. Et que les apôtres sont prudents, ils ont raison. Donc, les Thessaloniciens savaient. Bon, là, donc on ne peut pas arriver à des certitudes absolues. Mais enfin, là, comme on disait tout à l'heure, avec toutes les marges d'erreur possibles, avec tous les risques de se tromper, nous serions enclins à penser avec la plupart des spécialistes et la plupart des exégètes depuis les origines du christianisme jusqu'à nos jours, que ce qui retient, c'est l'Église fidèle. Et celui qui retient, c'est le Saint-Esprit qui est avec l'Église fidèle. Ce n'est pas dit explicitement, mais de tous les autres textes bibliques, notamment ce qui concerne l'enlèvement de l'Église, sur laquelle nous aurons l'occasion de revenir, eh bien, il est clair que l'enlèvement de l'Église enlève quelque chose, un barrage. Car l'Église fidèle fait barrage à l'iniquité, au péché. C'est évident. Prenez par exemple les combats actuels contre l'avortement, contre l'homosexualité. Maintenant, j'entendais ce matin, et maintenant il est question que les homosexuels, les couples homosexuels puissent adopter des enfants. Il y a déjà des gens qui font des pétitions dans ce sens-là, et puis bon, bah, des gens réagissent. Qui sont-ils? Des gens comme Madame Boutin, des gens comme ça, qui ont une foi, qui sont donc dans la tradition, on pourrait dire, judéo-chrétienne. Ce sont ceux-là qui s'opposent. Alors vous allez me dire, il y a aussi des incroyants. Oui, mais des gens qui sont quand même plus ou moins marqués par la tradition judéo-chrétienne. C'est au nom de la Judée, finalement, de la tradition judéo-chrétienne qu'on s'oppose à ces choses-là. Et au fur et à mesure que le christianisme recule, ces choses-là, justement, l'iniquité gagne. Le mystère de l'iniquité agit déjà, comme dit l'apôtre Paul. Mais il y a encore quelque chose qui le retient pour qu'il n'ait pas encore les coudées franches. Il n'a pas les coudées franches. Aussi longtemps qu'il y a une église qui prie, c'est ce que disait le général Le Born quand on l'a entendu il y a quelques mois, il a dit, ce qui peut arrêter le mouvement, disait-il, c'est des ermites. Quelques ermites, il disait pas beaucoup, quelques ermites qui ne regardent pas la télévision et qui prient. Voilà, c'était ça, c'était ces mots. Et qui prient. C'est vrai, il avait raison. La prière arrête les choses. La présence de l'Église fidèle, comme le sel de la terre, empêche la corruption de gagner jusqu'à un certain point. On ne peut pas tout empêcher, mais on freine le mouvement. Parce qu'il y a aussi l'action du Saint-Esprit. Quand l'ennemi viendra comme un fleuve, l'Esprit de l'Éternel le mettra en déroute. Et quand le Saint-Esprit souffle, quand il y a réveil quelque part, bien le péché s'en va. Aux Hébrides, il avait fallu fermer tous les cafés, tous les lieux de plaisir, tous les cinémas, etc., quand le réveil avait éclaté. Quand les réveils de Finet étaient venus, c'est pareil. Bon. Donc, c'est ça. Ce qui le retient. Et celui qui le retient. Le Saint-Esprit. Imaginez un instant que l'Esprit et l'Épouse, donc, s'en aillent. Plus d'Église, plus de chrétiens sur la terre. Donc, plus d'action du Saint-Esprit. Et vous voyez le tableau? Et déjà, avec les chrétiens qu'il y a là, ben vous imaginez? Ce qui le retient a disparu. Alors maintenant, il peut se donner les coudées franches, il peut agir donc avec toute sa méchanceté, et le mal peut s'étaler dans toute son horreur. Voilà. En tout cas, ce qui est certain, vous avez ça aussi dans 2 Timothée 3, verset 1 à 5, bien sûr, texte bien connu, dans les derniers temps, il y aura des jours difficiles, et l'apôtre Paul. Et là aussi, c'est une affirmation qui s'oppose aux pensées des amillénaristes, ou des post-millénaristes plus exactement, sur lesquels nous aurons l'occasion de revenir, qui pensent que sous l'effet du christianisme, le monde va aller vers un progrès moral et spirituel constant, jusqu'à ce que le royaume des cieux s'établisse, le royaume de Dieu s'établisse sur la terre par la force des choses. Remarquez que c'est une doctrine qui a eu lieu aussi dans les milieux évangéliques. Et certains de nos cantiques en sont imprégnés. Par exemple, un cantique qui dit pour la Sainte Guerre, n'est-ce pas, soldats, etc. Il faut soumettre la terre au roi de paix et d'amour. C'est-à-dire l'Église, par son combat, va instaurer le royaume de Dieu. Bon. 2 Timothée 3, ce que nous avons lu tout à l'heure dans 2 Thessaloniciens 2, nous montre qu'on en est loin, hein, d'après ce que l'apôtre Paul nous dit. Non, c'est le contraire. Le contraire qui se produira. Hein. L'apostasie, il faut que l'apostasie soit venue premièrement. L'abandon de la foi. Et c'est ce qui rendront ces temps particulièrement difficiles. Donc 1 Thessaloniciens 1, aussi verset 7 à 10, nous montre que le monde ne sera pas du tout converti. Voilà, écoutez ça. Il vous donnera à vous qui êtes affligés du repos avec nous lorsque leur Seigneur Jésus se révélera du ciel avec ses anges puissants au milieu d'une flamme de feu pour punir ceux qui ne connaissent pas Dieu et ceux qui n'obéissent pas à l'évangile de notre Seigneur Jésus. Donc, au moment de l'apparition du Seigneur Jésus, il y aura des gens qui ne connaîtront pas Dieu et qui n'obéiront pas à l'évangile de notre Seigneur Jésus. Donc, le post-millénarisme ne tient pas. Parce que le post-millénarisme dit, quand Jésus reviendra, le monde entier sera converti. Ben non. Vous voyez ? Non. Désolé. Les textes nous disent exactement l'inverse. Bon. Alors, ensuite, les textes nous disent que c'est vrai, le monde entier, par contre, aura été évangélisé. Évangéliser ne veut pas dire converti. C'est quand même tout à fait intéressant de noter que ce n'est qu'au milieu de notre siècle, notre 20e siècle finissant, que l'Évangile a vraiment atteint le monde entier, est devenu un phénomène mondial. Le christianisme est devenu un phénomène mondial véritablement seulement à la moitié de notre siècle. Donc ça aussi c'est un signe des temps tout à fait intéressant à noter. Mais ça ne veut pas dire que tous se convertissent, que tous acceptent l'Évangile. Tous ont l'occasion, toutes les nations, tous les peuples, ça ne veut pas dire obligatoirement tous les individus dans les peuples, mais tous les peuples ont eu l'occasion et ont l'occasion d'entendre l'Évangile. Or, justement, la parabole du bon grain, livrée, est très intéressante aussi dans ce domaine. Elle nous dit que le bon grain et l'ivraie croissent ensemble. Ça veut dire se développe. Bon, mais si le bon grain se développe, l'ivraie se développe aussi. Donc ça veut dire quoi? Que l'iniquité grandit en même temps que l'évangile grandit dans le monde. Et qu'il ne faut donc pas trouver drôle que plus on approche du temps de la fin, plus les hommes deviennent pires. La parabole du bon grain livré le montre. Et ici, dans 2 Thessaloniciens 2, l'apôtre Paul emploie deux mots. Mystère d'iniquité qui grandit. Mystère, c'est quoi? C'est quelque chose de caché, mais dont l'Esprit de Dieu donne la révélation aux disciples. Le mystère de l'Église qui était caché en Dieu jusqu'au temps marqué. Le mystère d'Israël, je ne veux pas, frère, que vous ignoriez ce mystère. C'est qu'une partie d'Israël est tombée dans l'endurcissement jusqu'à ce que la plénitude des païens soit entrée. Alors, tout Israël sera sauvé. Voilà le mystère d'Israël, révélé en peu de mots. Éphésiens 1, pour que vous connaissiez le mystère de l'Église, sur lequel je viens de vous écrire en peu de mots. Ce mystère, c'est que dans l'économie nouvelle du royaume de Dieu, les païens forment un même corps, les païens concluant Jésus bien entendu, forment un même corps avec les juifs qui ont cru. Ça c'est le mystère de l'Église, caché de tout temps dans la pensée de Dieu et dans lequel les anges de Dieu ont désiré plonger leur regard et qui vient d'être révélé seulement maintenant aux saints apôtres et prophètes de Christ. Bon, mystère de l'iniquité. Eh bien il y a le mystère de l'iniquité, ce mystère de l'iniquité c'est qu'au temps de la fin, eh bien Le péché atteindra son comble. Ah, vous avez de nombreux textes. Genèse 15, Luc 21, de nombreux autres textes. N'est-ce pas? Donc ici, cette apparition, ce dévoilement du mystère qui culminera justement par l'apparition de l'homme du péché, du fils de la perdition, autrement dit de l'Antichrist, eh bien, sera l'ultime étape qui précédera juste la parousie. Mais l'Église aura déjà été enlevée, c'est ça la question. Et c'est la raison pour laquelle les bras frères, qui ont les yeux fixés sur Jérusalem et sur le temple, et qui sont tranquillement en train de dormir en disant « il n'y a pas à s'inquiéter, tant que le temple de Jérusalem n'est pas reconstruit, que les anges de Christ s'est pas assis dedans, on n'a rien à craindre. » Mais si, justement. Ce qui le retient, et ce qui empêche justement ça, eh bien, aura été enlevé. Et celui qui le retient aussi. Et comme disait Ben Ezra, attention, justement, de trop avoir ces schémas-là dans la tête, parce que les choses se déclencheront que on ne s'en rendra pas compte. Alors voilà, si vous voulez, quelques points. Quelques points qui sont des repères qui me semblent, au point de vue prophétique, particulièrement sûrs. Ça, je crois que ce sont des points qui nous permettent justement de nous retrouver dans l'accomplissement prophétique. Bon, nous allons reprendre ces points les uns après les autres. Et puis, à partir de là, peut-être, parfois, nous pourrons dire, bon, bah, par rapport à ça, on peut penser que, n'est-ce pas, tel détail donné dans tel texte, dans l'Apocalypse, etc., bon, pourrait éventuellement dire cela, mais on n'ira pas plus loin. On s'arrêtera justement à ces points-là, qui sont des points sûrs, qui sont des points attestés bibliquement par l'Écriture d'une manière claire et non ambiguë, et non symbolique. Nous expliquerons pourquoi, pas symbolique, comme j'ai déjà commencé à le faire un peu aujourd'hui. Voilà.
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2: Bonjour à tous, je suis Raphaël Mambou, que Jésus vous bénisse, qui que vous soyez, où que vous soyez. C'est une grâce, c'est un privilège, c'est un honneur de servir Christ et je voudrais que Dieu vous bénisse encore une fois, qu'il vous bénisse dans vos activités, qu'il vous bénisse dans votre travail, qu'il vous bénisse dans vos familles en cette année nouvelle, en cette année 2011. Le nom de cette émission est Venez à Jésus. Nous diffusons tous les lundis, mercredis, 10h30, 11h sur Shalom Africa. Je répète, nous diffusons tous les lundis, mercredis, 10h30, 11h sur Shalom Africa 103.1 FM. Avant que nous puissions continuer notre étude sur une nouvelle créature, je voudrais que nous prions, que nous remercions Dieu pour ce jour, pour cette grâce qu'il nous a faite, de pouvoir encore entendre sa parole, d'être encore vivant, de respirer, d'être pris en charge par lui. Qui que nous soyons, quoi que nous puissions vivre, nous devons reconnaître et remercier Dieu pour ce qu'il fait dans notre vie de tous les jours. Merci Père, je te remercie, je te loue et je te rends grâce au nom de ton Fils Jésus-Christ pour toutes ces grâces que tu nous as faites, pour toutes ces bontés que tu nous as faites. Je te bénis pour mon frère, pour ma sœur, présent en ce moment, où qu'ils soient, en train de suivre cette émission, Seigneur. Que tu les bénisses encore. Ouvre l'intelligence de notre cœur pour comprendre ta parole. Au nom de ton Fils Jésus-Christ, nous avons ainsi prié. Amen. Nous sommes en train de continuer sur notre petite étude sur une nouvelle création ou une nouvelle créature. Cela dépend de la version que nous sommes en train d'utiliser. Je voudrais que vous lisiez avec moi dans Galates 6, verset 15. Que d'être

point voir avant de parler de la mort expiatoire elle-même, c'est l'efficacité de l'expiation. L'expiation, en effet, a sur l'homme un certain nombre de résultats. Le premier de ces effets, c'est le pardon des péchés. C'est parce qu'il y a expiation que Dieu peut pardonner le péché de l'homme en étant parfaitement juste dans son pardon, en réconciliant parfaitement son amour et sa sainteté. Et la Bible nous dit que l'homme qui confesse son péché ne viendra pas devant Dieu en jugement. Au contraire, la croix est une condamnation du péché dans sa vie. Celui qui a reçu le pardon de ses péchés ne péchera plus ou s'efforcera de ne plus pécher, en tout cas, comme dit l'apôtre Paul, parce qu'il a réalisé l'horreur du péché, le prix extraordinaire qu'il a fallu que soit payé pour que son péché soit expié, et par conséquent, désormais, il ne peut plus prendre le péché à la légère. Ce faisant, il y a un autre effet qui découle de ce premier effet. C'est une crucifixion journalière des impulsions pécheresses. Romains 5, verset 11. Ou encore ce texte où Jésus dit « Si quelqu'un veut le suivre, il faut qu'il prenne sa croix tous les jours et vienne après lui. » C'est-à-dire que tous les jours, la croix, en quelque sorte, exerce son œuvre purificatrice, à la fois en condamnant le péché, lorsque la tentation vient dans la vie de l'enfant de Dieu, la croix est là pour rappeler que le Seigneur a condamné le péché par la croix, et en même temps, eh bien, pardonner le péché par la croix. Deuxième conséquence de l'expiation, la délivrance de la mort. Il y a trois types de morts dont la croix nous délivre. La première, c'est la mort spirituelle. Cette mort dont parle l'apôtre Paul quand il dit que, à Timothée, on peut être mort quoique vivant. La mort, c'est une séparation. L'homme pécheur est séparé de Dieu par le fait même du péché. Et par conséquent, il est plongé dans la mort. Son esprit est plongé dans la mort. C'est ce qui s'est produit lorsque Adam et Ève ont péché. Dieu leur avait dit, le jour où vous en mangerez, vous mourrez. Et ce jour-là, en effet, ils sont morts. Pas physiquement, mais spirituellement. Il y a eu une séparation avec Dieu qui a été opéré. Et lorsque nous nous repentons de nos péchés, cette séparation est ôtée. Et l'homme, l'esprit de l'homme, qui était séparé de Dieu, en sorte qu'il était incapable d'avoir la moindre communion et la moindre communication avec Dieu, retrouve soudain cette possibilité. La croix rétablit la communion entre l'homme et Dieu. Donc, elle anéantit la mort spirituelle. Deuxièmement, la croix nous délivre de la mort physique. Dans ce sens, que d'abord, la mort physique n'est plus, comme dit la Bible, le roi des épouvantements, mais Paul déclare que pour lui, mourir, c'est aller avec le Seigneur, c'est de loin le meilleur. Nous aurons l'occasion de revenir sur ces choses quand nous ferons de l'eschatologie, je ne développe pas. Mais également, la croix nous sépare, nous délivre de la mort physique par la résurrection, par l'assurance de la résurrection. Car le Seigneur est mort et il est ressuscité. Et ceux qui meurent en lui ressusciteront aussi en lui. Par conséquent, il y a
destruction de la mort par la croix. Et enfin, eh bien, il y a délivrance de la seconde mort, ce que l'Apocalypse appelle ainsi, qui est la séparation éternelle d'avec Dieu de l'homme pécheur. Ça veut dire que si le péché n'est pas expié, s'il n'est pas ôté dans cette vie, eh bien, il entraînera l'homme, après la résurrection, dans la séparation éternelle d'avec Dieu, que la Bible appelle la seconde mort. Mais celui qui reçoit le salut échappe à cette seconde mort. Jésus dit, il ne vient pas en jugement, mais il est passé de la mort à la vie. Pourquoi en est-il ainsi ? Parce que Jésus a souffert pour nous toutes ces choses. Jésus a souffert la mort dans son esprit. Il a été séparé d'avec Dieu à cause du péché, ce qui l'a amené à crier « mon Dieu, pourquoi m'as Dieu abandonné ?» Puis il a connu la mort physique. La seconde mort, bien sûr, il ne l'a pas connue, c'est évident. Ce qui fait que, par la croix, nous avons la vie éternelle, le salut, ou ce qu'on appelait dans la tradition juive « Aolam Abba », le monde qui vient. Bon, le monde qui vient, c'était une notion juive, et dans le Nouveau Testament, on a traduit ça en grec. Les évangélistes ont traduit ça en grec par la vie éternelle, mais c'est la même idée, la même pensée. Troisièmement, l'expiation du péché par la croix nous donne la possibilité de vivre sur le péché une vie de victoire. Ça, c'était aussi une réalité que les sacrifices de l'Ancienne Alliance étaient incapables de réaliser. La croix nous donne la victoire sur le péché dans notre propre vie déjà ici présente. D'abord parce qu'elle nous conduit dans la vraie repentance, c'est-à-dire dans le regret profond d'avoir offensé Dieu et le désir de nous séparer du péché. Or, ce désir de nous séparer du péché n'est pas quelque chose qui est naturel dans le cœur de l'homme. L'homme naturel ne désire pas se séparer de son péché. Car sa volonté, elle aussi, est touchée par le péché. Et cette volonté se trouve dans l'incapacité de se tourner vers ce désir-là. Le péché a obscurci l'esprit, il a séduit le cœur, et l'homme par lui-même est incapable de se repentir. Et précisément, Jésus dit, « Personne ne peut venir à moi si le Père qui ne m'a envoyé ne l'attire. » Et Jésus dit cela en relation avec la croix. Donc, il faut qu'il y ait quelque chose qui, soudain, montre à l'homme la nature, la gravité, la profondeur du péché et inspire dans son cœur le désir de se séparer du péché. Cette réalité, c'est l'œuvre du Saint-Esprit qui nous montre la croix, qui montre l'œuvre de la croix et qui alors inspire à l'homme ce désir de se séparer du péché, désir auquel il peut résister, mais qui n'en est pas moins là. Et puis, la croix nous permet de vivre aussi une victoire sur le péché dans notre vie quotidienne, dans l'œuvre de sanctification, car si la justification est l'œuvre de la croix, la sanctification, elle aussi, est l'œuvre de la croix. Mais ça, si vous voulez, nous n'anticipons pas. Nous aurons un chapitre spécial sur la sanctification. Nous allons en rester là pour ce soir, sur ce point-là. Donc, il est temps de conclure sur la mort expiatoire. Le fait de la mort expiatoire de Jésus est mentionné 175 fois dans le Nouveau Testament. C'est dire que nous avons là affaire à une doctrine centrale,
C'est pourquoi ces théologiens réformés, modernistes, qui disent qu'ils refusent la notion d'expiation par la croix, eh bien, je me demande ce qu'ils font encore là. Il ferait mieux de retourner à la terre plutôt que de continuer à corrompre le peuple de Dieu ou bien de s'occuper de politique, chose pour laquelle ils sont certainement beaucoup plus doués que pour enseigner le peuple de Dieu. Nous voyons en fait que l'incarnation avait pour but la mort. La mort était le but suprême de la vie de Jésus. Et la Bible nous dit qu'il est venu pour mourir en rançon, pour un grand nombre. Cette mort avait été annoncée par les prophètes de l'Ancien Testament, et Pierre nous dit, 1 Pierre 1, verset 12, que le mystère de cette mort du Messie était l'objet des investigations prophétiques et que même les anges de Dieu désiraient plonger leur regard dans ce mystère. Voir aussi Apocalypse 5, versets 8 à 12. Paul rappelle qu'il s'agit bien d'une des vérités fondamentales de l'Écriture, 1 Corinthiens 2, verset 2, 1 Corinthiens 15, il nous dit « Je vous ai enseigné que Christ est mort pour nos péchés selon les Écritures. » Voilà. Tout est dit, tout est là. Le résumé de la doctrine chrétienne tient dans cette phrase « Christ est mort pour nos péchés ». Il est mort, nous dit-il, pour nous racheter de la malédiction que la parole de Dieu, la Torah, jetée sur l'homme qui violerait la loi de Dieu. Jésus lui-même s'est placé sous cette malédiction. Il a pris sur lui cette malédiction. Et comme nous disions il y a un instant, sa mort comble le gouffre que le péché avait creusé entre Dieu et le pécheur. Et c'est pourquoi Jésus est celui qui domine sur les vivants et sur les morts. Par sa mort, il est aussi devenu le chef de l'Église, parce qu'il s'est donné pour elle. Éphésiens 6, Éphésiens 5, verset 24. Mais s'il est vrai que le Seigneur est mort pour l'Église, s'il est vrai aussi, Apocalypse 5, verset 9, qu'il est mort pour toutes les nations, pour le monde entier, il est aussi mort personnellement pour chaque homme, pour chacun de ceux qui croient en lui. Et il est parfaitement clair que l'efficacité de sa mort dépend de la réponse individuelle de chaque homme. Le Seigneur ne sauve pas les hommes malgré eux. Et s'il est vrai qu'il est mort pour les péchés du monde entier, ceci est potentiellement vrai. Mais pour que cela devienne effectif, il faut que l'individu reçoive personnellement ce salut pour lui-même. Bon, des textes très nombreux, Jean 5, versets 28 à 29, Daniel 12, verset 1 également, Ésaïe 53, verset 10, où il apparaît comme le germe d'une humanité nouvelle, Éphésiens 2, versets 14 et 16, nous dit que précisément parce qu'il est, par sa mort, le principe de cette humanité nouvelle, il anéantit la différence entre juifs et non-juifs. Car jusqu'alors, seuls les juifs, par les sacrifices de l'ancienne alliance, avaient accès à Dieu. Et maintenant, par la mort de Jésus, tout homme, juif ou non, a le même privilège, a la même possibilité de s'approcher de Dieu par Jésus. Et ça, c'est la grande révolution qu'introduit précisément la mort de Jésus. Ce qui fait que tout homme qui croit, quel qu'il soit, se trouve purifié de tout péché. Il n'y a plus de péché sur eux, même s'il y a encore du péché en eux.
Car, bien que nous ayons la force de vaincre le péché, nous ne sommes pas encore totalement libérés du péché. Car pour être absolument vainqueur du péché, totalement, dans la perfection,

force, de choisir le bien et de délaisser le mal. Et cela non plus, nous n'avons pas. Il y a des situations où, connaissant parfaitement ce qui est juste, bien qu'enfants de Dieu, nous choisissons néanmoins ce que nous savons ne pas être bien. Et il faut alors à nouveau que l'œuvre de la croix vienne en nous, pour nous purifier et pour nous sanctifier. Bon, des textes, Hébreux 9, verset 23, Romains 3, verset 24, Romains 5, verset 9, Matthieu 26, verset 28, etc. Et là, nous voyons justement la différence qu'il y a entre le pardon et la justification. Le pardon est quelque chose de négatif, il enlève le péché. La justification, c'est quelque chose de positif, qui nous place dans une situation où nous pouvons maintenant accomplir ce qui est juste. Et la croix ne cesse de nous justifier. Ça veut dire que même si nous avons fauté, dans la mesure où nous nous repentons, nous sommes replacés dans une situation où, à nouveau, nous pouvons accomplir ce qui est juste aux yeux de Dieu. Mais si la croix nous réconcilie avec Dieu, comble le mur de séparation qui nous séparait de Dieu, alors elle provoque une autre séparation, séparation avec le monde. Nous sommes réconciliés avec Dieu, mais séparés d'avec le monde. Parce que, par la croix, nous sommes rendus parfaits pour toujours. Parfaits non pas dans le sens que nous ne pouvons plus pécher, nous péchons encore, mais aux yeux de Dieu, l'œuvre de sa grâce est déjà accomplie potentiellement. Et sa mort nous purifie notre conscience des œuvres mortes. Car sa mort est la défaite du prince des ténèbres, et la chute de ce dernier est certaine, par conséquent le triomphe sur le péché, qui reste malgré tout encore en nous, est aussi certaine. Il a triomphé des puissances, il a triomphé des autorités, il a racheté l'univers tout entier, et au dernier jour, il rassemblera toutes choses en lui. Pas seulement sur la terre nouvelle, mais également dans les lieux célestes. Romains 8, verset 21. C'est aussi une idée qu'on trouve dans la tradition juive. La tradition juive emploie une expression « révélé Mashiach » qui signifie littéralement les souffrances du Messie. Les souffrances du Messie viennent de cette idée que le Messie ne régnera pas, ne pourra pas entrer dans son règne sans qu'auparavant il y eut de grands troubles. Des troubles sur la terre, des temps de jugement. Mais aussi dans certains milieux, c'est le Messie lui-même qui doit souffrir. Et Jésus, bien sûr, est entré dans cette vision-là, qui existait déjà de son temps. Et vous vous souvenez comment dans Luc 22, aux deux disciples qui s'en allaient vers Emmaüs, il leur dit, homme sans intelligence, « Ne fallait-il pas que le Messie souffre avant qu'il n'entre dans sa gloire ?» Schéma classique de l'apocalyptique juive, n'est-ce pas? Par exemple, un targoum du 1er siècle, c'est-à-dire une traduction araméenne, commente le psaume 22, verset 17, « Ils ont percé mes mains et mes pieds pour l'appliquer au Messie. » Et l'on fait le rapprochement avec Zacharie 12, verset 10. C'est le cas notamment du grand commentateur du XIIe siècle, Rashi, qui dit « Ils ont percé mes mains et mes pieds. » C'est aussi pour cela qu'il est dit « Ils verront celui qu'ils ont percé. » D'où le nom du Messie, le transpercé. Et Rashi continue. Il fait l'assimilation avec le texte du protévangile, Genèse 3, verset 16. « Je mettrai, dit le Seigneur au serpent, inimitié entre toi et la femme, entre ta postérité et sa postérité. »

0: Il t'écrasera la tête et tu lui blesseras le talon. Tu lui perceras le talon, c'est l'hébreu littéralement. Et c'est pourquoi, dit Rachi, parce que le Messie doit être percé pour nos péchés, il porte un autre nom dans Jérémie, le Messie, notre justice. Il devient notre justice. Et Rachi continue, c'est pourquoi. Moïse nous a donné 613 commandements. David les a réduits à 10. Michée à 3. Et Habacuc à 1. Le juste vivra par la foi. Vous savez que c'est sur ce verset qu'est construit tout entier l'Épître aux Romains. Maintenant, le Messie est aussi assimilé à un autre être céleste qui porte dans la tradition juive le nom de Métatron. Métatron, c'est celui qui est assis à la droite de Dieu dans le psaume 110. Celui auquel le Seigneur s'adresse quand il dit « Assieds-toi à ma droite jusqu'à ce que je fasse de tes ennemis ton marchepied ». Métatron, qu'on appelle encore l'ange de la face parce qu'il voit la face de Dieu, il est assis à la droite de Dieu, pourquoi? Qu'est-ce qu'il fait? Il intercède pour les péchés d'Israël. Confère, épître aux Hébreux, le souverain sacrificateur de notre salut, qui son œuvre expiatoire achevée est remontée dans la gloire, et il intercède maintenant pour les siens. Tous les matins, le juif pieux prie. Seigneur, aie compassion de nous. À cause du souvenir de nos pères, Abraham, Isaac et Jacob, et à cause du souvenir du Messie, ton serviteur, notre justice. Bon, ici, on se confie dans l'œuvre expiatoire du Messie pour être pardonné de ses péchés. Voyez-vous, c'est assez extraordinaire, cette prière-là qui est faite tous les matins. Autre commentaire, le psaume 68. Et le psaume et Ésaïe 53, où il nous est dit, vous savez, c'est le psaume qui est cité quand Jésus est sur la croix par l'Évangile, il m'abreuve de vinaigre. Et là, on fait un rapprochement avec le livre de Ruth. Là où Boaz dit à Ruth, approche-toi des moissonneurs et trempe ton morceau de pain dans le vinaigre. Or, Rachid dit ceci, le vinaigre, ce sont les souffrances du Messie. Pourquoi Ruth est-elle invitée à tremper son pain dans le vinaigre? Parce que Ruth est donc l'image des nations non-juives. Et jusqu'à sa manifestation à Israël, le Messie est parmi les nations non-juives et il souffre. Il est abreuvé de vinaigre. C'est pourquoi Ésaïe 53 l'appelle le lépreux, celui qui est frappé d'une plaie. Et le texte continue en disant, dans le jardin d'Éden, il y a un palais. Le Messie appelle tous les malades pour prendre leur souffrance sur lui, car il est seul à pouvoir le faire. Au commencement était le Messie. Envoie vers nous le Messie, notre justice, car il n'y a personne pour nous justifier. Notre péché est profond. Il a été brisé pour nos péchés. Il a porté nos iniquités sur ses épaules. Il a accompli le pardon de nos iniquités. Par ses meurtrissures, nous sommes guéris. Le temps est venu. Yinon, le Messie, a été frappé à notre place. Il est notre roi, il est notre sauveur. Et une seconde fois, il viendra pour nous sauver. Prière juive. C'est pas chrétien, ça. C'est juif. Et voyez ce que Paul dit quand il parle de ce voile. ce voile qui est sur les cœurs. C'est très intéressant de voir que Paul emploie le mot voile. Il ne dit pas c'est une chape de plomb. Il ne dit pas c'est un mur en béton armé. Il dit c'est un voile. Un voile, c'est ténu, c'est fragile, un voile. Un rien suffit à l'enlever. Et nous voyons que quand viendra le temps, comme dit l'apôtre Paul, il sera facile à Dieu de les greffer sur leur propre olivier, parce que c'est leur olivier, n'est-ce pas? Il nous a dit aussi qu'en attendant le retour du bien-aimé, le Messie sera méprisé. D'ailleurs, si quelqu'un n'est pas d'abord méprisé, considéré comme un objet de scandale, il ne peut pas se prétendre le Messie. Il y a des textes comme ça aussi. Et c'est pourquoi le Messie est aussi appelé dans le psaume 118 la pierre rejetée. Enfin, le Messie doit ressusciter. Le psaume 101 nous dit « Il te demandait la vie, tu la lui as donnée. » Et selon les sages, il s'agit de la résurrection du serviteur souffrant, c'est-à-dire du Messie. Est-ce que ce sont ces textes-là que Jésus a pris pour expliquer, comme dit l'évangéliste Luc à ses deux disciples qui allaient à Emmaüs, expliquer dans les Écritures tout ce qui le concernait? Pour ne pas savoir, mais certainement des textes en tout cas semblables auxquels il a donné des explications semblables. Donc, si vous voulez, voilà comment l'expiation est quelque chose qui est solidement ancré dans l'Écriture, solidement ancré dans l'Ancien et dans le Nouveau Testament, et je dirais aussi solidement ancré dans l'interprétation juive traditionnelle des textes de l'Ancienne Alliance. Donc, c'est quelque chose qui est profondément biblique et qui ne peut être nié sans que l'on nie l'Écriture dans son ensemble. Nous allons maintenant étudier un nouveau thème qui découle du premier, un thème très important, celui de la conversion. L'expiation est la part de Dieu dans l'œuvre du salut. La conversion est la part de l'homme. La conversion est la réponse de l'homme à l'œuvre de salut de Dieu par le moyen de l'expiation. Il y aurait une étude fort intéressante à faire au travers de toute la Bible, prendre les deux thèmes opposés, constamment opposés, la repentance qui s'oppose à l'endurcissement du cœur. Or, la conversion, c'est quelque chose qu'on trouve déjà de mentionné dans l'Ancien Testament. C'est une expression qui en hébreu se dit « tshuva », « chazara bitshuva », ce qui veut dire « revenir et se retourner ». La version grecque des Septante traduit toujours cette expression par « epistrephein », ça veut dire exactement la même chose, se retourner. Exemple, Genèse 15, verset 16, Dieu parle à Abraham et dit « Tes descendants seront captifs dans un pays qui ne sera pas le leur pendant 400 ans et à la quatrième génération, ils reviendront ici. » Emyarzeruena. Ça veut dire « Ils se convertiront ici », on peut traduire de la même manière. Pas. À l'inverse, pour qu'il y ait retour du peuple d'Israël dans le pays de la promesse, il faut que le Pharaon ait endurci son cœur. Et il faut que l'iniquité des Cananéens soit arrivée à son comble. Ça veut dire que les Cananéens aient endurci leur cœur. Seulement cet endurcissement du cœur des Cananéens permettra le retour d'Israël, la conversion d'Israël, si vous voulez. On pourrait développer ce thème-là, hein. Relation aussi avec Luc 21. Bon, ça c'est autre chose. La tradition juive aussi a un jour particulièrement terrible dans l'année, c'est le Yom Kippour, le jour de l'expiation. Or, ce jour de l'expiation est précédé dans la tradition juive par ce qu'on appelle les 10 jours terribles, Yamim Noraim, qui sont des jours de tshuva, des jours de repentance, des jours de conversion. Et c'est pourquoi le Kippour est l'image du jugement dernier. Et l'on prie, vous connaissez cette prière, nous la chantons, « Inscris-nous pour la vie. Inscris nos noms dans le livre de vie. » Ce rituel de Kippour est longuement détaillé dans le livre du Lévitique, chapitre 23, où nous voyons que l'expiation est liée avec l'humiliation. « Vous humilierez vos âmes, dit le Seigneur. » Lévitique 16, autre condition, la confession des péchés. Et l'on confessait ses péchés, ou les péchés d'Israël, sur la tête du bouc expiatoire, lequel, ensuite, nasa et aavon, il emportait le péché, il portait le péché. C'est le même mot que nous retrouvons dans Ésaïe 53. Il a porté nos péchés et il s'est chargé de nos iniquités. C'est un mot, je dirais presque technique, qui est employé pour le bouc expiatoire le jour du Kippour. Deutéronome 30, verset 1. Ve'eshafta et levavecha. Tu convertiras ton cœur. Tu feras revenir ton cœur. Veshafta el Adonai Elohecha. Et tu reviendras à l'Éternel ton Dieu de tout ton cœur. Puis, quand tu seras exilé aux extrémités de la terre, le Seigneur ton Dieu vetachev Adonai et shvutecha. Le Seigneur mettra fin à ton exil. Littéralement, le Seigneur fera retourner ton retour. Il mettra fin à ton exil. On trouve ça dans le psaume 26. Beshuv Adonai et Shivat Sion. Quand l'Éternel ramena le retour de Sion. Quand il mit fin à l'exil de Sion. Et que se passera-t-il quand le Seigneur mettra fin à tout ton exil? Deutéronome 31. Ve'ata tashuva, ve'asita et kol amizvot. Tu reviendras à l'Éternel ton Dieu, et tu pratiqueras tous ses commandements. Tu mettras en pratique tous ses commandements. Le résultat de cette repentance, c'est que tu mettras en pratique tous les commandements de Dieu. Et le Seigneur lui-même fera cela. Veshuva Adonai, la sod becha. Le Seigneur viendra faire cela en toi. C'est l'œuvre de Dieu. Alors toi, Tashuv el Adonai michol levavcha, tu reviendras au Seigneur ton Dieu de tout ton cœur. Donc, ici nous voyons une chose intéressante. C'est que le retour géographique, physique d'Israël est lié avec le retour spirituel. Psaume 51, verset 15. J'annoncerai ton nom parmi mes frères, et les pécheurs reviendront à toi, se convertiront à toi. Ézéchiel 14, verset 6. Vous vous détournerez de toutes vos idoles. C'est le même mot. 18, verset 7. Vous vous détournerez de toutes vos transgressions. Psaume 19, verset 7. La Torah du Seigneur est parfaite. Elle convertit le cœur. Elle fait revenir le cœur. Ésaïe 6, verset 10. De peur qu'ils ne se repentent et que je ne les guérisse. Ou encore Osée 9, dans l'image de la femme adultère qui revient vers son premier mari, elle dit « Je reviendrai vers mon premier mari. Hein? Je me convertirai à mon premier mari, si vous voulez. » Joël 2, verset 10, où il est question du jour du Seigneur, l'occasion de se repentir pour échapper au jugement imminent, qui est suivi de l'effusion du Saint-Esprit. Et puis, Je cite Ésaïe 53, « Ralinu unasa », il a porté nos péchés. Jonas 3, verset 8, où il est dit de Ninive, « Ils reviendront de leur mauvaise voie ». Ou le psaume 52, psaume 22, pardon, qui évoque la repentance des nations au temps de la fin par l'intermédiaire du serviteur de l'Éternel. Et enfin, Ésaïe 9, où il est question du rassemblement d'Israël. Or, ce qui est tout à fait intéressant de voir, c'est que c'est exactement ainsi que Jésus a compris sa mission. Jésus était venu pour rassembler les brebis perdues de la maison d'Israël. Ça veut dire pour ramener les pécheurs. Il n'était pas envoyé vers les bien portants, mais vers les malades. Ça veut dire qu'il allait vers les publicains, les prostituées, les gens de mauvaise vie, les péagés, ceux qui s'étaient écartés, qui étaient comme la brebis perdue. Et il était le bon berger, il ramenait la brebis perdue pour rassembler en un seul corps tout Israël. Or, cela serait possible par l'effusion du Saint-Esprit qui donnerait au peuple un cœur nouveau, selon l'Ancien Testament. Et dans tout le livre des psaumes, dans tout l'Ancien Testament, surtout dans le livre des psaumes, la repentance est toujours la condition du pardon. La Bible nous dit « Celui qui cache ses fautes ne prospère pas, mais celui qui les confesse et qui les abandonne obtient miséricorde. » Or, la repentance est aussi liée à la réparation. Le livre du Lévitique nous le montre. Il confessera son péché et il fera une restitution. C'est ce qu'a fait Zachée, par exemple, quand il s'est repenti. Et nous voyons à la fin la repentance d'Israël et des nations. Bon, voilà, grosso modo, très rapidement, très schématiquement, exposé, si vous voulez, la doctrine de la repentance ou de la conversion, parce que c'est le même mot, hein, dans l'Ancien Testament. Bon, maintenant, dans le Nouveau Testament, on va s'y arrêter plus longtemps, parce que ça nous intéresse plus, bien sûr. D'abord, nous voyons que la conversion ou la repentance était au centre du ministère de Jean-Baptiste. Le royaume s'est approché. Ça veut dire qu'il a fait une brèche, il a fait irruption parmi les hommes. On peut l'atteindre. Et là, Jean-Baptiste citait Michée 2. Celui qui marche devant eux fera la brèche, puis le roi passera, il entrera. Et ceux qui le voudront marcheront à sa suite. C'est ce que disait Jésus. Depuis le temps de Jean, le royaume des cieux est forcé et chacun use de violence pour s'en emparer. La violence dont il faut user pour s'en emparer, c'est justement la repentance. En même temps, le jour du jugement est proche. Déjà, la cognée est mise à la racine des arbres, donc il faut se repentir pendant qu'il en est encore temps. Et la vocation de Jean-Baptiste, c'est de ramener les cœurs, les achives, et à l'évavot. Nous retrouvons encore le même mot, la chouve, n'est-ce pas? Comme dans l'Ancien Testament, pour Jean-Baptiste, la véritable repentance entraîne la réparation, les fruits dignes de la repentance. Et le baptême qu'il prêchait était le baptême de repentance, par lequel on témoignait publiquement que l'on se repentait de ses péchés. Ce baptême enlever l'impureté rituelle des Juifs. Mais Jean-Baptiste, comme les gens de Qumran, nous l'avons vu, pensait que le péché souille aussi le corps et que le cœur doit être au préalable purifié. Comment le cœur est-il purifié? Il l'est par la repentance, le corps par le baptême. Et ainsi le corps est scellé en vue de la résurrection qui sera contemporaine de la venue du Messie. Car la venue du Messie sera le signal de la résurrection des morts, ce qui a été, puisque Jésus est le premier-né d'entre les morts. Donc, la certitude que nous sommes proches du jour de l'Éternel doit nous entraîner à la repentance. Et le baptême est le sceau de l'Israël messianique, l'Israël qui va recevoir le Messie. S'il n'y a pas de repentance au préalable, le baptême n'est pas valide. Alors, Nous retrouvons ici un autre thème qui est très fréquent à Qumran, vous vous en souvenez. Où l'on est le fils du serpent, on est le fils du Messie. D'ailleurs, au point de vue Gematria, les deux mots ont le même nombre. 358 dans les deux cas. Mashiach et Nahash. Ça a la même valeur numérique. Et alors, ou bien on devient fils du Messie par la repentance et par le baptême, ou bien on est des fils du serpent, fils de vipère, qui vous a appris à fuir la colère à venir, n'est-ce pas, disait Jean-Baptiste. Et précisément, pour les hommes, il est impossible de faire la différence, car les deux ont le même nombre, 358. Mais le Messie qui va venir, lui, fera le tri. Il a son voile à la main, il nettoiera son air, il amassera son blé dans les greniers, mais il brûlera la paille dans un feu qui ne s'éteint pas. Et c'est pourquoi ici nous voyons le baptême, sur lequel nous aurons l'occasion de revenir, comme une réalité extrêmement importante. Paul le confirme aux Corinthiens, 1 Corinthiens chapitre 6, verset 11, « Mais vous avez été lavés, mais vous avez été sanctifiés, mais vous avez été justifiés au nom du Seigneur Jésus et par l'Esprit de notre Dieu. » Remarquez bien les trois termes. Vous avez été lavés, vous avez été sanctifiés et vous avez été justifiés. Donc nous avons ici les trois dimensions de l'œuvre de la repentance. En même temps, le terme « lavé » fait allusion au baptême, manifestement. Autre preuve que nous avons ici une allusion au baptême, la formule trinitaire. Baptisez-les au nom du Père, du Fils et du Saint-Esprit. Au nom du Seigneur Jésus et par l'Esprit de notre Dieu. Père, Fils et Saint-Esprit sont évoqués ici. Par conséquent, le baptême est absolument indissoluble, indissociable de l'œuvre de la repentance, de la conversion. Pour qu'il puisse y avoir cette triple action, si j'ose dire, dans les trois dimensions de l'homme, où les trois personnes de la divinité sont à l'œuvre, Père, Fils et Saint-Esprit, il en résulte à la fois justification, sanctification, et le fait d'être lavé, je ne sais pas ce qu'on peut dire, lavage, c'est un mot un peu trivial, mais ça parle du corps, le corps aussi à avoir dans cette affaire. Le corps aussi est intéressé par le salut, car le corps est promis à la résurrection, et par le baptême. Le corps de l'être qui a été justifié et sanctifié, eh bien, est scellé pour la résurrection. D'où l'image de la mort et de la résurrection. Dans le baptême, je meurs et je ressuscite. Comme Jésus est mort et qu'il est ressuscité. Et Paul nous dit, nous tous qui avons été baptisés en Jésus, c'est dans sa mort que nous avons été baptisés pour être une même plante avec lui aussi dans sa résurrection. Donc nous voyons que le baptême est directement lié à la résurrection. Résurrection du corps. N'est-ce pas ? Et c'est le terme ultime de l'œuvre de la conversion. Toute conversion véritable s'achève par le baptême. Bon, autre point maintenant. Jésus est l'appel à la repentance. Jésus avait le même message que Jean-Baptiste. Repentez-vous, car le royaume des cieux est proche. Et un jour que il avait chassé deux démons, la foule dit, les pharisiens disent, c'est par Belzébul, le prince des démons, qui chasse les démons. Et Jésus répond avec beaucoup de bon sens, tout royaume divisé contre lui-même ne peut pas subsister. Si Satan se chasse lui-même, il s'autodétruit. Mais si c'est par le doigt de Dieu que je chasse les démons, alors c'est le signe que le royaume de Dieu s'est approché. Ça veut dire c'est le signe que Dieu règne sur les puissances de Satan. Il domine sur les suppôts de Satan, les démons. C'est donc que Dieu commence à régner. Et si le royaume de Dieu s'est approché, alors il faut se repentir. D'où malheur à toi, Chorazine, Bethsaïda, Capernaum, car si les miracles avaient été faits au milieu de toi, l'avaient été attirés à Sidon, ça serait repenti, car elles auraient compris. Pourquoi ? Et quelle était la signification des miracles ? Les miracles étaient le signe que le royaume de Dieu s'était approché. Et si le royaume de Dieu s'est approché, il faut répondre par la repentance. N'est-ce pas ? Jésus dit, le Saint-Esprit est sur moi, l'Esprit de Dieu est sur moi, pour annoncer les bonnes nouvelles, pour guérir, etc. Et quand les disciples reviennent d'avoir été guérir les malades avec la puissance de Jésus, et qu'ils disent, les démons même nous sont soumis, Jésus dit, je voyais Satan tomber du ciel dans un éclair. Ça veut dire son royaume est ébranlé, il perd son pouvoir. Chaque fois que un malade est guéri par la puissance de Dieu, chaque fois qu'un démon est chassé, chaque fois qu'un cœur se convertit, le royaume de Satan est ébranlé et le royaume de Dieu s'approche un peu plus. Le royaume de Dieu est manifesté. Jésus chasse les démons par le doigt de Dieu. Il délivre tous ceux qui sont sous le pouvoir du diable, manifestant ainsi que le royaume de Dieu s'est approché. Car Jésus n'est autre que le messager de la bonne nouvelle qui est annoncé par Isaïe 52, qu'ils sont beaux les pieds de l'évangéliste de bonne nouvelle qui annonce la paix, qui annonce le salut et qui dit à Sion, ton Dieu règne. Ton Dieu règne, c'est le règne de Dieu, le royaume de Dieu. Et c'est pourquoi Jésus vient avec la puissance de Dieu pour accomplir la prophétie faite à son sujet, le messager de la bonne nouvelle, l'évangéliste, il dit à Sion, ton Dieu règne. Et il le montre, il le prouve. Il le prouve en guérissant les malades, en faisant des miracles. Donc, c'est le temps des violents. C'est le temps des décisions. C'est le temps du retour. Jésus rassemble les exilés, les exclus d'Israël. Et c'est pourquoi il annonce la bonne nouvelle aux pauvres. C'est aussi pourquoi les hommes de Ninive se lèveront au jour du jugement avec ceux de cette génération parce qu'ils se sont repentis à la prédication de Jonas qui pourtant n'a fait aucun signe. La non-foi, c'est l'endurcissement du cœur. C'est le blasphème contre le Saint-Esprit. C'est la mauvaise foi évidente devant les signes évidents du royaume de Dieu. C'est l'attitude des magiciens de l'Égypte qui essayaient d'imiter les miracles de Moïse mais qui ont été obligés de reconnaître, c'est le doigt de Dieu. Mais ce que les magiciens de l'Égypte ont reconnu finalement, contraints et forcés, vous êtes tellement de mauvaise foi que vous ne voulez pas le reconnaître. Vous blasphémez contre le Saint-Esprit. Par contre, la foi, c'est l'attitude de Nicodème qui dit, nous savons que tu viens de Dieu, tu es un docteur venu de Dieu, car personne ne peut faire les miracles que tu fais si Dieu n'est pas avec lui. Et Jésus disait ailleurs, si vous ne croyez pas à mes paroles, croyez au moins à cause de mes œuvres. Car les œuvres que je fais, ce sont elles qui rendent témoignage de moi. Et Jean termine son évangile, la première partie, en disant, malgré tant de miracles qu'il avait fait en leur présence, ils ne croyaient pas en lui. Alors Jésus s'enfuit, loin d'eux. Donc ici, nous voyons un autre point très important. C'est que la conversion et non seulement la repentance de ses péchés, mais la foi dans l'œuvre de Jésus. La foi dans le fait qu'en lui, au travers de lui, Dieu règne. Le royaume de Dieu, le règne de Dieu s'est approché. Le temps est accompli, dit Jésus, croyez à la bonne nouvelle, cette bonne nouvelle qui dit à Sion, ton Dieu règne. Maintenant, dans le Nouveau Testament, la conversion est désigné sous un autre terme aussi qui est tout à fait intéressant, c'est le terme métanoïa. Ça vient de deux mots, méta, nouveau. Méta, c'est changement. Noïa, c'est ce qui est nouveau. L'esprit nouveau. Se faire un esprit nouveau. Comme c'est tout simplement traduction de ce que disait Ézéchiel, faites-vous un esprit nouveau et un cœur nouveau. un nouvel état d'esprit, une nouvelle vision des choses. David disait, je citais tout à l'heure le texte, « Je ramènerai les pécheurs à toi, épistréphène. » C'est aussi l'idée de changer d'avis. Jésus disait, « Si vous ne vous repentez pas, si vous ne devenez pas comme des enfants, vous n'entrerez pas dans le royaume de Dieu. » C'est un changement d'état d'esprit, un changement de cœur. Luc 15 est un chapitre qui est tout entier consacré à trois paraboles sur la joie de Dieu devant la repentance des hommes. La première, c'est la drachme perdue, la deuxième, la brebis perdue, et la troisième, le fils perdu, donc ce qu'on appelle aussi le fils prodigue. La joie de Dieu devant la repentance des hommes, car trois fois, le Seigneur conclut en disant, il n'y a plus de joie dans le ciel pour un seul pécheur qui se repent, que pour 99 justes qui n'ont pas besoin de repentance. Dieu veut que tous les hommes se repentent et qu'ils parviennent à la connaissance de la vérité, et que cette repentance soit accompagnée d'œuvres dignes de la repentance. Paul disait qu'il avait prêché partout où il passait la conversion à Dieu et la repentance avec la pratique d'œuvres dignes de la repentance, acte 17, verset 30, acte 26, verset 20. Donc, la métanoïa, c'est une vision nouvelle, un esprit nouveau, et, comment dirais-je, un raisonnement, une compréhension nouvelle des choses. Maintenant, la conversion, elle est aussi appelée ailleurs la nouvelle naissance. Il faut que vous naissiez de nouveau, ou il faut que vous naissiez d'en haut. Et Jésus dit, il faut que vous naissiez d'eau et d'esprit. En effet, l'endurcissement du cœur des païens entraîne le jugement de Dieu. Tandis que, selon Luc 24, la repentance et le pardon des péchés seront prêchés à toutes les nations, à commencer par Jérusalem, comme c'est écrit. Et nous voyons que la nouvelle naissance, c'est effectivement le fait de commencer quelque chose de tout à fait nouveau, d'être recréé. Paul disait dans la première aux Corinthiens, « Si quelqu'un est en Christ, il est une création nouvelle. Les choses anciennes sont passées. Voici, toutes choses sont devenues nouvelles. » Or, acte 11, verset 18, nous dit que Dieu a donné aussi la repentance aux païens. Même s'il y a une relation étroite entre la passion et le salut d'Israël. Acte 5, verset 31. 2 Corinthiens 5, verset 5, la nouvelle création, je citais le texte tout à l'heure, qui vient d'Ézéchiel 53, où il est question de choses nouvelles. Le Seigneur fait des choses nouvelles. Ézéchiel 43, verset 18 et 19. Le péché, en effet, c'est une situation. Ce n'est pas un acte d'abord, c'est une situation. Et la nouvelle naissance nous met dans une situation nouvelle, une situation où repentance et foi, les deux réalités conjuguées conduisent à la nouvelle naissance. C'est-à-dire la régénération par le Saint-Esprit, la transformation du cœur par le Saint-Esprit. Il faut ces deux ingrédients, la repentance et la foi. Voyons chacun de ces deux ingrédients l'un après l'autre. La repentance d'abord. La foi ne peut pas exister sans la repentance. Seul celui qui est véritablement repentant éprouve le besoin d'un sauveur. Or, personne ne peut non plus se repentir sans la foi en Dieu, foi dans ses jugements et foi dans ses promesses. La repentance est préparée par l'œuvre du Saint-Esprit. Jésus disait, le Saint-Esprit, il vous convaincra de péché, de justice et de jugement. C'est Dieu qui donne la repentance. Dieu donne la repentance aux païens pour qu'ils aient la vie, dit Pierre, après son expérience avec Corneille. Maintenant, ça ne veut pas dire que l'homme n'ait rien à faire dans ce problème. Là, nous retrouvons la vieille querelle des réformateurs, n'est-ce pas? Si le salut est tout entier de Dieu, l'homme ne peut rien faire, il est entièrement prédestiné? Non. La repentance est un don de Dieu, mais l'homme peut accepter ou refuser ce don. La repentance est la conviction de péché d'abord, où soudain, celui qui est touché par la conviction de péché comprend ce qu'est le péché. Il voit le péché comme Dieu le voit. Il se prend dégoût, il se prend en horreur, il prend dégoût son péché. Et il faut relire les discours de Finet sur les réveils pour voir ce qu'est la véritable conviction de péché. Les hommes, les pécheurs qui tremblent, qui pleurent, qui sont dans le désespoir, qui voient l'enfer ouvert devant eux, qui réalisent qu'ils ont besoin d'un sauveur, et qui alors à ce moment-là seraient prêts à faire n'importe quoi, sont prêts à mettre leur vie en ordre, sont prêts à réparer ce qui a besoin de l'aide, sont prêts à accepter ce qu'ils n'auraient jamais accepté auparavant. Mais la Bible dit, mon esprit ne contestera pas toujours avec l'homme. Si on éteint l'esprit de conviction de péché, le pécheur lui-même peut le faire. Finet montre aussi que d'autres peuvent le faire, dans l'entourage du pécheur, des personnes soi-disant bien intentionnées, qui lui donnent de fausses consolations, et qui l'amènent à éteindre l'esprit qui est en lui. Finet appelle ça les pécheurs éveillés. Il fait trois différences. Le pécheur inconscient, qui est pécheur, il le sait ou il ne le sait pas, il s'en fiche. Le pécheur éveillé, celui qui est convaincu de péché, mais qui n'est pas converti. Car on peut résister très longtemps à la conviction de péché. Ce n'est pas parce qu'on éprouve la conviction de péché qu'on est sauvé, dit Finet, il a raison. Et puis le pécheur véritablement repentant. Celui qui dit, eh bien, qu'est-ce qu'il faut que je fasse pour que je sois sauvé ? Et qui est prêt à faire alors tout ce qui lui sera montré dans la parole de Dieu pour mettre sa vie en ordre. Et qui connaît alors à ce moment-là la joie du salut, la joie de voir ses péchés être véritablement pardonnés. Voilà, si vous voulez, ce qu'est la repentance. À la repentance s'ajoute cette autre dimension qu'est la foi. Ça, si vous voulez, on verra la prochaine fois.
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0: Alléluia.
1: Bonjour à tous, je suis Raphaël Mambou, que Jésus vous bénisse, qui que vous soyez, où que vous soyez, le nom de cette émission est Venez à Jésus. C'est une grâce, c'est un honneur, c'est un privilège de pouvoir vous retrouver encore aujourd'hui autour de la parole de Dieu pour partager quelques versets bibliques sur l'identité du croyant en Christ. C'est notre 28e émission et je bénis grandement le Seigneur parce que personnellement, il nous a profondément inspirés. Je ne m'attendais pas à faire autant d'émissions sur un seul thème comme ça, 28 émissions. Merci Seigneur Jésus. J'espère et de tout mon cœur, je prie que ces émissions fassent du bien à tous ceux et à toutes celles qui écoutent et que les yeux de votre cœur se soient ouverts. Avant d'aller plus loin, je voudrais que nous prions pour remercier le Seigneur et lui dédier le reste des 30 minutes entre ses saintes mains. Prions. Père éternel, au nom de ton Fils Jésus-Christ, je te bénis, je te loue et je te rends grâce. Je te remercie pour cette opportunité que tu nous donnes, que tu me donnes, d'écouter ta parole, de parler de ta part, de transmettre ton message à un homme ou à une femme dans le monde, quelque part dans le monde, au travers de cette émission, que ce soit en direct, en rédifféré, en rediffusion sur Internet, à la radio ou sur un support informatique. Seigneur, fais du bien à quelqu'un. Seigneur, tu as tant désiré ce jour et voilà, il est là. Nous avons tant désiré ce jour et voilà, il est là, Seigneur. Nous te demandons de nous toucher, de nous parler, de nous guérir, de nous relever, de nous sauver au nom de ton Fils Jésus-Christ. Amen. L'identité du croyant en Christ, en d'autres termes, le chrétien. L'identité du croyant en Christ. Nous avons défini l'identité comme ce qui permet de différencier sans confusion possible une personne, un groupe de personnes des autres. C'est aussi la possibilité de regrouper plusieurs êtres vivants sous un même concept, une même idée, valeur ou caractéristique. Donc, l'identité du croyant en Christ, qu'il soit du nord, du sud, de l'est ou de l'ouest, c'est la même identité. Nous avons tous les mêmes caractéristiques en Jésus-Christ. Donc, il ne doit bibliquement pas avoir de différence entre le chrétien américain, le chrétien français, le chrétien congolais, le chrétien sénégalais, le chrétien gabonais, le chrétien de Kinshasa, le chrétien de Kisangani, de Ituri, de Kolwezi, de Likasi, de Pointe-Noire, de Brazzaville, de Tokyo, de Pékin, de Shanghai. Il ne doit y avoir aucune différence entre le chrétien européen, africain, asiatique, arabe, s'ils ont tous choisi le même Seigneur, le même Sauveur, qui est Jésus-Christ. Si nous croyons qu'en Jésus-Christ, nous sommes devenus une nouvelle créature, nous avons tous la même caractéristique. Nous avons dit dans les émissions précédentes qu'en Jésus-Christ, nous sommes bénis de toutes sortes de bénédictions dans les lieux célestes. Donc, le croyant en Jésus-Christ est une personne bénie. Je suis béni en Jésus-Christ. Car la Bible dit, dans Éphésiens 1, verset 3, « Nous sommes bénis. Que j'ai un compte bancaire au vert ou au rouge, que j'ai un compte bancaire en euros, en dollars, en francs congolais ou en francs CFA, ça n'a aucune espèce d'importance. Je suis ce que la Bible dit que je suis en Jésus-Christ. » Voilà pourquoi je voudrais vraiment encourager tous les chrétiens qui m'écoutent en ce moment, tous les hommes, toutes les femmes qui ont accepté Jésus-Christ comme Seigneur et Sauveur, de lire la Bible, de Genèse 1:1 à Apocalypse 22:21. La Bible n'a pas été écrite pour, entre guillemets, les fainéants. Il faut lire, il faut scruter, il faut méditer, il faut fouiller les Saintes Écritures pour connaître la volonté de Dieu. Ce que nous sommes en Jésus-Christ, c'est ce que Dieu nous dit au travers de la Bible. Dieu nous a aussi dit que nous sommes rachetés de la malédiction de la loi. La Bible dit que nous sommes aussi rachetés de la malédiction de la loi. Quelle que soit notre origine, que nous ayons eu des parents sorciers, occultistes, dès l'instant où nous donnons notre vie à Jésus-Christ, La Bible dit que nous sommes rachetés de la malédiction qui pesait sur nous. Donc, peu importe ce que j'ai fait dans le passé, peu importe ce que mes parents ont fait, cette malédiction qui pesait sur mon pays, sur ma famille, sur ma tribu, sur mon clan, sur le nom de ma famille, sur moi-même, si j'ai donné ma vie à Jésus-Christ, si Jésus-Christ est réellement devenu mon Seigneur et mon Sauveur personnel, la Bible dit que je suis racheté de la malédiction de la loi. Je suis passé de la malédiction à la bénédiction en Jésus-Christ, parce que Jésus-Christ a pris ma place sur la croix. La Bible nous dit aussi que nous sommes délivrés de la puissance des ténèbres. Délivrés de la puissance des ténèbres. En Jésus-Christ, nous sommes libres de Satan. Nous sommes libres du royaume des ténèbres. Nous sommes libres du royaume du péché. Nous sommes plus prisonniers. Un alcoolique, un ivrogne peut devenir libre en Jésus-Christ. Un homme qui est bloqué, qui était prisonnier du sexe, peut devenir libre en Jésus-Christ. En Jésus-Christ, plus que vainqueurs. En Jésus-Christ, nous sommes libres du péché. La Bible dit aussi qu'en Jésus-Christ, nous sommes plus que vainqueurs. Nous sommes triomphants en Jésus-Christ. Oui, nous ne vivons pas dans la défaite en Jésus-Christ. Peu importe les difficultés par lesquelles nous passons. C'est un peu comme Joseph, vendu par ses frères. Il pouvait se dire, non, ce n'est pas vrai. Mais Seigneur, qu'est-ce qui m'arrive? Ma vie va de mal en pire. Il pouvait se dire, mais comme il avait Dieu avec lui, comme il était accompagné de Dieu, les choses ont changé. Plus que vainqueurs, nous sommes vainqueurs des sorciers, nous sommes vainqueurs des occultistes, nous sommes vainqueurs des marabouts, nous sommes vainqueurs des occultistes, nous sommes vainqueurs de ces hommes et de ces femmes qui servent Satan. Nous sommes vainqueurs de la pauvreté, vainqueurs du péché, vainqueurs de la maladie en Jésus-Christ. Ce n'est pas en dehors de Jésus-Christ, ce n'est pas le fait d'être catholique, ce n'est pas en dehors de Jésus-Christ. Ce n'est pas le fait d'être catholique, protestant, kimbanguiste, témoin de Jéhovah.

Lorsqu'on vient à Jésus-Christ, Dieu nous pardonne. Il n'y a pas un péché que Dieu ne pardonne pas en Jésus-Christ. Il n'y a pas une faute que Dieu ne pardonne pas en Jésus-Christ. Le sang de Jésus-Christ est suffisamment puissant, fort, pour pardonner un péché. Il n'y a pas un péché que Dieu ne puisse pas pardonner en Jésus-Christ. Voilà pourquoi je dis, lisons la Bible. Parce qu'il y a de fausses religions dites chrétiennes qui prétendent que Dieu ne pardonne pas tous les péchés. La Bible dit que Dieu pardonne tous les péchés. Paul disait que Jésus-Christ est venu dans ce monde pour sauver tous les pécheurs, dont lui il est le premier. Dont lui il est le premier. En Jésus-Christ, le pardon est possible. En Jésus-Christ aussi, la Bible nous dit que nous sommes saints. Lorsque nous entrons dans la présence de Dieu, en Jésus-Christ, la Bible nous dit que nous sommes saints. Nous n'avons plus besoin de nous rappeler les choses passées, de nous en vouloir. La culpabilité, le remords ne vient pas de Dieu, ça vient du diable. Lorsque Dieu nous regarde au travers de Jésus-Christ, il voit des gens, des hommes et des femmes saints. Lorsque Dieu me regarde au travers de Jésus-Christ, il voit Raphaël saint, pur, sans péché, sans tache. Et je suis admis dans sa présence en Jésus-Christ. Je peux lever les mains dans sa présence et dire « Père !» Et lui, il dira « Oui, fils, je t'écoute. » Mon frère, ma sœur, c'est extraordinaire. Ça n'a rien à voir avec la religion. Ça n'a rien à voir avec même le fait d'être passé par les eaux du baptême. Ça n'a rien à voir avec même le fait d'être membre d'une église, d'être prédicateur, fils de prédicateur, époux ou épouse d'un prédicateur. Ça n'a aucune espèce d'importance, ces choses. C'est une question de relation personnelle avec Jésus-Christ, en dehors de Jésus-Christ. La Bible, le Nouveau Testament, de Matthieu à Apocalypse, on retrouve souvent l'expression « en Jésus », « en lui ». C'est notre identité. Et d'après ce que je sais, il y a à peu près 134 à 133 versets qui nous disent ce que nous sommes en Jésus-Christ. Si la Bible dit que nous sommes saints en Jésus-Christ, nous sommes saints en Jésus-Christ. Même si le diable venait nous rappeler nos péchés, nos manquements, dès que nous les avons confessés devant Dieu, Dieu les a oubliés. La Bible aussi nous dit qu'en Jésus-Christ, nous marchons dans la sanctification. C'est quoi la sanctification? C'est très simple. Pour moi, la sanctification, c'est faire ou réagir comme Jésus-Christ aurait réagi. C'est parler comme Jésus-Christ aurait parlé. C'est regarder ce que Jésus-Christ aurait dû regarder. C'est penser comme Jésus-Christ aurait pensé. C'est s'habiller comme Jésus-Christ aurait dû s'habiller. C'est ça la sanctification. Si Jésus-Christ n'aurait pas dit ça, et que moi je le dis, donc j'ai péché. Si Jésus-Christ n'aurait pas fait ça, ou n'aurait pas réagi de cette manière-là, et que moi j'ai réagi de cette manière-là, c'est péché. Parce que Jésus-Christ est notre modèle dans tous les domaines de la vie. Il n'y a pas un autre modèle que celui de Jésus-Christ. La Bible nous dit aussi que nous sommes des ambassadeurs de Christ. Oui, des ambassadeurs. La Bible dit que nous sommes des athlètes en Jésus-Christ. Que nous courons, que nous devons rester selon les règles chrétiennes. Sinon, nous serons désavoués. La Bible dit aussi que nous sommes des soldats en Christ. Que nous combattons selon les règles du royaume de Christ. Nous ne combattons pas avec des armes charnelles, mais avec des armes de l'esprit. C'est très important. Et nous avons dit aussi que en Jésus-Christ, nous sommes le sel de la terre. Et je voudrais vous inviter encore à lire un texte avec moi pour découvrir encore notre identité en Jésus-Christ. Dans Matthieu 5, versets 14 à 16. Matthieu 5, 14 à 16. Vous êtes la lumière du monde. Une ville située sur une montagne ne peut être cachée. Et on n'allume pas une lampe pour la mettre sous le boisseau, mais on la met sur le chandelier et elle éclaire tous ceux qui sont dans la maison. Verset 16. Que votre lumière luise ainsi devant les hommes, afin qu'ils voient vos bonnes œuvres et qu'ils glorifient votre Père qui est dans les cieux. La lumière a comme première caractéristique de chasser les ténèbres. Une pièce dans le

0: miroir et vous venez vous presser sur l'interrupteur. La lumière s'allume et il n'y a plus d'obscurité. La lumière chasse l'obscurité. La lumière chasse les ténèbres. Jésus dit, nous sommes la lumière. Notre but, Dieu nous a créés en Jésus-Christ pour un but. Et en tant que lumière des nations, nous avons comme pour but de chasser les ténèbres. Dans 1 Pierre 5, versets 8 à 9. Pierre dit ceci. Soyez sobres, veillez. Votre adversaire, le diable, rôde comme un lion rugissant, cherchant qui il va dévorer, qui il dévorera. Résistez-lui avec une foi ferme, sachant que les mêmes souffrances sont imposées à vos frères dans le monde. Celui qui chasse les ténèbres est premièrement celui qui résiste avec une foi ferme au diable. Il résiste au péché parce qu'il a d'abord les armes, il a d'abord la force, il a d'abord l'onction en Jésus-Christ pour résister au diable. Résister au diable avec une foi ferme, inébranlable. Pas une foi chancelante. Aujourd'hui on croit, demain on ne croit pas, et puis le jour après on croit, et puis le jour après on ne croit pas, et puis le jour après on croit. On croit quand on se sent bien. Ah oui, je me sens bien aujourd'hui, donc je crois que Dieu m'a béni, je crois que je suis béni, je crois qu'il a entendu ma prière, je crois que je suis pardonné. Et puis demain, dès qu'on se sent pas bien, dès qu'on se sent différent, oh, je crois que Dieu ne m'a pas entendu, je crois que Dieu n'écoute pas ma prière. Non! Résistons avec une foi ferme face au diable. Résistons face au diable. C'est chasser les ténèbres. C'est refuser une vie de compromis. Le diable nous propose de voler. Le diable nous propose de mentir. Le diable nous propose l'adultère, la fornication, l'impudicité, la pornographie, l'homosexualité, le lesbinage, l'occultisme. Il nous propose tout ce qui pourrait nous éloigner de Dieu. Résistons. Parce qu'en résistant, nous brillons de tout feu, si je puis dire. Notre lumière se met à briller. N'oubliez jamais qu'en tant qu'enfant de Dieu, il y a des hommes et des femmes qui nous observent, qui ne sont pas forcément des enfants de Dieu. Ils nous observent. Peut-être même que d'autres sont en train de nous éprouver pour savoir si réellement nous aimons Jésus-Christ de tout notre cœur, de toute notre âme, de toute notre force. Oui, je me rappelle d'un ami, un ami très proche. Il lui a été posé cette question. Il dit, toi tu es chrétien, dis-nous la vérité. Et il a dit la vérité. Et ce n'était pas quelque chose qui était plaisant par rapport à ses collègues. Il était obligé de dire la vérité parce qu'il est chrétien. Résistons au diable. Nous sommes la lumière du monde, nous chassons les ténèbres. Essayez d'imaginer une pièce dans le noir depuis plusieurs jours, plusieurs semaines, plusieurs mois, j'allais même dire plusieurs années. Vous allumez, la lumière paraît. Vous allez vous rendre compte qu'il y aura des petits trucs qui vont commencer à bouger dans la pièce, tels que des cafards, des lézards, peut-être même des araignées. Pourquoi ? Parce que le diable, je ne dis pas que les cafards, les lézards et les araignées sont des créatures du diable, non. Mais parce que les créatures qui aiment l'obscurité vont fuir. Et le diable aime l'obscurité. Le diable aime tout ce qui est caché. Le diable aime ces genres de choses qui se font en cachette, qu'on ne peut pas voir dans la lumière. Ceci me fait penser à un verset dans le livre de Jean. Nous allons lire ça tout au début. Jean, lorsqu'on parle de la lumière qui est venue vers les siens, il est dit dans Jean 1, verset 8, Jean 1, verset 5. La lumière luit dans les ténèbres et les ténèbres ne l'ont point reçue. C'est ça le problème. Qui sont dans les ténèbres? Ce sont ceux et celles qui ne veulent pas venir à Dieu. Et la lumière leur est apparue pour leur donner l'opportunité de changer de vie. Ils ont refusé. Ce n'est pas mon problème si les hommes et les femmes ne veulent pas de Jésus-Christ. Mon obligation envers eux est de les aimer et de prier pour eux, de leur parler de Jésus-Christ. Mon but et de chasser les ténèbres dans leur vie. Mais s'ils ne veulent pas, ils sont libres. Ils sont libres. Je ne les oblige pas à accepter Jésus-Christ. Mais je prie pour eux. Je supplie Dieu le Père de leur faire grâce de venir à l'Évangile. Mais je ne les contrains pas à accepter Jésus-Christ comme Seigneur et Sauveur. C'est très important. Nous devons résister au diable. Lorsque nous résistons au diable, nous chassons les ténèbres dans nos vies. Ayons une conduite pure. Ayons une conduite droite. Ayons une conduite juste. Et c'est ça la deuxième caractéristique de la lumière. La lumière maintenant éclaire les hommes, éclaire la pièce, nous permet de distinguer certains objets. En face de moi, j'ai la lumière dans la pièce où je suis. À droite, j'ai mon ordinateur parce que je vois l'ordinateur. Devant moi, j'ai ma Bible. Juste à ma gauche, j'ai mon bloc-notes. J'ai un stylo à billes juste devant. Et la lumière me permet de distinguer ces objets. En d'autres termes, en tant que lumière des nations, nous devenons un moyen d'éclairer les autres. Parce que les autres qui sont dans les ténèbres ne savent plus distinguer ce qui est devant eux. Ils ne savent plus distinguer leur gauche de leur droite. Il y a un psaume qui dit « Délivrez le pécheur » qui ne sait distinguer ni sa gauche ni sa droite. Pourquoi ? Parce qu'il est dans les ténèbres. Et nous qui sommes dans la lumière, nous qui sommes la lumière des nations, nous devons leur apporter la lumière. Nous devons être des exemples. Dans Jean 13, verset 14, Jésus dit ceci. Jean 13, verset 14. « Si donc je vous ai lavé les pieds, moi, le Seigneur et le Maître, vous devez aussi vous laver les pieds les uns les autres. » Verset 15. « Car je vous ai donné un exemple, afin que vous fassiez comme je vous ai fait. » Jésus-Christ est notre modèle. Jésus-Christ est notre exemple par excellence. Il dit « Je vous ai donné un exemple. » Dans ma façon de m'habiller, dans ma façon de parler, dans ma façon de me comporter avec les pécheurs, de me comporter avec les rétrogrades, de me comporter avec les religieux de mon époque. Je vous ai donné un exemple. Je vous ai donné un exemple sur la manière de vous comporter avec vos membres de famille. Dans ma vie de prière, je vous ai donné un exemple. Nous aussi, nous devons donner cet exemple à ceux et celles qui ne connaissent pas Jésus-Christ. Savez-vous qu'il y a des gens qui ont du mal à venir à Jésus-Christ parce qu'ils sont convaincus que Dieu ne pourra pas les aimer à cause de leur vie passée. Je me rappelle l'histoire d'un frère qui me racontait, pendant qu'il faisait l'évangélisation, il a rencontré une prostituée. Et pendant qu'il parlait de Jésus-Christ à cette prostituée, cette femme lui a dit « Non, Dieu ne peut pas s'intéresser à moi. » Il a dit « Pourquoi ? Parce que je mène une vie sale. Comment est-ce que Dieu peut s'intéresser à une femme comme moi ? C'est faux ce que tu dis. Dieu ne peut pas m'aimer. » Mon frère, ma sœur, nous sommes la lumière des nations. Nous devons briller. Nous devons montrer aux autres que Dieu les aime. Nous devons nous aimer les uns les autres. Comment est-ce que des inconvertis viendront vers Dieu si nous n'avons pas d'amour envers notre frère? Et qui est notre frère? Mon frère n'est pas seulement celui qui a accepté Jésus-Christ comme Seigneur et Sauveur. Non. Mon frère, je le croise tous les jours dans la rue, à mon travail, à l'église, dans le bus que je prends, dans le taxi que je prends, là, quand je pars faire mes courses. C'est mon frère, c'est ma sœur. Tous ces hommes, toutes ces femmes qui ont été créées à l'image et à la ressemblance de Dieu. Ce sont tous mes frères, ce sont tous mes sœurs. Qu'ils aient une taille différente, qu'ils aient une couleur de peau différente, qu'ils aient une forme différente, qu'ils aient un membre en moi, c'est mon frère. Et je dois l'aimer. Alors en ce moment-là, l'inconverti, qui ne connaît pas l'amour de Dieu, verra l'amour de Dieu dans ma vie pour les autres. C'est en cela que nous, lumière des nations, nous allons éclairer la vie des autres. Combien de religions dites chrétiennes ne s'apprécient pas? Combien de religieux ne s'aiment pas? Prenons un exemple. Jésus-Christ, qui a été vendu, on l'a accusé injustement par des hommes religieux, alors que ces hommes religieux connaissaient la loi de Moïse, qui disait qu'on n'avait pas le droit de tuer un innocent qu'on n'avait pas le droit de mentir, qu'on n'avait pas le droit de fabriquer des preuves pour faire verser le sang innocent. Ce n'étaient pas des lumières, alors qu'ils étaient censés être des lumières. Mais en Jésus-Christ, Dieu veut que nous soyons différents. Jésus a dit, je vous ai laissé un exemple, je vous ai montré un exemple. Je suis, ça c'est Jésus-Christ, je suis le modèle par excellence, mon frère, ma sœur. Mon frère, ma sœur, Jésus-Christ nous a montré qu'il est l'exemple, le modèle par excellence, l'exemple par excellence, pardon. Revenons dans 1 Pierre 2, 1 Pierre 2, verset 21. 1 Pierre 2, verset 21. Et c'est à cela que vous avez été appelés, parce que Christ aussi a souffert pour vous, vous laissant un exemple, afin que vous suiviez ses traces. Vous voyez ? Nous devons suivre les traces de Jésus-Christ. Alors les autres, quand ils nous regardent, ils diront, mais nous voyons Jésus-Christ au travers d'eux. Les autres, lorsqu'ils me regardent, doivent voir Jésus-Christ, l'amour de Jésus-Christ, la compassion de Jésus-Christ, les paroles de Jésus-Christ, la bonté de Jésus-Christ, l'amour de Jésus-Christ, la patience de Jésus-Christ. Oui, en tant qu'enfant de Dieu, en tant que lumière des nations. Et ça, c'est notre caractéristique, c'est notre identité. Parce que nous sommes en train de faire une étude sur l'identité du croyant. Nous devons être des lumières dans ce monde. Et non pas des ténèbres. Et non pas un confusionniste. Quand on nous regarde, on ne sait pas dire, mais finalement, lui, là, il prie pas. Aujourd'hui, c'est Jésus, demain c'est autre chose que Jésus. Aujourd'hui, c'est aimons-nous les uns les autres. Demain, c'est la guerre, c'est des insultes, c'est la méchanceté. Non, nous devons être des lumières dans ce monde des ténèbres, parce qu'il n'y a pas d'autre repère que Jésus-Christ. Jésus-Christ nous a envoyés, nous sommes ses ambassadeurs, et on nous regarde. Mon frère, ma sœur, ce n'est pas un message de condamnation que je vous ai apporté aujourd'hui. C'est un message de réveil, pour vous réveiller, pour nous rappeler qui nous sommes en Jésus-Christ. Si ce message vous a touché et que vous vous êtes senti interpellé quelque part, Jésus-Christ dit, venez à moi, vous tous qui êtes fatigués. Vous êtes fatigués, vous êtes chargés d'un péché, parce que vous savez que vous n'avez pas marché conformément à la parole de Dieu. Jésus-Christ vous donne l'opportunité de demander pardon. Dieu nous donne l'opportunité de demander pardon en Jésus-Christ aujourd'hui. Et c'est très simple. Baissons simplement la tête dans la prière et répétez ces simples mots après moi. Père éternel, j'ai entendu ta parole et je viens devant toi au nom de Jésus-Christ. Je te demande pardon parce que je n'ai pas été une lumière. Je n'ai pas été un exemple. Je n'ai pas été un modèle dans ce monde des ténèbres. J'invoque le sang de Jésus-Christ. J'invoque l'efficacité du sang de Jésus-Christ sur ma vie aujourd'hui. Je demande pardon pour mes fautes. Je demande pardon pour mes transgressions. Je crois et je confesse que maintenant, le sang de Jésus-Christ m'a purifié. Je crois et je confesse que maintenant, tu m'as pardonné en Jésus-Christ. Au nom de ton Fils Jésus-Christ, j'ai ainsi prié. Amen. Si vous avez fait cette prière, croyez que par la foi, Dieu vous a entendu, Dieu vous a exaucé. 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Je suis Raphaël Mambou. Le nom de cette émission est Venez à Jésus. Nous nous retrouvons la fois prochaine, toujours sur le même thème, l'identité du croyant en Christ. Que Jésus continue de vous bénir, que Jésus continue de vous garder. À la fois prochaine. Amen.
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3: Bonjour à tous, je suis Raphaël Mambou, que Jésus vous bénisse, qui que vous soyez, où que vous soyez. Le nom de cette émission est Venez à Jésus. C'est une grâce, c'est un honneur, c'est un privilège de pouvoir vous retrouver encore aujourd'hui autour de la parole de Dieu pour partager quelques versets bibliques sur le thème « La parabole du Samaritain ». Et nous avons toujours Jonathan Junior Mambou. Bonjour frère.
4: Bonjour et bonjour à vous qui nous suivez présentement.
3: Merci pour ce temps de disponibilité, ce temps de sacrifice. Merci pour cette richesse par rapport à cette parabole. Que le Seigneur te bénisse, te rende au centuple.
4: Amen.
3: Avant d'aller plus loin, je voudrais vous inviter à baisser la tête dans la prière pour dédier le reste des 30 minutes entre les mains du Seigneur. Prions. Père éternel, au nom de ton Fils Jésus-Christ, nous voici devant toi pour entendre ta parole, pour entendre ton message, pour entendre ton amour. Seigneur, qu'est-ce que cette parabole est riche en enseignements. Permets, Seigneur, que ces enseignements profitent à Jonathan, à moi-même et à tous ces millions d'hommes et de femmes qui nous écoutent au travers de ces radios FM, ces radios sur Internet, ces supports informatiques. Bénis ce message, Seigneur, bénis ton messager. Fais-nous encore du bien. Au nom de ton Fils Jésus-Christ, nous avons ainsi prié. Amen. La parabole du Samaritain. Dans Luc 10, verset 30, Jésus dit « Un homme descendait de Jérusalem à Jéricho. Il tomba au milieu des brigands qui le dépouillèrent, le chargèrent de coups et s'en allèrent le laissant à demi-mort. Un sacrificateur qui par hasard descendait par le même chemin, ayant vu cet homme, passa outre. Un lévite qui arriva aussi dans ce lieu, l'ayant vu, passa outre. Mais un Samaritain qui voyageait, étant venu là, fut ému de compassion lorsqu'il le vit. Il s'approcha et banda ses plaies en y versant de l'huile et du vin. Puis il le mit sur sa propre monture, le conduisit à une hôtellerie et prit soin de lui. Le lendemain, il tira 2 deniers, les donna à l'hôte et dit « Aie soin de lui, et ce que tu dépenseras de plus, je te le rendrai à mon retour. » Jonathan, qu'est-ce que le Seigneur t'a mis à cœur pour nous aujourd'hui par rapport à cette parabole?
4: La parabole du Samaritain, toujours beaucoup de leçons. Juste une petite récapitulation. Cet homme était à Jérusalem. Jérusalem est l'image de la maison de paix, de la présence du Seigneur. Et il a descendu pour des raisons qui étaient à lui, de descendre vers Jéricho. Jéricho qui est l'image du monde, l'image du péché. En fait, ça donne l'image de la personne qui était attachée à Christ et qui rétrograde. Et les inconvénients, les conséquences sont vite arrivées. C'est quand, au cours de chemin, il a rencontré des brigands. C'est ce qui arrive à tous ceux qui choisissent de laisser la présence des dieux pour descendre vers Jéricho. Et là, il se retrouve à demi-mort, et un sacrificateur passe par là. Il ne fait rien pour le sauver. Le lévite également passe par là. Il ne fait rien également pour le sauver. C'est ce qu'on a abordé dans une des émissions pour dire que l'attitude de ces deux personnes nous enseigne 2 choses. C'est vrai, un autre enseignant pourrait donner d'autres explications par rapport aux inspirations que Dieu lui mettrait à cœur. Mais pour nous, voilà. Nous avons abordé ces 2 points. D'abord, nous avons vu l'acte de compassion qu'a manifesté le bon Samaritain à l'égard de cet homme. Un acte qui doit nous enseigner de manifester la même compassion, c'est-à-dire le même amour pour sauver les âmes perdues. Et aussi, nous avons tiré la 2e leçon pour dire qu'en fait, puisque nous parlons du bon Samaritain, ce Samaritain qui n'est rien d'autre que l'image de Jésus-Christ de Nazareth, car c'est lui le bon Samaritain, en fait, il ne pouvait que le faire, parce qu'il est le seul qui pouvait sauver le pécheur. Aucun homme sur terre ne pouvait le faire. Et aucun homme avant Jésus n'a sauvé le pécheur. À l'image des grands hommes comme Abraham, comme Noé, comme Isaac, Jacob. Toutes ces personnes n'ont pas sauvé l'homme. Ils ont enseigné le Samaritain qui est Jésus-Christ. Et Jésus, je voudrais parler du Samaritain ici. Il arrive comme la troisième personne, il est ému de compassion. Et là, ça présente même l'image de Jésus qui a tant aimé le monde. Dieu a tant aimé le monde, il a donné son fils. Et son fils venant sur terre, il a été ému de voir les hommes, ceux qui n'ont pas de brebis.
3: Des brebis qui n'ont pas de berger.
4: J'ai tourné les choses. C'est-à-dire que le Seigneur voulait être le berger de nos vies. Et aujourd'hui, il est le berger de ceux qui acceptent de le suivre. Donc, ceux qui nous suivent, s'ils veulent également être conduits par le Seigneur, il suffirait simplement de faire des prières d'acceptation, de foi en l'égard de Jésus, et il s'approchera de nos vies. Car il a dit, il est écrit dans la Bible, approchez-vous de Dieu et il s'approchera de vous. Le Samaritain qui passait par là a vu cet homme, il était ému de compassion. Il s'approche de lui, il bande ses plaies en y versant l'huile et du vin. Puis, il le met sur sa monture. C'est ce que Jésus fait aussi. Quand il vient auprès d'un pécheur, il bande ses plaies. Les plaies, nous avions dit que c'est l'image du péché. C'est-à-dire toute personne qui vit dans le mal, dans le péché, il peut être honoré par les hommes. Ça, c'est une bonne chose pour les hommes de la terre. Mais ces honneurs n'auront aucun effet vis-à-vis du ciel. Car pour que nous ayons de la valeur aux yeux de Dieu, nous devons seulement nous conformer à sa parole. Si on ne se conforme pas à sa parole, on peut être honoré sur la terre, cela n'aura aucun effet vis-à-vis de notre Dieu. C'est un élément important. En fait, nous serons à ses yeux comme des malades. Et Jésus-Christ est venu sauver les malades. Voilà pourquoi il pouvait dire dans ce texte que nous avons lu, dans les évangiles, où il est dit, je ne suis pas venu pour sauver les justes, mais les pécheurs. Les pécheurs, ce sont ceux-là, les malades. Un malade peut avoir des ulcères, un malade peut avoir des démangeaisons et beaucoup de choses, mais un malade a besoin de médecin. Et le médecin par excellence, c'est Jésus de Nazareth.
3: Tout à fait.
4: Voilà pourquoi il est écrit dans les Écritures, par ses meurtrissures, nous avons été guéris. Guéri de quoi? Guéri de nos péchés, guéri de nos désobéissances, délivré de nos maux pour ceux qui étaient impudiques, pour ceux qui étaient voleurs, cupides, enchaînés par divers maux, divers péchés. Seul Jésus-Christ a été capable de délivrer les hommes du mal, du péché. Et quand Jésus vient dans la vie d'un pécheur, la première chose qu'il fait, c'est bander les plaies, c'est-à-dire ôter le péché. Aucun homme ne pouvait ôter le péché. Il le fait en y versant l'huile et du vin. En fait, les deux choses sont les deux choses que le Seigneur utilise toujours pour sauver un pécheur. C'est-à-dire, quand on voit le vin, on voit le sang de Christ. Je voulais dire, quand on voit le sang de Jésus, en fait, on voit l'élément que le Seigneur utilise pour sauver le pécheur. Mais avant de m'asseoir là-dessus, je voudrais d'abord attirer votre attention, parce que je devais commencer par ça. C'est que le Samaritain, c'était un voyageur. Il était un voyageur, il passait. En fait, j'ai voulu un peu qu'on s'attarde aussi là-dessus, parce qu'en fait, Jésus-Christ, qu'on identifie au Samaritain, était un étranger en réalité. Il n'était pas de la terre, il était du ciel. Une leçon très importante pour nous aussi, parce que si nous voulons sauver des pécheurs, nous devons nous considérer comme Christ, des étrangers. Parce que Jésus-Christ s'est considéré comme n'étant pas de ce monde, mais comme étant étranger, comme étant du ciel. Je vois sa prière dans Jean chapitre 17 au verset 11, Jésus en train de prier. Et il dit ceci, je lis le verset 11. Je ne suis plus dans le monde. Ils sont dans le monde et je vais à toi. Je prends le verset 16, qui est encore un peu plus clair. Ils ne sont pas du monde comme moi. Je ne suis pas du monde. Jésus ne se considérait pas comme un citoyen de ce monde. il savait d'où il venait et il connaissait que le ciel avait beaucoup plus de primauté, de valeur,
3: d'importance
4: que ce monde perdu. Il savait que ce monde avait besoin de salut et il présentait un monde qui est déjà puissant et qui apporte le salut dans ce monde. En fait, Jésus-Christ, le roi, notre Seigneur, est venu sur la terre pour nous dire qu'en fait, son royaume est le seul royaume qui peut sauver ce monde.
3: Tout à fait.
4: Et il n'était pas de ce monde. Si aujourd'hui, sur la terre, il y a des hommes qui se glorifient parce qu'ils sont grands aux yeux des autres dans ce monde, en tout cas, le Seigneur ne nous conseillerait pas de nous glorifier parce qu'on est grand par rapport aux autres, parce qu'on a ceci ou cela. Non. Au contraire, nous devons nous glorifier de le connaître. Nous glorifier d'avoir la grâce, d'avoir en nous Jésus-Christ. Il y a même un verset dans Jérémie, si je ne me trompe pas.
3: J'allais en arriver.
4: Oui.
3: Jérémie le dit, que celui qui se glorifie de connaître l'Éternel.
4: Oui, qui ne se glorifie pas de sa sagesse, ni de sa force. C'est dans Jérémie chapitre 9, au verset 23. Ainsi parle l'Éternel. Que le sage ne se glorifie pas de sa sagesse, que le fort ne se glorifie pas de sa force, que le riche ne se glorifie pas de sa richesse, mais que celui qui veut se glorifie d'avoir l'intelligence et de me connaître, de savoir que je suis l'Éternel qui exerce la bonté, le droit et la justice sur la terre. Car c'est à cela que je prends plaisir, dit l'Éternel. En fait, quand il est dit dans le verset 24, mais que celui qui veut se glorifie d'avoir l'intelligence. Cette intelligence ici, c'est seulement la parole de Dieu. Hein? Conformément à beaucoup de textes comme Deutéronome chapitre 4, verset 6. Le verset dit ceci. Voici, je vous ai enseigné des lois et des ordonnances, comme l'Éternel, mon Dieu, me l'a commandé, afin que vous les mettiez en pratique dans le pays dont vous allez prendre possession. Vous les observerez et vous les mettrez en pratique, car ce sera là votre sagesse et votre intelligence aux yeux du peuple. C'est-à-dire, notre sagesse et notre intelligence aux yeux du peuple, c'est de mettre en pratique la loi des dieux. En fait, la loi des dieux, c'est ça l'intelligence des chrétiens. La sagesse des dieux, c'est ça l'intelligence des chrétiens. Car ce sera là votre sagesse et votre intelligence aux yeux des peuples qui entendront parler de toutes ces lois et qui diront « Cette grande nation est un peuple absolument sage et intelligent. » C'est-à-dire pour que nous passions pour sages aux yeux de Dieu, et d'intelligence aux yeux de Dieu, il suffit simplement de croire à la parole. Alors Dieu dit, en tout cas, tu es sage, tu es intelligent. Mais si tu ne crois pas en la parole, si quelqu'un ne croit pas en la parole, il peut se glorifier devant les hommes. Mais pour Dieu, c'est un insensé. Ça, c'est très important. Et Jésus-Christ nous a laissé le même exemple. Il ne s'est pas glorifié d'être passé sur la terre. Comme on voit même dans nos télés des personnes qui se glorifient parce qu'ils sont à Paris, parce qu'ils se sont retrouvés aux États-Unis. Et là, ils appellent des pays africains, ils transmettent des images montrant, tu vois, moi je suis à Paris, toi tu es encore en Afrique, nous on est ici, on est... Donc, ils se glorifient d'être dans un milieu, peut-être parce qu'aujourd'hui, on fait des études... On dit, par exemple, que telle ville est la ville la plus propre du monde.
3: La plus belle.
4: Voilà. Moi, je suis dans la ville la plus propre du monde. Vous êtes encore dans l'enfer. OK, c'est bon de se glorifier ici sur terre. Mais écoutez, pour Dieu ne voit pas les choses comme ça. Dieu ne voit pas de choses comme ça. Jésus-Christ n'aurait jamais fait une chose pareille. La preuve, quand Satan lui a présenté le monde, lui demandant de ce
3: peur et la royauté de ce monde.
4: Il ne l'a pas fait. Parce que la Bible dit, l'Éternel ne considère pas ce que l'homme considère. L'homme regarde à ce qui frappe les yeux et Dieu lui regarde les cœurs. Jésus se considérait comme un étranger. Voilà pourquoi il nous a sauvés. Il nous a sauvés. Il n'était pas de ce monde. Jean chapitre 3, verset 13. Voilà pourquoi ce Samaritain devait sauver. Il était un étranger. Nous aussi considérons-nous comme des étrangers pour sauver les autres. Jean chapitre 3, verset 13. Personne n'est monté au ciel, si ce n'est celui qui est descendu du ciel, le Fils de l'homme qui est dans le ciel. Voilà, Jésus-Christ n'était pas de ce monde, il était du ciel, il est descendu du ciel. Et regardez ce qui est controversant dans ce verset, on dit ceci. Le Fils de l'homme qui est dans le ciel. Quand Jésus disait ces choses, en fait il parlait du Fils de l'homme qui était lui-même. Mais en parlant, il n'était pas au ciel, il était sur la terre. Il dit le Fils de l'homme qui est pour l'instant dans le ciel. En fait, un peu pour dire, Jésus voulait tout simplement dire que je suis la parole. La parole qui parle. En fait, Dieu parlait. Hein? Dieu était au ciel, mais il parlait, sa parole était sur la terre. En fait, la parole c'est Dieu lui-même, parce que la Bible dit, au commencement était la parole était avec Dieu, la parole était Dieu. Ce verset me fait penser à la scène de Exode 19, où Dieu disait aux enfants d'Israël de se préparer, et que le troisième jour il allait descendre. Et pour ceux qui ont lu ce texte, Dieu était descendu, mais après Dieu va dire à Moïse et aux enfants d'Israël, vous avez vu que je vous ai parlé en étant aux cieux. Mais Dieu était descendu. Alors on pouvait se poser la question, mais finalement, il était descendu quand il parlait. En fait, c'est ça l'omniprésence de notre Dieu. La marche, la vie de Jésus sur la terre, c'était en fait la parole de Dieu qui était en train de parler. Mais Dieu était sur son trône. Que personne ne nous trompe pour dire, non, mais si Dieu, c'est Jésus-Christ est Dieu. Mais c'est que pendant les 33 ans sur terre, le trône du ciel était vide. Non!
3: Moi, j'ai même entendu une théorie que non, il avait parlé en avance. Tu vois l'histoire de Matthieu 18, quand une voix va se faire entendre, celui-ci est mon fils bien-aimé en qui j'ai mis toute mon affection. Il y a une théorie qui dit que Jésus avait parlé en avance et il savait que ce jour-là, à cette époque-là, à cette heure précise, quand lui serait sur la terre, tu vois, c'est un peu comme quelqu'un qui, la voix est venue peu en retard par rapport à certains événements et ça coïncidait au moment de son baptême ou au moment de la conversation où il est avec ses deux disciples en train de voir Moïse et Élie. Non, le ciel n'était pas vide.
4: Là, c'est lire la Bible comme un journal, c'est comprendre la Bible comme une fable. La Bible, ce n'est pas un journal. Et d'ailleurs, ce n'est pas la première fois que Dieu vienne sur terre, au temps d'Abraham.
3: Il y a eu des théophalies, comme on dit, des apparitions de Dieu.
4: Et même là, parmi les trois qui étaient là, l'Éternel était là. Il a mangé.
3: Les trois qui sont venus visiter Abraham.
4: Ils ont mangé. Et avant de manger, il fallait qu'Abraham prépare. La cuisson ne fait pas une seconde, ça prend du temps. Est-ce qu'on va dire que pendant ce temps-là, le temps que ça a pris, qu'a pris la cuisson.
3: Donnons-lui 45 minutes.
4: Non, le trône était vide.
3: Le ciel était vide.
4: Donc,
3: ça les était sur la terre.
4: Non! Donc, ça, c'est une mauvaise façon de voir les choses. Bon, c'était une parenthèse. Mais on a évoqué tout ça pour montrer justement que le Seigneur Jésus n'était pas de ce monde. Il s'est considéré comme étranger sur la terre. Hein? Hébreux chapitre 7, verset 26 à 27. Nous présente qu'il fallait un homme comme ça. Un homme qui était étranger pour sauver les hommes. Pour sauver cet homme qui était à demi-mort. Il fallait un homme pareil, qui avait ce profil. Le verset 26, Hébreux 7, 26. Il nous convenait en effet d'avoir un souverain sacrificateur comme lui, comme Jésus. Saint, innocent, sans tache, séparé des pécheurs et plus élevé que les cieux. Qui n'a pas besoin, comme les souverains sacrificateurs, d'offrir chaque jour des sacrifices d'abord pour ses propres péchés, ensuite pour ceux du peuple. Car ceci, il l'a fait une fois pour toutes en s'offrant lui-même. Donc Jésus était l'homme qu'il fallait pour sauver l'homme que nous étions. Parce qu'en fait, tous, nous étions à demi-morts. Tous, nous étions morts à cause du péché. Donc il fallait Jésus pour nous ôter le péché, pour faire en sorte que nous soyons agréables à lui. Ça, c'est très important. Et c'est pour cela, quand je vois le parcours du Seigneur sur la terre, son parcours a été parsemé du message du royaume. Quand il est venu au monde, les anges du ciel ont chanté, ils ont apparu aux anges, je veux dire aux bergers, leur annonçant leur joie de la naissance du roi. En fait, la présence des anges montrait déjà que Jésus n'est pas de ce monde, il est du ciel. C'est dans Luc chapitre 2, verset 8-14. Mais lorsqu'on lit Matthieu 4, 17, au commencement de son ministère, la première chose que Jésus commence à montrer, c'est toujours le royaume des cieux. Il dit clairement là-bas, on dit, dès ce moment, Jésus commença à prêcher et à dire, « Répentez-vous, car le royaume des cieux est proche. » Ça, ce n'est pas Jean-Baptiste, c'est Jésus. C'est-à-dire, il commence son message à parler pas d'abord, « Venez à moi, vous aurez de l'argent. Venez à moi, vous aurez des richesses. »«
3: Venez à moi, vous aurez le mariage,
4: non,
3: les enfants. »
4: Il commence d'abord par « Le royaume des cieux est proche. » Et il le dit à tout le monde, même les malades qui étaient là. Il leur dit « Venez, le royaume des cieux est proche. » C'est-à-dire, il parlait d'un royaume qui était plus excellent, plus grand. Voilà ce qui était important pour lui, parce qu'il n'était pas de ce monde. Il était étranger. Il veut que celui qui veut sauver aussi le demi-mort, parce que dans ce monde, il y a plein de demi-morts.
3: Tout à fait.
4: Il faut que les chrétiens qui marchent comme Christ, parce qu'un chrétien, c'est celui qui marche comme Christ, s'identifient à lui, hein, en se considérant comme étranger et voyageur sur la terre. Jésus a dû s'aimer cela dans les cœurs de ses disciples. Dans Jean chapitre 14, verset 1. Que votre cœur ne soit pas plusieurs demeures dans la maison de mon Père. Si cela n'était pas, je vous l'aurais dit. Je vais vous préparer une place. Et lorsque je m'en serai allé et que je vous aurai préparé une place, je reviendrai et je vous prendrai avec moi afin que là où je suis, vous y soyez aussi. Ça, ce sont des paroles qu'il a sémées.
3: Tout à fait.
4: Qui a fait que les apôtres, quand ils marchaient, ils avaient cela à leur esprit. Non, nous ne sommes pas des citoyens de la terre. Nous avons une cité céleste. Les lecteurs peuvent lire les épîtres de Paul. Dans beaucoup de textes, il évoquait toujours le royaume des dieux. Il évoquait toujours le ciel. Il enseignait aussi ses valeurs, disant aux gens, nous sommes étrangers voyageurs sur la terre. Disant aux gens que quand vous êtes à Christ, pensez aux choses d'en haut, où Christ est assis à la droite des dieux. Pourquoi tout ça? Parce que Jésus avait sémé en eux, hein, cette pensée. Jésus n'était pas de ce monde. Voilà pourquoi il était vraiment l'homme qu'il fallait pour sauver les hommes de ce monde. Et il l'a fait pour nous amener dans le ciel. Et la mort, même la condamnation, les souffrances, ne l'ont pas amené à changer d'avis. Regardez même quand il s'est présenté devant Pilate. Il était déjà battu de verge, mais même devant Pilate, il avait toujours à l'esprit qu'il n'était pas de ce monde. Mais cette souffrance était un chemin par lequel il devait passer. On est dans Jean chapitre 19, par exemple. Et je peux vous prendre le Jean chapitre 18. Jésus répondit, on est au verset 33. Pilate rentra dans le prétoire, appela Jésus et lui dit, « Es-tu roi des Juifs ?» Jésus répondit, « Est-ce de toi-même que tu dis cela ?» Ou d'autres te l'ont-ils dit de moi? Pilate répondit, « Moi, je suis juif. Ta nation et les principaux sacrificateurs t'ont livré à moi. Qu'as-tu fait? Mon royaume n'est pas de ce monde. » Tu vois? Donc, un homme qui pouvait même dire, « Pilate, vraiment, tu vois, comprends-moi. » Mais comme il n'était pas de ce monde, il dit, « Mon royaume n'est pas de ce monde. » Si mon royaume était de ce monde, mes serviteurs auraient combattu pour moi. Afin que je ne fusse pas livré aux mains des Juifs. Mais maintenant, mon royaume n'est pas d'ici-bas. Pilate lui dit, tu es donc roi? Jésus répondit, tu le dis, je suis roi. Je suis né et je suis venu dans le monde pour rendre témoignage à la vérité. Quiconque est de la vérité écoute ma voix. Pilate lui dit, qu'est-ce que la vérité? J'aime cette question. Jésus n'a pas répondu. Écoute. Pourquoi? Parce que la vérité, c'était lui-même.
3: Tout à fait.
4: Quelle réponse il pouvait encore lui donner? Il l'a laissé. Et c'est la même réponse que Jésus laisse à beaucoup de gens qui sont incrédules aujourd'hui. La vérité, c'est quoi? La vérité, c'est Jésus. Il veut nous sauver parce qu'il est l'étranger qui est venu pour sauver. Il est le Samaritain. Les Samaritains étaient considérés comme des étrangers pour les Israélites. Il fallait un étranger pour nous sauver. Et cet étranger-là, c'était seulement Jésus-Christ. Pourvu que les hommes de la terre les comprennent et qu'ils acceptent de donner leur vie totalement et entièrement à Christ.
3: Voilà. C'est comme tu viens de dire, Jonathan. Jésus-Christ est la personne habilitée, la personne capable de sauver les hommes, de sauver l'humanité, parce qu'il est lui-même un étranger par rapport à ce monde. Dans l'Ancien Testament, nous voyons que lorsque quelqu'un est devenu un esclave, seul un homme libre peut racheter un esclave. Moïse n'a pas pu racheter les hommes du péché. Il les a délivrés de l'Égypte. Mais il ne pouvait pas délivrer les hommes du péché parce que lui-même était soumis au péché. Il fallait un homme qui n'a rien à voir avec le péché. C'est ça même le sens de la rédemption. Dans les textes grecs, quand on parle de rédemption, c'est acheter quelqu'un qui était exposé à une vente. Mais ne peut acheter quelqu'un que quelqu'un qui n'est pas prisonnier. Ne peut rendre libre que quelqu'un qui est libre lui-même. Comment est-ce qu'un prisonnier peut rendre quelqu'un d'autre libre? Non. Mon frère, ma sœur, Jésus-Christ, comme l'a dit le frère Jonathan, est la personne habilitée pour sauver. Il est étranger. C'est l'étranger de ce monde par excellence. C'est le Samaritain par excellence. Aujourd'hui, il voyage encore. Amen. Et il vient frapper à votre porte et il dit, est-ce que vous êtes disposé à me recevoir comme Seigneur et Sauveur? Quand il vous voit, il est ému de compassion, il voit un demi-mort. Il veut donner la vie à cette personne. Il veut prendre soin de cette personne. Mais il faut que cette personne, c'est votre prière, baissez la tête et répétez ces simples mots après moi. Père éternel, au nom de ton Fils Jésus-Christ, j'ai entendu ta voix. J'ai entendu ton message, j'ai entendu ton appel. Je suis à demi-mort et je demande à Jésus-Christ d'entrer dans ma vie comme Seigneur et Sauveur personnel. Merci de pardonner mes fautes, mes transgressions, ma rébellion. Merci de pardonner mes péchés et de me purifier avec le sang de Jésus-Christ. Au nom de ton Fils Jésus-Christ, j'ai ainsi prié. Amen. Si vous avez fait cette prière, croyez que par la foi, Dieu vous a entendu. Je suis Raphaël Mambou, le nom de cette émission est Venez à Jésus. Nous nous retrouvons la fois prochaine, toujours sur le même thème, la parabole du Samaritain avec Jonathan Junior Mambou. Que Jésus continue de vous bénir, que Jésus continue de vous garder. À la fois prochaine.
4: À la fois prochaine et que Dieu vous aide à vous considérer comme étranger pour sauver les autres.
3: Amen.
4: Amen.
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Nous sommes en sécurité. Alléluia, nous sommes en sécurité. Dis, je suis en sécurité. Oh, dis-le comme si tu le crois de tout ton cœur. Alléluia, je suis en sécurité sous l'ombre de ses ailes. Ce matin, je veux vous parler de la sécurité de Dieu. Parce qu'il y a de la sécurité en Dieu. Dans ce monde troublé, dans ce monde compliqué, il y a de la sécurité pour les enfants de Dieu. Et je vais vous dire une chose, ça fait du bien. Ça fait du bien de l'entendre et ça fait du bien de le savoir. Mais vous savez, il n'y a pas de la sécurité partout. Et d'ailleurs, dans le monde dans lequel nous sommes, il n'y a pas de sécurité du tout. Mais en tant qu'enfant de Dieu, la sécurité n'est pas partout. La sécurité est sous ses ailes. Alléluia. C'est sous ses ailes qu'il y a la sécurité. Et c'est ce que la Bible nous dit. C'est pourquoi je veux te parler ce matin. Mais ce n'est pas moi qui veux te parler. Le Saint-Esprit a besoin de parler à quelqu'un. Le Saint-Esprit a besoin de dire une parole importante à quelqu'un. Il y a quelqu'un qui a besoin d'entendre cela. Peut-être tu as des décisions à prendre. Peut-être tu as des chemins dans lesquels tu as l'intention d'aller. Et le Seigneur veut te rappeler que la sécurité est sous ses ailes. Alléluia. La sécurité est sous ses ailes. Et c'est la Bible qui nous le dit. La Bible nous dit que Dieu est un refuge et un appui. Il est écrit un secours qui ne manque jamais dans la détresse. Est-ce qu'on peut avoir un amen pour cela? Qui est ton refuge? Dieu est ton refuge. Ton Créateur est ton refuge. Alléluia. Il est ton appui et il est un secours dans la détresse. Il est écrit, celui qui craint l'Éternel possède un appui ferme. Et ses enfants ont un refuge auprès de lui. Le psaume 91 nous rappelle que celui qui demeure sous l'abri du Très-Haut, qu'est-ce qu'il fait? Il repose à l'ombre du Tout-Puissant. Il repose sous les ailes du Tout-Puissant. Et il est écrit un peu plus loin, alléluia, car je fais de toi mon abri et je trouve un refuge sous tes ailes. Vous savez, Dieu a des ailes et même Jésus, lorsqu'il parle de Jérusalem, il dit « Jérusalem, Jérusalem !» Et il pleure sur Jérusalem parce que combien de fois de Jérusalem s'est éloigné de lui? Combien de fois Jérusalem s'est blessé loin de lui? Et il dit, toi qui as tué les prophètes, toi qui n'as pas compris l'œuvre que je fais, toi qui es parti dans d'autres directions, néanmoins, j'ai voulu te rassembler comme une poule cherche à rassembler ses poussins et à les mettre sous ses ailes. Les ailes de Dieu sont protectrices. Alléluia. Dieu a des ailes. Et elles sont protectrices. Et je vais vous dire ce que sont ses ailes. Ses ailes sont sa volonté. Alléluia. La volonté de Dieu. Vivre dans la volonté de Dieu. Vivre en étant conduit par le Saint-Esprit. Vivre en écoutant sa voix. Vivre en suivant sa parole. Alléluia. C'est ça, être sous ses ailes. Alors, je vais vous avouer, je vais vous dire une chose. On a tous notre petit caractère. Et on a tous nos pensées et nos envies et nos passions. Et parfois, on peut être un peu têtu, alléluia, un peu opiniâtre. Et parfois, on veut faire ce que l'on veut faire. Alors, il y a tes voix et il y a les voix de Dieu. Combien de fois nous avons pris nos propres voix? Combien de fois nous avons choisi de faire nos propres affaires? Et on le sait, vous savez. Vous savez pourquoi on le sait? Parce qu'on a le Saint-Esprit à l'intérieur de nous. La Bible dit que celui qui appartient à Dieu a l'Esprit de Dieu. On va le dire dans le bon sens, que celui qui a l'Esprit de Dieu lui appartient. Amen. Donc si vous dites « j'appartiens à Dieu », l'Esprit de Dieu est en toi. Et si l'Esprit de Dieu est en toi, j'aimerais te dire une chose, l'Esprit de Dieu te parle. Beaucoup de gens pensent « je ne connais pas la voix de Dieu ». Je ne sais pas comment Dieu me parle. Je ne sais pas quelle est la direction. Mais je vais vous dire une chose, l'Esprit de Dieu, il est en toi. Il n'est pas à l'extérieur de toi. Tu n'as pas besoin de chercher la direction auprès d'un prophète. Amen.
Tu n'as pas cherché la direction auprès d'un prophète. Nous ne sommes plus dans l'Ancien Testament. Dans l'Ancien Testament, les gens n'avaient pas l'esprit à l'intérieur d'eux. Tu es le prophète de ta vie. La parole de Dieu est la prophétie dont tu as besoin. L'esprit de Dieu à l'intérieur de toi est celui qui te guide. Amen. Dans le Nouveau Testament, le prophète n'est pas là pour guider notre vie. Il n'est pas là pour nous dire qui nous devons épouser, ce que nous devons faire. Le prophète ne vient que confirmer ce que Dieu a dit dans ton cœur. Le prophète ne vient que pour encourager, exhorter, consoler, consolider, mais il ne vient pas pour diriger. Dans le Nouveau Testament, Dieu a donné au prophète un autre statut, parce que maintenant l'Église est établie sur les apôtres, n'est-ce pas ? Sur les prophètes aussi, mais les apôtres premièrement. Alléluia ! Et donc c'est une autre structure. Et donc, l'Esprit de Dieu, il est en toi. Et vous savez, dans nos vies, c'est important d'apprendre à écouter la voix du Saint-Esprit. Et vraiment, je veux vous parler de l'importance d'écouter la voix du Saint-Esprit. Et il y a ces versets dans la Bible qui nous parlent de faire silence. Okay? Dans Habacuc, il est écrit « L'Éternel est dans son Saint-Temple et que toute la terre fasse silence devant lui. » Et vous savez, c'est bien de faire silence parce que quand on est dans la confusion et quand on ne sait pas quoi faire dans les circonstances, eh bien c'est bien de faire taire toutes les autres voix pour pouvoir entendre la voix. Cette voix qui parle, parce que le Saint-Esprit parle, il parle continuellement. Et parfois il faut éteindre un certain nombre de voix pour entendre sa voix. Alléluia. Amen. Alléluia. On se rappelle d'Élisée qui savait très bien ce qu'il devait faire. Il devait suivre le prophète, n'est-ce pas ? Et il est allé, n'est-ce pas, de Gilgal à Bethel et jusqu'à Jéricho et au Jourdain. Et à chaque étape, il s'est trouvé des gens autour de lui qui lui disaient « Ne sais-tu pas que l'Éternel enlève ton maître au-dessus de toi ? Ne sais-tu pas ?» Et ces gens lui disaient de rester là où il était. Et vous savez ce que Élisée disait à ces gens ? Il leur disait « Tais-toi ». Il leur disait « Tais-toi ». Il faisait taire ses voix. Mais vous savez, dans notre vie, il y a des voix qu'il faut taire. Il y a des voix qu'il faut taire. Et puis, il y a des voix sur lesquelles il faut faire monter le volume. Et pour réussir dans la vie, pour réussir ta vie, pour réussir dans tous les domaines de ta vie, tu as besoin du Saint-Esprit. Et tu as besoin d'apprendre à entendre sa voix et apprendre à connaître ta voix. Parce qu'il y a sa voix. Et puis, il y a tes voix. Et vous savez, dans notre vie, on connaît tous, on a tous des histoires. On a tous des moments où on a voulu faire ce qu'on a voulu faire. D'accord ? Alléluia. Parce qu'on a notre petit caractère. Et il y a des fois, il y a des trucs, on veut les faire. Il y a des choses, on veut y aller dedans. Il y a des attitudes, on ne veut pas renoncer. Il y a des choses, n'est-ce pas ? Même dans nos attitudes, on sait que ce n'est pas Dieu. On sait que ce n'est pas l'attitude qu'on devrait avoir. Am I talking to someone? Est-ce que par hasard, je parle à quelqu'un? Est-ce que par hasard, le Saint-Esprit parle à quelqu'un? Parfois, vous savez, au fond de nous, on sait. On sait quel est le bon chemin. On sait quelle est la bonne attitude. On sait quelle serait la bonne réponse. On sait ce qu'il faudrait faire. On sait ce qu'il faudrait dire. Et on n'y va pas. On va de l'autre côté. Il y a des choses, ça fait partie de notre caractère. Ça fait partie de notre tempérament. Moi, je me rappelle quand j'avais 4 ou 5 ans. Et j'étais avec ma mère. On était dans son jardin. Et elle m'a dit un truc. Je ne peux même pas vous dire quoi, j'en ai vraiment aucun souvenir. Au moins de ça, j'en ai aucun souvenir. Et puis, elle m'a dit comme ça, elle m'a un peu provoquée, elle m'a titillée, mais elle m'a dit, bah, de toute façon, si tu n'es pas d'accord et si ça ne te plaît pas, tu peux partir. Je suis montée dans ma chambre. J'avais une petite valise en plastique, mais une toute petite, je veux dire, dans laquelle tu ranges des petits jouets. Et j'ai pris ma valise, j'ai mis vraiment n'importe quoi dedans et je me rappelle très bien que j'avais mis une pelote de laine, c'est pour vous dire. Et j'ai pris ma valise et je suis descendue dans le jardin,
J'ai traversé le jardin. Je suis passée devant ma mère sans la regarder. J'ai passé le portail. Et il y a un long chemin qui mène, alors après, à une nationale, par contre, où il y a vraiment des voitures qui roulent vite. Et j'ai marché. Et pendant que je marchais, je réfléchissais. Je me disais, est-ce que ma mère va venir me chercher? Et en fait, je suis arrivée presque au bout de la rue, presque au bout du chemin, et ma mère a dû prendre sa voiture, aller me chercher. Et ma mère me testait. Elle me disait, tiens, mais c'est marrant cette gamine. Elle va aller jusqu'où en fait? Et elle est allée me chercher en voiture. Elle m'a attrapée. Possiblement, j'ai pris une petite fessée sur ma fesse. Moi, je vous avoue, j'étais soulagée parce que au bout de la rue, là, je savais plus quoi faire. Hein. C'était « What's coming next ?» Mais vous savez, ça nous ressemble. Ça ressemble à notre nature humaine. Ça ressemble à qui nous sommes. Parfois, on a envie de faire ce qu'on veut. On a envie de s'affranchir parfois de ce qu'on sait qu'on doit faire, de ce qu'on sait qu'est bien. Sauf que, quand on fait ce que l'on veut, on sort de dessous des ailes de protection de notre Dieu. Alléluia. Et il n'y a pas de prospérité dans nos voies, mais il y a des prospérités. La prospérité est dans la voie de Dieu. Alléluia. Alors, chacun d'entre nous, on a nos petites histoires où on sait que ce n'est pas le bon chemin. Mais vous savez, on sait que ce n'est pas le bon chemin. Mais vous savez, on a besoin vraiment

que tu fais les choses malgré les feux rouges que tu as reçus à l'intérieur, eh bien, tu trouveras au bout du chemin des problèmes, des troubles, des circonstances difficiles, des choses sur lesquelles tu as besoin de solutions. Tu vas devoir crier à Dieu et dire « Hé, qu'est-ce que je fais maintenant ?» Comment on en sort de ce problème et de cette situation ? Parce qu'à chaque fois que nous faisons différemment de ce que le Saint-Esprit nous dit de faire, on se trompe, on se blesse, on perd du temps, on perd de l'argent, on perd de l'énergie, et Dieu ne veut pas cela pour toi. Est-ce que je peux avoir un amen pour cela ? Sur le chemin du « je », sur le chemin du « moi », sur le chemin de ce que je veux faire, ce que je veux faire. Je veux dire ce que je veux dire. Je veux être ce que je veux être. Et que l'on sait que ce n'est pas conforme à ce que Dieu veut. Il y a, par la grâce de Dieu, des avertisseurs. Un peu comme quand tu prends ta voiture et que tu te mets à rouler. Dieu merci, il y a des panneaux indicateurs. Dieu merci, il y a des feux rouges. Il y a des sens interdits. Sinon, ce serait la panique. Hein. Dieu merci, il y a des stops et il y a des laisser le passage. Céder le passage. Dieu merci, il y a des panneaux. Ben, je vais vous dire, dans le monde de l'esprit, le Saint-Esprit qui est à l'intérieur de nous, il nous met des panneaux indicateurs. Et à l'intérieur de toi, là, tu le sais. Tu sais si tu as un ralenti. Tu sais si tu as un... Cède le passage, laisse les autres, mais ce n'est pas pour toi. Tu sais si tu as un stop ou si tu as un feu rouge. Et c'est important d'apprendre à écouter et à suivre ces panneaux indicateurs. La Bible nous dit que le Saint-Esprit parle tantôt d'une manière, tantôt d'une autre, et l'on n'y prend pas garde. Et donc... Parce qu'on n'y prend pas garde, bien souvent, il est obligé de nous avertir dans nos rêves. Bien souvent, il est obligé de parler dans nos rêves parce que c'est parfois le seul moment où il nous trouve là, sans résistance, sans nos propres idées, sans nos propres opinions. Et que là, il essaie de nous dire quelque chose. Mais la meilleure façon par laquelle le Saint-Esprit nous parle, c'est dans notre esprit. La meilleure façon dont il nous parle, c'est là. Alors, j'aimerais te dire, le Saint-Esprit ne te parle pas là. OK ? Ce n'est pas dans tes raisonnements, ce n'est pas dans tes pensées, ce n'est pas dans tes calculs que le Saint-Esprit te parle. Ce n'est pas dans ce cerveau-là, dans cette pensée-là qui est humaine. Ce n'est pas non plus dans ton cœur, là où il y a des émotions, où ça bouge dans tous les sens. N'est-ce pas ? Il y a à l'intérieur de nous, nous qui sommes les enfants de Dieu du Nouveau Testament, il y a à l'intérieur de nous une petite voix qui est ici, là, ici, et qui s'appelle le Saint-Esprit. Et cette petite voix, c'est cette petite voix qui a dit à Paul, vous ne devriez pas naviguer, parce qu'il ne fait pas bon de naviguer. Cette petite voix, c'est la voix du Saint-Esprit. Et la Bible nous dit... que le Saint-Esprit, alléluia, dans Jean 16, verset 13, Jésus a parlé du Saint-Esprit. Il y a beaucoup de caractéristiques, beaucoup de choses que l'on peut dire à propos du Saint-Esprit. Mais il est écrit, quand le Consolateur sera venu, et oui, il n'était pas là encore, le Saint-Esprit n'était pas encore sur la terre. Et maintenant, il est venu sur la terre, alléluia. Donc Jésus avertit, il dit, quand le Consolateur sera venu, il est notre consolateur. Amen. Il est aussi celui qui nous réconforte. Il est celui qui nous donne de l'assurance. Il est celui qui nous protège. Amen. Quand le consolateur sera venu, l'esprit de vérité, qu'est-ce qu'il est ? L'esprit de vérité. Il vous conduira dans toute... Alléluia ! Il vous conduira dans quoi ? Dans toute la vérité. Car il ne parlera pas de lui-même, amen, il ne vient pas pour lui-même, mais il dira tout ce qu'il aura entendu et il vous annoncera les choses à venir. Est-ce que toi tu connais l'avenir ?

0: Non, tu ne connais pas l'avenir. Est-ce que moi, je connais l'avenir? Non, moi, je ne connais pas l'avenir. Oui, mais le Saint-Esprit. Le Saint-Esprit, la Bible nous dit, regarde ce qu'il est, le Saint-Esprit. Amen. Il est ton consolateur. Ça veut dire qu'il est ton allié. Il n'est pas contre toi, il est pour toi. Il est ton meilleur ami. Ton meilleur ami sur la terre, il s'appelle le Saint-Esprit. Le Saint-Esprit est notre meilleur ami. Il est ton meilleur allié. Il est celui qui va te protéger. Il va protéger ta santé, il va protéger ta vie, il va protéger tes finances, il va protéger ton argent, il va protéger ta destinée. Tout ce qu'il veut faire, il veut le faire pour toi. Le problème, c'est que dans bien des moments, et chacun d'entre nous, il y a dans bien des domaines, bien souvent, nous n'écoutons pas sa voix. Nous n'écoutons plus sa voix. Mais le Saint-Esprit, il est notre allié. Amen. Il est notre ami. La Bible dit qu'il est l'Esprit de vérité. Il ne ment pas. Il ne ment pas. Mais il dit la vérité. Donc, cette petite voix à l'intérieur de toi, elle ne te ment pas. Elle te dit la vérité. Elle te dit quand il y a un danger. Elle te dit quand c'est le bon chemin. Elle te conduit avec la paix. Elle te met un feu vert. Elle te met un feu rouge. Elle te met un feu orange. À l'intérieur de toi, c'est ici. Et tu dois cultiver cette voix. Tu dois cultiver cette voix à l'intérieur de toi. Apprendre à la reconnaître. Alléluia. Avoir foi. Avoir confiance dans cette voix à l'intérieur de toi. Quand cette voix te dit « prie pour cette circonstance », quand cette voix te dit « fais attention à ceci, à cela », quand cette voix se dit « vas-y, va dans cette direction », alléluia, elle te conduit dans la vérité. Amen. Cette voix, elle est ton guide. La Bible dit qu'elle te conduira. C'est une voix qui conduit. Amen. Nous sommes appelés à être conduits. Nous ne pouvons pas nous conduire nous-mêmes. Nous ne sommes pas appelés à nous conduire nous-mêmes. Maintenant, nous sommes enfants de Dieu. Avant, nous étions enfants de la rébellion. Avant, la Bible dit, nous nous conduisions nous-mêmes. Nous faisions ce que notre chair, notre cœur désirait. Nous étions conduits selon l'esprit qui est dans ce monde, qui est l'esprit de la rébellion. Mais maintenant, nous sommes devenus enfants de Dieu. Alléluia. Et il y a quelque chose à propos des enfants de Dieu. Amen. Romains 8, verset 14. Vous le connaissez, mais on va le lire ensemble. Romains 8, verset 14 nous dit, alléluia, voilà. Il est écrit, car tous ceux et celles qui sont conduits par l'Esprit de Dieu sont fils et filles de Dieu. Amen. Vous savez que l'Écriture ne se trompe pas. Vous savez que la Bible ne se trompe pas. Ça, vous le savez. Il n'est pas écrit, car tous ceux qui sont fils et filles de Dieu sont conduits par l'Esprit de Dieu. Mais il est écrit, car tous ceux qui sont conduits par l'Esprit de Dieu sont fils et filles de Dieu. Tu peux être fils ou fille de Dieu et ne jamais vouloir être conduit par Dieu. C'est ton choix. Mais dans la réalité des faits, tu vas beaucoup perdre de temps et tu vas beaucoup te blesser. Et tu ne vas pas trouver le bon chemin pour ta vie. Amen. Mais par contre, si tu es conduit par l'Esprit de Dieu, tu es automatiquement fils et fille de Dieu. Alléluia. Tu choisis. Amen. Parce que le monde n'est pas conduit par l'Esprit de Dieu. Le monde est conduit par un autre esprit. Mais nous qui sommes les enfants de Dieu, nous devons être conduits par l'Esprit de Dieu. C'est par l'Esprit de Dieu que nous savons comment répondre dans une situation. C'est par l'Esprit de Dieu que nous savons comment gérer notre mariage. Amen. Vous savez, le mariage n'est pas une chose difficile si nous sommes conduits par l'Esprit de Dieu. Si nous ne sommes pas trop entêtés, si nous ne sommes pas trop rebelles. Mais si nous voulons faire que ce que nous voulons faire, si nous sommes comme Jonas, n'est-ce pas? Le mariage peut être quelque chose de difficile parce que notre nature humaine passe devant le Saint-Esprit. Notre nature humaine, égoïste, rebelle, non brisée, non sanctifiée, passe devant l'Esprit de Dieu. Et là, je vais vous dire une chose, le mariage, c'est difficile. Et il y a plein de choses qui sont difficiles, les relations sont difficiles, et plein de choses deviennent difficiles. Amen. Mais quand tu es soumis au Saint-Esprit, le mariage, c'est quelque chose de facile. Amen. Parce que Dieu te donne la sagesse de conduire ton mariage. Dieu te donne la sagesse pour aller dans la bonne direction. Savoir comment répondre, savoir comment agir. Amen. Alors mes amis, il faut apprendre à entendre la voix du Saint-Esprit. Tu ne feras pas d'erreur. Tu ne feras jamais d'erreur quand tu entends la voix du Saint-Esprit. Mais quand tu n'écoutes pas la voix du Saint-Esprit, tu fais des erreurs. Et vous savez, Dieu qui est tellement plein d'amour, parce qu'il est plein d'amour pour nous, hein, il ne veut pas qu'on fasse des erreurs. Amen. Il ne veut pas qu'on se blesse. Il ne veut pas qu'on perde du temps. Il ne veut pas qu'on aille se perdre dans des chemins qui ne sont pas selon sa volonté. Alléluia. C'est pourquoi il a mis son esprit à l'intérieur de nous. Alors, c'est important de comprendre comment le Saint-Esprit nous parle. Et la Bible parle, notamment l'apôtre Paul décrit cela. Si vous voulez savoir ce que c'est que la vie par l'Esprit, vous étudiez Romains 8. Parce que Romains 8, c'est vraiment un des chapitres les plus puissants sur ce qu'est la vie par l'Esprit. Et dans Romains 8, il nous parle que voilà, tous ceux qui sont conduits par l'Esprit sont fils et filles de Dieu, n'est-ce pas ? Mais dans Romains 8, il nous explique aussi comment le Saint-Esprit nous parle. Et le Saint-Esprit nous parle par un témoignage intérieur. Alléluia. Et donc, c'est pourquoi il est écrit comme cela. Dans Romains 8, 16, pardon. Si on regarde dans Romains 8, 16, l'Esprit lui-même rend témoignage à notre esprit que nous sommes enfants de Dieu. Amen. La Bible nous dit que l'Esprit qui est à l'intérieur de nous, quand il veut nous amener dans une direction, qu'est-ce qu'il fait ? Il rend témoignage à notre esprit. L'Esprit de Dieu rend témoignage à notre esprit que nous sommes enfants de Dieu, ou que c'est le bon chemin, ou que c'est la bonne direction. Donc il y a ce que l'on appelle le témoignage intérieur. Qu'est-ce que c'est le témoignage intérieur ? Ben, c'est cette voix intérieure qui vient appuyer, qui vient confirmer. Et moi, je vous le dis, peuple de Dieu, il faut arrêter de vivre et de marcher seulement par cette tête-là. Il faut apprendre à vivre, à marcher et à discerner par l'esprit-là. Il faut apprendre à vivre par là et avoir confiance en ça, ici, là, notre esprit. Et parce que souvent, on n'est pas habitué à vivre par notre esprit, eh bien, on ne fait pas confiance à cette voix-là. On la fait taire, on la met de côté, on ne l'écoute pas. On se dit, oh non, ce n'est pas bien grave. On la minimise. Pourquoi ? Parce qu'on n'a pas suffisamment confiance en elle. Parce que oui, suivre cette voix, c'est aussi marcher par la foi. Parce que votre raisonnement vous dit autre chose. Votre raisonnement dit, ah oui, mais ça c'est bien pour moi. Ah oui, mais ça j'en ai envie. Ah oui, mais ça je veux le faire. Oui, mais ton esprit te dit autre chose. Notre volonté doit être soumise à notre esprit. Ici, ça doit être le roi. Là, ça doit être le prince. Et le corps, ça doit être l'esclave. Alléluia. Ça doit être le serviteur. Amen. Notre esprit doit être le roi. Si vous voulez réussir dans la vie, si vous voulez pas faire trop d'erreurs, si vous voulez pas tomber dans des problèmes, si vous voulez pas avoir voilà des choses qui échouent, suivez votre esprit. La Bible dit que de ton sein, c'est la volonté de Dieu, de ton sein jaillira quoi ? Des fleuves d'eau vive. Qu'est-ce que c'est des fleuves d'eau vive qui jaillissent de ton sein ? C'est le Saint-Esprit. C'est la vie. De cette source sortira la vie. Tout ce qui sort de ton esprit te conduira dans la vie et produira la vie et amènera la vie sur ton chemin. Donc nous sommes dotés d'un arsenal spirituel extraordinaire que le monde n'a pas. Parce que le monde n'a pas l'esprit de vérité. Mais nous avons l'esprit de vérité que le monde ne peut pas recevoir et que le monde ne connaît pas. Et donc, nous devons vivre avec cet atout exceptionnel. Avec, c'est plus qu'un atout, parce que c'est le Fils de Dieu, c'est le Saint-Esprit, c'est l'Esprit de Dieu qui vit en nous. Et combien nous avons besoin d'apprendre à écouter sa voix. Et pas seulement écouter, parce qu'il faut non seulement l'écouter, mais après il faut lui obéir. Alléluia. C'est une voix, et si vous étudiez Romains 8, c'est une voix qui ne va pas vous diriger de façon autoritaire. Parfois, il y a des gens qui disent « Oui, mais Dieu m'a dit. Dieu m'a dit, j'ai entendu une voix et qui m'a parlé, qui m'a repris, qui m'a corrigé. » Je n'ai pas vu que le Saint-Esprit corrigeait. J'ai vu que le Saint-Esprit conduisait. Et la voix qui corrige, c'est la voix de la religion. Il y a énormément de gens qui sont conduits par un esprit religieux. Et ils sont soumis à un esprit religieux. Et ils marchent avec Dieu dans une crainte, dans une peur de faire mal. Ce n'est pas l'esprit de Dieu. La voix de l'esprit de Dieu est douce. La voix de l'esprit de Dieu est bonne. Et la voix de l'esprit de Dieu te veut du bien. Et la voix de l'esprit de Dieu aussi comprend ton humanité. La voix de l'esprit de Dieu ne te juge pas, ne te condamne pas. C'est pourquoi il est écrit dans Romains 8, 1, car il n'y a plus de condamnation pour ceux qui sont en Jésus-Christ. Nous ne sommes plus sous la condamnation. Et il y a des gens qui sont conduits par des voix qui les jugent et qui les condamnent, qui ne sont pas le Saint-Esprit. Le Saint-Esprit est une voix douce. Le Saint-Esprit est une voix qui te conduit dans la vérité et dans la prospérité. Combien nous avons besoin de vivre par cette voie merveilleuse, de vivre par l'Esprit. Mes amis, la vie par l'Esprit, et regardez, tournez avec moi dans Romains 8, la vie par l'Esprit, c'est la vie supérieure. Amen. Paul voulait aller dans une certaine direction et il a reçu dans son esprit, il était empêché d'aller dans cette direction. Puis après, Dieu lui a donné un rêve, Dieu lui a donné une vision d'un Macédonien. Et ce Macédonien lui disait, viens, viens, visite-nous. Et c'est là qu'il a fait le réveil, à Éphèse. La voix du Saint-Esprit connaît mieux que toi. La voix du Saint-Esprit connaît mieux que toi. Elle connaît le meilleur raccourci, elle connaît le meilleur chemin, elle connaît ce qui sera facile. Est-ce que je parle à quelqu'un ce matin? Amen. Alléluia. Regardez dans Romains 8, on va juste lire un petit peu à propos de cette vie de l'Esprit dans laquelle nous sommes appelés. Verset 1, « Il n'y a donc maintenant aucune condamnation pour ceux qui sont en Jésus-Christ. En effet, la loi de l'Esprit de vie en Jésus-Christ m'a affranchi. » C'est une loi de liberté, hein. C'est une loi qui nous rend libres. Elle m'a affranchi, n'est-ce pas, de la loi du péché et de la mort. Puis regardez au verset 5, il est écrit « Ceux, en effet, qui vivent selon la chair, s'affectionnent aux choses de la chair. Si nous vivons seulement selon notre chair, selon nos raisonnements, selon ce que nous voulons faire, selon nos propres pensées et nos propres humeurs, nous ne pouvons jamais entrer dans la vie de l'Esprit. » Hello ? C'est silencieux dans cet endroit ? Si nous nous affectionnons simplement à notre volonté, notre chair, ce que nous voulons, nous ne pouvons pas vivre la vie de l'Esprit. Nos pensées, nos conceptions, ce que nous voulons doit passer derrière. Et ce qui doit passer devant, c'est ça. Amen. Parce que la Bible dit que ceux qui vivent selon la chair s'affectionnent aux choses de la chair, tandis que ceux qui vivent, vous voyez, ils vivent selon l'Esprit. Donc, ils décident maintenant de vivre selon l'Esprit. Ils décident maintenant d'être attentifs au Saint-Esprit. Je ne suis pas en train de vous dire que lorsque vous êtes dans un magasin et que vous demandez si vous devez acheter la brosse à dents bleue ou la brosse à dents rouge et qu'il faut pour toute chose chercher quelle est la direction du Saint-Esprit, ne mettez pas le Saint-Esprit dans ce genre de choses, ok? Mais par contre, apprenez à entendre sa voix. Alléluia. Amen. Parce que ceux qui vivent selon l'Esprit, n'est-ce pas, ils s'affectionnent aux choses de l'Esprit. Amen. Et l'affection de la chair, c'est la mort, tandis que l'affection de l'esprit, c'est la vie et la paix. Wouh! Car l'affection de la chair est inimitée contre Dieu, parce qu'elle ne se soumet pas à la loi de Dieu et qu'elle ne le peut même pas. Or, ceux qui vivent selon la chair ne peuvent pas plaire à Dieu, mais pour vous, vous ne vivez pas selon la chair, mais selon l'esprit, si du moins l'esprit de Dieu habite en vous. Si quelqu'un n'a pas l'esprit de Christ, il ne lui appartient pas. Alléluia. Mais nous, nous avons l'esprit de Christ, n'est-ce pas? Et c'est pourquoi nous lui appartenons. Alléluia. Regardez au verset 17. Or, si nous sommes enfants, nous sommes aussi héritiers, héritiers de Dieu et co-héritiers de Christ, si toutefois nous souffrons avec lui afin d'être glorifiés avec lui. Une des choses dont le Saint-Esprit témoigne à notre esprit, c'est que nous sommes héritiers. Nous sommes enfants, héritiers, co-héritiers. Si tu es enfant, héritier, co-héritier, ça veut dire que tu es riche. Parce que ton père est riche. Alléluia. Et donc, si tu vis par l'esprit, tu vas vivre dans cette dimension. Tu vas vivre dans la dimension où tu es un enfant de Dieu. Et tu vas avoir part à l'héritage que Dieu a pour toi. Parce que tu es co-ouvrier et co-héritier avec Christ. C'est pas merveilleux de vivre par l'esprit? Alléluia. La Bible dit, vivez par l'esprit. Et c'est ainsi que vous n'accomplirez pas les désirs de la chair. Amen. Donc on comprend que la chair, c'est le monde du péché. C'est le monde humain, non renouvelé, et que par la chair, on sera toujours en bas. On vivra toujours une vie inférieure. On ne vivra jamais une vie qui atteint son plein potentiel. La seule vie qui atteint son plein potentiel, c'est laquelle? C'est la vie par l'esprit. Amen. Alléluia. Alors soyez encouragés à cultiver la voix de Dieu. Vous savez, David, il partait jamais dans une guerre sans consulter l'Éternel. Si dans ta vie, tu es parti dans des chemins et tu n'as pas consulté Dieu et maintenant tu es dans les problèmes, eh bien, demande pardon à Dieu. Repens-toi, demande pardon à Dieu. Dis, Seigneur, je ferai mieux la prochaine fois, j'écouterai ta voix. Maintenant, sors-moi de là. Montre-moi où est le chemin de sortie. Vous savez, on n'est pas obligé de se tromper. On n'est pas obligé de faire des erreurs. Mais Dieu, dans son amour, quand on fait des erreurs, il ne nous abandonne pas. Est-ce que ton enfant, quand il fait des erreurs, tu l'abandonnes? Tu l'amènes à l'adoption? Tu n'en veux plus? Tu changes de nom? Mais non. Même ton enfant, quand il fait des erreurs, tu es là pour lui. Toute ta vie, même quand il sera grand, quand il aura besoin de toi, tu seras toujours là pour lui. Et la Bible nous dit que Dieu est un père. Et même quand tu fais des erreurs, Dieu ne t'abandonne pas. Tu sors de la protection de ses ailes, n'est-ce pas? Et tu te blesses, mais Dieu te ramène. Et par l'Esprit de Dieu, il va te montrer le chemin. Il va te montrer ce que tu dois faire. Alors j'aimerais que vous tourniez un instant dans le livre de Ruth. On va parler un petit peu de cette femme. Alléluia. Ruth, voyez-vous, c'est juste après les juges. Est-ce que vous y êtes? J'entends pas de page tournée ce matin. Vous connaissez l'histoire de Ruth? Alléluia. Alors c'est l'histoire de Ruth et de Naomi. On connaît l'histoire de Naomi? Est-ce que Naomi, elle a été conduite par le Saint-Esprit? Non. Elle a été conduite par quoi? Elle a été conduite par ce qu'elle voyait, par ce qu'elle entendait, et elle a été conduite par les circonstances, elle a été conduite par des raisonnements, mais elle n'a pas été conduite par le Saint-Esprit. La Bible nous dit que lorsqu'il y a eu une famine en Israël, n'est-ce pas, tout le monde est parti en Égypte, au temps d'Isaac. Mais le Saint-Esprit a parlé à Isaac et lui a dit, Isaac, Isaac, ne pars pas avec tout le monde en Égypte. Reste à Guérar qui est en Israël, reste là. Et là, tu vas semer dans la famine. Isaac a entendu Dieu. Isaac a entendu l'Esprit de Dieu. Et qu'est-ce qu'il a fait ? Isaac a semé dans la famine. Est-ce que c'est logique de semer dans la famine ? Est-ce que c'est logique de semer dans une terre ? Mais le Saint-Esprit a dit à Isaac, et la Bible nous dit que cette année-là, Isaac récolta au centuple. Parce que c'est ça, écouter la voix de Dieu. Alléluia. C'est pas suivre le mouvement de panique générale. C'est pas faire ce que tout le monde fait. C'est suivre ce que le Saint-Esprit nous dit. Naomi, son mari, Elimelech, sa famille, famine, moment difficile. Allez, qu'est-ce qu'on fait ? On part. On s'en va. On quitte Bethléem, la maison du pain, pour aller à Moab. Un lieu de prostitution, un lieu d'idolâtrie, d'infamie. Il y aurait beaucoup de choses à dire à propos de Moab. Qu'est-ce qui se passe ? Ben, il se passe ce qui se passe. Au début, tout va bien. Au début, tout se passe bien. Les fils trouvent des épouses. Ils se marient. Ça veut dire que le temps passe un peu. Parce que quand on est conduit par notre chair et qu'on n'écoute pas notre esprit, on regarde les indicateurs et on dit « Bon, ça va. Je vais faire le pas. Bon, c'est pourtant pas vraiment ce qui est dit dans la Bible. C'est pourtant pas vraiment la bonne attitude, mais ça va. Ça va quand même. Bon, comme quoi, ça arrive pas à tout le monde. Hein. Comme quoi, non. Finalement, je peux quand même le faire. Je risque rien. Ça va. Ça va un temps. Ça va un temps. Et il y a eu un moment où ça allait plus du tout. Et on sait que Naomi a tout perdu. Et que Naomi a été intelligente. Dans sa bêtise, elle a été intelligente. Et je te dis, dans ta folie, ne sois pas trop stupide. Dans ta bêtise, ne sois pas trop idiot. On fait tous des bêtises. Et on est tous idiots. Mais dans notre bêtise, ne soyons pas trop idiots. Vous savez ce que c'est que d'être idiot dans nos bêtises ? C'est d'être entêté dans nos bêtises. C'est de dire, je persiste et je signe. Mais Naomi n'a pas été comme ça. Elle a tout perdu. Elle est retournée à Bethléem. À Bethléem, tout le monde prospérait. Il y avait le pain qui était revenu à Bethléem. Et tout le monde était là, dans l'abondance et dans la joie. Mais elle, elle est arrivée. Et elle a dit, on le sait, on l'a même entendu la semaine dernière, elle a dit, ne m'appelez plus Naomi, appelez-moi Mara, parce que je suis amère, je suis tout perdue. Et en fait, elle disait, regardez, regardez-moi, j'ai tout perdu, j'ai fait une erreur, je me repens, je m'humilie. Elle s'humiliait en fait, Naomi. C'était une preuve d'humilité de revenir à la place où elle devait être, de dire à tout le monde, regardez, j'ai tout perdu, regardez, je me suis trompée, regardez ce que c'est, quelqu'un qui se trompe. Mais elle avait l'humilité, au moins, de ne pas être trop stupide et de revenir. Et le Seigneur te dit, parce que Dieu parle à quelqu'un ici, et même peut-être plus que quelqu'un. Dieu te dit, et l'humilité, quand tu te trompes, de te dire, je me suis trompée. Parce que la Bible dit que l'humilité précède la gloire, mais que l'orgueil précède la chute. Alors ne sois pas résistant dans ta bêtise. Elle est revenue avec ses filles. Elle avait ses deux filles, ses deux belles filles, Orpa et Ruth. Et Orpa est retournée vers son pays, vers son peuple. Mais la Bible nous dit que Ruth, elle s'est attachée. Et vous savez, Ruth, elle est le symbole de l'Église. Nous sommes l'Église de Jésus-Christ. Nous sommes Ruth. Et Ruth est attachée. Amen. Elle est attachée à Dieu. Elle est attachée au peuple de Dieu. Et Ruth a fait cette magnifique déclaration. Elle a dit à sa belle-mère, « Belle-mère, Ne me pousse pas. Ne me pousse pas à m'éloigner de toi. Ne me pousse pas à me séparer de toi. Car là où tu iras, j'irai. Là où tu mourras, je mourrai. Ton Dieu sera mon Dieu et ton peuple sera mon peuple. Alléluia. Rien d'autre que la mort ne nous séparera. Vous savez, c'est la déclaration que nous avons faite. Et c'est la déclaration que nous devons faire. Nous devons être déterminés dans le bon sens. Ne sois pas déterminé dans le mauvais sens, comme Jonas. Jonas était déterminé dans le mauvais sens. Il était entêté dans la mauvaise direction. Ne sois pas entêté dans la mauvaise direction. Mets-toi dans la bonne direction. Amen. Et donc Ruth, elle a fait cette déclaration et elle est allée avec sa belle-mère. Ils sont retournés à Bethléem. Et là, et je veux que vous tourniez avec moi dans Ruth au chapitre 2, parce que le Seigneur m'a donné ce verset pour quelqu'un. Alléluia. Dans Ruth 2, il est écrit, verset 1, Naomi avait un parent de son mari. Et c'était un homme puissant et riche de la famille d'Élimélec, et il se nommait Boaz. Naomi qui avait tout perdu, Ruth qui avait tout perdu, peut-être il y a quelqu'un ici qui a tout perdu, mais j'aimerais te dire, tu as peut-être tout perdu, mais tu as un parent. Tu as un parent qui est riche et puissant. Alléluia. Et son nom, c'est Boaz. Et Boaz, c'est bien sûr le symbole de Jésus. Même si tu as tout perdu, tu n'as pas tout perdu tant que tu as Jésus. Tu n'as pas tout perdu tant que tu as le Saint-Esprit. Tu n'as pas tout perdu tant que tu as Dieu avec toi. Tu n'as rien perdu. Tout ce que tu as perdu, Dieu va te le rendre. Tout ce que tu as perdu, Dieu va te le rendre. Alléluia. Mon mari, le pasteur Selvarage, est passé par des moments difficiles dans sa vie, où deux fois dans sa vie, il a tout perdu. Et peut-être que pour vous, vous ne savez pas véritablement ce que cela veut dire que de tout perdre, que de n'avoir plus rien dans ses poches. Quand je dis plus rien, ça veut dire plus rien. D'être dans un pays étranger où tu n'en parles même pas la langue et que tu n'as rien dans ses poches. Et il y a plein de gens aujourd'hui qui sont comme cela. Sauf que mon mari n'a jamais perdu. Il y a quelque chose qu'il n'a jamais perdu. Il n'a jamais perdu le Saint-Esprit. Il n'a jamais perdu son assurance en Jésus-Christ. On peut te dépouiller de tous tes biens. On peut ruiner ta réputation. On peut mettre des obstacles sur ton chemin. Si tu as le Saint-Esprit, tu n'as rien perdu. Parce que tu as un parent. Tu as un parent qui est riche. Tu as un parent qui est puissant, qui ne te laissera pas et qui ne t'abandonnera pas. Il ne t'abandonnera pas. Et même quand les gens s'acharnent pour te voler et pour te prendre. Alléluia. Quand tu suis le Saint-Esprit, tu récupéreras tout ce que l'ennemi t'a volé. C'est pourquoi mon mari prêchait 1 Samuel 31 ou 30. Tziklag! Tziklag, le lieu où tout a brûlé, le lieu où tout a été volé, le lieu où il n'y a plus de butin, il n'y a plus de famille, il n'y a plus rien. Et David arrive à Tziklag et il trouve que les ennemis sont venus, ils ont tout volé. Et le message préféré de mon mari, c'était Tziklag. Il arrivait à Tziklag. Et même son équipe serait tournée contre lui. Même ses gens les plus proches, pour la première fois, ont pris des pierres et ont voulu le lapider. Mais la Bible dit que David s'est encouragé. Alléluia. Dans la seule chose qui lui restait, dans la seule chose qui te reste, la seule chose qui t'amènera à la bonne destination, la seule chose qui te permettra de retrouver tout ce que tu as perdu. Il s'est encouragé dans le Seigneur. Alléluia. Il s'est encouragé lui-même dans le Seigneur quand il n'avait plus rien. Et le Saint-Esprit lui a dit, alléluia, parce que David avait l'habitude d'entendre la voix de Dieu. Il a dit, Saint-Esprit, il a dit, Dieu, qu'est-ce que je dois faire? Est-ce que je vais poursuivre? Est-ce que je vais poursuivre les ennemis? Et le Seigneur lui a dit, David, tu poursuivras, tu dépasseras et tu récupéreras. Est-ce que je parle à quelqu'un ce matin? Dieu a besoin de te donner le mode d'emploi. Le Saint-Esprit te le donnera. Dieu a besoin de te donner c'est où le chemin. Et c'est ce que Dieu a fait pour Naomi. C'est ce que Dieu a fait pour Ruth. Ruth est partie dans un champ. Et pas n'importe quel champ. Elle est partie dans le champ de Boaz. Alléluia. Elle est partie dans le champ de ce parent riche et puissant. Alléluia. Il y a deux choses qui sont merveilleuses et que je vais vous dire rapidement avant de terminer. Alléluia. Amen. Lorsque Boaz a vu et a posé ses yeux sur cette jeune femme, Ruth, il a vu une jeune femme qui était bonne, qui avait un bon cœur, qui était fidèle et qui était bien disposée. Il a mis ses yeux sur elle. Vous savez, Dieu met nos yeux sur nous, il voit nos cœurs. Amen. Et il est allé dire une chose, il est allé dire un conseil à Ruth. Il a dit à Ruth, un tout petit peu plus loin, à partir du verset 8, chapitre 2, verset 8, Boaz dit à Ruth, écoute ma fille, ne va pas glaner dans un autre champ. Amen. Ne va pas glaner dans un autre champ. Alléluia. Ne t'éloigne pas d'ici et reste avec mes servantes. Et quand tu auras soif, tu iras au vase et tu boiras. Tu as soif, tu bois. Mais reste dans ce champ. Ne va pas dans un autre champ. Il y a des champs, c'est pas ton champ. Si Ruth était partie à l'aventure, si Ruth était partie avec une pensée de « je vais faire mon chemin, je vais trouver ma voie, je vais chercher mes propres opportunités. » Et si elle était partie dans un autre champ, Boaz n'aurait rien pu faire pour elle. Mais il lui a dit « reste dans ce champ. » Amen. Et il lui a dit un petit peu plus loin au verset 12, il lui dit que l'Éternel te rende ce que tu as fait et que ta récompense soit entière de la part de l'Éternel. Pourquoi? Parce qu'elle avait quitté Moab, parce qu'elle avait pris soin de sa belle-mère. Amen. Et il dit que l'Éternel te rende ce que tu as fait et que ta récompense soit entière de la part de l'Éternel, le Dieu d'Israël, sous les ailes duquel tu es venu te réfugier. Mes amis, c'est sous les ailes. C'est sous ses ailes, c'est à l'ombre de ses ailes. À l'ombre de ses ailes, comme nous avons chanté ce chant, « We are safe », nous sommes en sécurité. Dans la volonté de Dieu, nous sommes en sécurité. Dans le plan de Dieu, nous sommes en sécurité. Dans la marche avec Dieu, c'est facile et c'est simple. Quand nous sommes obéissants à Dieu, c'est facile. Les gens ont des vies compliquées parce qu'ils ne sont pas obéissants à Dieu. Les gens ont des vies compliquées. Les gens ont des mariages compliqués. Les gens ont des circonstances compliquées parce qu'ils sont résistants. Parce qu'ils s'opposent. Parce qu'ils ne sont pas obéissants à Dieu. Dieu les aime. Mais ils ont leur petite pensée à eux. Je ferai ce que je voudrais. J'irai là où j'irai. Je dirai ce que je dirai. Et je m'occupe de rien. Et je m'en fiche des circonstances. Et c'est pour ça qu'ils rendent leur chemin difficile. Mais ton chemin n'est pas... C'est pas obligé que ton chemin soit difficile. La vie chrétienne, c'est pas obligé qu'elle soit difficile. Elle est censée être facile. Elle n'est pas censée être difficile. Elle est censée être facile. On a tous les moyens pour que ce soit facile. On a la parole de Dieu. On a la foi. On a le nom de Jésus. On a l'Esprit de Dieu en nous. On a la sagesse de Dieu. On a tout le conseil du Saint-Esprit pour que notre vie soit facile. Si ton chemin est difficile, mets un genou à terre. Dis, Seigneur, pardon pour la résistance, pour l'opposition, pour l'insoumission, pour la rébellion qui est en moi. Vous savez, la rébellion amène toujours à l'échec. Dans la rébellion, les gens se blessent toujours. La rébellion, c'est la voie de l'ennemi. C'est la voie de Satan, c'est le chemin de Satan. C'est le chemin qu'il te propose continuellement. Et ça va bien avec ta chair, parce que ta chair et Satan s'entendent bien. Ils sont bien copains ensemble. Hein? Mais ce chemin, c'est un chemin qui est difficile. Tandis que le chemin de Dieu, il est facile. Il est facile. Ah, c'est un chemin de foi. Parfois, tu ne vois pas un mètre devant. Parfois, tu ne sais pas. Tu ne sais pas où Dieu t'amène. Tu ne sais pas. C'est un peu l'histoire de ma vie. Hein. Tu ne sais pas, tu ne comprends pas. C'est un chemin de foi. Ah, la foi, ce n'est pas toujours confortable. Hein. Mais dans ce chemin, il y a toujours la provision. Dans ce chemin, il y a toujours la paix. Dans ce chemin, il y a toujours la réussite. Oh Seigneur, protège-nous de nous-mêmes. Protège-nous de notre propre résistance, de notre propre stupidité, de notre propre rébellion. Il y a une chose qu'elle a fait, Ruth. Je vais terminer avec cela. Il y a une image à propos de Ruth qui est magnifique. À un moment donné, elle va aller, et on va regarder au chapitre 3. Alléluia. Naomi est pour Ruth ce que Mardoché est pour Esther. Naomi représente le Saint-Esprit qui va conduire Ruth, l'Église, qui va conduire Ruth, n'est-ce pas, pour qu'elle réussisse. Et Ruth n'est pas rebelle. Ruth, elle est soumise à Naomi. Naomi, au chapitre 3, sa belle-mère lui dit, « Ma fille, je voudrais assurer ton repos et que tu sois heureuse. » Et maintenant, Boaz et ses servantes, voici, il doit vanner cette nuit les orges qui sont dans les airs. Lave-toi, oint-toi, remets tes habits et descends dans l'air, etc. Et puis, elle lui dit au verset 4, « Et quand il ira se coucher, observe le lieu où il se couche. Ensuite, va, découvre ses pieds et couche-toi. Et tu lui diras toi-même, pardon, il te dira lui-même ce que tu dois faire. » Et elle répondit, « Je ferai tout ce que tu as dit. » Elle descendit à l'air et fit ce qu'avait ordonné sa belle-mère. Boaz mangea et but, son cœur était joyeux et il alla se coucher à l'extrémité des tas de gerbes. Ruth vint alors tout doucement. Elle découvrit ses pieds et se coucha. Au milieu de la nuit, cet homme eut une frayeur, il se pencha et voici, une femme était couchée à ses pieds et il dit, « Qui es-tu ? » Elle répondit, « Je suis Ruth, ta servante. Étends ton aile sur ta servante, car tu as droit de rachat. » Et il dit, « Sois bénie de l'Éternel, ma fille. » Ce dernier trait, quel est ce dernier trait ? Ce dernier trait témoigne encore plus de ta faveur que le premier, car tu n'as pas cherché les jeunes gens, pauvres ou riches. Maintenant, ma fille, ne crains pas. Je ferai pour toi tout ce que tu diras, car toute la porte de mon peuple sait que tu es une femme vertueuse. » Alléluia. Qu'est-ce que Ruth a fait? Quel est le signe? Quel est le signe qui a témoigné en sa faveur? Quel est le dernier signe qui a témoigné en sa faveur? Ruth est venue et elle s'est couchée aux pieds de Boaz. Et non seulement elle s'est couchée aux pieds de Boaz, mais la couverture qui était sur Boaz, elle l'a tirée sur elle. Vous savez, la position de l'Église, c'est une position de soumission. Il faut arrêter de faire ce que l'on veut faire. Il faut arrêter de penser qu'on est le patron, le capitaine de notre vie. Il faut arrêter de penser que c'est nous le chef et que le Saint-Esprit est là pour nous aider simplement à accomplir ce que... Non, la position de l'Église, c'est une position de soumission. Et Ruth, elle s'est couchée au pied de Boaz. Et cette position de coucher au pied de Boaz, je peux vous assurer que c'est une position de soumission. Et ça, c'est la position de l'Église. Et non seulement elle s'est couchée à ses pieds, mais elle a tiré la couverture sur elle. Elle a dit, je veux ta couverture sur moi. Je veux ta protection sur moi. Je veux que toi, tu me couvres. Je veux que toi, tu me protèges. Je veux que toi, tu sois ma protection. Alléluia. C'est ça d'avoir un rédempteur. Mes amis, Jésus, il veut être notre rédempteur. La question, est-ce que nous lui permettons? Est-ce que nous permettons à Jésus d'être notre protecteur? Est-ce que nous permettons à Jésus d'être notre rédempteur? Boaz, lorsqu'il a vu le cœur de Ruth, je vais vous dire une chose, les gens qui sont soumis ne perdent jamais rien. Parce que la soumission est une position de puissance. La soumission est une position d'autorité. Quand tu es soumis, tu ne perdras jamais rien. Les seuls gens qui perdent les choses, ce sont les gens qui sont rebelles. Mais la soumission amènera toujours la faveur sur ta vie. La soumission amènera un gain dans ta vie. Lorsque Boaz a vu la position de Ruth, il a dit, « Je ne me lasserai pas, je ne me donnerai pas de repos avant que j'ai accompli pour toi ce que j'ai prévu pour ta vie. » J'aimerais te le dire dans le nom de Jésus, dans cette position de soumission, Dieu ne se donnera pas de repos pour t'amener dans ta destinée, pour t'amener dans le plan qu'il a pour ta vie, pour te donner ce qu'il a pour toi et que ce qui est de meilleur. Et nous savons ce que Boaz a fait. Boaz s'est levé, alléluia, et il est allé voir qui il devait aller voir. Et il a fait ce qu'il devait faire et il a racheté Ruth. Alléluia. Maintenant, Ruth est devenue l'épouse de Boaz. Et cette femme qui était maudite, qui n'avait plus rien, qui n'avait pas d'avenir. Alléluia. Elle a épousé l'homme le plus exceptionnel. Elle a donné un avenir à sa belle-mère. Et de cette union est sorti un fils. Alléluia. Et nous savons que ce fils était dans la lignée de Jésus-Christ. Parce qu'elle a donné naissance au père ou au grand-père de David. C'est pas merveilleux? Obed, Jesse, David, Jésus. Mes amis, quand tu suis Dieu, quand tu apprends à écouter sa voix, tu entres dans la lignée de Jésus-Christ. Tu entres dans la destinée de Dieu pour toi. Et j'aimerais te le dire, tu ne la manqueras pas, cette destinée. Elle ne passera pas à côté de toi. Quand tu es Ruth, quand tu es l'épouse de Christ, soumise à Dieu, alléluia, tu ne manqueras pas. Amen. Alors, forme ton esprit. Apprends à ton esprit à entendre la voix de Dieu, à suivre la voix de Dieu, à renoncer parfois à certaines choses. Apprends à obéir à la voix du Saint-Esprit. Tu ne seras jamais déçu. Alléluia. Est-ce qu'on peut fermer nos yeux ensemble? Alléluia. Et remercier le Seigneur pour sa grâce. Ouh. Thank you, Jesus. Oh, Saint-Esprit, nous t'invitons dans cet endroit. Tu es le bienvenu. Nous voulons être des hommes et des femmes de l'Esprit. C'est nul d'être des gens de la chair. C'est nul d'être charnel. C'est zéro, c'est perdant. C'est nul. C'est nul d'être en colère. C'est nul d'être rebelle. C'est nul de résister. C'est nul d'être pas gentil. C'est nul. Tout ça, c'est nul. Mais c'est bien d'être spirituel. C'est bien d'être patient. C'est bien d'être gentil. C'est bien de se repentir. C'est bien de suivre la voie du Saint-Esprit. Ne perds plus ton temps. Ne gaspille plus ton temps. Ne gaspille plus tes dons et tes talents. Ne gaspille plus les choses que Dieu a mis en toi. Marche dans son chemin. Alléluia. Merci Seigneur. Je prie, Père, que ton peuple soit béni ce matin. Vraiment qu'il soit sensible à la voix de l'Esprit. Qu'il marche par l'Esprit. Au nom puissant de Jésus. Amen. Amen. Alléluia. Dieu, merci pour le Saint-Esprit. Est-ce qu'on peut applaudir le Saint-Esprit? Ouh! Est-ce qu'on peut remercier le Saint-Esprit? Alléluia! C'est lui qui... qui te donnera tout ce dont tu as besoin. C'est lui qui te donnera tout. C'est pas merveilleux ça? C'est lui qui nous conduit dans les chemins de réussite et de succès. Merveilleux Saint-Esprit. La louange va revenir. Alléluia. On va remercier le Saint-Esprit pour sa bonté. Alléluia. Sache que tu ne peux pas échouer. Tu ne peux pas échouer quand tu suis le Saint-Esprit. Amen.
1: Bonjour à tous, je suis Raphaël Mambou. Que Jésus vous bénisse, qui que vous soyez, où que vous soyez. Le nom de cette émission est Venez à Jésus. C'est une grâce, c'est un privilège, c'est un honneur de pouvoir partager Christ, de pouvoir parler de Jésus-Christ, de pouvoir entendre parler de Jésus-Christ. Ce n'est pas parce que nous sommes meilleurs, ce n'est pas parce que nous sommes plus spirituels, ce n'est pas parce que nous sommes plus intelligents ou quoi que ce soit, non. C'est simplement que Dieu vous a fait, m'a fait grâce de pouvoir nous retrouver en ce jour sur votre chaîne préférée pour pouvoir parler de Jésus-Christ. C'est simplement par grâce. Et comme l'apôtre Paul dit, sa grâce envers moi n'a pas été vaine. Et c'est ma prière pour vous. Et c'est ma prière pour moi. Afin que la grâce que Dieu nous a faite en Jésus-Christ ne soit pas vaine. Mais qu'au contraire, nous puissions profiter au maximum de cette grâce pour travailler. Depuis quelque temps, nous sommes en train d'étudier, ou nous sommes en train de voir les compromis de Pharaon. Aujourd'hui, c'est la troisième émission. Et avant de commencer, je voudrais que nous prions pour rendre gloire à Dieu le Père qui a permis ce jour. Prions. Père éternel, je voudrais te dire merci. Merci pour mon frère, merci pour ma sœur, merci pour nos partenaires différents qui nous soutiennent financièrement, matériellement, spirituellement, pour que ton œuvre aille de l'avant, pour que ton évangile soit répandu dans le monde entier, dans le monde francophone. Père, ma prière est que je disparaisse et que tu paraisses, que tu parles à ton peuple, que tu nous montres ton amour au travers de la prédication aujourd'hui, que tu nous montres ce que nous devons faire dans nos vies. Père, fais-nous grâce encore ce matin, au nom de ton Fils Jésus-Christ. Amen. Les compromis de Pharaon, comme je le disais, c'est la troisième émission. Lisons dans Exode 8, versets 21 à 22. Il est dit ceci. Pharaon appela Moïse et Aaron et dit « Allez, offrez des sacrifices à votre Dieu dans le pays. » Moïse répondit « Il n'est point convenable de faire ainsi, car nous offrirons à l'Éternel, notre Dieu, des sacrifices qui sont en abomination aux Égyptiens. Et si nous offrons sous leurs yeux des sacrifices qui sont en abomination aux Égyptiens, ne nous lapideront-ils pas ?» Le premier compromis que Pharaon propose aux enfants d'Israël, à Moïse, c'est de servir l'Éternel en Égypte. Nous avons défini un compromis comme un arrangement dans lequel deux ou plusieurs parties font des concessions mutuelles dans le but d'arriver à une collaboration. Donc, si nous prenons les deux versets que nous avons lus, que nous sommes en train d'étudier sur le premier compromis, Pharaon propose une collaboration avec Moïse. Pharaon représente le Dieu de ce monde, le Dieu de ce siècle, Satan, le diable, ces esprits méchants, ces principautés qui sont en rébellion contre Dieu et qui ont une domination sur des hommes qui n'ont pas encore donné leur vie à Christ. Mais dans ces deux versets, ces esprits méchants, ce monde de ténèbres, proposent une collaboration à ceux qui appartiennent à Jésus-Christ. C'est comme si Satan disait, écoutez, c'est bon, vous voulez être chrétien, il n'y a pas de problème. Vous voulez passer par les eaux du baptême? Il n'y a pas de problème. Vous pouvez même être baptisé du Saint-Esprit, pas de problème. Payer vos dîmes à l'église, pas de problème. Aller à l'église, pas de problème. Avoir une carte de membre, pas de problème. Mais, servez Jésus-Christ dans le monde. Parce que l'Égypte, c'est l'image du monde. Ou servez Jésus-Christ, mais conformez-vous au monde. Alors, Moïse dit, ce n'est pas convenable. Pourquoi? Parce que notre manière de servir l'Éternel, elle est différente de la manière des Égyptiens ou de la manière du monde de servir leur Dieu. Nous ne pouvons pas servir l'Éternel, l'unique, le vrai Dieu, en conformité avec les inconvertis, ceux qui ne connaissent pas Dieu. C'est comme si Moïse disait, ou c'est comme si le Saint-Esprit nous disait, au travers de Moïse, ce n'est pas possible de servir Jésus-Christ en conformité avec le monde. Vous ne pouvez pas servir Jésus-Christ comme servent les non-chrétiens. Et quand je parle de non-chrétiens ou des chrétiens, je parle de ceux et celles qui sont nés de nouveau. Je ne parle pas de ceux qui partent à l'église. Je ne parle pas de ceux qui se prétendent chrétiens parce que leur père était chrétien, leur grand-père était chrétien, ils vont dans une église chrétienne, ils ont une carte de membre, ils sont passés par les eaux du baptême. Ce n'est pas ça, un vrai chrétien. Un chrétien, c'est quelqu'un qui est né de nouveau, qui a une nouveauté de vie en Jésus-Christ, qui marche selon les commandements de Dieu et qui n'a que pour seul Sauveur et Seigneur Jésus-Christ la Bible comme seule autorité finale dans sa vie. Et c'est à ce type de personne, ce type de chrétien, à qui Satan dit « D'accord, mais vis dans le monde comme si tu appartenais, comme si tu appartenais au monde alors que tu appartiens à Jésus-Christ. » Et laissez-moi vous dire que les compromis de Satan, cette collaboration, cette concession mutuelle dans le but d'arriver à une collaboration avec Satan, donc le compromis, entraîne forcément une marche en arrière dans la marche chrétienne. Si je puis me permettre, une marche en arrière dans la vie chrétienne. Ceux qui font des compromis avec Satan, ceux qui acceptent de tendre la main à Satan, de trouver un terrain d'entente avec Satan, finissent par retourner dans le monde, finissent par redevenir des esclaves de Satan. Attention, Satan est un menteur, père du mensonge. Tout ce qu'il engendre, ce n'est que mensonge. Et c'est quoi le mensonge? C'est le contraire de la vérité. Jésus a dit, je suis le chemin, la vérité et la vie. Donc, tout ce qui n'est pas Jésus-Christ est mensonge. Et tout ce qui est mensonge est fruit du diable. Attention. Attention à ce que le diable propose dans la musique, dans les films, dans la lecture, dans les vêtements, dans le travail, dans la promotion, dans le ministère, en politique. Attention, tout ce qui n'est pas Jésus-Christ, c'est-à-dire tout ce qui n'est pas conforme à la parole de Dieu, est un mensonge que le diable vous propose. Que ce soit une demi-vérité ou carrément un mensonge, ça vient du diable et c'est un fruit du diable. Et le diable n'enfante que le mensonge, dans le but de vous détruire, dans le but de vous ramener au monde et de vous détruire. Le diable est un voleur, un tueur et un destructeur. Le diable ne vient que pour voler, égorger et détruire. Mais quand il vient pas toujours sous la forme du diable. Il vient pas toujours, c'est moi le diable, c'est moi ceci, je te propose de retourner dans le monde. Non, il peut venir au travers de Pharaon. Si Pharaon, il est vrai, représente le diable, Pharaon peut être un chef d'entreprise qui vous propose, représente le diable, Pharaon peut être un chef d'entreprise qui vous propose de vivre d'une manière indigne.

attention, ce n'est pas parce que nous sommes pasteurs, évangélistes, prophètes, docteurs, apôtres, diacres, anciens, que nous sommes plus spirituels. Attention. Attention à ce que ces hommes de Dieu vous donnent comme conseil. Voilà pourquoi le chrétien doit connaître la Bible. Voilà pourquoi la Bible doit être l'autorité finale dans ma vie, dans votre vie. Nous ne devons pas nous conformer au monde. Romains 12, verset 2, nous dit ceci. Romains 12, verset 2. L'apôtre Paul, conseillant à des chrétiens de son époque, dit « Ne vous conformez pas au siècle présent, mais soyez transformés par le renouvellement de l'intelligence, afin que vous discerniez quelle est la volonté de Dieu, ce qui est bon, agréable et parfait. » Puisque la Bible a été inspirée par le Saint-Esprit, nous pouvons dire que le Saint-Esprit vous dit à vous et à moi, nous dit à vous et à moi, Raphaël, ne te conforme pas au siècle présent. Ne te conforme pas au monde dans lequel tu vis aujourd'hui. Mais sois transformé par le renouvellement de l'intelligence. L'apôtre Paul s'adresse à des chrétiens, mais il leur dit, attention, ne vivez pas comme le monde vit. Soyez changé dans votre intelligence. C'est vrai que vous êtes né de nouveau. Mais soyez transformé dans votre intelligence. Soyez changé. Soyez métamorphosé dans votre intelligence. Pour que vous puissiez discerner quelle est la volonté de Dieu. Et comment vous allez connaître la volonté de Dieu si vous ne lisez pas la Bible? Si vous ne connaissez pas la parole de Dieu? Si Moïse ne connaissait pas correctement sa mission, qui était de sortir Israël de l'Égypte, Moïse aurait pu accepter ce compromis. Il dit, ok, d'accord, signe-nous un document où nous sommes un peuple à part entière, mais que nous pouvons vivre en Égypte. Mais parce que Moïse connaissait sa mission, parce que Moïse connaissait la parole de Dieu, parce que Moïse connaissait les objectifs que Dieu lui avait fixés, Moïse dit, non, nous ne pouvons pas servir le Dieu d'Israël en Égypte. Du reste, la manière de le servir, lui, est contraire à la manière des Égyptiens de servir notre Dieu. Il doit y avoir séparation. C'est ça que Moïse veut dire. Il est important, mon frère, il est important, ma sœur, de connaître la Bible d'un bout à l'autre. Aujourd'hui, s'il y a des sectes, aujourd'hui, s'il y a des fausses doctrines, de faux évangiles, c'est parce que beaucoup de fidèles qui sont membres de ces sectes, de ces églises, même pas de ces églises, de ces communautés, dangereux, c'est parce qu'ils ne prennent pas le temps de lire la Bible. La Bible de Genèse à Apocalypse. Pas quelques versets, pas quelques chapitres, mais de connaître la Bible d'un bout à l'autre. C'est très important. Moi-même, aujourd'hui, je ne compte plus le nombre de fois où j'ai lu la Bible de Genèse à Apocalypse. Je ne dis pas ça pour me vanter. Le soir, je lis le Nouveau Testament. Le matin, je lis l'Ancien Testament. Je lis, je relis, je lis, je relis, je fouille, je lis, et je suis toujours surpris d'apprendre de nouvelles choses. D'être éclairé par le Saint-Esprit sur un passage que j'ai lu, je ne sais pas combien de fois, mais d'en puiser la richesse. Et des fois, j'ai réfuté. Il m'est arrivé souvent de réfuter en public ou lors d'une discussion avec quelqu'un qui voulait me faire croire quelque chose qui n'était pas conforme à la Bible. Je disais, c'est pas vrai. La Bible ne le dit pas comme ça. Ou la Bible ne le dit pas dans ce sens. Mon frère, ma sœur, il est important de connaître la parole de Dieu. La Bible. Aujourd'hui, Dieu nous fait grâce par des moyens comme Internet, de faire des recherches dans le domaine de la Bible, des cours par correspondance. L'Institut biblique n'est pas seulement pour le pasteur. Aujourd'hui, Dieu nous fait grâce, nous avons beaucoup de versions de la Bible. On peut lire une version ici, lire une autre version et en tirer toutes les richesses. C'est très important. La Bible n'a pas été écrite pour les fainéants, entre guillemets fainéants chrétiens. Non. Dieu disait à Josué, médite ce

0: livre jour et nuit. Le livre de la loi jour et nuit. Le jour, c'est quand tout va bien. La nuit, c'est quand tout va mal. Médite. Il ne dit pas lis. Médite. C'est-à-dire réfléchis sur ce qui est écrit. Fouille. Si vous voulez devenir un homme spirituel, un homme fort, méditez la parole de Dieu. Méditez la Bible. Le jour comme la nuit. C'est très important. Paul nous dit, ne vous conformez pas au monde dans lequel vous êtes en train de vivre. Mais soyez changés. Pourquoi ? Pourquoi nous ne devons pas nous conformer au monde ? Pourquoi nous ne pouvons pas servir Dieu ? Pourquoi nous ne pouvons pas servir Jésus-Christ comme le monde sert leur Dieu ? Galates 1, verset 4. Galates 1, verset 4. Je disais Galates 1, verset 4, il nous est dit ceci. Il s'est donné lui-même pour nos péchés. On parle de Jésus-Christ. Jésus-Christ s'est donné lui-même pour nos péchés, pas le monde, pas la religion. Afin de nous arracher du présent siècle mauvais ou de ce monde mauvais. Selon la volonté de notre Dieu et Père. Voilà pourquoi nous devons suivre Jésus-Christ. Moïse est un type de Christ, qui, comme nous l'avons vu dans 1 Timothée 1, verset 15, Jésus-Christ est venu sauver les gens du monde. Jésus-Christ est venu nous tirer du monde, comme Moïse, comme la mission de Moïse, mais en plus profond. En plus complet, en plus spirituel. Parce que si Moïse a sauvé Israël de la main de Pharaon, Moïse n'a pas pu sauver Israël de ses péchés. Mais Jésus-Christ nous sauve non seulement du monde, mais aussi du péché. Il s'est donné lui-même pour nos péchés, afin de nous arracher du présent siècle mauvais, ou bien du monde mauvais dans lequel nous vivons, selon la volonté de Dieu, de notre Dieu et Père. Donc même Jésus-Christ, qui vient, qui a une mission complète, qui a dit à la croix, tout est accompli, il n'y a plus rien à ajouter, ne nous permet pas de le servir, comme le monde sert les faux dieux. Non! Nous sommes une race à part. Le chrétien est à part. Saint veut dire mis à part. Nous sommes des mis à part. Nous sommes des saints en Jésus-Christ. Nous sommes sa propriété. Et nous ne devons pas nous mélanger avec les fausses religions. Nous ne devons pas nous mélanger avec la religion. Dernièrement, je disais que la religion, selon les hommes, se définit comme l'effort de l'homme vers Dieu. Toutes les œuvres que l'homme peut faire ne sauvent pas. Celui qui sauve s'appelle Jésus-Christ. C'est pour ça qu'il est venu et il nous est dit qu'il est venu pour sauver les pécheurs du monde. Donc Jésus-Christ est le chemin, la vérité et la vie de Dieu. Vous voulez servir Dieu, vous voulez sortir du monde, suivez Jésus-Christ. Ne suivez pas la religion. Suivez Jésus-Christ. Parce que si Moïse a été fidèle comme serviteur de la maison de Dieu, Christ a été fidèle ou est fidèle en tant que fils de Dieu. Donc Christ est supérieur à Moïse dans sa délivrance, dans son salut, dans sa rédemption. Jésus-Christ est supérieur à Moïse. Et c'est très important. Jésus-Christ dira lui-même dans Jean 15, verset 17. Jean 15, verset 17. Jésus dira, il dit ceci. Verset 17. Jean 15, verset 17. Ce que je vous commande, c'est de vous aimer les uns les autres. Verset 18. Si le monde vous a haï, sachez qu'il m'a haï avant vous. Voilà pourquoi il ne faut pas rester dans le monde. Dans le monde, c'est-à-dire dans son système. Dans le monde, c'est-à-dire dans sa manière de vivre, dans sa manière de se comporter, dans sa manière de parler, dans sa manière d'adorer, dans sa manière de louer, dans sa manière de conduire nos vies. 19. Si vous étiez du monde, le monde aimerait ce qui est à lui. Mais parce que vous n'êtes pas du monde et que le monde et que je vous ai choisi du milieu du monde, à cause de cela, le monde vous hait. Et Satan veut nous proposer de revenir dans le monde. Dans un monde qui nous déteste. Dans un système qui n'est pas d'accord avec nous. Dans un système qui déteste notre Sauveur. Dans un système qui ne veut pas reconnaître Jésus-Christ comme le seul et l'unique vrai Sauveur et Seigneur, le Créateur du ciel et de la terre. Le monde refuse Jésus-Christ comme Sauveur et Seigneur. Et Satan nous propose de revenir dans ce système. Ça n'a pas de sens. Vous voyez que c'est un menteur. Parce que le monde déteste Jésus-Christ. Regardez. Regardez ces assemblées. Regardez ces grandes réunions qui se tiennent par les grands de ce monde. Ils prennent des décisions sans Christ. Ils prennent des décisions sans tenir compte de la parole de Dieu, sans tenir compte de ce que Jésus dit, sans tenir compte de ce que Jésus veut. Ils sont en rébellion contre Christ. Et Satan veut vous proposer de retourner dans ce monde. Ça n'a pas de sens. Comment pouvez-vous servir Jésus-Christ et le monde en même temps? Ça n'a pas de sens. Vous devez choisir entre Jésus-Christ et le monde. Moi, j'ai choisi Jésus-Christ. Et je vous invite à le choisir encore. Je vous invite à le suivre. Regardez ces grands hommes dans le monde, ces grands décideurs du monde. Ils prennent des décisions qui ne sont pas basées sur la Bible. Aujourd'hui, on légalise l'avortement. Aujourd'hui, on légalise les mariages homosexuels. Aujourd'hui, on légalise toutes choses que la Bible condamne. Aujourd'hui, on approuve toutes choses que la Bible condamne. Et on vous dit, par Satan, revenez servir votre Dieu, mais selon le système du monde. Selon le système du monde, on vous dit, écoutez, toutes les religions sont les mêmes. C'est peut-être vrai, toutes les religions sont les mêmes. Mais le christianisme n'est pas une religion. Le christianisme est un style de vie. Et en tant que chrétien, c'est-à-dire mis à part, sanctifié par le sang de Jésus-Christ, vous suivez que la personne de Christ. Si le monde dit quelque chose contraire à Christ, moi j'ai décidé de suivre Jésus-Christ. Mon frère, ma sœur, le monde vous déteste. Jésus dit dans Jean 15, verset 19, « Je vous ai choisi du milieu du monde. » Donc nous étions dans le monde, nous faisions partie du système du monde et Christ nous a appelés du monde. C'est très important. Christ nous a appelés du monde. Pourquoi ? Pour que nous puissions le servir. Mon frère, ma sœur, c'est très important. Jésus ajoutera dans Jean 17, verset 16, dans sa prière envers le Père céleste, il dira, verset 15, pardon, commençons 17, 15, je ne te prie pas de les ôter du monde, mais de les préserver du mal. Ils ne sont pas du monde, comme moi, je ne suis pas du monde. Nous vivons dans le monde, mais nous n'appartenons pas au monde. Ce système, cette façon de vivre, cette façon de réfléchir, cette façon de voir les choses, cette façon de comprendre les choses, de suivre les choses, Jésus-Christ dit, nous ne sommes pas de ce monde. Attention, attention mon frère, attention ma sœur, Jésus-Christ dit, dans sa prière, il demande que le Père Céleste nous préserve. Parce que nous n'appartenons plus au monde. Nous sommes du royaume de Dieu. Et nous avons passé par le chemin qui s'appelle Jésus-Christ. Mon frère, ma sœur, Jésus-Christ vous demande de vous séparer du monde. N'écoutons pas les compromis de Pharaon. Ne travaillons pas avec Pharaon dans nos vies. Ne travaillons pas avec Pharaon dans nos vies, dans notre mariage, dans notre travail, dans nos études, dans notre ministère, dans notre carrière politique, dans notre carrière, dans différentes carrières que nous entrons. Mais suivons Jésus-Christ dans notre vie de tous les jours. Suivons Jésus-Christ et non pas les conseils de Pharaon. Jésus-Christ est venu séparer le royaume des ténèbres et le royaume de Dieu. Il y a séparation. Et le pont pour quitter le royaume des ténèbres et aller au royaume de Dieu, c'est Jésus-Christ. Et Satan veut attirer ceux qui sont du royaume de Dieu vers les ténèbres. Pour leur dire, il n'y a pas de problème, vous pouvez venir, vous pouvez revenir dans le monde et servir votre Dieu. Il n'y a pas de problème. Il y a un problème. Nous ne servons pas Jésus-Christ de la même manière que les autres servent leur Dieu. Parce que notre Dieu est unique. C'est le vrai Dieu. Les autres sont des faux dieux. Ce sont des idoles. Ce sont des mensonges du diable. Rappelez-vous, le diable n'enfante que le mensonge. Tout ce qui n'est pas Christ est mensonge. Mon frère, ma sœur, que décidez-vous? Jésus-Christ vous appelle. Jésus-Christ vous ouvre son cœur. Jésus-Christ frappe à votre porte et dit, faites-moi entrer dans votre vie. Si c'est votre prière, si c'est votre désir, baissez simplement la tête dans la prière et faites cette prière après moi. Dites, Père éternel, au nom de ton Fils Jésus-Christ, j'ai entendu ta parole, j'ai entendu ta voix. J'ouvre mon cœur à Jésus-Christ. Je l'accepte comme mon Seigneur et mon Sauveur personnel. Pardonne mes péchés, pardonne mes fautes. Je me consacre maintenant entièrement à Jésus-Christ. Et je crois que maintenant, je suis une nouvelle créature avec un nouveau départ. Au nom de ton Fils Jésus-Christ. Amen. Si vous avez fait cette prière, croyez que par la foi, vous êtes devenu une nouvelle créature. Croyez que par la foi, vous avez pris un nouveau départ avec Jésus-Christ. Si vous avez besoin de prières, de conseils, si vous avez besoin de réécouter ce message, si vous avez besoin de connaître les différentes heures de diffusion sur votre chaîne préférée, vous pouvez joindre notre ministère, le ministère Jésus pour tous. 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Je répète, au plus 243 819 910 910. Le nom de cette émission est Venez à Jésus. Je suis Raphaël Marbou. Que Jésus continue de vous bénir, que Jésus continue de vous garder. Nous nous retrouvons la fois prochaine sur le même thème, les compromis de Pharaon. Que Jésus continue de vous bénir. Amen.
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1: Bonjour à tous, je suis Raphaël Mambou. Que Jésus vous bénisse, qui que vous soyez, où que vous soyez. Le nom de cette émission est Venez à Jésus. C'est une grâce, c'est un honneur, c'est un privilège de pouvoir vous retrouver encore une fois aujourd'hui autour de la parole de Dieu pour partager quelques versets bibliques sur le thème la vocation du prophète Jérémie, la vocation de Jérémie, l'appel de Jérémie. Avant d'aller plus loin, je voudrais vous inviter à baisser la tête dans la prière pour dédier « Nous voici devant toi » pour entendre ta parole, pour entendre ton message, pour entendre ton appel. Dispose nos cœurs, Seigneur. Bénis ces hommes et ces femmes qui nous écoutent de par le monde, sur des radios FM, sur des radios Internet, sur des supports informatiques, sur des sites Internet, Seigneur. Bénis ces hommes, bénis ces femmes. Permets que ce message, Seigneur, rencontre le besoin d'un homme. Permets que ce message, Seigneur, rencontre le besoin d'une femme. Lui fasse du bien. Seigneur, le relève, car nous avons des grands défis. Tu nous as appelés à faire de grandes choses en Jésus-Christ. Et ma prière est que nous puissions les réaliser pour ces temps de la fin. Au nom de ton Fils Jésus-Christ, nous avons ainsi prié. Amen. La vocation de Jérémie. Jérémie 1, à partir du verset 4. En fait, le texte que nous allons exploiter va de Jérémie 4 jusqu'à Jérémie 19. Mais nous allons aller au fur et à mesure. Pour l'instant, je vais lire jusqu'au verset 10. La parole de l'Éternel me fut adressée en ces mots. « Avant que je t'eusse formé dans le ventre de ta mère, je te connaissais. Et avant que tu fusses sorti de son sein, je t'avais consacré, je t'avais établi prophète des nations. » Je répondis, « Ah, Seigneur éternel, voici je ne sais point parler, car je suis un enfant. » Et l'Éternel me dit, « Ne dis pas, je suis un enfant, car tu iras vers tous ceux auprès de qui je t'enverrai, et tu diras tout ce que je t'ordonnerai. Ne les crains point, car je suis avec toi pour te délivrer, dit l'Éternel. » Puis l'Éternel étendit sa main et toucha ma bouche. « Regarde. » Je t'établis aujourd'hui sur les nations et sur les royaumes, pour que tu arraches, que tu abattes, pour que tu ruines, que tu détruises, pour que tu bâtisses et que tu plantes. Très beau texte. Vraiment, c'est vraiment un truc vraiment merveilleux. Ce qu'on peut appeler vocation, on peut aussi appeler ça un appel. Qu'est-ce que je sous-entends par vocation ou appel? Le plan de Dieu pour la vie d'un homme, la vie d'une femme. Mon frère, ma sœur, je ne sais pas d'où vous m'écoutez en ce moment. Vous êtes peut-être en Chine, je ne sais pas. Vous êtes peut-être en province orientale, je ne sais pas. Vous êtes peut-être à Kinshasa, je ne sais pas. À Brazzaville, je ne sais pas. En France, aux États-Unis, en Amérique latine, ça n'a aucune espèce

0: connaissance. Mais ce que je sais, c'est que vous qui êtes en train de m'écouter en ce moment, Dieu a un plan pour votre vie. Même ceux qui ne sont pas en train de m'écouter, Dieu a un plan pour leur vie. Ça n'a aucune espèce d'importance. Ce n'est pas parce que vous ne m'écoutez pas que Dieu n'a pas de plan pour votre vie. Non, Dieu a un projet pour votre vie. Jérémie commence son ministère de prophète par un appel de Dieu. C'est vraiment merveilleux. Par une rencontre avec Dieu. Mon frère, ma sœur, rien de bon ne peut vous arriver dans votre vie. Rien de bon venant de Dieu si vous n'avez pas encore rencontré Jésus-Christ comme votre Sauveur et Seigneur personnel. Alors vous allez me dire, mais frère Raph, qu'est-ce que tu racontes? Les Arabes qui ont des gisements de pétrole, qui sont milliardaires. Oui, ce sont de bonnes choses. Ce sont des principes. Mais je parle de la grâce de Dieu. Je parle de ce privilège de servir un Dieu, servir le vrai Dieu, l'unique Dieu, sans avoir à mériter quelque chose, sans offrir quelque chose. Toutes ces merveilleuses choses ne peuvent pas vous arriver si Jésus-Christ n'est pas votre Seigneur, n'est pas votre Sauveur. Dieu a créé le monde, le ciel et la terre, l'univers visible et invisible. C'est lui qui a créé tout ça. Il avait un plan. Quand il a créé Adam et Ève, il avait un plan pour Adam et Ève. Et nous étions en Adam et en Ève. Donc Dieu avait aussi un projet, des plans pour notre vie. Mais malheureusement, le péché est venu suspendre ce plan. Gloire soit rendue à Dieu. Jésus-Christ est venu à la croix. Il est mort pour que ce plan se remette en marche. Mais ce plan ne marchera pour vous que si vous venez en Jésus-Christ. Jérémie 29, verset 11 nous dit ceci. C'est Dieu qui parle. Je connais les projets que j'ai formés sur vous, dit l'Éternel, projets de paix et non de malheur, afin de vous donner un avenir et de l'espérance. Vous voyez, en fait, c'est ce que Dieu dit à Jérémie dès le départ. Jérémie, je te connais. J'ai un plan pour ta vie. J'ai un projet pour ta vie. Un projet de bonheur et de réussite. Ceux qui ont déjà lu le livre de Jérémie en entièreté vont se rendre compte qu'avant la fin du livre de Jérémie, Jérémie est passé par toutes sortes de difficultés, toutes sortes de problèmes, toutes sortes de persécutions, toutes sortes de haines, toutes sortes de rejets. Le plan de Dieu pour votre vie n'exclut pas les difficultés. Il n'y a que des hommes et des femmes qui ne sont pas sages, qui racontent et qui prêchent aux gens une sorte d'évangile bonbon. Non, dès que vous avez reçu Jésus-Christ dans votre vie, c'est fini. Vous n'aurez plus de problème. C'est faux. C'est faux et archi faux. Pourquoi je dis c'est faux? Parce que dès l'instant où vous devenez un ami de Dieu, un allié de Dieu, dès l'instant que vous faites alliance avec Dieu par le sang de Jésus-Christ, vous devenez ouvertement l'ennemi de Satan. L'ennemi de Satan. Et Satan ne va pas se laisser faire. Gloire soit rendue à Dieu de ce que, en Jésus-Christ, nous avons vaincu Satan. Il ne faut pas non plus tomber dans un autre déséquilibre. Parce que vous savez, on peut tomber dans deux équilibres. Dans deux déséquilibres. Celui de croire que dès qu'on est en Jésus-Christ, c'est fini, il n'y a plus de problème. Ou celui de croire que lorsqu'on tombe en Jésus, lorsqu'on vient à Jésus-Christ, on n'aura que des problèmes. Non, il faut rester équilibré. Il faut comprendre une chose. Nous avons en nous, Jésus-Christ en nous, le Dieu vivant. Ça veut dire que toute difficulté qui va se présenter devant nous, nous aurons le succès, nous aurons la victoire. Du reste, lisons un peu dans Romains 8, verset 37. Dans toutes ces choses, nous sommes plus que vainqueurs par celui qui nous a aimés. C'est Paul qui écrit ça. Il dit, dans toutes les situations que nous rencontrons, nous sommes plus que vainqueurs. Mais il y a quand même des situations. Au verset 28, Paul dit, nous savons du reste que toute chose concourt au bien de ceux qui aiment Dieu, de ceux qui sont appelés selon son dessein. Qu'est-ce que ça veut dire? Ça veut dire que dans notre marche chrétienne, c'est tout à fait normal de rencontrer des difficultés. Mais il est aussi tout à fait normal de vivre la victoire face à ces difficultés. C'est comme ça que Dieu commence à dire à Jérémie, « Je te connais. Avant que tes parents te conçoive. Moi, je te connaissais déjà. Oh mon frère, ma sœur, vous qui êtes en train de m'écouter, Dieu vous connaît. Des fois, on a tendance à penser que Dieu est tellement grand, tellement puissant, tellement majestueux, qu'il ne peut pas s'intéresser au petit être humain que je suis. Vous n'êtes pas un petit être humain. Vous êtes un être humain. Vous êtes la créature de Dieu. Dieu vous a créé à son image et à sa ressemblance. En d'autres termes, quand Dieu vous regarde, il est en train de se voir lui-même. Quand Dieu vous regarde, il est en train de se voir. Il est en train de voir la plus belle des créatures qu'il n'a jamais faite. Vous êtes plus beau que les anges. Vous êtes plus beau que les archanges. Oh, vous savez, si on regardait les anges de nos propres yeux, nous-mêmes, nous dirons, ah, mais c'est magnifique. Oui, c'est magnifique. Mais aux yeux de Dieu, vous êtes beaucoup plus beau. J'aime ce qu'un pasteur a dit un jour. Lorsque les anges sont en train d'adorer, bon, c'est une image qu'il donnait, mais ça reflète la réalité, la vérité. Lorsque les anges sont en train d'adorer, Dieu apprécie cela. Dieu reçoit cette louange, Dieu reçoit cette adoration. Mais dès que les hommes commencent à louer Dieu avec leur voix rauque, leur voix cassée, ou bien une très belle voix, dès l'instant où vous commencez à louer Dieu, vous commencez à l'adorer, vous commencez à adresser des prières, Dieu est capable de dire aux anges, « S'il vous plaît, taisez-vous, je veux écouter mon enfant. » Les anges peuvent lui dire, « Oh, mais Seigneur, mais il chante pas bien. Il n'a pas bien mis, il n'a pas bien fait une bonne bémol, syllabe ou je sais pas quoi. » Et Dieu va dire, « Oui, je sais, mais j'aime quand il me loue, j'aime quand il me chante, j'aime quand il m'adore, parce que c'est ma création. » Je l'ai créé à mon image et à ma ressemblance. Je ne suis pas en train de dire que les anges ne sont pas la créature de Dieu, mais Dieu n'a pas créé les anges à son image et à sa ressemblance. Mon frère, ma sœur, vous êtes le choix de Dieu. Dieu vous a créé pour un but. Dieu vous a créé et il a un plan pour vous. Vous êtes la solution de Dieu pour ce monde en difficulté. Oh, vous allez me dire, mais le président de la République ne me connaît pas. C'est vrai. Mais vous êtes quand même le choix de Dieu. Vous êtes quand même la solution de Dieu pour ce monde en difficulté. Le psaume 65, verset 5, il est dit ceci. « Heureux celui que tu choisis et que tu admets en ta présence, pour qu'il habite dans tes parvis, nous nous rassasierons du bonheur de ta maison, de la sainteté de ton temple. » La partie qui m'intéresse, c'est la toute première phrase. Enfin, la première partie de la phrase. Heureux celui que tu choisis. En d'autres termes, celui que Dieu choisit est béni. Mon frère, ma sœur, vous êtes béni. Vous êtes béni. Et vous êtes encore plus béni quand vous venez à Jésus-Christ. Des fois, quand nous regardons nos propres vies, nous ne voyons que des difficultés. Nous ne voyons que des problèmes. Nous ne voyons que des limites. Et Dieu dit que nous sommes le choix de Dieu. Mon frère, ma sœur, l'émission que vous écoutez aujourd'hui, ce n'est pas le fruit du hasard. C'est Dieu qui est venu frapper à votre porte pour vous dire, « Mon enfant, tu es la solution, tu es ma solution dans ce monde. » Oh, je ne sais pas. Je ne sais pas qu'est-ce que vous devez faire exactement parce que je ne suis pas Dieu. Le plan de Dieu, c'est Dieu qui l'a pour vous. C'est Dieu qui l'a. Le mieux à faire, c'est de lui poser la question, « Seigneur, qu'est-ce que je peux faire pour toi ?» Je suis ton serviteur, je t'écoute, qu'est-ce que tu veux? Moi, je sais ce que Dieu m'a appelé à faire. Et je suis en train de faire déjà cela. Annoncer l'évangile dans le monde francophone. Annoncer l'évangile dans ce monde perdu. Vous, je ne sais pas, mais je sais qu'il a un plan pour votre vie. Et il dit, heureux celui que tu choisis. Dieu dit à Jérémie, avant que ta maman ne te conçoive, je te connaissais. Je t'avais établi, je t'avais consacré. Ces trois verbes, nous allons les voir un peu plus tard. Dieu vous a choisi, mon frère. Ce n'est pas le fruit du hasard, ce que vous êtes en train d'écouter maintenant. Mais la question qui peut se poser, qu'allez-vous faire de l'appel de Dieu dans votre vie? Qu'allez-vous faire de la vocation de Dieu dans votre vie? Quand je parle de l'appel de Dieu ou de la vocation, je ne fais pas référence à la prédication seulement, non? Vous pouvez être un militaire, Dieu peut vous appeler à servir dans les drapeaux, dans l'armée, dans la police, dans les ministères du gouvernement, à la présidence de la République. dans une commune. Vous pouvez être appelé à être un homme d'affaires. Vous pouvez être appelé une femme de ménage. Dieu vous a appelé à faire quelque chose. Mais ce qu'il faut retenir, peu importe l'appel de Dieu dans votre vie, ce que Dieu vous a choisi et que vous êtes béni. Or, j'aimerais que vous vous leviez chaque matin et que vous disiez, je suis béni. Je suis une source de bénédiction. Ce n'est pas parce que je manque un bras, je manque une jambe, je manque un œil, je manque quelque chose dans ma vie que je ne suis pas une source de bénédiction. C'est faux. Vous êtes une source de bénédiction. Ne regardez pas à vos limites, mais regardez à la provision de Dieu. Regardez à la puissance de Dieu. Regardez à l'autorité de Dieu. Regardez à la force de Dieu. Et alors vous allez vous rendre compte. Vous allez vous rendre compte que vous êtes quelqu'un d'important dans le plan de Dieu. Parce que Dieu ne pourra rien faire dans ce monde s'il ne passe pas par vous. J'insiste et je veux répéter. Dieu ne pourra pas faire, ou plutôt je vais modifier, Dieu ne pourra pas faire certaines choses s'il ne passe pas par vous. Jamais vous avez vu les anges descendre et créer l'électricité, poser les câbles électriques, poser le téléphone. Non, ce sont des hommes qui ont fait cela. Mais c'est parce que Dieu les a inspiré cette intelligence. Dieu leur a inspiré ce savoir-faire. Ce ne sont pas les anges qui ont bâti les hôpitaux. Ce ne sont pas les anges qui ont bâti les ponts. Ce ne sont pas les anges qui ont bâti les voitures. Ce sont des êtres humains, n'est-ce pas? Ce sont des êtres humains. Donc, Dieu ne pourra pas faire certaines choses si vous n'agissez pas avec lui. Parce que Dieu veut travailler avec vous. Est-ce que Dieu a besoin d'une voiture? Non. Est-ce que Dieu a besoin d'argent? Non. Est-ce que Dieu a besoin d'un pont? Non. Est-ce que Dieu a besoin d'électricité? Non. C'est vous et moi qui avons besoin de cela. Alors, il nous utilise pour, comme Jésus dit, que son règne s'établisse ici sur terre comme elle est établie dans les cieux. Oh, c'est merveilleux. Vraiment, je bénis le Seigneur pour un tel message, vous qui êtes en train de l'écouter. Ésaïe 41, verset 9. Ésaïe 41, verset 9. Dieu nous dit ceci. Ésaïe 41, verset 9. Commençons au verset 8. Mais toi, Israël, mon serviteur, Jacob, que j'ai choisi, race d'Abraham, que j'ai aimé. On se limite un peu là. Commençons d'abord par le verset 8. Qu'est-ce que Dieu dit? Il dit, Israël, tu es mon serviteur. Jacob, que j'ai choisi. Ces deux noms. Lorsque Jacob s'appelait Jacob, il ne marchait pas droitement dans tous les domaines avec Dieu. Jacob veut dire usurpateur, voleur. Dieu a changé son nom en Israël, celui qui lutte avec Dieu et qui a vaincu. Il dit, Jacob, tu es mon serviteur. Il dit, Israël, tu es mon serviteur. Jacob, que j'ai choisi. Qui est-ce qu'il est en train de choisir? Il est en train de choisir quelqu'un qui n'est pas parfait. Il est en train de choisir, il dit, mon choix se porte sur quelqu'un qui ne marche pas dans la sanctification. Mon choix se porte sur quelqu'un qui ne me connaît pas très bien, qui pour réussir dans sa vie est en train de voler les autres. Il est en train de mentir aux autres. Il est en train de user de ruse. Il est en train d'utiliser la ruse pour réussir. Il dit, c'est toi que j'ai choisi. Mais tu ne vas pas rester comme ça dans le péché éternellement. Je vais te rendre plus fort. Je vais te rendre plus intelligent. Je vais te rendre plus saint. Je vais te rendre... Bref, je vais te transformer en Israël. Mon frère, ma sœur, vous êtes peut-être une prostituée. Vous êtes peut-être un voleur. Vous êtes peut-être un impudique. Vous êtes peut-être un homosexuel. Bref, vous vivez dans le péché. Et vous vous dites, mais moi je vis dans le péché, comment est-ce que Dieu peut me choisir? Oui, vous vivez dans le péché, Dieu est en train de porter son choix sur vous. Le péché est venu simplement suspendre le plan de Dieu dans votre vie. Rappelez-vous que nous étions en Adam lorsque Adam et Ève ont péché. Avant le péché, Dieu avait un plan pour Adam et Ève. Il avait un plan pour vous aussi. Le péché n'a fait que suspendre et Jésus-Christ est venu reconstruire ce pont-là entre Dieu et les hommes. parce qu'entre Dieu et les hommes, il n'y a qu'un seul médiateur, Jésus-Christ. Donc, si vous vivez dans le péché, j'ai une bonne nouvelle pour vous. Vous êtes quand même le choix de Dieu. Mais vous ne devez pas continuer à rester dans le péché. Voilà pourquoi il faut venir à Jésus-Christ pour que vous passiez de l'état Jacob à l'état Israël. Pour que vous passiez de la condition Jacob à la condition Israël. Et le seul moyen de le faire, c'est Jésus-Christ. Il est mort pour nos péchés. Écoutez, qu'est-ce qu'il est dit dans Éphésiens 2? Restons dans Ésaïe 41, verset 8. Hein, mais lisons Éphésiens 2. Je voudrais vous faire lire ça. J'ai lu ça dans l'émission précédente, mais j'aimerais quand même le lire. Éphésiens 2, verset 10. Car nous sommes son ouvrage, ayant été créés en Jésus-Christ pour des bonnes œuvres, ayant été créés en Jésus-Christ pour des bonnes œuvres que Dieu a préparées d'avance afin que nous les pratiquions. Nous avons été créés quand? En Jésus-Christ. Là, en essence. Dans notre vie, je peux parler de deux créations. La première création, nous avons été créés en Adam. Ça, c'est le cycle normal de la vie. Un homme et une femme se rencontrent, ont des relations sexuelles, et puis un enfant vient. Ça, c'est la création en Adam. Mais il y a aussi la création en Jésus-Christ, ou la recréation. Mais cela en Jésus-Christ. C'est-à-dire que Dieu nous transforme, Dieu nous change, Dieu nous donne une nouvelle nature. Si quelqu'un est en Christ, il est une nouvelle création. Vous voyez? Nous sommes une recréation en Jésus-Christ. Et Dieu dit qu'il a préparé des œuvres en Jésus-Christ depuis longtemps que nous devions pratiquer. Quelles sont ces œuvres que nous devions le faire depuis longtemps? Ce sont des œuvres que Adam devait faire, que nous devions faire avec Adam si le péché n'était pas entré. Voilà pourquoi je vous dis, mon frère, ma sœur, ce n'est pas votre péché qui empêche Dieu de vous aimer. Non, au contraire, la Bible dit, avant même que nous soyons, Dieu nous avait aimés et il avait envoyé son Fils Jésus-Christ pour mourir pour nous. Maintenant que nous sommes là et que nous écoutons son message, nous avons tout intérêt à venir à Jésus-Christ. Pourquoi? Parce qu'il a un plan pour notre vie. Pourquoi? Parce que nous sommes le choix de Dieu. Il a choisi. Saviez-vous que les anges découvrent l'amour et la puissance de Dieu au travers de l'Église? Même les anges ne comprennent pas ou ne peuvent pas réaliser toute la puissance de Dieu. Ils découvrent cette puissance, ils découvrent cet amour, ils découvrent cette autorité au travers de l'Église. L'Église, c'est qui? C'est l'ensemble des hommes et des femmes qui ont cru en Jésus-Christ, qui sont nés de nouveau. Je ne parle pas de l'Église locale. Nos catholiques, protestants, kimbanguistes et moi. Non, je ne parle pas de ça. Je parle du corps universel de Christ, l'Église universelle. Ceux et celles qui ont choisi d'accepter un seul Seigneur, un seul Sauveur, Jésus-Christ. Et quand les anges regardent, ils découvrent la puissance de Dieu. Ils découvrent l'amour de Dieu. Ils se disent, ah bon? Dieu aime les hommes à ce point? Ah bon? Dieu est capable de faire autant de choses pour des hommes? Ah bon? Je suis même tenté de dire qu'il y a certains anges qui sont en train de dire, oh mon Dieu, qu'est-ce qu'il est bon d'être un être humain plutôt que d'être un ange? Vous êtes le choix de Dieu. Race d'Abraham que j'ai aimé. Jacob que j'ai choisi. Israël, mon serviteur. Vous voyez, le serviteur, c'est Israël. Jacob, c'est le choix. La race d'Abraham, c'est ceux qu'on aime. Les gens que Dieu aime. Jacob, c'est un peu le pécheur. C'est le pécheur. Israël, c'est le serviteur de Dieu. Tous ceux et toutes celles qui sont nés d'Abraham, Dieu les aime. Mais le serviteur, c'est Israël. Mon frère, ma sœur, quel que soit votre état, Dieu vous aime. Vous êtes son choix. Mais ne vous limitez pas seulement à être le choix de Dieu. On va dire, c'est comme un projet potentiel. Il est là. Maintenant, il faut le réaliser. Mais pour le réaliser, il faut marcher avec Jésus-Christ. Ah, continuons verset 9 de Ésaïe 41. Toi que j'ai pris aux extrémités de la terre et que j'ai appelé d'une contrée lointaine, à qui j'ai dit, tu es mon serviteur, je te choisis et ne te rejette point. C'est vraiment une phrase merveilleuse. Dieu appelle les hommes d'une terre lointaine. Écoutez, je ne sais pas où vous êtes, mais il y a une certaine distance entre vous et moi. Moi, je ne suis qu'un instrument. Je ne suis pas Dieu. Je ne suis qu'un instrument par lequel Dieu est en train de parler, par lequel Dieu est en train de vous appeler. Il vous dit, repentez-vous, abandonnez votre vie de péché, venez à Jésus-Christ, abandonnez la religion, ne vous cachez pas derrière la religion, acceptez Jésus-Christ parce que j'ai un plan pour votre vie. Vous êtes mon choix, je vous ai choisi. Le fait que vous soyez venu dans ce monde, vous êtes devenu le choix de Dieu. Oh, peut-être vous êtes né par hasard, peut-être que vous êtes le fruit du hasard. Par exemple, moi je vais vous raconter, ça c'est pas méchamment que mes parents me disent, mais ils me disent, en fait toi on t'avait pas prévu. Tu es venu au monde parce que, bon, vous avez bu un peu trop de vin avec ta maman, et puis ce qui est arrivé, et puis on s'est rendu compte que tu étais en marche. Que ça, c'est pour dire que ma mère était devenue enceinte. Mais on t'avait pas prévu, on se devait se limiter à 4 enfants. Du reste, quand vous regardez l'écart d'âge qu'il y a entre moi et ma sœur, celle qui vient juste avant moi, c'est un écart de 6 ans. C'est vrai, c'est peut-être le fruit du hasard. Mais dès l'instant où j'étais conçu, Dieu dit, ok, maintenant Raph devient mon choix. J'ai un projet pour sa vie. Il va faire ceci, il va faire cela, il va prêcher l'évangile. Bien sûr, je m'en rendais pas compte, je ne savais pas. Ce n'est que maintenant que je m'en rends compte. Je vais prêcher l'évangile, je vais faire ceci, je vais faire cela. Parce qu'il a mis un plan en marche. Vous aussi peut-être. Vous êtes peut-être même le fruit d'un viol. Mais vous êtes quand même devenu maintenant le choix de Dieu. Dieu vous aime, Dieu vous connaît, Dieu vous appelle par votre nom. S'il a permis que vous écoutiez cette émission, c'est parce qu'il veut vous faire comprendre que si vous êtes le fruit du hasard des hommes, sachez que vous êtes le choix de Dieu. Vous êtes le choix de Dieu. J'aime cela. Quand vous lisez tout Ésaïe 41, c'est un chapitre avec beaucoup de promesses. D'abord, il nous dit que nous sommes son choix, que nous sommes son serviteur, qu'il nous a aimés, qu'il nous appelle d'une terre lointaine. Il dit aussi, ne crains pas, je suis avec toi. Ne me promène pas des regards inquiets. Mon frère, ma sœur, vous êtes le choix de Dieu. J'aimerais finir cette émission d'aujourd'hui dans Jean 6, verset 70. Jésus dit ceci. Je l'ai lu la fois dernière. Jean 6, verset 70 ou 70. D'accord? N'est-ce pas moi qui vous ai choisi? Vous les 12, et l'un de vous est un démon. On va se limiter sur la première partie. N'est-ce pas moi qui vous ai choisi? Il pose la question, comme pour dire, vous êtes le choix, vous êtes mon choix. On ne m'a pas imposé, on ne m'a pas fait de recommandation. Je vous ai choisi. Vous qui écoutez ce message, Dieu vous a choisi. Jésus vous a choisi. Quel honneur, quelle grâce, quelle opportunité de servir Dieu au travers de Jésus-Christ. Si vous voulez donner votre vie à Jésus-Christ, baissez la tête dans la prière et répétez ces simples mots. Père éternel, au nom de ton Fils Jésus-Christ, je viens à toi. Je te demande pardon. Pardon pour mon péché. Pardon pour ma rébellion. Pardon pour ma têtutesse. Pardon parce que j'avais mes propres projets. Pardon parce que je voyais les choses différemment. Pardon parce que je ne comprenais pas ton amour. Purifie-moi avec le sang de Jésus-Christ. Lave-moi avec le sang de Jésus-Christ. Je prends l'engagement aujourd'hui et jusqu'à la fin de ma vie à suivre Jésus-Christ tous les jours de ma vie et dans tous les domaines de ma vie. Au nom de ton Fils Jésus-Christ, j'ai ainsi prié. Amen. Si vous avez fait cette prière, croyez que par la foi, Dieu vous a entendu. Je suis Raphaël Mambou. Le nom de cette émission est Venez à Jésus. Nous nous retrouvons la fois prochaine, toujours sur le même thème, la vocation de Jérémie. Que Jésus continue de vous bénir, que Jésus continue de vous garder. À la fois prochaine. Amen.
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1: Bonjour à tous, je suis Raphaël Mambou. Que Jésus vous bénisse, qui que vous soyez, où que vous soyez. Le nom de cette émission est Venez à Jésus. C'est une grâce, c'est un privilège, c'est un honneur de pouvoir vous retrouver encore aujourd'hui autour de la parole de Dieu pour partager quelques versets bibliques. Depuis quelques semaines, nous sommes en train de, depuis quelques émissions, nous sommes en train de, d'étudier sur le sang de Jésus. Aujourd'hui, c'est notre 12e émission. Mais avant d'aller plus loin, je voudrais que nous prions pour que nous puissions rendre gloire à Dieu de cette opportunité qu'il nous donne aujourd'hui d'entendre sa parole, de pouvoir méditer, de pouvoir revoir nos actions, de nos vies de tous les jours. Prions. Père éternel, merci pour ta grâce. Merci pour ton amour, merci pour ton souffle de vie. Merci pour le sang de Jésus. Merci pour ta patience, merci pour ta miséricorde. Merci pour les différents partenaires du ministère Jésus pour tous. Merci pour ces hommes et ces femmes qui vont entendre ce message maintenant et en rediffusion. Seigneur, nous demandons une seule chose, te connaître davantage, pour mieux te servir. Nous demandons une chose, mieux connaître la puissance du sang de Jésus, pour être plus efficace dans notre vie de tous les jours. Seigneur, dispose nos cœurs à entendre ta parole, à la comprendre ce matin. Que ton Saint-Esprit nous guide, nous dirige, au nom de ton Fils Jésus-Christ. Amen. Le sang de Jésus. Comme je disais, c'est notre 12e émission. Je vous invite dans Hébreux 10, verset 19. Hébreux 10, verset 19. L'écrivain aux Hébreux dit: ainsi donc, frères, puisque nous avons au moyen du sang de Jésus une libre entrée dans le sanctuaire, par la route nouvelle et vivante qu'il a inaugurée pour nous au travers du voile, c'est-à-dire de sa chair. Le sang de Jésus. Nous avons dit les fois précédentes que le sang de Jésus nous purifiait du péché, nous délivrait du péché, nous donner la victoire, nous réconcilier avec Dieu. Et depuis la fois dernière, nous avons commencé à dire que le sang de Jésus nous donnait l'accès auprès de Dieu. En dehors du sang de Jésus, il nous est impossible. C'est ce que nous dit le livre des Hébreux que nous venons de lire, le verset que nous venons de lire. Nous avons, au moyen du sang de Jésus, une libre entrée dans le sanctuaire. Cela veut dire que Jésus-Christ, en mourant sur la croix, a ouvert l'accès, a ouvert une brèche dans la présence de Dieu. L'homme était séparé de Dieu par le péché. Du reste, jusqu'à aujourd'hui, le péché sépare Dieu de l'homme. Mais Jésus-Christ, qui est le pont, donne la possibilité au pécheur de quitter sa vie de péché, d'être sauvé, d'être dans la présence de Dieu, accéder à Dieu au travers de son sang. Voilà pourquoi le sang de Jésus vous purifie du péché. Le sang de Jésus lave les hommes du péché. Le sang de Jésus sépare l'homme de son péché. Ça n'a rien à voir avec la religion, ça n'a rien à voir avec l'église locale, ça n'a même rien à voir avec le baptême d'eau. Ça n'a rien à voir même avec le fait d'être pasteur, fils de pasteur, marié à un pasteur, petit-fils de pasteur. Ce n'est pas ça qui sauve. Ce n'est pas ça qui vous donne l'accès auprès de Dieu. Ce qui donne l'accès, ce qui vous donne, ce qui me donne l'accès auprès de Dieu le Père, Dieu le Fils, Dieu le Saint-Esprit, c'est le sang de Jésus-Christ. Si vous n'êtes pas couvert par le sang de Jésus-Christ, il vous est impossible d'avoir accès à la présence de Dieu. Dans l'Ancien Testament, le souverain sacrificateur, qui devait entrer une fois par an dans le lieu très saint, devait porter du sang dans la présence de Dieu. si le souverain sacrificateur se présentait seul, je veux dire sans le sang d'un animal innocent, cet homme serait frappé de mort. Le sang de Jésus nous purifie de péché. Le sang de Jésus-Christ nous justifie. Le sang de Jésus-Christ nous délivre. Le sang de Jésus-Christ nous sépare du Christ. Nous justifie. Le sang de Jésus-Christ nous délivre. Le sang de Jésus-Christ nous sépare du péché.

par Jésus-Christ. Marie, la mère biologique de Jésus, qui a mis au monde Jésus-Christ parmi nous, qui l'a nourri, qui l'a vêti, ne peut pas vous donner accès à Dieu. Joseph, qui était son père nourricier, qui a pris Jésus en charge dès ses premières années, qui lui a appris le métier de charpentier, ne peut pas vous donner accès au Père. Seul Jésus-Christ. Les anges, qui sont beaux dans leur corps céleste, qui ont des pouvoirs extraordinaires que Dieu a donnés, qui peuvent se déplacer d'un lieu à un autre au clin d'œil, ne peuvent pas vous donner accès au Père. Seul le sang de Jésus-Christ, seul Jésus-Christ vous donne accès. Toutes les prières faites à adresser envers X ou Y pour intercéder envers nous, à notre faveur, sont nulles et sans effet. Pourquoi ? Parce que Jésus a dit, « Nul ne vient au Père que par moi. » Donc, le sang de Jésus-Christ est le seul qui puisse vous donner accès à Dieu le Père, à sa présence. Arrêtons de nous fabriquer des choses. L'apôtre Jean, qui a été celui que Jésus a le plus aimé quand il était ici sur terre, ne peut pas vous donner accès à Dieu le Père. Quoiqu'il ait eu des grandes révélations dans le livre d'Apocalypse, qu'il ait écrit l'Évangile, qu'il ait écrit les Épîtres, qu'il ait implanté des églises, qu'il a prêché l'Évangile, dont le témoignage et le ministère ont été prouvés comme étant authentiques venant de Dieu, l'apôtre Jean ne peut pas donner accès à Dieu le Père. Seul Jésus-Christ donne. Et Jésus-Christ le donne depuis le jour où il est mort à la croix pour chacun d'entre nous. En dehors du sang de Jésus-Christ, il n'y a pas d'accès à Dieu. L'apôtre Paul, qui a écrit le 2/3 du Nouveau Testament, le champion de l'Évangile, le champion des implantations des églises de son époque, ne peut pas vous donner accès à Dieu, parce que l'apôtre Paul est un pécheur sauvé par grâce comme moi, comme l'apôtre Jean, comme Marie, comme Joseph, comme Renard Bonquet, comme T.L. Osborne. Non, mon frère, non, ma sœur. Seul le sang de Jésus donne accès à Dieu. Ne cherchons pas d'autres moyens, ne cherchons pas d'autres portes, ne cherchons pas d'autres solutions pour nos problèmes, pour notre vie. Seul le sang de Jésus-Christ donne accès à Dieu. Le sang des animaux couvrait le péché. Le sang des animaux permettait à ce que Dieu tolère l'homme dans sa présence. Tolérer, ça veut dire accepter de contre-cœur. Mais le sang de Jésus-Christ nous donne une libre entrée. Ça veut dire que quand nous sommes couverts par le sang de Jésus, Dieu se plaît de nous voir. Parce que sa colère est apaisée, parce que le péché est effacé, le péché est payé, la faute, la transgression est effacée dans le sang de Jésus. Dieu se réjouit de nous voir au travers du sang de Jésus-Christ. C'est la bonne nouvelle que je suis venu vous annoncer. Que vous soyez impudique, que vous soyez adultère, que vous soyez idolâtre, que vous soyez homosexuel, que vous soyez, je ne sais pas, les horribles péchés que la Bible décrit. Si vous venez à Jésus, et je tiens à insister, si vous venez à Jésus et à Jésus seul, vous avez accès à Dieu le Père. Parce que Jésus est mort pour les pécheurs. Jésus n'est pas mort pour les saints. Jésus n'est pas mort pour les justes. Jésus n'est pas mort pour les hommes et les femmes qui ne commettent pas de péché, qui ne commettent pas d'erreur, qui sont parfaits dans toute leur conduite. Non. Jésus est mort pour des imparfaits comme moi. Jésus est mort pour des menteurs. Jésus est mort pour des pécheurs. Jésus est mort pour les homosexuels, pour les lesbiennes, pour les idolâtres, les occultistes, les tueurs, les massacreurs, les génocidaires. Peu importe le péché que vous connaissez, Jésus est mort pour payer la faute de ce péché.

qui que vous soyez une femme prostituée ou je ne sais pas, que vous soyez un occultiste ou je ne sais pas, Dieu vous aime et il vous sauve au travers du sang de Jésus-Christ. Le sang de Jésus-Christ n'aura aucune efficacité sur votre vie si vous ne voulez pas que Jésus soit votre sauveur et votre Seigneur personnel. Et laissez-moi vous dire que c'est par grâce. Il n'y a pas d'argent à donner. Il n'y a pas de jeûne à faire. Il n'y a pas de prix à payer. La seule œuvre à faire, c'est de croire que Jésus-Christ est ce qu'il dit qu'il est pour vous. Le sauveur. En dehors de Jésus-Christ, il n'y a pas de sauveur. Je suis tenté de traduire ce verset de Jean 3, verset 16, de cette manière. Jean 3, verset 16. La Bible dit, « Dieu a tant aimé le monde qu'il a donné son Fils unique, afin que quiconque croit en lui ne périsse point, mais qu'il ait la vie éternelle. » Je suis tenté de dire ceci. Dieu a tant aimé le monde qu'il a versé le sang de son Fils, afin que quiconque s'appuie sur Jésus ait la vie éternelle. Mon frère, ma sœur, seul le sang de Jésus-Christ vous donne la vie éternelle. Du reste, la Bible dans l'Ancien Testament nous dit « La vie est dans le sang ». Donc, dans le sang de Jésus-Christ se trouve la vie de Jésus-Christ. Dans le sang de Jésus-Christ se trouve la puissance de Jésus-Christ. Dans le sang de Jésus-Christ se trouve la sanctification de Jésus-Christ. Puisque Jésus-Christ était Dieu, puisque Jésus-Christ était dans la présence de Dieu, dans le sang de Jésus se trouve la présence de Dieu. Ne cherchez pas autre chose, mon frère. Ne cherchez pas autre chose, ma sœur. En dehors du sang de Jésus-Christ, vous n'avez pas accès à Dieu. Vous n'avez pas accès à sa vie. Vous n'avez pas accès à sa protection. Vous n'avez pas accès à son amour. Vous n'avez pas accès à ses bénédictions matérielles, spirituelles, financières. J'allais dire économique. En dehors du sang de Jésus-Christ, vous n'avez pas accès à sa restauration. Vous n'avez pas accès à sa puissance. Vous n'avez pas accès à son autorité. Tout se trouve dans le sang de Jésus. Jésus-Christ a tout payé pour vous. Jésus-Christ a tout payé pour vous, a tout payé pour moi. N'allez pas voir les féticheurs. Qui vont vous donner des fils, qui vont vous donner des chaînettes, qui vont vous donner des bracelets, qui vont vous donner des portraits affichés pour être protégés, pour être... Non. Venez à Jésus-Christ et vous aurez la protection dont vous avez besoin. N'utilisez pas Satan pour vous protéger de Satan. Vous avez peut-être fait quelque chose de mal dans la vie. Et selon la société, c'est vrai. Vous êtes coupable. Vous vous sentez, votre conscience vous charge. Et même si votre conscience ne vous chargeait pas, je prie que le Saint-Esprit vous montre, vous touche, vous dise que l'acte que vous avez posé est incorrect. Et il n'y a qu'un seul moyen pour demander pardon à Dieu, c'est de venir au travers de la croix de Jésus. C'est de venir au travers du sang de Jésus. Dans l'Ancien Testament, le souverain sacrificateur qui sacrifie un animal innocent, sans défaut, pour le pardon de tout le peuple. Aujourd'hui, notre souverain sacrificateur, qui est Jésus-Christ lui-même, se présente lui-même dans la présence de Dieu, s'est présenté lui-même il y a 2000 ans dans la présence de Dieu avec son propre sang pour vos péchés, pour mes péchés. Mon frère, ma sœur, c'est une bonne nouvelle que je suis venu vous annoncer. La Bible dit que vous avez la possibilité d'avoir accès à Dieu au travers du sang de Jésus-Christ. Le voile du temple, lorsque Jésus mourait il y a 2000 ans à la croix, s'est déchiré en deux de haut en bas, comme pour dire c'est fini la séparation entre Dieu et les hommes. C'est fini. L'homme peut venir dans la présence de Dieu. L'homme peut venir se réjouir dans la présence de Dieu. L'homme peut venir et être restauré dans la présence de Dieu. L'homme peut venir être guéri dans la présence de Dieu. L'homme peut venir et être béni dans la présence de Dieu. Oui, c'est possible. Et le moyen est le sang de Jésus-Christ. Jésus dira dans Jean 10, verset 9.
Je suis la porte. Si quelqu'un entre par moi, il sera sauvé. Il entrera et il sortira et trouvera des pâturages. Je suis la porte. Si quelqu'un entre par moi, il sera sauvé. Le sang de Jésus-Christ est la porte pour votre salut. Le mot salut, que ce soit en grec ou en hébreu, parle de toute la rédemption qui se trouve en Jésus-Christ. La délivrance, la protection, la bénédiction, l'amour, la restauration, la guérison intérieure, physique, spirituelle, la santé, la vie divine de Dieu se trouve dans le mot salut, dans le verbe sauver de la Bible. Et Jésus dit, je suis la porte. Jésus n'a pas dit, je suis une porte. Je suis une des portes, une des nombreuses portes. Non, il a dit, je suis la porte. Ça veut dire qu'en dehors de Jésus, il n'y a pas d'autre porte pour avoir accès à Dieu. Donc le sang de Jésus-Christ est la porte qui vous donne accès à Dieu. Rappelez-vous que Dieu et l'homme sont été séparés par le péché, le mur de péché. Et le sang de Jésus-Christ couvre une partie du mur, détruit ce mur et donne effet et crée une brèche. Voilà. Tout homme qui veut être sauvé de son péché, tout homme qui veut être sauvé de cette génération méchante, tout homme qui veut être sauvé, qui veut être délivré, qui veut vivre en paix avec Dieu, qui veut avoir accès à Dieu, doit passer par la porte qui s'appelle Jésus-Christ. Moi, il y a plus de 10 ans que j'ai choisi cela. Vous, qu'est-ce que vous décidez aujourd'hui? Jésus vous aime. Dieu vous aime. Il vous connaît. Il vous appelle par votre nom. Et il voudrait que vous soyez de ceux et de celles qui sont dans la présence de Dieu. Voilà pourquoi il a permis aujourd'hui que vous écoutiez ce message. Je ne vous connais pas. Je ne connais pas votre vie. Mais je connais Jésus-Christ. Ce n'est pas un menteur. Ce n'est pas un versatile. Ce n'est pas un soupe au lait. Non. Ce qu'il dit est la vérité. Et il veille à ce que sa parole s'accomplisse. Si vous venez aujourd'hui dans sa présence, si vous acceptez le sang de Jésus-Christ par la foi couvert sur vous, Dieu vous acceptera dans sa présence. Il ne va pas vous tolérer. Il va vous accepter. Il va vous accueillir. Dans toute la Bible, j'ai remarqué ceci. Dans l'Ancien Testament, à chaque fois qu'Israël faisait des conquêtes militaires, qui gagnait du terrain, qui gagnait des victoires, peu importe le roi, peu importe le personnage qui conduisait ces guerres pour le compte d'Israël, il est dit que le ciel était calme. Il n'est rien dit sur le ciel. Donc je suppose que le ciel est calme. Mais il nous est dit qu'à chaque fois qu'un pécheur se repent, revient à Dieu. Il nous est dit que dans la Bible, le ciel fait une fête. C'est la seule chose qui réjouisse Dieu, qu'un pécheur revienne à Dieu. Qui que vous soyez, quoi que ce soit que vous ayez fait, tant que vous êtes loin de Dieu, vous souffrez et Dieu crie du haut du ciel, « Viens à Jésus ». Et je te sauverai. Et une fois que vous venez à Jésus-Christ, Dieu fait une fête pour vous au ciel. Parce qu'il se réjouit de ce que son fils ou sa fille est revenu à la maison. Que celui qui était perdu est retrouvé. Celui qui était mort est revenu à la vie. Et il n'y a qu'un seul moyen. Le sang de Jésus-Christ. Il n'y a qu'un seul moyen. Le sang de Jésus-Christ. Jésus-Christ est le seul médiateur. Dans 1 Timothée 2, versets 5 à 6. 1 Timothée 2, 5 à 6. Il y a un seul Dieu et aussi un seul médiateur entre Dieu et les hommes, Jésus-Christ, homme. Donc le sang de Jésus-Christ fait la médiation entre Dieu et les hommes.
permet la médiation entre Dieu et les hommes. Jésus-Christ est le pont entre Dieu et les hommes. Jésus-Christ est la porte entre Dieu et les hommes. Jésus-Christ est le médiateur, celui qui négocie la paix entre Dieu et les hommes. Il n'y a que Jésus-Christ. Ce n'est pas Marie, ce n'est pas Joseph, ce n'est pas Paul, ce n'est pas Matthieu, ce n'est pas Reinhard Bonnquet, ce n'est pas Jimmy Swaggart, ce n'est pas Étienne, ce n'est pas Raphaël, c'est Jésus-Christ. Et il a versé son sang à la croix pour qu'il y ait une nouvelle alliance, pour qu'il y ait une médiation meilleure que celle de l'Ancien Testament. Voilà ce que vous donne le sang de Jésus-Christ. Accès à une meilleure médiation entre Dieu et vous, entre Dieu et les hommes. Peu importe qui vous connaissez, qui a été un grand révolutionnaire, un grand prédicateur, un grand évangéliste, qui a apporté un mouvement de réveil dans un pays X ou dans un pays Y, qui a combattu par la foi et par la prière la colonisation, peu importe. Seul Jésus-Christ donne la médiation entre Dieu et les hommes. Seul Jésus-Christ est la solution au problème des hommes. En dehors de Jésus-Christ, il n'y a personne d'autre. Mon frère, ma sœur, ne résistez pas à la voix du Saint-Esprit qui vous parle ce matin et qui vous dit « Acceptez et venez à Jésus-Christ, car en dehors de Jésus-Christ, il n'y a pas de salut. Car en dehors de Jésus-Christ, il n'y a pas d'accès à Dieu. En dehors du sang de Jésus-Christ, il vous est impossible d'être sauvé. » Mon frère, ma sœur, ne résistez pas. Hébreux 12, verset 24. Hébreux 12, verset 24. Jésus est le médiateur de la nouvelle alliance et du sang de l'aspersion qui parle mieux que celui d'Abel. Jésus-Christ est le médiateur d'une nouvelle alliance. Donc le sang de Jésus-Christ, versé à la croix, donne accès à une nouvelle alliance avec Dieu. L'alliance du Premier Testament, de l'Ancien Testament, était l'alliance faite avec le sang des animaux. Mais cette fois-ci, c'est fait avec le sang de Jésus. Il n'y a pas d'autre alliance. Comme j'entends dans certaines sectes dites chrétiennes, non, la troisième alliance. Non, il n'y a pas de troisième alliance. La nouvelle alliance, c'est celle qui est faite avec le sang de Jésus-Christ. Et sans le sang de Jésus-Christ, il n'y a pas de nouvelle alliance. Il n'y a pas d'alliance supérieure. Rappelez-vous, dans le verset que nous avons lu dans Hébreux 9, relisons-le encore, Hébreux 9, 13 à 14, où l'écrivain compare le sang des animaux et le sang de Jésus. Il dit, le sang de Christ, combien plus le sang de Christ, qui par un esprit éternel s'est offert lui-même sans tache à Dieu, purifiera-t-il vos consciences des œuvres mortes, afin que vous serviez le Dieu vivant. Pour qu'il y ait une autre alliance supérieure à celle de Christ, il faut que le sang de Jésus-Christ ne soit plus efficace. Or, il est impossible que le sang de Jésus cesse d'être efficace, parce qu'il est Jésus-Christ est éternel, Jésus-Christ est Dieu. Donc le sang de Jésus-Christ donne une alliance supérieure aux alliances précédentes. Et toute autre alliance faite en dehors du sang de Jésus-Christ n'a aucun effet devant Dieu. Qu'on ne vous trompe pas, mon frère, ma sœur. Seul le sang de Jésus-Christ a une efficacité devant Dieu. Du reste, nous l'avons lu dans Hébreux 12, 24, le sang de Jésus-Christ plus fort que celui d'Abel. Abel ici peut représenter tout homme ou toute femme tué innocemment à cause de sa marche chrétienne. Et le sang d'Abel crie vengeance
Donc si vous connaissez un prophète dans votre vie qui a été tué pour son témoignage, dans sa marche chrétienne ou je ne sais pas quoi, le sang de ce monsieur crie vengeance, mais le sang de Jésus-Christ crie pardon. Ça crie pardon. Alors, appuyez-vous sur le sang de Jésus. Si vous êtes de ceux et de celles qui voulaient accepter Jésus-Christ ce matin, qui voulaient demander pardon pour vos péchés, qui voulaient avoir accès à Dieu par le sang de Jésus, c'est très simple. Baissez la tête dans la prière et répétez ces simples mots. Dites, Père éternel, au nom de ton Fils Jésus-Christ, je viens devant toi. Je te demande pardon pour mes péchés. Je te demande pardon pour mes fautes. J'accepte Jésus-Christ comme mon Sauveur et mon Seigneur personnel. J'accepte le sang de Jésus-Christ comme le seul moyen par lequel Dieu me purifie. Je m'engage maintenant et pour la suite de ma vie à marcher conformément à la Bible, à être un enfant de Dieu, à être un chrétien modèle. Je crois et je confesse que maintenant je suis une nouvelle créature et que toutes choses sont devenues nouvelles. Merci, au nom de Jésus-Christ. Amen. Si vous avez fait cette prière, croyez que par la foi, toutes choses sont devenues nouvelles. Si vous avez besoin de conseils, si vous avez besoin de prières, si vous avez besoin de réécouter ce message, si vous avez besoin que nous puissions vous diriger vers une église vivante basée sur la Bible, si vous avez besoin de connaître les différentes heures de diffusion sur votre radio préférée de cette émission « Venez à Jésus », vous pouvez joindre notre ministère, le ministère Jésus pour 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Le nom de cette émission est Venez à Jésus. Nous nous retrouvons la fois prochaine. Je suis Raphaël Mambou. Que Jésus continue de vous bénir. Que Jésus continue de vous garder. À la fois prochaine. Amen.

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1: C'est un célèbre passage que nous entendons aujourd'hui. Le chapitre 19 du premier livre des Rois, au verset 11 à 13, nous raconte ceci. « L'Éternel dit à Élie, sors et tiens-toi sur la montagne devant l'Éternel. Voici que l'Éternel passa. Devant lui soufflait un vent si violent qu'il fendait les montagnes et fracassait les rochers. Mais l'Éternel n'était pas dans l'ouragan. Après l'ouragan, il y eut un tremblement de terre, mais l'Éternel n'était pas dans ce tremblement de terre. Après cela, il y eut un feu, et l'Éternel n'était pas dans ce feu. Enfin, après le feu, il y eut la voix d'un fin silence. Dès qu'Élie l'entendit, il se couvrit le visage d'un pan de son manteau et sortit se placer à l'entrée de la grotte. Élie a compris que Dieu ne se trouve que rarement dans de grandes manifestations homériques. Il est plus souvent dans les petits signes de la vie, dans ceux que l'on voit peu, dans la voix du silence. Alors, chut, écoutons-le dans le silence.
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1: Dans l'évangile de Luc, au chapitre 7, le verset 39 dit ceci. En voyant cela, le pharisien qui avait invité Jésus se dit « Si cet homme était vraiment un prophète, il saurait quelle est cette femme qui le touche, que c'est quelqu'un qui mène une vie de débauche. » Dans nos journées, abstenons-nous autant que possible de juger une personne dans notre cœur. Nous ne savons pas ce qu'elle vit en réalité. Dieu seul le sait.
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2: Bonjour à tous, je suis Raphaël Mambou, que Jésus vous bénisse, qui que vous soyez, où que vous soyez. Le nom de cette émission est « Venez à Jésus ». C'est une grâce, c'est un privilège, comme je le dis, de pouvoir vous retrouver encore aujourd'hui autour de la parole de Dieu, autour de la Bible, pour partager quelques versets bibliques. Ce n'est pas parce que nous sommes meilleurs, plus excellents ou plus spirituels, non. C'est simplement que Dieu nous a fait grâce en Jésus-Christ, et à vous, et à moi. Depuis quelques semaines, nous sommes en train de partager sur les compromis de Pharaon. Aujourd'hui, c'est notre 14e émission. Je pense que ça sera la dernière par rapport à ce thème. Mais avant de commencer, de poursuivre ce thème, je voudrais que nous prions pour rendre gloire à Dieu, pour ce jour, pour ce moment, pour les partenaires qui donnent à notre ministère, le ministère Jésus pour tous, pour le souffle de vie, parce qu'il nous donne l'opportunité de l'entendre et de le servir aujourd'hui. C'est une grâce de servir Jésus-Christ. Prions. Père éternel, merci pour ta parole, merci pour ton amour, merci pour ton souffle de vie, merci pour ta patience, ta bonté, ta miséricorde envers chacun d'entre nous. Seigneur, ce n'est pas que nous sommes plus spirituels, plus excellents ou quoi que ce soit. C'est simplement toi qui as fait grâce. Et nous voulons profiter de cette grâce ce matin en écoutant ta parole, en nous instruisant auprès de toi, Père. Nous avons ainsi prié au nom de ton Fils Jésus-Christ. Amen. Les compromis de Pharaon. Aujourd'hui, nous allons encore voir le quatrième compromis qui est que nos biens doivent rester en Égypte. Exode 10, 24 à 26, je voudrais que nous le lisions encore dans la version Summer, 2000. Le Pharaon, Exode 10, 24, le Pharaon fit convoquer Moïse et lui dit « Allez rendre un culte à l'Éternel. Vos enfants pourront vous accompagner. Seuls vos petits et vos gros bétails resteront ici. » Moïse répliqua « C'est toi-même qui nous fourniras les animaux pour les sacrifices et les holocaustes à notre Dieu. Et en plus, nos troupeaux nous accompagneront. Pas une bête ne restera ici. Car nous choisirons d'entre notre cheptel des victimes pour les offrir à l'Éternel, notre Dieu. Tant que nous ne serons pas arrivés là-bas, nous ne saurons pas nous-mêmes ce que nous offrirons pour le culte de l'Éternel. » Le compromis. Nous avons défini un compromis comme un arrangement dans lequel deux ou plusieurs parties font des concessions mutuelles dans le but d'arriver à une collaboration, à un arrangement, à une manière de travailler, à une manière de vivre, à une manière de marcher. Donc, deux parties se mettent d'accord de se séparer, de se débarrasser de certains points qui peuvent se fâcher, de certains points qui peuvent empêcher qu'ils puissent être unis. Et Satan, qui est représenté par Pharaon, propose un marché avec les enfants de Dieu. Il dit « D'accord, faites ce que vous voulez, mais laissez vos richesses ici dans le monde. » Sous le contrôle du Dieu de ce monde. Sous le contrôle, par exemple, de Mammon, le Dieu des richesses, qui représente dans les divinités païennes les richesses, le dieu des richesses, le dieu de l'avarice. Mais Moïse dit non. Pas un bien. Les enfants de Dieu, les enfants d'Israël, ne resteront en Égypte. Et cela doit nous encourager, nous aussi, à dire à Satan, « Moi et ma maison, moi et tout ce qui m'appartient, serviront Jésus-Christ. » Pas un dollar, pas un euro ne doit servir au dessein de Satan. C'est important. Parce qu'un compromis, finalement, nous empêche de servir Dieu totalement et nous rétrograde, nous encourage à revenir dans le monde. Parce que le monde a sa façon de gérer l'argent. Le monde a sa façon de produire l'argent. Le monde a sa façon de concevoir les richesses. Le monde, système de pensée, manière de vivre, manière de se comporter face au Dieu vivant, ne doit pas gérer vos richesses, ne doit pas gérer ma richesse. Pourquoi ? Parce que le monde est en rébellion contre Dieu. Dans Matthieu 6, 24, Jésus-Christ dit qu'il est impossible de servir deux maîtres à la fois. Il est impossible d'aimer deux maîtres à la fois. Il est impossible de s'attacher ou de suivre deux maîtres à la fois. De suivre deux chemins, deux voies. En fait, Jésus-Christ nous fait savoir qu'il est impossible d'aimer le monde et d'aimer Jésus-Christ. Il est impossible d'aimer Mammon et d'aimer Dieu. Il est impossible d'accepter dans sa vie les principes de Mammon et les principes de Dieu pour la bénédiction. Car les principes de Dieu sont l'obéissance à sa parole. Les principes de Mammon sont la désobéissance à la parole de Dieu. Certains, pour s'enrichir, volent, mentent, se prostituent, tuent, sont idolâtres. Mais les principes bibliques de bénédiction sont l'obéissance à sa parole. Qu'a dit Dieu à Moïse ? Va faire sortir mon peuple de l'Égypte. Dieu n'a pas dit à Moïse, va faire sortir une partie du peuple. Ou, fais sortir le peuple, mais laisse les richesses en Égypte. Non. Le peuple hébreu, le peuple d'Israël devait sortir avec leurs enfants et leurs biens. Parce que leurs enfants et leurs biens devaient servir à servir Dieu. Je m'excuse. Nous sommes appelés à servir Dieu dans notre famille. Nous sommes appelés à servir Dieu avec nos richesses. Nous sommes appelés à servir Dieu avec notre travail. Tout ce qui est fruit de notre travail doit servir pour la cause du royaume de Dieu. Nous sommes sauvés pour servir. Si Jésus-Christ sauve chaque domaine de notre vie, pourquoi les domaines des finances doivent rester dans le monde? Non. Nous sommes appelés à servir Jésus-Christ avec notre argent aussi. Que ce soit des euros, que ce soit des dollars, que ce soit des francs congolais, des francs CFA. Ça doit devenir des outils entre nos mains pour le service de Jésus-Christ. Et non pas pour le service du diable, et non pas pour le service de Mammon. Et même la manière de gagner cet argent doit se faire selon les principes du royaume de Christ. Parce que le monde a sa façon aussi de gagner l'argent. Nous l'avons vu dernièrement dans des crises financières qui ont secoué le monde. des entre guillemets milliardaires qui trichaient avec des comptes à gauche et à droite, falsifiaient les écritures. Pourquoi? Ben parce que ce sont des principes de mammon pour gagner de l'argent. Mais ceux qui veulent gagner de l'argent selon le principe biblique, selon les principes bibliques, doivent le faire selon la parole de Dieu, dans la vérité, dans la justice, dans l'amour, dans la transparence. 1 Timothée 6, verset 10, nous dit que l'amour de l'argent est la racine de tous les maux. Rappelez-vous, celui qui aime Dieu, c'est celui qui garde sa parole. L'amour de l'argent, c'est celui, l'amour de l'argent, c'est la voie de mammon. L'argent n'a rien de mal. Les diamants, l'or, le cuivre, l'euro, le dollar, le franc congolais, le franc CFA, n'ont rien de mal. Mais la Bible reproche l'amour pour ces choses. Bien sûr que nous avons besoin d'argent. Pour répandre l'évangile, nous avons besoin de l'argent. Mais placer l'argent, placer les richesses au même titre que Jésus-Christ ou au-dessus de Jésus-Christ, c'est suivre mammon. Et ça, c'est un péché. Et c'est cela que Pharaon ou Satan veut entraîner les enfants de Dieu dans leur vie. C'est ça un compromis. D'accord ? Vous voulez être chrétien, gloire à Dieu, allez à l'église, faites-vous baptiser, mariez-vous avec une chrétienne ou avec un chrétien, mais pour ce qui est des richesses, laissez ça sous la gestion de Satan. C'est ça que propose Pharaon. Et c'est un danger. Et c'est un danger. L'amour de l'argent empêche les enfants de Dieu de financer l'évangile dans le monde entier. Parce qu'on veut garder l'argent pour soi, parce qu'on veut appliquer des principes de mammon dans sa vie, on devient égoïste, on devient égocentrique. Rappelez-vous, nous sommes sauvés pour servir Jésus-Christ, avec tous nos biens. Pas avec une partie de nos biens, avec tous nos biens. Bien sûr, nous allons payer nos factures, bien sûr, nous allons payer le minerva de nos enfants, bien sûr que nous pouvons même prévoir, même planifier des vacances. Ce n'est pas de mauvaises choses. Mais nous devons aussi participer à l'évangélisation dans le monde. Et Satan sait que s'il a le contrôle des finances des enfants de Dieu, l'évangile sera freiné dans le monde. Il a le contrôle des finances des enfants de Dieu, l'évangile sera freiné dans le monde entier.

versets 41 à 43. Marc 12, 41-43. Jésus, s'étant assis vis-à-vis du tronc, regardait comment la foule y mettait de l'argent. Plusieurs riches mettaient beaucoup. Il vint aussi une pauvre veuve. Elle y mit deux petites pièces, faisant un quart de sou. C'est la plus petite des monnaies. Jésus, ayant appelé ses disciples, leur dit, « Je vous le dis en vérité, cette pauvre veuve a donné plus qu'aucun de ceux qui ont mis dans le tronc, car tous ont mis de leur superflu. Mais elle a mis de son nécessaire, tout ce qu'elle possédait, tout ce qu'elle avait pour vivre. » Jésus-Christ dit, beaucoup mettent beaucoup d'argent dans l'église, dans l'évangélisation. Il dit, c'est pas une mauvaise chose. Mais ils mettent des sommes dont ils n'en ont pas besoin. Donc en fait, ils font des calculs, ils se disent, bon, je paye mon loyer, je paye ceci, je paye cela, je paye. Quand ils ont tout calculé, ils ont tout terminé de calculer, ce qui reste, ce dont ils n'ont plus besoin, ce dont ils n'en ont pas besoin, c'est ce qu'ils donnent à Christ. Et d'autres donnent de ce dont ils ont besoin pour vivre. C'est le cas de cette dame. C'est peut-être pas beaucoup, c'est peut-être 1 euro. Mais elle avait besoin de cette somme pour vivre ce jour-là. Elle a donné ça par amour, parce qu'elle a compris qu'elle a été sauvée pour servir. Elle et ses richesses. Et une telle personne, jamais Jésus-Christ ne l'abandonnera. Nous ne devons pas donner à Christ des choses dont nous n'avons pas besoin. Nous voulons offrir des chemises. Offrons des chemises qui ont de la valeur. Nous voulons offrir une paire de chaussures. Offrons une paire de chaussures que nous pouvons encore utiliser. Pas une paire de chaussures dont nous n'en avons plus besoin. C'est vrai que peut-être que si vous offrez quelque chose dont vous n'avez plus besoin, la personne qui reçoit ça ne sait pas. Elle va peut-être louer le Seigneur, dire merci Seigneur Jésus-Christ, parce que tu as pensé à moi. Mais Dieu voit que vous avez donné quelque chose dont vous ne vouliez pas vous-même dans votre vie. Et ça, c'est voler, ça, c'est tricher et ça, c'est mentir. Il arrive, et même avant l'époque où Jésus, avant que même Jésus vienne sur terre, à l'époque dans l'Ancien Testament, certains le faisaient encore, le faisaient aussi, c'est ça que je voulais dire. Lisons dans Malachi 1, versets 7 à 8. Malachi 1, le dernier livre de l'Ancien Testament, versets 7 à 8. Dieu qui se plaint, Dieu dit, « Vous m'offrez sur mon autel des aliments impurs. Et vous dites, en quoi t'avons-nous profané ? C'est en disant la table de l'Éternel est méprisable. Quand vous offrez en sacrifice une bête aveugle, n'est-ce pas mal? Quand vous offrez une boiteuse ou une infirme, n'est-ce pas mal? Offre-la donc à ton gouverneur. Te recevra-t-il bien? Te fera-t-il bon accueil? Dit l'Éternel des armées. » Ah, c'est très important. C'est bien d'offrir, mais qu'est-ce que nous offrons? C'est bien de sacrifier, mais quelle est la qualité de ce sacrifice? Beaucoup donnent, Jésus-Christ l'a dit, beaucoup donnent, des grands de ce monde donnent. Vous donnez, c'est une très bonne chose. Mais la qualité de cette offrande, est-ce que vous vous réservez pour vous-même les meilleures choses ?

0: où vous offrez à Dieu ce qu'il y a de meilleur. Même lorsque vous donnez à quelqu'un qui est dans le besoin, qu'est-ce que vous donnez? Comment vous donnez? C'est très important. Satan veut que vos richesses, Satan veut que nos richesses restent sous son contrôle. Il ne veut pas voir l'évangile avancer. Il ne veut pas voir l'évangile progresser. Alors, il invente des choses. Il sème certaines choses dans le cœur de beaucoup d'enfants de Dieu. Et leur service pour Dieu dans le domaine des finances n'est pas vrai, n'est pas sincère, n'est pas pur. Ce n'est pas un vrai sacrifice. Parce que Satan sait que lorsque vous donnez à Dieu, Dieu va vous donner en retour, mais quand vous donnez quelque chose correctement, si je puis dire, il sait que ça doit revenir, multiplié. Alors, il vous autorise quand même de donner, mais il veut que vous donniez des choses d'une qualité inférieure. Et là, nous le voyons dans Malachi, Dieu est en train de déclarer, Dieu est en train de dire, mais c'est incroyable ce que vous faites. Vous donnez des choses qui sont infirmes, des chemises qui sont déchirées, des pantalons qui sont usés, que vous ne voulez même plus utiliser vous-même. Vous apportez à l'église du matériel qui ne fonctionne plus correctement. Et vous vous attendez à ce que Dieu vous bénisse. Non. Il dit, d'accord, prenez ces choses, allez les offrir à vos gouverneurs. Allez les offrir à vos ministres. Allez les offrir à vos rois. Allez les offrir à vos présidents de la République. Est-ce que ces hommes vont vous voir d'un bon œil? Ils vont vous dire, mais vous vous moquez de moi. C'est ça que Dieu veut nous faire comprendre. C'est bien d'offrir. C'est bien de dire, bon, je prends tout ce qui est à moi, je l'emmène dans le service avec Jésus-Christ. Mais qu'est-ce que vous emmenez à Jésus-Christ? Parce que si vous ne le faites pas correctement, au fait, vous êtes toujours en train de garder vos richesses sous le contrôle de l'Égypte. Dans Malachi 1, verset 13, il est dit ceci. « Vous dites, quelle fatigue, et vous le dédaignez, dit l'Éternel des armées. Et cependant, vous amenez ce qui est dérobé, boiteux ou infirme, et ce sont les offrandes que vous faites. Puis-je les agréer de vos mains, dit l'Éternel. Maudit soit le trompeur qui a dans son troupeau un mâle et qui voue et sacrifie au Seigneur une bête chétive. Car je suis un grand roi, dit l'Éternel des armées, et mon nom est redoutable parmi les nations. » Vous êtes maudit. C'est ça que dit la Bible. Ce n'est pas moi. Vous offrez à l'Éternel, vous offrez à Jésus-Christ, vous offrez au grand roi, au roi des rois, au Seigneur des seigneurs, des choses qui ne fonctionnent pas. Vous offrez à Dieu de l'argent dont vous n'avez pas besoin. Dieu dit, ce type de personne-là, eh bien, elle est maudite. Ce sont des hommes et des femmes à l'époque de Malachi qui apportaient des offrandes, qui apportaient des sacrifices. Comme nous l'avons lu dans Marc 12, 41 à 43. Ce ne sont pas des hommes et des femmes qui n'apportent rien. Non, ils apportent quelque chose à Dieu. Mais Dieu regarde et il se dit, mais attention là, je suis un grand roi, je suis le roi des rois, je suis le seigneur des seigneurs. C'est moi qui ai créé les cieux et la terre. L'univers visible et invisible. Je vous demande de m'apporter des sacrifices afin que je puisse vous bénir, mais vous m'apportez des choses qui sont infirmes, boiteuses, usées, des choses dont peut-être vous-même vous n'offrirez pas à vos gouverneurs. Et c'est à moi que vous l'apportez. En fait, c'est comme si ces personnes disaient, en fait, Jésus-Christ ou la maison de Dieu est une poubelle. Voilà. On va se débarrasser des choses dont on n'en a pas besoin. Pour faire bonne figure devant les hommes, pour faire bonne figure devant les anges, on va donner quoi, pour ne pas paraître pingre, pour ne pas paraître égoïste. On va donner quand même. mais on va donner des choses dont on n'en a pas besoin. Ah, j'ai 5 pantalons, il y a un pantalon que j'utilise plus, bon, que je n'apprécie plus, bon, c'est celui-là que je vais donner aux pauvres. Ah, j'ai payé mes factures, j'ai payé mes dettes, j'ai remboursé, j'ai fait des provisions, j'ai tout planifié, j'ai même épargné. Ah, il me reste 5 euros, il me reste 10 dollars, il me reste 25 francs congolais, 25 francs CFA. Ben, c'est ça que je vais donner à l'église. Dieu dit, de telles personnes, elles sont maudites. Voilà comment certaines personnes se maudissent dans les domaines des finances, se maudissent elles-mêmes. Il n'y a pas de sorcier à chercher dans ce domaine-là. Regardez à la qualité de vos offrandes. Jésus dit, eux, ils ont donné de choses dont ils n'ont pas besoin, mais elle a donné ce qui était nécessaire à sa vie. Ça veut dire qu'en fait, c'est un sacrifice. Un sacrifice, ça fait mal. Rappelez-vous un peu l'histoire d'Abraham avec son fils. Il a sacrifié, on lui a demandé de sacrifier son unique fils, celui qu'il aimait, celui qui avait la promesse d'avoir beaucoup d'enfants, par qui Dieu avait dit « Je te donnerai une multitude d'enfants ». Et Dieu lui demande « Sacrifie cet enfant-là, tue-le ». Prouve que tu m'aimes plus que Isaac. Isaac, lorsqu'on le sacrifie, fait mal. Dieu n'a pas demandé le sacrifice d'Ismaël. Et c'est Ismaël que beaucoup d'enfants de Dieu donnent à Dieu. Non, Dieu demande Isaac. Tu serviras l'Éternel ton Dieu avec tous tes biens. Tous tes biens. Pas une partie. Et lorsque tu offres à l'Éternel quelque chose, lorsque tu offres quelque chose à Jésus-Christ, ça doit être un sacrifice d'une valeur. Parce qu'il est quand même le roi des rois, il est quand même le Seigneur des seigneurs. Mon frère, ma sœur, Dieu vous appelle aujourd'hui à vous repentir dans le domaine des finances. Arrêtons de nous moquer de Jésus-Christ. Arrêtons. Donnons à Dieu ce qui a de la valeur. Donnons à Jésus-Christ ce qui représente quelque chose de grand dans notre vie. Ne nous moquons pas de lui, parce que nous semerons, nous allons moissonner ce que nous avons semé, c'est ça que je voulais dire. Mon frère, ma sœur, Jésus-Christ vous appelle à vous repentir aujourd'hui du mal que vous êtes en train de faire à l'Église. Du mal que vous êtes en train de faire au corps de Christ, du mal que vous êtes en train de faire à la maison de Dieu. Si vous avez reconnu au plus profond de vous que vous vous comportez mal, que vous ne donnez pas selon la mesure qui devait être faite, aujourd'hui est le jour pour demander pardon. Aujourd'hui est le jour pour revenir à Jésus-Christ dans le domaine des finances. Si c'est cela votre prière, si c'est cela votre désir, baissez simplement la tête et je vais prier pour vous. Père éternel, je viens te présenter tous ces hommes et toutes ces femmes qui ont reconnu qu'elles ont mal agi dans le domaine des finances à ton égard. Ces hommes et ces femmes te demandent pardon au nom de Jésus-Christ. Je te demande de les purifier, je te demande de les laver avec le sang de Jésus-Christ. Car tu es un grand roi, tu es le Dieu, le grand, vrai Dieu vivant. Tu es plein d'amour et de compassion et ta miséricorde n'est pas à son terme. Voilà pourquoi nous te demandons pardon pour ces hommes et ces femmes. Et nous croyons que maintenant, elles prennent la décision de te suivre, de suivre Jésus-Christ tous les jours de leur vie, même dans le domaine des finances, des biens matériels, des biens terrestres. Elles s'engagent à suivre Jésus-Christ. Merci de ôter ces personnes de la malédiction. Merci de ôter ces personnes du péché. Nous avons ainsi prié au nom de Jésus-Christ. Amen. Si vous avez fait cette prière, si vous avez cru dans cette prière que j'ai faite, croyez que maintenant vous êtes pardonné, purifié, et que vous prenez maintenant un nouveau départ avec Jésus-Christ. Si vous avez besoin de prières, de conseils, si vous avez besoin d'être dirigé vers une église vivante basée sur la Bible, si vous avez besoin de réécouter ce message, si vous avez besoin de connaître les différentes heures de diffusion de l'émission Venez à Jésus sur votre chaîne préférée, vous pouvez joindre notre ministère, le ministère Jésus pour tous, au plus 243 819 910 910. Je le répète, au plus 243 819 910 910. Le nom de cette émission est Venez à Jésus. Je suis Raphaël Mambou. Que Jésus continue de vous bénir, que Jésus continue de vous garder. Nous nous retrouvons la fois prochaine pour un nouveau thème. Amen.
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2: Bien, on fait de la bibliologie ce soir et on était resté la dernière fois sur la question de écriture et écrit. Comment écrivait-on, sur quoi écrivait-on à l'époque de la Bible? Et il nous reste peu de choses à voir sur cette question-là, mais tout d'abord, ce que sont les inscriptions hébraïques que nous avons de l'époque biblique en dehors de la Bible? Il y a, de l'époque de la Bible elle-même, un certain nombre d'inscriptions hébraïques qui nous sont parvenues. Peu, pour une raison très simple, c'est que les matériaux sur lesquels on écrivait ne pouvaient pas être conservés, à cause du temps, etc. Bois, parchemin, papyrus, etc. C'était évidemment des matériaux qui se détérioraient rapidement. Donc, il y a peu d'inscriptions qui nous ont été transmises, vu que celles qui nous sont parvenues, c'était simplement des inscriptions qui étaient sur des matériaux non périssables. Alors, dans l'ordre chronologique, je vais évoquer les principales inscriptions qu'on a découvertes. Les plus anciennes inscriptions sont des têtes de flèches qui ont été découvertes dans la région de Bethléem, qui datent de la fin du XIIe siècle avant Jésus-Christ, et qui sont écrites en proto-cananéen, c'est-à-dire l'alphabet primitif dont nous avons parlé, et qui se trouvaient donc être des malédictions à l'endroit des ennemis auxquels on destinait ces flèches. Bon, il y a deux autres têtes de flèches du même ordre qu'on a découvertes en Philistie, et qui elles aussi sont écrites dans ce même idiome. La deuxième inscription, qui date, elle, du Xe siècle avant Jésus-Christ, c'est-à-dire, grosso modo, si vous voulez, de l'époque de Salomon, est ce qu'on appelle le calendrier de Gezer. Alors ça, c'est quelque chose de beaucoup plus célèbre. C'est une inscription qui se trouve écrite sur une plaque d'argile et qui... sur une plaque d'argile, sur un ostracon, on appelle ça, et qui... évoque, si vous voulez, les différents travaux des champs, les différents travaux agricoles à effectuer chaque mois de l'année. C'est un exercice scolaire, c'est un écolier, n'est-ce pas, de l'époque de Salomon qui a fait ce devoir. On lui avait demandé, la question qu'il devait traiter, c'était justement ça. Quels sont les travaux à effectuer pour chacun des 12 mois de l'année? Et c'est très intéressant de noter que des jeunes, n'est-ce pas, des enfants ou des jeunes savaient écrire à l'époque de Salomon et avaient donc quand même une culture qui, pour l'époque, n'était pas une culture particulièrement négligeable. Nous avons ensuite de Samarie, du 8e siècle avant Jésus-Christ, une stèle monumentale, ce qui fait qu'elle a pu être conservée, qui comprend un certain nombre d'inscriptions, qui semble avoir été originaire, finalement, écrite par des gens qui étaient originaires de la tribu d'Acher. Ensuite, nous avons la fameuse inscription de Siloé. Alors ça, c'est quelque chose qui est absolument extraordinaire. Cette inscription de Siloé se trouve à l'heure actuelle au musée du Louvre. Elle a été découverte au siècle dernier par un consul français qui était en poste à Jérusalem, qui s'appelait Clermont-Ganneau. et qui a été trouvé, comme son nom l'indique, dans le tunnel de Siloué. On en a déjà parlé, j'y reviens simplement. Le tunnel de Siloué est un tunnel qui, selon ce qu'on lit dans le livre des rois, a été creusé par le roi Ézéchias dans la perspective du siège assyrien qui se profilait par le roi Sanhérive. Et le but de ce tunnel était de faire en sorte que l'eau de la fontaine de Gihon, qui se trouvait du côté est, si vous voulez, de la colline de Sion, soit emmenée à l'intérieur de la ville, de sorte que pendant le siège, la ville ne manque pas d'eau et que les Assyriens ne bloquent pas le seul point d'eau qui permettait le ravitaillement en eau de Jérusalem. Donc, si vous voulez, on bouchait l'accès du côté est de la fontaine, et par contre, on dérivait cette fontaine à l'intérieur d'un bassin, qui est le bassin de Siloé, d'où l'inscription, dont le nom d'inscription de Siloé, qui existait à l'époque du deuxième temps, puisque Jésus y avait envoyé l'aveugle-né se laver, si vous vous en souvenez, il est cité dans le Nouveau Testament aussi, ce bassin de Siloé. Or, ce tunnel de Siloé, qui a été redécouvert justement par le fameux Clermont-Ganneau en question, et c'est un tunnel qui a été creusé dans le roc. Par quelle technique d'ailleurs, c'était certainement très très important, qui fait plusieurs centaines de mètres, et qui en particulier fait un double S. On peut le visiter aujourd'hui encore, n'est-ce pas? On y pénètre dans l'eau jusqu'à mi-cuisse, éventuellement dans les endroits les plus profonds jusqu'à mi-ventre. Et ce bassin est un véritable chef-d'œuvre d'ingénierie parce qu'il a une pente, si vous voulez, d'un centimètre par kilomètre. Alors vous voyez que c'est quelque chose d'extraordinaire parce qu'il suffisait que les ouvriers, dans la réalisation du plan, se trompent un petit peu et puis l'écoulement de l'eau était impossible. D'ailleurs, vous avez cette expression dans le livre du prophète Ésaïe, « les eaux de Siloé qui coulent doucement ». C'est certain qu'avec une pente d'un centimètre par kilomètre, l'écoulement de l'eau ne peut se faire que très lentement. Et l'inscription de Siloé se trouvait donc au milieu du tunnel, dans ce double S qu'il fait, et disait à peu près ceci, n'est-ce pas? Soudain, tel jour, à tel moment, n'est-ce pas, à telle heure, les deux équipes qui travaillaient aux deux côtés du tunnel ont soudain entendu le pic de leurs camarades qui travaillaient dans l'autre équipe. Et soudain, les pics se sont heurtés entre eux. Ça veut dire qu'ils se sont rencontrés et l'eau a coulé à l'intérieur du tunnel. Et donc, c'était une plaque inaugurale, si vous voulez, qui avait été déposée là en souvenir du moment où les deux équipes qui travaillaient aux deux extrémités du tunnel s'étaient rencontrées et où, par conséquent, le tunnel avait commencé à remplir sa fonction. Alors, ce qui est extraordinaire, ce qui a bouleversé les archéologues, c'était de voir que, précisément, les deux équipes s'étaient rencontrées pile. Car si vous avez un double S, ça, et qu'il fallait suivre ce double S dans le rocher, à l'aveuglette, pour tomber pile, il suffisait qu'il dévie d'un mètre ou de deux, et puis ils ne se seraient jamais rencontrés. Or là, ils se sont rencontrés pile, et la pente de 1 cm par kilomètre a pu être absolument respectée. Alors, cette écriture est tout à fait intéressante parce que c'est un des plus longs textes que l'on ait. Le calendrier de Gezer est un document relativement court. Les autres inscriptions dont nous avons parlé aussi, mais l'inscription de Siloé fait une quinzaine de lignes facilement. Et par conséquent, on a pu la comparer avec le langage biblique de l'époque, celui qui est la langue des prophètes. C'est l'époque, nous sommes à l'époque ici des grands prophètes classiques, d'Ésaïe, de Michée, nous sommes à l'époque du livre des rois, hein, et du livre des psaumes aussi, n'est-ce pas? Or, nous avons effectivement la même langue, n'est-ce pas? Les mêmes tournures grammaticales, les mêmes tournures de style, n'est-ce pas? Le même vocabulaire que celui que nous avons justement dans les textes bibliques. C'était une extraordinaire confirmation de l'authenticité des textes bibliques bien avant la découverte des manuscrits de la Mer Morte que cette inscription de Siloé. Ensuite, nous avons une autre inscription qui, elle aussi, est une extraordinaire confirmation des textes bibliques qu'on appelle l'inscription de Shevna Asher Alabait. C'est une inscription qui a été découverte les environs entre les deux guerres, si vous voulez, un petit peu avant la Deuxième Guerre mondiale, ou même pendant la Deuxième Guerre mondiale, je n'ai plus les dates exactes en tête, par le professeur Soukenik. Et cette inscription a été découverte sur un tombeau, un des tombeaux nombreux qui sont dans ce qu'on appelle la vallée du Cédron, à l'est de Jérusalem, ceux qui connaissent un peu Jérusalem, David, tout ça, vous avez vu les tombeaux monumentaux qu'il y a dans la vallée du Cédron, vraisemblablement ce qu'on appelle le tombeau d'Absalom, le tombeau de Zacharie, qui n'a rien à voir avec Absalom ni Zacharie, mais enfin c'est la tradition qui leur a donné ce nom. Et il y a, sur l'autre pente du village de Siloé, du village arabe, il y a des tombeaux qui sont creusés dans le roc, vous avez peut-être vu ça, vous les avez aperçus peut-être. À flanc de montagne, carrément, quoi. Hein. Certains, d'ailleurs, servent d'habitation maintenant pour les Arabes qui habitent dans le village de Siloé. Et le tombeau de Shevna Sheralabait était dans un de ces tombeaux-là. Et cette inscription disait à peu près ceci, c'est très intéressant. Cette inscription est écrite en hébreu carré, n'est-ce pas ? C'est-à-dire en hébreu qui, en principe, qu'on croyait être un hébreu qui ne datait que du retour de l'exil, mais en fait, on s'est rendu compte là, grâce à cette inscription de Shevna Sheralabait, que déjà, à l'époque classique, n'est-ce pas, il commençait à avoir un usage de l'hébreu carré. Et cette inscription dit à peu près ceci. N'est-ce pas ? Ceci est le tombeau de Shevna Asher Alabait, ça veut dire préposé à la maison du roi, c'est, si vous voulez, préfet du palais ou premier ministre, ça correspondrait aujourd'hui à peu près au rang de premier ministre. Il n'y a ici que ses os et les os de sa femme. Maudit soit quiconque ouvrira ce tombeau. Or, ce Shevna Asher Alabait, on le connaît par la Bible, justement. C'est un personnage que la Bible évoque en Ésaïe 22, versets 15 à 16. On va lire le texte et c'est très intéressant, justement, quand on le lit dans ce contexte-là. Ésaïe 22, 15, 16. Ainsi parle le Seigneur, l'Éternel des armées. Va vers ce courtisan, ça s'adresse à Ésaïe, hein, Shevna, Asher Alabait, gouverneur du palais, et dis-lui, qu'est-ce que tu as, toi, ici ? Et qu'est-ce que tu as... Et qui as-tu pour toi ici, pour que tu te creuses ici un sépulcre, un tombeau ? On se creuse un sépulcre sur les hauteurs, on se taille une demeure dans le roc. Voici que l'Éternel te jettera d'un jet vigoureux et te bâillonnera d'un bâillon, il te fera rouler comme une balle sur une terre spacieuse, là tu mourras, là seront tes chars magnifiques, ô toi l'ignominie de ta maison de ton maître, je te chasserai de ton poste, l'Éternel t'arrachera situation en ce jour-là. J'appellerai mon serviteur Eliakim, fils de Hilkiyahu, je le revêtirai de ta tunique, je le ceindrai de ton écharpe, je remettrai ton pouvoir entre ses mains, il sera un père pour les habitants de Jérusalem, pour la maison de Juda, je mettrai sur son épaule la clé de la maison de David quand il ouvrira, etc. Donc ici, on a retrouvé la tombe de ce fameux Shevna qui est cité par le livre du prophète Ésaïe et qui a été précisément maudit par le prophète pour s'être construit un tombeau luxueux, somptueux, qu'il a rapidement occupé, selon justement la prophétie qu'Ésaïe avait été amené à lui faire de la part de l'Éternel. Bien, autre inscription qui va à peu près dans la même époque, c'est celle dont nous avons déjà parlé, la stèle de Meshach, roi de Moab, qui a été découverte aussi à peu près à la même époque, c'est-à-dire au siècle dernier, à la grande époque de l'archéologie, par le même Clermont-Ganneau d'ailleurs, qui se trouve aussi au musée du Louvre pour la même raison, et qui a été découverte dans le pays de Moab. Sur cette stèle, qui est en basalte noir, que les Bédouins avaient cassé en plusieurs morceaux parce qu'ils pensaient qu'il y avait un trésor à l'intérieur et que le Clermont-Ganneau a pu reconstituer relativement aisément, c'est une très très longue stèle qui est écrite en moabite. Le moabite est une langue qui est très proche de l'hébreu, et est très facile de comprendre le moabite quand on lit l'hébreu. C'est un hébreu qui est très proche de l'hébreu biblique, d'ailleurs, n'est-ce pas ? Et ça évoque aussi un épisode qui est cité dans la Bible, dans le livre des rois, cet épisode où les rois de Jérusalem, Josaphat, les rois de Juda, Josaphat, et le roi de Samarie, Akab, à l'époque, s'allient avec le roi d'Édom pour faire rentrer Moab, qui s'est révolté contre la suzeraineté israélite, pour le faire rentrer sous cette même suzeraineté d'Akab. Et puis, les trois rois donc s'engagent dans cette aventure, et puis soudain, ils se trouvent dans la sécheresse, il n'y a plus d'eau à boire, enfin, c'est la déroute imminente, non pas pour cause de bataille, mais pour cause, justement, de défaut de logistique, pourrait-on dire, n'est-ce pas ? Et alors, Josaphat fait venir Élisée. Élisée est en colère, il dit comment vous êtes engagé dans cette affaire sans consulter l'Éternel, etc. Et puis finalement, il est tellement énervé qu'il dit je ne peux pas écouter la voix du Seigneur dans ces conditions-là, faites-moi venir un joueur de harpe. Et puis, pendant qu'on joue de la harpe, l'esprit de l'Éternel vient sur Élisée, et Élisée annonce la victoire, qu'on creuse des fosses, et le lendemain, n'est-ce pas, il y aura une pluie soudaine qui interviendra, qui fera que les fosses se rempliront d'eau, et ainsi en est-il. Et ainsi, l'expédition qui risquait de tourner à la déroute se termine par un succès, par une victoire. Bon. Alors, nous avons ici sur la stèle de Mécha le même épisode qui est évoqué, mais cette fois-ci du côté moabite. C'est Mécha qui parle. Et la stèle commence par cette mention. « Je suis Mécha, roi de Moab », donc l'adversaire de ces trois rois. Mécha, dont il nous est dit dans le deuxième livre des rois, chapitre 2, qu'il se révolta, après la mort d'Omri, il se révolta contre Akab. Et Mécha nous dit cela. Il nous dit, pendant tant d'années, Omri de Samarie avait opprimé mon père. Puis Akab, son fils, avait continué à m'opprimer. Puis à la mort de mon père, je me suis assis sur le trône de mon père et je me suis révolté contre la tyrannie de ce roi cruel qui était le roi d'Israël, qui était Akab. Je dévouai par interdit. C'est très intéressant cette expression qu'on trouve dans la Bible, n'est-ce pas ? Je dévouai par interdit tous les habitants des villes, les habitants israélites des villes qui étaient dans mon royaume, d'Ivon, Aroer, Elalé, enfin toutes les villes du Moab, n'est-ce pas ? Et je les offris en sacrifice à Kemosh, mon Dieu, jusqu'à ce que viennent les ennemis, n'est-ce pas ? Et dans la suite, il raconte la bataille, n'est-ce pas ? La bataille. Et comment, justement, comme c'est écrit dans la parole de Dieu, il a été amené à sacrifier son fils premier-né pour obtenir la victoire. Il a offert son fils premier-né à Kemosh, son Dieu. Et bien entendu, sur la stèle de Moab, ça se termine par une grande victoire des Moabites, c'est évident, n'est-ce pas ? Les rois d'Orient ancien ne connaissent jamais de défaite, ils ne connaissent que des victoires comme les pharaons. Bon, on sait en fait la parole de Dieu que la victoire, elle n'a pas été si brillante que ça, n'est-ce pas ? Et qu'au contraire, la ville de Divon a été complètement rasée par les trois rois, comme le Seigneur l'avait dit par la bouche du prophète Élisée. Alors cette stèle est très intéressante justement parce qu'elle nous confirme aussi le récit biblique, cette fois-ci du côté de l'adversaire, si j'ose dire. Alors nous avons aussi d'autres séries de lettres qui sont très de documents qui sont très intéressants de la même époque, 8e, 7e siècle avant Jésus-Christ, 7e siècle déjà. Il s'agit de ce qu'on appelle les lettres de Samarie. Les lettres de Samarie sont une série c'est-à-dire de billets qui sont écrits sur des tessons de poterie et qui sont des reçus. Des reçus des différentes division administrative de Samarie, qui était dans un espèce de retrouvé dans les ruines d'un ancien magasin royal, où était entreposé, si vous voulez, le tribut que les différentes provinces devaient payer au roi tous les jours. Nous savons, par exemple, que Salomon consommait tous les jours pour sa table personnelle tant de mesures de blé, tant de mesures d'huile, tant de mesures de vin, tant de ceci, tant de cela, tant de bœufs, tant de moutons, etc. D'où venaient toutes ces choses-là ? Évidemment, des tribus que payaient en nature les différentes divisions administratives du pays, et que Salomon avait divisé le pays d'Israël en 12 provinces, et ça ne correspondait plus aux 12 tribus traditionnelles, mais 12 provinces, n'est-ce pas, qui avaient pour but, entre autres choses, cette division avait pour but de lever le tribut en nature, qui permettait justement d'approvisionner la table du roi, la table plantureuse du roi. Bon, les rois de Samarie ont gardé la même manière de faire, et le royaume du Nord était divisé en un certain nombre de provinces, dont on connaît maintenant justement la division administrative grâce à ces lettres de Samarie, qui tous les mois ou toutes les semaines payaient telle et telle tribu. Alors reçu de telle province, la province d'Israël, tant de mesures de blé, tant de bœufs, tant de moutons, etc. Tout ça s'est été répertorié très soigneusement et archivé donc dans le magasin où se tenaient les archives royales, quoi. Alors, on connaît le nom des secrétaires qui recevaient ce tribut. Bon, ces lettres, elles datent de la fin du royaume de Samarie, si vous voulez, c'est-à-dire, grosso modo, des derniers rois de Samarie, notamment du roi Menachem. Hein, ben peut-être à partir de Jéroboam II jusqu'à la fin du royaume de Samarie, en gros, quoi. Et notamment, ce qui est très intéressant de noter à cette période-là, c'est que les noms des fonctionnaires royaux qui sont mentionnés, par exemple, aussi bien ceux qui recevaient le tribut de la part du roi que ceux qui offraient le tribut, donc des différentes provinces, portaient soit des noms, portaient tous des noms théophoriques, ça veut dire des noms avec le nom de Dieu, soit des noms yavistes, c'est-à-dire dans lesquels il y avait le nom de l'Éternel, Yah ou Yahou, etc., ou bien là, l'autre moitié, à peu près 50%, avait le nom de Baal. Et ça correspond tout à fait à l'image que nous donne du Royaume du Nord le livre du prophète Osée, qui date de la même époque, qui montrait qu'il y avait une pénétration du baalisme, une persistance du baalisme, des cultes de Baal, d'une manière effarante dans le Royaume du Nord. Et vous savez que c'est un des gros problèmes qu'évoque le prophète Osée. C'est pas, j'ôterai les noms des Baals, on ne les prononcera même plus à cette époque-là, n'est-ce pas ? Bon, ben, la moitié des habitants du pays de Samarie avaient le nom de Baal dans leur nom. Par exemple, Baal est grand, Baal est puissant, ou bien des choses comme ça, c'était ce que signifiait leur nom. Et 50%, à peu près, grosso modo, bien sûr, c'est pas, étaient des fidèles de l'Éternel. Donc il y avait vraiment ce gros conflit qu'on voit naître, en particulier à l'époque du prophète Élie, et qui va subsister jusqu'à la fin du Royaume du Nord, et entraîner la chute du Royaume du Nord, selon justement ce que nous dit l'histoire inspirée. Bien. Alors, ça, c'est très intéressant. Nous avons ensuite une autre série de lettres qu'on appelle les lettres de Lachish, parce qu'elles ont été trouvées dans cette ville. Lachish est une ville qui est située au pied de la chaîne des montagnes, à peu près, si vous voulez, à la limite entre le pays de Juda et le Negev. C'était une place forte qui a résisté, par exemple, lors de l'invasion de Sanhérive. Et on a retrouvé dans le palais des rois d'Assyrie à Ninive, n'est-ce pas, des bas-reliefs monumentaux, gigantesques, qui évoquent la prise de Lachish par Sanhérive, par le roi Sanhérive. Ce sont des fresques, c'est presque une bande dessinée, c'est très intéressant. Et là, c'est grand, c'est à peu près grand comme 1,50 m, à peu près, si vous voulez, de hauteur. Hein. Et c'était donc certainement le long d'une grande salle, qui devait être une salle, peut-être le palais, la salle du trône du palais, je ne sais pas, quelque chose comme ça, n'est-ce pas ? Et qui évoquait la difficulté que le roi avait eue pour prendre cette ville. C'était un titre de gloire, n'est-ce pas, que la prise de cette ville de Lachish. Alors, on voit la ville, n'est-ce pas, avec ses fortifications, si bien qu'on peut se représenter comment étaient les fortifications de cette période-là, la période biblique, avec finalement ce que la Bible nous dit que le roi Ozias avait fait. Il nous est dit dans le livre des rois qu'un des derniers rois de Juda, qui s'appelait Ozias, qui donc vivait un petit peu avant cette période-là, avait construit des machines de guerre. Alors, les machines de guerre, vous en avez une exposition actuellement à Continent, n'est-ce pas ? Vous voyez les balistes, les catapultes. Alors, il ne faut pas croire que c'était ça du tout, n'est-ce pas ? Qu'est-ce que c'était les machines de guerre ? Justement, le bas-relief de Sainte-Rive le montre. C'était en haut des murailles, vous aviez des espèces de balcons en bois qui surplombaient, si vous voulez, la muraille, comme ça, avec des parapets, bien entendu, pour éviter qu'on leur tire des flèches ou des choses comme ça. Et c'est le but de ces balcons, c'est qu'ils surplombent, si vous voulez, d'éventuels envahisseurs qui venaient pour battre le pied de la muraille ou pour tenter de l'escalader. Alors il y avait des ouvertures, si vous voulez, sur le plancher de cette espèce de balcon. Et quand, par exemple, des envahisseurs venaient au pied de la muraille, soit pour tenter de l'escalader, soit avec des béliers pour essayer de démolir la muraille, n'est-ce pas ? On leur balançait depuis le haut des balcons, on surplombait, si vous voulez, donc les envahisseurs, comme ça, c'était très intéressant, tout en étant soi-même à l'abri, hein ? Et on leur balançait, évidemment, toutes sortes de choses pour les refroidir, de l'huile bouillante, ou bien des flèches, des trucs enflammés pour mettre le feu au bélier, enfin, tout ce qu'il fallait pour essayer de les empêcher de donner suite au siège, quoi. Alors, on voit très bien, n'est-ce pas, c'est des espèces de flambeaux qui tombent sur le bélier. Il y a un gros bélier, n'est-ce pas, plusieurs gros béliers, d'ailleurs, qui sont dépeints sur le bas-relief, qui montent sur une espèce de rampe en terre, comme ça, que les assaillants ont construite le long de la muraille. Et alors, on voit le bélier, n'est-ce pas, ce bélier à roues, hein, qui est carapaçonné, il y a une espèce de carapace, n'est-ce pas, qui entoure le bélier, et les défenseurs sont à l'intérieur, ils sont représentés à l'intérieur, et puis le bélier est bardé de plaques de fer, on dirait un tank, si vous voulez, ça c'est une espèce de tourelle dans laquelle était la pièce qui manœuvrait et qui était en bois pour ébranler la muraille, il y avait une potence à l'intérieur de cette tourelle, et puis le bélier sortait, n'est-ce pas, comme le canon d'un tank aujourd'hui, et il y avait des roues, et par les roues, n'est-ce pas, l'ensemble montait le long de la rampe de terre, comme ça. Et au bout du madrier qui servait de bélier lui-même, il y avait une espèce de grosse pointe en métal, comme ça, qui venait s'encastrer entre les murailles entre les pierres de la muraille pour essayer de les faire tomber. Éventuellement, qui pouvait atteindre aussi justement les sommets de la muraille et détruire les machines qui étaient là-haut, n'est-ce pas? Surtout si on arrivait à faire la rampe de terre assez haute pour que le bélier puisse surplomber les superstructures de la muraille. Et alors, on voit très bien ces deux ou trois béliers qui sont à certains endroits. On voit les pierres qui tombent, et puis on voit derrière les soldats assyriens. Alors, vous avez deux types de fantassins, des fantassins qui sont légèrement armés avec des boucliers ronds. Et qui montent à l'abri de leurs boucliers ronds, n'est-ce pas ? Ils mettent les boucliers sur la tête parce qu'on leur balance des choses depuis le sommet de la muraille. On voit les volées de flèches qui leur arrivent dessus, n'est-ce pas ? Et puis derrière, il y a une espèce d'artillerie, si on peut dire comme ça, c'est-à-dire des archers qui sont protégés par des écuyers. C'est-à-dire que vous avez des archers qui ont des arcs composés qui tirent très loin, et ils sont protégés par un écuyer qui a un grand bouclier d'osier comme ça, qui le recouvre presque totalement, n'est-ce pas, qui est de hauteur d'homme et qui a une forme, à peu près cette forme-là, comme ça, n'est-ce pas, et puis qui arrête toutes les flèches qui viennent de là-haut. Puis alors, depuis cette position un petit peu en retrait par rapport à ceux qui montent à l'assaut, ces gens-là tirent sur ceux qui sont dans la muraille sur le balcon pour essayer justement de les empêcher de bombarder ceux qui montent à l'assaut. Bon, alors ça, c'est toute la scène de la bataille. On sait par conséquent, grâce à ce bas-relief, quelles étaient les tactiques d'assaut de siège des villes, donc des Assyriens. Puis alors ensuite, ça continue, on voit une séquence suivante, si vous voulez, comme dans une bande dessinée, je disais, la ville prise. La brèche qui est faite dans la muraille, et puis le sort qui est réservé aux malheureux vaincus particuliers. Alors on voit d'un côté une caravane de captifs qui prend le chemin de l'exil. Vous savez, ça nous fait penser à l'exil de Babylone tel qu'il est décrit dans la Bible. Alors femmes, enfants, vieillards, notamment des chanteuses. Des chanteurs, n'est-ce pas, des musiciens. On les voit qui ont leur instrument. Et nous savons, par exemple, dans la Bible, que Nebuchadnezzar a emmené à Babylone les chanteurs et les chanteuses avec des instruments de musique. Et on voit des femmes, n'est-ce pas, qui sont en train de se bricoler la gorge. Là, certainement que c'était une technique, n'est-ce pas, qu'elles avaient pour faire des trémolos. On pense que c'était des chanteuses qui faisaient des trémolos en, se tapant sur la gorge, etc. Elles faisaient des techniques qui sont plus employées aujourd'hui. Mais qui sont là, on les voit, qui prennent le chemin de l'exil. Alors on voit aussi les chariots de butin qui partent, tirés par des chars à bœufs, etc. Et puis alors on voit aussi alors le sort qui est réservé aux élites, et qui sont écorchés vifs. Alors on les voit en train d'être, on voit des soldats en train d'écorcher vifs des malheureux. Là, c'était une technique que les Assyriens employaient pour frapper de terreur leurs adversaires. Les chefs, n'est-ce pas, les principaux chefs des villes conquises étaient écorchés vifs. Et puis quand on leur enlevait la peau, pas, et puis ensuite on les pendait sur une perche, on les pendait, n'est-ce pas, il y avait une espèce de fourche, on les pendait par le cou, puis on les bloquait comme ça, puis on les laissait au soleil, écorchés vifs, vous voyez le rayon du soleil sur les plaies, ce que ça pouvait leur faire, quoi. Bon, alors tout ça c'est minutieusement dépeint sur le bas-relief de Lachish. Et donc ça c'était, si vous voulez, à l'époque de Sennacherib. Alors un petit peu plus tard, un siècle plus tard, nous avons justement dans un autre endroit de la ville de Lachish. Alors ce bas-relief-là, je termine là-dessus, il est au British Museum actuellement. Ça a été récupéré par les Anglais. Alors à Lachish même, on a trouvé dans une chambre, alors une chambre qui porte des traces d'un combat de l'époque suivante. Alors si vous voulez, là nous sommes à l'époque assyrienne. Avec les lettres de Lachish, nous sommes à l'époque chaldéenne, avec l'époque de Nebuchadnezzar. Nous savons aussi que Nebuchadnezzar s'est emparé de Lachish. Et notamment, n'est-ce pas, nous lisons dans le chapitre 30 et quelques de Jérémie, on va lire ce texte. Enfin, je ne retrouve plus la référence exacte, mais toujours est-il qu'il nous est dit ceci dans un texte de Jérémie, que le roi de Babylone assiégeait à cette époque-là les villes de Lachish et d'Azéka, car c'étaient les deux villes qui restaient en Juda, alors que le prophète Jérémie était en prison, donc à Jérusalem. Or, justement, nous avons retrouvé là, dans cette, enfin, pas nous, pas moi spécialement, enfin, les archéologues ont redécouvert une série d'ostracas, c'est-à-dire de tessons de poterie comme ça, qui sont des lettres, Et c'est une correspondance entre le gouverneur militaire de la place de Lachish et puis un observateur qui se trouvait posté sur les collines à quelques distances de là. Et c'était un poste de veille, si vous voulez, qui permettait de communiquer par des signaux type signaux Morse. Hein, le Morse n'est pas quelque chose de très moderne, finalement. Ce n'était pas le même Morse à cette époque-là, bien entendu, mais c'était le même principe exactement, des signaux de fumée ou des signaux de feu, n'est-ce pas? Et alors, si vous voulez, il transmettait au gouverneur militaire de Lachish les instructions du roi de Jérusalem. Alors, depuis ce poste-là, on pouvait voir à la fois les signaux qui venaient de Jérusalem et puis à la fois, si vous voulez, les signaux qui venaient de Lachish, de la Shvela. Et par l'intermédiaire de ces lettres, quand on les replace dans l'ordre chronologique, on voit se développer l'avance babylonienne, l'avance chaldéenne dans le pays de Juda. Alors, il y a des choses tout à fait intéressantes, notamment, par exemple, cette mention qui nous dit ceci. Cet observateur-là est au courant aussi de ce qui se passe à la cour de Jérusalem, parce qu'il y va de temps en temps, vraisemblablement. Et puis, il communique au gouverneur de Lachish ce qui se passe à Jérusalem. Il dit, voilà, sache que les paroles du prophète ne sont pas favorables. Ça veut dire, le prophète n'annonce pas une issue favorable sur le conflit. Bon, le prophète, il ne nous est pas dit quel était le prophète, mais bon, bien qu'il y ait eu plusieurs prophètes en Juda en ce temps-là, par exemple, nous entendons parler de faux prophètes auxquels Jérémie s'en prend, mais enfin, il est certain que quand on dit le prophète tout court, c'était le grand prophète de cette période-là, ça ne peut être que le prophète Jérémie. Or, quel était en plus de ça le prophète et le seul prophète qui annonçait une issue défavorable au conflit, c'était justement, selon la Bible, le prophète Jérémie. Et pour ça, il a été emprisonné et menacé de mort, précisément. Sache donc que les paroles du prophète ne sont pas favorables, et notamment le prophète en question dans les lettres de Lachish s'en prend avec véhémence à toute une manœuvre qui a lieu pour essayer de chercher du secours en Égypte. On apprend par les lettres de Lachish que le roi de Jérusalem, le roi Sédécias, a envoyé des messagers pour essayer d'obtenir du secours contre les Chaldéens en Égypte. Et puis le prophète condamne fortement, n'est-ce pas, cette manœuvre en reprenant les termes bibliques. C'est un roseau. L'Égypte est un roseau percé qui perce la main de celui qui s'appuie dessus. Alors là, voyez-vous, nous sommes à fond dans la confirmation des choses bibliques. Et puis ça continue comme ça, disant, ben voilà, on aperçoit les armées babyloniennes qui descendent du nord, c'est pas qui s'approchent, etc. Et puis, finalement, l'observateur en question, la dernière lettre, la plus dramatique, la plus tragique, dit ceci, en gros, n'est-ce pas, que mon Seigneur sache que depuis ce matin, nous apercevons encore les signaux de Lachish, mais nous ne voyons plus ceux d'Azéka. Le prophète Jérémie, dit la Bible, était enfermé à la prison, et le roi de Babylone assiégeait Lachish et Azéka, c'étaient les deux seules villes qui restaient en Juda. Eh bien, la dernière lettre mentionne le fait que Azéka était tombé, hein, il ne restait plus que Lachish. Et vraisemblablement, quelques jours après, Lachish, à son tour, est tombé, puisqu'il n'y a plus de correspondance. La correspondance s'arrête brutalement à cette époque-là, quoi. Bon, alors ça, c'est une autre découverte intéressante. Nous avons aussi, alors, un petit, à peu près de la même époque, ce qu'on appelle le Metzav Hachaviahu. Hachaviahu était c'est une lettre aussi que l'on a découverte, comme ça, sur un ostracone, ce qu'on a découverte non loin de Tel Aviv moderne, si vous voulez, de Yavne, qui est une inscription hébraïque, mais on sait que cette région n'a été entre les mains du royaume de Juda que pendant le règne de Josias. Donc, c'était un petit peu avant l'époque, justement, des lettres de Lachish. Et ce Metzav Hachaviahu, c'était l'endroit où c'était découvert, évoque, si vous voulez, la plainte d'un ouvrier agricole qui écrit au gouverneur à peu près en ces termes, disant, voilà, ton serviteur était en train de moissonner comme d'habitude. Est arrivé un certain personnage dont j'ai oublié le nom, qui a trouvé que ton serviteur ne travaillait pas comme il aurait dû le faire, il lui a confisqué son manteau. Par conséquent, je me trouve maintenant, ton serviteur se trouve dans une grande détresse parce qu'il n'a plus de quoi se couvrir la nuit. Alors je demande expressément à mon serviteur, à mon seigneur, qu'il fasse le nécessaire auprès de ce personnage-là, cette espèce de contremaître abusif qui m'a confisqué mon manteau, pour que selon ce qui est écrit dans la Torah, eh bien, il me rende mon manteau avant le soir. Et là, ça fait plusieurs soirs qu'il ne me l'a pas rendu. Il est en infraction par rapport à ce qui est écrit dans la Torah. Alors je demande que finalement, tu fasses le nécessaire pour que ce contremaître se conforme à ce qui est écrit dans la Torah, à savoir que quand on confisquera le manteau d'un serviteur négligent, on le lui rendra avant le soir pour qu'il puisse avoir chaud le soir. C'est écrit dans un certain texte du Deutéronome, j'ai oublié la référence. Et là, on voit encore combien, justement, cette idée des critiques dont nous avions parlé, n'est-ce pas, que le Deutéronome est quelque chose de très récent, en fin de compte, n'est-ce pas, c'était des lois qui étaient en application à cette période-là, enfin du moins qui auraient dû être en application, mais qui étaient connues, et desquelles, précisément, on se réclamait à cette période-là. Hein. Bon, alors ça, c'est encore un texte aussi tout à fait intéressant. Et puis alors, nous avons aussi, alors beaucoup plus récemment, des fouilles qui ont été effectuées à Jérusalem depuis 1980, à peu près la décennie des années 80, et qui a permis de redécouvrir des restes de la ville de l'époque de Jérémie, notamment justement des endroits qui ont été détruits par Nebuchadnezzar au moment du siège de Jérusalem en 586. Et parmi ces différentes maisons qui ont été mises en évidence, on a découvert ce que le professeur Shiloh a appelé la maison des bulles. Qu'est-ce que c'était que la maison des bulles? C'était des archives de la ville de Jérusalem, dans lesquelles étaient archivés tous les documents officiels, toutes les transactions, les ventes et les choses comme ça. Nous lisons toujours dans le livre du prophète Jérémie qu'un beau matin, alors qu'il était en prison, son oncle Shalom est venu le voir pour lui demander d'acheter un champ. Un champ qu'il avait à Anatot et par rapport auquel, selon la parole de Dieu, il avait droit de rachat. Et donc, Jérémie, le Seigneur lui avait dit, ton oncle va venir et il te demandera d'acheter son champ, tu le feras. Alors Jérémie lui achète son champ, il lui pèse l'argent, parce qu'on pesait l'argent à cette époque-là, devant des témoins. Et puis, il y a un texte officiel qui est écrit, un contrat de vente qui est scellé, qui est roulé, hein, et puis qui est scellé par une cordelette. Et on met une bulle, c'est-à-dire une espèce de seau, si vous voulez, en terre cuite, n'est-ce pas, qui empêche que l'on ouvre le document en question, et sur lequel il est écrit « Contrat de vente entre Jérémie et son oncle Shalom, qui date du temps, n'est-ce pas, et qui a trait à un champ qui se trouve situé à tel endroit, numérotant du cadastre, etc., à Anatot. » Bon. Et puis ce document était ensuite archivé dans un endroit spécial, où étaient archivées évidemment toutes les transactions du même ordre. Bon. Or, c'est ce bâtiment d'archives, on l'a retrouvé. On l'a retrouvé dans les fouilles qui ont été effectuées en 1980. Et on a retrouvé non pas les documents eux-mêmes, parce qu'ils étaient en parchemin, et par conséquent ils ont été détruits, mais par contre les bulles, c'est-à-dire les sceaux qui scellaient ces différents documents, qui eux étaient en terre cuite, étaient, un certain nombre du moins d'entre eux, étaient intacts. On n'a malheureusement pas retrouvé celui qui évoquait la transaction entre Shalom et Jérémie, mais par contre, on a trouvé le nom d'un certain nombre de personnages qui nous sont cités dans le livre de Jérémie. Hein. Notamment le préposé à la maison du roi de l'époque, Chilkia, si ma mémoire est bonne, et puis aussi, donc, sur ce qui a été la découverte la plus extraordinaire, c'est qu'on a redécouvert un sceau qui portait ce nom, n'est-ce pas, contrat appartenant à Baruch, le fils de Neria. Baruch qui n'était autre que le secrétaire de Jérémie, celui qui a copié le livre de Jérémie sous la dictée du prophète. Et le professeur Nachman Avigad, qui a eu cette découverte, disait, je ne pourrais pas vous dire l'émotion qui m'a étreint quand j'ai déchiffré sur ce truc, c'est pas appartenant à Baruch, le fils de Jérémie, le fils de Neria. C'est comme si soudain il disait, j'étais en contact avec ces géants de la foi d'autrefois, quoi. Hein. Bon, alors ça c'est une des découvertes les plus intéressantes et les plus bouleversantes qui soient. Alors toujours sur le plan des inscriptions, dernièrement, alors ça remonte à ça un an je crois ou un peu plus, on a découvert dans les ruines de Dan une inscription qui a été écrite par le roi, le roi de Syrie, Ben-Hadad, un des Ben-Hadad, et qui évoque, n'est-ce pas, pour la première fois, en dehors de la Bible, le nom du roi David. Le roi David n'était pas connu en dehors de la Bible. Enfin, on n'avait pas de document, si vous voulez, qui évoquait la personne du roi David en dehors de la Bible. Mais ici, nous avons pour la première fois un document de ce type-là. Bien. Alors, maintenant, last but not least, la chose la plus intéressante, la plus bouleversante, a été réalisée aussi dans ces années 80, dans des fouilles qui ont eu lieu dans une vieille tombe de la vallée de la Géhenne, qui se trouve à l'ouest de Jérusalem. Sur le flanc ouest de la vallée, sur un flanc de colline sur laquelle se dresse à l'heure actuelle la cathédrale presbytérienne écossaise de Jérusalem, le professeur Gabriel Barcaille a découvert un certain nombre de tombeaux qui dataient de la fin de l'époque du premier temple, c'est-à-dire de la même époque, si vous voulez, à peu près l'époque de Jérémie, grosso modo, jusqu'à la fin jusqu'à la destruction de Jérusalem par les Babyloniens. Et ces tombes, chose extraordinaire, certaines d'entre elles du moins, n'avaient jamais été violées, ce qui est extrêmement rare en archéologie parce que pratiquement toutes les tombes anciennes ont été visitées par des pillards qui volaient ce qu'il pouvait y avoir à voler, c'est-à-dire des offrandes qui étaient faites aux morts. À cette époque-là, on ne leur offrait pas des fleurs aux morts, mais on leur offrait des objets précieux. Ils étaient enterrés avec les objets précieux qui étaient les leurs, des bijoux, de l'argent, etc. Si bien que les tombes étaient souvent des lieux que les pillards, les voleurs, les malfrats de tous ordres visitaient pour les voler. D'où justement les malédictions, comme celle qu'on a vue tout à l'heure sur la tombe de Chevna Asher al-Abayt. Maudit quiconque ouvrira ce tombeau. Vous savez que les pharaons avaient des choses semblables et que les archéologues qui ont violé la tombe de Toutanakhamon au début du siècle sont tous morts mystérieusement. Bon, on a expliqué ensuite cette mort-là, non pas par la malédiction du pharaon, mais par des causes naturelles. Encore que il s'agirait de voir si derrière ces causes naturelles, il n'y avait pas aussi des causes surnaturelles. Enfin bon, passons, ça c'est un autre problème. Pour dire que justement, on prenait des précautions. Alors, il y avait une autre manière aussi de décourager, alors qui était peut-être un peu plus efficace que les malédictions comme ça diverses, n'est-ce pas ? C'est que à l'entrée de la tombe, si vous voulez, on faisait une espèce de grande fosse, hein, juste à l'entrée. Et puis, quand on arrivait évidemment de la lumière, qui était souvent très violente au Moyen-Orient, on entrait dans l'obscurité de la tombe, on ne voyait pas le trou. Puis les gars tombaient les deux pieds et la tête la première dans la fosse en question. Puis alors, évidemment, ils n'en sortaient plus jamais. Ce tombeau devenait leur tombeau. Mais enfin, certains avaient appris à déjouer ce genre de piège qui finissait par être connu, quoi, hein. Et donc, si vous voulez, la plupart des tombes étaient violées. Et puis, il se trouve que ces tombes-là, ces tombes de la vallée de la Géhenne, ne l'étaient pas. Et notamment, dans une de ces tombes-là, le professeur Barcaille a découvert... Bon, les tombes sont toutes construites sur le même modèle à peu près. Si vous voulez, vous avez une espèce d'antichambre. Et puis ensuite, vous avez les chambres mortuaires qui peuvent être nombreuses, parce que les tombes étaient des tombes qui étaient souvent employées pour toute une famille, voire même toute une dynastie. Alors, vous aviez plusieurs chambres funéraires selon la richesse de la famille, parce que se creuser un tombeau, comme on le voit justement dans le texte d'Ésaïe que nous avons lu tout à l'heure au sujet de Chevna al-Abayt, c'était quelque chose de très important. Ça coûtait très cher parce que ça prenait des années pour faire un tombeau. Alors la main-d'œuvre pour creuser le tombeau, c'était cher. Donc, si vous voulez, quand on avait un tombeau, on ne le faisait pas pour soi-même seulement, on le faisait pour toute la famille. Éventuellement, la tombe était employée pendant plusieurs générations. Par exemple, vous trouvez le fait que Jésus a été enterré dans un tombeau neuf dans lequel jamais personne n'avait été mis. C'était le tombeau de Joseph d'Arimathée, qui était, nous était dit, un homme riche de Jérusalem, qui avait les moyens justement de se creuser ce tombeau qui s'était fait pour lui-même et pour sa propre famille. Alors donc, si vous voulez, le tombeau se présentait de la manière suivante, les chambres funéraires, vous aviez ce qu'on appelait des reposoirs, c'est-à-dire des espèces de banquettes en pierre, n'est-ce pas ? Par exemple, si vous aviez une chambre rectangulaire, vous aviez une banquette, par exemple, sur les deux côtés latéraux, puis vous aviez deux autres reposoirs sur la façade, sur la plus grande façade, quoi. Bon, éventuellement, vous aviez accès par cette première chambre funéraire sur une deuxième chambre, puis vous aviez le même phénomène, quoi. Alors, quand vous aviez quelqu'un qui mourait, il était enveloppé dans des blanquettes, comme on lit pour ce qui est de Jésus, avec des aromates. Et puis, le corps était déposé sur un reposoir. Et puis ensuite, tout ça s'était scellé. Et un an après, on revenait. Quand la chair s'était décomposée, on récoltait les os. Et ces os, on les mettait dans une espèce de coffre en terre, en général, ou en pierre, qu'on appelait un ossuaire, dans lequel on mettait le nom du mort, n'est-ce pas? Et puis, ces ossuaires étaient ensuite placés dans une autre chambre funéraire, qui était dans une autre partie du tombeau, dans laquelle il y avait des petites niches, comme ça, où on mettait les ossuaires avec le nom du mort. Et puis, les reposoirs eux-mêmes étaient disponibles pour d'autres morts qui venaient. Donc, vous aviez dans un tombeau plusieurs générations de morts qui étaient ensevelis les uns avec les autres, d'où l'expression biblique « être rassemblé à ses pères ». Hein, quand on mourait, on était rassemblés à ses pères parce qu'on allait dans les tombeaux, de ses pères, et les ossements rejoignaient les ossements des pères. Alors, le professeur Barcaille a découvert justement sur un des reposoirs un squelette qui n'avait pas été, qu'on n'avait pas eu le temps, ou bien on n'avait pas eu l'occasion, n'est-ce pas, de récolter ses os, parce qu'on récoltait les os aussi finalement quand il y avait besoin d'une nouvelle sépulture, on pouvait le laisser plusieurs années éventuellement. Et ce personnage-là, sépulture, on pouvait le laisser plusieurs années éventuellement. Et ce personnage-là

0: Donc, il y avait une famille de prêtres qui portait ce nom de famille de Paltiaou. Et à l'époque du Talmud, c'est-à-dire donc après la destruction du temple, du deuxième temple cette fois-ci, nous entendons parler de membres de cette famille de prêtres à Jéricho. Jéricho était leur lieu de résidence à l'époque du deuxième temple. Bon. Or, manifestement, ici, c'est cette famille dont il est question dans le Talmud est la même que celle qui était enterrée dans cette tombe-là. Mais les surprises ne s'arrêtent pas là. Si vous voulez, on a découvert au cou de ce squelette deux petits rouleaux d'argent. Alors ça, c'était quelque chose, c'était une première en archéologie, la découverte de ces rouleaux d'argent. Bon, évidemment, ces rouleaux d'argent, on a pu dater avec précision la tombe grâce à la poterie, n'est-ce pas? Ça, c'est une technique en archéologie qui est très facile, beaucoup plus certaine que le carbone 14. Donc, on savait qu'on avait ici affaire un roi épouvantable, qui avait régné d'ailleurs très longtemps, un très très long règne, ce qui est assez paradoxal d'ailleurs. Ces rouleaux d'argent étaient quelque chose de très important. Alors, dérouler ces rouleaux d'argent, il n'en était pas question, parce qu'en essayant de les dérouler, évidemment, on les aurait cassés. Alors, on a confié ces rouleaux d'argent à un laboratoire spécialisé qui ont mis au point des techniques très, très sophistiquées, très pointues pour essayer de dérouler ces rouleaux d'argent. On les a laissés tremper pendant plusieurs mois dans des solutions spéciales pour attendrir l'argent, pour qu'à un certain moment, ils redeviennent souples et puis qu'on puisse ouvrir ces rouleaux d'argent, n'est-ce pas? Et finalement, après plusieurs mois, donc, on a pu le faire. Et alors, la surprise des archéologues a été très grande, dans ce sens que sur ces rouleaux d'argent, il y avait écrit la fameuse bénédiction des prêtres qu'on trouve dans le livre des Nombres, que l'Éternel te bénisse et qu'il te garde, que l'Éternel fasse luire sa face sur toi, qu'il te soit favorable, etc. Deux versions, n'est-ce pas, de cette même bénédiction des prêtres qu'on trouve dans le livre du Deutéronome. Alors là, nous, on était sûrs de la datation, j'en ai parlé tout à l'heure. Ils étaient écrits, d'ailleurs, entre parenthèses, ils étaient écrits dans l'alphabet ancien, pas dans l'alphabet carré, mais dans l'alphabet syrophénicien, n'est-ce pas, qui était en usage essentiellement, même s'il y a des exceptions comme celui de Shemna Asheragabat, à la Baït, n'est-ce pas. Donc ici, il était écrit en hébreu ancien. Et le texte en question était le même que celui que nous avons dans la Bible actuelle, quoi, dans le texte massorétique qui, lui, date du Moyen-Âge, comme nous l'avons vu. Ça voulait dire, si vous voulez, que là, nous avions une preuve extraordinaire selon laquelle, justement, pour les critiques, ce texte est un texte qui appartient au document sacerdotal. Ça veut dire qu'il aurait été écrit, selon eux, au 3e siècle avant Jésus-Christ. Or, on est sûr maintenant qu'il datait du 6e siècle, 7e siècle avant Jésus-Christ. Donc tous ces messieurs, les critiques, pouvaient aller se rhabiller. Hein. Et par conséquent, nous avons ici un texte qui était identique. Parfois, il y avait dans un des deux rouleaux d'argent, le texte était un petit peu abrégé. Donc il y avait, semble-t-il, à cette époque-là, deux versions différentes de la bénédiction des prêtres qui circulaient. Il y avait une version qui est celle que nous avons dans nos Bibles, et puis il y avait une version qui est abrégée. Mais était abrégée, elle n'était pas différente, si vous voulez, de celle que nous avons dans les Bibles. Alors ça, c'est une des découvertes les plus extraordinaires qui a été faite sur le plan de l'archéologie biblique pendant ces dernières années. Alors voilà, en gros, si vous voulez, quelles sont les inscriptions que nous avons aujourd'hui de l'époque biblique découverte en Israël, de l'époque biblique proprement dite. Je ne parle pas des documents de la Mer Morte qui appartiennent, eux, au Deuxième Temple, c'est l'époque du Nouveau Testament, mais l'époque de l'Ancien Testament, ce sont toutes les inscriptions que nous avons là. C'est peu, voyez-vous, c'est peu. Et en même temps, c'est beaucoup, parce que la plupart de ces découvertes-là confirment, en fin de compte, le texte biblique et apportent des lumières sur, finalement, ce que la Bible ne nous dit pas, parce que la Bible n'a pas été écrite directement pour nous, elle a été écrite pour des gens qui connaissaient ces événements-là, qui les avaient vécus. Et précisément, des découvertes de ce type-là nous permettent, nous, de nous refamiliariser avec ce qui était une évidence pour les gens de l'époque de la Bible. Voilà, si vous voulez, en gros, ce qu'on peut dire sur ce point-là. Est-ce que vous auriez éventuellement des questions là-dessus?
1: J'ai pas bien compris le bassin de Siloé.
0: Le bassin de Siloé, bon, alors il faudrait que je fasse un schéma si j'avais un tableau, malheureusement. À l'est de Jérusalem, de la montagne de l'Ophel, ce qu'on appelle la montagne de l'Ophel, au sud du temple, tu vois le temple, la mosquée, bon, au sud. Tu as une espèce d'éperon rocheux comme ça sur lequel est construit un village arabe qui est en pente comme ça. On descend, il y a une route depuis la porte du fumier qui descend là. Il y a un parking d'autobus sur la droite. Hein, et

0: Ensuite, on descend à Siloé, proprement dit. Puis tu as une vallée, tu as la vallée du Cédron qui se continue là. Et de l'autre côté, tu as un village arabe sur la pente de l'autre colline, qui est le village de Siloé actuel, qui s'appelle Siloé encore en arabe. Hein. Et tu as donc la grande terrasse là, qui descend donc, en direction de la vallée du Cédron, au bas de laquelle tu as les tombeaux dont on parlait tout à l'heure, le tombeau de Zacharie, le tombeau d'Absalom, etc. Et puis, tout à fait à l'extrémité, tu as la source de Gihon. Cette source était la seule source qui permettait d'alimenter Jérusalem en eau depuis l'époque de Melchizedek, à l'époque où Jérusalem a été fondée, jusque justement l'époque d'Ézéchias. C'est Ézéchias qui a construit le fameux tunnel. Hein? Bon. Alors, si tu veux, en cas de siège, c'était extrêmement facile de bloquer cette source. Et puis, en quelques jours, Jérusalem était sur les genoux. Les gens devaient se rendre parce qu'il manquait d'eau. Bon. Alors, pour résoudre ce problème-là, il y avait deux solutions. Il y avait la solution qui avait été celle des Jébusiens. Les Jébusiens avaient construit le fameux Tsinor qu'on voit maintenant, que le professeur Chilo a découvert et que tu as certainement visité, qui est alors une espèce de tunnel creusé à flanc de la colline qui descend comme ça en pente douce jusqu'à l'aplomb de la fontaine. D'accord? Et à l'aplomb de la fontaine, un puits vertical d'une trentaine de mètres qui descend juste au-dessus de l'eau, quoi. Bon. Alors, en cas de siège, qu'est-ce qu'on faisait? Eh bien, on amenait là donc des gars qui descendaient donc en dehors des murailles, parce qu'on sort des murailles à ce moment-là, mais sous terre, donc automatiquement à l'abri de l'ennemi. Et puis, à l'aplomb de la fontaine, qu'est-ce qu'on faisait? Soit qu'on descendait des seaux, soit qu'on descendait un gars qui remplissait des seaux en bas. Puis on le remontait ensuite avec une corde. Maintenant, si l'ennemi découvrait le stratagème, le puits à pic de 30 mètres de haut l'empêchait de grimper. Donc, de toute façon, l'ennemi ne pouvait pas pénétrer dans la place par cet endroit-là. Justement, c'est ce que croyaient les Jébusiens. Par contre, Joab, lui, a réussi cet exploit extraordinaire d'escalader ce puits à pic. Hein? Et il a fallu faire venir des alpinistes chevronnés avec toutes les techniques modernes pour pouvoir renouveler l'exploit de Joab. C'était un véritable exploit. On sait aujourd'hui que c'était un véritable exploit que cette escalade de Joab et de ses hommes. Alors, ils sont rentrés alors que les Jébusiens disaient c'est inviolable. Jamais personne ne réussira, surtout que c'est une cheminée étroite. Hein. Jamais personne ne réussira à pénétrer par là. Alors ils ont remonté ces 30 mètres-là, puis à partir de là, ils ont remonté le tunnel, ils sont rentrés dans la ville, pendant que tout le monde dormait, ils ont ouvert les portes à leurs copains qui attendaient à l'extérieur, et puis ils ont pénétré dans la ville, ils l'ont prise comme ça. C'est comme ça que Jérusalem a été prise, Jébus a été prise. Bon. Alors ça, c'est une solution, c'est une technique. Maintenant, il y a une autre technique, qui était celle justement d'Ézéchias, qui consistait à boucher. Si tu veux, l'accès extérieur de la fontaine par un mur pour empêcher l'ennemi d'occuper cette fontaine, parce que tu pouvais faire une autre chose, si tu veux, tu pouvais mettre une garnison en permanence dans la fontaine, et puis, si tu veux, dès qu'un gars descendait par la corde pour prendre de l'eau, ben, il suffisait de le cueillir à l'arrivée, puis c'était fini, puis on ne pouvait plus se ravitailler en eau. Hein. Donc ça, c'était un problème. Alors, qu'est-ce qu'a fait Ézéchias? Il a muré complètement l'entrée extérieure de la fontaine, et puis il a détourné, donc il a creusé un tunnel qui amenait l'eau à l'intérieur de la ville directement. Pour une autre raison aussi, non seulement pour une raison de sécurité, mais parce que la population de Jérusalem à cette époque-là s'était considérablement accrue. Donc, si tu veux, la corvée d'eau que pouvait faire un ou deux gars qui venait chercher tous les matins de l'eau dans la fontaine par le système en question de la corde, ne permettait pas d'alimenter, si tu veux, suffisamment tous les habitants de Jérusalem. Alors, ce qu'a fait Ézéchias, il a fait rentrer directement par ce tunnel l'eau, il l'a déversée dans une piscine, dans une espèce de bassin qui était à l'intérieur de la ville, où n'importe qui, toutes les femmes, pouvaient venir à l'intérieur de la ville, à l'intérieur des murailles, puiser de l'eau tous les matins, comme elle l'aurait fait en temps de paix. Donc ça permettait une alimentation en eau beaucoup plus facile de Jérusalem que, si tu veux, par l'ancien système. Voilà, c'était comme ça. C'est le tunnel d'Ézéchias. Alors, à l'arrivée, il arrivait dans ce bassin de Siloé, là, qu'on voit encore. Autre question?
1: Et le tunnel a été percé
0: par les deux bouts. Et se sont rejoints pile.
1: Et au niveau des techniques, on ne sait pas.
0: On ne sait pas comment ils ont fait. Il faut qu'ils fassent des calculs mathématiques extraordinaires pour arriver à ça. On n'est pas certain qu'aujourd'hui, on arriverait à faire un truc pareil. Pourquoi d'ailleurs il fait un double S, on ne sait pas. Hein. Pourquoi ils n'ont pas creusé droit? Est-ce qu'ils voulaient éviter des tombeaux des rois, par exemple? Ça a été une hypothèse avancée, mais elle est à peu près abandonnée, cette hypothèse-là, aujourd'hui. Finalement, on ne sait pas pourquoi ils ont fait ce double S-là. L'énigme du problème du tunnel de Siloé est entière encore à ce niveau-là, tant sur le plan des techniques employées que les raisons pour lesquelles ils ont fait ce double S, se compliquant l'existence considérablement. Ouais. Voilà, si vous voulez, je vais m'arrêter là-dessus.

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1: Bonjour à tous, je suis Raphaël Mambou, que Jésus vous bénisse, qui que vous soyez, où que vous soyez. Le nom de cette émission est Venez à Jésus, c'est une grâce, c'est un honneur, c'est un privilège de pouvoir vous retrouver encore aujourd'hui autour de la parole de Dieu pour partager quelques versets bibliques sur le thème, le baptême d'eau. Avant d'aller plus loin, je voudrais vous inviter à baisser la tête dans la prière pour dédier le reste des 30 minutes entre les mains du Seigneur. Prions. Père éternel, au nom de ton Fils Jésus-Christ, nous voici devant toi. Pour entendre ta parole, pour entendre ton message, pour entendre ta parole, Seigneur. Nous ne sommes pas meilleurs, nous ne sommes pas meilleurs que les autres, nous ne sommes pas plus spirituels, nous ne sommes pas plus intelligents. Simplement, Seigneur, tu nous as fait grâce. Et nous voulons profiter de cette grâce et faire profiter de cette grâce au maximum d'hommes et de femmes. Seigneur, ta parole est la vie. Ta parole est la vérité, ta parole est le bon chemin, Seigneur. Bénis ces différents hommes et femmes qui nous écoutent en ce moment, au travers de la radio sur FM, radio sur Internet, sur un support informatique, Seigneur, bénis ces hommes et ces femmes. Permets que ces enseignements soient gravés dans nos cœurs. Seigneur, sors-nous des ténèbres. Nous voulons marcher dans la lumière. Peut-être que ça va faire mal, je ne sais pas. Mais aide-nous, Seigneur, à accepter ta parole, à vivre ta parole, à vivre sur ta parole, dans ta parole, à être conduit par ta parole dans notre vie de tous les jours. Au nom de ton Fils Jésus-Christ, nous avons ainsi prié. Amen. Le baptême d'eau. Dans Hébreux 6, versets 1 à 2, Hébreux 6, versets 1 à 2, il est dit, « C'est pourquoi, laissant les éléments de la parole de Christ, tendons à ce qui est parfait, sans poser de nouveau le fondement du renoncement aux œuvres mortes, de la foi en Dieu, de la doctrine des baptêmes, de l'imposition des mains, de la résurrection des morts et du jugement éternel. » Ici, l'écrivain, quoique inconnu, nous fait savoir qu'il y a 6 doctrines fondamentales pour la croissance spirituelle. Il y a la doctrine du renoncement aux œuvres mortes, la doctrine de la foi en Dieu, la doctrine des baptêmes, la doctrine de l'imposition des mains, la doctrine de la résurrection des morts et la doctrine du jugement éternel. Ces 6 doctrines sont importantes pour chacun d'entre nous. Mais dans l'étude que nous sommes en train de faire, que vous êtes en train d'écouter en ce moment, nous sommes en train de traiter sur la doctrine du baptême d'eau. Le baptême d'eau. Le baptême est la troisième doctrine, la troisième enseignement, la troisième doctrine que l'écrivain veut nous faire connaître. Le baptême, il a parlé du baptême au pluriel. Le Nouveau Testament nous parle de 4 sortes de baptême. Le baptême du Saint-Esprit, le baptême de souffrance, le baptême de Jean et le baptême du chrétien. Nous sommes en train de parler du baptême d'eau, donc le baptême du chrétien. Nous avons défini le mot baptême comme étant le fait de tremper quelque chose dans un liquide puis le retirer ensuite. Dans le Nouveau Testament, le mot baptême, on le retrouve dans plusieurs passages, parce que le mot baptême n'était pas un mot français au départ. Ce mot est devenu français. Nous l'avons récupéré en français, mais ça n'existait pas en français. Alors, dans la Bible, on retrouve plusieurs passages qui font trait au baptême. Nous l'avons lu dans Apocalypse, j'aimerais que nous le lisions encore, Apocalypse 19, verset 13, commençons verset 12. Ses yeux étaient comme une flamme de feu, sur sa tête étaient plusieurs diadèmes. Il y avait un nom écrit que personne ne connaît, si ce n'est lui-même. Il était revêtu d'un vêtement teint de sang. Son nom est la parole de Dieu. Jésus-Christ, dont on parle dans ce verset, il nous est dit qu'il a un vêtement qui était teint de sang. Ou, on pourrait dire, Jésus-Christ qui avait été baptisé dans le sang. C'est le même mot. Vous retrouvez le mot baptême dans le Nouveau Testament. Mais en fait, comme je l'ai dit, n'était pas un mot français au départ. Ça a été récupéré. À l'époque où on écrivait la Bible, où on écrivait le Nouveau Testament, le mot baptême était un mot grec qui a été récupéré en français. Et lorsqu'on parlait de baptême, logiquement, on aurait dû traduire par teint, tremper. Le vêtement de Jésus a été trempé dans le sang, a été baptisé dans le sang, a été retiré de ce liquide. Donc, si vous êtes d'accord avec moi, voyons maintenant son institution. Comme je le disais l'émission précédente, peu de temps avant son ascension, avant que Jésus nous quitte, Jésus a demandé, a commandé à ses disciples d'aller dans le monde entier, de prêcher la bonne nouvelle et de baptiser, de prendre des hommes et des femmes qui ont accepté le message de l'Évangile, de les plonger dans de l'eau et de les retirer. Nous avons dit que le baptême est à la fois une ordonnance et une institution. Une ordonnance, c'est un rite extérieur commandé par Christ pour prouver la foi salvatrice, la confiance dans l'œuvre rédemptrice de Christ à la croix pour un individu. Donc, lorsqu'on se fait baptiser, c'est pour prouver à l'extérieur, aux hommes et aux femmes, que nous avons pris un nouveau départ en Jésus-Christ. Un chrétien, une personne née de nouveau, une personne qui a donné sa vie à Jésus-Christ, mais qui ne passe pas par les eaux du baptême, il y a quelque chose qui ne va pas. Mais nous pouvons retrouver dans l'Église de Jésus-Christ, quand je parle dans l'Église de Jésus-Christ, je vois l'Église locale, on peut retrouver un homme qui n'est pas sauvé, mais qui est passé par les eaux du baptême. Pour cet homme-là, bibliquement, ce qu'il a fait, c'est un bain. C'est un bain. Il est passé par un bain. Il n'a pas été baptisé comme la Bible souhaite qu'il soit baptisé. Parce qu'il y a des préalables à accomplir avant d'être baptisé. Nous le verrons dans les prochaines émissions. Lorsque les disciples de Jésus ont commencé leur ministère, ont commencé à propager l'Évangile sur toute la terre, dans tous les lieux où ils allaient. Ils baptisaient d'eau. Nous allons voir aussi les types de baptême et ce que la Bible comprend ou qu'est-ce que la Bible dit au sujet du vrai baptême d'eau. Parce qu'aujourd'hui, nous avons toutes sortes de baptêmes. Nous avons des baptêmes dans la rivière, nous avons des baptêmes dans la piscine, nous avons des baptêmes avec des gouttes d'eau, on parle même de baptêmes sous un drapeau. Certains baptisent au nom du Père, du Fils et du Saint-Esprit, d'autres disent on ne baptise que au nom de Jésus-Christ. Toutes sortes de baptêmes, nous allons voir dans les prochaines émissions ce que la Bible dit sur quel type de baptême est correct. Pourquoi cet enseignement aujourd'hui? J'ai eu à cœur cela parce que il est quand même important de comprendre ou il est quand même important d'obéir à la parole de Dieu. C'est très important parce que derrière chaque obéissance se cache une bénédiction pour nous. Toute personne qui obéit à la parole de Dieu se retrouve sous la bénédiction de Dieu. On ne mérite pas la bénédiction de Dieu, mais on peut quand même devenir, quoique enfant de Dieu, on peut quand même être désobéissant et freiner les bénédictions de Dieu dans notre vie. J'ai vu de mes propres yeux des gens se faire baptiser d'eau, être baptisé aussi du Saint-Esprit ce jour-là, ou être guéri de certaines maladies, ou recevoir des visions de la part du Seigneur. Bien sûr, je n'ai pas vu ces visions, mais ces personnes ont témoigné lorsqu'elles étaient baptisées de ce que Dieu a fait pour elles lorsqu'elles ont été plongées dans l'eau, lorsqu'elles ont été baptisées. Et c'est comme ça que j'ai eu à cœur, je me suis dit, s'il y a des hommes et des femmes qui hésitent, des chrétiens qui hésitent à prendre le baptême d'eau, peut-être qu'il serait temps qu'on leur enseigne qu'est-ce que la Bible dit par baptême d'eau et qu'est-ce que Dieu réserve pour nous après un baptême d'eau. C'est très important. Donc, dès que les disciples ont commencé leur ministère, Pierre, Jean, Paul, je suis même tenté de dire Marc, Luc, dès qu'ils ont commencé leur baptême, dès qu'ils ont commencé leur ministère, dès que des gens répondaient à l'évangile, répondaient au salut de Jésus-Christ, acceptaient Jésus-Christ comme leur sauveur et leur Seigneur personnel, le baptême d'eau se faisait suivre normalement. Alors, nous nous étions arrêtés à Acte 38. Acte 8, je m'excuse. Acte 8, verset 37. Acte 8, verset 37. Commençons verset 34. L'eunuque dit à Philippe, « Je te prie, de qui le prophète parle-t-il ainsi? Est-ce de lui-même ou de quelqu'un d'autre ?» Alors Philippe, ouvrant la bouche et commençant par ce passage, lui annonça la bonne nouvelle de Jésus-Christ. Pas la bonne nouvelle de l'Église catholique, de l'Église protestante, de l'Église kimbanguiste, témoin de Jéhovah. Pas du grand Pierre, du grand apôtre Pierre, du grand apôtre Jean, du grand apôtre Jacques, non. Mais la bonne nouvelle de Jésus-Christ. C'est Jésus-Christ qui doit être le centre de notre vie. C'est Jésus-Christ qui sauve, c'est Jésus-Christ qui délivre, c'est Jésus-Christ qui nous réconcilie avec le Dieu vivant. Lui annonçons la bonne nouvelle de Jésus-Christ. Comme ils continuaient sur leur chemin, ils rencontrèrent de l'eau ordinaire. Pas quelque chose de spécial, pas une eau qui est venue d'une ville particulière, pas une eau qui est venue d'un lieu particulier, pas une eau même pour laquelle on a fait des tours de tours dessus, on a prié, on a jeûné pour que cette eau devienne spéciale. Non, non. Ils ont rencontré sur leur chemin de l'eau. Et l'eunuque éthiopien dit, voici de l'eau. Qu'est-ce qui empêche que je sois baptisé? Le monsieur à qui Philippe est en train d'apporter l'évangile se rend compte qu'il y a de l'eau sur la route. Il dit, mais Philippe, tu me parles de Jésus-Christ. Tu me dis que Jésus-Christ est mort pour mes péchés. Tu me dis que Jésus-Christ a demandé que tous ceux qui croiraient en son nom soient baptisés. Mais voici de l'eau. Qu'est-ce qui empêche que tu me donnes le baptême d'eau? Philippe lui dit, verset 37, « Si tu crois de tout ton cœur, cela est possible. » L'eunuque éthiopien répondit, « Je crois que Jésus-Christ est le Fils de Dieu. » Il fit arrêter le char. Philippe et l'eunuque descendirent tous deux dans l'eau et Philippe baptisa l'eunuque éthiopien. Vous voyez, le mot « baptiser » est utilisé ici. Mais en fait, si le mot « baptiser » n'avait pas été récupéré en français, on aurait dû « Philippe a trempé l'eunuque éthiopien dans de l'eau et l'a refait sortir. » Quand ils furent sortis de l'eau, l'Esprit du Seigneur enleva Philippe et l'eunuque ne le vit plus, tandis que joyeux, il poursuivait sa route. Dès que le monsieur a accepté Jésus-Christ, dès que le monsieur a compris, a accepté l'évangile, il s'est suivi du baptême d'eau. Normal. Je suis même tenté de dire que quand, à l'époque de la Bible, quand quelqu'un acceptait Jésus-Christ comme Seigneur et Sauveur, on ne lui faisait pas faire des séances de 10 semaines d'affermissement avant de prendre le baptême d'eau. Je ne dis pas que ce n'est pas biblique. Je ne dis pas ça. Mais que quelqu'un accepte Jésus-Christ aujourd'hui et qu'on le baptise d'eau, tout de suite après qu'il a accepté l'évangile, ça ne devrait pas poser un problème, puisque nous avons ce modèle déjà dans la Bible. Et observez, qui baptise d'eau un monsieur qui croise dans la rue, Philippe, qui pour ce moment-ci, dans ce chapitre ici, n'est même pas encore reconnu comme étant évangéliste. C'est un diacre dans son église. C'est un diacre. Il a été le seul ministère qui lui a été reconnu officiellement, c'est le ministère de diacre. Mais Philippe a eu l'autorisation de baptiser. Mon frère, ma sœur, vous qui m'écoutez en ce moment, si vous avez donné votre vie à Jésus-Christ, il est important pour vous de prendre aussi le baptême d'eau, selon le modèle biblique. Et vous qui avez pris le baptême d'eau sans avoir donné votre vie à Jésus-Christ, c'est une anomalie. Ce monsieur, l'énuque éthiopien, après avoir reçu Jésus-Christ, a pris le baptême d'eau. Donc, tout ce qui s'est fait avant votre nouvelle naissance n'a aucune signification spirituelle. C'est juste un bain. C'est juste un bain. Ça ne compte pas aux yeux de Dieu. Peut-être que ça compte pour votre pasteur. Peut-être que ça compte pour votre famille. Peut-être que ça compte pour votre communauté. Peut-être que ça compte même pour votre nation. Peut-être à cause de votre rang social, vous ne savez pas faire marche arrière. Mais la question que j'aimerais vous poser, voulez-vous faire plaisir à Dieu ou voulez-vous faire plaisir aux hommes? Voulez-vous marcher selon la volonté de Dieu ou selon la volonté des hommes? Jésus dira dans les évangiles qu'il y a des ordonnances que les hommes ont créées. Il y a des choses que les hommes ont créées, mais qui ne viennent pas de Dieu. Qui ne viennent pas de Dieu. Examinez votre vie au travers de la parole de Dieu. Si vous avez donné votre vie à Jésus-Christ, après que vous ayez reçu une sorte de baptême d'eau, ce baptême d'eau-là, c'est un bain. Et si vous avez reçu Jésus-Christ, et que vous n'avez pas encore pris un baptême d'eau, Dieu vous encourage au travers de cette émission à prendre le baptême d'eau. Il y a toujours une bénédiction. L'énuque éthiopien l'a vécu. De qui parle-t-il? Il est en train de lire le livre d'Ésaïe. Philippe s'est servi de ce passage pour lui annoncer la bonne nouvelle, pour lui annoncer l'évangile, le salut par grâce en Jésus-Christ. Et l'ordonnance, l'institution de prendre le baptême d'eau. Le monsieur dit, mais maintenant que tu me parles de tout ça, voici de l'eau, baptise-moi. Philippe lui dit, ok, si tu acceptes Jésus-Christ, il n'y a pas de problème, je te donne ce baptême d'eau. C'est très important. Dans Acte 10, verset 44, verset 43, tous les prophètes rendent de Jésus le témoignage que quiconque croit en lui reçoit par son nom le pardon des péchés. Et comme Pierre prononçait encore ces mots, le Saint-Esprit descendit sur tous ceux qui écoutaient la parole. Tous les fidèles circoncis qui étaient venus avec Pierre furent étonnés de ce que le don du Saint-Esprit était aussi répandu sur les païens. Car il les entendait parler en langue et glorifier Dieu. Alors Pierre dit, peut-on refuser l'eau du baptême à ceux qui ont reçu le Saint-Esprit aussi bien que nous? Et il ordonna qu'ils fussent baptisés au nom du Seigneur, sur quoi ils le prièrent de rester quelques jours auprès d'eux. Philippe est appelé dans la maison d'un militaire romain. Ce monsieur a eu des visions. qu'on devait lui annoncer l'évangile par un certain Pierre. Pendant que Pierre est en train de parler de Jésus-Christ, de ce que Jésus-Christ a fait, de comment il est mort et il est ressuscité, ces messieurs ont, dans leur cœur, ils ont accepté l'évangile. Et pendant leur conversion, Dieu leur fait grâce d'être baptisés du Saint-Esprit. Tous ceux qui étaient avec Pierre ont vu ces hommes et ces femmes commencer à glorifier et à parler en d'autres langues. Alors Pierre dit, mais si ces hommes ont reçu, si ces païens, selon la nation juive, ont reçu le Saint-Esprit, ont été baptisés du Saint-Esprit, se sont convertis, est-ce qu'il faut leur refuser le baptême d'eau? Non, Pierre, tu ne peux pas leur refuser le baptême d'eau parce que Jésus t'avait dit aller dans le monde entier. La France, la Belgique, la Suisse, le Congo, l'Afrique du Sud, les États-Unis, l'Argentine, le Brésil, le Japon, la Chine font partie du monde. Quand vous leur annoncez l'Évangile et qu'ils donnent leur vie à Jésus-Christ, ils doivent recevoir le baptême. C'est très important. Mon frère, ma sœur, vous qui êtes en train de m'écouter en ce moment. Alors Pierre dit, peut-on refuser l'eau du baptême à ceux qui ont reçu le Saint-Esprit aussi bien que nous? Il ordonna qu'ils fussent baptisés au nom du Seigneur, sur quoi ils le prièrent de rester quelques jours auprès d'eux. Tout de suite après, Pierre ordonne qu'on leur baptise d'eau. Mon frère, ma sœur, le baptême d'eau vient tout de suite après la conversion. Le baptême d'eau ne vient pas avant la conversion. Le baptême d'eau, c'est pour les Blancs, c'est pour les Noirs, c'est pour les Asiatiques, c'est pour les Sud-Américains, c'est pour tous ceux et toutes celles qui ont accepté Jésus-Christ dans leur vie comme Sauveur et Seigneur personnel. Dans Acte 16, versets 14 à 15, à partir du verset 14. Verset 13. Le jour du sabbat, nous nous rendîmes hors de la porte, vers une rivière, et nous pensions que se trouvait un lieu de prière. Nous nous assîmes et nous parlâmes aux femmes qui étaient réunies. L'une d'elles, nommée Lydie, marchande de pourpre de la ville de Thyatire, était une femme craignant Dieu, et elle l'écoutait. Le Seigneur lui ouvrit le cœur pour qu'elle fût attentive à ce que disait Paul. Lorsqu'elle eut été baptisée, avec sa famille, elle nous fit cette recommandation. « Si vous me jugez fidèle au Seigneur, entrez dans ma maison et demeurez-y. » Elle nous pressa par ses instances. Dès que quelqu'un entend l'Évangile, cette dame, Lydie, elle a entendu parler de Jésus-Christ. Elle aimait Jésus-Christ. Elle est passée par les eaux du baptême. Elle a accepté de passer par. Elle n'a pas attendu, elle n'a pas tergiversé, elle n'a pas discuté, elle n'a pas dit, mais c'est quoi ça? Comment? C'est vrai qu'on doit enseigner sur le baptême, mais aujourd'hui nous nous retrouvons avec des discoureurs. Quelqu'un un jour m'a dit, plutôt le Saint-Esprit m'a dit un jour, il est plus facile de gagner une personne à Christ que d'affermir une personne dans le Seigneur Jésus-Christ. Annoncer l'Évangile, gagner des âmes à Christ, c'est quelque chose de très facile. C'est plus facile que de faire asseoir la parole de Dieu, de faire asseoir les enseignements de Christ dans le cœur, dans les pensées des hommes et des femmes qui ont donné leur vie à Jésus-Christ. Pourquoi? Parce qu'ils doivent accepter d'oublier leur mentalité passée. Ils doivent casser cette mentalité-là de leur vieille nature. S'ils acceptent, ça devient plus facile. Mais en général, pour beaucoup d'hommes et de femmes, malheureusement, c'est un peu plus compliqué. D'autres voient dans le baptême d'eau le fait seulement de devenir membre d'une église. Or, il quitte l'église X sans se convertir, il va dans l'église Y et il veut... On chante bien dans cette chorale, le pasteur prêche bien. Il veut adhérer dans cette église. Alors on lui dit, bon écoute, pour être membre chez nous, il faut que tu passes par le baptême d'eau. Et il accepte de passer par le baptême d'eau, mais en fait, il ne s'est jamais converti. Je me rappelle d'un, d'un monsieur, un ami, qui avait une, qui, enfin, il chante jusqu'à aujourd'hui, il a une très belle voix. Il ne s'est jamais converti. Une très belle voix. Alors, une église protestante voulait le retirer d'une autre église à cause de sa voix pour qu'il vienne uniquement chanter dans la chorale. Et ça m'intriguait parce que je me disais, mais qu'est-ce qui se passe? Ce monsieur ne connaît pas Jésus-Christ. Mais attention mon frère, attention ma sœur. C'est vrai qu'on peut retrouver dans le monde des hommes et des femmes qui ont de grands talents. Mais s'ils n'ont pas donné leur vie à Jésus-Christ, leurs talents là, ils ne vont pas les mettre au service de Christ, puisqu'ils ne connaissent pas Jésus-Christ comme Seigneur et Sauveur personnel. On l'aurait simplement fait passer par la piscine, ça n'aurait pas été un baptême d'eau, ça aurait été juste un bain, et puis on l'aurait donné une carte, et puis il serait devenu membre de cette église, et puis il aurait chanté, et puis peut-être qu'un jour il y aurait eu un scandale. Dieu merci, cette chose n'est jamais arrivée, il n'a pas accepté. Mais peut-être que vous qui m'écoutez en ce moment, vous avez fait ça. Vous avez pris le baptême sans avoir donné votre vie à Jésus-Christ. Ou vous avez donné votre vie à Jésus-Christ, mais vous vous dites que le baptême d'eau que vous avez pris avant a son importance. Alors que le baptême vient après la nouvelle naissance. Ouais. C'est comme cette dame. Le Seigneur lui ouvrit le cœur pour qu'elle fût attentive à ce que disait Paul. Lorsqu'elle eut été baptisée, le baptême est venu après qu'elle ait accepté le message de Jésus-Christ prêché par Paul. Mon frère, ma sœur, au moment où je suis en train de finir l'émission d'aujourd'hui, j'aimerais vous poser cette question. Que décidez-vous de faire, vous, aujourd'hui? Qu'est-ce que vous décidez de faire? De prendre le baptême d'eau en ayant donné votre vie à Jésus-Christ, ou bien de continuer, né de nouveau, mais vous n'avez pas pris le baptême d'eau, parce que vous pensez que le baptême d'eau d'avant a son importance. Non. J'aimerais prier pour vous. Père éternel, je te présente cet homme et cette femme, Seigneur, qui a été touché par ce message sur le baptême d'eau. Seigneur, parle à leur cœur. C'est vrai que j'ai parlé, mais toi, continue de parler dans leur cœur. Continue à toucher leur cœur. Il y a des bénédictions à marcher selon ta parole. Touche leur cœur, touche leur intelligence et donne-leur la force de prendre la bonne décision. Car le baptême vient après la nouvelle naissance. Le baptême ne vient pas avant la nouvelle naissance. Au nom de ton Fils Jésus-Christ, j'ai ainsi prié. Amen. Je suis Raphaël Mambou. Le nom de cette émission est Venez à Jésus. Nous nous retrouvons la fois prochaine, toujours sur le même thème, le baptême d'eau. Que Jésus continue de vous bénir, que Jésus continue de vous garder.
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Bonjour à tous, je suis Raphaël Mambou, que Jésus vous bénisse, qui que vous soyez, où que vous soyez. Le nom de cette émission est Venez à Jésus. C'est une grâce, c'est un privilège, c'est un honneur de pouvoir vous retrouver encore aujourd'hui autour de la parole de Dieu pour partager ce que le Seigneur a mis dans notre cœur sur le thème, le salut. Mais avant d'aller plus loin, je voudrais premièrement remercier tous les partenaires du ministère Jésus pour tous. Tous ces hommes et ces femmes qui nous soutiennent par la prière, financièrement, par des conseils, même ceux qui nous critiquent, ça nous fait quand même, ça nous aide à progresser, ça nous aide à nous améliorer, et je considère quand même que c'est une bonne chose. Et la deuxième chose, je voudrais remercier Dieu, avec vous maintenant, pour cette opportunité qu'il nous donne d'entendre sa parole, cette opportunité qu'il nous donne de pouvoir nous corriger, de pouvoir nous redresser, car Dieu parle aujourd'hui au travers Internet, la radio, la télévision, des livres, au travers des traités bibliques, au travers de sa parole, il nous parle, au travers de la Bible, pour nous faire du bien, pour nous faire comprendre son plan, pour nous ramener à lui. Parce qu'il nous aime et il ne veut pas nous perdre. Et je suis sûr que beaucoup aussi ne voudraient pas perdre le salut qui se trouve en Jésus-Christ. Prions. Père éternel, merci. Merci pour ton amour, merci pour ta grâce, merci pour ton salut qui se trouve en Jésus-Christ. Merci pour ta bonté, ta miséricorde, merci pour ta vie. Merci pour les différents partenaires que tu nous as donnés. Merci pour ces hommes et ces femmes qui maintenant écoutent ta parole au travers d'Internet, au travers de la radio, au travers des supports informatiques qui vont écouter cette émission même en rediffusion. Seigneur, nous voulons te dire merci, nous voulons te dédier ces 30 minutes, Père éternel, que tu nous parles. Tu connaissais ce jour avant qu'il soit, tu l'as désiré, il est là. Maintenant, agis pleinement dans ces 30 minutes, Seigneur, pour faire du bien à un homme ou à une femme. Merci, Père, au nom de ton Fils Jésus-Christ, nous avons ainsi prié. Amen. Le salut. Comme je disais, c'est notre 8e émission. Le salut, la traduction du mot « salut »,« sauvé » en grec et en hébreu, nous avons dit que ça comportait l'idée de délivrance, l'idée de justification, de rédemption, de grâce, de pardon, de gloire, de secours, de protection, de guérison, de santé, de vie, de prospérité. Prospérité sur le plan matériel, prospérité sur le plan financier, prospérité sur le plan spirituel. Dieu, au travers de Jésus-Christ, restaure la vie d'un homme ou d'une femme. Quiconque donne sa vie à Jésus-Christ est restauré totalement dans sa vie. Jésus-Christ, qui est l'auteur du salut, nous avons vu dans les émissions précédentes, qu'en dehors de Jésus-Christ, il n'y a pas de salut. Il n'y a pas, on n'a pas donné un autre nom dans le ciel, sur la terre, sous la terre, dans la mer, par lequel les hommes puissent être sauvés, si ce n'est que le nom de Jésus-Christ. Tous les prophètes annoncent que quiconque croit en Jésus-Christ reçoit le pardon des péchés. Nous l'avons vu dans les émissions précédentes. Donc Jésus-Christ est l'auteur du salut. Donc Jésus-Christ est sauveur. En dehors de Jésus-Christ, il n'y a pas d'autre intermédiaire entre Dieu et les hommes. La religion ne sauve pas. L'église catholique ne sauve pas, l'église protestante ne sauve pas, l'église kimbanguiste ne sauve pas, la communauté témoin de Jéhovah ne sauve pas, la communauté baptiste, la communauté des mormons, Fabaï, ça ne sauve pas. Celui qui sauve s'appelle Jésus-Christ. En dehors de Jésus-Christ, il n'y a pas de salut. En dehors de Jésus-Christ, il n'y a pas de possibilité de se rapprocher de Dieu. Jésus-Christ ne nous sauve pas seulement pour aller au ciel, mais il nous sauve aussi de la maladie, de la pauvreté, des échecs, du manque, de la souffrance ici sur cette terre. Nous pouvons jouir d'une vie pleinement en Jésus-Christ étant sur cette terre. Je ne dis pas qu'il n'y aura pas de difficultés, ce n'est pas ce que je suis en train de dire. La Bible dit que l'Éternel est ma force, est mon bouclier, est mon secours, mon refuge. Quelqu'un qui a besoin d'un refuge, c'est quelqu'un qui est attaqué. Quelqu'un qui a besoin de secours, c'est quelqu'un qui est dans le besoin, qui est en difficulté. Ouais. Donc la vie chrétienne n'exclut pas ces choses.
Mais la vie chrétienne dit, même si je traverse la vallée de l'ombre de la mort, l'Éternel est avec moi. Même si je passe par des moments difficiles, Dieu est avec moi parce que Jésus-Christ a dit, je suis avec vous tous les jours jusqu'à la fin du monde. Donc, le mot salut englobe toutes ces choses, tous les noms rédempteurs de Dieu. Jéhovah Shammah, Nissi, Rapha, Chikenu, tous ces noms rédempteurs se trouvent dans la personne de Jésus-Christ. Donc, si un homme reçoit Jésus-Christ comme Seigneur et Sauveur, c'est Dieu qui vient pleinement habiter avec lui. Il reçoit pleinement la vie de Dieu. Il reçoit pleinement la vie de Dieu. Et nous avons dit aussi que Jésus-Christ est venu sauver. Jésus-Christ est venu dans ce monde pour sauver tous les pécheurs. Il n'y a pas un pécheur que Jésus-Christ ne puisse pas sauver. Il n'y en a pas. Jésus-Christ sauve tous les pécheurs. Il n'y a pas un péché que Jésus-Christ ne puisse sauver. Il est venu sauver tous les hommes. Et en dehors de Jésus-Christ, il n'y a pas de salut. Il sauve le blanc, le noir, il sauve l'asiatique, le sud-américain, tout le monde. Le malgache, il sauve tout le monde. C'est merveilleux. Merci Seigneur Jésus. Merci, merci. Et la question qu'on peut se poser, que nous avons commencé à traiter, il nous sauve de quoi? Il nous sauve de la pauvreté, c'est vrai. Mais Jésus-Christ nous sauve aussi de la condamnation. Il y a une condamnation. Lorsque nous allons dans un tribunal, en procès contre quelqu'un ou un procès contre nous, ou l'État est en procès contre nous, lorsque nous sommes reconnus coupables, il y a condamnation. Il y a une condamnation. Il faut savoir, mon frère, ma sœur, que nous comparaîtrons tous devant le tribunal de Dieu. Lorsque Jésus-Christ mourait à la croix, c'était la condamnation pour les péchés de l'humanité. Quiconque croit en Jésus-Christ est mort à travers Jésus-Christ par la foi. Quiconque croit en Jésus-Christ est non seulement mort, mais ressuscité aussi avec Christ et justifié par la justice de Dieu. Mais malheureusement, tout le monde ne veut pas de Jésus-Christ. Il y a ceux qui s'attachent à leur religion. Il y a ceux qui disent, moi je veux ma religion. Quoique ayant dans cette religion des empreintes dites chrétiennes. Mais ils ne suivent pas Jésus-Christ, ils suivent la religion. D'autres carrément ne veulent même pas d'une forme de religion chrétienne. Attention, la Bible parle de condamnation. Dans Matthieu 3, verset 7, Jean-Baptiste dira, race de vipère, qui vous a appris à fuir la colère à venir? Jean-Baptiste parle d'une colère qui doit venir. Dieu est riche en bonté, en miséricorde. Il est lent dans la colère, mais la colère est quand même là. Dieu est un Dieu de colère.

qui m'écoutez, que vous soyez en Afrique du Nord, centrale ou en Afrique du Sud, que vous soyez de l'Europe centrale, que vous soyez du proche, du Moyen-Orient, que vous soyez de l'Amérique du Nord, l'Amérique du Sud, de l'Asie mineure, majeure, Dieu vous dit, vous devez vous repentir aujourd'hui. Pourquoi ? Parce qu'il a fixé un jour où il jugera le monde selon la justice. Par l'homme qu'il a désigné, ce dont il a donné à tous une preuve certaine, en le ressuscitant des morts, donc Jésus-Christ. Dieu va juger le monde selon sa justice, pas selon la justice des hommes. Nous allons en procès, nous allons soudoyer les juges pour que nous ne soyons pas reconnus coupables. Mais ce jour-là, personne ne pourra soudoyer Dieu. Qu'allons-nous donner à Dieu qu'il ne possède déjà ? Du reste, tout ce que nous avons vient de lui, lui appartient. Vous allez donner à quoi à Dieu ? De l'or ? Des diamants ? Du cuivre ? De l'airain, des dollars, des euros, des francs congolais, des yens, des pesos. C'est lui qui a créé toutes ces choses. Il est incorruptible. Du reste, on dit que Dieu est fidèle. Dieu est fidèle. Il jugera le monde selon la justice, selon la vérité. Tout ce que nous avons fait en secret, en cachette, que les hommes n'ont pas vu, seront dévoilés ce jour-là. Et Jésus-Christ peut nous délivrer de cette colère à venir. Jésus-Christ a l'autorité, Jésus-Christ a la puissance de nous défendre devant Dieu. Voilà pourquoi nous devons choisir Jésus-Christ comme notre Sauveur et notre Seigneur personnel. Nous devons choisir Jésus-Christ comme notre guide, notre berger de notre vie de tous les jours. Pourquoi ? Parce qu'il donne le salut. La Bible dit dans Jean 3,16, « Dieu a tant aimé le monde qu'il a donné son Fils Jésus-Christ, afin que quiconque croit en lui ait la vie éternelle. » Quiconque croit en Jésus-Christ, quiconque marche avec Jésus-Christ, a la vie de Dieu en lui, une vie éternelle, une vie comme celle de Dieu. Mais quiconque rejette Christ tombe sous la condamnation. Attention, mon frère, attention, ma sœur. Jésus-Christ est venu pour vous sauver. Jésus-Christ est venu pour sauver tous les hommes. En dehors de Jésus-Christ, il n'y a pas de salut. Lisons dans 1 Timothée 1, verset 15. C'est une parole certaine et entièrement digne d'être reçue, que Jésus-Christ est venu dans le monde pour sauver les pécheurs, dont je suis le premier. Il est venu pour vous sauver. Mais sachez qu'il y a un jour de colère. Il y a un jour où Dieu va juger le monde selon la justice. Et les coupables subiront ou vivront toute la colère de Dieu. Oui, il y a une colère. Dieu est riche en bonté, riche en miséricorde, mais c'est aussi un Dieu de colère. Psaume 2, verset 12. Dans la version Louis II, il est dit ceci. Baisez le Fils de peur qu'il ne s'irrite et que vous ne périssiez dans votre voie, car sa colère est prompte à s'enflammer. Heureux tous ceux qui se confient en lui. D'autres versions auraient lu dans ce sens. Embrassez le Fils, de peur qu'il ne s'irrite. Le Fils, c'est qui ? C'est Jésus. Oui, il y a un jour de colère pour tout homme qui ne marche pas avec Jésus-Christ. Et que vous ne périssiez dans votre voie, dans votre façon de marcher, dans votre façon de parler, dans votre façon de vous habiller, dans votre façon de réfléchir, dans votre façon de donner des conseils aux autres, dans votre façon de gérer votre corps, de gérer votre ministère. Vous risquez de mourir. Aujourd'hui, vous ne mourrez pas encore parce que la grâce est encore sur vous. Mais il y a un jour où Dieu va dire stop dans votre vie. Venez rendre des comptes. Et si vous êtes reconnu coupable, vous allez vivre toute la colère de Dieu.

0: Après la mort vient le jugement. Il y a un jugement après la mort aussi. Dans la Bible, il nous est parlé de 7 types de jugements. Il existe 7 jugements. Le fait de mourir, c'est aussi un jugement. Si vous avez marché avec Jésus-Christ, vous allez dans sa présence. Si vous n'avez pas marché avec Jésus-Christ, vous allez loin de sa présence. Et c'est un jugement. Et il n'y a pas possibilité de conversion de l'autre côté. Voilà pourquoi l'évangile doit être prêché. Voilà pourquoi vous devez vous repentir, en quelque lieu que vous soyez, quelle que soit votre origine, votre race, votre couleur de peau, la forme de vos cheveux, que vous soyez gros, petit, riche ou blanc, blanc ou noir, africain ou non africain. Dieu dit, j'ai fixé une date, et ce jour-là, je jugerai le monde selon la justice, par Jésus-Christ. Moi, je préfère être du côté de Jésus-Christ que d'être jugé par Jésus-Christ. Je préfère être en Jésus-Christ parce qu'en Jésus-Christ, le monde a été jugé. Mes péchés sont jugés par Jésus-Christ. Mes péchés sont jugés lorsque Jésus-Christ est mort à la croix pour moi. Voilà pourquoi je suis plein de confiance et Dieu vous dit, vous pouvez avoir confiance en Jésus-Christ. Ne lui résistez pas. Romains 5, verset 18. Romains 5, verset 18. Ainsi donc, comme par une seule offense, la condamnation a atteint tous les hommes, de même par un seul acte de justice, la justification qui donne la vie s'étend à tous les hommes. Adam a péché. Son fils est maintenant à l'image d'Adam. Le fils d'Adam est à l'image d'Adam. Tous les hommes sont pécheurs et la condamnation nous a tous atteints. Nous sommes tous condamnables du tribunal de Dieu. Tous. Mais gloire soit rendue à Dieu. Tous ceux qui croient en Jésus-Christ reçoivent le pardon, reçoivent la vie de Dieu, reçoivent une paix avec Dieu. Pourquoi? Parce qu'ils acceptent par la foi ce que Jésus-Christ a fait pour eux. Vous savez, dans le monde d'aujourd'hui, on entend tout plein de méchanceté sur Jésus-Christ. Si ce n'est pas du genre « Jésus-Christ n'a pas existé », c'est du genre « il n'est pas réellement mort », c'est du genre « tout ce qu'on a dit autour de Jésus-Christ est faux ». Le monde invente, sous l'inspiration du diable, le monde invente toujours quelque chose pour refuser le salut qui se trouve en Jésus-Christ. Le monde invente, argumente des choses pour convaincre les pécheurs que le salut n'est pas en Jésus-Christ. Il y a même une chanson dans le monde francophone qui est assez célèbre. Nous irons tous au paradis. Nous irons tous au paradis. Eh bien non, nous n'irons pas tous au paradis. Pourquoi? Parce que pour aller au paradis, il faut accepter Jésus-Christ dans sa vie comme Seigneur et Sauveur personnel. Sauveur, celui qui vous sauve du péché. Seigneur comme celui qui dirige votre vie dans tous les domaines de votre vie. Or, on parle des fils de la rébellion. On parle de fils de la rébellion. Attention, tout le monde ne veut pas de Jésus-Christ. Tout le monde ne veut pas de sa seigneurie. Tout le monde ne veut pas de son salut. Et pourtant, il y a un jour de colère. Et Jésus-Christ nous délivre de ce jour de colère. C'est le salut de Jésus-Christ qui nous délivre de ce jour de colère. Ne soyons pas insensés. Ne soyons pas stupides. Car ce jour-là, ce sera trop tard. Essayez d'imaginer, vous comparaissez devant Dieu sans Jésus-Christ. Jésus-Christ n'est pas votre sauveur. Jésus-Christ n'est pas votre Seigneur. Jésus-Christ n'a jamais été votre avocat. Vous n'avez jamais voulu de lui. Qui va vous défendre? Les œuvres? Personne ne sera sauvé par les œuvres. Nous le verrons dans la suite des émissions. Personne ne sera sauvé par les œuvres. Personne. Personne. Apocalypse 6, verset 17. Car le grand jour de sa colère est venu, et qui peut subsister? Qui peut résister? Le grand jour de sa colère est venu, et qui peut subsister? Apocalypse qui nous donne des visions des temps futurs, qui nous révèle les choses qui vont arriver dans la fin de cette civilisation. Jean voit et dit, le jour de sa colère est venu. Qui peut subsister? Qui peut résister? Ceux et celles qui ont donné leur vie à Jésus-Christ. Ceux qui n'ont pas donné leur vie à Jésus-Christ seront dans la honte, seront dans la confusion. Mon frère, ma sœur, ce n'est pas ce que Dieu veut dans votre vie. C'est pour cela qu'il permet que vous entendiez son message aujourd'hui. Dans 1 Thessaloniciens 5, verset 9, il est dit ceci, 1 Thessaloniciens 5, verset 9. Car Dieu ne nous a pas destinés à la colère, mais à l'acquisition du salut par notre Seigneur Jésus-Christ, qui est mort pour nous, afin que soit nous veillions, soit que nous dormions, nous vivions ensemble avec lui. Dieu ne nous a pas destinés à la colère. Ceux et celles qui ont donné leur vie à Jésus-Christ, qui ont accepté Jésus comme Sauveur et Seigneur personnel, ne sont plus destinés à ce jour de colère. Donc ça veut dire ceux qui ne veulent pas de Jésus-Christ comme leur Sauveur. Rappelez-vous que le christianisme est basé sur le fait que l'homme est perdu et qu'il a besoin d'un Sauveur. Une fois que cet homme est sauvé, il ne vit plus comme il veut vivre. Voilà pourquoi Jésus-Christ devient maintenant son Seigneur. Et il marche selon la volonté de Jésus-Christ. Parce que lorsque nous sommes sauvés et que nous ne marchons plus selon la volonté, nous ne voulons pas marcher selon la volonté de Christ, en fait, nous sommes des rebelles. Nous sommes des rebelles. Nous sommes des hypocrites. Et le salut que Jésus-Christ nous a donné ne sert de rien. Pourquoi? Parce que nous ne le reconnaissons pas comme notre guide de tous les jours. Lorsque nous acceptons Jésus-Christ comme Sauveur et Seigneur personnel, nous faisons alliance avec Dieu, ou dans lequel nous nous engageons à marcher comme Jésus-Christ, au travers de Jésus-Christ, par la grâce de Jésus-Christ, par la force de Jésus-Christ, selon les commandements de Jésus-Christ. Et si nous brisons encore cette alliance, en fait, il n'y a plus d'alliance entre nous et Dieu. Quoique un jour nous ayons donné notre vie à Jésus-Christ. Voilà pourquoi le chrétien peut perdre son salut. Attention! Ne nous jouons pas de Dieu. Il y a un jour de colère. Dieu ne nous a pas destinés à la colère, à sa colère. Dieu nous a destinés à de choses glorieuses. Il ne veut pas nous perdre, mais cela dépend de nous. Cela dépend de vous. Dieu ne nous a pas destinés à la colère, mais à l'acquisition du salut par notre Seigneur Jésus-Christ. Qu'allez-vous faire de son salut? Aujourd'hui est le jour du salut. Aujourd'hui est le jour de la rédemption. Aujourd'hui est le jour d'être réconcilié avec lui. 2 Corinthiens 6 nous dit ceci. 2 Corinthiens 6, verset 2. Commençons au verset 1. « Puisque nous travaillons avec Dieu, nous vous exhortons à ne pas recevoir la grâce de Dieu en vain. Car il est dit, au temps favorable, je t'ai exaucé. Au jour du salut, je t'ai secouru. Voici maintenant le temps favorable. Voici maintenant le jour du salut. Voici le jour où Jésus-Christ veut vous délivrer de la condamnation. Car il y a une condamnation sur tous ceux et toutes celles qui ne marchent pas avec Jésus-Christ. Oh, vous pouvez me dire, je vais à l'église. Tant mieux. Vous pouvez me dire, je dirige un orphelinat, mais Jésus-Christ ne m'intéresse pas beaucoup. Je vais à l'église, je paye ma dîme, je suis passé par les eaux du baptême. C'est bien. Mais toutes ces choses ne sauvent pas. Personne ne sera sauvé par les œuvres. Nous sommes sauvés par la foi. Et une fois que nous donnons notre vie à Jésus-Christ, nous marchons selon sa volonté, selon sa parole. Aujourd'hui est le jour du salut. Qu'allez-vous faire d'un si grand salut? Ne le rejetez pas. Ne le rejetez pas. Acceptez Jésus-Christ comme votre Seigneur et votre Sauveur personnel aujourd'hui. Il vous aime. Il est mort pour vous à la croix. Et il veut vous délivrer de la condamnation. Il veut vous délivrer de la condamnation. Romains 8, verset 1 dit, il n'y a plus de condamnation pour ceux qui sont en Jésus-Christ. Il n'y a aucune condamnation pour ceux qui sont en Jésus-Christ. Si vous êtes en Jésus-Christ, il n'y a plus de condamnation sur vous. Peu importe ce que vous avez fait, peu importe ce que vous avez dit, tant que vous vous accrochez à Jésus-Christ. C'est pour ça que les psaumes donnent ce genre de versets du style « L'Éternel est ma forte et mon refuge, et ma forteresse. » On va vous attaquer, mais puisque vous êtes protégé, puisque vous êtes à l'intérieur de la forteresse, puisque Dieu est votre bouclier, vous ne serez pas atteint. Le diable va sortir toute votre vie devant Dieu, devant le tribunal de Dieu. Il sortira toute votre vie. Et Jésus-Christ dira, c'est vrai, mais j'ai payé la faute de cet homme, parce qu'il m'a accepté comme son sauveur et son Seigneur personnel. Donc tout ça, j'ai déjà payé à la croix. Mais si Jésus-Christ n'est pas votre sauveur et Seigneur personnel, lorsque le diable va sortir toutes ces choses, qui va vous défendre? Vous devrez payer. Et la condamnation et la ruine sont éternelles. Et nous le verrons dans la suite des émissions. Mon frère, ma sœur, aujourd'hui est le jour du salut. Et Jésus-Christ vous dit, je viens à votre porte et je frappe. Acceptez-moi comme sauveur et Seigneur personnel. Et c'est très simple. Baissez simplement la tête dans la prière et répétez ces simples mots que je vais faire. Car Dieu entend la prière du pécheur. Prions. Père éternel, au nom de ton Fils Jésus-Christ, je viens devant toi. J'ai entendu ta parole. J'ai entendu ton message. J'accepte Jésus-Christ comme mon Sauveur et mon Seigneur personnel. J'abandonne la vie de péché. J'abandonne la vie du diable. Et je veux la vie de Dieu. Je veux le salut qui se trouve en Jésus-Christ. J'invoque le sang de Jésus-Christ, qu'il me purifie de toute forme de péché et de toute forme de souillure. Je m'engage aujourd'hui à marcher en nouveauté de vie, tous les jours de ma vie, jusqu'à ma mort ou jusqu'au retour de Jésus-Christ, je serai un enfant de Dieu, je serai un ambassadeur de Christ, je serai un chrétien fidèle. J'ai ainsi prié, au nom de ton Fils Jésus-Christ. Amen. Si vous avez fait cette prière, croyez que par la foi, vous êtes devenu un enfant de Dieu, une nouvelle créature, un chrétien, né de nouveau. Si vous avez besoin de conseils, de prières, si vous avez besoin d'être dirigé vers une église vivante, basée sur la Bible, qui croit dans le salut qui se trouve en Jésus-Christ, si vous avez besoin de réécouter ce message, si vous avez besoin de connaître les différentes heures de diffusion de l'émission « Venez à Jésus » sur votre radio préférée, vous pouvez joindre notre ministère, le 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Je répète, au plus 243 819 910 910. Le nom de cette émission est « Venez à Jésus ». Je suis Raphaël Mambou. Que Jésus continue de vous bénir, que Jésus continue de vous garder. Nous nous retrouvons la fois prochaine sur le même thème, le salut. Que Jésus vous bénisse. Amen.
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2: Bonjour à tous, je suis Raphaël Mambou, que Jésus vous bénisse, qui que vous soyez, où que vous soyez. Le nom de cette émission est « Venez à Jésus ». C'est une grâce, c'est un honneur, c'est un privilège de pouvoir vous retrouver encore une fois aujourd'hui autour de la parole de Dieu pour partager quelques versets bibliques sur le thème « Renoncer aux mensonges ». Avant d'aller plus loin, je voudrais vous inviter à baisser la tête dans la prière pour dédier le reste des 30 minutes entre les mains du Seigneur. Prions. Père éternel, au nom de ton Fils Jésus-Christ, nous voici devant toi pour entendre ta parole, pour entendre ton message, pour entendre tes instructions, pour entendre tes directives, pour entendre tes corrections sur le mensonge, Seigneur. Tu ne veux pas que le mensonge soit dans nos vies. Tu veux que nous marchions dans la vérité. Tu veux que nous vivions dans la vérité, Seigneur. Peut-être que ce message fait du mal à quelqu'un. ma prière est que ce message non seulement ne fasse pas du mal à quelqu'un, mais réveille ton Église, car tu nous as appelés à vivre dans la vérité. Au nom de ton Fils Jésus-Christ, nous avons ainsi prié. Amen. Renoncer au mensonge. Nous avons défini le mensonge comme étant l'altération volontaire de la vérité dans le but de tromper son prochain. L'altération volontaire de la vérité dans le but de tromper son prochain. Mon frère, ma sœur, comme je l'ai dit dans les émissions précédentes, aujourd'hui, nous voyons le mensonge à tous les niveaux. Au niveau politique, au niveau des affaires, au niveau des familles, au niveau de l'État, au niveau de l'administration territoriale. Aujourd'hui, le mensonge est partout dans le marketing. On veut nous faire croire que nous avons besoin d'acheter tel produit, parce qu'en fait, ceux qui veulent nous faire croire cela ont besoin d'argent. Le mensonge, c'est cacher la vérité. C'est soit exagérer, c'est soit dire une partie de la vérité. Peut-être vous êtes de ceux qui pensaient que dire une demi-vérité, c'est quand même une vérité. Non, dire une demi-vérité, ça sous-entend qu'il y a une partie du mensonge, un demi-mensonge. Et quand le mensonge et la vérité sont ensemble dans une phrase, en fait, le tout devient un mensonge. Mon frère, ma sœur, ce qui détruit notre société aujourd'hui, c'est le péché. Le péché est partout. J'étais en train de lire, au moment où j'étais en train de préparer ce message, j'étais en train de lire le dictionnaire biblique sur le mensonge, histoire d'enrichir un peu plus cet enseignement. Et j'ai aimé comment les auteurs de ce dictionnaire disaient qu'il est étonnant de voir que le péché s'est introduit dans le monde par le mensonge. Satan a trompé Adam et Ève. Mon frère, ma sœur, laissez-moi vous dire, quand quelqu'un vole, pour couvrir son vol, il est obligé de mentir. Quand quelqu'un fait des fausses factures, il détourne de l'argent, mais en fait, il ment au moment des déclarations. Lorsque quelqu'un vit dans l'adultère, il est obligé de couvrir cet adultère dans le mensonge. Lorsque quelqu'un veut vous faire du mal, pour couvrir son projet maléfique de vous nuire, il va utiliser le mensonge, l'hypocrisie. Le mensonge est partout. Regardez, si vous êtes suffisamment honnête, si vous êtes suffisamment sincère, vous allez vous rendre compte que dans votre propre vie, vous avez utilisé le mensonge pour couvrir d'autres péchés. Je sais de quoi je parle, parce que personnellement, moi-même, il m'est arrivé plusieurs fois de mentir. Si je vous disais que je n'avais jamais menti de ma vie, je serais un grand menteur. Si je puis dire un grand menteur, je ne serais pas honnête envers vous. Observez, et que ceux dont les vies sont détruites, ceux dont les couples sont détruits, ceux dont les entreprises font faillite, sont détruits, souvent le mensonge était à la base, ou le mensonge a couvert certaines fautes. Mais Dieu ne nous appelle pas à vivre dans le mensonge. Dieu nous appelle à vivre dans la vérité. Dans 2 Jean 4, Dieu nous dit ceci. J'étais fort réjoui de trouver de tes enfants qui marchent dans la vérité, selon le commandement que nous avons reçu du Père. L'écrivain Jean, l'apôtre, écrit à une église, à un pasteur, et il dit, je suis heureux de savoir que tes enfants marchent dans la vérité. C'est vraiment magnifique. Est-ce que cette église à qui l'apôtre Jean s'adresse, est-ce qu'ils étaient tous parfaits? Non. Mais ils fournissaient l'effort, avec la grâce de Dieu, de marcher dans la vérité. C'est-à-dire que lorsqu'ils trompaient, lorsqu'ils commettaient un péché, ils étaient suffisamment honnêtes pour reconnaître et demander pardon. Pour reconnaître que là, je me suis trompé. Là, j'ai commis une erreur. Là, je suis tombé. Seigneur, pardonne-moi. L'apôtre Jean dit, je me réjouis de ce que tes enfants marchent dans la vérité. Est-ce que le Saint-Esprit peut dire cela de vous et de moi aujourd'hui? Est-ce que Dieu se réjouit quand il nous voit et peut dire oui, Raphaël marche dans la vérité. Oui, Rose marche dans la vérité. Oui, Eugène marche dans la vérité. Oui, Jonathan marche dans la vérité. Marie Perpétue, Paco, Junior, Michel, est-ce que Dieu peut se réjouir de notre marche? Est-ce que quand Dieu nous regarde, est-ce que Dieu est en train de nous voir marchant dans la vérité? Mon frère, ma sœur, comme je l'ai dit au moment de la prière, si ce message vous blesse, si ce message vous fait mal, le but n'est pas de vous blesser, le but n'est pas de vous faire du mal, le but est de vous réveiller. Rappelons-nous que Jésus vient bientôt et il vient prendre son Église. Et il a dit dans le livre d'Apocalypse, au chapitre 22, j'aimerais qu'on le relise encore, on l'a lu plusieurs fois, mais j'aimerais qu'on le lise encore. Apocalypse 22, verset, si je ne me trompe pas, verset 15. Dehors les chiens, les enchanteurs, les impudiques, les meurtriers, les idolâtres, et quiconque aime et pratique le mensonge. Quiconque aime et pratique le mensonge ne fait pas partie des enfants de Dieu. Jésus a dit dans Jean 8, verset 44, que le diable est un menteur et le père du mensonge. Donc ceux qui aiment et pratiquent le mensonge sont des enfants du diable. Vous pouvez prêcher l'évangile, il n'y a pas de problème. Vous pouvez être diacre, il n'y a pas de problème. Vous pouvez être professeur en théologie, il n'y a pas de problème. Vous aimez et pratiquez le mensonge, vous êtes fils du diable. Dans Apocalypse 21, verset 8, il est dit, « Mais pour les lâches, les incrédules, les abominables, les meurtriers, les impudiques, les enchanteurs, les idolâtres et tous les menteurs, leur part sera dans l'étang ardent de feu et de soufre, ce qui est la seconde mort. Retenez avec moi, tous les menteurs, les noirs, les blancs, les asiatiques, les chinois, les pakistanais, les congolais, les européens, les africains, il n'est pas dit, les petits menteurs seulement seront sauvés. Tous les menteurs seront perdus. Quiconque aime et pratique le mensonge sera rejeté loin de Dieu. Voilà pourquoi Paul dit dans Éphésiens 4, verset 25, renoncez au mensonge. Abandonner cette vie de mensonge. Le mensonge, c'est l'altération volontaire de la vérité dans le but de tromper son prochain. Il y a des hommes de Dieu aujourd'hui qui mentent, qui inventent des prophéties, qui inventent des témoignages dans le but de faire de l'argent, dans le but d'attirer des hommes et des femmes dans leur église. Mais la question que je me pose, quand ces hommes et ces femmes vont venir dans votre église, vont découvrir que vous êtes un menteur, ils vont vous lâcher. Ils vont vous lâcher. Vous savez, je vais peut-être vous choquer. Même dans le royaume des ténèbres, ils ont besoin d'avoir la vérité sur les rapports qu'on leur donne. Vous imaginez, vous allez voir Satan et puis vous lui mentez. Mais il va vous faire du mal. Le menteur n'aime pas être menti. Le voleur n'aime pas être volé. Donc vous voyez que la vérité est importante dans tous les domaines. Même les plus grandes sociétés commerciales qui exploitent leurs travailleurs, qui les traitent comme des esclaves, qui les payent très mal, ont besoin que leurs travailleurs leur rapportent des détails vrais. Ça veut dire que la vérité est beaucoup plus importante. Et Dieu veut, et Dieu se réjouit lorsque nous marchons dans la vérité. Écoutez ce que Paul dit dans 1 Timothée 3, verset 15. Il parle de l'Église de Jésus-Christ. 1 Timothée 3, verset 15. Mais afin que tu saches, si je tarde, comment se conduire dans la maison de Dieu, qui est l'Église du Dieu vivant, la colonne et l'appui de la vérité. Paul nous dit que l'Église est la colonne et l'appui de la vérité. Ça veut dire que l'Église soutient la vérité. L'Église vit dans la vérité. L'Église respire la vérité. L'Église parle la vérité. L'Église marche dans la vérité. Donc quand on a besoin de connaître la vérité, selon Paul, en principe, on doit se tourner vers l'Église. C'est qui l'Église? L'Église, c'est le corps universel de Christ. C'est l'ensemble de tous ceux et de toutes celles qui se prétendent, ou non, de tous ceux et de toutes celles qui marchent avec Jésus-Christ. Donc, si vous vous dites chrétien, vous êtes un membre du corps de Christ. Et si vous êtes un membre du corps de Christ, vers vous, pourquoi, mon frère, ma sœur, il ne faut pas que lorsque les païens nous regardent, les païens se posent la question, mais est-ce que réellement celui-là s'est converti? Vous imaginez, aujourd'hui nous avons, en République démocratique du Congo, on parle de plus de 90, 95, peut-être je crois même 98% d'une population qui se dit être chrétien. Mais nous sommes le pays le plus pauvre. Et quand nous regardons à tous les niveaux, nous rencontrons de la magouille à tous les niveaux. Vous ne pouvez pas voir un papier. Vous ne pouvez pas avoir un papier administratif dans un ministère si vous ne payez pas au-delà de ce qui vous est demandé officiellement. Déclaration d'impôt. Combien d'entreprises aujourd'hui font des fausses déclarations sur des taxes, sur des impôts? Aujourd'hui, on fait des faux contrats. Vous vendez aujourd'hui une parcelle, vous vendez aujourd'hui une maison. Vous avez le bon contrat, le vrai contrat. Mais il y a aussi un faux contrat qui est présenté au niveau de l'administration. C'est honteux. C'est honteux. C'est honteux. Et dimanche, nous allons à l'église, nous tapons des mains, nous crions Alléluia, nous ouvrons les Bibles, nous prêchons, nous avons même beaucoup de chaînes chaînes chrétiennes. Mais nous, c'est nous qui vivons dans le péché. C'est nous qui vivons dans le mensonge. Paul dit que l'église du Dieu vivant, c'est la colonne ailée. La vérité, c'est le contraire du mensonge. Le mensonge, c'est l'altération volontaire de la vérité dans le but de tromper. En fait, le mensonge, c'est refuser de dire ce qui est vrai. Vous imaginez, nous, l'Église de Jésus-Christ, nous, chrétiens, prédicateurs, laïcs ou je ne sais pas quoi, nous refusons de dire la vérité et nous pratiquons les œuvres du diable, les œuvres des ténèbres. Mon frère, ma sœur, nous devons revenir à la parole de Dieu. Nous devons revenir un réveil spirituel. Nous devons nous réveiller. Plaise à Dieu que ce message réveille des hommes et des femmes. Aujourd'hui, on ne sait plus en qui se confier. On peut aller dans une boutique, on écrit « L'Éternel est ma force ». On se dit « Bon, c'est mon frère chrétien ». Mais quand on entre, on nous trompe sur les prix. Et vous imaginez même d'autres, quand ils vont faire des achats, quand on leur donne des réductions, ils ne vont pas faire les bonnes déclarations à leurs employeurs, sous prétexte que l'employeur gagne beaucoup mieux sa vie, a beaucoup plus d'argent. Donc, non seulement on vole, mais on ment. Ce n'est pas bon, mon frère. Ce n'est pas bon, ma sœur. Ce n'est pas bon, mon frère. Ce n'est pas bon, ma sœur. Le mensonge détruit. Satan, pour détruire la relation de Dieu avec Adam et Ève, a utilisé le mensonge. Donc quand vous mentez, vous êtes en train de détruire quelqu'un. Et vous êtes aussi en même temps en train de vous détruire. Éphésiens 4, on revient sur ça. Éphésiens 4, verset 25. C'est pourquoi renoncez au mensonge et que chacun de vous parle selon la vérité à son prochain. Car nous sommes membres les uns des autres. Paul ici traite du sujet de la marche chrétienne. Il fait de la marche chrétienne par rapport à la marche et aux mœurs des païens. Il dit ces choses-là de mentir, c'est normal chez les païens. Mais ça ne doit pas être ainsi dans l'Église de Jésus-Christ. Quand Paul s'adresse aux Éphésiens, il s'adresse aux chrétiens dans Éphèse. Il ne s'adresse pas aux païens. Rappelez-vous toujours que les épîtres sont adressées aux chrétiens dans l'Église. Les épîtres qu'ont écrit les apôtres sont adressés aux églises. Ce n'est pas aux païens. Ce n'est pas à la synagogue de Satan. Ce n'est pas à la communauté secrète de X, à la communauté secrète de Y. Non, c'est à l'église de Jésus-Christ à tel endroit. Donc quand Dieu est en train de vous parler, Dieu est en train de vous dire, et est en train de me dire à moi, renoncez aux mensonges. Parlez selon la vérité à votre prochain. Dans le domaine des affaires, dans le mariage, dans les études, dans le domaine politique. Aujourd'hui, on ment, on a des secrets de polichinelle. C'est pas possible. Et on le dit à la télé, on le dit à la radio. On trouve ça normal. En fait, on a banalisé le mensonge. Or, le mensonge a détruit. Le mensonge détruit et le mensonge continuera à détruire. Attention, mon frère. Attention, ma sœur. ne soyons pas des destructeurs. L'apôtre Pierre dit dans 1 Pierre 3, verset 10, Pierre nous dit ceci. Si quelqu'un en effet veut aimer la vie et voir des jours heureux, qu'il préserve sa langue du mal et ses lèvres des paroles trompeuses. Retenez cela. Qu'il préserve sa langue du mal et ses lèvres des paroles trompeuses. Et il aura, à la fin de sa vie, une longue vie et une vie heureuse. Regardez, mon frère, ma sœur, ceux qui ont vécu avant nous. Que ce soit nos parents, nos arrière-grands-parents, un voisin, je ne sais pas, regardez. Observez que ceux qui ont eu des vies difficiles à la fin de leur vie, des familles qui se sont déchirées, c'est parce qu'il y a eu le mensonge qu'on a toléré. On a aimé et pratiqué le mensonge. Un homme qui trompe sa femme ment. Un homme qui trompe sa femme ment. Il fait des enfants en dehors du mariage. Aujourd'hui, il trouve que c'est du plaisir. C'est la joie. Et il ment dans son attitude. Il ment pour couvrir son adultère. Il ment sur sa fiche de paye. Parce qu'il veut plus d'argent pour faire d'autres choses. Regardez-le à la fin de sa vie. Ceux qui font partie des sociétés secrètes sont en train de vivre dans l'hypocrisie, sont en train de mentir. Ils mentent. Regardez-le à la fin de leur vie. Moi, j'aime ce que la Bible dit. Telle voie paraît droite à l'homme, mais en fait, l'issue, c'est la mort. Regardez ces familles, comment elles se sont déchirées. Regardez ces grands hommes d'État qui nous ont quittés, ces grands dictateurs qui nous ont quittés, qui ont vécu dans le mensonge, dans le vol, dans l'occultisme. Ils ont pratiqué le péché. Mais regardez la fin de leur vie. Regardez leurs enfants. Regardez le type... Il y a des fois, je dis à Rose, mon épouse, il y a des choses, je crois que je ne le ferai plus ou je ne le ferai pas, pas parce que la Bible me le dit, mais parce que j'ai vu ces conséquences dans la vie des autres. Et je serais vraiment insensé, vraiment pas sage du tout, de pratiquer les mêmes choses, parce que ne vous trompez pas, mon frère, ne vous trompez pas, ma sœur. Les mêmes causes produisent les mêmes effets. J'aime ce que cet homme de Dieu dit, je ne veux juste pas citer son nom, il dit, c'est un conseil qu'il tenait de son père, il dit, il n'y a pas de nouvelles gaffes aujourd'hui. Il n'y a que des nouveaux gaffeurs. Il n'y a pas de nouveaux péchés aujourd'hui. Il n'y a que de nouveaux pécheurs. Donc ça veut dire que si Dieu condamnait le péché dans l'Ancien Testament ou bien longtemps avant que vous et moi nous existions, et qu'il a puni cela et que ça portait des fruits de malédiction dans la vie de ces personnes-là, il ne faut pas vous étonner si vous aussi vous pratiquez cela et que quelques années plus tard, vous récoltiez les fruits de votre malédiction. Parce que la Bible est claire. On ne se moque pas de Dieu. Ce qu'un homme a semé, il doit le moissonner. Pierre dit, si quelqu'un en effet veut aimer la vie et voir des jours heureux, ça c'est nous tous. Nous tous, nous voulons avoir une vie heureuse. Avoir de longues années en bonne santé, dans la joie, dans la paix, dans la quiétude. Mais Pierre dit, premièrement, cet homme doit se préserver de faire du mal avec sa langue. Il doit se préserver de tromper les gens. Mon frère, ma sœur, quand vous vous mettez à mentir, chaque jour on va commencer à venir frapper à votre porte. Ah mais tu m'avais promis. Ah mais tu m'avais dit. Ah mais tu m'avais promis cela. Ah mais tu avais dit cela. Mais maintenant, je me rends compte que c'est autre chose. Ah, mais tu me devais de l'argent, tu avais promis. Vous n'aurez pas une vie heureuse. Attention, mon frère. Attention, ma sœur. Le mensonge vous détruit. Le mensonge détruit les autres. Arrêtons de faire cela. Proverbe 20, verset 6. Salomon, dans sa grande sagesse que Dieu lui a donnée, nous dit ceci. Proverbe 20, verset 6. Beaucoup de gens proclament leur bonté, mais un homme fidèle, qui le trouvera? Moi, je vois la fidélité dans le sens aussi celui, quelqu'un qui est droit, quelqu'un qui ne se contredit pas, quelqu'un qui marche dans la crainte de Dieu, quelqu'un qui ne ment pas. Dieu n'est pas un homme pour mentir, ni un fils d'homme pour se repentir. Quelqu'un qui ne se repent pas des promesses qu'il a faites. Déjà à cette époque, Salomon pose la question. Un homme fidèle, qui le trouvera? Une femme fidèle, qui? Déjà à cette époque-là, ça posait problème. Et vous imaginez, c'était peut-être il y a 4000 ans que ce texte avait été écrit. Et aujourd'hui, nous qui sommes arrivés dans les temps de la fin, si nous posons la question, qui sont les hommes fidèles dans ces temps de la fin? Il y en a très peu. Et c'est anormal, d'autant plus que nous savons que Jésus vient bientôt, que Jésus est à la porte. Les signes nous montrent, il y a beaucoup de signes qui nous montrent aujourd'hui le retour de Jésus-Christ. Nous devons davantage nous préparer, davantage nous sanctifier, davantage nous consacrer à Dieu, parce que nous sommes arrivés dans les temps de la fin. C'est un peu comme si vous avez passé toute l'année, une année scolaire, une année académique. Maintenant, vous arrivez vers la fin de l'année. Vous savez que c'est la fin de l'année. La seule différence que pour nous qui attendons le retour de Jésus, nous ne savons pas c'est quand précis. Mais les sessions académiques, nous savons quand est-ce. Alors, c'est comme si vous arriviez vers le début d'une session académique, des examens, mais que vous ne vous prépariez pas, vous prenez ça à la légère. Les gens vont vous dire, mais vous êtes fou, vous êtes insensé, vous êtes irréfléchi. C'est la même chose. Si déjà à l'époque de Salomon, il était difficile de trouver des hommes fidèles, des hommes qui marchent dans la vérité, des hommes qui marchent dans la crainte de Dieu, des hommes qui renoncent le mensonge, alors pour nous qui sommes arrivés dans les temps de la fin, qu'en est-il exactement? Si vous écoutez ce message, croyez-moi, ce n'est pas le fruit du hasard. Dieu veut faire quelque chose dans votre vie. Je ne vous accuse pas de mensonge. Je ne vous accuse pas de vivre dans le mensonge ou d'être un menteur. Mais certainement que peut-être qu'autour de vous, il y a des gens qui vivent en cela et qui vivent dans ce genre de péché et vous avez la possibilité de les influencer d'abandonner le péché. Mon frère, ma sœur, le péché détruit. Beaucoup d'hommes proclament leur bonté, mais un homme fidèle, qui le trouvera? Qui le trouvera? Qui marche dans la vérité? Qui marche dans la justice? Nous avons vu dans les émissions précédentes, le prophète Jérémie, le prophète Michée, qui ont dit à des prophètes que vous êtes en train de mentir ces rois d'Israël. Vous êtes en train de mentir à ces rois de Juda. Akab est mort. Ézéchias, non pas Ézéchias, je crois, c'est Ozias. Il s'est retrouvé prisonnier. Attention mon frère, attention ma sœur. Le mensonge détruit. C'est vrai que nous tirons bénéfice du mensonge aujourd'hui. Mais Pierre dit, vous n'aurez pas une vie heureuse à la fin. Vous n'aurez pas une longue vie. Puisque vous avez semé le mensonge aujourd'hui, vous allez récolter la mort demain. Mon frère, ma sœur, ce n'est pas ce que Dieu veut pour vous. Dieu veut que vous viviez dans la paix. Dieu veut que vous viviez dans l'amour. Dieu veut que vous viviez une vie heureuse et longue. Quand vous partez, vos enfants vous disent « Merci Seigneur de nous avoir donné tel père, merci Seigneur de nous avoir donné tel mari, merci Seigneur de nous avoir donné tel frère, tel pasteur, parce qu'il a marché dans la vérité, parce qu'il a été un homme fidèle. » Mon frère, ma sœur, qu'est-ce qu'il en est de vous? Qu'est-ce qu'il en est de moi? Marchons dans la vérité. Si nous avons pratiqué le mensonge, c'est-à-dire que nous avons altéré la vérité dans le but de tromper, Dieu nous dit « abandonnez ». Si c'est cela votre désir, baissez la tête dans la prière et répétez ces simples mots après moi. Père éternel, au nom de ton Fils Jésus-Christ, j'ai entendu ton appel, j'ai entendu ton message et je te demande pardon. Pardon parce que j'ai aimé et pratiqué le mensonge. Purifie-moi avec le sang de Jésus-Christ. Lave-moi avec le sang de Jésus-Christ. Aujourd'hui, je prends la décision de marcher dans la vérité. Au nom de Jésus-Christ, j'ai ainsi prié. Amen. Si vous avez fait cette prière, croyez que par la foi, Dieu vous a entendu. Il vous aime et il veut que vous marchiez dans la vérité. Nous nous retrouvons dans quelques instants.
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2: Bon retour à l'émission Venez à Jésus. Je suis Raphaël Mambou. Si vous avez fait cette prière, si vous avez écouté cette émission et que cela a touché vous et moi, Dieu vous a parlé, ne lui résistez pas. Abdiquez, suivez-le, soyez fortifiés, renoncez aux mensonges parce que Dieu vous aime. Je vous encourage à vous joindre à une église qui marche dans la vérité, qui marche dans la droiture, qui marche dans la crainte de Dieu. Mon frère, ma sœur, Jésus vient bientôt pour prendre son église. Et il est temps de vous mettre en règle avec lui, de continuer, de persévérer. Vous savez, beaucoup d'hommes et de femmes autour de nous ont besoin de la vérité, ont besoin de la lumière. 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Nous nous retrouvons la fois prochaine, toujours sur le même thème, renoncer aux mensonges. Que Jésus continue de vous bénir, que Jésus continue de vous garder. À la fois prochaine. Amen.
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éternel. Ce monde tiraillé entre la haine et l'amour, tiraillé entre le mal et le bien. Tu nous as désignés pour faire de toutes les nations tes disciples. Revenons de ton esprit de force, de ton esprit d'amour, pour accomplir ta volonté, ô Seigneur. Il y a tant d'âmes perdues dans ce monde, tant de vies parties trop tôt, victimes du suicide, victimes de la drogue, victimes de la maladie, victimes de la dépression, victimes de l'avortement. Seigneur, viens secourir à nouveau, viens sauver à nouveau.

Éprouve-nous et connais nos pensées. Crée en nous le vouloir et le faire, selon ton bon plaisir. Et conduis-nous sur la voie de la vie. Tu dis dans ta parole que tes brebis connaissent ta voix et elles te suivent, car tu es le bon berger. Nous sommes le troupeau de ton pâturage. Tu prends soin de chacune de tes brebis. Tu demandes dans ta parole quel est ce berger qui ne laisserait pas ses 99 brebis pour aller chercher celle qui s'est égarée.

0: Mon frère, ma sœur, mon ami, le Seigneur, ton Sauveur t'appelle aujourd'hui. Il t'aime. Il veut t'accueillir dans ses bras et te faire ressentir tout l'amour qu'il a pour toi. Si tu entends sa voix aujourd'hui, n'endurcis pas ton cœur. Tel que tu es, viens à lui. Il ne te rejettera jamais. C'est ton papa. Viens à lui.
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2: Bonjour à tous, je suis Raphaël Mambou, que Jésus vous bénisse, qui que vous soyez, où que vous soyez. Le nom de cette émission est Venez à Jésus. C'est une grâce, c'est un honneur, c'est un privilège de pouvoir vous retrouver encore aujourd'hui autour de la parole de Dieu pour partager quelques versets bibliques sur « Ne vous inquiétez de rien ». C'est notre troisième émission. Mais avant d'aller plus loin, encore une fois, comme toujours, je voudrais vous inviter à baisser la tête dans la prière pour dédier le reste des 30 minutes entre les mains du Seigneur. Prions. Père éternel, au nom de ton Fils Jésus-Christ, nous venons devant toi pour te dire merci. Merci pour le souffle de vie, merci pour la vie, merci. Merci pour le souffle de vie, merci pour la vie, merci pour cette grâce.

Éphésiens, Philippiens 4, verset 6. Philippiens 4, je vous invite à aller dans Philippiens 4, verset 6. La Bible dit ceci. Ne vous inquiétez de rien, mais en toute chose faites connaître vos besoins à Dieu par des prières et des supplications avec action de grâce. Ne vous inquiétez de rien. Nous avons défini le mot inquiéter comme ceci. Se faire du souci pour quelqu'un ou quelque chose. Nous avons dit qu'il y a une dizaine de synonymes au mot inquiéter, au verbe inquiéter. Affolé, agité, alarmé, alerté, angoissé, apeuré, contrarié, embarrassé, ennuyé, préoccupé, secoué, troublé, tracassé. Ne vous tracassez de rien. Que rien ne vous affole, que rien ne vous agite, que rien ne vous alarme, que rien ne vous alerte, que rien ne vous angoisse, que rien ne vous fasse peur, que rien ne vous contrarie, que rien ne vous embarrasse, que rien ne vous préoccupe. Mon frère, ma sœur, Dieu, le Dieu de la Bible est un Dieu d'amour. Le Dieu de la Bible est un Dieu fidèle. La Bible dit que Jésus est le même hier, aujourd'hui et éternellement. Peut-être qu'en écoutant cette série d'enseignements sur Ne vous inquiétez de rien, vous vous dites en vous-même, c'est vrai, c'est bon pour les autres, mais ce n'est pas bon pour moi. Mon cas est différent. La Bible dit que devant Dieu, il n'y a pas de favoritisme. Il n'y a pas d'acceptation de personne. En d'autres termes, devant Dieu, il n'y a pas d'enfant chéri. Le seul qui soit chéri, c'est Jésus. Nous tous, nous sommes regardés au même niveau. Ce n'est pas parce que l'évangéliste prêche l'évangile, le pasteur a une grande église, qu'il est forcément plus grand devant Dieu que vous, ou que Dieu écoute plus ses prières. J'ai rencontré des hommes et des femmes en ces 10, 11 ou 12 ans de marche chrétienne qui pensent que la prière de l'homme de Dieu est plus spécial que la prière du laïc. Non. Alors il se dit, si je ne vois pas mon pasteur, si je ne parle pas avec mon pasteur, mon problème ne va jamais trouver solution. Je ne dis pas qu'il ne faut pas croire dans la prière de votre pasteur. Non. Mais il ne faut pas se dire que le pasteur seul peut prier pour vous et avoir une solution pour votre problème auprès de Dieu. Non. Nous sommes à une époque de la grâce. Nous sommes à l'époque du Nouveau Testament et la Bible dit que Dieu a fait de nous un royaume et des sacrificateurs pour Dieu. Dieu a fait de nous, au travers de Jésus-Christ, un royaume et des sacrificateurs pour Dieu. Donc, le pasteur n'est pas plus grand que moi. Moi, je ne suis pas plus grand que vous. Vous n'êtes pas moins grand que moi. Nous sommes tous égaux aux yeux de Dieu et c'est celui qui a la foi qui reçoit des solutions à son problème. Et Dieu nous dit, ne vous inquiétez de rien. Et laissez-moi vous dire que s'inquiéter est un péché. Parce que Dieu donne un ordre. C'est un ordre. C'est une recommandation. Ne vous inquiétez de rien. Combien d'hommes et de femmes sont dans des hôpitaux aujourd'hui parce que leur vie passée les trouble? Leur vie passée les affole, leur vie passée les contrarie, leur vie passée les tracasse, leur vie passée les ennuie. Et lorsque vous regardez leur vie passée, vous vous dites, ils ont raison de se tracasser. Mais lorsque vous regardez leur vie passée en Jésus-Christ, la Bible dit, 2 Corinthiens 5, verset 17, si quelqu'un est en Christ, il est une nouvelle création. Les choses anciennes sont passées. Elles sont oubliées, elles sont noyées, elles sont effacées, elles sont désintégrées en Jésus-Christ. Donc si vous regardez la vie passée de quelqu'un au travers de la Bible, elle n'existe plus. Mais pourtant, combien d'hommes et de femmes se mortifient encore aujourd'hui, se troublent encore aujourd'hui, ont peur, ont du mal à dormir, ont du mal à sortir dans la rue, ont du mal à croire que l'avenir pour eux est fait de

0: bonnes choses, ont du mal à croire qu'en Jésus-Christ, Dieu a tout recréé pour eux. Parce que leur vie passée les trouble. Et ça, c'est vraiment le rôle de Satan. Voilà pourquoi il ne faut jamais écouter Satan. Voilà pourquoi il ne faut pas lui faire confiance. Il faut écouter la Bible. Il faut écouter la Bible. J'aimerais que nous relisions un verset que nous avons lu dans Michée 7, verset 19. Michée 7, verset 19. Michée 7. Michée est un prophète de l'Ancien Testament. Verset 19. Donc je suis à Michée 6, Michée 7. Commençons verset 18 et lisons aussi le verset 19. Quel Dieu est semblable à toi qui pardonne l'iniquité, qui oublie les péchés du reste de ton héritage? Il ne garde pas sa colère à toujours, car il prend plaisir à la miséricorde. Il aura encore compassion de nous. Il mettra sous ses pieds nos iniquités, tu jetteras au fond de la mer tous leurs péchés. Il ne garde pas sa colère à toujours. Je suis tenté de dire que Dieu est prompt à pardonner. Il ne cherche que la première occasion à pardonner les péchés des hommes. Et cette occasion se trouve en Jésus-Christ. Et quand vous venez à Jésus-Christ, pourquoi est-ce que Dieu encore doit se souvenir de vos péchés? Qui pardonne l'iniquité et qui oublie les péchés. Ouais. Moi, peut-être, en tant qu'être humain, je peux encore me souvenir du mal que vous m'avez fait hier alors que je vous ai pardonné. Mais Dieu, lui, oublie complètement ce que vous avez fait hier. Voilà pourquoi je disais dans l'émission précédente, le genre de prière où vous avez commis une faute à 15h, vous demandez pardon à 15h30, vous redemandez pardon à 16h, vous redemandez pardon à 22h, vous redemandez pardon pour la même faute 1 an plus tard, 5 ans plus tard, 10 ans plus tard, 20 ans plus tard, 30 ans plus tard. Ce genre de prières n'ont rien à voir avec la Bible. Parce que si Dieu est un Dieu fidèle, si le Dieu de la Bible est fidèle, et qu'il pardonne nos péchés en Jésus-Christ, la Bible, verset 18, il oublie nos fautes. Donc quand vous dites à Dieu, quand vous rappelez à Dieu une faute oubliée, Dieu se demande de quoi vous êtes en train de parler. Voilà la toute-puissance de Dieu. Dieu n'est pas seulement puissant pour déplacer les montagnes, pour créer l'univers, pour créer les anges, les archanges, pour vaincre Satan. Non, Dieu aussi est tout-puissant pour oublier les fautes que nous avons commises. C'est une bonne nouvelle que je suis venu vous annoncer. Oh, plaise à Dieu, vous qui êtes en prison, vous qui êtes dans des hôpitaux et qui entendez ce message. Combien d'hommes et de femmes se retrouvent dans des hôpitaux en train de vivre des maladies psychosomatiques parce que leur passé revient à la surface? Et ça, c'est vraiment le diable. Ce n'est pas Dieu. Dieu n'est pas rancunier. Dieu n'est pas rancunier. Tous ces livres qui ont été écrits sur votre vie, lorsque vous avez donné votre vie à Jésus-Christ, le sang de Jésus-Christ a effacé tous ces écrits. Tous ces livres ne sont que des livres, j'allais dire, des pages blanches, des pages vierges. Jamais, elles sont comme si elles n'ont jamais été écrites. Même si le diable sort des photocopies de vos livres, ce ne sont que des photocopies. Les originaux ont été détruits en Jésus-Christ. J'aimerais que nous lisions un peu Colossiens. Je viens de penser à ça. Colossiens 2, une très très très belle histoire. Colossiens 2, verset, le temps pour moi de retrouver, Colossiens 2, verset 14. Commençons au verset 13. Vous qui étiez morts par vos offenses et par l'incirconcision de votre chair, il vous a rendu à la vie avec lui, en nous faisant grâce pour toutes nos offenses. Il a effacé l'acte dont les ordonnances nous condamnaient et qui subsistait contre nous. Il l'a détruit en le clouant à la croix. Vous voyez? Nous qui étions des personnes mortes, quoique bougeant, marchant, quoique parlant, réfléchissant, quoique ayant fait des études, mais nous étions des rebelles face à Dieu et la Bible dit que nous étions des personnes mortes. En Jésus, Dieu nous a rendu la vie avec Jésus. Et ce n'est pas tout. Dieu en Jésus a effacé les actes, dont les ordonnances. Dieu en Jésus a effacé l'acte dont les ordonnances nous condamnaient. Vous voyez? Le document qui disait Raphaël est condamné à mort pour l'éternité, pour son homosexualité, pour son vol, pour son impudicité, pour son adultère, pour son mensonge, pour son idolâtrie, pour ses meurtres, pour sa convoitise, pour tel, Raphaël est condamné à mort, à vivre loin de Dieu, dans l'enfer, dans la souffrance. Cet acte qui me condamnait, Dieu l'a effacé en Jésus-Christ. Et non seulement il a effacé, mais il a détruit ce document, afin que ce document ne puisse plus jamais me condamner. Mon frère, ma sœur, si Dieu l'a fait pour moi, pourquoi est-ce qu'il ne le ferait pas pour vous? Si Dieu l'a fait pour Paul, pourquoi est-ce que Dieu ne le ferait pas pour vous? Si Dieu l'a fait pour Pierre, pourquoi est-ce qu'il ne le ferait pas pour vous en Jésus-Christ? Jésus-Christ n'est pas venu seulement sauver les Juifs. Jésus-Christ n'est pas venu seulement sauver les Européens. Jésus-Christ n'est pas venu seulement sauver les Blancs, mais il est aussi venu sauver les Noirs. Il est aussi venu sauver les Arabes, les Asiatiques, les Sud-Américains, les Nord-Américains. Voilà pourquoi Dieu vous dit aujourd'hui, ne vous inquiétez de rien, ne vous inquiétez plus de votre passé. Oubliez votre passé comme Dieu a oublié votre passé. Regardez devant vous, marchez droitement devant vous, ayez la tête levée vers Dieu et continuez la route. Ne vous inquiétez de rien, ne vous inquiétez plus de votre passé. Votre passé est effacé en Jésus-Christ. Galates 2, verset 20. Galates 2, verset 20, la Bible nous dit « J'ai été crucifié avec Christ. Et si je vis, ce n'est plus moi qui vis, c'est Christ qui vit en moi. Et si je vis maintenant dans la chair, je vis dans la foi au Fils de Dieu qui m'a aimé et qui s'est livré lui-même pour moi. Ce n'est plus moi qui vis, mais c'est Christ qui vit en moi. J'ai été crucifié avec Christ. Et si je vis, ce n'est plus moi qui vis, c'est Christ qui vit en moi. Et si je vis maintenant dans la chair, je vis dans la foi au Fils de Dieu qui m'a aimé et qui s'est livré lui-même pour moi. » Vous voyez, Paul dit, si vous me voyez moi, en fait ce n'est plus moi, c'est Christ. Et quoique je suis encore vivant, marchant et sur cette terre, en fait je vis dans la foi du Fils de Dieu. Paul était un religieux qui a fait tuer Étienne, qui a approuvé le meurtre de Étienne. Paul aurait pu se dire, Seigneur, d'accord, tu me sauves, mais je ne suis pas digne de te servir. Je laisse, je ne veux pas venir avec toi, je ne veux plus te suivre. Je ne veux pas te suivre, pardon, parce que je suis un meurtrier, j'ai du sang sur mes mains. Je ne suis pas digne que tu puisses même me sauver. En fait, c'est vrai, dans un sens. Mais c'est ça qu'on appelle la grâce. La grâce est une faveur que l'on ne mérite pas. Personne ne mérite d'être sauvé. Personne ne mérite d'être appelé enfant de Dieu. Personne ne mérite d'être appelé chrétien. Personne ne mérite de suivre et de servir Christ. Mais Dieu nous fait grâce. Profitons de cette grâce. Paul était, je vais dire entre guillemets, un meurtrier. Il a approuvé le meurtre de Étienne. Ce n'est pas parce qu'il n'a pas jeté les pierres qu'il est moins coupable que les autres. Non, Paul était aussi un meurtrier, un persécuteur de l'Église de Jésus-Christ de son époque. Mais lorsqu'il rencontre Jésus, Dieu lui fait grâce, maximum, comme jamais un homme né d'un homme et d'une femme n'a pu le servir. Vous voyez, Paul a écrit beaucoup d'épîtres. Paul nous a fait connaître la sainte doctrine. Si Paul n'avait pas voulu servir Dieu, si Paul n'avait pas voulu servir Christ, aujourd'hui beaucoup de pages auraient manqué, beaucoup de livres auraient manqué dans la Bible, dans le Nouveau Testament. Mais Paul a saisi cette grâce. Écoutez ce que Paul dit dans Philippiens 3, 13 à 14. Philippiens 3, 13 à 14. « Frères, je ne pense pas l'avoir saisi, mais je fais une chose, oubliant ce qui est en arrière et me portant vers ce qui est en avant. Je cours vers le but pour remporter le prix de la vocation céleste de Dieu en Jésus-Christ. » Paul parle de la vocation. Il dit, je ne pense pas encore l'avoir saisi, mais je fais une chose. En fait, je vais dire, Paul fait deux choses. Premièrement, il oublie son passé. Il cesse de regarder à son passé. Il cesse de se tourner vers les choses en arrière. Et il porte son regard vers ce qui est devant. Me portant vers ce qui est en avant, je cours vers le but. Il ne court pas en arrière. Il ne court pas vers le passé. Non, il court en avant pour remporter le prix de la vocation céleste de Dieu. Trier, Paul, persécuteur. Paul, convoiteur. Paul, méchant. Paul, un homme strict sur la loi. Comme jamais il y a eu des gens de son époque, de son âge. Mais qu'est-ce que Paul dit lorsqu'il rencontre Jésus-Christ? Lorsque Paul est en train de servir Christ, qu'est-ce qu'il dit? Oubliant ce qui est en arrière, ou ce qui est passé, ce qui est effacé en Jésus-Christ, ce qui est oublié en Jésus-Christ. Me portant vers ce qui est en avant. Donc, il ne regarde que devant. Et il court vers le but. C'est ce que Dieu est venu vous dire aujourd'hui, mon frère. C'est ce que Dieu est venu vous dire aujourd'hui, ma sœur. Arrêtez de regarder en arrière. Ne vous inquiétez plus de votre vie passée. Tout ce que vous pouvez faire pour votre vie passée, c'est le présenter à Christ et demander pardon et continuer la route. Vous avez avorté? Demandez pardon à Jésus-Christ et continuez la route. Vous avez pratiqué l'occultisme? Demandez pardon à Dieu en Jésus-Christ et continuez la route. Vous avez pratiqué le vol, le meurtre. Vous avez bref vécu dans le péché. Vous avez fait des choses même sur votre corps qui ne peuvent plus être réparées. L'avortement. Oubliez ça et tournez-vous vers l'avenir. Portez vos yeux vers l'avenir parce que Dieu a un plan pour votre vie. Moi, je lui fais confiance. Je crois en Jésus-Christ. Ces 10 ans, ces 10, 11, 12 ans de marche chrétienne m'ont montré que Dieu, le Dieu de la Bible, est un Dieu d'amour. Il restaure, il renouvelle les forces, il donne des talents même lorsqu'on n'en avait pas. Ce qu'on a dissipé dans la boisson, dans la bière, dans la drogue, dans le péché, dans le tabac, dans les vices sexuels les plus bas. Dieu donne de nouveaux talents aux hommes et aux femmes. C'est par la foi que nous pouvons faire de grandes choses avec Dieu. Avec Dieu, nous ferons des exploits. Ce n'est pas pour Dieu, ce n'est pas sans Dieu, mais c'est avec Dieu que nous faisons des exploits. Vous pouvez faire des exploits encore aujourd'hui avec Dieu, mais arrêtez de regarder au passé. Ce qui est passé est passé. Tout ce que vous pouvez faire avec le passé, c'est de le présenter à Dieu et que Dieu l'efface en Jésus-Christ. Luc 9, verset 62. Le Seigneur Jésus nous dit ceci. Luc 9, verset 62. Jésus lui répondit, « Quiconque met la main à la charrue et regarde en arrière n'est pas propre au royaume de Dieu. » J'aimerais que nous lisions le même verset, mais dans la version Le Semeur. Luc 9, verset 62. « Celui qui regarde derrière lui au moment où il se met à labourer, avec sa charrue n'est pas prêt pour le roi, pour le règne de Christ, pour le règne de Dieu. Vous voyez? Qu'est-ce que Jésus dit? Vous êtes en train d'avancer. Vous êtes en train de travailler. Vous avez mis votre main. Votre main a saisi le royaume de Dieu. Vous êtes entré dans le royaume de Dieu. Au lieu de regarder devant vous, vous êtes en train de regarder derrière. Un homme qui marche, mais qui regarde derrière, qui a la tête tournée vers l'arrière, ne va pas voir les obstacles qui sont devant lui. Il va trébucher. Il va tomber dans un trou. Il va tomber dans un fossé. Il va peut-être même tomber dans une rivière. Parce que son attention n'est pas devant, mais derrière. C'est la même chose pour notre vie de tous les jours. Notre vie spirituelle, si je puis dire. Si nous avons saisi Christ, oublions le passé. Oh, le passé peut revenir. Le diable peut nous faire revenir le passé. Il est libre. Mais nous allons dire au diable, ce que tu me présentes a été déjà crucifié à la croix. Les documents que tu me présentes, qui me condamnent, ont été effacés et détruits à la croix par Jésus-Christ. Mon frère, ma sœur, c'est vraiment merveilleux de servir un tel Dieu. C'est vraiment merveilleux de servir un tel Seigneur. Je voudrais encore vous inviter à lire dans 1 Jean 1, verset 9. Premier épître de Jean, chapitre 1, verset 9. Chapitre 1, verset 9. Si nous confessons nos péchés, il est fidèle et juste pour nous les pardonner et pour nous purifier de toute iniquité. Vous voyez? Si nous reconnaissons devant Dieu que nous avons mal agi, au nom de Jésus-Christ, si nous reconnaissons nos péchés et demandons pardon au nom de Jésus-Christ, Dieu nous dit qu'il est d'abord fidèle, il est juste, pour nous pardonner et nous purifier de tout péché, de toute iniquité. Alors, si je suis pardonné, purifié en Jésus-Christ, pourquoi dois-je marcher en allant devant, mais la tête tournée vers le passé? Ça n'a pas de sens. C'est une ruse du diable. Ce sont des mensonges des démons. Mon frère, ma sœur, Dieu est tout puissant pour oublier vos fautes. C'est lui qui va nous juger. S'il oublie mes fautes, s'il les pardonne en Jésus-Christ, alors pourquoi je dois continuer à regarder quelque chose qui n'existe plus aux yeux de Dieu? Peut-être que ces choses existent encore aux yeux des hommes. Vous avez commis des meurtres, vous avez commis des viols, vous avez commis des vols. Mais vous avez demandé pardon à Dieu et Dieu vous a pardonné en Jésus-Christ. La société peut continuer à se rappeler des choses et à le dire sur votre CV, sur votre parcours. D'accord? Ils sont libres. Mais ce n'est pas eux qui vont me juger. C'est Dieu qui me déclare juste et pardonné en Jésus-Christ. Je n'ai plus à m'inquiéter pour mon avenir parce que c'est lui qui ouvre les portes. C'est lui qui fait des exploits dans ma vie. C'est lui qui fait des grandes choses. C'est lui qui me sauve, mon frère, ma sœur. Arrêtons de nous troubler. Arrêtons de regarder en arrière. Mais regardons devant nous. Marchons devant nous. Celui qui a accepté Jésus-Christ comme Seigneur et Sauveur, son passé est oublié, est effacé, et il doit prendre un nouveau départ avec Jésus-Christ. Il a pris un nouveau départ avec Jésus-Christ. Mon frère, ma sœur, vous qui écoutez ce message et qui voulez demander pardon à Dieu parce que vous avez marché avec Dieu mais en regardant en arrière et vous voulez dire « Seigneur, j'ai compris aujourd'hui et je voudrais te demander pardon » et ne plus jamais regarder en arrière. C'est très simple. Baissez la tête et répétez ces simples mots après moi. Dites « Père éternel, au nom de ton Fils Jésus-Christ, j'ai entendu ton message. » J'ai entendu ta parole, j'ai entendu ta voix. Je te demande pardon parce que je me suis inquiété de mon passé. Je te demande pardon parce que je marchais avec toi, mais je regardais en arrière. Aujourd'hui, j'ai compris que mon passé est effacé et cloué à la croix il y a 2000 ans. Je prends l'engagement aujourd'hui et jusqu'à la fin de ma vie à toujours regarder devant moi, à toujours regarder à la parole de Dieu, à toujours regarder à Jésus-Christ, l'auteur et le sauveur de ma vie. Père, au nom de ton Fils Jésus-Christ, j'ai ainsi prié. Amen. Mon frère, ma sœur, croyez que par la foi que la prière que vous avez faite maintenant a été entendue au ciel. Je suis Raphaël Mambou et le nom de cette émission est Venez à Jésus. Nous nous retrouvons la fois prochaine, toujours sur le même thème. Ne vous inquiétez de rien. Que Jésus continue de vous bénir, que Jésus continue de vous garder. À la fois prochaine. Amen.
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ce monde tiraillé entre la haine et l'amour, tiraillé entre le mal et le bien. Tu nous as désignés pour faire de toutes les nations tes disciples. Revenons de ton esprit de force, de ton esprit d'amour, pour accomplir ta volonté, ô Seigneur. Il y a tant d'âmes perdues dans ce monde, tant de vies parties trop tôt, victimes du suicide, victimes de la drogue, victimes de la maladie, victimes de la dépression, victimes de l'avortement. Seigneur, viens secourir à nouveau, viens sauver à nouveau.

Connais son cœur, Seigneur. Éprouve-nous et connais nos pensées. Crée-en-nous le vouloir et le faire, selon ton bon plaisir. Et conduis-nous sur la voie de la vie. Tu dis dans ta parole que tes brebis connaissent ta voix et elles te suivent, car tu es le bon berger. Nous sommes le troupeau de ton pâturage. Tu prends soin de chacune de tes brebis. Tu demandes dans ta parole quel est ce berger qui ne laisserait pas ses 99 brebis pour aller chercher celle qui s'est égarée.

0: nos péchés, volontaires ou involontaires. Mon frère, ma sœur, mon ami, le Seigneur, ton Sauveur t'appelle aujourd'hui. Il t'aime. Il veut t'accueillir dans ses bras et te faire ressentir tout l'amour qu'il a pour toi. Si tu entends sa voix aujourd'hui, n'endurcis pas ton cœur. Tel que tu es, viens à lui. Il ne te rejettera jamais. C'est ton papa. Viens à lui.
1: Il y a un problème qui nous touche aussi, nous, en mesure où nous sommes une composante de ce protestantisme. Je crois que la première remarque que l'on peut faire, c'est que depuis quelques dizaines d'années, le protestantisme français traverse une crise d'identité et qu'il a énormément de difficultés à se situer et à comprendre quelle est sa raison d'être au sein de la société française. D'après les derniers chiffres qui étaient donnés justement cette semaine par le pasteur Montsarrat à l'occasion d'une interview à la radio concernant le 60e anniversaire de la révocation de l'Édit de Nantes, il y aurait 800 000 protestants en France, c'est-à-dire 800 000 protestants répertoriés, c'est-à-dire qui ont au moins une fois dans leur vie donné signe de vie et se sont signalés comme protestants par une pratique religieuse, quelle qu'elle soit. Je vous rappelle que le sondage de l'IFOP qui avait été effectué il y a plusieurs années par l'hebdomadaire La Vie catholique donnait un nombre de 2 millions de protestants, ou plus exactement de personnes qui en France se disaient proches du protestantisme. Donc vous voyez qu'il y a une grande différence entre les chiffres officiels qui sont ceux de la Fédération protestante et puis les chiffres qui sont ceux de gens qui se disent donc proches du protestantisme. Alors, il faut ajouter à cela environ 250 000 protestants qui ne sont pas membres d'églises appartenant à la Fédération protestante, ce qui fait, grosso modo, environ 1 million de protestants en France. Ces protestants sont regroupés en environ 1800 communautés locales, paroisses, etc., desservis par 132 ministres, 1800 communautés ou paroisses, oui. 132 ministres, il y a de cela, quand ces chiffres ont été publiés, donc il y a déjà de cela peut-être 2 ou 3 ans, environ 300 étudiants dans les différentes facultés de théologie, écoles bibliques, instituts bibliques, donc 300 étudiants qui se préparaient au ministère pastoral. Voilà en gros pour ce qui est des chiffres. Alors, maintenant, au point de vue démographique, la population protestante est une population dont l'âge est relativement élevé. En tout cas, il est plus élevé que la moyenne française. Donc c'est une population vieille, dans ce sens que les jeunes, le renouvellement ne se fait pas au niveau de la jeunesse, et que, en particulier au niveau de la jeunesse, dès la confirmation, pour ce qui est des églises réformées et luthériennes, eh bien les jeunes disparaissent dans la nature. Alors, comme le constatait le pasteur Montsarrat, 800 000 protestants, c'est le nombre qu'il y avait en France avant la révocation de l'Édit de Nantes. Donc, depuis la révocation de l'Édit de Nantes, le protestantisme n'a pas augmenté en nombre. Par contre, la population française a plus que doublé. Et c'est pourquoi ce chiffre pourrait faire illusion, en disant, eh bien, la population protestante française s'est maintenue malgré tous les avatars de l'histoire, malgré la révocation des l'Édit de Nantes, malgré les persécutions qui en ont suivi. En fait, ce serait jugé d'une manière illusoire. Il n'y a pas, en fait, il y a un net recul de la population protestante, parce que l'évolution de la population protestante aurait dû suivre la courbe de l'évolution de la population française en général. Donc il y a tassement, il y a une inquiétante stagnation, et même, je crois que l'on peut dire, un net recul depuis la révocation du dîme. Ce recul est dû à plusieurs causes. Celle qui est le plus souvent invoquée par les autorités protestantes officielles, c'est celle de l'exode rural. Jusqu'au siècle dernier, jusqu'au début de ce siècle, disons à peu près jusqu'à, oui, surtout jusqu'au début du siècle, jusqu'à la Première Guerre mondiale, le protestantisme français était un protestantisme essentiellement rural, concentré justement dans de grandes régions rurales, le Midi, la région des Cévennes, Languedoc-Roussillon, l'Aquitaine, le Poitou, l'Alsace-Lorraine. Et au lendemain de la Première Guerre mondiale et surtout de la Deuxième Guerre mondiale, a eu lieu un important exode rural qui a fait que de nombreux protestants ont quitté leur paroisse pour se retrouver dans des villes où ils n'ont pas été récupérés par les paroisses urbaines. Et là, on retrouve le même phénomène, finalement, que celui qui caractérise aussi le catholicisme. Deuxième cause de ce recul, c'est, à l'image du catholicisme également, la sécularisation, la laïcisation de la société, les conflits entre la science et la foi, les progrès de la technique qui ont fait que beaucoup de protestants ont perdu toute foi et donc toute référence religieuse. Et puis, troisième élément qui n'est pas négligeable, c'est le problème des mariages mixtes. La communauté protestante est tellement restreinte, notamment dans les vastes régions où maintenant le protestantisme se présente comme un protestantisme de diaspora. Les grandes régions protestantes ont pratiquement cessé d'être. Les grands terroirs protestants, Cévennes, Languedoc-Roussillon, Poitou, etc., ont une population vieillissante qui est restée à la terre. Et la plupart des générations plus jeunes se retrouvent dans des villes, dans des régions où, très souvent, ils sont à peu près les seuls protestants sur un rayon très vaste, ce qui pose évidemment d'énormes problèmes, parce que ça interdit pratiquement toute vie religieuse, et c'est ce qu'on appelle le problème de la dissémination. Nous avons, au sein de l'Église réformée notamment, d'immenses paroisses de disséminés, c'est-à-dire que, par exemple ici en Bretagne, la paroisse réformée de Vannes-Lorient est une paroisse de disséminés, dans ce sens que si le gros de la paroisse se trouve concentré à Lorient et à Vannes, vous avez des protestants, deux ou trois familles qui habitent Ploërmel, deux ou trois autres qui habitent Pontivy, d'autres qui habitent Josselin, etc., mais pratiquement seuls dans leur ville, ce qui évidemment rend difficile pour les gens en particulier qui ne sont pas convertis et qui sont encore moins consacrés de participer au culte, etc., et aux activités spirituelles de leur église, et en même temps qui font que ces gens qui sont isolés ont du mal, si j'ose dire, à marier leurs jeunes. Et ne trouvant plus dans leur milieu la possibilité de trouver un conjoint, beaucoup de ces jeunes protestants, de la dissémination et de la diaspora protestante en particulier, contractent alors des mariages mixtes, et des mariages mixtes qui, en général, sont au détriment de la partie protestante, parce qu'il est beaucoup plus facile, évidemment, de se fondre dans la majorité catholique que de garder une identité qui se trouve d'autant plus affaiblie que l'on vit justement dans cette situation de dissémination. Ou alors, lorsque le mariage se fait dans le sens de la partie protestante, eh bien, la situation de dissémination fait que finalement, au bout d'une ou deux générations, toute référence religieuse disparaît et que, en général, le couple sombre en indifférence et les enfants qui en naissent également. Donc les mariages mixtes sont un énorme problème au niveau du protestantisme. Par exemple, il y a quelques années de cela, sur 3910 mariages qui avaient été enregistrés par les autorités protestantes, il y avait 3910 mariages mixtes qui avaient été contactés par les protestants, contre 1612 mariages protestants qui avaient été célébrés sur la France entière. Vous voyez, donc la disproportion des chiffres, 3910 mariages mixtes contre 1612 mariages protestants. Alors, un simple calcul nous permet de comprendre que, eh bien, par le seul jeu des mariages mixtes, d'ici un certain nombre d'années, si la tendance ne se renverse pas, le protestantisme aura disparu, aura été absorbé par le catholicisme. Par ce seul phénomène, sans parler du déclin de la foi, sans parler de la sécularisation, sans parler du renouveau de l'Église catholique, qui attire de plus en plus de jeunes protestants aujourd'hui. Donc, nous avons affaire ici à une communauté menacée. Il y a un problème de transmission de l'Évangile aux jeunes générations, en particulier aux enfants. Le dépôt ne se transmet plus. Et pour beaucoup de jeunes protestants, eh bien, toute vie religieuse et toute référence au protestantisme s'arrête à 14 ans, au moment de la confirmation. Donc, le problème qui se pose devant le protestantisme français est celui de sa survie physique. Au-dessous d'un certain seuil numérique, l'existence d'une communauté est menacée. Au-dessous d'un certain seuil, l'existence d'une communauté n'est finalement plus possible. Et là, c'est un des plus gros problèmes devant lequel le protestantisme aujourd'hui se trouve confronté. D'autant que le protestantisme officiel ne se renouvelle plus que par, justement, filiation. On est protestant de père en fils, l'évangélisation étant pratiquement inexistante, mis à part justement les églises qui sont en dehors de la fédération protestante, qui sont finalement le seul espoir d'un renouveau du protestantisme, les églises évangéliques en particulier. Alors, à côté de l'aspect démographique, il y a l'aspect financier. En fait, j'avais dit une bêtise hier quand j'ai dit que le protestant français donnait à son église sur un an une moyenne de 80 francs par an. La contribution du protestant moyen, toute tendance confondue, évangélique et autres, n'est-ce pas, eh bien, c'est 80 francs par an et non pas 75 francs comme j'avais dit, c'était un peu plus. Ils sont un peu plus généreux que ce que j'avais dit. 80 francs par an par personne. Alors, bien entendu, dans ce chiffre-là, il y en a qui donnent beaucoup moins et il y en a qui donnent beaucoup plus dans les milieux évangéliques. Donc, ça, c'est une moyenne générale, bien sûr. Mais, comme le disait le doyen Mel, qui a été l'auteur du rapport où j'ai publié ces chiffres, le protestantisme français pourrait donner 10 fois plus qu'il ne le fait sans atteindre les limites du sacrifice. Bien aimé cette expression-là. Donc, si vous voulez, il y a un engagement financier qui est extrêmement faible. Et malgré cela, eh bien, les œuvres protestantes, malgré le peu de moyens dont elles disposent, sont tout de même extrêmement nombreuses. Il suffit de prendre, par exemple, un annuaire comme celui de la France protestante, l'annuaire officiel de la Fédération protestante, pour voir le nombre incalculable d'œuvres pour les malades, pour les vieillards, pour les enfants, les journaux, les publications, les maisons d'édition, etc., qui vivent finalement de ces 80 francs que 800 000 protestants donnent chaque année au protestantisme français. Ça paraît vraiment inouï que finalement tant d'œuvres qui sont souvent des œuvres qui absorbent énormément d'argent, puissent vivre sur des moyens aussi limités. En fait, certaines de ces œuvres ont d'autres sources de revenus la comptabilité, par exemple, de type commercial, ou bien parfois sont subventionnés par l'étranger, par le catholicisme, ou bien tout simplement par le tout venant, comme l'armée du salut, par exemple, qui organise des quêtes sur la voie publique. Alors évidemment, ces chiffres-là sont un petit peu à prendre avec un certain nombre de précautions. Alors, ce qui caractérise aussi ce protestantisme, c'est que son engagement est beaucoup plus sécularisé que dans le passé. Les œuvres qui sont les siennes sont beaucoup moins des œuvres uniquement à caractère religieux, comme par exemple c'était le cas au siècle dernier, où on assistait à toutes sortes de mouvements d'évangélisation. J'ai cité l'armée du salut tout à l'heure, mais on pourrait citer aussi la mission populaire, la mission auprès des travailleurs de l'industrie, les associations d'évangélisation auprès des étudiants, les éclaireurs unionistes, qui à cette époque-là étaient un mouvement d'évangélisation, etc., etc. Maintenant, on a de plus en plus affaire à des mouvements à caractère social, voire parfois à caractère politique, tels que la CIMAD, tels que la Croix-Bleue, qui au départ aussi était un mouvement d'évangélisation des buveurs, et qui maintenant est beaucoup plus un mouvement à caractère uniquement social. Il y a donc une sécularisation des œuvres à caractère protestant. Ne parlons pas de la feutre, que nous connaissons tous, et nous connaissons également aussi très bien son évolution. Alors, justement, cet engagement qui a de plus tendance à se séculariser, représente aussi un élément inquiétant pour le protestantisme, parce que ce protestantisme micro-minoritaire, ultra-minoritaire, devrait plutôt rechercher à durcir son identité. Et là, au contraire, cette identité se dilue dans toutes sortes d'œuvres qui perdent de plus en plus la marque et la spécificité protestante pour devenir tout simplement des mouvements à caractère uniquement social, laïque. Ce qui prouve qu'il y a cette crise d'identité dont nous parlons tout à l'heure. Le protestantisme a perdu conscience du caractère irremplaçable dans la société française de son message, de sa fonction et de sa vocation. Et cette conscience qui était la sienne encore au siècle dernier, qui était extrêmement vive, c'est à la fin du XXe siècle totalement estompée. Donc trois facteurs extrêmement inquiétants. L'affaiblissement démographique, numérique, le peu de moyens financiers et la manière dont sont gérés en quelque sorte ces moyens financiers et humains, ce potentiel humain et financier limité qui se trouve investi dans un nombre important d'œuvres qui n'ont plus de spécificité protestante. Alors, à ce caractère, à ce tableau déjà sombre, s'ajoute un autre problème. Celui de la presse et de l'édition protestante. Nous savons que le protestantisme est né avec l'imprimerie. Ce n'est pas un hasard. Dès le XVIe siècle, le protestantisme s'est voulu la religion du livre et de l'écrit. Et dès le départ, il y a eu, sur le plan de l'édition, un effort très important qui a été entrepris au niveau de la diffusion de la Bible, l'idéal étant que chaque protestant puisse, en tout cas à cette époque-là, peut-être pas chaque individu, mais chaque famille en tout cas, puisse posséder un exemplaire des Saintes Écritures et avoir une érudition suffisante pour pouvoir la lire. D'où la multiplication des écoles pour que chaque enfant, même parmi les plus humbles foyers, et la possibilité d'avoir accès à l'Écriture sainte. Avec le temps et avec les progrès techniques dans le domaine de l'imprimerie et de l'édition, donc la vulgarisation de l'écrit, les protestants ont été à la pointe justement de la diffusion de l'imprimé. Et c'est ainsi qu'au XVIIIe, puis au XIXe siècle, on a vu se multiplier une presse protestante et des maisons d'édition protestantes très importantes, non seulement en ce qui concernait la diffusion de la Bible, mais également en ce qui concernait la diffusion du message protestant, de livres spirituels, d'écrits de tout sorte, de traités. Et ce qui était une des caractéristiques du siècle dernier, c'était le travail des colporteurs. Les colporteurs, au siècle dernier, ont fait un travail d'évangélisation énorme. Et les progrès du protestantisme, au point de vue numérique, qui ont marqué le XIXe siècle en particulier, sont dus en grande partie au travail des colporteurs. Ces gens qui, soit avec des roulottes tirées par des chevaux à l'époque, soit tout simplement à pied, avec des sacs remplis de bibles et de traités divers, allaient de maison en maison, proposant des exemplaires de la Bible, du Nouveau Testament, ou simplement pour les gens les plus modestes d'exemplaires de tel et tel évangile, évangile de Jean, évangile de Luc, etc. Ou des traités, des petits livres, ou même des livres pour enfants, etc. Il y avait un énorme travail qui a été effectué de cette manière-là par les colporteurs bibliques. Au XXe siècle, eh bien, la presse protestante, l'édition protestante est en crise. Alors qu'au siècle dernier, il y avait des journaux protestants à grand tirage, qui étaient même lus par des non-protestants, qui éventuellement prenaient position sur les grands problèmes de l'heure, etc. Aujourd'hui, on peut dire qu'il n'existe pratiquement plus de grands journaux protestants. Il y a, juste après la guerre, le journal Réforme avait essayé d'être la continuité de ces différents journaux qui existaient jusqu'à la Deuxième Guerre mondiale et qui avaient disparu pendant la Deuxième Guerre mondiale. Réforme n'a pas réussi à remplir ce rôle. Différentes tentatives ont été faites par la suite, par un magazine qui se nommait Horizon Protestant et qui aussi a échoué. Aujourd'hui, le christianisme au XXe siècle essaye de remplir plus ou moins bien ce rôle, mais il n'existe aujourd'hui aucun journal en France, si ce n'est Expérience, qui dépasse les 3000 abonnés. Aucun. Alors, pour 800 000 personnes, les journaux, donc, les plus grands journaux ne dépassent pas 3000 abonnés. Alors vous voyez ce que ça représente également. Quelle conclusion faut-il en tirer? Tout d'abord, que le protestant ne lit plus beaucoup, ne s'intéresse plus à l'imprimé. L'influence de l'audiovisuel, l'influence de la sécularisation a joué énormément, mais comme le remarquait le doyen Mel, pour un peuple qui est né de l'écrit et de l'imprimerie, voir dans quelle situation se trouve aujourd'hui la presse protestante en général, est aussi un indice qui ne laisse pas d'être inquiétant. La crise économique qui sévit depuis les années 70 a rendu encore plus critique la situation de bien des journaux protestants. On lit de moins en moins et on s'intéresse de moins en moins à ce qui est écrit. Quant à l'édition de livres, elle est pratiquement impossible aujourd'hui en France sans l'appui d'étrangers ou des maisons d'édition catholiques. Ce qui fait que la littérature protestante de langue française est extrêmement pauvre, car il y a de multiples ouvrages qui n'ont jamais été édités, faute de moyens. Alors, quelles sont les conséquences? D'abord, pour le peuple protestant lui-même, qui n'a plus l'occasion de trouver une nourriture abondante qui lui permettrait donc d'approfondir sa foi, notamment, encore une fois, au niveau des jeunes générations. Et deuxièmement, deuxième conséquence vis-à-vis de l'extérieur cette fois-ci, le message protestant ne passe plus. Il n'y a plus de relais pour diffuser la pensée protestante au sein de la société française. C'est tout le problème du rayonnement du protestantisme qui se trouve ainsi posé. Et les résultats de cette non-communication se constatent en ce sens que le protestantisme est de moins en moins perçu comme un phénomène spécifique par la société française. Au siècle dernier, le protestantisme était un des pôles d'intérêt de la société. On en parlait. On en parlait bien ou on en parlait mal, on en parlait plutôt mal que bien, mais on en parlait. Aujourd'hui, vis-à-vis du protestantisme, il y a une indifférence quasi généralisée de la part du grand public, de la part des médias, qui s'intéressent au protestantisme uniquement lorsque ce dernier prend des prises de position politique en flèche, ou des positions à caractère éthique qui sont aussi quelque peu originales. Mais le protestantisme, en tant que phénomène en soi, n'est plus un objet d'intérêt. Et ceci est inquiétant. C'est pourquoi, finalement, ce qui se passe en ce moment avec l'anniversaire de la révocation des dix Nantes est extrêmement positif, même si on peut déplorer certains aspects de la manière dont les choses sont retransmises par les médias. Mais il y a, en tout cas, une occasion pour le public français de reprendre conscience qu'il existe des protestants en son sein, qu'il existe une communauté protestante en son sein. Alors, le protestantisme n'intéresse plus. Le protestantisme ne sait plus que dire à la société française de nos jours, et il ne sait pas comment le dire. Il n'a plus les moyens de le dire. Alors, il y a bien la radio et la télévision, mais là aussi, la télévision, mais là aussi,

protestantisme étant privé de son support naturel qu'est l'écrit, ne retrouve plus par les moyens audiovisuels modernes l'impact qu'il avait du temps où l'écrit était roi. Alors, il y a donc cette crise d'identité qui est interne au protestantisme, mais qui lui est aussi externe, une crise d'identité parce que l'opinion publique ne lui renvoie plus aucune image de lui-même. Et ceci est aussi un phénomène qui est extrêmement grave pour une minorité. Finalement, la seule référence que l'on trouve au protestantisme dans les médias, en dehors, encore une fois, des prises de position politiques, eh bien, c'est l'expression secte protestante dans le contexte de la guerre anti-secte que nous avons analysée depuis un certain temps. Et il n'est pas jusqu'à ces derniers jours où, dans le cadre des émissions relatives à la révocation de l'édit de Nantes, dans une émission consacrée au refuge, eh bien, un groupe d'arbistes était présenté comme une secte dont le lieu de culte ressemblait beaucoup plus à un banquet qu'à une église, qui ne se laissait pas approcher facilement, qui étaient des gens étonnants, étranges, etc. Et évidemment, il y avait là une désinformation totale. Processus de désinformation totale. Autre élément d'intérêt, c'est le catholicisme. Le catholicisme progressiste est le seul qui s'intéresse au protestantisme en soi, car il voit dans le protestantisme un laboratoire de tout ce qui est à l'avant-garde, que ce soit au niveau des théologies de la libération, que ce soit au niveau des méthodes modernes d'exégèse de la Bible, que ce soit au niveau des prises de position éthiques. Les catholiques progressistes s'intéressent au protestantisme pour cette seule raison, et d'aucuns lui disent souvent, eh bien, ne disparaissez pas trop tôt parce que nous avons encore besoin de vous. J'ai entendu ça de mes propres oreilles. C'était tout un programme en même temps. C'est-à-dire, dans le fond, eh bien, on est prêt à vous faire du bouche à bouche aussi longtemps qu'on aura besoin de vous, et quand on n'aura plus besoin de vous, eh bien, on vous laissera tomber comme une vieille chaussette, et puis là, vous n'aurez plus qu'à disparaître. Alors, il aurait pu y avoir un tournant et un renouveau par l'intermédiaire du mouvement charismatique. Le mouvement charismatique, au début des années 70, est apparu pour un certain nombre de gens au sein du protestantisme comme la planche de salut qui permettrait un nouveau souffle et un nouvel élan. Hélas, le protestantisme français, à l'inverse du catholicisme, qui a tout de suite compris l'intérêt que le mouvement charismatique pouvait présenter pour le renouveau de l'Église et qu'il a exploité à fond, le protestantisme, lui, est resté étranger au mouvement charismatique, n'a pas compris ce qu'il pouvait représenter pour lui et l'a marginalisé. Le protestantisme s'est définitivement fermé au mouvement charismatique. Le président de l'Église réformée de France, le président de l'Église luthérienne de France, dans un dernier colloque qui a eu lieu après le grand colloque de janvier 84, un colloque plus restreint des responsables, ont ouvertement pris position contre le mouvement charismatique, disant qu'ils niaient la possibilité qu'il y ait de faire des expériences conformes à ce que la Bible annonce. Ils refusaient même l'idée qu'il puisse y avoir de telles expériences. C'était une prise de position a priori, mais qui était en même temps une prise de position sans appel, qui fait que dans ces églises-là, évidemment, le réveil charismatique ne pourra rester qu'un phénomène ultra-marginalisé. Ce que nos frères réformés charismatiques et luthériens charismatiques regrettent et déplorent, mais contre lequel, hélas, il faut bien se rendre en évidence, dans l'état actuel des choses, ils ne peuvent rien. Alors, c'est regrettable parce que ce qui aurait pu être la voie du salut pour un protestantisme déliquescent a finalement été rejetée. Et il est certain que dans une perspective uniquement humaine, l'avenir du protestantisme français est bien sombre. Alors, voyons maintenant

ce qu'est le comportement du protestant en tant qu'individu. Nous avons vu maintenant, nous avons d'abord vu quelle était la crise d'identité du protestantisme en tant que minorité au sein de la société française. Maintenant, quelle est l'attitude du protestant moyen, du protestant dans l'église? Eh bien, nous pourrions dire que le peuple protestant français est essentiellement composé de ce que nous pourrions appeler les silencieux. Le protestantisme français s'exprime par la voix d'une minorité de clercs et d'intellectuels de haut vol, très souvent, qui s'expriment au nom du protestantisme, mais qui sont très souvent déconnectés de la base et dont les prises de position sont loin de représenter ce que la base souhaite et ce que la base pense. Mais la base, qui est souvent composée de gens simples, de gens qui n'ont pas le niveau intellectuel de ces clercs, n'ose pas ouvrir la bouche, n'ose pas prendre position contre ce qui se fait en son nom, et représente par conséquent une grande masse de silencieux, qui subit une évolution plutôt qu'elle ne l'accompagne, qui subit une évolution qu'elle supporte d'ailleurs de plus en plus difficilement. Un sondage avait été effectué par la Fédération protestante il y a quelques années au sein de cette majorité de silencieux. Et le sens de ce sondage était en gros celui-ci. Que pensez-vous que devrait faire le protestantisme aujourd'hui? Et le bon sens des réponses saute aux yeux. Et c'est là qu'on voit que le peuple protestant a encore, n'est-ce pas, une dimension spirituelle que souvent ses élites, ses conducteurs n'ont plus. Et c'est ainsi que la majorité de ces silencieux interrogés sur ce que devait faire le protestantisme aujourd'hui répondait maintenant. Maintenir ce qui est. Le protestant moyen est conscient que son identité, que son existence est en danger et qu'il y a une urgence première de réaffirmer cette identité et de la maintenir. Et les réponses faites insistaient sur l'exigence de fidélité, fidélité au passé, le souci de la pureté doctrinale, le souci de rester fidèle à son identité. Ça ne veut pas dire que le peuple des silencieux était figé sur le passé. Il était conscient de la nécessité d'une certaine rénovation, mais cette rénovation devait se faire dans la continuité et dans la fidélité. À la question qu'est-ce que le protestantisme ne doit pas faire, alors il y avait deux réponses qui revenaient pratiquement spontanément, de la politique et de l'œcuménisme. Le peuple des silencieux est fatigué des prises de position politiques de ses conducteurs, en sorte que la politique est maintenant devenue la grande préoccupation des élites du protestantisme français. Et deuxièmement, le bon sens du peuple protestant lui a permis intuitivement de sentir tout le danger qu'il y a au travers de l'œcuménisme. Alors, il y a un fossé entre les autorités et la base. On retrouve ça également au niveau du vote des protestants. Les élites, les pasteurs votent à gauche en général, et le peuple a tendance à voter au centre droit. Donc il y a une confiscation du pouvoir par les intellectuels au sein du protestantisme français et un étouffement des revendications de la base. Alors, ce qui frappe dans les revendications de la base, je le notais il y a un instant, c'est l'attitude vis-à-vis du catholicisme. Il y a un anticatholicisme profond au sein du peuple des silencieux, qui a ses racines dans le passé, mais également dans un passé récent. Et le passé récent, c'est
eh bien, telle et telle entourloupette qui a été faite par tel et tel prêtre local, par tel et tel évêque, etc., etc. Et lorsque les silencieux parlent, eh bien, ils évoqueront très facilement tel et tel incident de ce genre. Ils invoqueront telle tracasserie dont on se souvient encore et qui remonte par exemple au XIXe siècle, la Première Guerre mondiale, où la France était en lutte contre une puissance protestante et où les protestants français étaient considérés comme une cinquième colonne à la solde de l'Allemagne. Cela se traduit encore par la méfiance qu'ont les protestants français vis-à-vis de l'unification de l'Europe, par exemple, dans lequel on sent poindre une espèce de résurgence du Saint-Empire romain germanique et de tout ce que cela représente, tout ce que cela comporte. Mais ce qui fait la douleur du peuple protestant français, c'est que le peuple protestant français est profondément persuadé qu'il est finalement le seul, à tort ou à raison, à assumer la prédication du pur évangile dans notre pays, mais qu'il constate finalement que cette prédication n'est plus le fait, cette conviction n'est plus partagée par ses élites. Alors, à cela s'ajoute que la Bible, maintenant, a été aussi redécouverte par le catholicisme, et que certains se sont dit que peut-être la redécouverte de la Bible par le catholicisme provoquerait les mêmes résultats que la redécouverte de la Bible avait eu sur Luther au XVIe siècle, c'est-à-dire une réforme interne de l'Église catholique. Pour les élites, en effet, pour certaines d'entre elles, du moins, la réforme apparaît comme une solution provisoire, une parenthèse qu'il faut refermer. Que maintenant, dans la mesure où le catholicisme a redécouvert la Bible et s'est réformé à la lumière de la Bible, eh bien, le protestantisme n'a plus sa raison d'être en tant que protestantisme, qu'il n'est fécond que dans la mesure où il disparaît, où il s'intègre dans quelque chose de plus large, et qu'il n'est plus seul donc à diffuser le pur évangile dans notre pays. Et cela provoque une crise de confiance très grave au sein du peuple protestant français, qui lui a gardé cette confiance d'être le seul à diffuser le pur message de l'évangile dans notre pays. Et devant une évolution qu'il réprouve intuitivement, sans pouvoir l'expliciter d'une manière directe, beaucoup de ce peuple des silencieux de l'Église réagit de différentes manières. Un certain nombre d'entre eux s'accrochent quand même, espérant des temps meilleurs. D'autres rejoignent des mouvements évangéliques qui naissent soit à l'extérieur des églises officielles, et un certain nombre d'entre eux, par exemple, rejoignent des églises évangéliques vivantes, soit certains militent à l'intérieur de mouvements évangéliques au sein des églises historiques, luthériennes et réformées, tels par exemple le groupe qui s'est créé autour de la faculté de théologie d'Aix-en-Provence, ou bien des groupes d'évangélisation tels que Jeunesse en Mission, des groupes charismatiques, souvent catholiques, hélas, parce que dans le protestantisme, il y a fort peu de groupes charismatiques uniquement protestants, avec les dangers que cela comporte, de récupération par le catholicisme, soit dans des œuvres comme la CLC, les compagnons de l'Évangile, ou des œuvres du même type, n'est-ce pas ? Une grande majorité subit en déplorant, mais finalement en ne réagissant pas. Et enfin, un troisième groupe quitte l'Église sur la pointe des pieds et, par conséquent, disparaît dans la nature. Et là, on pourrait reprendre vraiment l'image que le prophète Ézéchiel appliquait en son temps au pasteur insensé qui paissait le peuple d'Israël,
qui se paissaient eux-mêmes et qui n'avaient pas soin des brebis malades, des brebis blessées, de celles qui souffraient, etc., qui heurtaient durement la brebis soufflée, la brebis blessée. Et souvent, d'ailleurs, un certain nombre de pasteurs se plaisent à choquer leurs auditoires par des prises de position tonitruantes, c'est ce qu'ils appellent provoquer des interpellations, provoquent tellement des interpellations que détruisant toutes les bases, eh bien finalement, ils détruisent la foi des gens simples qu'ils méprisent d'ailleurs au niveau de leur grandeur très souvent, ce qui fait que beaucoup de ces gens-là, blessés, meurtris profondément en dedans d'eux-mêmes, eh bien, parfois, abandonnent tout, baissent les bras et puis disparaissent dans la nature, ne font pas d'esclandre en général, mais s'en vont tranquillement sur la pointe du pied. Voilà. Et c'est ainsi que les paroisses protestantes fondent comme veuves au soleil. Souvent, ce ne sont pas les éléments les moins intéressants qui s'en vont, hélas, ce sont ceux qui, au contraire, auraient été prêts à aller de l'avant s'ils avaient une prédication véritablement évangélique, et qui là, ne sachant plus, ne comprenant plus l'évolution actuelle, n'ayant plus de base ni de point de repère, et bien déçus et amers, se retirent. Voilà. Alors, en fait, pour les élites, la prédication est essentiellement remise en question de la société. Désir de changer les structures d'une société inacceptable, de travailler pour la libération de l'homme. La prédication du salut, la prédication de l'au-delà est tournée en dérision, ou au mieux complètement occultée, complètement passée sous silence. Il s'agit en fait pour beaucoup d'entre eux d'être un homme comme les autres, parmi les autres, que rien ne distingue des autres, car pour eux Jésus-Christ finalement n'a été qu'un homme comme les autres. La dimension de divinité de Jésus est totalement éliminée. L'évangélisation n'est plus considéré comme l'annonce de l'Évangile, mais comme l'engagement dans des luttes à caractère social ou même à caractère politique. Et cette évolution s'est accentuée tout particulièrement depuis mai 68. Et depuis mai 68 en particulier, un autre mouvement a eu lieu, c'est celui de l'anti-institutionnalisme de ce peuple, et notamment des jeunes. Des jeunes qui se sont mis à contester toutes les institutions. Et c'est ainsi que la plupart des mouvements de jeunesse qui avaient subsisté tant bien que mal jusqu'en mai 68 ont éclaté, tels par exemple la Fédération des étudiants chrétiens, en abrégé FEDE, les unions chrétiennes de jeunes gens, les mouvements des éclaireurs et des éclaireuses unionistes, qui ont ensuite été reconstitués après mai 68, tant bien que mal, de tric et de troc, et qui ont continué à fonctionner tant bien que mal. Les diverses tentatives pour faire renaître les mouvements de jeunesse, tels que justement les unions chrétiennes de jeunes gens, sont extrêmement laborieuses actuellement au sein des églises protestantes historiques. Alors, il y a aussi des incertitudes sur la fonction de l'Église, sur l'importance de l'Église. Il y a en particulier le problème et l'incertitude pas du refus de parler de l'Évangile comme une révélation, comme si l'Église possédait un savoir. On évite de parler de vie éternelle. On veut tout simplement ne pas manquer les grands rendez-vous de l'histoire, et par conséquent, l'Église se contente de répéter ce que tout le monde dit, et souvent d'ailleurs en moins bien. Ce qui fait que le protestantisme ressemble à un sel qui a perdu sa saveur. Alors, à ce moment-là, beaucoup de jeunes se disent, eh bien, si être protestant, c'est être un homme comme les autres, pourquoi être encore un homme protestant? Alors, la désinstitutionnalisation, le refus
de vivre sa foi ou ce qu'il en reste dans le cadre d'une église instituée, d'un mouvement de jeunesse institué, conduit finalement à la désaffection totale de la plupart des jeunes. Et c'est ainsi que nous assistons à ce vieillissement de la population protestante dont nous parlions il y a un instant, et de son émiettement démographique. Alors, une place très importante est occupée par la théologie. Mais la théologie qui n'est plus conçue comme l'étude des choses de Dieu, mais comme le lieu de la confrontation entre toutes les sciences humaines. Et c'est ainsi qu'on fera aussi bien du structuralisme, comme nous l'avons dit il y a quelque temps, que de la sociologie, que de la psychanalyse, que l'étude des problèmes de l'écologie, enfin bref, tout cela se trouve confronté, rassemblé, n'est-ce pas, dans une espèce de vaste bouillon de culture, où on a bien du mal évidemment à s'y retrouver. Pour les théologiens, la contestation est plus importante que l'affirmation. Seulement c'est très joli tout ça, c'est des formules qui sont très belles, mais dans la pratique, cela détruit les bases de la foi des gens qui, bien souvent, hélas, dans la plupart de ces églises-là, n'ont pas fait d'expérience suffisante pour pouvoir se récupérer. Alors, les églises protestantes, de ce fait, n'ayant plus de référence, n'ayant plus de base, se veulent pluralistes. C'est-à-dire un lieu où coexistent des points de vue extrêmement variés, extrêmement divers. Mais le problème se pose des limites de ce pluralisme. Que l'Église puisse avoir un certain pluralisme, notamment dans la vision protestante des choses, c'est une évidence. Mais quelles sont les limites de ce pluralisme? Jusqu'à quel point peut-on encore se dire protestant quand on ne croit plus à la résurrection, quand on ne croit plus que Jésus est le Fils de Dieu, quand on ne croit plus que l'Évangile est inspiré, quand on ne croit plus que les miracles de la Bible sont des réalités historiques, et j'en passe et des meilleurs, quand on ne met plus les pieds dans une église depuis toujours, et finalement, quand même, à la limite, on ne croit plus en Dieu. Quelles sont les limites de ce pluralisme? Il y a au sein de l'Église réformée une association qui s'appelle l'Association des chrétiens athées. Alors, quelles sont à ce niveau-là les limites du pluralisme? Un autre problème, c'est aussi celui de la famille au sein du protestantisme. Depuis le XVIe siècle, jusqu'à une époque relativement récente, le protestantisme était vécu très souvent comme une réalité familiale. Il y avait, et on en connaît, les grandes familles protestantes, les Thomas, pour ne pas les nommer, entre autres, vous connaissez les Keller, qu'est-ce qu'il y a encore, enfin, il y a des grands noms qu'on retrouve constamment, enfin, avec des ramifications multiples en Amérique, en Suisse, dans les pays du refuge, etc. Et il y avait le sentiment très fort de ces gens-là, n'est-ce pas, d'être unis non seulement par une même foi, mais aussi justement par des liens familiaux qui étaient faits d'une histoire commune, d'un passé commun, notamment d'un passé issu justement des moments difficiles et de la persécution. Or, aujourd'hui, justement, la société moderne conduit à un éclatement justement de la notion de famille, et qui est conçue par les jeunes protestants modernes, n'est-ce pas, comme un obstacle à la liberté. Il faut donc qu'il y ait des ruptures de la famille traditionnelle, se débarrasser de toute singularité à ce niveau-là, et même être à la pointe des innovations dans le domaine de la famille. C'est ainsi qu'un des derniers synodes réformés s'est posé sur la question dite, avec beaucoup d'euphémisme et pudiquement, n'est-ce pas, de la cohabitation. Comprenez, des gens qui vivent en concubinage, n'est-ce pas, qui refusent le mariage pour toutes sortes de raisons, pseudo-spirituelles, pseudo-philosophiques, et que l'Église réformée se disposait donc d'accueillir. Alors, disparaît ici la notion d'une vocation spécifique. Disparaît la notion d'une identité protestante, avant peut-être que ne disparaisse tout simplement la réalité protestante dans notre pays.
Et c'est pourquoi, en conclusion, nous dirons que la situation est extrêmement préoccupante. D'abord, nous l'avons dit, au point de vue de la démographie. Deuxièmement, au point de vue d'un effort financier insuffisant et mal réparti. Au point de vue d'un manque de vitalité missionnaire. Au point de vue de l'impossibilité de diffuser le message protestant, ou de l'impossibilité, du moins de la grande difficulté de diffuser le message protestant, sans parler de tensions extrêmement vives au sein du protestantisme lui-même, sous couvert d'un pluralisme mal cerné, où se pose la question du ministère, la question des relations entre ces ministères et une base de plus en plus désorientée et de plus en plus écrasée par la difficulté qu'elle a de se faire entendre, qui conduit beaucoup d'entre eux, encore une fois, à se retirer sur la pointe du pied. De toutes les hésitations qui sont celles, justement, des responsables du protestantisme vis-à-vis de ce que doit être la stratégie générale du protestantisme, et finalement, la difficulté qu'elle partage avec les autres religions, qui est celle de vivre, la difficulté de vivre dans une société de plus en plus étrangère à l'Évangile. Alors, nous pouvons conclure que la situation n'est pas brillante. Les perspectives d'avenir ne le sont pas. Et que si l'on raisonnait à ce niveau-là humainement, eh bien, on pourrait être quelque peu découragé. Je crois qu'il nous faut maintenant conclure d'une autre manière et dire, eh bien, le protestantisme a-t-il encore une vocation, une spécificité, quelque chose d'important à apporter à la société française? Et là, il nous faut répondre oui, de manière très claire. Oui, parce qu'effectivement, il est la seule réalité capable de transmettre l'Évangile à ceux qui nous entourent de la manière la plus pure et la plus exacte qui soit. Ce qui ne veut pas dire qu'il n'y ait pas des choses à redécouvrir, qu'il n'y ait pas des expériences nouvelles à faire, des réformes profondes, même éventuellement dans la compréhension du message de l'Évangile, mais plus que le catholicisme, le protestantisme est capable de cette évolution, est capable de cette remise en question, et est capable de cette diffusion-là. Si bien que, si nous nous plaçons maintenant non plus d'un point de vue humain et sociologique, comme nous l'avons fait jusqu'à maintenant, mais d'un point de vue vraiment spirituel et biblique, nous dirons que le Seigneur veut encore utiliser le peuple protestant pour être un instrument de salut dans ce pays. Deuxièmement, donc, il y a une volonté de Dieu très claire, très nette à ce niveau-là, c'est certain. Deuxièmement, les moyens existent. Encore une fois, au sein des églises, y compris les églises historiques, la masse du peuple protestant, dans sa piété, dans sa sensibilité profonde, est restée extrêmement saine. Et est dans l'attente de quelque chose d'autre. Mais finalement, comme pour Israël autrefois, c'est le problème des vignerons. On pourrait appliquer au protestantisme français moderne la parabole des vignerons que Jésus appliquait aux pharisiens et aux sadducéens, aux chefs du peuple d'Israël. Vous connaissez la parabole du roi qui avait planté une vigne, qui l'avait remise à des vignerons et qui était venu en demander le fruit, et les vignerons qui avaient battu les serviteurs, qui avaient été envoyés par le maître, qui les avaient tués, qui les avaient chassés jusqu'à ce que finalement le maître envoie son fils unique qui lui aussi sera tué. Et la conclusion de la parabole, c'est que fera le maître
de cette vie, eh bien, il fera périr misérablement ces misérables, ce qui n'est évidemment pas le sort que nous souhaitons au chef actuel du protestantisme français, loin de là. Et il donnera la vie à d'autres. Alors, je ne sais pas si cette prophétie, si cette parabole s'accomplira de cette manière-là, je ne le souhaite pas, je n'espère pas, mais ce qui est certain, c'est que là, eh bien, le peuple protestant français est conduit dans un chemin qui n'est pas celui du Seigneur, mais finalement qui ne demande qu'à être conduit dans le chemin du Seigneur. Et c'est là, je crois, qu'une vision aussi peut nous être donnée à deux niveaux. Finalement, le maître de la parabole avait envoyé des serviteurs. Et dans la bouche de Jésus, ces serviteurs sont les prophètes. C'est-à-dire des gens qui rappelaient les choses, qui rappelaient quel était le chemin, qui disaient « Voici le chemin, marchez-y ». Et il est particulièrement important que dans ce temps-ci, surgissent au sein du protestantisme français des mouvements prophétiques. Le mouvement charismatique, nous l'avons dit tout à l'heure, aurait pu l'être. Pour le moment, il ne l'a pas été. Le sera-t-il un jour ? Dieu le sait. Mais pour le moment, les choses semblent être bloquées. Mais ce qui est possible, en tout cas, c'est que, en dehors du mouvement charismatique en tant que phénomène global, eh bien, des groupes charismatiques, ou non d'ailleurs, mais puisque charismatiques nous sommes, eh bien, disons, des groupes charismatiques puissent être justement des véritables mouvements prophétiques au sein du protestantisme. De façon à éventuellement ramener les vignerons au sens de leur responsabilité, éventuellement aussi pour être battus par eux. Il faut être prêt à l'être. Mais aussi également pour pouvoir représenter éventuellement, selon le plan de Dieu, une alternative. Alors, la question par laquelle nous continuons celle-ci, le protestantisme a-t-il un avenir en France ? Eh bien, ce qui est toujours extraordinaire, c'est que eh bien, Dieu, lui, n'est jamais plus dépourvu. Et finalement, l'avenir du protestantisme, il est entre les mains de Dieu, et aussi d'une certaine manière, il est entre nos mains. Pour nous dire, qui sommes-nous en face de toutes ces forces énormes qui nous écrasent? Mais souvenons-nous de ce que le Seigneur disait par la bouche de Jonathan quand ce dernier avait attaqué le camp des Philistins, Dieu peut sauver par un petit nombre comme il peut sauver par un grand nombre. Le propre du protestantisme français, c'est que justement il est un peuple sans puissance, sans beaucoup de moyens, comme était un petit peu l'église de Laodicée, comme était l'église de Philadelphie, je veux dire. Tu as peu de puissance, mais finalement l'église de Laodicée avait été un instrument de la main de Dieu parce qu'elle avait gardé la parole de la persévérance. Or, nous avons vu, c'est l'aspiration du peuple de base, pas des élites, mais du peuple. Garder la parole de la persévérance, maintenir et rester fidèle à la vocation qui a été adressée au Père. Et possiblement l'anniversaire de la révocation est là, justement, comme certainement pour bien des protestants français, c'est un élément positif, justement. C'est pourquoi c'est bon pour nous de participer à cette exposition aussi, bien de donner à reprendre conscience de l'identité. Et c'est la raison pour laquelle je crois que ma vocation qui est la nôtre maintenant pour arriver beaucoup plus concrètement à des choses beaucoup plus concrètes, c'est d'être vraiment inséré au sein du protestantisme français, de façon à être modestement, humblement, n'est-ce pas, un signe prophétique. Et je soulignerai, je rappellerai cette parole de Thomas Roberts à Strasbourg, qui disait ceci, n'est-ce pas, je n'appartiens à aucune église, de façon à pouvoir être au service de toutes.

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2: Bonjour à tous, je suis Raphaël Mambou, que Jésus vous bénisse, qui que vous soyez, où que vous soyez. Le nom de cette émission est Venez à Jésus, c'est une grâce, c'est un honneur, c'est un privilège de pouvoir vous retrouver encore aujourd'hui autour de la parole de Dieu pour partager quelques versets bibliques sur le thème les bénédictions spirituelles, les bénédictions de Dieu en Jésus-Christ. C'est notre sixième émission et je bénis grandement le Seigneur pour cela. Avant d'aller plus loin, je voudrais vous inviter à baisser la tête dans la prière pour dédier le reste des 30 minutes entre les mains du Seigneur, car sans lui, nous ne pouvons rien faire. Prions. Père éternel, au nom de ton Fils Jésus-Christ, nous voici devant toi pour te dire merci pour le souffle de vie, merci pour ton amour, merci pour ta grâce, merci pour ta bonté, merci pour ta miséricorde, merci pour ton salut en Jésus-Christ. Père, au moment où nous allons commencer cette sixième émission, sois avec nous, parle-nous, guide-nous, instruis-nous, Père, car nous avons besoin de ta directive, nous avons besoin de ton soutien pour comprendre la parole de Dieu. Merci, au nom de ton Fils Jésus-Christ, nous avons ainsi prié. Amen. Les bénédictions de Dieu en Jésus-Christ. Je voudrais encore vous inviter à lire dans Éphésiens 1, verset 3. Éphésiens 1, vous y êtes, verset 3. Béni soit Dieu le Père de notre Seigneur Jésus-Christ, qui nous a bénis de toutes sortes de bénédictions spirituelles dans les lieux célestes en Christ. En Jésus-Christ, Dieu déverse toutes ses bénédictions spirituelles. Vous allez peut-être me dire, mais pourquoi je dois m'intéresser d'abord aux bénédictions spirituelles alors que moi j'ai besoin d'argent pour payer mes études, j'ai besoin d'argent pour payer mes factures, j'ai besoin d'argent pour acheter mon carburant, j'ai besoin d'une promotion, j'ai besoin d'un travail, j'ai besoin d'un mariage, j'ai besoin des choses de ce monde. Pourquoi avons-nous besoin d'abord des bénédictions spirituelles? Pourquoi Dieu commence par bénir spirituellement les hommes avant de les bénir matériellement, financièrement, politiquement, économiquement, militairement ou je ne sais quoi? C'est parce que ce qui prime d'abord, ce qui est prioritaire d'abord, ce sont les bénédictions spirituelles. Il n'existe pas d'autres bénédictions spirituelles en dehors de Jésus-Christ. Si vous avez reçu Jésus-Christ comme sauveur et Seigneur personnel dans votre vie, en fait, vous êtes béni de toutes sortes de bénédictions spirituelles. Je vous donne un exemple. Le monde tel que nous le connaissons, le monde, avant d'exister, le monde était une idée de Dieu. Le spirituel prime sur le matériel d'abord. Vous êtes convaincus, vous et moi, que Dieu est invisible, qu'on ne peut pas le voir avec l'œil nu, avec nos yeux physiques. Donc il est spirituel. Donc il existe. Avant que je sois, Dieu était. Donc le spirituel doit d'abord primer dans notre vie. Dans quel état spirituel vous êtes? Dans quel état spirituel je suis? Parce que si j'ai des bénédictions de Dieu en Jésus-Christ, alors tout aussi. Je voudrais vous donner un autre exemple pour mieux vous faire comprendre. Lorsqu'une femme tombe enceinte, ses premiers jours de grossesse. En fait, des fois même, elle-même, elle ne le sait pas. Le monde extérieur ne le sait pas, mais pourtant, elle est enceinte. C'est ça les bénédictions spirituelles. Elles existent, mais on ne les voit pas d'abord. On ne les touche pas. C'est quand elles se matérialisent que le matériel vient. La voiture vient, le mariage vient, les enfants viennent. Mon frère, ma soeur, priez, j'allais vous dire, préoccupez-vous d'abord de posséder les bénédictions spirituelles qui sont en Jésus-Christ. Comment les posséder? Il faut venir à Jésus-Christ. Elles sont données gratuitement. J'aime quand le verset dit, Dieu béni soit Dieu le Père de notre Seigneur Jésus-Christ qui nous a bénis de toutes sortes de bénédictions spirituelles dans les lieux célestes en Christ. Vous voyez? Dieu ne nous a pas bénis parce que nous sommes devenus catholiques, parce que nous sommes issus d'une famille catholique, parce que nous sommes issus d'une famille protestante, parce que nous sommes issus d'une famille témoin de Jéhovah, parce que nous sommes issus d'une famille Bahaï, parce que nous sommes issus d'une famille mormon. Non! Dieu nous a bénis en Jésus-Christ et en Jésus-Christ seul. Donc ceci sous-entend que je peux être un blanc, un noir, un asiatique, un japonais, un chinois, si le Seigneur Jésus-Christ est mon sauveur et mon Seigneur, je suis béni spirituellement. Ceci sous-entend aussi que je suis béni, que je sois pauvre selon le monde ou riche selon le monde, que je sois un homme ou une femme, que je sois un enfant, un adolescent ou un adulte. La condition pour recevoir les bénédictions de Dieu, c'est d'avoir reçu Jésus-Christ comme Seigneur et Sauveur personnel. Vous voyez? Si Jésus-Christ est mon Dieu, si Jésus-Christ est mon berger, si Jésus-Christ est mon Seigneur, alors je suis béni de toutes sortes de bénédictions. Je n'ai rien à envier à un évangéliste en Europe. Je n'ai rien à envier à un évangéliste en Asie. Je n'ai rien à envier à un évangéliste africain. Je n'ai rien à envier à mon voisin, parce que en Jésus-Christ, et lui et moi, nous bénéficions de toutes sortes de bénédictions qui se trouvent en Jésus-Christ. Il faut prendre conscience de cela. Si vous lisez tout le Nouveau Testament, vous allez vous rendre compte qu'il y a à peu près 112 à 113 versets qui nous disent ce que nous sommes en Jésus-Christ, ce que Dieu a fait de nous en Jésus-Christ. Vous avez par exemple, en Jésus-Christ, nous sommes rachetés de la malédiction de la loi. Vous avez, en Jésus-Christ, nous sommes devenus la lumière du monde. En Jésus-Christ, nous sommes devenus le sel de la terre. En Jésus-Christ, nous sommes plus que vainqueurs. En Jésus-Christ, nous sommes aimés de Dieu. En Jésus-Christ, nous sommes des enfants de Dieu. C'est notre identité. Et une des identités que nous sommes en train de partager aujourd'hui est que, en Jésus-Christ, nous sommes bénis de toutes sortes de bénédictions. Vous pouvez manquer d'un membre. Il vous manque une jambe, il vous manque un bras, il vous manque une oreille, il vous manque une partie de votre capacité intellectuelle. Si Jésus-Christ est votre Seigneur, si Jésus-Christ est votre Sauveur, vous êtes béni de toutes sortes de bénédictions. Toutes les bénédictions que Dieu déverse en Jésus-Christ sont pour nous, tant que nous avons Jésus-Christ comme Seigneur et Sauveur personnel. Au verset 7, parce que nous sommes en train de traiter de la deuxième bénédiction que Paul nous décrit dans le livre d'Éphésiens. Le Saint-Esprit nous dit ceci. En Jésus, nous avons la rédemption par son sang. En Jésus-Christ, nous sommes rachetés. En Jésus-Christ, nous sommes devenus la propriété de Dieu. Nous étions avant. Mais parce que Adam et Ève ont péché, parce que Adam et Ève se sont rebellés face à Dieu, nous avons été vendus au péché. Quand la Bible parle de rédemption, la Bible sous-entend, nous avons dit, que l'homme est considéré comme un esclave vendu au péché, vendu au sexe, vendu au mensonge, vendu à l'impudicité, je veux dire au sexe illicite, vendu à l'impudicité, vendu à l'adultère, à la drogue, à l'ivrognerie, au mensonge, à toutes sortes de vices qui se trouvent dans ce monde, à l'occultisme. Nous sommes vendus. L'homme naturel est vendu au péché. Son maître, c'est le péché. Et la Bible nous dit que le salaire du péché, c'est la mort. Vous voyez? Donc, tant que nous ne sommes pas en Jésus-Christ, notre maître est quelqu'un de méchant qui veut notre mort. Mais si nous venons à Jésus-Christ, Jésus-Christ nous redonne la vie de Dieu. Jésus-Christ nous rachète pour le compte de Dieu, avec son sang. C'est très beau, parce que aujourd'hui, certaines personnes croient que pour être sauvé, il faut faire partie d'une communauté X ou bien d'une communauté Y. C'est faux. C'est faux. Paul ne dit pas que si vous êtes de la communauté que j'ai implantée, vous aurez la deuxième position au ciel. La Bible ne nous dit pas que si vous faites partie de la communauté de Pierre, de Jean, de Matthieu, vous aurez la troisième, la quatrième, la cinquième ou la sixième place au ciel. Non. La Bible parle du salut en Jésus-Christ, un point, un trait. La Bible aussi nous dit que Jésus a dit à ses premiers disciples, allez dans le monde entier, prêchez la bonne nouvelle à toute la création. C'est tout ce que Jésus a demandé de faire. C'est nous qui avons ensuite, qui nous sommes mis d'accord pour bâtir des communautés. des communautés basées sur la parole de Dieu. Parce qu'aujourd'hui, il y a des communautés chrétiennes qui ne sont même pas basées sur la parole de Dieu. Elles prétendent prêcher la Bible, mais quand vous lisez leurs doctrines, leurs enseignements, vous comparez à la parole de Dieu, à la Bible, elles sont contradictoires. Elles vous parlent de plusieurs sauveurs. Elles vous parlent même de la possibilité de devenir vous aussi sauveur des hommes. Alors qu'il n'y a qu'un seul sauveur. L'homme est vendu, l'homme est un esclave qui est vendu au péché, l'homme naturel. Voilà pourquoi il faut venir à Jésus-Christ. Lorsque la Bible parle de rédemption, elle sous-entend aussi une deuxième chose. Acheter quelque chose, emmener un objet hors du marché, c'est-à-dire acheter pour le soustraire à toute nouvelle transaction. Lorsque la Bible parle de rédemption, elle sous-entend le fait que Christ nous a rachetés, nous a enlevés du marché et nous lui appartenons et il n'a pas l'intention de nous vendre à qui que ce soit. Tant que nous accepterons la seigneurie de Jésus-Christ dans notre vie et dans tous les domaines de notre vie, Jésus-Christ n'a nullement l'intention de nous vendre à qui que ce soit. Tant que nous voulons le servir lui, parce qu'il y a aussi des rebelles, ils ont le nom Jésus-Christ sur le front, sur les mains, sur leur poitrine, sur leurs cuisses, sur leurs vêtements, sur leur maison, ils ont même des croix, ils ont même des habits spéciaux, mais au fond d'eux, ce sont des rebelles. Jésus-Christ n'est plus leur Seigneur. Jésus-Christ n'est plus leur Sauveur. Ils ont pris d'autres Seigneurs, d'autres Sauveurs. Vous savez, on peut avoir choisi Jésus-Christ comme Sauveur, mais pas comme Seigneur. Leur Seigneur, c'est toujours la boisson, le sexe, le mensonge, l'adultère, l'argent, la cupidité, l'ivrognerie. Mais ils vont à l'église. Et des fois même, ils parlent de Jésus-Christ. Ils parlent de Jésus-Christ. Paul dira quelque part dans le Nouveau Testament, « S'ils parlent de Christ pour me créer dispute, c'est pas grave. Du moment où Christ est annoncé, j'en suis heureux. » Vous voyez, il y a de ces gens qui parlent de Jésus-Christ juste pour... parce que c'est la mode. Aujourd'hui, par exemple, dans notre pays et dans notre ville de Kinshasa, par exemple, nous retrouvons des versets bibliques un peu partout. Un peu partout dans la ville de Kinshasa. Un peu partout. Des églises partout. Mais pourquoi est-ce que ce pays est toujours aussi désastreux? Toujours dans un échec économique? Pourquoi? Même dans le monde entier, dans les autres pays aussi. Mais pourquoi? C'est parce que beaucoup ont accepté Jésus comme sauveur, mais ne marchent pas avec Jésus-Christ comme leur Seigneur. Christ, en venant à Christ, Dieu nous donne la possibilité d'être soustraits à la vente, à une nouvelle vente. Dès que nous sommes à Christ, nous lui appartenons pour toujours, tant que nous aurons accepté sa seigneurie dans notre vie de tous les jours. Christ nous rend libres du péché. Oui, nous pouvons devenir libres du péché en Jésus-Christ. C'est ce que la Bible nous dit et c'est ce que nous allons voir. C'est possible de devenir libre de l'impudicité, de la pornographie. Libre du tabac, libre de la drogue, libre de l'ivrognerie, du mensonge, de l'occultisme, de la peur. On peut même devenir, en Jésus-Christ, libre de son passé. Parce que vous savez, il y a de ces hommes, il y a de ces femmes qui ont fait des choses tellement horribles dans leur passé, qu'ils ont même peur de venir à Christ parce qu'ils se disent, Christ ne peut pas s'intéresser à moi à cause de ma vie passée. Si Dieu vous aime et Dieu veut vous bénir en Jésus-Christ, Dieu veut vous racheter, Dieu veut vous soustraire à une nouvelle transaction. Pourquoi est-ce qu'on parle de nouvelle transaction? Parce que vous savez, le péché, le maître péché, a des petits maîtres sous ses ordres. Un petit maître peut s'appeler alcool. Un autre petit maître peut s'appeler mensonge. Un autre petit maître peut s'appeler vol. Voyons maintenant quelques versets qui nous prouve qu'en Jésus-Christ, Dieu nous a affranchis du péché. Lisons un peu dans Galates 3, Galates 3, verset 13. Galates 3, verset 13. Un très, très, très, très beau verset que j'aime bien. Vous y êtes, Galates 3, Galates, c'est avant Éphésiens. Galates 3, verset 13. Christ nous a rachetés de la malédiction de la loi, étant devenu malédiction pour nous, car il est écrit « Maudit est quiconque est pendu au bois ». Christ nous a rachetés. Ouais, nous étions vendus au péché, et le péché, c'est la malédiction. Vivre comme sous la seigneurie du péché, c'est vivre sous la malédiction. Donc Christ nous rachète du péché, Christ nous rachète de la malédiction et il nous met au bénéfice de la bénédiction de Dieu. Christ le fait. Je tiens encore à insister. Ce n'est pas la religion. Ce n'est pas les philosophies. Ce n'est pas les bonnes œuvres. Ce n'est pas la communauté X, la communauté Y. Ce n'est pas Marie. Ce n'est pas Joseph. Ce n'est pas Paul. Ce n'est pas Pierre. Ce n'est pas Jean. Ce n'est pas le pape X, le pape Y, ce n'est pas le pasteur Y, le pasteur X qui nous rachète de la malédiction de la loi. Ce n'est même pas leur prière, mais c'est le sang de Jésus-Christ. Parce que, rappelons-nous, dans 1 Pierre 1, 17 à 19, il nous est dit, nous avons été rachetés par le sang précieux de Jésus-Christ. Et Éphésiens 1, verset 7 nous dit que nous avons la rédemption par le sang. Rappelons-nous, la rédemption, c'est la délivrance par le paiement d'un prix. Quelqu'un doit payer quelque chose pour que moi je devienne. Quelqu'un doit payer quelque chose pour que moi je devienne libre.

des comptes bancaires, il faut avoir des véhicules, il faut voyager par-ci, par-là, alors que la bénédiction qui doit primer dans notre vie, ce sont celles qui sont d'abord spirituelles. Si nous sommes bénis spirituellement, le reste vient. C'est comme Jésus a dit dans les évangiles. Cherchez premièrement le royaume de Dieu, le royaume de Dieu et sa justice. Le reste vous sera donné en plus. Vous voyez? Vous voulez les voitures? Dieu n'est pas contre. Vous voulez le mariage? Dieu n'est pas contre. Vous voulez la réussite dans les affaires? Dieu n'est pas contre. Mais ce que Dieu veut que vous soyez d'abord sûr, c'est que vous êtes en Jésus-Christ pour posséder toutes les bénédictions. Jésus-Christ, lorsqu'il est venu sur cette terre, lorsqu'il a fait son ministère, Jésus-Christ n'est pas venu avec de l'or, de l'argent. Non, il est venu avec des promesses. Il savait qui il était. Il connaissait sa position. Il savait ce qu'il devait faire. Ce sont des bénédictions que nous devons connaître. Nous l'avons lu, la première bénédiction que nous avons lue dans Éphésiens 1, après le verset 3, c'est que nous avons été choisis par Dieu en Jésus-Christ. C'est une grande bénédiction. C'est une grâce que Dieu nous fait de le servir, de marcher avec lui, d'être des co-ouvriers avec lui dans le champ de Dieu. Et ensuite, Dieu nous dit que non, il nous a rachetés de la malédiction de la loi. Il nous a rachetés du péché. Il nous a rachetés de Satan. Il nous a rachetés du monde. Il nous a rachetés de la drogue, de l'impudicité, de l'ivrognerie, de l'occultisme, de la malédiction qui pesait sur nous. C'est par son sang, vous voyez. Aujourd'hui, il y a encore des gens qui vous disent, voilà, quoique vous êtes chrétien, mais vous avez besoin d'être délivré des malédictions des parents. Non. En Jésus-Christ, je suis racheté de toutes sortes de malédictions. Le Raph, après sa nouvelle naissance, je ne dis pas qu'en Jésus-Christ, nous n'aurons pas des combats. Jésus-Christ a été combattu par les gens de son époque. Jésus-Christ avait même parmi ses disciples un traître. Mais ça ne dit pas que pour autant que Jésus avait besoin de délivrance. Quand vous lisez les évangiles, il est même arrivé à Jésus de prier deux fois de suite pour la même personne pour avoir une solution. Mais ça ne dit pas que Jésus-Christ était maudit, non. Les échecs, les difficultés, les problèmes ne signifient pas que vous crouez sous la malédiction, non. Mais quand vous prononcez des paroles de malédiction, c'est normal que rien ne marche dans votre vie. Mais quand vous découvrez qui vous êtes en Jésus-Christ, quand vous comprenez que Jésus-Christ vous a affranchi. Lisons-le un peu dans Jean 8, verset 36, si je ne me trompe pas. Jean 8, verset 36. Si donc le Fils vous affranchit, vous serez réellement libre. Si donc Jésus vous affranchit, vous serez réellement libre. Vous voyez? Quand Jésus-Christ entre dans ma vie, il me libère. Je ne dis pas que si je viens à Jésus-Christ, que tous mes problèmes sont résolus. Non! Mais je suis sûr qu'avec Jésus-Christ, j'aurai toujours des solutions à mes problèmes. Parce qu'il est la solution aux problèmes du monde. Il est la solution de Dieu pour le problème de l'humanité. Il est la solution de Dieu pour le problème du péché. Il est la solution de Dieu pour le problème de l'occultisme, de la pauvreté, de la maladie, de l'échec, des malédictions héréditaires. C'est Jésus-Christ qui est la solution à tous nos problèmes. Mon frère, ma sœur, découvrons qui nous sommes en Jésus-Christ. Si Jésus-Christ n'est pas votre Seigneur, il n'est pas votre Sauveur, c'est cette opportunité que Dieu vous donne aujourd'hui de venir à lui au travers de Jésus-Christ. Galates 5, verset 1 nous dit, vous y êtes, j'y suis presque, Galates 5, verset 1. C'est pour la liberté que Christ nous a affranchis. Demeurez donc ferme et ne vous laissez pas mettre de nouveau sous le joug de la servitude. Jésus-Christ nous a libérés. Ouais, si le Fils vous affranchit, vous serez réellement libre. Parce qu'aujourd'hui, il y a des faux libérateurs. Il y a des faux libérateurs dans le monde. Ils prétendent libérer du péché alors qu'ils font de vous des esclaves. Je me rappelle d'une histoire d'un témoignage que j'avais écouté à la télé, que j'avais vu à la télé. Un enfant qui était paralysé. Alors la mère voulait tellement que cet enfant marche qu'elle est allée voir une sorte de sorcier qui lui a dit, bon, je peux faire de manière à ce que ton enfant marche.

0: L'enfant s'est mis à marcher. Il venait d'Allemagne, il repartait en Belgique. Alors, dans le train, ils ont rencontré une sorte de pasteur. Je crois que c'était un pasteur, je m'en souviens plus très bien. Et ce monsieur leur parlait de Jésus-Christ. Alors, la dame lui dit, mais vous savez, votre Jésus n'a rien fait pour moi. Ça fait des années que je priais pour que mon enfant marche, mais l'enfant n'a jamais marché. Et je suis allé voir un monsieur X qui m'a remis un document, qui a fait des choses pour que mon enfant marche, et aujourd'hui mon enfant marche. Alors le pasteur lui dira, est-ce que vous permettez que je lise le document qu'il vous a remis? Elle a dit oui. Dans le document, il était dit, Satan, je te livre cet enfant en échange de la guérison de ses jambes. Et il devra mourir dans 5 ans. La femme était surprise. Il dit, voilà le type de contrat que Satan donne. Vous voyez? Mais lorsque vous venez à Jésus-Christ vous donne réellement une liberté, une vraie liberté. C'est pour la liberté que Christ nous a affranchis. Demeurez donc ferme. Donc persévérez, continuez avec cette liberté que Christ vous a donnée. Ne vous laissez pas mettre de nouveau sous le joug de la servitude. Rappelez-vous, je vous ai parlé, le péché est un grand seigneur. Sous le péché se trouvent des petits seigneurs. Vous pouvez être libre du péché, de l'impudicité. Vous venez à Christ, par exemple. Tant que vous ne demeurez pas ferme dans le Seigneur, vous allez peut-être vous retrouver sous la seigneurie de la cupidité, du modernisme. Vous voulez posséder, vous voulez avoir les choses. Et Satan commence à vous récupérer petit à petit. Mais ce n'est pas ce que Dieu veut. Mon frère, ma sœur, vous qui nous écoutez en ce moment, peut-être que Jésus-Christ n'est pas votre Seigneur, mais vous vous dites, j'aurais voulu que Jésus-Christ devienne mon Seigneur et mon Sauveur personnel, afin que, en Jésus-Christ, afin que, en lui, je reçois le pardon des péchés, que je devienne libre du péché. C'est possible, mon frère. C'est possible, ma sœur. Il vous suffit simplement de baisser la tête dans la prière et de donner votre vie à Jésus-Christ en répétant ces simples mots après moi. Prions. Père éternel, au nom de ton Fils Jésus-Christ, nous venons devant toi. J'accepte Jésus-Christ comme mon Sauveur et mon Seigneur personnel. Je prends l'engagement aujourd'hui et jusqu'à la fin de ma vie à suivre Jésus-Christ tous les jours de ma vie et dans tous les domaines de ma vie. Je m'engage à refuser les œuvres de ténèbres. Je prends l'engagement aujourd'hui de dire non au péché, de dire non à Satan et de dire oui à Jésus-Christ. Au nom de ton Fils Jésus-Christ, j'ai ainsi prié. Amen. Si vous avez fait cette prière, croyez que par la foi, Dieu vous a entendu. Je suis Raphaël Mambou, et le nom de cette émission est Venez à Jésus. Nous nous retrouvons la fois prochaine, toujours sur le même thème, les bénédictions de Dieu en Jésus-Christ. Que Jésus continue de vous bénir, que Jésus continue de vous garder. À la fois prochaine. Amen.
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1: Bonjour à tous, je suis Raphaël Mambou, que Jésus vous bénisse, qui que vous soyez, où que vous soyez. Le nom de cette émission est Venez à Jésus, c'est une grâce, c'est un honneur, c'est un privilège de pouvoir vous retrouver encore aujourd'hui autour de la parole de Dieu pour partager quelques versets bibliques sur le thème « La mort de Christ ». Avant d'aller plus loin, je voudrais vous inviter à baisser la tête dans la prière pour dédier le reste des 30 minutes entre les mains du Seigneur. Prions. Père éternel, au nom de ton Fils Jésus-Christ, nous voici devant toi pour entendre ta parole, pour entendre ton message, pour entendre ton amour. Et tu voudrais que tous les hommes entendent ce message, entendent cette bonne nouvelle que Christ est mort pour les péchés des hommes. Il n'est pas seulement mort pour les péchés des hommes, mais il est ressuscité à comprendre, à accepter, à vivre ce message dans nos vies de tous les jours et dans tous les domaines de nos vies. Père, au nom de ton Fils Jésus-Christ, nous avons ainsi prié. Amen. Dans 1 Corinthiens 15, verset 3. 1 Corinthiens 15, verset 3. Je vous ai enseigné avant tout, comme je l'ai aussi reçu, que Christ est mort pour nos péchés, selon les Écritures, qu'il a été enseveli et qu'il est ressuscité le troisième jour, selon les Écritures. Christ est mort selon les Écritures, Christ a été enseveli selon les Écritures, Christ est ressuscité des morts selon les Écritures. Comprendre à ses lecteurs, je n'étais pas là quand Christ est mort. Mais ce que je sais, c'est qu'on me l'a enseigné. Et puisque Christ faisait tout ce qui était selon la volonté de Dieu, donc sa mort, son ensevelissement, sa résurrection doivent être conformes aux Écritures. Mon frère, ma sœur, je ne sais pas dans quelle église vous allez, je ne sais pas dans quelle communauté, je ne sais pas ce que votre pasteur vous enseigne, mais Paul nous recommande toujours de nous référer aux Écritures. Dieu a tout fait selon sa parole. Dieu a tout fait avec sa parole, selon sa parole. Il ne se contredit en rien. Et Paul dit que Christ est mort selon les Écritures pour les péchés des hommes. En d'autres termes, ça avait été annoncé bien avant la naissance de Jésus-Christ. Ça avait été annoncé bien avant que Paul vienne. Et il parle de l'Ancien Testament. Nous avons vu dans les émissions qui ont précédé que nous avons prouvé par les Écritures que Christ est mort selon les Écritures, que la Bible, l'Ancien Testament, l'Ancien Testament de Genèse à Malachie, témoigne que Dieu avait déjà parlé. Nous avons par exemple parlé de, lisons Ésaïe 53, un très très très beau texte, parmi ces milliers de très beaux textes qui se trouvent dans la Bible. Ésaïe 53, verset 5. Mais il a été blessé pour nos péchés, brisé pour nos iniquités. Le châtiment qui nous donne la paix est tombé sur lui. Et c'est par ses meurtrissures que nous sommes guéris. Allons toujours dans Ésaïe 53, verset 10. Il a plu à l'Éternel de le briser par la souffrance. Après avoir livré sa vie en sacrifice pour le péché, il verra une postérité et prolongera ses jours. Et l'œuvre de l'Éternel prospérera entre ses mains. Ça, c'est juste deux versets, parmi tant d'autres dans l'Ancien Testament, qui ont témoigné, qui ont annoncé que Christ devait venir souffrir et mourir pour les péchés des hommes, pour les péchés des Noirs, pour les péchés des Blancs, pour les péchés des Asiatiques, pour les péchés des Congolais, pour les péchés des Centrafricains, pour les péchés des Ivoiriens, les péchés des Sud-Américains, les péchés des Sud-Africains. Christ est mort pour les péchés, pour ceux du Bago, pour ceux de la province orientale, pour ceux du Bandundu. Christ est mort pour les péchés des hommes. Si vous êtes un homme et que vous m'écoutez en ce moment, quand je parle de homme avec H majuscule, ça veut dire un homme ou une femme, le sacrifice de Christ a été fait pour vous. Et j'irai même plus loin. Quand Christ était flagellé, quand Christ mourait sur la croix, il pensait à vous. Oui, vous qui êtes en train de m'écouter en ce moment, il pensait à vous. Il savait que vous serez un impudique, un voleur, un meurtrier, un idolâtre, un homosexuel, une lesbienne, un avorteur de grande envergure. Il savait, bref, que vous serez un péché parce que vous êtes descendant d'Adam et de Ève. Adam s'est rebellé contre Dieu. Tous les enfants que Adam a eus sont faits à son image. Nous étions tous des rebelles. Nous étions tous des pécheurs. Je dis nous étions parce que moi j'ai donné ma vie à Jésus-Christ. Je me suis réconcilié avec Dieu au travers du sacrifice de Christ pour moi à la croix. J'ai accepté cela. Et cette émission est pour vous appeler vous aussi à venir à Jésus-Christ pour être réconcilié avec Dieu. Il y a des hommes dans ce monde aujourd'hui, au moment où vous êtes en train d'écouter cette émission, qui doutent de la naissance de Jésus-Christ, qui doutent de la mort de Christ, qui doutent de la résurrection de Christ. Bref, qui doutent que Dieu est venu sur cette terre pour sauver les hommes. Ils vont vous sortir tout plein de théories. Il suffit simplement deux fois de regarder ces chaînes un peu partout. Il y a de ces émissions où on veut nous montrer que l'homme a inventé l'histoire de Jésus-Christ. Que l'homme a imaginé toutes ces choses. Et je suis certain que déjà à l'époque de Paul, c'est vrai qu'il n'y avait pas la télévision, il n'y avait pas la radio à l'époque de Paul, il n'y avait pas Internet, mais Paul a rencontré les mêmes difficultés. Pourquoi ? Parce que ce sont les mêmes esprits qui ont combattu l'évangile à cette époque-là, et ils sont toujours en action à notre époque d'aujourd'hui. Ils ont simplement changé de méthode. Si hier, ils combattaient l'évangile au travers de Monsieur A, aujourd'hui, ils combattent l'évangile au travers de Monsieur Z. Pourquoi ? Parce que le diable ne veut pas que vous entendiez ce message de bonne nouvelle, que Jésus-Christ est mort pour vos péchés. Combien d'hommes et de femmes sont dans les hôpitaux, la conscience chargée? Ils se disent que Dieu ne peut pas s'intéresser à leur vie. Si, Dieu s'intéresse à votre vie. Jésus a dit, avant de partir de cette terre physiquement, dans son corps, il a dit, allez dans le monde entier et prêchez la bonne nouvelle à toute la création. C'était quoi la bonne nouvelle? Que Christ est mort pour les péchés des hommes. Vous n'avez pas besoin d'aller en enfer. Vous n'avez pas besoin. L'enfer a été créé pour le diable et ses anges, pour le diable et ses serviteurs. Si aujourd'hui des hommes et des femmes vont en enfer, c'est parce qu'ils ne veulent pas croire dans le message de la bonne nouvelle. D'autres ont commencé à inventer des artifices. Oui, c'est vrai, pour que nous puissions être sauvés, c'est vrai que Christ est mort, mais pour que nous puissions être sauvés, nous devons pratiquer des œuvres. C'est comme pour dire que ce que Jésus-Christ a fait à la croix était insuffisant. Nous devons ajouter. Et des hommes sont en train de se flageller. D'autres vont dans des méditations, vont dans des retraites pendant des longues périodes pour chercher le salut alors que le salut se trouve gratuitement en Jésus-Christ. D'autres sont tellement chargés qu'ils vont passer le reste de leur vie à tenter de réparer le mal qu'ils ont fait, mais ils se sentent toujours coupables. Écoutez, mon frère, il n'y a que le sang de Jésus-Christ qui puisse vous purifier. Il n'y a que le sacrifice de Christ qui est accepté devant le Père Céleste. Ceci me fait penser à une histoire que j'ai entendue d'une dame qui malheureusement s'est laissée séduire par le diable et elle a commencé à proclamer partout où elle allait que nous devons revenir au sacrifice lévitique. Tuer les vaches, les cochons, les chèvres, les agneaux, pour recevoir le pardon de Dieu. C'est comme si elle disait que ce que Christ avait fait à la croix n'est pas suffisant. Je connais même une communauté qui le dit, le fondateur de cette communauté qui le prêche, que Jésus a carrément échoué, il ne devait pas mourir. C'est faux, mon frère, c'est faux, ma sœur. Jésus-Christ devait mourir pour les péchés des hommes. Nous l'avons vu dans les émissions précédentes. Nous voyons Ésaïe nous le dire. Il a plu à l'Éternel. Donc c'est par la souffrance Jésus-Christ. Et c'est tout. après avoir livré sa vie en sacrifice pour les péchés. Donc Christ devait mourir, devait se sacrifier pour les péchés des hommes. Je voudrais aussi ajouter que la mort de Christ n'est pas un accident. Ce n'était pas indépendamment de sa volonté. Vous pouvez venir me tuer, je vais essayer de résister, je vais essayer de, non, je ne veux pas mourir. Non, Christ s'est offert gratuitement. Ou plutôt, Christ s'est offert volontairement, je m'excuse. Christ s'est offert volontairement pour sauver tous les hommes. La Bible dit dans Jean 3, verset 16, que Dieu a tant aimé le monde qu'il a donné son Fils Jésus-Christ, afin que quiconque croit en lui ait la vie éternelle. Vous voyez? Je suis prêt à dire que ce verset dit, Dieu a tant aimé le monde qu'il a brisé Jésus-Christ, qu'il a sacrifié Jésus-Christ pour le salut de chaque auditeur de cette émission en ce moment. Pour le salut de tous les hommes qui vont écouter la bonne nouvelle de Jésus-Christ. Il n'y a pas d'œuvre à faire, si ce n'est que de croire en Jésus-Christ. Mais si dans l'Ancien Testament, des prophètes ont annoncé cela, dans l'Ancien Testament, nous retrouvons aussi des images du sacrifice de Jésus-Christ. Tous les sacrifices qui ont été faits dans l'Ancien Testament sont des images ou la préfiguration de ce que Christ devait faire pour nous à la croix. J'aime ce que la Bible Scofield dit sur les sacrifices. Il dit, tous les sacrifices lévitiques étaient une image du sacrifice parfait de Christ. Ils étaient l'ombre des choses célestes. Tous les sacrifices lévitiques, pas une partie, hein, étaient une image du sacrifice parfait. Le sacrifice de Christ est parfait. Il n'y a rien à ajouter. N'ajoutez rien. Ne dites pas, c'est vrai, Christ est mort pour les Blancs. Moi, je vais mourir pour les Noirs. C'est vrai, Christ est mort pour les Juifs. Moi, je vais mourir pour les Asiatiques. C'est vrai que Christ est mort pour les Occidentaux. Moi, je vais mourir pour les Sud-Américains. Non! Il n'y a pas d'œuvre à ajouter au sacrifice de Jésus-Christ. Jésus s'est exclamé du haut de la croix, « Tout est accompli. » Tout est accompli. Il n'y a rien à ajouter. J'ai lu quelque part une phrase qui m'a beaucoup fait plaisir. Dieu le Père a tout créé. Dieu le Fils a tout accompli. Dieu le Saint-Esprit réalise toutes choses. Alléluia. Jésus-Christ a tout accompli pour vous et pour moi à la croix. Christ est mort pour nos péchés selon les Écritures. Mon frère, ma sœur, Christ est mort pour vous selon les Écritures. Il est ressuscité pour vous aussi selon les Écritures. Mon frère, ma sœur, c'est merveilleux. Voyons les images, quelques images de l'Ancien Testament, dans l'Ancien Testament sur le sacrifice de Jésus-Christ. Lisons dans Genèse 3, à partir du verset 21. Vous y êtes? Juste le verset 21. L'Éternel Dieu fit à Adam et à sa femme des habits de peau et il les en revêtit. Reprenons le verset. L'Éternel Dieu fit à Adam et à sa femme Ève des habits de peau et il les en revêtit. Qu'est-ce que ça veut dire? Des habits de peau. Dieu a fait des habits avec de la peau d'un animal pour couvrir la nudité d'Adam et de Ève. Réfléchissons sur cela. Pour faire un habit avec la peau d'un animal, il faut tuer un animal. On est d'accord? Lorsqu'on tue un animal, le sang est versé. Dieu nous montre déjà, à partir d'ici, qu'il n'y a que le sacrifice d'un animal, dans l'Ancien Testament, qui était toléré pour couvrir la nudité ou pour couvrir la faute de l'homme. Je parle de couvrir, pas d'effacer. Par une image, un symbole qui était l'animal, un innocent. L'animal n'avait pas péché dans le jardin d'Éden. Cet animal qu'on a tué n'avait pas péché. Qui avait péché? Adam et Ève. Mais qui a été tué? Un innocent. Christ, qui est mort pour les péchés des hommes, est innocent. Les hommes l'ont reconnu. Lisez l'histoire du jugement de Christ. Pilate reconnaît que Christ est innocent et que s'il est là, c'est uniquement parce que les pharisiens, les scribes et les sadducéens, bref, les religieux de son époque, étaient jaloux du succès de Jésus. Il était innocent. Pour sauver le pécheur, il fallait le sang d'un innocent. Pour me sauver, moi, Raphaël, pour vous sauver, vous, cher auditeur de l'émission, il fallait qu'un homme meure. Mais cet homme devait être un innocent ou quelqu'un qui n'est pas soumis au péché. Tous les hommes sont d'accord que Jésus-Christ, enfin pas tous, mais la plupart des hommes sont tous d'accord que Christ a mené une vie exemplaire, sans péché, sans trace. Je me rappelle même d'un verset dans les évangiles où Jésus dit « Qui d'entre vous peut me convaincre de péché ?» Je pourrais même traduire ça d'une autre manière. « Qui d'entre vous peut prouver qu'un jour il m'a surpris dans le péché ?» Ou « Qui d'entre vous peut dire que moi je suis pécheur ?» Seul Jésus-Christ pouvait racheter le pécheur de cette transaction de péché. Et c'est l'image que Dieu nous donne déjà au verset 21. Et laissez-moi même vous dire que je suis pleinement convaincu que, puisque l'homme a péché dans le jardin d'Éden et que Dieu est devenu inaccessible, je suis convaincu que l'Éternel Dieu qui vient se présenter ici, c'est Jésus-Christ, qui est venu chercher le pécheur. Ce n'est pas l'homme qui est allé chercher Dieu, mais c'est Jésus-Christ qui est allé chercher le pécheur pour Dieu. C'est Jésus, dans le verset 21 ici, c'est Jésus qui se présente. Et il se présente dans les attributs du souverain sacrificateur. N'oublions pas que Jésus-Christ est souverain sacrificateur. Il est à la fois le souverain sacrificateur, il est à la fois l'agneau parfait, le seul qui puisse racheter l'homme du péché. Adam et Ève ont été revêtus de la peau d'un animal. Il fallait un sacrifice. Il fallait que le sang coule. Mon frère, ma sœur, il n'y a que le sang d'un innocent qui puisse vous racheter. Moi, je ne suis pas innocent. La Bible dit que nous sommes tous pécheurs. Nous sommes tous privés de la grâce de Dieu. Donc, moi je ne peux pas vous racheter. Votre pasteur ne peut pas vous racheter. Votre évêque ne peut pas vous racheter. Même pas le pape. Personne ne peut vous racheter. Il fallait que Jésus-Christ vienne. Il est saint, il est innocent, il est sans tache, il est sans défaut. Et il s'est sacrifié pour vous et pour moi. Alors la Bible parle que nous avons été revêtus de la justice de Christ, vous voyez. Dieu a fait de Christ péché pour que nous devenions en Christ justice de Dieu. Christ nous a revêtus de la justice de Dieu. Les vêtements dont on parle ici sont l'image de la justice de Dieu. Il n'y a eu aucune œuvre, l'homme n'a rien fait. L'homme avait fait des habits, l'homme avait fait des habits avec des feuilles de figuier. Dieu n'a pas accepté ça. Qu'est-ce qu'il a accepté pour que l'homme se présente devant lui? Il a accepté que lui-même fasse les habits. Ne cherchez pas votre propre justice pour vous présenter devant Dieu. Présentez-vous avec la justice de Christ. Oui, je suis pécheur, mais j'ai donné ma vie à Jésus-Christ. Et Jésus-Christ est devenu ma justice. Je le suis tous les jours de ma vie et dans tous les domaines de ma vie. Mon frère, ma sœur, c'est vraiment, vraiment merveilleux. C'est une bonne nouvelle. Christ est notre justice. Ne cherchons pas une autre justice. L'Éternel Dieu fit à Adam et à sa femme des habits de peau. c'était un animal qui avait été sacrifié. Un animal qui a été sacrifié, pas un autre, pas autre chose. Dans Genèse 22, j'aimerais que nous lisions, Genèse 22, de 1 à 13. Genèse 22, c'est l'histoire de Abraham. L'histoire de Abraham. Genèse 22, vous y êtes, de 1 à 13. Je vais lire. Après ces choses, Dieu mit Abraham à l'épreuve et lui dit, Abraham, et il répondit, me voici. Dieu dit, prends ton fils, ton unique, celui que tu aimes, Isaac, va-t'en au pays de Morija et là offre-le en holocauste sur l'une des montagnes que je te dirai. Abraham se leva de bon matin, sella son âne et prit avec lui deux serviteurs et son fils Isaac. Il fondit du bois pour l'holocauste et partit pour aller au lieu que Dieu lui avait dit. Le troisième jour, Abraham levant les yeux et vit le lieu de loin. Il dit à ses serviteurs, « Restez ici, avec l'âne, moi et le jeune homme, nous irons jusque-là pour adorer et nous reviendrons auprès de vous. » Abraham prit le bois pour l'holocauste, le chargea sur son fils Isaac et porta dans sa main le feu et le couteau. Ils marchèrent tous deux ensemble. Alors Isaac, parlant à Abraham, son père dit, « Mon père !» Et il répondit, « Me voici, mon fils !» Isaac reprit, « Voici le feu et le bois, mais où est l'agneau pour l'holocauste ?» Abraham répondit, « Mon fils, Dieu se pourvoira lui-même de l'agneau pour l'holocauste. » Et ils marchèrent tous deux ensemble. Lorsqu'ils furent arrivés au lieu que Dieu avait dit, Abraham, il leva un autel et rangea le bois, il lia son fils Isaac et le mit sur l'autel par-dessus le bois. Puis Abraham étendit la main et prit le couteau pour égorger son fils. Alors l'ange de l'Éternel l'appela des cieux et dit, « Abraham, Abraham !» Et il répondit, « Me voici. » L'ange dit, « N'avance pas ta main sur l'enfant et ne lui fais rien, car je sais maintenant que tu crains Dieu et que tu ne m'as pas refusé ton fils, ton unique. » Abraham leva les yeux et vit derrière lui un bélier retenu dans un buisson par les cornes. Et Abraham alla prendre le bélier et l'offrit en holocauste à la place de son fils. Abraham leva les yeux et vit derrière lui un bélier retenu dans un buisson par les cornes. Et Abraham alla prendre le bélier et l'offrit en holocauste à la place de son fils. Abraham, tu m'aimes ? Oui, Dieu, je t'aime. Prouve-moi ton amour, sacrifie ton fils. Écoutez, Dieu demande à l'homme de prouver son amour en sacrifiant celui qu'il aime le plus. Maintenant, changeons l'histoire. Dieu prouve son amour à l'homme en sacrifiant celui qu'il aime le plus. Dieu dira de Jésus, Jésus est celui en qui j'ai mis toute mon affection, tout mon amour. Toute ma confiance, c'est lui que j'ai choisi. L'homme n'a pas refusé à Dieu le sacrifice de son fils. Pourquoi est-ce que Dieu devrait refuser à l'homme le sacrifice de son propre fils? Mon frère, ma sœur, tout ceci nous montre, ce sont des images, comme le dit la Bible avec commentaire Scofield. Tous les sacrifices étaient une image du sacrifice parfait de Christ. Ils étaient l'ombre des choses célestes. Ce que Abraham a fait n'est que l'image de ce que Dieu a fait avec Jésus-Christ. C'est l'image de ce que le Père céleste a fait avec Jésus-Christ. Et regardez au verset 13. Abraham leva les yeux et y voit un innocent, un bélier. Qu'est-ce qu'il faisait là? C'est Dieu qui l'a emmené. Il dit sacrifier ce bélier. C'était une image de ce que Christ allait faire pour nous. Mon frère, ma sœur, c'est vraiment merveilleux. Christ est réellement mort depuis le début de l'histoire de l'humanité. Dieu ne faisait que annoncer qu'un jour Christ viendrait pour payer les fautes des hommes. Il a utilisé beaucoup d'images, nous allons le voir. Il a utilisé beaucoup de situations. Le commentaire Scofield dit, tous ces sacrifices étaient l'image du sacrifice parfait de Christ. Et c'est pour vous que Jésus-Christ a fait ça à la croix. Ne doutez pas de son amour. C'est vrai que vous ne pouvez pas sentir cela. Mais la Bible le dit et je le crois, un point, un trait. Si la Bible dit que Christ est mort pour mes péchés, je le crois. Je n'ai pas besoin de le sentir dans mon corps pour croire ce que Dieu dit. Non, je crois et je verrai ces choses. Et c'est ça qui fait que ceux qui marchent avec Christ doivent marcher par la foi. C'est vrai, vous pouvez lire des théories, vous pouvez écouter la télé, regarder la télévision, on vous montre des calculs que non, Christ n'est jamais... Non, si Christ n'est pas mort pour les péchés des hommes, alors nous sommes les plus grands des malheureux. Paul était vraiment un super escroc. Nous avons même vu dans la Bible Jésus-Christ annoncé à plusieurs fois, plusieurs reprises, dans plusieurs passages, sa prochaine mort quand il était ici sur terre. Mon frère, ma sœur, Christ est mort pour vous. Il est mort pour vous et pour vos péchés. Il est mort pour vous afin de vous réconcilier avec Dieu. Il n'y a que Christ, pas la religion, il n'y a que Christ qui réconcilie Dieu et la créature. Entre Dieu et les hommes, il ne doit n'y avoir que le sacrifice de Jésus-Christ. Pas Marie, pas Joseph, pas Paul, pas Jean. Pas Raph, même pas Jean-Paul II, même pas Pie je sais qui, non. Entre vous et Dieu, il ne doit avoir que Jésus-Christ, le sacrifice de Jésus-Christ, parce qu'il vous aime. Mon frère, ma sœur, Jésus a dit, venez à moi et je vous donnerai le repos. Venez à Jésus et il vous donnera le salut. Ouvrez-lui les portes de votre cœur. C'est très simple, baissez la tête dans la prière. Et répétez ces simples mots après moi. Père éternel, au nom de ton Fils Jésus-Christ, me voici devant toi. J'ai entendu ton message, j'ai entendu ton appel. Je me donne entièrement et totalement à Jésus-Christ. Je lui ouvre les portes de mon cœur. Lui qui s'est sacrifié pour moi. Lui qui n'a pas hésité à mourir pour moi. Afin que je sois réconcilié avec toi, Père. Je le reçois dans ma vie. Merci pour le pardon de mes péchés. Merci pour le sang de Jésus-Christ. Au nom de ton Fils Jésus-Christ, j'ai ainsi prié. Amen. Si vous avez fait cette prière, croyez que par la foi, Dieu vous a entendu. Je suis Raphaël Mambou et le nom de cette émission est Venez à Jésus. Nous nous retrouvons la fois prochaine, toujours sur le même thème, la mort de Christ. Que Jésus continue de vous bénir, que Jésus continue de vous garder. À la fois prochaine. Amen.
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2: Et de célébrer la victoire que tu as acquise à la croix pour nous. Car oui, il y a 2000 ans, tu as dépouillé les principautés, les dominations, les esprits méchants dans les lieux célestes. Tu les as traînés dans ton cortège triomphal par la croix. Et nous voulons déclarer que plus que jamais, les ténèbres reculent de nos vies. Plus que jamais, les ténèbres reculent alors que nous avançons. Les ténèbres ont reculé.

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Amen, amen, amen. Encore une fois avec vous par la grâce abondante du Seigneur. Vraiment, nous sommes toujours contents lorsque nous venons partager la bonne nouvelle de l'Évangile à nos frères et sœurs répandus dans le monde. Merci parce que vous êtes fidèles à l'émission Famille en Éden. Certainement, Dieu a un objectif à atteindre avec vous. Alors, nous allons recommander les choses entre les mains du Seigneur. Père, nous te disons merci. Nous sommes reconnaissants pour tout ce que tu fais. La Bible déclare que tu as préparé des bonnes œuvres d'avance afin que nous les pratiquions. Merci parce que tu nous as donné de pouvoir mettre en place l'émission Famille en Éden parce que tu veux atteindre des vies. Nous voulons, Seigneur, te confier cette séance. Vraiment nous remettre entre tes mains afin que c'est toi qui parles, afin que c'est toi qui accomplisses tout et tout en toi. Que le Saint-Esprit nous conduise dans la vérité de Dieu. Merci de nous ouvrir l'entendement, Seigneur, afin que nous puissions expérimenter l'extraordinaire divin auquel le chrétien est destiné. Merci, Seigneur, au nom de Jésus-Christ, nous avons prié et rendu grâce. Amen, amen. Vous êtes avec le pasteur Rocky Ntam, épouse Ali de la mission Erasme, premier responsable de l'Organisation internationale des femmes chrétiennes de l'espace francophone. Alors, il était question la dernière fois de parler de la nocivité, d'accord, du non-respect des principes divins, la nocivité. Je rappelais la dernière fois et encore aujourd'hui que le grand thème débattu, je dirais pas débattu, qui est développé ou traité par l'émission Famille en Éden, c'est d'identifier les origines des problèmes conjugaux pour une restauration efficace et définitive. Identifier les origines des problèmes conjugaux pour une restauration efficace et définitive. Et donc, nous avons des sous-thèmes qui sont en quelque sorte ces origines dont il est question. C'est-à-dire que nous avons nommé les origines de manière à permettre aux gens aussi d'identifier si c'est cela qui est leur problème. Donc, nous révélons d'abord le problème, ensuite nous donnons les solutions. Ce n'est pas nous, mais c'est la stratégie que le Seigneur nous a révélée pour pouvoir apporter une restauration efficace. Parce que quand Dieu restaure, en réalité, il va à la racine. Il révèle d'abord le problème et puis il restaure. Amen. Il était question la dernière fois de parler de la nocivité, du non-respect des principes divins par les époux. À noter que les principes divins, la parole de Dieu, ce sont les principes divins, c'est sa loi, c'est ce qui réglemente tout l'univers, toute la sphère terrestre est régie par la loi de Dieu qui est répandue dans la nature, la loi de Dieu qui est instituée dans la vie même de l'homme. À l'intérieur de l'homme, c'est toujours la justice divine, c'est de la justice divine dont il est question, donc on a rapport avec des lois. Et donc aujourd'hui, pourquoi est-ce que les chrétiens souffrent dans les assemblées? C'est parce que le Seigneur dit qu'il y a un problème de non-respect des règles. Et donc nous nous étions appuyés sur Éphésiens 5 verset 22 à 33 que nous connaissons tous et également sur le passage de 1 Corinthiens 13 du verset 1 à 7. L'amour inconditionnel. Ici, donc, la dernière fois, il était question de parler de... avant ça, on va lire. On lit la parole. Et donc, il dit dans Éphésiens 5, verset 22, « Femmes, soyez soumises à vos maris comme au Seigneur, car le mari est le chef de la femme, comme Christ est le chef de l'Église, qui est son corps et dont il est le sauveur. » Or, de même que l'Église est soumise à Christ, les femmes aussi doivent l'être à leur mari en toutes choses.
Marie, aimez vos femmes comme Christ a aimé l'Église et s'est livré, livré pour elle, afin de la sanctifier par la parole après l'avoir purifiée par le baptême d'eau, afin de faire paraître devant lui cette Église glorieuse sans tache, ni ride, ni de semblable, mais sainte et irrépréhensible. C'est ainsi que les maris doivent aimer leur femme comme leur propre corps. Celui qui aime sa femme s'aime lui-même, car jamais personne n'a haï sa propre chair, mais il la nourrit, et en prend soin, comme Christ le fait pour l'Église. Parce que nous sommes membres de son corps, c'est pourquoi l'homme quittera son père et sa mère, s'attachera à sa femme, deviendront une seule chair. Ce mystère est grand. Je dis cela par rapport à Christ et à l'Église. Du reste, que chacun de vous aime sa femme comme lui-même, que la femme respecte son mari. 1 Corinthiens 13, versets 1 à 7, vous allez lire cela chez vous. Bien-aimés, il était question de parler de l'homme. Moi, j'aime à parler de l'homme parce que l'homme est le chef. Vous voyez, quand bien même la femme avait péché dans le jardin d'Éden, mais Dieu a d'abord demandé les comptes à l'homme. Parce que l'homme, il faut le rappeler, il est le chef que Dieu a établi sur le foyer. D'accord? La première autorité qui est sur le foyer. Et donc ici, Paul était en train de donner les indications. Si je peux dire, il mettait des garde-fous à cette responsabilité. C'est-à-dire, il était en train d'expliquer en réalité qu'est-ce que ça veut dire être chef et comment il faut l'être. D'accord? Et donc ici, la dernière fois, nous avons mis en relief, d'accord, d'abord la positivité. Nous avons parlé du spirituel, de comment, qu'est-ce que ça veut dire exactement comme Christ a aimé l'Église. Et donc nous avions dit que moi je suis un homme, comment Christ a aimé l'Église. Christ s'est sacrifié pour l'Église quand l'Église n'avait aucun sens. Elle était renversée sens dessus dessous. Elle n'avait aucune forme spirituelle. Le Seigneur Jésus nous a délivrés de la puissance du diable à lui-même. Amen. Et donc, on fait l'analogie avec l'homme. Donc, cet homme-là, qui lui, il est chef, c'est un fait divin. Maintenant, les choses doivent être matérialisées. Mais pour que ça soit matérialisé, il faut notre contribution. Donc, qu'est-ce que l'homme doit faire? Ici, je note que vous ne pouvez rien faire sans le Saint-Esprit. L'amour dont il est question, c'est de l'amour de Dieu. C'est bien beau de dire aux gens, faut manifester l'amour de Dieu, faut on martèle dessus. Mais comment quelqu'un peut manifester l'amour de Dieu si le Saint-Esprit, cette personne n'est pas connectée au Saint-Esprit? Ça va être quelque chose de religieux qui en sortira. Et les fruits là ne peuvent pas produire des fruits qui vont être pérennisés. Pourquoi? Le Saint-Esprit n'a pas donné feu, n'a pas mis son feu à ça. Et donc, moi, je suis un homme. Comment je fais? J'ai l'amour, j'ai le Saint-Esprit, dès que je suis né de nouveau, a écrit l'amour de Dieu. Il a déposé l'amour de Dieu dans mon cœur, c'est-à-dire la miséricorde. Alléluia. La miséricorde, la compassion. Donc, c'est ce que le Saint-Esprit, c'est une nature, en fait. Et donc, les personnes à qui Dieu Paul parle ici, en réalité, ce sont des personnes qui sont déjà en carence. Parce que nous avions dit et redit que ceux-là qui viennent à Jésus, qui sont des chrétiens déjà, eux, ils doivent en principe avoir fait leur croissance avant de se marier. Donc, ils n'auront pas une carence à plusieurs niveaux. D'accord? Parce que l'amour dont il est question ici, c'est un amour. En fait, on parle de manifester une nature, la nature divine. Amen. L'amour, c'est la nature de Dieu. Et donc, la femme aussi, on lui demande de se soumettre, mais la soumission ici, on parle de l'humilité. Mais comment manifester l'humilité si moi-même là, je n'ai pas eu le temps d'être transformé durant mon temps de célibat? Et donc, maintenant, moi, je suis dans le foyer. Je suis un homme. On a dit la dernière fois que spirituellement, je dois commencer par m'intéresser, d'accord, au spirituel de mon épouse. D'accord? Donc, la première chose à noter, c'est que l'homme, sa première responsabilité, c'est de prendre soin de son épouse spirituellement. Et nous avons dit que il doit s'intéresser à sa vie d'abord même, parce qu'il y a des femmes qui transportent, ou du moins ce qui reste sous, pas seulement des femmes,
des enfants de Dieu qui restent, malgré la nouvelle naissance, sous l'emprise, ou bien je dirais pas sous l'emprise, sous l'influence de certaines entités spirituelles héritées de la famille. Je dis seulement l'influence, je n'ai pas dit plus, elles sont possédées. Je dis ces personnes sont sous l'influence de ces entités spirituelles. Donc quand vous êtes un homme, parfois aussi le comportement de la femme provient de là. Et donc vous commencez à prier. Donc la première chose à relever ici, c'est que je dois prier pour le relèvement de mon épouse. Amen. La première responsabilité ici, c'est la prière. Donc, je veux qu'il y ait un changement du point de vue spirituel, hein, au niveau de mon épouse. Donc, je prie afin que si les problèmes que nous vivons proviennent du fait que elle n'a pas un bon spirituel. Donc, cette prière, je vais l'inviter également. Je prie seul, mais on va instaurer des temps de méditation de la parole, des temps de prière ensemble, de manière à ce que cela soit efficace. Mais pour que ça soit efficace, nous devons le faire de façon très sincère. Comment? Chacun doit dire ce qui est dans son cœur avant de prier. Avant de prier, on doit parler. On ne doit pas garder quelque chose contre l'autre. Sinon, la prière que vous faites, ce n'est pas possible. Ça n'atteindra nulle part. Donc, vous devez parler sincèrement avant de prier. Alléluia. Donc, tout ça, c'est avec respect, c'est avec amour. Quand on parle d'amour, on parle de, je ne vais pas dire que je le mets, parler avec respect. Amen. Et donc, je respecte quoi ici? Le premier principe ici, c'est le principe de la prière. Donc, je prie, d'accord? Et si vous ne... Je dis d'abord, on relève les avantages. Et donc, je prends soin de ma femme par la prière. J'instaure dans mon foyer des temps de prière, des temps de parole entre ma femme et même mes enfants. Amen. Je dois crier parce que quand il y a eu un problème, quand les gens sont dans le... C'est-à-dire que quand l'origine, c'est le non-respect, c'est un désordre qui est là. Chacun fait les choses à sa manière. Chacun marche à sa manière. Chacun voit les choses à sa manière. Et donc, c'est une vie désordonnée. Mais comment on veut restaurer les choses? Comment on veut restaurer les choses? Qu'est-ce qu'on va faire? On va d'abord rétablir un certain ordre. Donc, on va maintenant planifier des vies de prière ensemble. Une vie de prière ensemble, vous voyez? Et donc, qu'est-ce qui se passe? Je prends soin de mon épouse, je vois qu'elle évolue. Quand je prie, elle évolue. Quand je prie, elle évolue. Certains caractères vont commencer à partir, parce que si ça provenait du spirituel satanique, certaines choses vont commencer à disparaître. Amen. Mais aussi, oh, je parle aussi à Dieu de moi-même, parce que je ne vais pas parler de mon épouse seulement. Je dois aussi parler de moi-même. Seigneur, fais de moi cet époux selon toi. Seigneur, que je puisse manifester cet époux que tu veux. Je ne dois pas dire que je suis capable. Non, je dois appeler Dieu à l'aide, de manière à ce que cela, d'accord, me soit possible. Parce que si j'étais dans l'état de, je n'étais pas encore bien mûr, donc j'aurais du mal à manifester cet amour. Donc j'ai besoin du Saint-Esprit, de sa puissance pour pouvoir continuer. Alors j'ai dit aussi, on a aussi parlé et on parle toujours de manifester le don. Aider sa femme, parce que le don fait toujours partie du divin. On parle toujours du divin et donc je vois qu'elle a un don. Donc je vais l'aider à manifester ce don-là. Je vais l'aider à sortir le potentiel. Je serai l'instrument du Saint-Esprit pour pouvoir sortir le potentiel divin. Donc je vais contribuer matériellement à ce que cela soit réalisable. Amen. Je vais contribuer aussi par des conseils. Je vais, écoutez, vous l'aider. Donc, par des conseils, je parle du don, je parle du potentiel. Parce que si votre potentiel, si la destinée prophétique pour laquelle vous êtes ensemble, si elle était désordonnée aussi, c'est que vraiment, c'était un foyer désordonné de chez désordonné. Et donc, nous sommes en train de vouloir restaurer ici. Et donc, ici, je regarde et je contribue au déploiement du potentiel divin de mon épouse. Je l'aide, je contribue par des prières. J'ai d'abord parlé de la prière. Je contribue matériellement ou financièrement. D'accord? Si elle doit peut-être prendre des cours ou suivre, d'accord, des enseignements,
comme les autres qui veulent s'instruire dans la parole, dans la connaissance. Donc, à des séminaires, à des conférences, je l'encourage à aller. Je suis derrière elle. Je l'inscris même si j'ai l'argent. Je lui donne de pouvoir s'épanouir, d'accord, dans ce don-là que Dieu lui a donné. Amen. Si on peut dire ça comme ça. Et donc, je contribue à son bien-être spirituel. Je suis en réalité, quand je le fais en tant qu'époux, je suis en train de contribuer à mon propre bonheur dans le foyer. Parce que si ma femme est épanouie spirituellement, c'est moi-même, c'est moi qui serai honoré. Et donc, les séminaires, les enseignements, j'achète certains livres. Elle a déjà la Bible, je le sais. J'achète certains livres qui peuvent l'aider. Je vois que elle a un problème, elle ne sait pas comment, une épouse chrétienne. Donc, je sais qu'il y a une maman qui donne des séminaires, des conférences, comment se tenir dans son foyer. Alors, je viens l'encourager. Je dis, il y a des femmes qui doivent se réunir à tel ou tel endroit. Peut-être qu'il faut aller assister. Alléluia. Je suis en train de contribuer à son déploiement spirituel. Et donc, je l'aide à voler. Est-ce que vous me comprenez? Quand je suis en train de prendre soin de mon épouse comme ça, qu'est-ce qui se passe? Dieu travaille dans mon foyer. Alléluia. Donc, croyez-moi, cher homme, quand vous le faites, qu'est-ce que le Saint-Esprit fait? Lui s'occupe du reste. Amen. Il s'occupe du reste. Amen. Spirituellement, c'est ça. Matériellement, c'est ce que je peux faire. Je l'aide par des conseils, par le fait qu'elles doivent être inscrites là où il faut pour qu'elles acquièrent de la connaissance. Amen. Pour que son don soit vu. Alléluia. Ça là, c'est aussi bien du côté des ministres de Dieu que du côté des fidèles. Amen. Je l'aide à sortir le potentiel. Je travaille à son bien-être, à son développement. Amen, spirituel et sur le plan intellectuel, spirituel. Voilà, même si ça ne se dit pas, moi je le dis. Et donc, c'est cela. Quand je commence à m'intéresser au divin, le reste là, hey, Dieu commence à ouvrir les portes sur le plan physique. Dieu commence à ouvrir les portes sur le plan physique. Je vais voir à mon niveau comment les portes qui m'étaient fermées, par exemple au travail, par exemple, je sais pas, même du point de vue, moi-même, dans mon don ou bien dans mon potentiel, je vais voir comment les choses commencent aussi à se dénouer. Amen. Donc, j'ai commencé à m'intéresser, à vouloir aimer comme Christ a aimé l'Église. Et j'ai dit que pour me parfaire dans cette responsabilité que d'aimer sa femme comme Christ a aimé l'Église, c'est que je dois avoir le Saint-Esprit comme appui. Je vois comment l'Esprit de Dieu se comporte avec moi. La dernière fois, mon mari parlait de la patience. Et donc, je dois être patient. Et je dois être patient. L'amour ne... On dit quoi? Vous connaissez. Vous connaissez. Donc, l'amour ne se fâche pas. L'amour ne s'enfle point d'orgueil. L'amour ne cache rien. Et donc, qu'est-ce que je fais? Ne s'enfle point d'orgueil. L'amour ne cache rien. Et donc, qu'est-ce que je fais? Je vois, j'ai mes yeux

comporte avec moi. C'est comme ça, c'est mon appui comme ça. Si je veux aimer ma femme comme Christ a aimé l'église, il faudrait que moi-même au préalable, j'ai compris le fonctionnement de Christ avec moi. Alléluia. Donc c'est ce modèle-là sur lequel je m'appuie maintenant pour aimer ma femme comme Christ a aimé l'église. La dernière fois, papa parlait du sacrifice. Ça, c'est d'abord le sacrifice. On a parlé de ça. Quand vous priez la nuit, vous pleurez pour votre épouse. Vous êtes en train de vous sacrifier. Quand vous payez des choses chères, vous payez des formations chères pour votre épouse, pour ça, sa connaissance, c'est le sacrifice. Et moi, maintenant, je descends dans le physique. J'ai quitté le spirituel. Je descends dans le physique. Ah, moi, je suis un époux. Je sais que ma femme, les femmes de manière générale, elles sont sensuelles. Alléluia. Elles sont sensuelles. C'est comme ça qu'elle a été conçue. La femme a été conçue pour écouter les bonnes paroles. Frère, si tu es avare au niveau des bonnes paroles, tu auras des problèmes. Si tu es celui qui ne sait pas dire je t'aime, je t'assure, tu auras un problème. Parce qu'il y a des gens, tu peux lui amener tout le salaire que tu veux. Si tu ne lui dis pas que ma chérie, je t'aime, tu es bien belle, tu es... comme quelqu'un dit, Miss Universelle Éternelle. Si tu ne lui dis pas ça, frère, elle ne sera pas contente. Parce que la femme a été préparée pour entendre ce genre de choses. Elle a besoin de ça. J'ai assisté à une dispute d'un couple devant moi. Des personnes que je respecte. On a commencé une discussion. On commence une discussion sur, justement, les bons mots qu'on doit dire. Donc, on est descendu, hein. On quitte maintenant le spirituel, on est venu dans la chair. Tu comprends? Donc, le jour-là, on a discuté. La femme dit, le monsieur dit que non, les femmes-là qui veulent qu'on leur dise je t'aime, elles parlent d'embrasser. Elles ne savent même pas que cette affaire d'embrasser-là, ça part des pays occidentaux. Il a commencé à démystifier. Le conseil dit que non, on n'est pas obligé de t'embrasser. On n'est pas obligé de dire je t'aime. Toi qui veux même qu'on te dise je t'aime là, est-ce que toi-même tu as déjà montré le je t'aime là? Donc, moi je ne suis pas dans ces choses. Je suis en train de vous parler des chrétiens. Moi je ne suis pas dans ça. Je sais que je dois m'occuper de toi. J'achète la nourriture, j'achète les habits. Et on était en pleine discussion. Hein. L'épouse dit comment ça? Moi je veux que tu me dises tu m'aimes. Est-ce que vous comprenez? Moi, je veux que tu me dises tu m'aimes. J'ai besoin d'entendre les paroles. S'il y a des gens qui ne veulent pas entendre les paroles, c'est ça que moi je veux. C'est ça que moi je veux. Tu peux me donner tout. J'ai assisté à ça et j'étais là en train d'identifier. Parce que avant cette discussion, on parlait du mauvais choix de conjoint. Je voyais comment la femme réagissait. Maintenant, elle disait, mais quand on a constaté que c'est un mauvais choix de conjoint, comment on peut faire? Ah. Donc, quand le problème est venu maintenant, j'ai compris qu'ils avaient un problème de fond. Parce que, en fait, ça se manifestait au cours de la discussion. La femme disait qu'elle a besoin d'être embrassée. Le monsieur, lui, dit qu'il s'en fout des embrassades. Est-ce que vous comprenez un peu? Donc, c'est un problème dans ce foyer. Parce que le mari, lui, néglige la vie, vous voyez, non? La vie amoureuse. Ah, je vais utiliser le mot. Ne dites pas, hein. Faut pas dire que ça ne se fait pas en Christ. C'est pas vrai. Voilà, je dis, on est descendu dans le physique. Voilà, on a fini le spirituel. Si vous utilisez tout le temps le spirituel en tant qu'époux, vous aurez des problèmes. Parce qu'on est encore sur la terre, on n'est pas encore parti chez le Seigneur Jésus, chez le Père. On est encore terrestre. Donc, elle a besoin que tu lui montres que tu l'aimes. Elle a besoin que tu sois un amoureux. Chez les païens, on dit, je veux que tu sois mon amant. Je ne veux pas un mari seulement, je veux aussi un amant. Qu'est-ce que ça veut dire? Quelqu'un qui te cajole. Elle a besoin aussi que tu la cajoles. Frère, si tu as constaté que ta femme en a besoin, il faut aller demander à Dieu, d'accord, de te donner la force de dire « je t'aime, je veux t'embrasser », de prendre ta femme dans tes bras et de lui dire qu'elle est très importante pour toi. Là-bas, là, c'est pas le spirituel, hein. Il faut simplement la satisfaire là-bas. Parce que la femme est conçue comme cela. Donc, elle a été préparée. C'est comme ça, c'est son naturel. Elle aime qu'on le lui fasse. La femme qui n'apprécie pas ce genre de choses, elle est spéciale. Elle est spéciale dans son genre. Mais la femme, de manière générale, toute femme a besoin de l'attention.
Alléluia. Toute femme a besoin que tu lui manifestes de l'attention, de l'amour, que tu lui dises que tu l'aimes. Quelle est la personne la plus importante?

0: 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Et vous voyez, quand l'homme prend soin de son épouse, hein, en fait, c'est sa base arrière. Cette femme-là, c'est votre base arrière. Si vous ne savez pas la, si vous ne pouvez pas la satisfaire, j'ai l'habitude de dire que la femme est comme un pilier ou bien un chef-d'œuvre qu'on est allé placer dans un endroit. Et donc, dans cet endroit-là, si on ne prend pas soin de l'endroit, si on ne soigne pas l'espace dans lequel ce pilier est, au fil du temps, il va commencer à être, d'accord, démangé. Il y aura des termites, il y aura des choses qui vont commencer à affecter ce pilier. Ben, la femme, c'est comme ça. Elle est placée dans votre maison, dans votre vie, comme un pilier pour vous pousser. Amen. Pour vous booster. D'accord? Et donc, si vous ne prenez pas soin d'elle, son rôle d'être votre arrière-plan va connaître des problèmes. Son rôle d'être votre arrière-plan là, la personne qui vous bat derrière pour que les flèches n'entrent pas, et vous ne l'aurez plus. Vous ne l'aurez plus. L'arrière-plan sera en difficulté. Ça veut dire que quand vous serez en train d'avancer, vous connaîtrez l'échec derrière. Parce que quoi? Vous ne vous êtes pas occupé de votre arrière-plan. Amen. Identifiez ses besoins. Ne dites pas que elle est trop capricieuse. Ne dites pas ça. Elle aime ça, il faut le lui donner. Si vous voyez qu'elle exagère, il faut lui donner des conseils. Vous devez la conseiller et prier toujours de manière à ce que ses désirs soient objectifs. Alléluia. Et donc c'est cela. Je dois aussi prendre soin de ça. Ça veut dire quoi? Je dois avoir des paroles douces. Amen. Hein, comme qui? Il y a quelqu'un comme ça dans la Bible. Il y a quelqu'un comme ça. Vous et moi, nous le connaissons. C'est qui? Salomon. Il a parlé d'un cantique des cantiques. Allez voir là-bas. Ça veut dire que les femmes en ont besoin. Voilà. Ne dis pas qu'elle est trop charnelle. Non, non, non. Elle a besoin de ça. C'est comme ça que Dieu l'a créée. Donc, tu ne vas pas la rendre esclave. Tu n'as pas besoin. Les hommes qui abusent de leur autorité. Et donc, je vais toucher encore un autre point là. J'arrive tout à l'heure. Et donc, vous devez l'aimer comme ça. Vous devez la cajoler comme ça. La troisième chose que vous devez faire, c'est aussi sexuellement. C'est une personne, c'est vrai qu'il y a des personnes qui ont l'incontinence. Mais ça aussi, ça se règle. C'est par la parole qu'on règle l'incontinence. C'est en faisant un avec la parole de Dieu que les impuretés de vous deux vont sortir. C'est pourquoi on a parlé au départ de quoi? De la méditation. Parce qu'au travers des méditations, tout ce qui est impureté va sortir des deux, des époux. Et donc ici, sexuellement, prenez soin d'elle. Prenez soin d'elle. Il y a une femme qui a commis l'adultère parce que son mari fait un mois. Il est dehors. Il va dehors. Il rentre tard. Il ne sait pas prendre soin d'elle. Il ne la cajole pas. Regardez ce qui s'est passé. Elle est partie tromper. Vous voyez, lorsque un homme n'assume pas ses responsabilités spirituelles, matérielles, financières et je dirais physiques, il y a un problème dans sa maison. Ça peut amener, voilà, la nocivité, c'est à quel niveau ici? C'est au niveau où l'homme là va envoyer sa femme dehors sans le savoir. À cause de ses incapacités, ses irresponsabilités, qu'est-ce qu'il va faire? Il va indirectement conduire sa femme à l'adultère. Et quand elle va commettre l'adultère, c'est lui qui va se dire trahi. Alors que, écoutez, quand Dieu dit, hein, quand le Seigneur Jésus a dit que on peut quitter une personne à cause de l'infidélité, vous pensez que ça concernait seulement le physique, c'est-à-dire qu'on t'a trompé? C'est pas ça, hein. Un homme qui ne s'occupe pas de sa maison, Paul a dit qu'il est pire qu'un meurtrier. Il est pire qu'un meurtrier. Voilà. Peut-être qu'il ne va pas dire directement que la femme va partir. Ça veut dire quoi? C'est tellement important qu'un homme assume ses responsabilités à tous les niveaux. Ça, pour ça, il a besoin d'avoir pour exemple de relation impeccable celle qu'il a avec Jésus-Christ. Il va s'appuyer sur ça pour pouvoir lui aussi, d'accord, aimer sa femme comme Christ a aimé l'Église. Donc, Christ est son modèle la relation avec Christ, entre lui et Christ, c'est ça pas. Non, ici je parle d'un homme là vraiment qui aime Dieu. Amen. Donc, c'est comme ça, sexuellement, la femme, l'homme doit satisfaire la femme. Alléluia. Ne dites pas que ça, elle est trop cupide, elle aime trop l'argent. Non, ne dis pas ça. Tu dois l'amener au restaurant. Ne dis pas qu'elle, parce qu'elle a grandi dans les... Non, frère, il faut amener ta femme au restaurant. Est-ce que tu comprends? Il faut changer de cadre. Changer de cadre. Changer d'endroit. Parfois, elle en a besoin. Allez à l'hôtel. Prenez un appartement meublé. Faites un peu un week-end là-bas. Soyez à deux. Confiez les enfants à une personne responsable ou à vos familles respectives. Et trouvez-vous un temps. Parce qu'elle a besoin que tu sois un avec elle. Souvent. Pas par moment, mais souvent. Alléluia. Nous sommes en train de descendre sur le physique. Amen. Elle a besoin que vous soyez présents dans son monde, quotidiennement. Elle a besoin que vous soyez là, que vous alliez au restaurant, que vous changez d'endroit, un peu, quitter un peu le lit conjugal là pour aller un peu se recueillir ailleurs. D'accord? Tout le monde a besoin de s'égayer, d'une récréation comme des enfants. Vous en avez besoin. Beaucoup plus la femme, parce que c'est comme ça. C'est toi qui prends soin d'elle comme ça, ou c'est ta responsabilité. Ne dis pas que, non, vous là, vous êtes parti importer les choses de l'Occident. Oui, moi je suis un Africain, je ne suis pas. C'est pas comme ça que mes parents, tu vois, tu es en train d'amener la coutume dans ton foyer. Alors que non, regardez, comment le Saint-Esprit nous parle? Regardez quand même, oh, Dieu est bon. Parce que même quand nous sommes désobéissants avec Dieu, lui nous manifeste l'amour. Amen! Dieu nous manifeste l'amour. Alléluia! C'est comme ça. Donc prenez soin de votre épouse. J'espère qu'on aura le temps de parler de toute la famille, même des enfants. La négligence de son époux ou de son épouse. Un mal qui peut pousser une personne à aller dehors et jusqu'à aller au divorce. J'ai connu un couple comme ça, où la femme a commencé à demander le divorce à cause du fait que le mari ne s'occupait pas de ces trois aspects que nous venons de citer. Amen. Et donc, je vais parler un peu des femmes ici aussi. Ça, c'est la responsabilité de l'homme. Je résume, qu'est-ce qu'il fait spirituellement? Il va se sacrifier par la prière, il va se sacrifier en aidant sa femme à développer son potentiel. Il va se sacrifier aussi, d'accord, en étant patient, en ne soupçonnant pas le mal. C'est-à-dire qu'il va prendre le passage de 1 Corinthiens 13 et il va demander la puissance de l'esprit pour pouvoir vivre cela. Mais ça va prendre un temps. Ça veut dire que c'est un homme lui-même qui est connecté à la parole. C'est un homme qui est connecté avec l'actualité du royaume. Donc, votre vie elle-même doit être rangée. Amen. Donc, c'est cela. Donc, vous devez prendre soin d'elle sur le plan spirituel, son développement, d'accord, du potentiel et aussi sexuellement, mais aussi la prendre dans la douceur. Amen. Par la douceur des mots. Elle a besoin de ça. Ne dites pas qu'elle est, elle aime comme ça. Non. La femme dans son essence, c'est comme ça. Elle a besoin que l'homme la touche comme ça par des paroles. Amen. C'est pas seulement au lit. Mais c'est d'abord par les paroles, les bonnes paroles, les paroles honorifiques. Amen. Donc, spirituel, déploiement de la femme, mais aussi sexuellement, mais aussi sur le plan, sensuel, parole, d'accord, la sanctifier, dit de bonnes choses sur elle. Maintenant, je vais revenir. Je vais dire encore aux hommes ceci. Chers hommes, quand on dit que la femme doit se soumettre à l'homme comme Christ est soumis à Dieu. Frère, la femme n'est pas ton puchimbol. La femme n'est pas l'endroit ou l'espace dans lequel tu dois assouvir tes désirs charnels. Chrétien, la femme n'est pas, ce sur quoi, d'accord, tu te soulages. La femme n'est pas un endroit où tu viens te soulager. Soulager par des mauvaises paroles. Soulager sexuellement. Soulager, c'est-à-dire en tout point de vue. Tu viens pour te soulager. C'est pas ça. que Dieu a dit, la soumission dont il est question ici, c'est du respect qu'elle doit vous accorder. C'est du respect. Ça n'a rien à voir avec le fait que vous deviez assouvir les désirs impurs, les rapports sexuels impurs. Ce n'est pas cela dont il est question. D'accord? La bestialité dans les rapports sexuels, ce n'est pas de cela. Assujettis ta femme, qu'elle n'a rien à dire, elle n'a pas de contribution, ni sur le plan projet. Ça dit que c'est toi qui domines, c'est toi qui dis tout. J'ai vu des choses comme ça, des femmes elles-mêmes aussi qui sont dans ce raisonnement-là, où tu dois te soumettre comme Saphira était assujettie à Ananias. Si Saphira était une femme qui était connectée à Dieu, elle allait épargner la mort à tous les deux. Donc, l'aide que Dieu te donne, cette aide-là, ce n'est pas pour assouvir tes désirs. Ce n'est pas pour la prendre de force sexuellement. Ce n'est pas pour tes malaises de l'âme-là. C'est dedans que tu viens mettre. C'est sur elle que tu mets sur ça. Ce n'est pas que tu viens, c'est-à-dire que l'assujettir. Non, ce n'est pas ça, la soumission. La soumission, c'est le respect. Elle doit te respecter. Ça n'a rien à voir avec le sexe. Ça n'a rien à voir avec tout ce que tu penses que physiquement elle doit répondre. Non, c'est pas vrai. Là, ce qui parle, c'est Dieu lui-même qui va lui donner de faire la révolte dans ta maison. C'est Dieu lui-même. Il faut que les chrétiens comprennent que la soumission dont il est question, c'est du respect, c'est de l'honneur qu'elle doit t'accorder. Ça n'a rien à voir avec le fait que c'est toi qui dis tout, qui dicte tout, qui conduit tout, qui est le maître. Tu n'es pas le maître de ta femme. Tu es le chef selon le Christ. Comment Christ est soumis à Dieu? Dans le respect et dans l'amour. C'est ça. Comment? Donc, dans le respect et dans l'amour, la justice, d'accord? Il n'y a que la justice entre Dieu dans la Trinité. Il n'y a que la justice. Donc, votre épouse vous est soumise parce que c'est dans la justice. Elle est soumise à vous dans la justice de Dieu. C'est selon la droiture de Dieu. C'est selon les lois de Dieu. Elle n'est pas soumise à vous pour assouvir les mauvais désirs. Non, je tenais à le dire sincèrement. Amen. Donc, mon frère, quand on parle de soumission, on parle simplement de respect. C'est ce que Paul a surligné dans Éphésiens 5, verset 33. Il dit donc que l'homme aime sa femme comme lui-même, mais que la femme respecte son mari. Quand on dit de ne pas se refuser là, toi maintenant c'est chaque jour, tu ne sais même pas que tu as un problème sexuel. Tu as des problèmes sexuels, tu as besoin d'être purifié, d'accord, que les désirs de la chair te démangent. Et donc tu as besoin que le Saint-Esprit, à travers la parole, travaille sur toi pour enlever les impuretés. Et donc voilà, être soumise, ça veut dire maintenant, chaque jour, tu dois aller avec ton épouse. Avec Dieu, c'est pas ça. C'est pas ce que Paul voulait dire en disant de ne pas se refuser. C'est qu'il voulait simplement dire que même ça doit être fait dans l'ordre. Amen. Ça doit être fait dans l'ordre. À supposer que l'homme et la femme, ou bien tu prends ton partenaire ou ton mari tous les jours de la vie. Ça veut dire 365 jours sur 365 jours. Même scientifiquement, est-ce que c'est logique? Non. Vous pensez que donc Dieu, lui, va parler quelque chose comme ça? Chaque jour, tu dois aller avec ton mari. Chaque jour, hein? Parce que pour certaines, je ne sais même pas, des erreurs dans les têtes de plusieurs hommes. Mais je ne sais même pas quelle est cette façon de penser. Imaginez que chaque jour tu vas avec ton épouse, c'est que quand elle n'accepte pas, tu dis qu'elle est insoumise. C'est ça que tu amènes devant les gens. Mais elle ne peut pas. Elle ne peut pas contester parce qu'elle ne va pas dire que c'est sexuellement. C'est ce que tu es en train de dire. C'est cela. Le problème provient de là. Non, c'est pas ça la soumission. Non, ça n'a rien à voir avec la soumission ou la rébellion. Là maintenant, peut-être qu'elle est en train de se sauver. Parce que chaque jour, aller avec une personne, même les prostituées, à un moment donné, on les soigne. Donc, ce n'est pas de cela dont il est question. Donc, même dans ça, quand Paul a dit de ne pas se refuser, c'est dans la sagesse. Il faut qu'il y ait un équilibre. un équilibre, la sagesse dans même ces rapports-là entre vous. Amen. Je ne suis pas venu gâter, je suis venu pour rétablir. Amen. On rétablit l'ordre. Donc, le fait de ne pas respecter les principes dont il est question ici, aimer sa femme comme Christ a aimé l'Église, sanctifier son épouse, en prendre soin à tous les niveaux, qu'est-ce que ça fait? Dans votre famille, il y aura un désordre total. Dans votre famille, tout le monde va se créer un monde à lui. Dans votre famille, c'est la chair qui dirige. Dans votre famille, c'est le diable qui est le maître. Et donc, un foyer qui n'est pas soumis à la parole de Dieu, qu'est-ce qui arrive? Surtout quand le mari n'est pas lui-même soumis, lorsqu'il ne respecte pas la parole de Dieu, d'accord, qu'est-ce qui se passe? Et c'est le désordre total. Donc, le résultat, c'est l'infertilité, c'est l'incompréhension permanente, c'est le désordre dans la maison, ce sont les influences des démons, ce sont, comment on appelle ça, la sécheresse spirituelle. Parce que vos problèmes, lorsque ça commence, si vous ne les traitez pas vite, si l'homme ne se ressaisit pas vite et si la femme ne respecte pas, qu'est-ce qui va se passer? Vous tomberez à la fin dans la sécheresse spirituelle. Quand on tombe dans la sécheresse spirituelle, qu'est-ce qui se passe? Le diable, non seulement il vient, il vous envoie tous les vents possibles. Quand il y a la sécheresse spirituelle, même les dons qu'on doit, le service qu'on doit rendre à Dieu, le culte qu'on doit rendre à Dieu, a un problème. D'accord? Donc, c'est tout un désordre qui est établi. Ce foyer-là qui n'est pas soumis à la parole, il ne peut pas manifester les cinq verbes dont Genèse 1, verset 28 parle. Lesquels verbes? La domination, il a dit ça. La surabondance, la multiplication. La quoi? La fécondité, c'est-à-dire la fertilité dans toutes les entreprises de ce couple-là. C'est-à-dire la domination, ce n'est même pas possible. D'accord? Le pouvoir. Ce sont des gens qui doivent pouvoir administrer, gouverner le patrimoine de Dieu, les richesses spirituelles, les richesses matérielles, tout ce qui est de Dieu. Tout ce qui est de Dieu, vous ne pourrez pas le gérer. Dieu ne vous les confiera pas parce qu'il est dans sa parole. Et quand vous laissez sa parole de côté, c'est lui que vous laissez de côté. Donc, il ne peut pas vous rendre prospère. Vous ne pouvez pas manifester la prospérité dans tous les domaines de votre vie de couple. Donc, vous allez sécher. À un moment donné, le diable va s'installer dans votre couple et à la fin, le divorce peut être prononcé. Le divorce va être la porte. Pourquoi? Parce que c'est le diable. Vous avez laissé le diable entrer dans votre foyer et progressivement, il a créé des fissures, mille fissures que vous ne pourrez plus gérer à un moment donné si vous ne vous repentez pas. Je vais laisser également mon mari dire son mot. Que Dieu vous bénisse. On va parler de la femme prochainement parce qu'il faut parler également de la femme. Amen, amen, amen.
1: Alléluia. Amen, amen, amen. Gloire à Dieu pour sa parole. Nous bénissons aussi la servante de Dieu vraiment, maman, pour ce conseil très précieux. J'espère que les hommes ne sont pas frustrés, ne se sont pas sentis attaqués.
0: Non, non, non, non. Je ne vous attaque pas. C'est pour réveiller les consciences.
1: Voilà, donc, c'est pour nous aider. Parce que, bon, vous savez pourquoi l'Église souffre? Parce que nous avons mal compris la parole de Dieu ou nous avons amené nos traditions, vous voyez, dans l'Église. Mm-hmm. C'est ça qui fait que nous n'arrivons pas à vivre pleinement la parole. Et ça nous fait tout souffrir. Et ça nous empêche de rentrer dans le bonheur, dans les desseins de Dieu. Donc, qu'est-ce que je voulais dire? Je voudrais m'adresser à un homme pour dire que, une fois encore, quand la Bible parle de chef, quand la Bible parle de chef, lorsque, par exemple, en entreprise, on nomme un chef d'équipe ou bien un directeur d'entreprise, il ne travaille pas seul. Il est accompagné des collaborateurs. Et très souvent, le directeur n'est pas le plus diplômé ou bien le plus habilité. Il n'est pas le plus intelligent. Mais c'est le travail d'équipe qui est important. Chacun apporte sa part. Chacun apporte son potentiel pour que le travail ou bien l'objectif soit atteint. Donc, c'est la même chose dans le foyer. Le chef, c'est le responsable. Il faut un responsable. Vous voyez, dans un bateau, il n'y a pas deux capitaines. Donc, il faut un capitaine. Il faut, dans le souci de l'hiérarchie, donc il faut un responsable. Mais ça ne veut pas dire que l'homme est le plus habilité, que l'homme détient toute la connaissance ou bien toute la sagesse. Non. Dans certains foyers même, la femme est plus habilitée. Quand je veux dire plus habilitée, peut-être est plus diplômée que l'homme. Vous voyez, en ce moment-là, qu'est-ce qu'on va dire? Est-ce que l'homme est sous-homme? Non. Il est le chef. Donc, la femme, hein, c'est une aide que Dieu lui donne dans tous ses termes possibles. Donc, lorsque la femme n'est pas d'accord sur une décision donnée, il ne faut pas que l'homme pense que c'est une forme d'insoumission.
2: Amen, amen.
1: Non, sinon ça va faire comme le cas que maman vient de donner là, le cas d'Ananias et Saphira. C'est-à-dire que quand la femme va se taire, les deux hein, vont aller en perdition. Quand Saphira se tue, ça ne l'a pas épargné aussi. C'est ce que souvent nous les hommes nous oublions. Nous pensons que quand je fais l'erreur, c'est moi seul. Non, c'est toute la famille qui est en danger. Lorsque l'homme ne prend pas une bonne décision et que la femme ne lui fait pas comprendre cela, c'est toute la famille qui va en perdition, qui est en danger. Donc, elle se doit de réagir. Quand elle n'est pas d'accord sur un point, en tout cas, elle doit l'exprimer. Pas avec rébellion, mais avec respect. Mais l'homme doit comprendre qu'il y a un problème à ce niveau. Et un homme sage doit s'arrêter et prendre en compte ce que sa femme lui dit. Vous savez, en adoration, une femme qui est véritablement restaurée et mature est plus proche de Dieu que l'homme. Parce qu'elle adore avec le cœur. La femme, par essence, fait les choses avec le cœur. Donc, très souvent, on l'appelle l'alliée de Dieu. Parce qu'elle saisit très vite les choses spirituelles. Elle saisit très vite la pensée de Dieu. Vous voyez, dans la nouvelle alliance, Dieu a fait un signe, un clin d'œil à l'homme. Quoi? Qu'est-ce qui s'est passé? Quand Dieu voulait parler de la venue de Christ sur la terre, il ne s'est pas adressé directement à l'homme. Il s'est adressé à la femme. Et l'homme n'a pas saisi très vite. Il a fallu que Dieu vienne lui parler encore avant qu'il ne saisisse. C'est pour montrer que ce n'est pas que l'homme est mauvais, mais l'homme est plus objectif. L'homme est plus raisonnable, alors que la femme, elle fait les choses avec le cœur. Donc, dans un couple, la femme peut saisir très vite un danger. La femme peut saisir très vite la pensée de Dieu. Donc, il faut que l'homme l'écoute pour échapper à beaucoup de choses. Donc, ne dites pas que je suis le chef et tu n'as aucun mot à dire ici. Non. Donc, faisons attention à cela. Donc, lorsque une femme commence à se plaindre, elle dit qu'elle ne se sent pas bien, elle reproche quelque chose à son mari, il faut prendre le temps de considérer ce qu'elle dit. Surtout si je veux parler aux hommes de Dieu. Parce que, bon, nous sommes tous trop spirituels et nous négligeons certaines choses comme maman vient de le dire. Sachant que la femme est la première âme que Dieu nous donne.
2: Amen, amen.
1: Si nous prenons tout notre temps, nous le consacrons aux fidèles et nous négligeons notre femme, c'est un danger.
2: Mm-hmm.
1: Dieu va nous demander compte. C'est ça. Donc, c'est la première âme. Lorsqu'elle se plaint là, vaut mieux laisser l'église d'abord et prendre soin d'elle. Sinon, à cause d'elle, là, l'église sera bloquée. Donc, il faut faire très attention. Dieu est à cheval sur ces choses-là. Dieu dit, si quelqu'un méprise un de ces petits dont l'ange voit ma face devant Dieu, c'est qu'il m'a méprisé aussi. Donc, nous devons faire très attention à cela. C'est très important parce que ça bloque certains ministères. Ça bloque l'avancement. Il y avait un homme de Dieu, un père, qui, bon, la femme souffrait beaucoup dans le ministère jusqu'à ce qu'un jour, elle a dit, en tout cas, tant que je serai ici, on va voir. Ah, pardon, ça c'est des paroles, il faut faire attention, surtout quand elle est dans la justice de Dieu, c'est des paroles qui peuvent faire mal. Et cet homme de Dieu-là va peiner beaucoup. Pourtant, il a plein de potentiel. Vous voyez, Pierre a dit que si nous n'honorons pas la femme-là, nos prières même peuvent être bloquées. Vous voyez, donc l'allié de Dieu. Donc, quand la femme n'est pas honorée, ah, c'est pas bon, hein? Il faut revoir. Donc, voilà ce que je voulais ajouter. Et aussi, je voulais lire un passage dans 1 Corinthiens 7. Souvent, très souvent, Bon, nous les hommes, nous utilisons ce verset-là pour essayer de, bon, je sais pas, essayer, moi je vais dire, abuser un peu de l'autorité. Donc, 1 Corinthiens 7, à partir du verset 3, dit que le mari rende à sa femme ce que lui, ce qu'il lui doit, et que la femme agisse de même envers son mari. La femme n'a pas autorité sur son propre corps, mais c'est le mari. Et pareillement, le mari n'a pas autorité sur son propre corps, mais la femme. Vous voyez, c'est vice-versa, hein? Mais très souvent, bon, les hommes utilisent ce verset-là pour eux-mêmes. Ils prennent seulement le premier côté-là. C'est-à-dire, la femme n'a pas autorité sur son propre corps. Et puis, ça s'arrête là. Non, il y a aussi l'autre côté. Mais le mari, et pareillement, le mari n'a pas autorité sur son propre corps. Mais qu'est-ce que ça veut dire, le passage en question? D'abord, quand vous considérez, vous allez voir que Paul est en train de résoudre un conflit. Et quand il s'agit de conflit, c'est que des gens sont immatures. Donc, des bébés spirituels qui n'ont pas la sagesse ou bien la justice de Dieu. Donc, Paul ici est en train de donner un conseil dans une situation bien spécifique à des bébés spirituels. Il essaie de leur communiquer la sagesse pour qu'il n'y ait pas de problème. Mais nous, nous avons pris ça pour assujettir nos femmes, pour aller jusqu'à un rythme qu'il ne faut pas. Ce n'est pas bien. C'est-à-dire, un homme, imagine, essayons de nous mettre un peu à la place de la femme. Elle s'est levée le matin, nous avons prié ensemble, nous avons médité ensemble. Elle doit aller au marché, elle doit prendre soin des enfants, elle doit travailler, préparer pour nous toute la journée, elle doit laver même les habits. Est-ce qu'elle ne se fatigue pas? Et le soir maintenant, bon, l'homme veut encore être satisfait. Elle est fatiguée. Ou bien elle se fatigue. Vous voyez, non? Elle se fatigue. Comme nous aussi, nous nous fatiguons. Donc, si toute la journée, vous avez travaillé et que le soir, vous êtes venu très abattu et puis la femme demande, est-ce que vous n'allez pas dire que vous êtes fatigué? Donc, c'est la même chose. Si vous pouvez être fatigué, ça veut dire qu'elle aussi peut être fatiguée. Donc, il faut essayer de la comprendre. Et donc, avec des personnes matures maintenant, on peut savoir comment régler ce problème-là. Le Saint-Esprit va nous donner la sagesse qu'il faut adopter pour essayer donc de vivre dans l'harmonie. Donc, que le Seigneur vous bénisse, que sa grâce soit avec nous, que sa sagesse nous soit communiquée afin vraiment que nous puissions vivre l'harmonie et vivre dans la paix au nom de Jésus. Amen, amen, amen.
2: Amen. Moi, j'aime quand mon mari vient intervenir parce que les hommes peuvent dire que quelle est cette femme-là? Peut-être elle est nocive aussi pour son mari. Donc, comme ça me galvanise lorsqu'il vient parler. Et donc, ne pensez pas qu'on vous a attaqué. Je ne vous ai pas attaqué. C'est que nous avons été confrontés à des dysfonctionnements terribles et nous avons vu comment plusieurs femmes sont comme dans des prisons. Elles vivent leur foyer comme étant prisonnières. Elles peuvent pas manifester le potentiel divin. Certaines même sont éteintes à cause de l'affaire de soumission là. Ça a tellement pris une mauvaise tournure dans l'église. Ça paraît comme si Dieu n'est pas pour la femme, comme si Dieu a encore en Christ maintenu la femme dans un état, je ne sais même pas. Et donc, nous avons été confrontés à tellement de choses, d'accord? Nous avons vu des femmes malheureuses. Et cela, les hommes ne savent pas que le malheur de leur existence, c'est parce que l'épouse est mal. Elle est mal parce que elle est écrasée par son mari. Elle ne peut pas s'exprimer parce qu'il lui braque tout le temps l'affaire de soumission. Il a pris ça, il a mis entre elle et lui et Dieu. C'est l'affaire de soumission. Et plusieurs sont mortes en esprit parce qu'on leur parle de soumission. Une mauvaise interprétation, je dis interprétation erronée. Parce que Paul a bien précisé dans Éphésiens 5, verset 33, que la femme respecte, d'accord? C'est du respect dont il est question. Surtout devant les gens, elle doit avoir un caractère
0: respectueux devant les hommes vis-à-vis de son mari. C'est ça. Donc, c'est devenu comme... Et ça a tué le potentiel dans plusieurs femmes. J'en ai rencontré. Elles ne parlent même plus. Il y en a qui ne vivent plus. Certains osent dire que la femme n'a pas le droit d'exister. Donc, elle existe comme l'homme. Elle est un avec l'homme. C'est l'homme qui existe. Donc, elle accompagne l'homme à exister. Donc, plusieurs erreurs comme ça sont dans l'Église. Et ils empêchent le Saint-Esprit de travailler dans la vie des femmes. Ils ont fini par tuer, par le trop d'autorité, le potentiel de Dieu, la vie dans la femme. Et elle a été assujettie. Donc, il y a plusieurs des millions de chrétiennes qui sont assujetties à cause de la mauvaise interprétation de l'autorité que Dieu a donnée à l'homme, de la soumission dont elle doit faire preuve. Donc, c'est cette révolte-là aussi qui nous touche, qui est dans notre cœur, parce qu'il y a beaucoup de destinées qui n'arrivent pas à sortir, parce que les gens ont amené les traditions, ils ont simplement transposé les traditions de leur famille, les traditions de leur groupe culturel, je ne sais pas, leur société. Donc, ils ont amené ça dans l'église et ont pris la soumission, braqué ça comme ça devant la femme. Et donc, plusieurs sont soumises par hypocrisie et plusieurs foyers sont malades parce que la femme est malade. La Bible dit, la femme sage bâtit sa maison. C'est ça, non? La femme sage. Donc, ça veut dire que si elle n'est pas sage, qu'est-ce qu'elle va faire? Il y a un revers. La maison ne sera pas bâtie. Donc, par son silence, elle va tuer, elle va détruire votre foyer. Ça, vous ne le savez pas. Que son silence... Le fait qu'elle dise qu'elle est soumise, là, elle ne parle pas, elle va tuer votre foyer. Nous allons parler de la femme la prochaine fois. Donc, que Dieu vous bénisse. Je ne suis pas contre vous. Nous venons simplement ramener l'équilibre dans le message de la restauration. Amen. Donc, en résumé, les hommes, ne soyez pas irrités. C'est simplement qu'il faut ramener de l'équilibre dans le message de la restauration de la cellule familiale. Il y a eu trop d'abus. Les femmes... Ce sont, elles sont comme enterrées dans ce type de foyer où l'homme abuse de son autorité, où il braque la soumission comme ça à son épouse et ça devient des tombes, des sépulcres blanchis. Et donc, accomplissez vos devoirs conjugaux sur le plan spirituel, sur le plan relationnel, sur le plan physique, sur le plan financier, et sur le plan sexuel, bon, mais soyez équilibrés. Ne dites pas que elle est trop. Non, vous savez, je dis toujours, on n'impose pas l'autorité à la maison. Un homme qui commence à imposer l'autorité, il a déjà un problème. Parce que lorsque vous accomplissez vos responsabilités, je vous assure, c'est-à-dire que votre autorité va s'imposer, elle va s'asseoir. Vous allez asseoir votre autorité dans votre foyer. Amen. Donc, je veux simplement que vous obéissiez aux lois divines, aux dispositifs de loi que Dieu a laissé, d'accord? Et qui est une bénédiction pour vous. Vous serez prospère, vous serez dominateur, vous serez administrateur, vous serez, je ne sais pas, dans l'abondance, vous serez fertile. Parce que vous aurez accompli votre mission dans votre famille. L'autorité est inhérente à la responsabilité qui incombe à l'homme. Je reprends. L'autorité est en relation avec la responsabilité. Donc, l'autorité est inhérente à la responsabilité qui incombe à l'homme dans le foyer. Vous avez besoin du Saint-Esprit dans votre tâche, au nom de Jésus-Christ. Que Dieu vous bénisse, que sa grâce demeure sur vous. Amen.
3: Jésus est ressuscité. Est-ce que nous pouvons acclamer le ressuscité?
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Plus que jamais, les ténèbres reculent alors que nous avançons. 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

Nous vous saluons dans le beau et précieux nom de notre Seigneur Jésus-Christ. C'est par sa grâce que nous sommes là, par sa toute-puissance, par son esprit, nous avons pu nous déplacer. C'est vraiment une grâce à chaque fois de pouvoir se lever pour venir parler de Jésus. C'est pas une évidence. Si celui-là même ne vous le permet, nous voulons vraiment dire merci à Dieu. Avec toute la gratitude, avec tremblement, avec reconnaissance, parce que c'est par grâce que nous pouvons toutes choses. Alors avant de parler, nous allons tout recommander entre les mains du Seigneur. Père éternel, nous voulons te dire ce matin que nous sommes reconnaissants pour les choses que tu fais chaque jour. La mission n'est pas une évidence. Mais c'est par ta main puissante que nous y arrivons, que nous avançons étape par étape et nous pouvons contempler ta fidélité à chaque fois que l'ennemi essaie d'obstruer tes voies. Nous voulons ce matin te dire merci, merci en toutes choses, ô Dieu. Nous pensons à tous nos frères et sœurs qui traversent des difficultés dans des coins reculés, dans le monde, à tous ceux qui sont persécutés. Nous prions, Seigneur, que tu leur donnes de vaincre devant l'adversité, qu'ils se fassent au milieu de ces frères qui témoignent de leur foi et qui sont persécutés à cet effet. Nous prions, Seigneur, qu'ils se fassent des signes et des miracles, Seigneur, et que le sang de Jésus soit leur protection. Merci, Père. Nous voulons te confier tous ceux qui sont à l'écoute ainsi que ceux qui nous entourent ici au studio. Nous voulons invoquer le sang de Jésus-Christ pour détruire tous ceux qui ne confessent pas Jésus-Christ et que toute forteresse soit ramenée captive et toute pensée, toute conscience soit ramenée captive à l'obéissance de Christ afin que les forteresses soient renversées, afin que les hauteurs soient renversées et que Christ seul règne dans les vies et que sa gloire soit étincelante sur son peuple. Merci Seigneur Saint-Esprit. Papa, conduis-nous au nom de Jésus-Christ. Amen, amen. Nous sommes reconnaissants ce matin pour tout ce que le Seigneur fait parce que nous avançons progressivement. Et nous ne pouvons que lui dire merci pour cela. Nous saluons nos frères et sœurs des réseaux sociaux. Nous espérons que vous pourrez nous suivre. Amen. Et donc, je répète, vous êtes avec le pasteur Rokis de la mission ERAS et fondatrice de l'Organisation internationale des femmes chrétiennes de l'espace francophone. Et donc, nous avons une émission que nous animons, l'émission « Famille en Éden » qui traite essentiellement d'un thème dont le titre est identifier les origines des problèmes conjugaux pour une restauration efficace. Identifier les origines des problèmes conjugaux pour une restauration efficace et définitive. Amen. Comme les spécialistes, les docteurs, les spécialistes, la grâce que nous avons eue, comme j'ai l'habitude de le dire, c'est d'aller en profondeur, d'aller voir à l'origine le problème qui crée l'affliction ou qui crée un problème ou bien qui crée des dysfonctionnements dans l'accomplissement des œuvres de Dieu. C'est la grâce, la particularité des races, c'est d'aller à la base du problème, aller chercher la brèche. Amen. Et donc, nous avons travaillé sur pas mal de choses déjà. Alors, vous qui êtes, qui venez là, vous êtes peut-être connectés pour la première fois. Nous vous rappelons qu'il y a des supports que vous pourrez avoir afin d'être informé des thèmes, d'accord, que nous avons déjà traités. Je rappelle que les thèmes ou le grand thème qui a des sous-thèmes. Et donc, les sous-thèmes sont ici les différentes sources de problèmes. Donc, c'est ça que nous avons nommé dans des sous-thèmes. Aujourd'hui, nous continuons avec le sous-thème qu'on traite depuis un moment. Donc, le sous-thème, c'est la nocivité, d'accord? La nocivité du non-respect des principes divins par les époux, d'accord? La nocivité du non-respect des principes divins par les époux. Et nous avons commencé avec les hommes. Et donc, aujourd'hui, on va parler de la femme. Et donc,
Soyez patient et indulgent également s'il y a des lapsus. Nous vous en supplions, passez dessus. Essayez de comprendre le fond de la chose. Amen. Et donc, nous avons parlé de la responsabilité de l'homme, la responsabilité du papa. Alléluia. Parce qu'il est le chef. Donc, moi, j'aime commencer par le chef. Je ne commence pas par la femme. Commencez pas à crier l'insoumission. Je commence par parler de l'homme. Parce que c'est à l'homme que Dieu a commencé à parler pour lui demander qu'est-ce qu'il n'a pas été dans son foyer. Je vais parler du foyer d'Adam et de Ève. C'est pas à Ève que Dieu a demandé des comptes premièrement. C'est à l'homme. Et donc, moi, j'aime parler de l'homme d'abord. Oui, oui, oui, c'est ça, la grande responsabilité là. Voilà. C'est ça. Donc, aujourd'hui, nous allons parler de la responsabilité de la femme par rapport à ce que Éphésiens 5, verset 22 à 33 indique. Donc, je répète, Éphésiens 5, verset 22 à 33. Hier, on avait pris également 1 Corinthiens 13. Ça, c'est très connu au milieu des chrétiens. 1 Corinthiens 13, verset 1 à 7. Mais aujourd'hui, nous allons nous intéresser, comme il s'agit de la femme, nous allons nous intéresser, d'accord, au premier passage concernant la femme. Donc, je lis. Femmes, soyez soumises à vos maris comme au Seigneur, car le mari est le chef de la femme, comme Christ est le chef de l'Église, qui est son corps, et dont il est le sauveur. Or, de même que l'Église est soumise à Christ, les femmes doivent l'être à leur mari en toutes choses. Marie, aimez vos femmes comme Christ a aimé l'Église et s'est livré lui-même pour elle, afin de la sanctifier avec la parole après l'avoir purifiée par le baptême d'eau, afin de faire paraître devant lui cette Église glorieuse, sans tache, ni ride, ni rien de semblable. Bon, vous pouvez lire jusqu'au verset 33. Hier, nous avions dit que l'homme a la responsabilité, de la première responsabilité de prendre soin. Hein? L'amour dont Paul a parlé ici, on parle de l'amour de Dieu. C'est pas l'amour des hommes, c'est de l'amour de Dieu. Donc, nous avions dit que quand Dieu parle d'aimer sa femme comme Christ a aimé l'Église, en réalité, c'était de dire à l'homme de prendre soin de sa famille. Amen. De s'occuper de sa famille. Et nous avons dit que, en réalité, celui-là qui peut bien manifester, d'accord, cette responsabilité, c'est celui qui a lui-même une bonne base avec le Seigneur. Celui qui a une relation avec Dieu. Celui qui craint Dieu. Celui qui a pour Seigneur, c'est-à-dire Maître Jésus-Christ. C'est ça. C'est celui-là qui peut bien assumer sa responsabilité de chef, d'accord? Parce que le chef ici, quand on dit chef, on donne l'autorité par rapport à ça. C'est parce que l'homme, d'accord, a une responsabilité qu'il doit effectuer. Et donc, la chefferie là, l'autorité qu'on donne à l'homme là, c'est inhérent, d'accord, à la fonction qu'il doit occuper, ou bien à la responsabilité, d'accord, qui est la sienne. Et donc, hier, nous avons dit que l'homme doit prendre soin de la femme. Il doit regarder d'abord comment Christ a fait avec l'Église. Christ a cru que l'Église qui était répandue dans le monde là, et que cette Église va s'unir en lui, et que avec lui, nous aurons la sécurité. Donc, malgré notre état vraiment catastrophique en tant qu'Église qui errait sans et là, Jésus a cru que lorsque nous viendrons à lui, nous serons changés. Et donc, il s'est d'abord occupé du problème spirituel de l'Église, donc la délivrance de la main de Satan à lui. Et donc, l'homme ici, qu'est-ce qu'il doit faire? L'homme doit prendre soin spirituellement de son épouse. Il doit faire attention à sa relation avec Dieu parce que à travers ça, à travers sa relation avec Dieu, il peut mieux, d'accord, aimer comme selon les termes divins. Il peut bien aimer sa femme selon les termes divins. C'est quand il a une bonne relation avec Dieu. Et comment Dieu fait? Dieu l'aime
Dieu est patient, Dieu lui pardonne, Dieu l'enseigne, Dieu l'établit, Dieu veut son épanouissement. Et donc l'homme fait la même chose. Qu'est-ce qu'il fait? Il s'occupe de son épouse spirituellement. Il doit la délivrer s'il y a des influences. Il doit prier. Donc la première responsabilité ici, c'est la prière. Il doit se mettre à genoux, non seulement pour elle, mais également pour lui, parce que tu ne peux pas demander que ta femme change si toi-même tu ne changes pas. Et donc, il doit prendre soin d'elle spirituellement. Deuxièmement, il doit faire sortir le potentiel, parce que il va être l'instrument que le Saint-Esprit va utiliser premièrement, pour faire sortir le potentiel divin de sa femme. Pourquoi? Parce que les deux sont unis pour justement ce potentiel-là qui est dans la femme et qui est dans lui-même. Et donc, il va travailler au déploiement du divin dans la femme. Alléluia. Et donc, il va, pour cela, il peut arriver qu'il dépense par la prière, qu'il se sacrifie par la prière, par les finances, par les conseils de sagesse et par, je sais pas, il conseille, il booste sa femme de manière à ce que ce qui est en elle puisse sortir. Alléluia. Et donc c'est ça. Et aussi physiquement, il doit en prendre soin verbalement. Voilà. Utiliser la douceur, la tendresse, parce que toute femme a besoin qu'on l'aime, qu'on lui dise qu'on l'aime, parce que la femme est comme ça, c'est pas un dysfonctionnement. Elle a été conçue comme ça. Donc, l'homme doit comprendre qu'elle n'est pas capricieuse en demandant qu'il soit amant. Si je peux utiliser le mot amant, qu'il soit amoureux de sa femme. Il peut dire des mots doux, des mots de tendresse, des mots d'amour. Voilà, comme Salomon nous l'indique dans Cantique des Cantiques. D'accord? Tu peux aller chercher, mon frère. Faut aller chercher. Tu vas trouver ça dans Cantique des Cantiques. Tu vas le lui dire de façon sincère. Et donc, physiquement aussi, sexuellement, il doit la satisfaire. Pas abuser de son autorité. Pas abuser de son autorité pour assouvir ses désirs charnels, égoïstes, ses désirs, comment on appelle? Il y a des hommes qui le font. Les désirs impurs, donc la bestialité par exemple dans les rapports sexuels, des choses comme ça. Il ne doit pas abuser de son épouse. Donc tout doit être cadré par le Saint-Esprit, tout doit être équilibré, d'accord? Tout, c'est parce que c'est le Saint-Esprit qui vous donne la sagesse. Je rappelle aussi que cet homme-là qui est le chef, d'accord, il a pour compagnon le Saint-Esprit, sinon tu ne peux pas y arriver. Parce que à chaque fois, tu seras fatigué, épuisé. Parce que si tu regardes, tu vis les choses dans la chair, tu ne peux jamais arriver à aimer ta femme comme Christ a aimé l'Église. Ça, c'est vraiment le Saint-Esprit qui est la base, qui va vous conduire sereinement. Amen. Donc, on s'est arrêté là. Et j'ai dit que je ne suis pas contre les hommes. D'accord? Non, c'est parce que il y a eu beaucoup d'abus. Et les femmes, on s'est rendu compte que des femmes ont été plusieurs, leurs destinées sont embrigadées dans des unions qui sont problématiques avec les hommes qui ne comprennent pas très bien la responsabilité que Dieu leur a donnée. D'accord? Qui abusent de leur autorité et ça a écrasé la femme jusqu'à l'éteindre. D'accord? Et elles vivent. J'en ai rencontré plusieurs. Dans plusieurs pays où je vais, je vois comment les femmes sont comme dans des prisons. Parce qu'elles ne peuvent plus s'exprimer, parce qu'on leur braque tout le temps, soumission, soumission. Et donc ça finit par éteindre les flammes de ces femmes-là. C'est pourquoi nous venons, par la grâce du Seigneur Jésus, le Saint-Esprit nous a donné de rééquilibrer le message de la famille, le message, ses responsabilités dont Dieu parle dans ce passage-ci. D'accord? Aujourd'hui, nous allons maintenant prendre le cas de la femme. La Bible dit que la femme, je vais relire ça, parce que c'est très important de recadrer les choses, de recadrer les choses. J'ai vu tellement de catastrophes dans la vie des femmes que je suis obligée de, pas moi, il y a une colère que Dieu met, on appelle ça la colère sainte, qui est en moi là. J'ai entendu des cris et je vois des choses qui sont inacceptables dans le milieu chrétien. Donc, nous voulons insister là-dessus. Et donc, Dieu dit, avant que je ne parle à la femme, « Femme, soyez soumise à vos maris comme au Seigneur, car le mari est le chef de la femme, comme Christ est le chef de l'Église, qui est son corps.
et dont il est le sauveur. Or, de même que l'Église est soumise à Christ, les femmes aussi doivent l'être à leur mari en toutes choses. Je rappelle ici que c'est la soumission dont il est question, parce que généralement, c'est le problème là. La soumission dont il est question ici, Paul l'explique bien au même chapitre, au verset 33. Il dit, du reste, que chacun de vous aime sa femme comme lui-même. Voilà, il dit même comme lui-même. Hein. Là, il ne parle plus de Christ là. Là, il est en train de dire, du reste, que chacun de vous aime sa femme comme lui-même et que la femme respecte son mari. Donc, il est en train de dire ici ce qu'il doit en réalité et ce qu'il voulait dire. Hein. Il voulait dire que chacun doit aimer sa femme, d'accord? Comme il s'aime lui-même. Et la femme doit respecter son mari. Alléluia. Donc, ce dont il est question, respecter son mari. Alléluia. Donc, ce dont il est question là-bas,

le respect. Quand on parle de respect, ça veut dire, je vais vous dire que quand entre le mot soumission et le mot aimer sa femme là, en réalité, si vous observez bien, les deux parlent d'amour. On ne peut pas se soumettre à celui qu'on n'aime pas. On ne peut pas, vous voyez, on ne peut pas se soumettre selon les termes divins à celui qu'on n'aime pas. Donc les deux là, on parle d'amour, d'amour. Donc quand on demande à la femme de se soumettre, c'est quelque chose qu'elle doit faire depuis son cœur. Parce que j'ai constaté également que plusieurs femmes sont soumises par hypocrisie. C'est-à-dire que c'est pas sincère. Elles le sont parce que c'est ce que la Bible dit, mais on martèle dessus dans les églises. Et donc, c'est beaucoup plus de l'hypocrisie qu'autre chose. Et du coup, quand une femme montre physiquement, ou bien, oui, quand elle montre à l'extérieur qu'elle est soumise, à l'intérieur, elle peut être rebelle. C'est-à-dire que Dieu la considère comme étant rebelle parce que la soumission de Dieu, c'est l'amour. C'est sur la base de l'amour. Et donc, tu vas le faire de tout ton cœur. C'est-à-dire que c'est pas à l'extérieur que cela doit être manifeste. C'est depuis l'intérieur que Dieu doit voir ta soumission. En fait, on ne peut pas se soumettre s'il n'y a pas aussi l'humilité. Et ici, là, si on a dit que la femme doit se soumettre, c'est parce qu'il y a un problème. Ça veut dire que l'homme là-haut, il aura certaines choses qu'il faudra tolérer. Est-ce que tu me comprends, toi, femme, maintenant? Donc, quand on dit de se soumettre, ça veut dire quoi? Il aura des défauts. Il aura des choses que tu vas pas apprécier. Donc, malgré ça, quand on te dit de soumettre en réalité, on te demande d'avoir une attitude. On te demande de manifester une nature. C'est pourquoi j'ai dit que le passage d'Éphésiens 5, versets 22 à 33, en réalité, s'adresse d'abord aux personnes qui se sont connus dans le monde avant de se convertir. Parce que ici, la chose que Dieu veut manifester, veut révéler ici, c'est l'amour. Or, l'amour, là, vous ne pouvez pas le manifester sans avoir la nature de Christ investie en vous. Vous voyez? Donc, comment ceux qui se sont mariés en Christ et qui ont eu une bonne croissance durant leur célibat, ils seront épargnés de beaucoup de choses, c'est-à-dire que la soumission et l'autorité ne sont pas un problème pour eux parce que quoi? La nature divine a pris le temps de se déployer lorsqu'ils étaient célibataires chrétiens. Mais ceux-là qui se sont connus dans le monde, c'est-à-dire qu'on va leur montrer maintenant je vais pas dire technique, mais la sagesse pour pouvoir harmoniser les choses en Christ. D'accord? Donc, de part et d'autre, il y a des dysfonctionnements. Du côté de la femme, il y a des problèmes. Du côté de l'homme, il y a un problème. Pourquoi? C'est ça. Donc, quand on demande à quelqu'un d'aimer, ça veut dire qu'on peut ne pas trouver en face une personne aimable. Et donc, en face aussi, quand on dit à la femme de se soumettre, ça veut dire qu'on peut ne pas trouver des bonnes choses en face. D'accord? Donc, ça veut dire qu'en réalité, les deux personnes sont problématiques. D'accord? C'est ce que Paul veut révéler ici. Mais donc, quand il parle sur la base de l'amour, cet amour-là, c'est l'amour divin que le Saint-Esprit écrit, inscrit dans nos cœurs, sur la table de nos cœurs. Tu ne peux pas le manifester s'il n'est pas avec toi, si l'homme intérieur n'a pas déjà été, n'est pas sorti de toi. L'homme intérieur, c'est le nouvel homme en Christ. Amen. L'homme intérieur, c'est le nouvel être qui est en toi, là, qui doit prendre, d'accord, forme en toi et révéler la nature divine. Et donc, j'étais en train de dire que il est question de manifester une nature. Ça veut dire quoi? Les personnes qui sont concernées dans ce passage-là vont traverser des difficultés, d'accord? Des difficultés. La femme doit se soumettre, mais elle doit le faire depuis l'intérieur. Donc, elle aussi a besoin du Saint-Esprit pour se soumettre selon les termes de Dieu. Elle a besoin du Saint-Esprit. Comment? Pour lui donner la sagesse. D'accord? Ça veut dire pourquoi? Parce qu'elle verra des choses qui ne vont pas lui plaire avec son mari. Et donc, maintenant, on lui demande de manifester la nature divine. Maintenant, comment tu vas manifester la nature divine? Tu as besoin du Saint-Esprit. Vous voyez que les deux époux ont besoin du Saint-Esprit. Parce que il peut arriver que le mari manque de respect. Te manque de respect. Et donc, je n'ai pas dit frapper, hein. Je ne dis pas frapper. Je dis, il peut arriver qu'il te manque de respect. Et donc, on te dit, et tu vas voir des choses, des incapacités.

0: incapacités qu'il aura, alléluia, il va présenter des incapacités, d'accord? Mais on te dit en fait, c'est pas parce qu'il est dans cet état-là que tu vas le déshonorer, alléluia. C'est pas parce qu'il est comme ça que tu vas lui manquer de respect. Mais il est également exigé. Quand on dit à l'homme d'aimer, c'est parce qu'en réalité, on lui exige aussi de ne pas manquer de respect à son épouse. Donc, on dit à la femme, tu verras que parfois même, il y aura des abus de l'autorité. Mais tu vas utiliser une bonne attitude. D'accord? La bonne attitude ici, c'est quoi? Si ça arrive qu'il te manque de respect, si ça arrive qu'il ait des défaillances, c'est-à-dire qu'il ne prend pas soin de toi sur le plan spirituel, sur le plan physique, sur le plan investissement divin, tu ne vas pas l'offenser, tu ne vas pas le déshonorer en public, tu ne vas pas lui manquer de respect par rapport à ça. D'accord? Tu vas utiliser une sagesse pour cela. Amen. Tu vas utiliser une sagesse. La Bible déclare que la femme sage bâtit sa maison. La femme sage bâtit sa maison et l'insensé la détruit de ses propres mains. Donc ça veut dire quoi? C'est toi la femme qui es l'architecte de la famille. Je répète, c'est toi la femme qui es l'architecte. Donc ça veut dire que tu as besoin des éléments pour bâtir. Et le premier élément que Dieu te donne ici, c'est l'humilité. Amen. Il te demande, quand il dit se soumettre, ça veut dire sois humble. Pourquoi on exige à la femme d'être humble? C'est parce qu'en réalité, sur le plan spirituel, les deux sont égaux. Les deux sont égaux. Spirituellement, elle peut même être parfois plus avisée spirituellement. Elle peut aussi avoir plus d'autorité. C'est-à-dire, l'autorité ici, c'est par rapport à la connaissance de la parole de Dieu. Elle peut même avoir des aptitudes plus grandes encore que le monsieur. Mais on lui demande ici d'avoir de l'humilité. Donc, il peut arriver que l'homme présente des choses qui ne vont pas te plaire. Et peut-être toi, tu as des moyens. Tu as plus de moyens, tu as plus de connaissances, tu as plus de sagesse, peut-être un bagage intellectuel plus important. Mais on te dit, ce n'est pas ça qui doit te gonfler. Ce n'est pas parce que vous êtes égaux devant Dieu, ce n'est pas parce que vous avez les mêmes droits. Je rappelle que l'homme et la femme ont exactement les mêmes droits spirituellement. Donc Genèse 1, verset 28 nous l'indique parfaitement. Les deux ont les mêmes droits. Le seul droit ici que Dieu confère à l'homme, et ça c'est par rapport aussi à la famille, c'est le droit d'aînesse. Donc l'homme est chef parce que d'abord, il est l'aîné. L'homme a été créé le premier. Dans la hiérarchie, c'est-à-dire que dans la chronologie de la création, l'homme est venu en premier. Donc, il est de ce fait le grand frère de la femme. Et donc, ce concept-là va être respecté dans le cadre de la famille. Je dis bien, l'homme est chef dans le cadre de la famille. Parce que, en ce qui concerne la fonction sacerdotale, en ce qui concerne le service à l'église, les deux sont égaux. Les deux peuvent occuper les mêmes postes, les mêmes choses. Il n'y a rien que l'homme a en plus, d'accord? Maintenant, ça va être au niveau des croissances individuellement. Et donc, maintenant, il est exigé à la femme de se soumettre ici, justement, parce que Dieu sait que les deux sont égaux. Mais ici, maintenant, on va te dire de te mettre sous la personne. Pourquoi? C'est parce que vous êtes pareil. Mais ça ne te donne pas le droit de lui manquer de respect parce que quand même, il est venu avant toi. Et donc, quoi que tu aies dans la vie, quoi que tu aies comme compte bancaire, quoi que tu aies comme bagage intellectuel, cela ne te donne pas le droit de déshonorer ton mari, de lui manquer de respect, de faire des choses. Moi-même, je vous parle, je suis dedans. Hein. Nous travaillons chaque jour. Chaque personne travaille, l'homme travaille chaque jour pour se parfaire. La femme travaille chaque jour pour se parfaire. Et donc, Dieu demande ici que tu te, en fait, si je peux dire, je ne m'ai pas dit que tu te fasses toute petite, mais que tu respectes, d'accord? Et de tout ton cœur, de tout ton cœur. Donc, c'est la première chose. Et donc, de quoi tu auras besoin aussi? en dehors de l'humilité, mais tu auras besoin aussi de la sagesse, c'est-à-dire l'intelligence. La Bible déclare que on hérite des biens, des maisons, des pères. Mais une femme intelligente, je souligne ici, une femme intelligente est un don de Dieu. Ça veut dire quoi? Il y a beaucoup de choses que tu ne vas pas apprécier dans l'environnement de ton mari. Peut-être son éducation, les choses qu'il a eues dans le passé, quelqu'un qui est imbu de sa personne, un orgueilleux. Donc, il y a des choses que tu vas remarquer. Hein. Mais la Bible te dit, ce n'est pas pour cela que tu vas à chaque fois lui manquer de respect, le blesser, l'offenser. D'accord? Parce que tu ne vas pas l'offenser parce que tu es, toi aussi, tu es comme lui spirituellement. Non. Donc, quand vous avez des discussions, d'accord? Quand vous avez des discussions, tu dois aller doucement. Tu dois utiliser un ton. D'accord? Pour t'adresser à lui, pour lui parler. Parce que si tu ne fais pas comme ça, il va te résister. Il va devenir dur. Donc, tu as besoin d'une sagesse pour ça. Amen. Donc, je peux dire, par exemple, vous avez un conflit. Je parle, par exemple, des dépenses. Puisque moi, j'ai toujours, c'est toujours été mon problème. Donc, les dépenses, tu dépenses trop. Et donc, ton mari te le reproche que tu dépenses trop d'argent. Surtout pour tes vêtements, surtout pour les choses qui ne sont pas utiles, d'accord? Tu es trop dépensière, tu fais en fait, tu as un cœur d'enfant, tu dépenses comme un enfant. Et donc, il te le reproche, d'accord? Il te le reproche, il te le reproche. Et ici, quelle est la sagesse? Même si tu as raison, ou bien tu veux t'expliquer, tu vas pas hausser la voix, d'accord? Tu vas pas commencer à dire, tu tapes la main sur la table, tu dis, et puis, non. Non, une chrétienne ne manifeste plus le caractère rebelle. D'accord, ça c'est la rébellion. Maintenant, tu vas lui dire avec respect, je ne suis pas d'accord avec ça, je ne suis pas. Donc, vous allez discuter. D'accord, ici, on veut parler d'une harmonisation des choses. Amen. Une femme intelligente construit. Qu'est-ce que tu dois construire? Si tu vois que ton mari te remet par exemple l'argent et qu'il te reproche, eh bien, tu essaies de serrer. Comme il le veut, tu essaies de t'arranger, d'accord, pour que ça vous satisfasse, pour que quand tu prends l'argent cette fin du mois, que ça puisse atteindre l'autre fin du mois. C'est pourquoi on conseille aussi aux femmes de travailler. On conseille aux femmes de travailler pourquoi? Parce que quand ton mari te donne, ça peut être insuffisant. Et donc toi-même tu peux ajouter. Voilà, je voulais le dire. Donc tu ne vas pas attendre toi épouse là. Comme tu es à l'architecte là, tu vas construire. Amen. Tu vas construire. Construire ici, c'est quoi? Tout ce que tu fais là, il faut qu'il y ait de la sagesse. Tu vois, à la maison, c'est toi qui prends soin de la maison. C'est la femme qui prend soin de la maison. Avant d'arriver à la maison, je vais rebondir encore sur la prière. La prière, c'est-à-dire que tu es une femme de prière. Bon, comme on a parlé de se soumettre ici, c'est ça. Mais on a dit, comme Christ est soumis à Dieu, d'accord? Ça veut dire quoi? Pourquoi on dit Christ soumis à Dieu? C'est parce que il y aura des choses que l'homme pourra te demander et dont tu dois dire, je ne suis pas d'accord. C'est-à-dire sur le plan spirituel. Par exemple, si toi-même tu vois qu'il est en erreur, tu ne t'imposes pas, tu lui fais comprendre que, frère, ici là, il y a une erreur, ça là, ça peut nous amener en enfer. Ceci, ça peut nous créer des problèmes. Donc, tu as ton mot à dire pour lui faire comprendre qu'il est sur la mauvaise voie. Voilà, soumission ne veut pas dire que tu ne peux pas dire à ton mari, d'accord, qu'il est sur la mauvaise voie. Tu dois t'exprimer, tu dois le lui dire, le lui faire comprendre. Parce que si Saphira avait fait comprendre à Ananias que ce qu'il fait n'est pas bon, les deux ne seraient pas morts. Elle aurait épargné la mort dans sa maison. Elle aurait épargné, les deux ne seraient pas morts. Et pourquoi? C'est parce qu'elle a été complice d'une action injuste. Donc, quand Dieu demande à la femme de se soumettre, c'est dans la justice. Amen. Je répète, quand Dieu demande à la femme de se soumettre, c'est dans la justice. Mais quand tu as raison là-haut, cela ne te donne pas d'être rebelle, mais utilise le respect. Quand tu lui parles, tu t'adresses à lui avec sagesse et respect. Tu lui suggères des choses. Voilà comment moi je pense. Voilà comment on peut y arriver. Donc ton mari peut-être n'a pas suffisamment d'argent. Toi tu en as beaucoup. Donc tu vas l'aider, d'accord? Tu ne vas pas aller construire une maison. d'accord, pour mettre les locataires, pour prendre l'argent à la fin du mois, tu auras beaucoup d'argent. Tu commences à l'aider, d'accord? Tu peux l'aider pendant qu'il cherche à construire. Toi, tu peux faire, par exemple, le marché du mois. Tu fais le marché du mois, tu t'occupes des enfants, tu payes une partie de la scolarité. Je suis en train de parler. Ça ne veut pas dire que ton mari n'est pas le chef. Non, si tu le fais, tu es en train de bâtir, tu es en train de payer le prix, d'accord? Tu dois être une femme qui booste ton mari pour qu'il arrive au sommet. Donc, il va arriver des moments où tu vas sortir l'argent. C'est toi qui dois sortir l'argent. Ce n'est pas un dysfonctionnement que tu sortes l'argent. Je ne parle pas des femmes qui payent les hommes. Ce n'est pas de ça que je parle. Je dis une femme qui est mariée, d'accord? Sa responsabilité est également de prendre soin, d'accord, des choses de la maison, de s'occuper de son mari. Demain, on va parler de la négligence de son conjoint. Mais aujourd'hui, il est question de, spirituellement, une femme qui prie, qui prend à cœur, d'accord, de prier pour son mari. Même quand vous voyez que il a des défaillances, il a un abus d'autorité, il a un langage pas bien. Donc, toi aussi, tu vas commencer à prier pour lui, de manière à ce que, Seigneur, tu dises à Dieu, Seigneur, donne-lui la sagesse. Je prie pour mon mari afin que tu lui donnes la sagesse d'administrer son foyer comme Christ administre l'église. Voilà le type de prière que tu fais. Tu ne vas pas aller prendre son nom, aller vilipender ça. Non, non, non. Tu vas tranquillement aller avec le Saint-Esprit pour lui dire, j'ai constaté que mon mari est comme ça, après avoir toi-même regardé à toi d'abord. Et tu vas lui dire que j'ai constaté qu'il n'arrive pas à assumer les responsabilités qu'il incombe. Et donc, je prie, Seigneur, que ce mari-là que toi-même tu es pour nous, que tu imprimes ça en lui, qu'il soit ce modèle-là pour mes enfants, qu'il soit ce modèle dans la foi, qu'il soit ce modèle de sagesse, qu'il soit ce modèle-là que tu as dit dans la Bible là, l'amour qui n'arrive pas à manifester là. Peut-être que certains hommes là, eux ils ont eu des traumatismes. Donc ces gens là, tu vas devoir aller doucement avec lui. Il ne va pas tout de suite aimer. Vous allez être patients tous les deux. Vous allez être patients. Et donc tu vas excuser, alléluia, tu vas excuser ses défauts. Tu vas lui pardonner ses défauts et tu vas prier dans le sens de sa restauration ou du déploiement de Dieu en lui. Parce que c'est quand la nature de Dieu se manifeste dans l'homme qu'il peut mieux assumer ses responsabilités d'époux selon le modèle divin. Ah, amen. Donc c'est ça. Donc spirituellement, tu pries afin que Dieu établisse ton mari dans la foi. Si tu vois qu'il oscille, d'accord, par rapport à la marche chrétienne, il aussi, tu vas l'aider, tu vas prier afin que le Saint-Esprit se révèle à lui. Amen. Je vous dis des choses que moi-même j'ai vécues. Que le Saint-Esprit se révèle à lui pour qu'il soit véritablement son serviteur-là pour Dieu d'abord et pour sa famille. Amen. Donc, c'est ce qu'on te demande en fait. C'est d'être cette femme-là qui bâtit. Parce que si ton mari n'est pas sage comme époux, tu vas en pâtir. Tu vas en pâtir, hein, parce qu'il ne va pas faire tel que ton cœur. Parce que quand tu pries pour lui, là, c'est aussi pour toi-même. Amen. C'est aussi pour toi-même. Parce que quand il est établi maintenant, là, c'est toi qui seras heureuse. Donc, le travail que tu fais, la prière que tu adresses à Dieu, que Dieu donne la forme spirituelle qu'il faut à ton mari, c'est, en fait, c'est pour ton bonheur aussi. Amen. C'est ça. Donc, ne va pas en guerre si tu vois que ton mari a des défaillances. Ne va pas en guerre contre lui. Si tu vois qu'il a un problème de caractère, tu ne vas pas aller frontalement. C'est ce qu'on te demande. Tu n'iras pas frontalement. L'homme non plus n'ira pas frontalement. Et donc, lui, tu ne vas pas aller frontalement pour lui dire c'est comme ça. Et puis tu commences à mettre ses défauts. Non. Vous discutez, alléluia, vous discutez ensemble pour arriver à un terrain d'entente. Parce que le mariage chrétien, en fait, a été fait à l'image du fonctionnement de la Trinité. Le fonctionnement de les lois qui régulent la Trinité, c'est-à-dire la sainteté, d'accord, l'amour, d'accord, la sainteté, l'amour agapao, inconditionnel, le principe d'accord ou d'unité Et quatrièmement, la loi de l'honneur. Donc, ces lois, ces quatre lois principales qui régulent la Trinité, c'est exactement les mêmes qui régulent la structure de la famille selon Dieu. Et donc, il faut que vous arriviez à être un. Amen. Un comment? Dans la prise de décision. D'accord? Dans la prise de décision, dans la gestion de l'argent, dans l'éducation des enfants. Ce n'est pas le père seul, comme je lis partout, que c'est le père qui éduque. Frère, c'est pas juste le père qui éduque. Parce que l'homme et la femme, les deux révèlent la structure même de Dieu, l'entité que Dieu est. Chacun apporte sa pierre à l'édifice. Amen. L'autorité de l'homme est importante pour les enfants. Le côté compassion de la maman vient équilibrer. Donc, les deux éduquent les enfants. Amen. Vous devez vous entendre sur l'éducation. Vous devez vous entendre sur la gestion des biens. Les biens, j'ai touché ce qui chauffe. La gestion des biens, vous voyez, mon mari rit. La gestion des biens, vous devez pouvoir vous entendre. Parce que si vous ne vous entendez pas, le principe d'accord n'est pas respecté. Et si le principe d'accord n'est pas respecté, vous ne pouvez pas être un. Ça veut dire quoi? Vous ne pouvez pas manifester ce que Genèse 1, verset 28 dit, c'est-à-dire la prospérité, le pouvoir, la domination, la fécondité, l'abondance. Vous ne pouvez pas manifester cela parce qu'il y a un principe qui est là, d'accord? Le principe d'accord n'est pas mis en exergue. Et aussi, il n'y a pas de respect. Il n'y a pas de respect. La sainteté n'est pas là. La vérité n'est pas là. Le pardon n'est pas là. Et donc, si vous ne respectez pas ces lois divines-là, si vous n'acceptez pas de vous soumettre à ça, il vous sera difficile de régner. Il vous sera difficile de régner. Donc, toi, femme-là, ta responsabilité, c'est de construire. Alléluia. Toi, tu bâtis. Une personne qui bâtit, c'est quoi? C'est une personne qui voit ici. Ça veut dire qu'il y avait un problème. Quand on dit de bâtir, ça veut dire que le sol, d'accord, on doit savoir quel type de sol c'est. Et donc, quand tu as identifié quel type de sol c'est, tu vas maintenant mettre les pieds qu'il faut, les piliers qu'il faut, d'accord? C'est-à-dire quoi? Les valeurs qu'il faut. Donc, tu vas appliquer la sagesse divine. Alléluia. C'est ça vraiment ta force. D'accord? L'humilité, l'amour. L'amour vis-à-vis de ton mari. Si ton mari te reproche que tu as un problème d'amour, ma soeur, va t'asseoir et demande à Dieu de t'aider. Ça veut dire que la nature du passé, là, ou bien les traumatismes que tu as eus, sont en train d'influencer ton foyer. D'accord? La femme est une personne sensuelle. Et si tu ne montres pas ça, ça veut dire que tu as un problème. Et surtout, si tu te le reproches, c'est le temps d'aller t'asseoir avec le Saint-Esprit. Et donc, tu vas construire ta maison par la sagesse. Amen. Sagesse dans les discussions. Sagesse dans la gestion des biens. Sagesse dans l'éducation, au niveau de l'éducation. D'accord? Et sagesse aussi même dans les relations sexuelles. La sagesse. Je redis et je répète que tu dois te soumettre selon la justice de Dieu. Ça veut dire qu'il y aura des choses que tu pourras reprocher à ton mari et tu lui dis que ça, ce n'est pas biblique. Ça, là, tu peux le lui faire comprendre. Si tu réalises que le mari ne t'écoute pas, lorsque tu reçois surtout la sagesse divine pour lui parler, pour t'adresser à lui, pour lui faire certaines remarques, si tu constates qu'il ne t'écoute pas ou qu'il résiste, faut pas t'imposer. Faut pas, comme je le dis, attaquer frontalement. Ne crée pas un mur entre ton mari et toi. Si tu constates qu'il ne veut pas te saisir ou bien il n'arrive pas à te saisir, retire-toi. Donc, ne crée pas une altercation entre vous. Amen. Ne crée pas une distance. Parce que ces moments-là, c'est dans ça que l'ennemi vient s'incruster. D'accord? Et quand il vient s'incruster, petit à petit, il va commencer à démanger. Donc, tu ne vas pas créer d'altercation. Qu'est-ce que tu vas faire? Tu vas te replier et tu vas repartir au Saint-Esprit. Parce que je t'apprends ou bien je te peut-être confirme que c'est le Saint-Esprit qui va convaincre ton mari. Alléluia. Toi, n'essaye pas de t'imposer ou bien d'imposer ta vision des choses. La sagesse veut que, je t'ai dit que la sagesse est ton point fort. La sagesse veut que quand la personne résiste comme ça, tu te replies et tu le recommandes entre les mains du Seigneur. Amen. Tu le recommandes. En fait, ici, hein, ce qui va être ta force, premièrement, c'est ta communion, ton intimité avec Dieu. Oh là là, quand une femme est intime avec Dieu, et c'est une femme sage, parce que au cours des temps d'intimité avec le Saint-Esprit, il va te transmettre la sagesse, il te donnera l'intelligence, comment préparer là, comment faire l'économie, comment ne plus être destructrice pour ton mari en matière de finances, une catastrophe comme je l'étais par le passé. Et donc, qu'est-ce qui va se passer? Et mon mari est en train de rire encore. Hein? Donc, toi qui m'écoutes, en fait donc, l'intimité avec le Saint-Esprit va être ta force. Alléluia. Hey, la force à partir de laquelle tu vas bâtir ta maison. Parce que le Saint-Esprit va t'enseigner d'abord sur ta personne à toi. Comment toi-même tu es là. Il va t'apprendre, il va te dire, il va te dépouiller de certaines choses. Et donc, après ça, il va t'apprendre comment tu peux bâtir ta maison. Parce que les femmes ne bâtissent pas de la même manière. C'est pourquoi tu ne dois pas aller demander à l'autre femme comment elle fait. Parce que si tu lui demandes comment elle fait, vous n'avez pas le même mari. Elle a son mari avec leurs problèmes à eux. Toi, tu vas te référer au Saint-Esprit. Tu vas lui demander de te dire par rapport à toi et à ton mari. Donc, l'intimité avec le Saint-Esprit est ta première force. Je vais dire la force principale sur laquelle tu vas t'appuyer, d'accord, pour être l'épouse intelligente. Alléluia. Et donc, il te donnera la sagesse. Il te donnera la sagesse en toutes choses, dans ta relation conjugale. Comment tu dois te comporter? Il faut apporter l'harmonie. Il va t'enseigner que la monotonie, c'est pas bon. Il va même t'enseigner que quand tu ne prends pas soin de toi, ça peut nuire à ta relation conjugale. Il va t'apprendre que si tu refuses tout le temps ton mari, il va aller dehors. Il ira dehors. Il va commencer à regarder dehors. Donc ici là, tu vas vraiment t'appuyer sur la relation avec Dieu. La prière, demander à Dieu que mon mari soit cet homme-là que tu veux qu'il soit pour sa maison. Amen. Donc, je vais d'abord m'arrêter là. Donc, toi qui es épouse, ta responsabilité, c'est vraiment de ne pas aller frontalement, c'est de respecter ton mari, quelles que soient ses incapacités, c'est de travailler dans son épanouissement en priant que le Saint-Esprit se révèle à lui, qu'il le fortifie. Amen. C'est ça l'amour que tu dois révéler. Tu dois te soumettre à partir du cœur, ton cœur. Amen. Donc, à partir du cœur, laissez Dieu entrer dans ton cœur et déployer son amour de façon à ce que tu puisses suivre ton mari. Amen. Il y a beaucoup de décisions qu'il peut prendre qui sont arbitraires. Donc, ne l'affronte pas. Amen. Ne l'affronte pas. Donc, qu'est-ce que tu vas faire? Tu vas toujours te replier et tu vas demander au Saint-Esprit, c'est toi, Seigneur, qui convainc. Moi, j'ai parlé, j'ai essayé de parler comme la personne ne comprend pas, tu te tais. Mais quand tu te tais là, ce n'est pas pour commencer à murmurer. La chose qui tue les relations conjugales, qui tue la prospérité que l'homme et la femme doivent manifester, c'est quand la femme papote, c'est quand la femme rumine. Quand elle rumine à l'intérieur d'elle, elle commence à tirer des choses au-dedans d'elle. Ça, c'est tellement nuisible pour votre épanouissement. Et là, tu es en train d'ouvrir la porte au diable. Parce que quand tu commences à murmurer, tu commences à dire des choses derrière. Et puis, lorsque tu vas dans ta famille pour exposer tes problèmes conjugaux, ça, c'est des problèmes que tu fais entrer dans ton foyer. Tu vas te confier à n'importe qui. Quand tu te confies, tu parles comme ça. L'ennemi voit la porte et il calcule. Il va entrer dans cette porte-là et il va s'asseoir. Il va faire de votre relation conjugale son terrain de football. D'accord? Donc, véritablement, bâti ici aussi, parle de la langue. Tu dois être lourde à parler de ton foyer. C'est vrai que, et parfois on est dépassé, mais si tu es dépassé, tu parles à Dieu. Et si tu veux te confier à quelqu'un, demande même à Dieu de t'indiquer la personne vers qui tu dois aller. Tu comprends? Donc, faut pas aller chez n'importe qui. Et moi, j'ai constaté que les parents, quand tu vas exposer ton mari chez les parents, toi, tu oublies. Eux, ils n'oublient pas. Ils n'oublient pas, hein? Et puis, ils vont commencer à le détester. ils vont commencer à le détester. J'ai remarqué ça. Quand à chaque fois tu vas ressasser, d'accord, les souffrances, enfin ce que tu penses souffrance dans le foyer, tu vas dire ça à ta famille. Eux, ils ne vont pas oublier. Il viendra un moment, quand toi, tu seras très à l'aise avec ton mari, eux, ils vont continuer à le détester. Donc, ce n'est pas dans votre intérêt que tu ailles parler de ton mari. Non, dans ta famille, ce n'est pas bon. Même dans sa famille. Même dans sa famille. D'accord? Tu peux prendre quelqu'un, tu vas demander à Dieu de te guider. D'accord? Même dans sa famille, il faut que Dieu te guide. Donc, vos problèmes se règlent entre vous deux et entre Dieu et vous. Amen. Donc, femme, quand on te demande de te soumettre, c'est parce qu'en face de toi, tu auras une personne qui a des incapacités, une personne qui a des défaillances, une personne qui a des dysfonctionnements, d'accord, à tous les niveaux. Et donc, on va te dire, ce n'est pas parce que tu le vois comme ça que tu dois le déshonorer. Au contraire, tu dois contribuer à son épanouissement. Alléluia. Tu dois contribuer à son épanouissement spirituel, à son épanouissement concernant les projets de vie que vous avez. Tu dois aussi contribuer. Quand il a pris le crédit là pour construire, comme il est endetté pour le crédit, toi tu t'occupes de la maison. Amen. Tu t'occupes de tout ce qui est de la maison. Dieu t'a donné le travail pour ça. Parce que je sais que c'est le problème dans les églises, c'est le problème dans les foyers. Parce que c'est toujours problème d'argent. Et donc, quand tu vois que le mari s'est endetté dans quelque chose, toi, tu t'occupes du reste de la maison. C'est aussi ta responsabilité. C'est ton devoir aussi. Amen. Donc, faut pas laisser tout. Il doit pas porter tout sur le plan financier. Prier. Non, ma sœur. C'est aussi ta part de pouvoir contribuer, non seulement spirituellement, mais aussi sur le plan financier. D'accord? Sur le plan éducationnel. Tu dois contribuer. En fait, je vais te dire, c'est une obligation. D'accord? Si tu veux l'épanouissement là, ne fais pas porter tout à ton mari. Non. Tu es l'aide ici. Quand il faut dire non, ceci n'est pas bon, tu es l'aide. Mais tu es l'aide aussi pour contribuer dans toutes choses qu'il veut faire. Mais c'est un devoir pour toi de le faire. Alléluia. De le défendre quand il le faut. Même quand il ne le faut pas. Oui. De ne pas le mépriser. C'est pas bon. Donc c'est ce que Dieu veut te dire. Faut pas mépriser ton mari. Honore-le. Malgré que tu vois des choses qui ne vont pas. Amen. Tu verras qu'avec le temps, quand tu utilises, c'est-à-dire que quand tu manifestes la nature humilité, d'accord, qu'on te demande ici, ce qu'on dit ici, se soumettre là, c'est de manifester l'humilité. Tu verras qu'avec le temps, cette personne qui était hostile à toi, qui était dysfonctionnelle, qui était difforme, d'accord, Dieu va lui donner de commencer à s'assagir. C'est par ta prière à toi. C'est par ta manière de te comporter quand vous avez un problème. Quand vous avez eu une dispute. Est-ce que tu repars vers lui? Est-ce que tu vas fermer les cuisses là? Ça fait 3 semaines. Et qu'est-ce que tu vas faire? Dieu te demande d'utiliser la sagesse. Amen. Même quand vous vous êtes querellé et que tu es vraiment fâché et qu'il vienne vers toi, ce n'est pas le moment de le repousser parce que là, si c'est le cas et que ça demeure comme ça, l'ennemi va entrer. Ce sont des portes comme ça. Ce sont des portes. Amen. Ce que Dieu veut montrer ici, c'est que tu ne dois pas ouvrir de portes par la prière. D'accord? Tu dois contribuer sur le plan matériel, financièrement, même si c'est ta maison. Tu peux dire au locataire de partir, vous allez occuper la maison là, la maison que tu as construite, vous allez là-bas. Voilà, je sais qu'il y a eu beaucoup d'abus, mais je tenais quand même à le dire. Mon mari va également intervenir, il va également intervenir, à tout à l'heure.
1: Alléluia, amen, amen, amen. Nous bénissons vraiment le nom du Seigneur pour la vie de sa servante qui nous a vraiment bénis. En tout cas, femme de Dieu, sois bénie, sois remplie encore. Un thème très important, la nocivité du non-respect des principes divins. Alléluia. Pourquoi le non-respect des principes divins est nocif pour le foyer? Parce que comme nous l'avons dit plus tôt, l'institution du mariage vient de Dieu. Et quand Dieu a créé le mariage, il a établi des principes sur lesquels le mariage doit fonctionner. Donc ces principes-là font fonctionner l'institution du mariage. Alors, l'extraordinaire divin se manifeste, le bonheur se manifeste, les œuvres de Dieu se manifestent lorsque ces principes-là sont honorés, sont respectés. Et maman venait de citer le principe de l'unité, le principe d'amour, le principe d'accord, le principe de l'honneur. En tout cas, les quatre principaux principes que nous devons respecter. Ça, c'est de un. De deux, ce que je voulais ajouter encore, c'est que je voudrais parler à mes frères. Celui qui veut exercer l'autorité est celui qui est d'abord soumis à un supérieur. C'est celui qui comprend ce que c'est que se soumettre à une autorité. Sinon, il va abuser de l'autorité. Vous voyez? Donc, lorsque Dieu nous demande d'exercer l'autorité qu'il nous donne, c'est parce que d'abord, nous nous sommes soumis à lui. Nous nous sommes soumis à Christ. Nous avons appris à travers la soumission ce qu'est l'autorité, tout ce que cela implique. Sinon, tous ceux qui ne sont pas soumis à Dieu, Dieu fera en sorte que la femme ou les enfants ne soient pas soumis à lui. Vous savez, ce n'est pas l'homme qui soumet, mais c'est Dieu qui soumet. Lorsque l'homme veut soumettre, il va utiliser les méthodes humaines. Il va assujettir, il va dominer, il va tyranniser. Il va utiliser la force, des menaces. Mais lorsque Dieu soumet, tout va tranquille. Donc, comprenons bien cela. Et lorsque l'homme est soumis à Dieu, ça veut dire que la façon dont il va diriger, ce sont avec les pensées de Dieu. Donc, quand c'est avec les pensées de Dieu, ça marche. Mais lorsque quelqu'un n'est pas soumis à Dieu et il amène les pensées du monde, vous voyez qu'il est en train de faire quoi? D'égarer le foyer. En ce moment, si la femme vous suit dans cet égarement, qu'est-ce que vous êtes en train de faire? Vous êtes en train d'amener tout le monde dans la perdition. Donc, vous comprenez que c'est normal que la femme qui a la sagesse de Dieu, à un moment donné, intervienne pour vous dire non. La décision que vous êtes en train de prendre là, ce n'est pas une bonne décision. Et c'est bien. Et je pense que tout homme doit reconnaître que ça, c'est une bonne chose. Mais si nous voyons en cela une hostilité, c'est que quelque part, nous avons un problème. Alors, pourquoi lorsqu'on parle du non-respect des principes divins, c'est qu'il y a déjà un problème. On s'adresse à des gens qui ne sont pas encore matures. On s'adresse à des gens qui se sont précipités pour entrer dans le mariage. Ou à des gens qui se sont connus dans le monde et que l'un parmi eux s'est converti, l'autre ne s'est pas encore converti. Vous voyez? Donc, ce n'est pas des gens matures. Parce que si quelqu'un est déjà mature en Christ, il produit le fruit de l'esprit. Il ne fait pas d'effort pour produire ce fruit-là. Donc, on ne va pas lui demander, on ne va pas insister qu'il manifeste ou bien qu'il respecte les principes divins. Ça va être une nature chez lui. Quand la personne ne respecte pas les principes divins, ça veut dire que déjà nous partons sur une base de désordre. Donc l'ordre divin n'est pas là, c'est un désordre. Donc vous voyez que chacun, l'un ou l'autre, la femme ou le monsieur, doivent maintenant faire ce qu'on appelle une certaine compromission. Chacun doit faire un effort de son côté pour que ça puisse marcher. Alléluia. Donc que faire alors dans ce cas-là? C'est ça qu'on essaie de partager avec vous. Et je voudrais encore renchérir là-dessus que ce que nous sommes en train de dire ici, si vous voulez appliquer cela avec la force humaine, vous ne pouvez pas. Sans le Saint-Esprit, vous avez déjà échoué parce que ce n'est pas possible. La vie chrétienne ne peut être menée par la nature adamique déjà déchue. C'est pourquoi Jésus dit, en partant, il a dit, « Je ne peux pas vous laisser orphelins. » Je vous laisse le Saint-Esprit. Parce que Dieu même sait que sans le Saint-Esprit, nous ne pouvons pas. Et c'est ça qui fait la différence entre nous et les gens de l'Ancien Testament. Parce que non seulement ils n'étaient pas sauvés, mais ils n'avaient pas aussi l'Esprit de Dieu. L'Esprit de Dieu venait seulement momentanément. Alors, donc, quand c'est comme ça, la première chose à faire, c'est de demander l'aide de Dieu. C'est d'aller vers Dieu, de reconnaître que, Seigneur, je suis homme. Je n'arrive pas à respecter les principes que tu as établis dans le mariage. Il faut le reconnaître devant Dieu. Seigneur, je suis incapable. Je n'y arrive pas parce que je n'ai pas ça en moi. Et il faut demander maintenant l'aide de Dieu. Il faut demander l'aide du Saint-Esprit. Là, vous êtes en train de poser une bonne base sur laquelle les choses vont aller. Mais ce n'est pas automatique. Ça ne vient pas tout de suite. C'est un processus. C'est une marche. Et chacun doit être patient. Chacun doit supporter l'autre. Pendant que vous deux, vous êtes dans ce processus-là, chacun doit être patient et supporter l'autre. Et dans la prière, en croyant que Dieu va transformer l'autre. Ne cherchons pas à transformer notre conjoint. Ça, c'est une erreur très grave. Ne cherchons pas. L'homme ne peut pas transformer son prochain. Même le pasteur ne peut pas transformer ses fidèles. C'est le Saint-Esprit qui, utilisant la parole de Dieu, commence à convaincre, commence à opérer l'œuvre de transformation dans la vie des fidèles, dans la vie du conjoint. Donc, si le conjoint, vous voyez qu'il a une faiblesse quelque part, vous lui en parlez une fois, s'il ne saisit pas, tout le reste, c'est dans la prière. Vous le confiez au Saint-Esprit. Et vous allez voir à combien cette prière-là est puissante. Je vous assure, cette prière-là est puissante. Parce que le Saint-Esprit est puissant. Il peut tout. Donc, nous devons accepter les défauts de l'autre. Parce que la base a été déjà faussée. Comme je le disais hier, nous ne devons pas fixer nos regards sur les défauts de l'autre. S'il y a des défauts quelque part, demandons au Saint-Esprit, « Ah, Saint-Esprit, aide-moi à pouvoir supporter le temps que tu puisses transformer la personne. » Et puis, chacun doit faire sa part. Si la femme, par exemple, constate que l'homme ne l'aime pas, maintenant, toi, tu ne vas pas dire, « Comme il ne m'aime pas, je ne vais pas me soumettre. » Ah, non, hein? Ou bien, « Comme la femme n'est pas soumise, là, moi aussi, je ne vais pas l'aimer. » Non, non, non, non. C'est pas comme ça. C'est à Dieu que nous obéissons. Donc, chacun doit faire sa part. Si l'homme n'aime pas encore, la femme, elle, si elle a la maturité, elle doit manifester la soumission. Tu ne dois pas l'exposer. Comme maman l'a dit, on dit que la chevelure, les chevelures sont comme une couronne. Donc, tu ne vas pas aller l'exposer partout. Commencer à dire les faiblesses du foyer, non. Tu dois couvrir cela.
0: Amen.
1: Le mari ne fait pas ça. Mais tu dis qu'il est un bon mari. Un homme qui aime. C'est un langage de foi. Ouais, ce n'est pas un mensonge, c'est un langage de foi. Parce que vous êtes en train de voir ce qu'il va devenir demain. Donc, lorsque nous sommes dans ce cas-là, comme je le disais, ce n'est pas automatique. C'est maintenant un processus qui, et ceci va se faire, ce n'est pas seulement par la prière, par la méditation de la parole. La méditation quotidienne. Ce n'est pas une méditation passagère. Une méditation quotidienne ardue. Avec l'aide du Saint-Esprit, vous allez arriver. Donc, c'est ce que je voulais ajouter. Que le Seigneur vous bénisse, que sa grâce se repose sur nous. Que le Saint-Esprit véritablement vienne à notre secours et que sa capacité nous soit donnée au nom puissant de Jésus. Amen, amen, amen.
0: Amen, amen, amen. Voilà, vous voyez que lui, il vient toujours relever certains points que j'oublie. Vous voyez, non, non, c'est ça la complicité. Amen, c'est ça, on est ensemble pour la mission. C'est pour ça que Dieu nous a mariés. Nous, on l'a tellement compris. Et donc, je voulais encore dire quelque chose par rapport à la femme. Tu dois comprendre, ma sœur, que lorsque Dieu te demande de te soumettre, ce n'est pas seulement pour... c'est pas pour t'ennuyer. Parce que c'est des choses que moi-même, au départ, je n'arrivais pas à faire. Je trouvais certaines choses injustes. Et donc, ne trouve pas qu'il y a une injustice à ce niveau. Non, c'est pas de l'injustice. C'est que Dieu a simplement planifié les choses de façon ordonnée. Et donc, quand on dit de se soumettre, ça ne te rend pas, tu n'es pas inférieur. D'accord? Le fait qu'on te demande de te soumettre ne signifie pas que tu es inférieur. Je tiens à le dire. Donc, le fait, d'accord, qu'on te demande de te soumettre ne signifie pas que tu es inférieur. Et certains pères et certains maris vraiment ont tout fait pour justement que les femmes pensent qu'elles sont inférieures. Et certains pasteurs aussi. Non, on demande à la femme de se soumettre pas parce qu'elle est inférieure. L'aide n'est pas inférieure. L'aide est même parfois supérieure. Les capacités plus encore. Et donc ici quand on te demande de te soumettre, c'est parce qu'il y a un ordre à respecter. Et aussi, c'est le bien fondé, c'est pour votre bien-être à vous tous dans le foyer. il faut pas qu'il y ait un désordre. Avec Dieu, il n'y a pas de désordre. C'est un ordre que tout le monde suit. Et donc, comme mon mari le disait tantôt, quelles sont les lois qui sont citées et qui sont nocives pour les époux chrétiens ou les époux de manière générale? C'est que, comme il a dit, le mariage divin a des règles. Ces règles-là, c'est quoi? C'est d'abord ce qu'il a dit tout à l'heure, c'est la sainteté, la justice, la vérité, d'accord? C'est l'amour, c'est également le principe d'accord, c'est-à-dire l'unité, également aussi la loi de l'honneur. Il y a principalement quatre lois principales, je répète, qui régulent le fonctionnement de la famille selon Dieu. Donc, la sainteté ou la justice, l'amour, le principe d'accord qu'on appelle encore l'unité et la loi de l'honneur. Donc, les quatre lois-là, lorsque ces lois ne sont pas respectées, d'accord, c'est ça qui crée un désordre, d'accord? Et comme ça crée un désordre, maintenant, Paul a amené ici dans Éphésiens 5, verset 22 à 33, les solutions pour pouvoir vous accorder et tenir et faire constituer cette famille à l'image de ce que Dieu recherche. Amen. Donc, on vous a donné des conseils, d'accord? Des conseils pour harmoniser votre foyer. Donc, homme, n'abuse pas de ton autorité, d'accord? Tu es chef par rapport à la responsabilité qui t'incombe. Toi, la femme, tu dois être soumise parce que il y a d'abord une loi. L'homme bénéficie du droit d'aînesse, d'accord? Et aussi parce que il y a un ordre qui est là et également parce que c'est pour votre bien-être. Faut pas qu'il y ait un désordre. D'accord? C'est pour ça qu'il y a une hiérarchie. Donc, quand tu ne respectes pas ce principe, je ne dirais pas le principe ici, c'est l'amour. Parce qu'on ne se soumet pas sans l'amour. Si tu ne manifestes pas cette nature humble qu'on traduit par soumission, d'accord? Tu es en train d'ouvrir une grande brèche dans ta famille. Et qu'est-ce qu'il arrivera? C'est que cette famille où il y a un non-respect, qu'est-ce qui arrivera? Ce sera le déséquilibre, ce sera le désordre, ce sera la sécheresse spirituelle, ce sera la pauvreté, ce sera la fatigue, l'épuisement, le stress, le désordre. Et le pire de tout ça, c'est que vous pouvez frôler le divorce. Vous pouvez frôler le divorce parce que l'ennemi va envoyer des vents maintenant. Il va essayer de s'asseoir sur votre foyer. Donc, il va dans votre intérêt de respecter les principes divins parce que c'est ça le pilier, d'accord, qui va faire réussir votre foyer. Si vous avez des questions, vous avez des choses à dire, il y a des contacts qu'on vous donnera à la fin. Que Dieu vous bénisse, que sa grâce demeure sur chacun de nous au nom de Jésus-Christ. Amen.
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0: parler un peu de moi.
1: En fait, donc Roger, j'habite à Aix-en-Provence. L'amour, c'est beau. C'est beau et c'est grand. L'amour, c'est beau, c'est grand, c'est fort. Si vous voulez, moi, j'ai commencé ma vie. Je suis né donc à Saint-Élis. J'ai perdu ma mère, j'avais 3 ans. L'accident de voiture, j'étais dans la voiture avec ma mère. Mon père est aveugle depuis qu'il a 4 ans. Alors pour moi, vous savez ce que j'avais, comment je me représentais Dieu. C'était un vieux boulot avec une grande barbe, sur son nuage. Et quand je l'avais vidé de ses poubelles, c'est sur mes pompes. Je vous passe les handicapés dans ma famille, je vous passe tout ça, les morts aussi violentes. Bon, je vous passe les colères, les haines, je vous passe la violence, je vous passe sur la cigarette. J'ai commencé à 10 ans à fumer. J'ai commencé à 10 ans à fumer, je me suis arrêté à 15 ans. J'ai craché une boule de sang grosse comme mon ongle. C'était terminé. Tout mon fric est passé dans les cigarettes. L'alcool, je vous en passe aussi. Je vous passe tout ça. Donc, tout ça, c'est passé. C'est balayé. D'un coup de balai, c'est fini. J'ai connu donc un gars qui mène la louange, Ludovic. J'ai vu cet amour qu'il y avait dans cette église. Vraiment, cet amour qu'il y avait, c'était trop fort, quoi. C'est pas possible que les gens puissent aimer comme ça. Ils m'ont accueilli à moi dans leur maison. À moi, ils sont fous, ces chrétiens. Ils sont barlots. Ils m'ont accueilli à moi dans leur église, dans leur maison. Ils m'ont ouvert les portes. Donc, ça m'a vraiment touché. Je suis retourné le week-end d'après. Pour vous dire la violence que j'avais déjà le premier week-end, c'est que Ludovic, il connaissait un peu ma vie, parce qu'on avait un peu parlé. J'étais allé le voir, c'était Jacques qui prêchait. Il a sorti toute ma vie. Il a déballé toute ma vie. J'ai ma copine avec moi. Toutes nos vies, il les a déballées. Moi, j'ai dit, là, il n'y a pas bon. Hein. Je suis allé voir Ludo dans l'église. Hein. Je lui ai dit, Ludo, qu'est-ce que t'as dit à ton curé? Il me dit rien. Je lui ai dit, vaut mieux, parce que je te rentre dedans de suite, là. Hein. C'était clair, quoi. Donc, je suis retourné le dimanche d'après. Et le dimanche d'après, je me suis dit, mais c'est une secte, ça. Je ne vais plus, moi. Fini. Et je suis plus allé. Jusqu'en 99, où je venais de temps en temps le dimanche, parce qu'on allait pique-niquer avec Ludo, c'était sympa, j'avais les chiens et tout, c'était cool. J'arrivais à 11h, je me calais au fond là-bas, tout au fond là-bas, en croyant que personne ne me verrait. Je partais une demi-heure avant, donc j'arrivais à 11h, je partais à 11h30, je restais qu'une petite demi-heure, je me suis dit, trop long cette histoire, moi je me casse. Et je me barrais, j'allais chez la voiture, je mettais la voiture devant, j'avais les chiens, je les sortais, et tout. J'ai commencé à venir donc une fois de temps en temps, après c'était une fois tous les 15 jours. Et après, c'est tous les dimanches. Et au fur et à mesure que je venais, il y avait, je sais pas, il y a quelque chose qui se passait. Je sais pas quoi, je ne savais rien. Un jour, j'ai téléphoné à Ludovic, j'ai dit, Ludovic, c'est bien dans l'église, mais il n'y a que le dimanche. Alors, je cherchais autre chose, il n'y a que le dimanche. Et donc, il m'a dit, bah, écoute, il y a Alpha qui a commencé, pour ceux qui connaissent Alpha. J'ai dit, c'est quoi Alpha? J'ai dit, bah, Alpha... Tu payes 20 balles, c'était en francs encore à l'époque. Tu payes 20 balles, tu as un bord pas, tu as une vidéo et après tu as un débat. Bon, ça va, bon, on va venir voir. Je suis allé voir. Et il y avait ce repas qui était succulent. Enfin, il faut dire aussi que je suis baptisé, bébé. J'ai fait ma première communion. Donc le catéchisme, je connais, quoi. Donc j'avais un peu des bases quand même. Et donc le Dieu trinitaire, c'est rien, hein, c'est basique. C'est le Père, le Fils, Saint-Esprit. C'est très basique. Mais pour moi, ça a fait comme une lumière. Eureka, j'ai trouvé. J'ai compris, surtout. Et donc, après, bon, mon cheminement a été... ça a été le baptême. Puis un jour, j'ai dit à mon père... Ça c'est trop fort. J'ai dit à mon père, j'ai dit, papa, tu sais, je vais à l'église dimanche. Mon père me connaissant. J'ai toujours eu des rapports conflictuels avec mon père. Je ne m'entendais pas. De caractère fort, on ne s'entendait pas. Il me frappait à coups de poing. Je ne savais plus comment faire. J'avais les cheveux, ça vous n'allez pas me croire, jusqu'ici. Bouclé tout noir. Je vous promets. Mon père, il me prenait partout. Il me prenait à coups de poing. Il ne savait plus comment faire. J'en veux pas. Hein. Il ne savait plus comment faire. J'étais invivable. Invivable. L'armée m'a fait du bien. Donc mon père, ne sachant plus et connaissant ce que j'avais fait, il me disait quoi? Les chrétiens, ils t'ont pris à toi? Ils sont fous, ces chrétiens. Ils sont malades. Ils prennent n'importe qui. Mon père, il m'a dit ça. Alors, ça fait bizarre. Surtout quand on n'a plus que lui. Ça fait bizarre. Et j'ai vu le regard sur ma vie de mon père. J'ai vu ce regard changer. Au fur et à mesure que j'avançais, donc j'ai fait mon baptême, il n'a pas voulu venir au baptême, il n'y avait personne. J'ai deux frères et une sœur. Personne n'est venu. Personne. Alors c'est difficile aussi. Alors le témoignage, je ne vous en parle même pas. Comment j'ai fait? J'étais en larmes. Hein. J'avais les sopalins dans la poche et ma pauvre feuille que je martyrisais. Plus j'avançais et plus j'ai vu que Dieu m'aimait. Même s'il n'y en avait qu'un seul, si Dieu m'aime, c'est bon. Parfait, je ne suis pas parfait, je le sais. Quand on a un sac à dos, il est lourd. Et en fait, c'est ça, j'étais lourd. Et j'ai déposé tout au pied de la croix. Maintenant, je n'ai plus de sac à dos, il porte pour moi. Pourquoi je me fatiguais? Laissez votre vie à Dieu.
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Mais à Jésus, c'est une grâce, c'est un honneur, c'est un privilège de pouvoir vous retrouver encore aujourd'hui autour de la parole de Dieu pour continuer sur Joseph en Égypte. Avant d'aller plus loin, je voudrais vous inviter à baisser la tête dans la prière pour dédier le reste des 30 minutes entre les mains du Seigneur. Prions. Père éternel, au nom de ton Fils Jésus-Christ, merci pour ton amour, merci pour ta grâce, merci pour ta bonté, merci pour cette opportunité que tu nous donnes d'entendre encore ta parole aujourd'hui. Merci pour le salut. Merci parce que nous sommes devant toi, Seigneur, pour entendre ta parole. Nous ne sommes pas meilleurs, nous ne sommes pas plus spirituels que les autres, nous ne sommes pas plus intellectuels que les autres, mais simplement, tu nous as fait grâce et nous voulons profiter de cette grâce. Père, dispose nos cœurs à entendre ta parole, à la comprendre et à la vivre. Au nom de ton Fils Jésus-Christ, nous avons ainsi prié. Amen. Joseph en Égypte. Je vous invite encore à lire cette partie de l'histoire de Joseph dans Genèse 39, versets 21 à 23. Genèse 39, 21 à 23. L'Éternel fut avec Joseph, et il étendit sa bonté, et il étendit sur lui sa bonté, il le mit en faveur aux yeux du chef de la prison. Et le chef de la prison plaça sous sa surveillance tous les prisonniers qui étaient dans la prison, et rien ne se faisait que par lui. Le chef de la prison ne prenait aucune connaissance de ce que Joseph avait en main, parce que l'Éternel était avec lui et que l'Éternel donnait de la réussite à ce qu'il faisait. Je suis en train de me poser la question, au moment où j'ai fait cette petite lecture. Supposons que vous et moi, injustement, comme Joseph l'a vécu, dans la maison de Potiphar, il a été accusé de tentative de viol, accusé de tentative d'adultère, de détournement d'une femme auprès de son mari, accusé injustement. Je suis en train de m'imaginer ou de me poser la question, si vous et moi nous étions dans cette situation, nous sommes prisonniers maintenant du roi d'Égypte. Nous sommes son prisonnier personnel. Nous sommes ses prisonniers personnels. Et pendant que maintenant, dans la prison, nous ne soyons pas aussi bénis que Joseph, que tout ce que nous sommes en train de faire, ça ne marche pas. Je suis en train de me poser la question, est-ce que nous allons continuer à marcher avec Jésus-Christ? Est-ce que nous allons continuer à servir Jésus-Christ? Si nous nous retrouvions dans la situation la pire qui soit dans ce monde, comme par exemple Job, qui perd ses enfants, perd son entreprise, perd ses marchandises, perd ses bateaux, perd ses compagnies, l'argent qu'il avait investi en bourse s'est effondré, la bourse s'est effondrée, il a tout perdu, les créanciers viennent tout récupérer, sa femme ne veut plus continuer à vivre avec lui. Comme si ça suffisait pas, il était aussi malade de la tête jusqu'aux pieds. Est-ce que nous, si nous étions à leur place, est-ce que nous aurions continué à servir Jésus-Christ? Est-ce que nous aurions continué? Je ne sais pas pour vous, mais moi, ma prière est que si un jour ce genre de choses m'arrivait, que Dieu me fasse grâce de persévérer avec lui. Je ne peux pas me permettre de frapper la poitrine pour me dire que non, je vais le faire. Non, tout se fait par grâce. Et le soutien, il faut que Dieu nous soutienne. Mais pour qu'il puisse nous soutenir, il faut que nous le voulions. Joseph a pris la décision que quoi qu'il arrive, il servirait Dieu. Que ce soit dans les bonnes conditions, que ce soit dans les mauvaises conditions, qu'il soit injustement arrêté ou pas. Vous imaginez le pauvre monsieur arrêté quand on l'a emmené en prison, à la prison du roi d'Égypte, on a certainement donné une raison. Quelle est la raison pour laquelle il est là? Oh, il a tenté de violer la femme de son maître. Oh, et en plus, c'est un esclave étranger. Mais on aurait dû logiquement le faire souffrir. On aurait dû logiquement le faire faire des choses horribles. Mais Dieu était avec lui. J'aime ce que Ésaïe dit dans Ésaïe 43. Si vous pouvez me permettre de lire. Ésaïe 43, vous y êtes, chapitre 43, verset 2. Si tu traverses les eaux, je serai avec toi.

0: fleuves, ils ne te submergeront point. Si tu marches dans le feu, tu ne te brûleras pas, et la flamme ne t'embrasera pas. Pourquoi? Parce que Dieu sera avec nous, que ça soit dans l'eau, que ça soit dans le fleuve, que ça soit dans le feu, que ça soit en prison, que ça soit en Afrique, que ça soit en Europe, que ça soit dans une crise économique, que ça soit dans une guerre bactérielle, que ça soit dans une épidémie, Dieu sera avec nous. Tant que nous allons continuer à marcher avec Jésus-Christ tous les jours de notre vie et dans tous les domaines de notre vie. Joseph ne connaissait pas David. David n'était pas encore là. Joseph ne savait pas que Ésaïe viendrait. Joseph ne savait pas que Matthieu viendrait. Joseph ne savait pas que Paul viendrait. Mais Joseph avait le témoignage de Abraham, d'Isaac et de Jacob. Mon frère, ma sœur, nous qui sommes des Joseph des temps de la fin, nous qui avons donné notre vie à Jésus-Christ, nous avons des témoins, des grands témoins de ces hommes, ce qu'on appelle, ce que la Bible appelle des héros de la foi. Ces hommes et ces femmes qui ont marché avec Dieu, qui ont traversé des situations difficiles et inimaginables. D'autres ne sont même pas écrits dans la Bible. Mais pourtant, Dieu ne les avait pas abandonnés. Dieu était avec eux. C'est une injustice que Joseph a vécue. Mais est-ce que Dieu a abandonné Joseph? Non. Dieu n'a pas abandonné Joseph. Philippiens 4, verset 4, l'apôtre Paul nous dit ceci, Philippiens 4, verset 4, vous y êtes, Philippiens 4, verset 4. Réjouissez-vous toujours dans le Seigneur. Je le répète, réjouissez-vous. Paul, au moment où il écrit, lui-même est en prison. Lui-même est persécuté. Lui-même est injustement accusé. Il se trouve en prison. Mais il écrit à des hommes et à des femmes qui ne sont pas en prison. Il leur encourage à toujours se réjouir dans le Seigneur. Peu importe la situation qu'ils sont en train de traverser. En d'autres termes, Paul est en train de dire, bénissez le Seigneur lorsque vous avez de la nourriture. Bénissez le Seigneur lorsque vous n'avez pas de nourriture. Bénissez le Seigneur lorsque vous avez un travail. Bénissez le Seigneur même quand vous n'avez pas de travail. Bénissez le Seigneur quand vous êtes marié sans enfant. Bénissez le Seigneur, vous êtes marié avec des enfants. Peu importe la situation, et j'aime ce qu'il dit, réjouissez-vous toujours dans le Seigneur. Je le répète, c'est comme pour dire, j'insiste, réjouissez-vous. Ne vous inquiétez de rien, ne paniquez pas, ne tremblez pas. C'est vrai que la femme de Potiphar vous a injustement accusé de beaucoup de choses. C'est vrai que des armées sataniques, démoniaques, des armées de paroles se lèvent contre vous pour vous détruire dans votre travail, pour vous détruire dans votre entreprise, pour vous détruire dans votre ministère, pour vous détruire dans votre église. On vous accuse injustement et peut-être que même en ce moment vous êtes en train de regretter. Vous êtes peut-être en train de regretter, de dire j'aurais dû profiter de cette situation-là, j'aurais dû profiter de la femme de Potiphar parce que aujourd'hui mon avenir est encore plus incertain. Lorsque vous lisez très bien l'histoire de Joseph, Dieu n'est pas dans le songe que Joseph va devenir surintendant de l'Égypte. Non, ce que Joseph voit, c'est son père, sa mère, ses frères et sœurs se prosterner devant lui. Il ne voit pas des Égyptiens, il ne voit pas des étrangers. Il ne pouvait pas s'imaginer, Joseph, un seul instant, que Dieu lui donnerait la gouvernance de l'Égypte. Il ne pouvait pas s'imaginer cela. Il ne comprenait pas, mais il savait que Dieu allait réaliser ce qu'il avait promis. Peut-être que dans sa tête, il ne faisait que s'imaginer, bon, en restant avec le Seigneur, en faisant mon travail correctement, peut-être qu'un jour un Égyptien aura pitié de moi et puis on va me libérer. On va me libérer. Mais Joseph ne pouvait pas s'imaginer qu'il deviendrait surintendant de l'Égypte. Arrêtez de vivre dans le péché. Arrêtez de vivre dans le compromis parce que vous voulez trouver des solutions à vos problèmes. Arrêtez. La Bible nous dit dans le psaume 60, verset 14, un verset très connu. Lisons-le. Psaume 60, verset 14. Je voudrais le lire en entièreté. Je le connais, mais j'aimerais le lire en entièreté. Avec Dieu, nous ferons des exploits. Il écrasera nos ennemis. Vous voyez, ce n'est pas pour Dieu que nous allons faire des exploits, mais c'est avec lui. Et lui va se charger d'écraser ces hommes et ces femmes qui se sont élevés contre nous. J'essaie un peu d'imaginer lorsque Potiphar et sa femme ont appris que Joseph est devenu intendant de l'Égypte, numéro 2 de l'Égypte. Qu'est-ce qu'ils sont devenus? Ils ont certainement paniqué. Certainement peut-être que la femme de Potiphar est venue. « Chérie, tu sais, il faut que je t'avoue, cette histoire avec Joseph, c'était faux. » Ça a dû être la panique dans la maison de Potiphar. Dieu merci, Joseph n'était pas un homme qui se vengeait. Nous le verrons plus tard. Mon frère, ma sœur, avec Dieu, vous ferez des exploits. Je ne sais pas quel type d'exploit vous allez faire avec Dieu, mais je sais qu'avec Dieu, on fait toujours des exploits. Je travaille dans une entreprise où je ne m'attendais pas à ce qu'on m'ouvre des portes. Mais c'est Dieu qui a ouvert les portes. Aujourd'hui, ce ministère Jésus pour tous a des diffusions de cette émission « Venez à Jésus » sur beaucoup de radios. Et ça, c'est une grâce que Dieu a faite. Je ne pouvais pas m'imaginer qu'aujourd'hui, nous serions capables de prêcher sur une dizaine de radios. C'est une grâce. Encore beaucoup d'autres choses qui arrivent. La télévision. Je suis certain que ces choses arrivent. Je ne peux pas vous dire comment, parce que ce sont des choses que je ne maîtrise pas. Mais je fais confiance en Jésus-Christ. J'ai confiance en lui. C'est la même chose que David. C'est la même chose que Joseph a eu dans son cœur. Il ne comprenait pas pourquoi il est dans la prison, injustement. Il aurait pu se dire, je vais abandonner Dieu. Après tout, c'est la deuxième fois que je me retrouve dans des problèmes, parce que je veux marcher avec lui. Si j'avais couché avec la femme de Potiphar, je ne serais pas ici. Mais maintenant que je suis ici, ça veut dire que Dieu m'a abandonné. Non, Joseph disait non. Dieu est avec moi. Je ne sais pas ce qui se passe, mais Dieu est avec moi. Avec Dieu, nous ferons des exploits. Mon frère, ma sœur, même si on vous persécute, même si on vous attaque, même si on vous insulte, même si on vous rabaisse, même si vous savez que les autres sont en train de tricher pour avoir des postes, pour avoir des ouvertures, pour avoir des contrats, pour avoir des mariages, pour avoir des enfants, pour avoir de l'argent, vous persévérez avec Jésus-Christ. Même si on se moque de vous, même si on rigole de vous, même si on vous calomnie, même si on vous rabaisse, même si on vous flagelle. Matthieu 5, dans les Béatitudes, le Seigneur Jésus nous dit ceci. Matthieu 5, verset 11. Heureux serez-vous lorsqu'on vous outragera, qu'on vous persécutera et qu'on dira faussement de vous toutes sortes de mal à cause de moi. Vous voyez, c'est le cas de Joseph. Parce qu'il a dit, comment ferais-je un si grand mal et pécherais-je contre Dieu? À cause de Dieu, Joseph s'est retrouvé prisonnier en Égypte. À cause de Dieu. Ce n'est pas parce qu'il a volé, non. Ce n'est pas parce que il a triché, non. Ce n'est pas parce qu'il a menti, non. Ce n'est pas parce qu'il a tué quelqu'un, non. Ce n'est pas parce qu'il a pratiqué des sciences occultes, non. Il est en prison parce qu'il a voulu marcher avec Dieu dans tous les domaines de sa vie. Mais est-ce que Dieu avait abandonné Joseph? Non, mon frère. Non, ma sœur. Joseph ne s'est même pas inquiété dans la prison de Pharaon. La Bible dit, dans Philippiens 4, verset 6, « Ne vous inquiétez vos besoins à Dieu. » Mon frère, ma sœur, ne vous inquiétez de rien. Ne vous inquiétez de rien. Relisons un peu dans Hébreux 13, versets 5 à 6. « Ne vous livrez pas à l'amour de l'argent. Contentez-vous de ce que vous avez. » Car Dieu lui-même a dit, « Je ne te délaisserai point et je ne t'abandonnerai point. » C'est donc avec assurance que nous pouvons dire, vous voyez? C'est donc avec assurance, Paul a dit, je le répète, réjouissez-vous. Un homme heureux, un homme un homme qui est dans la réjouissance, un homme qui est heureux, un homme qui est joyeux, dira, le Seigneur est mon aide, je ne craindrai rien. Que peut me faire un homme? Oui, il peut me mettre à la porte de son entreprise. Mais c'est pas pour ça que je vais paniquer. C'est pas pour ça que je vais tomber malade. Ce n'est pas pour ça que je vais m'inquiéter. Quoique j'ai une femme, des enfants dont j'ai des responsabilités, dont je dois prendre soin. Si Dieu a permis qu'on me mette à la porte, alors que j'ai marché dans la justice, ce Dieu-là ne va pas m'abandonner. Moi, je suis même convaincu, mon frère. Je suis même convaincu, ma sœur. Un des conjoints qui est fidèle, qui craint Dieu, alors que son autre conjoint vit dans le désordre, dans la débauche, Dieu ne permettra pas que cette personne-là soit contaminée à cause de l'autre. Je suis convaincu. Je ne suis pas en train d'encourager les gens alors que Dieu vous fait connaître que votre mari, votre femme a le sida ou une maladie, je ne sais quoi, à cause de sa vie de désordre, que vous puissiez continuer comme ça. Non. Mais Dieu va s'arranger pour vous protéger. Parce que si vous craignez Dieu, Dieu ne permettra pas que vous mouriez à cause des péchés de l'autre. Que peut me faire un homme? L'homme ne peut rien me faire tant que je marche avec Jésus-Christ. Oui, l'homme peut peut-être prendre mon mariage, prendre mes enfants, prendre mon travail, mon ministère, mon église. Nous le voyons. Combien d'hommes d'église on a chassé d'une église à une autre? On a chassé, on a fait de mauvaises lettres parce qu'on savait qu'on était jaloux de cette personne-là. Mais Dieu a utilisé ces personnes avec puissance aujourd'hui. L'homme ne peut rien faire au-delà de ce que Dieu permet. Si Dieu dit, tu commences ici et tu t'arrêtes là, vous allez commencer là et vous arrêtez là où Dieu vous demande de vous arrêter. Ne vous livrez pas à l'amour de l'argent. Je voudrais parler de cet aspect, pas dans le sens de l'argent, mais ne vous inquiétez pas pour votre avenir. Joseph aurait pu s'inquiéter. Rappelons-nous, Joseph, lorsqu'il est vendu esclave, Joseph a 17 ans. Lorsque Joseph devient surintendant de l'Égypte, Joseph a 30 ans. Pendant une période de 13 ans, Joseph aurait pu s'inquiéter pour son avenir. Joseph aurait pu s'inquiéter pour son mariage, pour ses enfants. Joseph aurait pu s'inquiéter pour... Peut-être qu'il avait des projets de créer une entreprise. Peut-être qu'il avait des projets de créer des fermes. Je ne sais pas, il avait des projets. Et aujourd'hui, ces projets se sont envolés. Se sont envolés. Il aurait pu commencer à voler de l'argent de la maison de Potiphar. Il aurait pu commencer à faire de l'injustice, à vivre avec la femme de Potiphar. Non, Joseph a persévéré avec Dieu. La Bible nous dit, tu aimeras ton Dieu de tout ton cœur, de toute ton âme, de toute ta force, de toutes tes pensées. C'était ça pour Joseph. En fait, Joseph nous fait comprendre, et à vous et à moi, qu'il était prêt à mourir pour Dieu. Il était prêt à mourir, mais à condition de ne pas salir le témoignage de Jésus-Christ. La question que j'aimerais vous poser, et à vous et à moi, est-ce que vous et moi, nous sommes prêts à tout perdre du moment que nous gardons notre relation avec Jésus-Christ? Est-ce que si aujourd'hui Satan venait nous proposer 60 milliards de dollars, 60 milliards de euros, il nous dit, je te donne cela à condition que tu fléchisses le genou devant moi, que tu m'adores, que tu me serves. Est-ce que nous allons refuser? Est-ce que nous allons refuser? Peut-être avoir 60 milliards, c'est bon, vous allez peut-être dire non, mais mettons-nous dans la place de Joseph. Il est esclave. Il est esclave. Il est esclave. Ça, la femme de son maître vient lui dire, Joseph, couche avec moi. Couche avec moi. Joseph dit non. Je ne ferai pas cela. Je n'abandonnerai pas le Dieu d'Abraham, d'Isaac et de Jacob. Et Joseph se retrouve en prison. Mais même il n'a pas abandonné, mon frère, ma sœur. Dieu n'a pas abandonné Joseph. Pourquoi est-ce qu'il n'a pas abandonné Joseph? Parce qu'il a un plan pour Joseph. Dans Jérémie 29, verset 11, Dieu dit ceci. Dieu nous dit ceci. Je connais les projets que j'ai formés sur vous, dit l'Éternel, projets de paix et non de malheur, afin de vous donner un avenir et de l'espérance. J'ai des projets pour vous. Vous savez, la vie d'un homme, c'est comme un livre. Et ce livre est composé de plusieurs chapitres. Quand nous prenons la vie de Joseph, c'est un livre avec plusieurs chapitres. Le chapitre où il est dans la maison de son père, le chapitre où il est vendu chez Potiphar, où il est vendu à Potiphar, le chapitre où la femme de Potiphar le désire, le chapitre où il est en prison, dans la prison du roi d'Égypte, le chapitre où ses copains l'abandonnent, ce sont des chapitres. Mais quand vous lisez le livre de la vie de Joseph du début à la fin, Joseph ne meurt pas esclave. Joseph ne meurt pas pauvre. Joseph ne meurt pas, comment je pourrais dire, comme étant un simple inconnu. Non. Pourquoi? Parce que Dieu a dit, je connais les projets que j'ai formés sur toi, Joseph. Joseph a reçu les paroles de Dieu que deux fois. Quand il était dans la maison de son père, tout le reste du temps, Joseph ne recevait plus d'autres messages de Dieu. Mais Dieu ne l'a pas abandonné. Pourquoi? Parce que Dieu avait des projets pour sa vie. C'est la même chose pour vous. C'est la même chose pour moi. Dieu a des projets pour vous et pour moi. Les hommes ne peuvent pas empêcher Dieu d'accomplir quoi que ce soit pour nous. C'est très important. N'ayons pas peur des hommes. Bien sûr, respectons-les. Bien sûr, nous allons les honorer. Bien sûr. Mais nous n'allons pas compromettre notre témoignage de chrétien parce que les hommes ont, entre guillemets, la solution à nos problèmes. Le problème d'embauche, le problème de mariage, le problème d'enfant, le problème de promotion, le problème de ministère. Aujourd'hui, il y a des gens qui vous disent pour arriver à un certain degré d'élévation dans l'Église de Jésus-Christ, on vous propose de faire des pratiques occultes. Non! Non, mon frère, même si vous n'avez que 3 membres d'église dans votre communauté, 3 personnes, soyez fidèles à ces 3 personnes devant Jésus-Christ, parce que Dieu vous jugera en fonction de ces 3 personnes. Même si c'était une seule personne, soyez fidèles. Même si vous n'avez qu'une seule paire de chaussures, soyez fidèles. Dans la prison, Dieu ne vous abandonnera jamais. Joseph l'a vécu, et c'est ce que Joseph est en train de nous dire aujourd'hui. C'est ce que la Bible est en train de nous dire sur la vie de Joseph. Dieu ne l'a pas abandonné. Dieu ne l'a pas rejeté. Oh, c'est très beau. Nous lisons des fois la vie de Joseph et nous nous disons, « Ah, j'aimerais avoir la vie de Joseph. » Oui, d'accord. Mais vous savez par quoi Joseph est passé. Dans le psaume 63, verset 4, restons dans le cadre que Dieu a un plan pour notre vie, Dieu nous dit, la Bible nous dit « Car ta bonté vaut mieux que la vie. Mes lèvres célèbrent tes louanges. La bonté de Dieu vaut mieux que toutes les richesses du monde. » Quand vous lisez l'histoire de Joseph dans Genèse 39, 21-23, on a dit « La bonté de Dieu était sur Joseph. » Au point qu'il a touché le cœur du responsable de la prison. Et il a commencé à donner à Joseph des responsabilités. Mon frère, si Joseph s'était retrouvé en prison parce qu'il a, s'il avait couché avec la femme de Potiphar et qu'il s'était retrouvé en prison, il n'aurait pas eu cette faveur d'être sous la protection de ce monsieur responsable de la prison de Pharaon. Ta bonté vaut mieux que la vie. La bonté de Dieu vaut toutes les richesses de ce monde. Et pour que la bonté de Dieu demeure en nous, pour que nous puissions profiter de la bonté de Dieu, il faut marcher avec Jésus-Christ tous les jours de la vie et dans tous les domaines de la vie. Mon frère, ma sœur, la bonté de Dieu vaut toutes les richesses de la terre. La bonté de Dieu vaut tous les voyages vers l'Europe, vers l'Amérique, vers l'Afrique du Sud, vers l'Asie. Ça vaut tous les coltons, les diamants, l'or, le zinc, le dollar, le euro, le yen. Ça vaut toutes les promotions, la bonté de Dieu. Un homme qui a la bonté de Dieu est supérieur à beaucoup d'hommes et de femmes. La bonté de Dieu vaut mieux que la vie. Dieu est en train de vous dire aujourd'hui, vous qui m'écoutez, avez-vous sur vous, ou plutôt, est-ce que sur vous se trouve la bonté de Dieu? La bonté de Dieu ne se trouve que en Jésus-Christ. Il a béni le chrétien de toutes sortes de bénédictions dans les lieux célestes, mais en Jésus-Christ et en Jésus-Christ seul. Mon frère, ma sœur, si vous avez abandonné Jésus-Christ à cause des difficultés, laissez-moi vous dire, vous avez pris le mauvais chemin. Revenez à Jésus-Christ, abandonnez la vie de péché, donnez votre cœur à Jésus-Christ, car la bonté de Dieu vaut mieux que la vie. Si c'est cela votre désir, baissez simplement la tête dans la prière et répétez ces simples mots après moi. Dites, Père éternel, au nom de ton Fils Jésus-Christ, j'ai entendu ton message. Je viens à toi parce que j'ai entendu ton message. J'ouvre mon cœur à Jésus-Christ. J'ouvre mon cœur au Sauveur qui m'a aimé jusqu'à mourir pour moi à la croix. Je donne ma vie à Jésus-Christ. Je renonce au péché. Je renonce au mensonge. Je renonce à l'impudicité. Je renonce au plaisir de ce monde. J'accepte de suivre Jésus-Christ tous les jours de ma vie et dans tous les domaines de ma vie. J'accepte, si c'est nécessaire, de mourir pour Jésus-Christ. Purifie-moi avec ton sang, lave-moi avec ton sang. Au nom de ton Fils Jésus-Christ, je crois et je confesse que maintenant, je suis une nouvelle créature et que je prends un nouveau départ avec Jésus-Christ. Au nom de ton Fils Jésus-Christ, j'ai ainsi prié. Amen. Si vous avez fait cette prière, croyez que Dieu vous a entendu. Si vous avez fait cette prière, croyez que par la foi, Dieu vous a entendu. Je suis Raphaël Mambo. Nous nous retrouvons la fois prochaine, toujours sur le même thème, Joseph en Égypte. Que Jésus continue de vous bénir, que Jésus continue de vous garder. À la fois prochaine. Amen.
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2: Bonjour à tous, je suis Raphaël Mambou, que Jésus vous bénisse, qui que vous soyez, où que vous soyez. Le nom de cette émission est Venez à Jésus. C'est une grâce, c'est un honneur, c'est un privilège de pouvoir vous retrouver encore une fois aujourd'hui autour de la parole de Dieu pour partager quelques versets bibliques sur le thème, sur un nouveau thème, renoncer aux mensonges. Avant d'aller plus loin, je voudrais vous inviter à baisser la tête dans la prière pour dédier le reste des 30 minutes entre les mains du Seigneur. Prions. Père éternel, au nom de ton Fils Jésus-Christ, nous voici devant toi pour entendre ta parole, pour entendre ton message, pour entendre ton appel, pour entendre tes directives, tes corrections, tes instructions, Seigneur. Nous ne sommes pas parfaits, quoique nous soyons parfaits en Christ. Mais nous avons besoin que tu nous guides, que tu nous instruises, que tu nous rappelles des choses, Seigneur. Parle à nos cœurs aujourd'hui au travers de cette émission, au travers de ce thème « Renoncer aux mensonges ». Au nom de ton Fils Jésus-Christ, nous avons ainsi prié. Amen. Comme je le disais à l'introduction au début, c'est un nouveau thème que nous commençons, que j'ai intitulé « Renoncer aux mensonges ». J'aurais pu dire « Renonçons aux mensonges » parce que ça me concerne aussi. Quand je dis, quand je prêche, quand vous écoutez ces émissions, ce n'est pas que je ne parle qu'à vous, mais Dieu aussi est en train de me parler à moi, afin que ma vie soit davantage plus droite devant ses yeux. Et pourquoi je garde sous la forme renoncer? C'est parce que directement, je voudrais le garder tel que je l'ai lu dans la Bible, tel que je l'ai lu dans un verset biblique. Alors, je vous invite à lire dans Éphésiens 4, verset 25. Et à revêtir l'homme nouveau, créé selon Dieu dans une justice et une sainteté qui produit la vérité. Verset 25, le verset qui nous intéresse. C'est pourquoi renoncez aux mensonges et que chacun de vous parle selon la vérité à son prochain. Car nous sommes membres les uns des autres. Le mensonge. Lorsque Paul parle dans le livre d'Éphésiens, et plus particulièrement au chapitre 4, à partir du verset 17, Paul veut faire la distinction entre la marche chrétienne et la marche selon le monde, la marche selon les païens. Il dit, nous ne sommes pas n'importe quelle créature, nous sommes des créatures en Jésus-Christ, nous avons été recréés en Jésus-Christ pour des bonnes œuvres. C'est pourquoi nous devons renoncer aux mensonges. Paul met un accent sur ce péché. Aujourd'hui, nous voyons le mensonge à tous les niveaux. Je ne sais pas si vous, vous avez remarqué cela, mais moi, personnellement, je suis étonné de voir que le mensonge s'introduit dans toutes les couches de la société, à tous les niveaux de la société. Aujourd'hui, on parle de secret d'État. En fait, on peut mentir, mais pour des raisons d'État. Pour des raisons d'État, on le protège, on justifie. On ment dans la publicité. Le mensonge, on le retrouve dans la publicité. On retrouve même des mensonges dans des prédications. On retrouve des mensonges dans même la façon de se comporter. C'est de l'hypocrisie. L'hypocrisie est une forme de mensonge. On veut paraître alors qu'on n'est pas. On est en train de mentir. Mon frère, ma sœur, on retrouve aujourd'hui même des enfants de Dieu en train de mentir. De mentir dans les affaires. De mentir dans le commerce. De mentir dans les fiches de paye. Vous savez, lorsque vous pointez en retard au travail ou que vous ne travaillez pas ce jour-là et que malgré cela, on vous paye ce jour-là, en fait, quelque part, vous avez menti. Donc, vous avez déclaré que vous avez travaillé ce jour-là alors que vous n'avez pas travaillé. Et vous avez menti. Le mensonge est partout. Absolument partout dans tous les domaines. Regardez la télévision, il y a des mensonges. Regardez, lisez des livres, il y a des mensonges qui circulent. Des mensonges sur tout, des mensonges sur Jésus-Christ, des mensonges sur la Bible, des mensonges sur la vie chrétienne, les mensonges sur même la vie des autres. Cela même la vie des stars. Ils sont en train de nous mentir. Par exemple, lorsqu'on parle de ces... Laissez-moi parler de ces émissions sur les télé-réalités. C'est des mensonges! Je me souviens dernièrement avoir entendu une conversation d'une dame qui avait participé à une télé-réalité. Alors, une amie posait la question à cette dame, lui posait la question, est-ce que quand tu avais pleuré, c'était vrai? Quand vous étiez bagarré, c'était vrai? Elle a dit non, c'était des montages, c'était des scénarios préparés à l'avance pour mettre un peu de piment dans cette émission. Des mensonges! On retrouve le mensonge partout aujourd'hui. Vous imaginez, à la télé, on vous ment que vous avez besoin de tels produits pour être plus heureux. On ne vous parle pas de Dieu. On ne vous dit pas que votre bonheur dépend de votre relation avec Dieu. Mais on vous dit que votre bonheur dépend de la quantité d'argent que vous avez à la banque, de la somme qui définit le mensonge comme ceci. Altération prochaine. Je reprends. Altération volontaire de la vérité dans le but de tromper son prochain. Donc, on veut dire des choses qui ne sont pas vraies, volontairement, non pas accidentelles, hein, mais volontairement, et on a quoi comme but? De tromper son prochain. De tromper comment? En fait, on peut même parler de vol. Parce que si je vous fais croire que en buvant cette bouteille d'eau, vous serez davantage plus rafraîchi. Mais cette bouteille d'eau, vous ne l'avez pas gratuitement. Vous l'achetez. Donc, le mensonge et le vol. Attention, mon frère. Attention, ma sœur. Le mensonge est condamné par la parole de Dieu. Est condamné dans la Bible. Mais pourtant, ce que nous retrouvons aujourd'hui, dans notre couche, dans toutes les couches de la société. Le mensonge est à tous les niveaux. Regardez les contrats de bail. Regardez les contrats de bail. On demande 3 mois, mais vous vous retrouvez avec des gens qui vous demandent 6 mois, 9 mois, 10 mois, 15 mois de garantie. Mais lorsqu'ils vont faire des déclarations au niveau de la commune, au niveau de la préfecture, ils vont parler que de 3 mois. Mensonge ! Mensonge ! Des contrats de vente de maison. 2 contrats. Le vrai contrat et le faux contrat. Mensonge. Mensonge. Le mensonge est à tous les niveaux aujourd'hui. Mon frère, ma sœur, je suis même tenté de dire que ce qui détruit notre société, c'est vrai, c'est le péché. Mais quel type de péché? On a le mensonge. Lorsque Satan trompe Adam et Ève, il utilise le mensonge, n'est-ce pas? Il leur dit... Dieu sait que le jour où vous allez manger de ce fruit, vous allez devenir comme lui. Tromperie. On va mettre mensonge égale tromperie. Ne nous laissons pas tromper et ne trompons pas les autres. Ne nous laissons pas tromper et ne trompons pas les autres, mon frère, ma sœur. Le mensonge, Paul nous recommande, renoncer au mensonge. Observez que Paul ne s'adresse pas aux païens d'Éphèse. Paul s'adresse aux chrétiens d'Éphèse. Il leur dit, renoncez au mensonge. Arrêtez de vivre, d'aimer et de pratiquer la tromperie, le mensonge. Quand vous parlez à votre voisin, quand vous parlez à votre prochain, que ce soit dans les affaires, que ce soit dans le domaine du mariage, que ce soit dans le domaine ecclésiastique, parlez selon la vérité. Aujourd'hui, on a des prédicateurs qui inventent des histoires, des faussetés. Et comment on le sait? Parce que des fois, on connaît leur vie. Je me rappelle d'un pasteur que j'aime beaucoup, que j'apprécie, qui racontait l'histoire, je crois que c'était en Tanzanie. Il était allé en Tanzanie, assister à une conférence. Et puis, il y avait deux pasteurs, il y avait un pasteur qui prêchait et puis quelqu'un qui l'interprétait. Alors, celui qui prêchait disait que, pour, entre guillemets, édifier la foi des autres, il a dit, non mais tel jour, j'étais allé avec mon interprète, nous étions allés prier pour la résurrection d'un mort. Alors, l'interprète a parlé dans une des langues locales que l'auditoire ne comprenait pas pour dire au prédicateur, qu'est-ce que tu dis? Je ne comprends pas très bien. On a fait ça quand? Et il lui répondait dans cette langue locale aussi pour lui dire, toi, traduis ce que je suis en train de te dire. Le mensonge. C'est du mensonge. Le but, c'est quoi? C'est de tromper les gens. C'est leur faire croire que nous sommes plus spirituels, nous sommes plus intelligents, que Dieu nous utilise. Non, mon frère, non, ma sœur. Nous ne sommes pas là pour impressionner les gens. Nous sommes là seulement pour annoncer la parole de Dieu. Aujourd'hui, nous avons des fausses déclarations d'impôts. Nous avons des fausses déclarations sur nos revenus, des tromperies. C'est du mensonge. C'est quoi le mensonge? Une altération volontaire de la vérité. Les demi-mensonges, les petits mensonges, les un quart mensonges, les un tiers mensonges, ça reste un mensonge. L'exagération dans le rapport que nous faisons par rapport à un événement. C'est du mensonge. Écoutez, nous prenons un verre de 30 centilitres d'eau. J'y mets 5 centilitres de poison. Je vous donne ce verre, je dis donnez ça à votre enfant. Est-ce que vous allez le donner? Non. Je peux peut-être même vous dire, mais ce n'est que 5 centilitres. Mais vous, vous allez dire, cette eau n'est plus consommable. C'est la même chose dans les paroles que nous confessons. C'est la même chose dans les paroles que nous professons. C'est la même chose des rapports que nous faisons. Quand il y a exagération, c'est comme si on avait ajouté un peu de poison. Et automatiquement, cette chose n'est plus consommable. Parce qu'il y a un peu de poison, mais ça peut quand même tuer. Mon frère, ma sœur, arrêtons de vivre dans le mensonge. Arrêtons de cacher la vérité, de diminuer la vérité ou bien d'exagérer la vérité. Exode 20, verset 30. Exode 20, verset 16. Pas verset 30. Verset 20. Tu ne porteras point de faux témoignage contre ton prochain. Exode 20, verset 16. Tu ne porteras point de faux témoignage contre ton frère, ou tu ne mentiras pas, comme disent d'autres versions. Tu ne mentiras pas par rapport à ton frère. Ça fait partie des 10 commandements que Dieu a donné à Moïse. Certains pensent qu'aujourd'hui, l'Ancien Testament n'a plus son importance d'être. Que comme nous sommes sous la loi, comme nous sommes sous la grâce, la loi n'a plus son importance. C'est vrai que la loi s'est accomplie dans la personne de Jésus-Christ. Mais nous avons vu, dans Éphésiens 4, verset 25, Paul recommande aux hommes de renoncer aux mensonges. Recommande à l'Église de Jésus-Christ de renoncer aux mensonges. Mon frère, ma sœur, je ne suis pas là pour vous faire la morale, mais je suis là pour vous réveiller. Je suis là pour nous réveiller. Les petits mensonges détruisent la vie. Écoutez, je connais une histoire qui m'a un jour posé la question, qui m'a dit, si on venait m'épouser, si quelqu'un venait ici pour m'épouser, pas une grande sœur du quartier, pas ma grande sœur biologique, c'est ça que je veux dire, une grande sœur du quartier, me disait, si on venait pour m'épouser, est-ce que tu dirais que j'ai déjà eu un enfant? J'ai dit, oui, c'est logique, tu as un enfant. Elle m'a dit, non, ne dis pas ça. Si on vient m'épouser et qu'on te demande si j'ai déjà eu un enfant, tu dis, je ne sais pas qu'elle a eu un enfant, elle n'a jamais eu d'enfant. Bref, elle m'encourageait à mentir sur son témoignage. Mais imaginez un peu. Vous vous mariez aujourd'hui avec une dame que vous aimez, que vous appréciez, ou vous vous mariez avec un homme que vous aimez et que vous appréciez, et une dizaine ou une quinzaine d'années plus tard, vous apprenez qu'il a un enfant qu'il a eu avant de vous connaître, mais il ne vous l'a jamais dit. Vous allez commencer à vous poser des questions. Sur quoi encore m'a-t-il caché des choses? Peut-être que vous n'avez même pas posé la question, mais ça reste quand même un mensonge. Parce qu'il s'est engagé dans une relation amoureuse, dans un mariage, sans dire la vérité sur toute sa vie. Sans dire la vérité sur toute sa vie. Apocalypse 22, verset 15, Dieu nous dit ceci. Apocalypse 22, verset 15. Dieu nous dit ceci. Dehors les chiens, les enchanteurs, les impudiques, les meurtriers, les idolâtres et quiconque aime et pratique le mensonge. Observez avec moi que ici, Dieu ne dit pas dehors les catholiques, dehors les protestants, dehors les adventistes, dehors les pentecôtistes. Non, il dit dehors les chiens, les enchanteurs, les impudiques, les meurtriers, les idolâtres et quiconque aime et pratique le mensonge. Si vous êtes pasteur, prédicateur de l'évangile, si vous êtes chrétien et que vous aimez et que vous pratiquez le péché, le mensonge, que vous pratiquez le mensonge, Dieu vous dit qu'il va vous mettre dehors, dehors de son église. Parce que l'église de Jésus-Christ est d'abord le corps universel. Ce n'est pas nos bâtiments. Ça, c'est l'église locale. Et vous savez, on peut retrouver dans une église locale jusqu'au tout dernier membre qui vient d'arriver, personne n'est sauvé. Parce que dans cette église locale, justement, on y pratique le péché. Et Jésus dit ici, dehors, commençons au verset 14, « Heureux ceux qui lavent leurs robes, afin d'avoir droit à l'arbre de vie et d'entrer par les portes de la ville. Dehors les chiens, les enchanteurs, les impudiques, les meurtriers, les idolâtres et quiconque aime et pratique le mensonge. » Quiconque aime et pratique le mensonge sera mis dehors. On peut peut-être ne pas aimer le mensonge, mais on a étudié comment tromper les hommes. On a même des doctorats dans des grandes sciences, dans des grandes universités, pour vendre des produits qui ne sont pas ce qu'ils sont censés être. On vous vend un véhicule, on vous dit ce véhicule est en bon état. Vous dites, il n'a jamais eu de panne. Non, jamais eu de panne, les voitures d'occasion. Dès que vous achetez, vous vous rendez compte qu'il y a un problème. On vous a menti. Donc, la personne pratique le mensonge. Et Jésus dit, il va mettre dehors, il va mettre dehors de sa cité, il va mettre dehors de son église, quiconque aime et pratique le mensonge. Vous savez, dehors, ça ne veut pas dire forcément que vous étiez dedans. Non, vous voulez entrer, on vous dit dehors. Allez-vous-en. Sortez de ma présence. Allez loin de ma présence, vous qui aimiez et pratiquiez le mensonge. Mon frère, ma sœur, le mensonge est partout aujourd'hui. Attention, le mensonge est partout. Nous allons le voir dans les prochaines émissions, nous allons voir même des cas dans la Bible d'hommes qui ont menti pour faire plaisir à des gens, mais ça s'est retourné contre eux. Attention, attention mon frère, le mensonge est un péché. Psaume 52, verset 5. Le psaume 52, vous y êtes. Psaume 52, verset 5. J'aimerais que nous commencions au verset 4. « Ta langue n'invente que malice, comme un rasoir affilé, fourbe que tu es. Tu aimes le mal plutôt que le bien, le mensonge plutôt que la droiture. » Verset 6. « Tu aimes toutes les paroles de destruction, langue trompeuse. » Verset 7. « Aussi Dieu t'abattra pour toujours. Il te saisira et t'enlèvera de sa tente. Il te déracinera de la terre des vivants. » Vous voyez, le psalmiste condamne la langue qui trompe les gens. Oh mon frère, ma sœur, ma prière est que quand vous allez écouter cette série d'enseignements ou cette émission, que vous arrêtiez de pratiquer le mensonge, que vous arrêtiez d'aimer le mensonge. Oui, le mensonge rapporte de l'argent. Le mensonge rapporte. Il y a ceux qui mentent pour couvrir, il y a d'autres qui mentent pour se faire de l'argent. La pornographie, par exemple. On veut vous faire croire que vous avez du plaisir à voir des choses, des hommes et des femmes qui ont des relations sexuelles entre eux, en dehors du mariage. Mais c'est un mensonge. Regardez la vie de ces célébrités du cinéma, de la musique. Ceux qui ne veulent pas de Jésus-Christ et qui pratiquent ces choses, sont-ils heureux? Non! Mais celui qui produit ces images, lui, se fait son argent. Et Jésus dit, dehors, quiconque aime et pratique le mensonge. Le mensonge détruit. Satan, pour détruire la relation entre Dieu et Adam, a utilisé le mensonge, la tromperie. Le maître par excellence de la tromperie, c'est Satan. Il est venu dire à Ève, Dieu a menti, Dieu vous a menti. Il sait que si vous mangez de l'arbre de ce fruit, vous serez meilleur. Mon frère, ma sœur, faisons attention. Satan est un menteur. Écoutez ce que Jésus dit dans Jean 8. Jean 8, verset 44. Vous y êtes ? Jean 8, j'y suis presque, verset 44. Jésus dit ceci. Vous avez pour père le diable et vous voulez accomplir les désirs de votre père. Il est meurtrier dès le commencement. Il ne se tient pas dans la vérité. Parce qu'il n'y a pas de vérité en lui. Lorsqu'il profère le mensonge, il parle de son propre fond, car il est menteur et le père du mensonge. Il est meurtrier, il est un menteur et il est le père du mensonge. Et quand il parle, il se sent à l'aise lorsqu'il ment. Tout ce qui n'est pas Jésus-Christ est fruit du mensonge. Tout ce qui n'est pas la vérité est mensonge, vous voyez. Si vous aimez et pratiquez le mensonge, votre père ne s'appelle pas Jésus-Christ. Votre père s'appelle le diable. Que vous ayez une Bible sous la main, que vous ayez un col pastoral, une grande croix avec Jésus-Christ étendue dessus, que les hommes vous reconnaissent comme étant le super triple saint, quadruple saint, 40 000 fois saint, si vous aimez et pratiquez le mensonge, Dieu dit que votre père, c'est le diable. Parce que vous pratiquez ses œuvres. Jésus-Christ n'a jamais menti. Dieu n'a jamais menti. Jésus-Christ est Dieu. Dieu n'a jamais menti. Dieu n'a jamais trompé. Dieu n'a jamais altéré la vérité. Dieu n'a jamais exagéré dans la vérité. Dieu n'a jamais ajouté dans la vérité. Non. Ça, ce sont les œuvres du diable. Je me rappelle quand je me suis converti, le verset de Josué qui dit « Médite ce livre de la loi, ne t'en écarte ni à gauche ni à droite. Sois au centre, sois sur le droit chemin. » Dieu me faisait comprendre ceci. Soit tu es déséquilibré, tu peux être déséquilibré en étant faible, soit tu peux devenir déséquilibré en exagérant. L'exagération, comme disait un pasteur, est la sœur du mensonge. Moi, je dirais que l'exagération, c'est le mensonge. Attention, mon frère, ne tombons pas dans le piège de l'ennemi. On fait aujourd'hui des fausses factures. On vous donne 100 dollars pour aller acheter tel produit. 100 euros pour aller acheter tel produit. Vous partez acheter, on vous fait une réduction de 5 dollars, de 7 dollars. Vous revenez et vous faites toujours une déclaration d'achat de 100 dollars. C'est du vol, c'est du mensonge. Je suis désolé, parce que si on vous posait la question, à combien vous avez acheté ça? Pour justifier ce vol, vous serez obligé de dire 100 dollars, alors que vous ne l'avez pas acheté à 100 dollars. Vous êtes censé dire, le prix était de 100 dollars, mais nous avons eu une réduction de 5 dollars à 7 dollars. Donc, nous l'avons acheté à 93 ou bien à 95 dollars, 93 ou 95 dollars. Mais vous ne le ferez pas, parce qu'au fait, vous voulez voler cet argent, récupérer cet argent, et vous êtes obligé de justifier que ces 100 dollars, comment? Attention là au mensonge. Un homme marié qui veut tromper sa femme tombe dans l'adultère, et pour couvrir cet adultère, il doit utiliser l'arme qui s'appelle le mensonge.